0: Mais on attend peut-être le Messi, bizarrement.
1: Non, mais il faut
0: c'est peut-être ça, non, mais je rigole. Mais
2: sans cette
1: Zora, effectivement, il n'y a plus d'idéologie, on ne croit plus en rien, etc.
0: Mais oui.
1: Mais il ne faut pas non plus penser qu'un homme politique.
0: Bon, en tout cas, c'était beau, ça m'a ému. Moi, j'ai même pleuré et chanté. Donc, je vais vous dire.
3: Tu vois. La dernière encyclique du pape, elle était sur l'intelligence artificielle. Il paraît qu'il faut la lire, donc je ne sais pas si on va s'y atteler. Mais ça montre qu'aujourd'hui, les jeunes ont besoin d'un message.
0: Exactement.
3: Ouais, d'un message,
0: c'est ça,
3: de leur donner
0: ça.
3: Un horizon, ce que ne font plus, effectivement, comme disait Zora, les responsables politiques. Après, ce que te dit le pape, effectivement, c'est essentiellement axé sur le personnel, sur la foi, sur croire en quelque chose. Mais croire en quelque chose, c'est te raccrocher à un espoir quand tu es... de ton vivant et pour l'après aussi.
1: Or là, il y a deux responsables politiques qui séduisent les jeunes aujourd'hui.
3: Les écologistes, ils nous disent que la planète va mourir. De l'extrême gauche ou de l'extrême droite.
1: Oui, je suis pas d'accord avec toi.
3: Si t'as de l'argent, t'es un nuisible. Que l'autre qui est différente de différentes religions, d'une différente couleur, c'est un nuisible aussi. Donc en fait, t'es paumé. Puis là, il y a un gars qui arrive et qui reprend le fameux message. Aimons-nous les uns les autres.
0: Aimez-vous les uns les autres.
3: Il essaye d'être apaisant. Il essaie de donner une espèce de voix.
1: Les deux candidats qui plaisent le plus aux jeunes, ce sont les deux candidats les plus radicaux. Donc je mesure un peu tes propos. Oui, mais Mélenchon, Le Pen, ce sont les deux qui font plein chez les jeunes. C'est pas Attal ni Édouard Philippe. Donc il y a une jeunesse qui a aussi besoin de la radicalité.
3: On a Antoine qui est là.
1: Attends, des images un peu.
3: Notre ami Antoine Grutier. Bonjour Antoine.
4: Vous allez bien?
3: En haut de la rue en ce moment, Antoine, ou pas?
4: Oui, là, super chez là, ouais.
3: Toujours à 50 mètres là à peu près?
4: Oui, aujourd'hui oui.
3: Bon, par beau temps.
4: Ah non, là sur Bordeaux c'est un peu gris, mais ça va, on va pas se plaindre.
3: Bon, qu'est-ce que vous avez pensé des confessions?
5: Antoine, Alain vit ses derniers instants.
4: Oui,
5: apparemment.
1: Les derniers sacrements pour Alain Marchand.
5: Alain, on doit avoir dans le couloir de BFM, il y a sans doute un prêtre qui pourrait
1: te confesser.
3: C'est pas impossible.
5: Pour l'extrême onction.
3: Non, mais c'est pas... Je lègue ma raquette de padel à Olivier.
0: Non, mais ça déconne, rigolez pas là. C'est n'importe quoi.
3: Allez-y Antoine, pardon.
4: Alors moi, il n'y a rien qui m'a choqué. Enfin, si... Ce qui m'a choqué, c'est que c'était en boucle pendant tout le week-end. Du coup, j'ai regardé Netflix, ça m'a saoulé. Mais non, les prières de rue, comme pour les confessions, c'est quelque chose de spontané et quelque chose qui est pas répété. Vous voyez,
1: moi, exceptionnel.
4: Ça lui a fait du bien. Moi, les prières de rue, il faut dire la vérité, les prières de rue, c'est pas parce que le mec qui sort chez lui va prier, non, c'est parce que les mosquées sont pleines.
3: C'est une confession de rue, hein. C'est pas une prière, c'est une confession. Non,
4: c'est comme les prières, ce que vous
3: voulez
4: dire.
3: En même temps, la confession, il y a une prière.
4: Quand je débauche à 17h, je sors de ma rue, je vais dans la base de vie, et puis je tombe sur un mec qui est en train de faire sa prière, je sors, je le laisse tranquille pendant 5 minutes, il finit, je rentre, il n'y a rien qui est choquant pour moi. Vous voyez, j'accepte tout, et je pense que c'est ça la tolérance. Alors, par rapport à l'État, la laïcité, je comprends, mais moi ça me choque pas. Quand les mosquées sont pleines et que les mecs ils prient dehors, ça me choque pas. Il faut construire des mosquées, il en faut pour tout le monde. Il y en a maintenant, donc c'est bon. Et donc là, les confessions, c'était même limite marrant, quoi. C'était rigolo de voir ça, parce que moi je vais pas dans les églises, donc des confessions, des gens on les voit pas d'habitude, mais moi c'était assez marrant de voir ça. Vous voyez des jeunes heureux qui avaient besoin de ça. Et je reprends ce qu'a dit Alain.
3: Ouais.
4: Quand on n'a plus d'avenir, quand on n'a plus de
3: raison,
4: eh ben c'est le retour du religieux. Et ça on le sait, on le voit partout.
1: Ouais, le retour du spirituel.
4: Oui. Voilà, c'est ça. Et moi, ça me choque pas. Même mes enfants qui n'ont jamais mis les pieds dans une église, à part pour un enterrement ou un mariage, ils m'en ont parlé. Mon fils m'a posé des questions. Je suis hyper mal placé pour t'en parler, mais il s'est renseigné. Il s'est dit effectivement, oui, moi, ça m'aide à peut-être apprécier plus les moments difficiles.
0: Il y a du recrutement dans l'air, là. Hein.
4: Bien sûr, ouais, ouais.
1: Bah, sûrement, à mon avis.
0: Sûrement.
1: Oui, ça fait naître des vocations, à mon avis.
0: Oui.
3: Bien sûr, bien sûr. Bien sûr, je pense que.
1: Notamment de voir les jeunes qui voient ces groupes. Il y avait beaucoup de jeunes ensemble, des collectifs et tout ça.
0: Il y avait une espèce de communion exceptionnelle.
3: Et une fierté. Ouais. Je pense que ce sera intéressant de revoir le week-end prochain.
1: Ah, t'as plus de monde dans les églises.
3: Dans les églises, à mon avis.
0: On va aller faire
3: Antoine, je vous remercie d'avoir été avec nous dans les GG.
1: Léon.
3: Qu'est-ce que vous êtes sur quel chantier, là, en ce moment, Antoine?
4: Je suis sur Bordeaux, et puis je crois que j'ai jamais été aussi proche du Seigneur, là, vous voyez.
3: À 50 mètres, là, vous tutoyez les anges, mon cher Antoine.
5: Vous pouvez le rejoindre. Plus directement.
3: Vas-y, Sam.
6: Ah oui, non, mais parce que tu disais, Alain, tout à l'heure, que le pape a fait un discours sur l'intelligence artificielle.
3: Ouais,
6: mais en effet, il y a de quoi, même au niveau de la religion, d'être inquiet, parce qu'aujourd'hui, les intelligences artificielles telles que Claude ou ChatGPT peuvent faire des confessions. Je peux vous en faire l'exemple tout de suite, si vous voulez.
3: Vas-y.
7: Ok. Voilà une version courte et clean.
6: Ok. Est-ce que tu peux, s'il te plaît, me confesser comme le pape Léon XIV le ferait?
0: Bah oui.
3: Alors, que va dire l'IA?
2: Je peux te guider dans une confession inspirée du rite catholique avec un ton pastoral, mais je ne peux pas donner l'absolution à la place d'un prêtre, ni parler comme si j'étais le pape.
0: Ben oui, c'est ça. Ça, ah, ça fait tout.
2: Simulation, tu peux commencer comme un confessionnal.
1: Mais oui. Il ne remplace pas encore le pape.
0: Mais oui, ouais, mais oui.
2: Ma dernière
0: mais oui.
2: confession, vraiment ça. Et tu me dis simplement ce que tu souhaites couper.
3: Pas de micro.
0: Mais oui.
6: Donc tu vois, tu peux te faire laisser aujourd'hui.
3: Mais il donne pas l'absolution.
6: Mais Liane ne donne pas l'absolution.
0: Non,
6: pas mal laissé, effectivement.
0: Mais oui.
6: Des confessions de rue en plein Paris, est-ce que ça vous choque ou pas? Oui ou non? On va voir
8: on
6: ce
8: va
6: que vous
8: bien
6: en dites.
8: Dans quelques années, où personne ne parlera non. qui que ce soit d'autre qu'à son ordinateur.
6: Alors vous dites non, ça ne vous choque pas à 77%.
8: Moi, je ne crois qu'en Bernard Arnault.
6: Dans un instant, les amis, le on s'en fout, on s'en fout pas. Restez avec les GG, restez avec les grandes gueules.
8: Je le confesse, c'est chez
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0: Les chichis, les grandes gueules sur RMC, RMC Story, avec aujourd'hui Charles Consigny, avec Sam Zira, avec Zorabitant. Si vous aimez écouter Zorabitant, si vous aimez regarder Zorabitant, vous pouvez désormais lire Zorabitant, un peuple abandonné aux éditions Ellipse. C'est qui le peuple abandonné et par qui il a été abandonné? C'est son livre, Azora.
1: Alors, le peuple abandonné, c'est l'histoire de 40 ans d'expérience à la fois professionnelle, politique et associative. Et je fais un peu l'autopsie de tout ce que j'ai vu, à la fois de renoncement, de déni, de complaisance, de paix sociale, etc., de fracture de la société en passant par ceux qui ont les meilleurs slogans dans les tribunes et qui ont des actions totalement inverses. En fait, j'ai une riche expérience qui va de la cage d'escalier en passant par les associations, les partis politiques. J'ai assisté au délitement de la France et c'est pour raconter que ce qui nous arrive aujourd'hui, en fait, c'est pas les 10 ans de Macron, c'est tout un cheminement. Toute une espèce de, je pèse mes mots et je l'explique dans le livre, une espèce de collaboration mal faite de petits pieds et de petits bras qui ont bradé la France, ses valeurs, la France oubliée, le peuple et l'excellence, l'école, le séparatisme, le communautarisme, etc. Et je raconte tout ça avec des exemples et avec en illustrant mes propos vraiment dans le détail.
0: Un peuple abandonné, une déclaration d'amour, de colère et de vérité avec un drapeau français qui est au sol. C'est aux éditions Ellipse, c'est le livre de Zorabitant.
1: C'est un cri d'amour pour la France.
0: Colère
1: vraiment.
0: Et amour.
2: Et voilà. D'espoir.
0: Colère
2: et
0: pour
2: d'espoir.
0: Ce qui s'est passé, amour pour ce pays.
1: Et voilà.
0: On y va pour l'on s'en fout, on s'en fout pas.
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0: Bonjour Anaïs Inès Sainz.
5: Bonjour les GG, bonjour à tous. Emmanuel Macron, le président de la République, n'exclut pas de revenir en 2032. Écoutez, c'était au micro du média américain Variety.
6: Let's be clear, by our constitution, you are entitled to have two mandates and two consecutive mandates. But I don't exclude anything, but it's quite unusual to come back. But we will see.
5: Donc, traduction, hein. J'ai été très honorée et fière d'être président toutes ces années. Je vais devoir réinventer quelque chose d'autre, mais je n'exclus rien. Il est assez inhabituel de revenir. Mais nous verrons, la vie est inventive, parfois plus que les films. Est-ce qu'on s'en fout ou pas, Macron, peut-être de retour en 2032, Charles?
2: Non, on ne s'en fout pas.
5: Sam?
0: On s'en fout un peu.
5: Zora?
1: On s'en fout pas.
5: Charles?
2: Non, mais c'est touchant, disons.
7: Il est pas encore parti qu'il veut déjà revenir.
2: Oui, oui, ça montre que quand même, même si la place est sans doute très difficile, elle est quand même assez kiffante à certains égards, pour parler comme les influenceurs. Mais je pense que ça ne marche pas, de toute façon. Je pense que les gens, une fois que vous êtes identifiés comme appartenant à une certaine époque, ils n'ont pas envie d'un deuxième round.
7: Donc, tu dis ça pour François Hollande ?
2: Non, mais pour tous, je pense que... Je pense que ça ne marcherait pas pour une seule raison essentielle, qui est que au moins sur la dette, son bilan n'est pas bon. Et donc, on ne va pas refaire venir quelqu'un qui a à ce point-là endetté les Français sur plusieurs générations.
5: Zora.
1: Bah écoute.
7: Au moins, il est pas hypocrite, parce que les autres le sont. Il ne dit jamais ce qu'il pense. Là, il dit très clairement que il est déjà en train d'imaginer revenir dans 5 ans.
1: Bah, en fait, le drame, c'est que il est en très mauvais état dans l'opinion publique, et que en fait, on ne sait pas ce qui se passer en 2027. Et lui nous dit qu'il va revenir. Moi, j'ai envie de lui dire, j'ai envie de revenir en 2032. Moi, j'ai envie de lui dire, essaye de partir proprement.
0: Dans 5 ans, il aura 53, 54 ans en plus. Hein.
1: Parce que là, en fait, j'ai envie de lui dire, quand tu vas claquer là, quand tu vas fermer la porte, ce qu'il va y avoir derrière.
0: Ouais.
1: C'est ça qui m'inquiète. Et lui, il est déjà en 2032.
2: Il aura peut-être
1: c'est dire qu'il n'a pas la mesure de où on en est, quoi.
8: Il a la mesure. Et moi, je m'en fous complètement, parce qu'en fait, c'est juste des effets d'annonce, c'est de la communication.
1: Oui,
8: c'est du Emmanuel Macron dans toute sa splendeur. Il n'a pas dit un seul instant qu'il allait potentiellement revenir après un autre quinquennat. Ça peut être, on ne sait pas, peut-être. Il y a des rumeurs qui parlent de Commission européenne, qui parlent du Parlement européen. Même si cette institution préfère les personnes qui se mettent pas trop en avant, ça veut dire cette phrase qu'il faudra compter sur lui et qu'il comptera dans la vie démocratique, même s'il n'est plus président de la République. C'est ça que j'entends.
5: Les GG, la jeune maman Marine Tondelier, déjà de retour. La patronne des Verts était à la manifestation pour le climat samedi à Arras avec son nouveau-né, 8 jours après sa naissance. Est-ce qu'on s'en fout ou pas, Zora?
1: Ben non, on s'en fout pas.
5: Charles?
9: On s'en fout pas.
5: Sam?
8: On s'en fout pas.
5: Elle a précisé, Marine Tondelier, de ne pas revenir en campagne présidentielle à plein temps, hein, c'est ce qu'elle dit, mais simplement prendre part au cortège en tant que militante. Zora?
1: Un bébé de 8 jours... moi j'ai été maman hein, comme plein de gens, je pense pas que j'aurais emmené mon enfant de 8 jours au milieu d'une foule pour des raisons de santé, de sécurité, je l'aurais pas fait honnêtement. Se servir de son bébé comme ça pour avoir une visibilité, je trouve
7: ça, elle communique
1: ça,
7: beaucoup sur son
1: voilà
7: bébé.
1: je trouve ça indécent.
5: Ouais, pourquoi
1: indécent
5: pas.
1: Ah non mais et on n'a pas besoin de ça, elle peut exister politiquement avec des choses intelligentes et intéressantes, elle a pas besoin de son bébé, j'en sais rien, mais je trouve ça non je l'aurais pas fait honnêtement, c'est contre-productif. En tout cas moi je me dis pas oui Marine Tondelier pour l'égalité des sexes des femmes, pour la parité,
7: du coup, elle a pas pris de congé maternité.
8: Donc tu l'accuses de bébé buzzing, c'est un terme dans l'influence.
5: Ouais,
8: on appelle ça les bébés buzz. C'est quand un influenceur se sert de son bébé pour faire plus d'argent, faire plus de placements de produits. Mais moi j'y vois pas du bébé buzzing. J'y vois une maman qui vient d'accoucher et une maman qui poursuit la ligne de conduite et qui poursuit son objectif.
7: Oui, mais Marine Tondelier, elle se comporte un peu comme une influenceuse. Moi je suis un peu ce qu'elle. Voilà. Elle poste beaucoup sur elle et elle est quand même un peu comme ces influenceuses qui mettent aussi en avant ce qui leur arrive dans leur vie.
8: Donc oui, mais parce que ça fait parce que ça fait partie de sa vie. Elle montre aussi ce que c'est être une mère et travailler en même temps.
7: On a déjà vu le bébé, on a déjà vu sa main, maintenant on le voit en manif.
1: C'est une femme politique qui est censée être candidate à la présidentielle.
8: Oui, mais ce que j'ai aimé, c'est que vous avez entendu ce qu'elle a dit. Elle a appelé justement à ne pas faire culpabiliser les mères qui, elles, n'ont pas ce choix-là, n'ont pas cette possibilité-là.
1: Mais en ce moment, il y a un phénomène incroyable. Ils se déguisent tous en peuple. En ce moment, l'autre, il vend des frites, l'autre, il boit des coups, l'autre, il pose en Marcel.
8: L'autre, il va au bistrot.
7: C'est marrant parce que quand Rachel Alati, qui était ministre, avait accouché, elle était revenue très rapidement à son ministère. Et à l'époque, la gauche lui avait reproché en disant elle ne rend pas service aux femmes, il faut dire aux femmes au contraire, qu'elles prennent le temps, etc. Voilà. Quand c'est Marine Tondelier, du coup, la critique ne porte plus.
1: Voilà.
0: Charles Consigny.
2: Non, je rejoins ce qu'a dit Zora. Je pense que la politique rend fou et que Marine Tondelier a tellement peur de ne plus exister, elle est en telle recherche d'existence médiatique que on n'a pas de leçon à lui donner en tant que mère, mais on voit bien que même 8 jours après son accouchement, elle n'arrive pas à s'empêcher d'aller à cette manif parce qu'elle pense qu'elle va y être vue, qu'elle va y être photographiée et que la presse va se faire
5: elle est pas malade,
2: sa présence. Ça s'appelle la FOMO.
1: Le bébé, il a 8 jours.
5: Et son bébé, il a le droit de sortir.
1: Toi, t'es sur un plateau, t'as peur du Covid, t'es hypochondriaque. Tu mettrais un bébé de 8 jours au milieu de la foule.
8: Elle fait ce qu'elle veut, c'est une femme, elle fait ce qu'elle veut. Nous ne sommes personne.
1: On n'a pas dit le contraire.
8: Nous ne sommes personne pour lui dire à quel moment elle doit retourner au travail ou si elle doit sortir son enfant.
7: Mais à quoi sert le congé maternité?
1: Bah oui, elle n'aura rien. Bah oui, elle peut aussi donner un message inverse. Elle est femme, là.
0: Elle l'écrit, elle met première manifestation avec Léon, le nom de son fils, pour le climat aujourd'hui à Arras, pour exiger un monde où il pourra vivre et pas seulement survivre, comme les autres enfants.
7: Donc, d'une manière générale, est-ce que les bébés ont leur place dans une manif?
1: Mais non. À 8 jours, non, je l'aurais pas fait. Non, mais honnêtement.
7: Il y avait des bébés qui ont été avec leurs parents.
1: Oui, pareil, il y avait du monde, c'est dangereux. Moi, je l'aurais pas fait, je le ferais pas.
5: Mais pas sur une manifestation pour le climat, là, à Arras.
7: On n'en sait rien.
5: Mais non, mais c'est pas les deux basiques.
0: Les GG, dans un instant, de quoi va-t-on parler? On va faire la deuxième heure des Grandes Gueules. On a un maire de Gironde qui est à Djibouti pour raison familiale. Alors, il télétravaille, il continue de diriger sa mairie de Djibouti.
7: Et de toucher surtout l'argent.
0: On a le maire d'une commune en Gironde qui, pour des raisons familiales, est à Djibouti. Il y reste et il dirige la commune de Djibouti. Est-ce que ça vous choque ou pas? On en parle tout à l'heure à 11h20. Sam Zira nous a trouvé un petit sujet. Une influenceuse qui, sur les réseaux sociaux, déclare « Ma femme de ménage ici à Dubaï, elle gagne mieux
8: sa femme de ménage, elle parle de sa femme de ménage philippine, qui a plus de pouvoir d'achat qu'une Française ou qu'un Français. Je vais vous montrer les images et je vais surtout les commenter. Vous allez voir, ça va vous faire bien réagir.
0: Alors, on vous attend au 32-16. Et puis, l'actualité politique du week-end, ce sont les élections sénatoriales. C'est le Rassemblement National qui va arriver à former un groupe au Sénat. Ça, c'est une première. On a les Insoumis aussi, c'est inédit, qui entre au Sénat. Vous venez en discuter, bien sûr, avec nous. On vous attend au 32-16. Et puis, tout à l'heure, on aura Olivier Faure aussi, qui sera dans les grandes gueules, le premier secrétaire du Parti Socialiste.
2: Le prochain président de la République.
0: Peut-être. Faudra lui dire bonjour, monsieur le président. Absolument. Hypothétiquement, on sait jamais. Olivier Faure, qui va être le deuxième candidat à la primaire socialiste.
7: On va plus ministre de Mélenchon.
0: À faire son face au GG. Et on recevra tous les candidats d'ici le scrutin. Voilà, vous restez avec nous. Le 32-16, c'est la ligne droite pour être avec les grandes gueules. Et j'ai les places pour Europa Park. 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Le gagnant sera là tout à l'heure à 11h20.
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0: Vous êtes avec les GG, avec les Grandes Gueules en direct sur RMC, RMC Story. Aujourd'hui, nos 3 GG, Charles Consigny, l'avocat, Sam Zira, le créateur de contenu, et Zora Bitton, l'intervenante jeunesse. On va parler de politique, on va parler des élections sénatoriales. Et pour cela, on a une invitée avec nous, Anan Mansouri, qui est députée UDR de l'Isère. Bonjour.
10: Bonjour.
7: Mais au-delà même des sénatoriales, c'est que là, ça sent bon, j'ai envie de dire, pour vous qui êtes dans le parti d'Éric Ciotti, pour le Rassemblement National, donc un groupe pour la première fois au Sénat. Et puis je regardais ce sondage, le dernier en date publié ce matin, sondage Harris sur la présidentielle, avec Marine Le Pen et Jean-Luc Mélenchon au second tour, dans tous les cas de figure, et surtout Marine Le Pen qui écrase la concurrence, et même Édouard Philippe. Ça sent bon.
10: Ah bah bien sûr, pour nous c'est une victoire vers la victoire présidentielle. On a un premier objectif qui a été atteint, celui de constituer un groupe au Sénat. Donc on est ravis de pouvoir avoir 14 sénateurs qui rentrent et qui vont former un groupe d'alliance UDR-RN. C'est aussi la preuve de notre ancrage dans les territoires, puisqu'on a fait un record, ou en tout cas on a posé une première pierre au moment des municipales avec beaucoup de conseillers municipaux RN-UDR qui ensuite nous a permis de créer ce groupe-là au Sénat.
7: Qu'est-ce qui pourrait enrayer la machine ?
10: Rien. Vous savez, moi, je suis une grande optimiste. Je crois que en faisant une campagne de terrain comme le fait actuellement Marine Le Pen, en se basant aussi sur des alliés que nous sommes avec Éric Ciotti au sein de l'UDR, je crois qu'on va réussir à parler à la majorité des Français. Et puis, en tout cas, on le fait avec beaucoup de sincérité. Et Marine l'a montré ces derniers temps en allant à la rencontre directement des Français, ce que très peu, voire zéro, candidats d'autres partis ont fait jusqu'à présent.
7: Ça me dira.
8: Enchantée. Enchanté. Elle a beaucoup soutenu votre candidature à Marine Le Pen, je crois.
10: Notre candidature.
8: Pour devenir députée.
10: Oui, bah bien sûr. Moi, j'ai fait partie, du coup, j'étais chez les Républicains à l'époque. Ouais. Et donc, j'ai suivi Éric Ciotti dans cette grande alliance. Et donc, j'ai eu la chance, bien sûr, de pouvoir être soutenue par le Rassemblement National.
8: C'est incroyable, je trouve, quand même, le parcours. Vous avez 25 ans, vous êtes déjà députée, une des plus jeunes, je crois.
10: La plus jeune
8: députée. Moi, ce qui m'intéresserait, c'est de savoir comment vous avez vécu quand vous avez été traitée de beurette, d'arabe de service, de serpillière, en mode on comprend pas, en mode on met tout le temps vos origines en avant, votre prénom en avant. pourquoi elle est avec Éric Ciotti, pourquoi elle accepte d'être supportée par Marine Le Pen.
10: Aujourd'hui, on a un message politique de la part notamment de l'extrême gauche qui vise vraiment à diviser les Français, à les rappeler sans cesse à leur origine. Et donc, je pense que j'ai été la victime de ça.
8: Ça vous gonfle ?
10: Ça me gonfle, voilà. Comme on est sur les grandes gueules, je me permets un peu de parler très sincèrement, très ouvertement. Mais oui, ça me gonfle parce qu'en réalité, moi, je suis française au même titre que n'importe qui. Je suis née en France, j'ai fait toutes mes études en France et je n'ai pas à me justifier aujourd'hui de me retrouver dans le camp patriote parce que ce sont les valeurs.
7: Mais dans ce camp-là, c'est un accélérateur de carrière. Ça vous permet d'être député à 25 ans. Ça n'aurait pas été le cas si vous étiez resté au LR.
10: Alors la question, c'était il y a deux ans, je pensais absolument pas être député. Bien entendu, je me suis engagée.
7: Parce que chez LR, c'est toujours un peu les mêmes. C'est pour ça.
10: Oui, bien sûr. Bah, c'est sûr qu'en tout cas, au sein de l'UDR et du Rassemblement National, oui, il valorise en tout cas l'engagement des jeunes. Ça a été le cas notamment avec Charles Alloncle, qui a bénéficié de la confiance d'Éric Ciotti. Donc, bien sûr que les jeunes sont mis en avant et à condition, bien sûr, qu'ils travaillent autant que les autres, sont dignes de confiance. Maintenant, moi, je me suis engagée très tôt, donc c'était pas un objectif.
7: Si vous gagnez, si Marine Le Pen devient présidente, il y a une bonne partie des LR qui va vous rejoindre. Et là, vous allez retrouver les anciens qui vont vous prendre votre place.
1: Comme Macron
10: vous
1: avec
10: savez,
1: le PS.
10: Déjà, je vais vous dire très franchement, on s'engage pas pour garder des places ou en piquer à d'autres, parce que sinon, je serais restée chez les Républicains, en réalité. Moi, ce que je souhaite maintenant, c'est que la majorité de la famille politique, la grande famille politique de droite, parce qu'aujourd'hui, il reste encore des Républicains qui partagent les mêmes valeurs que nous, en réalité, mais qui ont malheureusement participé à cette espèce de cordon sanitaire, ce barrage républicain en 2024. Et pour moi, c'est ça le plus scandaleux.
7: Qui pourriez-vous récupérer parmi les personnalités LR ?
10: La question, c'est pas sur les personnalités. Nous, quand on parle et quand on fait de la politique, on s'adresse d'abord aux électeurs LR, du coup, qui pourraient nous rejoindre et qui pourraient se retrouver dans nos discours. Si on reprend juste l'exemple des sénatoriales, il y a un fait qui a été très intéressant, notamment en Gironde, là où Edwige Diaz a été élue. Sur le papier, elle avait que une centaine de grands électeurs qui devaient voter pour le Rassemblement National et pour sa candidature. Et en réalité, elle a réussi à atteindre les 450 qui ont permis son élection. Donc c'est bien la preuve que dans les grands électeurs, mais aussi chez les Français, il y a une grande partie de personnes qui seront amenées à voter pour nous, bien qu'ils soient
0: Retailleau, pas en Retailleau, il devrait vous rejoindre. Est-ce que vous êtes Retailleau compatible?
10: Moi, je raisonne pas en personnalité.
0: Non, bien
10: politique.
0: Sûr. Mais
10: si vous voulez mon avis
0: est-ce
10: sincère,
0: que pour vous, Bruno Retailleau, il est compatible avec l'UDR et il devrait vous rejoindre.
10: Je crois que dans son discours, il l'est effectivement. Maintenant, il a, pour moi, commis une erreur en rejoignant un gouvernement macroniste. Il a persisté. Il est resté plus d'un an au sein d'un gouvernement qui était incapable de mettre en place une politique, notamment migratoire, de fermeté. Il a été désavoué à plusieurs reprises par le président de la République et il est resté avec un premier ministre parce qu'il avait utilisé l'excuse de Michel Barnier à l'époque, mais il est resté aussi avec un Premier ministre quand même, M. Bayrou, qui a largement aidé Emmanuel Macron à atteindre le pouvoir. Donc ça me pose un problème.
7: Charles Consigny.
2: Moi, j'ai deux remarques. D'abord, vous êtes très jeune député. Est-ce que vous n'auriez pas été intéressé d'avoir une expérience professionnelle avant de devenir député ? Parce que quand on est député, on vote des lois qui s'appliquent à toute la population. On a une influence importante sur la vie des gens. Est-ce que vous ne pensez pas que c'est mieux, avant de devenir député, d'avoir été boulanger, médecin?
10: Alors, je vais vous répondre très précisément. Vous n'y voyez aucune offense. Moi, je travaille depuis que j'ai 16 ans. En réalité, je ne viens pas d'un milieu favorisé qui pousse à avoir une carrière politique dès son plus jeune âge.
2: Moi, j'ai
10: commencé à travailler à 16 ans pour payer mes études dans des fast-food, dans des restaurants. J'ai fait serveuse, j'ai été à la plonge, j'ai travaillé, j'ai
2: été
10: caissière.
2: Quand même.
0: Elle a 25 ans.
10: J'ai 25 ans, donc voilà, j'ai fait mes études. Et en parallèle de mes études, ensuite, j'ai pu effectivement trouver des travaux de collaboratrice avec des élus locaux. De collaboratrice.
2: Non,
0: cher.
2: Non mais moi je le dis sans malice.
7: Quel âge pour être député sur
2: je pense que ça nous ferait du bien d'avoir moins, parce que je vous entends parler depuis tout à l'heure, vous vous exprimez comme une apparatchik, et c'est juste ce que je dis, c'est que ça nous ferait du bien d'avoir des gens qui commencent par avoir une vraie expérience professionnelle avant de prétendre imaginer les lois qui s'appliquent aux autres.
10: Ça ne vous convient pas d'avoir vécu la vie normale de la majorité des étudiants
2: non, mais
10: de France,
2: faire des
10: c'est-à-dire
2: boulots,
10: de
2: c'est
10: faire un
2: bien.
10: Petit boulot à côté de ses études.
7: Mais dans
10: c'est
7: cas,
10: là, en fait,
7: comment
10: on
7: renouvelle
10: la France
2: Je vous dis juste, je pense que ça ne suffit pas.
7: Mais comment on renouvelle, Charles? Je ne comprends pas, parce que si à la fois tu demandes que les gens aient une longue expérience dans le privé avant d'être député et qu'ils soient jeunes, ça va être compliqué.
2: Quelque chose qui fait que tu ne deviens pas un appareil. apparatchiks. Moi, je pense qu'on meurt des apparatchiks. Quand je vous entends, quand j'entends Aurore Berger, quand j'entends les uns et les autres, et jusqu'aux énarques, d'ailleurs.
10: Alors, quelle formation professionnelle il faut faire ?
2: Non, mais n'importe laquelle. Par exemple, quand je vois Philippe Juvin, qui est médecin, cardiologue, chef de service, je trouve que c'est un élu de qualité, et je me dis, ça me fait du bien d'avoir quelqu'un comme ça.
7: Tu n'auras que des gens de 5 ans.
10: Mais bien sûr, et moi, j'apprécie beaucoup Philippe Juvin, par ailleurs, mais en fait, on est aussi une chambre qui représente le peuple, et on est... Il n'y a pas un seul profil qui est le même à l'Assemblée nationale. Oui. Et moi, je suis très heureuse aujourd'hui de pouvoir représenter aussi cette jeunesse qui a travaillé tôt pour financer ses études, et j'en suis particulièrement fière. Après, s'il fallait
2: Charles,
7: c'est l'inverse. C'est-à-dire que tu peux très bien commencer par faire la politique et ensuite quitter la politique. Le problème, c'est ceux qui font la politique toute leur vie.
2: Mais oui.
7: C'est un Jean-Luc Mélenchon qui était sénateur alors que quasiment personne n'était né au
2: Non, je pense que franchement, vous pouvez vous satisfaire de la situation actuelle. Moi, je pense que on a trop d'apparatchiks, de militants professionnels en politique,
7: mais c'est pas eux
2: et que ça abîme beaucoup la politique. Bon, deuxièmement. Le parcours de Ciotti, moi, vous l'avez rejoint, etc. Est-ce que quand même, vous n'avez pas le sentiment, mais c'est une question un peu rhétorique, que ce qu'il a fait a porté un coup très dur à sa famille politique ? En réalité, il a assez largement trahi la famille gaulliste, la famille de la droite traditionnelle, puisque pour sauver sa circonscription de Nice, ce qui était son objectif premier, il n'a pas hésité à passer par perte et profit le parti qu'il présidait. Ce qu'on voit maintenant, le résultat, il était attendu. C'est qu'en fait, la droite, le petit bout de droite qu'il a apporté au Rassemblement National se fait absorber par le Rassemblement National. C'est évidemment le Rassemblement National qui a autorité aujourd'hui sur Ciotti, sur ses militants.
10: Je pense que tout ce que vous
2: avez dit... Ça paraît assez manifeste. D'ailleurs, j'ai lu ce week-end même dans la presse qu'il était engagé dans un combat de titans avec Marion Maréchal pour savoir qui aurait le plus d'influence auprès de Marine Le Pen. Donc, est-ce que, voilà, vous dites que vous êtes... vous avez parlé tout à l'heure des électeurs, etc. Est-ce que vous n'avez pas contribué à saborder la droite ?
10: Alors, si on parle de trahison, rappelons quand même qu'en 2024, il y a eu un choix qui devait se faire extrêmement rapidement quand Emmanuel Macron a annoncé la dissolution. C'était celui de savoir, est-ce que soit on poursuit avec une politique macroniste qui nous envoie dans le mur, depuis maintenant près de 10 ans, soit est-ce qu'on prend le risque que LFI accède au pouvoir et puisse constituer un gouvernement, soit est-ce qu'on se rassemble, en fait, le camp des patriotes avec, effectivement, tous les partis qui partagent des valeurs patriotes qui sont favorables aux Français ou pas. Et donc Éric Ciotti a fait ce choix-là. Les Républicains ont choisi de ne pas y participer, non pas parce qu'ils ne partagent pas des convictions avec le Rassemblement National ou parce que Marine Le Pen est complètement à l'opposé de ce qu'ils pensent, mais bien précisément parce qu'ils voulaient conserver leur siège. Et c'est ce qui s'est passé dans leur circonscription. Le barrage républicain a permis à ce que notamment Laurent Wauquiez, qui est le président du groupe Les Républicains, puisse rester en place, puisque la gauche s'est désistée. C'était un candidat à LFI ou écolo, je crois, qui s'est retiré pour faire gagner Laurent Wauquiez. Donc si on parle de trahison sur les valeurs, c'est plutôt du côté des Républicains qu'il faudrait chercher.

0: elle vient surtout de la communauté. Et je suis autant victime que vous. C'est qu'on ne supporte pas qu'on puisse être divers et varié et pluriel dans nos idées. C'est-à-dire qu'on peut être à droite, à gauche, au centre, non encarté, croyant, pas croyant, etc. Nous sommes peut-être, je mesure mes mots, la seule origine en France qui n'avons pas le droit d'être pluriel et diverse, assignée par, entre guillemets, notre propre communauté. Parce que, j'illustre mon propos, quand tu es italien et que tu deviens français, ça pose pas de problème. Quand tu es argentin et que tu deviens français, il n'y a pas de problème. Quand tu es brésilien et que tu émigres en Italie, tu peux devenir italien. Nous naissons issus de l'immigration maghrébine et nous devons le rester toute notre vie. Et donc, ce que vous subissez, moi, je le subis depuis au moins 30 ans. Et donc, vous venez vous contredire qu'en fait, on est assigné à rien. En fait, on fait ce qu'on veut. On a le droit de penser ce qu'on veut. Et c'est là où je vous trouve hyper courageuse et je vous encourage à continuer. Maintenant, voilà, qu'est-ce qui vous a conduit à aller dans ce parti?
1: Alors moi, j'ai essayé de regarder, comme je vous ai dit, je me suis engagée très tôt, mais en tout cas, les sujets qui m'intéressaient le plus et les enjeux pour moi de notre pays et de ma génération aussi, bien entendu, c'est les enjeux de sécurité déjà et de pouvoir savoir si demain, est-ce qu'on va réussir en fait à trouver de l'emploi et à pouvoir vivre dignement dans notre travail. Ça, pour moi, c'était les deux piliers essentiels que je retrouve parfaitement dans l'alliance que nous avons formée, l'UDR et le Rassemblement National. Et sur la deuxième partie de votre question, je suis totalement d'accord avec vous, je vous suis depuis longtemps et je tiens à dire aussi que vous êtes extrêmement courageuse et je suis très touchée par les mots que vous avez dit à mon égard. Effectivement, il y a cet enjeu communautaire, mais il y a aussi, encore une fois, une récupération politique et un vrai cheminement politique de la part de l'extrême gauche qui vise à diviser les Français pour mieux régner en réalité.
2: Merci Anan Mansouri, merci d'avoir été avec nous, député UDR de l'Isère. Dans un instant avec les GG, avec les grandes gueules, Sam Zira nous a trouvé un petit sujet bien GG, bien grande gueule. Une femme de ménage à Dubaï gagne mieux sa vie qu'un Français, c'est ce qu'a dit une influenceuse. On va écouter cet extrait et on en parle avec vous au 32-16.
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0: Qu'est-ce que ça dit comme bêtise pendant la pause pub, ah, les GG, ouais, les grandes gueules, franchement.
1: Un livre.
2: C'est non, pas un répétable. Jour, je vais faire un enregistrement de.
0: Non.
2: Vous allez voir, vous allez rigoler.
0: Zora Bitton est avec nous, Sam Zira aussi, Charles Consigny. Justement, Sam Zira, notre ami créateur de contenu, il nous a trouvé un petit sujet qu'on aime bien dans les GG, dans les grandes gueules. On va en discuter avec vous au 32-16.
3: Une fois que vous avez payé tout ce que vous avez à payer, c'est-à-dire impôts, loyer, électricité, tout ça, toutes vos factures, est-ce qu'il vous reste 1000 euros par mois? Je viens de lire vos commentaires. Hein. Là, ça fait quoi, 5 minutes que j'ai posté la story. Tout le monde m'a dit que non. Ça veut dire que ma maid, qui est philippine, elle a plus de pouvoir d'achat qu'un Français. Parce qu'à Dubaï, elles gagnent mieux leur vie que dans leur pays. Elles construisent leur maison. Elles ont plus de pouvoir d'achat que les Français. Non, mais là, la France, ça part sur en couille. C'est trop grave.
0: Alors, c'est une influenceuse. Elle s'appelle Maeva Ghenam. Elle est suivie par...
4: Par des millions d'abonnés.
0: Des millions de gens. Elle vit à Dubaï. Et elle dit, ma maid, c'est-à-dire ma bonne, ma femme de ménage...
4: Sa technicienne de surface
0: gagne mieux sa vie que les Français.
4: Voilà. C'est ce qu'elle dit. Alors déjà, je me permets de resituer un petit peu pour ceux qui la connaissent pas, qui est Maeva Ghenam. C'est une influenceuse issue de la télé.

0: réalité qui est devenue célèbre en participant à l'émission Les Marseillais. C'était sur la chaîne W9. Maëva Guénam, elle est aussi connue pour avoir pas mal de casseroles et de polémiques. Faut savoir qu'elle a été déjà condamnée pour pratique commerciale trompeuse en 2025 avec une amende de 150 000 euros et de la sursis. Il y a des accusations d'arnaque. Elle avait fait polémique en faisant la promotion d'un chirurgien esthétique pour le rajeunissement de son vagin. Bref, les casseroles et les polémiques, oui, elle les connaît. À vous de me dire juste après si pour vous, c'est une nouvelle casserole à son palmarès. J'entends qu'elle surfe sur un sujet qui est le pouvoir d'achat en France, alors qu'elle vit à Dubaï, alors qu'elle ne paye pas d'impôts et qu'elle n'est pas directement concernée par les problèmes des Françaises et des Français, mais qu'elle y voit plutôt un sujet de buzz pour ses réseaux sociaux. Le problème de sa comparaison, c'est qu'elle parle de sa maid, donc de sa femme de ménage, qui a plus de pouvoir d'achat qu'une Française ou qu'un Français. Par contre, j'aimerais expliquer à Maëva Guénam que le pouvoir d'achat, c'est pas seulement combien coûte un paquet de pâtes ou combien tu peux te l'acheter, mais que c'est aussi des horaires, des droits sociaux, des congés, une protection aussi en cas de licenciement. Il y a Amnesty International qui avait alerté sur le régime spécifique, notamment des domestiques à Dubaï, qui peuvent travailler jusqu'à 12 heures de travail par jour, 6 jours sur 7. Donc ça fait 72 heures hebdomadaires. Donc moi, ce que j'aimerais concrètement savoir, c'est combien elle paye sa maid, quels sont ses horaires, comment elle la loge, parce que les domestiques...
1: Comment elle se soigne aussi?
0: Comment elle se soigne? Parce que les domestiques à Dubaï sont souvent des migrants, notamment philippines, sri-lankaises, indiennes ou encore africaines, et il y a des associations qui soulignent leur vulnérabilité particulière.
1: Ça, je te pose une question, est-ce que ce type de message, puisqu'elle parle avec beaucoup de jeunes, ça peut effectivement convaincre des Français de se dire, il faut aller à Dubaï, finalement c'est là-bas où on va gagner mieux notre vie qu'en restant en France?
0: En fait, quand on se renseigne pas, on se rend compte que la comparaison, elle est complètement lunaire. Elle est complètement débile. Voilà. Faut juste un petit peu se renseigner. C'est pour ça que c'était important pour moi de ramener ce sujet sur le plateau. Même si, oui, elle a raison. Elle a raison. Le pouvoir d'achat baisse énormément en France. Par contre, le comparer à sa femme de ménage philippine qu'envoie l'argent qu'elle gagne à sa famille pour pouvoir s'acheter une maison, deux poids, deux mesures.
2: Charles Consigny.
3: D'abord, je trouve qu'elle est très distinguée, cette Maëva Guénam. Elle me fait penser un peu à Romy Schneider. Tu trouves pas? Dans le phrasé. Elle parlait un peu comme ça, Romy Schneider.
2: C'est vrai,
3: aussi. Elle disait, à peu près comme elle s'exprime. J'ai hésité avec Charlotte Rampling, mais c'est plus Romy Schneider. Donc ça, déjà, c'est intéressant à voir. Parce
2: chapeau
3: que...
2: pour l'élocution, la syntaxe, etc.
3: Ouais, c'est... ça me rend triste, à vrai dire, de penser que la jeunesse française, elle en est là, ça me rend assez triste.
1: C'est pas la jeunesse française.
3: Une partie quand même importante, franchement.
1: Pas importante.
3: Ah, de plus en plus, franchement. Plus en plus, on en voit beaucoup. Ces jeunes femmes finissent d'ailleurs par toutes se ressembler.
0: Mais ça, c'est vrai. C'est pas le physique, c'est le fond dont on parle.
3: Tu sais, Victor Hugo disait, le fond, c'est la forme. La forme, c'est le fond qui remonte à la surface. Donc, voilà. Je pense que sur la forme comme sur le fond, je trouve ça effrayant et je trouve que ça montre, je trouve que ça illustre la faillite complète de notre système parce que les gens sombrent dans un tel océan de vulgarité. Non, mais est-ce qu'on a le droit de le dire? Parce que quand on le voit, quand même, déjà qu'il y en a d'autres, si tu veux, c'est pas beaucoup mieux, mais quand même un peu mieux, genre l'ENA situation, etc. Mais là, on est quand même dans des tréfonds de. Moi, ça m'inquiète, franchement, sur le plan culturel.
4: Je peux dire la même chose.
3: Voilà, mais ensuite.
4: Non, mieux.
3: Sur ce qu'elle.
4: Non, je rigole.
3: Moi, écoutez,
4: j'ai absolument pas envie de commenter son truc sur les femmes de ménage parce que je m'en tamponne totalement.
0: Non, c'est intéressant, vrai.
4: Mais le pire, c'est.
0: Oui, mais ça passe.
4: Non, mais attends, mais le pire, c'est.
0: Le message,
4: voilà,
0: il passe.
4: Voilà. Les cassos botoxés à 20 ans. 29 ans. Mais elle a commencé à 20 ans. Qui ont eu des itinéraires en placement de produits, de leurs fesses, etc. Mais c'est surréaliste. Je rejoins Charles. En fait.
0: Non, mais on s'en fout du physique.
3: C'est pas le physique.
0: Là, c'est le fond qui est intéressant.
4: Il n'y a pas de fond.
0: C'est le fond.
4: Depuis quand le fond de ces cassos est intéressant?
0: C'est à nous d'en faire quelque chose, justement, pour parler de la condition de ces immigrés à Dubaï.
4: Mais non, mais pas par Maëva Guénam. Arrêtez, stop.
0: Pourquoi pas prendre un sujet par le bas?
4: C'est ça qui est inquiétant.
1: C'est ça qui m'inquiète.
4: Parce que c'est le niveau général.
3: Après, ça fait.
4: Voilà, le niveau général. elle. Bah, on continue.
3: Ça existe, mais
4: on continue.
3: Ça,
4: voilà.
1: Mais je suis persuadé que cette
4: Maëva. Non, moi, j'ai pas envie de commenter ça. Non, mais s'il vous plaît, pas, s'il vous plaît.
1: Mais je suis persuadé que Maëva estime effectivement que sa mère thaïlandaise est mieux lotie qu'une femme de ménage en France.
3: Non, alors,
2: c'est ce qu'elle dit dans sa démonstration. Elle dit une fois que tout est payé, les impôts, les charges, etc., il lui reste 1000 euros. Il vous reste 1000 euros à peine en France.
3: Allons sur le fond. Moi, je pense que. Elle a un bout de vérité dans ce qu'elle dit, parce qu'effectivement, la France s'est tellement paupérisée et a mis tellement d'obstacles à la vie économique qu'aujourd'hui en France, avant de gagner 3 euros pour soi, il faut d'abord en gagner 30 pour l'État soviétique tel qu'il existe. Et tel que les gens le brandissent comme un argument pour dire, ah ben non, mais oui, mais certes, en gros, certes, vous ne gagnez pas d'argent, vous ne gagnez plus d'argent pour vous-même, c'est quelque chose qui a disparu, mais vous comprenez, vous avez la sécurité sociale, et vous avez la retraite. Et donc,
0: il est 35 heures.
3: Vous devriez vous satisfaire de ne plus avoir d'argent pour vous. Et moi, je vais régulièrement,
1: il faut mettre ça dans la balance.
3: Oui, mais franchement.
1: Notamment la santé.
3: Oui, mais la carte vitale.
1: La mère thaïlandaise, j'aimerais bien savoir comment elle se soigne à Dubaï.
3: Faut arrêter avec cette histoire. La carte vitale doit pas être une religion. En fait. Moi, je vais régulièrement à Dubaï.
2: Il faut expliquer pourquoi.
3: J'ai un associé qui vit et travaille là-bas. On a un bureau là-bas, etc. Donc, c'est un endroit que je connais. J'y ai des amis aussi qui s'y sont installés. Donc, ça m'arrive d'y aller. Je ne suis pas retourné depuis les drones, mais j'y retournerai quand la situation se calmera. Courageux, mais pas téméraire. Et j'y allais essentiellement pour le plaisir, si tu veux. Donc, ça ne me fait pas très plaisir de recevoir des drones sur la gueule. Donc, pour l'instant, je n'y vais pas.
2: Non, mais jura.
3: Franchement, mon associé qui vit là-bas, je l'ai déjà dit ici, j'ai l'impression de moi être un Allemand de l'Est et d'avoir un ami en Allemagne de l'Ouest. C'est-à-dire que quand je vais là-bas, j'ai l'impression d'arriver en Allemagne de l'Ouest. Il faut dire les choses comme elles sont. C'est-à-dire que là-bas, les gens ont encore le droit de garder le fruit de leur travail. Ils travaillent, ils gardent le fruit de leur travail. Ça paraît irréel en France où on doit donner 75% du fruit de leur travail.
1: Alors le loyer là-bas, c'est pas plus cher?
3: Il y a plein de... D'abord, ce qu'elle dit sur les employés, etc., est sans doute faux sur le plan numéraire. J'ai interrogé l'intelligence artificielle. Une femme de ménage gagne 600 euros, a priori, à Dubaï, au mieux. Et elle travaille effectivement 6 jours sur 7. Et bien sûr, il n'y a pas de
1: moins
3: droits sociaux. Vous ne pouvez pas saisir le conseil de prud'homme, etc. Il n'empêche que, même si c'est oulala, horriblement politiquement incorrect à dire, il n'empêche que ça a un peu progressé ces dernières années, tout le monde le dit, premièrement. Et que deuxièmement, vous avez fort peu de gens qui font le chemin inverse, qui retournent au Pakistan, en Inde, aux Philippines.
1: Oui, parce que les salaires sont encore plus bas.
3: Donc voilà, c'est pour ça que je dis que c'est très politiquement incorrect à dire. Mais ce qu'il faut voir, c'est qu'il y a, dans ces régions, à Dubaï en particulier, une vie économique très dynamique, une circulation de l'argent qui est très dynamique, et effectivement, beaucoup de gens qui viennent trouver un avenir meilleur, et qu'il n'y a pas la morosité qui est en France. Faut dire les choses comme elles sont.
2: Mathieu, qui est du côté de la Bretagne, il est dans le Morbihan et il va intervenir dans la discussion. Bonjour Mathieu.
5: Bonjour Gégé.
2: Bonjour Mathieu. Bienvenue Mathieu. Ça vous fait hurler, marrer, pleurer ce que dit l'influenceuse ou pas là? Alors dites-moi.
5: Bah, un peu de tout, parce que ça me fait rire, parce que déjà, bah, les propos sont tenus par Maëva Guéna, donc c'est vrai qu'elle nous a... Elle, on va dire, comme Sam a dit, elle a des casseroles au cul. Donc,
1: vous la connaissiez?
5: Par ces stupidités qu'on voit sur les réseaux, oui. Je la connais plus, on va dire, pour me foutre d'elle sur les réseaux que sur en bien, on va dire. Hein. Après, c'est pareil, la femme de ménage à Dubaï va gagner plus d'argent, peut-être, ouais, en Suisse aussi, elle va peut-être avoir un meilleur train de vie. Au Luxembourg aussi, elle va avoir un meilleur train de vie. Et puis,
1: pas sûr qu'elle a un meilleur train de vie, parce que tout est plus cher aussi dans ces pays.
5: Donc, au bout d'un moment, c'est vrai, il y a peut-être des disparités dans les pays, des trucs comme ça. Quand on voit les influenceurs qui partent déjà vivre à Dubaï, qui essayent de nous influencer à vendre des produits à des gamins qui regardent ça, qui vont peut-être des fois être décrochés scolairement, des trucs comme ça, qui vont être des bonnes poires, des bonnes, voilà, des choses, des gens qui vont faire les grandes lignes parce qu'ils sont fait arnaquer par Brad Pitt. Et à leur vendre des produits, c'est comme ça qu'ils gagnent leur argent. Moi, je trouve ça stupide. Les influenceurs, pour moi, c'est un danger pour nos jeunes qui
2: sont déscolarisés,
5: qui qui vont essayer de gagner de l'argent facilement en essayant de se mettre sur les réseaux et gagner de l'argent comme ça. Et après, ils vont nous sortir des stupidités comme ça parce qu'au final, ils n'ont pas fait d'études. L'autre, elle vient pleurer parce qu'elle se fait bombarder. Elle pleure, elle crache sur la France et après, elle pleure pour revenir en France.
2: On vient de la chercher, oui. Ouais, c'est ça.
5: Il faut la chercher. Il faut quand même un peu de jugeote. Il faut qu'elle ait un peu de jugeote. Elle vient cracher sur la France. Après, elle dit qu'on travaille mieux en France. Après, elle veut revenir. Ceci, cela. Arrive à un moment, il y a des influenceurs. Ils devraient plutôt se taire pour être restés polis que de venir l'ouvrir comme ça et de sortir des conneries toutes les deux minutes, quoi.
2: Mais Mathieu, aujourd'hui, je regardais quelques-unes des vidéos de là pendant qu'on parlait. J'ai pris mon portable. Je suis allé voir sur le compte de Maëva Guénam. Très franchement, je vais vous dire, je la connaissais pas. Hormis les dernières déclarations, effectivement, mais je regardais ces vidéos, 6 millions de vues, 9 millions de vues.
1: C'est dingue.
2: 9 millions, 2 millions, 1 million, 1 million et demi. Donc, les propos portent quand même à un moment.
1: Alors,
2: et
1: bien sûr, sur le regarde train, aussi parfois pour se moquer.
4: Voilà.
2: Oui, oui, bien sûr, mais je veux dire, sur 6 millions, mais il y a une espèce aujourd'hui de fantasme d'aller vivre à Dubaï pour dire on est mieux là-bas, on peut faire ce qu'on veut, on gagne mieux sa vie, et ça porte un peu
4: inverse,
2: aujourd'hui.
4: Vous ne pouvez pas regarder les choses dans le sens inverse, c'est pas parce que une nana comme Maëva Guénam, et Dieu sait si elle est sulfureuse et elle raconte des tas de conneries en permanence, être suivie par des gens, ça veut pas dire aussi que c'est du succès, on est d'accord, on la comprend. Le système des influenceurs et influenceuses, il y a de tout dedans. Il y a des abrutis, des idiots, des gens intéressants, des gens qui font des choses intelligentes, il y a de tout.
2: Mais là en l'occurrence,
4: elle s'il te plaît, non.
0: Mais là en l'occurrence, quand t'as autant d'abonnés, moi je considère qu'il y a une responsabilité de la parole. Moi pour moi, il y a des informations qui sont bien manquantes. C'est bien beau de faire une story comme ça pour surfer sur les Françaises et les Français qui galèrent du lundi au dimanche, parce que ça fait des stats en fait, et elle le sait, hein. Elle le sait que ça va faire le buzz.
4: Tout le monde
0: en ce moment, les influenceurs sont en train de se montrer en mode « Ah, moi, regardez, j'ai une voiture électrique pendant que vous, vous galérez. » On en est là quand même. Je veux dire, c'est cracher un petit peu les richesses et les possibilités que certains ont dans d'autres pays alors que les autres galèrent. Moi, ce que je veux, c'est avoir des vraies informations et savoir combien elle gagne et combien d'heures elle fait par semaine, sa femme de ménage.
2: Est-ce que vous pensez que la femme de ménage à Dubaï, elle a une meilleure vie qu'en France? Oui ou non? On va voir quelle est votre perception de la chose après ce post signé Maëva Guénam. Pas d'accord avec Maëva Guénam à plus de 57%. Mais enfin, on a quand même 43% de gens qui le pensent. Demain, les GG seront à Batimat. Faut pas oublier non plus, si vous voulez assister à l'émission, vous avez public@rmc.fr pour être avec nous. Demain, le salon Batimat. On sera avec.
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2: Avec Antoine Diers, Bruno Poncet, Laura Marton-Martinez, le ministre.
1: Personne vit mieux qu'un plombier en France.
2: Serge Papin, les GG à Batimat demain. Et dans un instant, Olivier Faure avec nous, le premier secrétaire du Parti Socialiste et candidat à la primaire du PS.
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0: Tout à l'heure à 11h, nous serons avec Olivier Faure, le premier secrétaire du PS, pour parler de la bataille socialiste, la primaire socialiste. 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Maintenant, on va vous parler d'un maire. Un maire de Gironde qui dirige sa commune depuis Djibouti. Ah, faut reconnaître que ça, c'est assez original. On l'avait pas vu venir, celle-là. C'est le maire de Casseuil. Nous sommes en Gironde. C'est une commune de 400 habitants. Oh. Et le maire la dirige à distance, à 5000 bornes. Il est à Djibouti.
1: Il s'appelle David Gauthier. Il a été élu lors des municipales de mars 2026, donc les dernières. Et David Gauthier a quitté la Gironde cet été pour rejoindre son épouse, mutée à Djibouti pour 3 ans. Il a décidé de conserver son mandat de maire. Il affirme avoir évoqué une éventuelle démission avec son conseil municipal qui n'aurait pas souhaité son départ. Visiblement, il était remplaçable. Alors concrètement, il gère Casseuil à distance avec des visioconférences régulières avec ses adjoints et les services municipaux. Il prévoit de revenir physiquement dans sa commune environ tous les 6 mois. Et il affirme que tout ça est légal. Il a vérifié la légalité de cette situation auprès de la sous-préfecture de Langon. J'ai le droit d'être absent physiquement en tant que maire. Alors le problème, ce qui provoque la polémique, c'est qu'il continue à percevoir l'intégralité de son indemnité de maire. On évalue à 1155 euros brut par mois. Et c'est ça qui peut poser problème, parce que on se dit quand même, c'est un peu facile d'aller à Djibouti et continuer à percevoir cet argent. Qu'en pensez-vous ?
0: Est-ce que vous êtes choqué par ce maire qui dirige sa municipalité de Djibouti, Zora ?
2: Bah, déjà au départ, commune de 400 habitants. Bon, déjà ça situe un peu le contexte. Alors, évidemment, on se fait élire maire et on s'en va, c'est quand même un peu abusé, enfin beaucoup abusé. Je trouve ça énorme. Je ne sais pas comment on peut, du point de vue de son éthique et de son engagement, faire un truc pareil. Ça me dépasse. Bon, il l'a fait. Ce qui est intéressant, c'est qu'il a consulté au niveau de la loi et il n'est pas hors la loi. Ça, c'est énorme. Ça, c'est encore pire. C'est-à-dire qu'il n'est même pas hors la loi. Donc, s'il n'est pas hors la loi, du point, ce que disait, je reprends ce que dit le pape, ce qui est légal n'est pas forcément moral. Et là, on y est. C'est légal, mais est-ce que moralement c'est...
1: Est-ce qu'on peut être maire en télétravaillant?
2: Voilà,
1: c'est ça aussi
2: voilà.
1: La question.
0: Il y a un conseil municipal en plus.
2: Exactement.
0: Qui travaille pour lui.
2: Donc maintenant, je pense que c'est aux 400 habitants de trancher, à ceux qui ont, enfin, en tout cas aux électeurs.
1: Il n'y a pas d'élection.
2: Il n'y a pas d'élection, mais...
3: On veut que je démissionne et il a dit que ce ne sera
2: voilà.
3: pas le cas.
2: Ouais. Voilà, donc si,
1: donc,
2: si vous voulez, nous on s'indigne en tant que citoyens et contribuables de se dire que quelqu'un qui va toucher 900 euros, parce que 1150 euros brut... Et voilà, donc c'est pas un bon exemple. Genre l'engagement, il se fait pas de cette manière-là.
3: Mais les habitants ont parlé, les habitants de ce village se sont exprimés. Ils ont dit on veut de la clarté. Soit il reste là, mais il est présent pour les habitants. Bah, soit il reste avec sa femme, mais il laisse la place à quelqu'un sur place.
0: C'est son premier adjoint.
3: Et on peut pas être maire. Je suis désolé, comme tu dis, Zora, c'est hallucinant que la loi le permette.
1: Surtout dans un village.
3: En télétravail.
1: C'est vraiment la proximité.
3: D'autant plus. Un maire de village, un maire de village, c'est un maire de proximité.
1: Que tu vois tout le temps.
3: Il doit mesurer, il doit palper les problèmes de son village. Il doit être en rapport direct avec les habitants. Là, c'est pas le cas. Il est en déconnexion totale avec son village.
1: Même si la visioconférence peut-être.
3: Mais peu importe, on n'est pas maire en télétravail. Ah, on est maire sur place.
2: Mais oui,
1: Charles.
4: Non, je suis d'accord avec vous. Je suis en train de regarder comment juridiquement il pourrait le dégommer, parce que ça me paraît
0: dégommer.
4: Ça me paraît extravagant. Franchement, c'est indigne.
2: C'est dingue.
4: C'est terrible de se présenter à des élections et de se montrer à ce point indigne de les exercer. Je pense moi qu'il faudrait une pétition du village.
1: Mais oui, mais si le premier
4: les gens
1: adjoint
4: cessent de payer leurs impôts locaux,
0: oui, mais si le premier adjoint et le conseil municipal remplissent leur rôle.
1: Sur la loi, tu vois. À mon avis, les habitants qui sont contre ce déplacement devraient prendre un avocat parce que la loi est pas très claire. En fait, le code général des collectivités territoriales prévoit qu'en cas d'absence ou d'empêchement, le maire est provisoirement remplacé dans la plénitude de ses fonctions par un adjoint. Sauf que là, c'est pas provisoire puisqu'il est parti, on ne sait pas jusqu'à quand,
0: il est pas
1: au moins 3 ans. Donc là, on est plus dans dans une absence temporaire en cas de maladie, etc. Oui, mais... Donc à mon avis, ça peut se plaider, hein, parce que le code parle de remplacement provisoire. Là, c'est 3 ans, on n'est plus vraiment dans le provisoire.
0: Oui, mais là, si tu veux, où il y a une ambiguïté autre, c'est que le télétravail est arrivé.
1: Ah oui.
0: Et donc, avec le télétravail, qu'est-ce qu'il fait ? Il est à Djibouti, et puis tous les jours, il consulte les dossiers. On lui dit, monsieur le maire, le conseil municipal, etc., c'est comme s'il était en visio. Et il est présent au conseil municipal.
4: Moi, je trouve que ça se plaide, disons, ouais. mais ça me paraît quand même.
2: C'est tiré par les cheveux quand même.
4: Un refus d'exercer ses fonctions, en quelque sorte. Je suis sûr que juridiquement, il y a à creuser pour.
2: Et puis, non, mais 6 mois, en plus, il donne le temps.
3: Et vous avez entendu ce qu'il a dit par rapport à son indemnité de 1155 euros, que les billets d'avion coûtaient cher et que c'était à lui à les payer. Hein.
0: Ouais.
3: C'est quand même assez dingue. Non, mais
1: le pape a dit ce week-end. Ce qui est légal n'est pas forcément moral. Mais là, ça s'applique bien.
4: Mais je ne pense pas que ce soit tout à fait légal, honnêtement.
1: Oui, mais regarde, c'est légal, mais ce n'est pas très moral. Souviens-toi. C'est une façon de prendre en otage ces électeurs.
0: Je comprends, mais souviens-toi.
1: Il n'avait pas prévenu.
0: Juste au moment du Covid, après le Covid, quand on a parlé du télétravail, d'un coup, ça me revient. Je me souviens de ce salarié qui disait, moi, j'ai dealé avec mon entreprise, je vis à l'étranger et je viens... Et je viens.
2: Mais là, c'est une entreprise privée, donc.
0: D'accord.
1: Mais c'est pas un job, c'est une fonction, mais déjà, c'est une fonction.
0: Mais le tout est de savoir.
1: Représentative.
2: Quelle est la frontière entre.
0: Est-ce qu'il faillit à sa fonction ou pas ? S'il ne faillit pas.
1: Bah non.
0: Pourquoi ?
1: Mais parce que le maire.
0: Il a été élu maire. Pour administrer avec son conseil municipal les affaires de sa ville.
1: Non, mais c'est pas ça.
0: Tous les jours, il est connecté en télétravail.
1: Mais maire, c'est pas seulement faire des réunions.
0: Il a son premier adjoint qui est là.
1: Il n'est pas élu.
0: Si tu veux, la ville tourne avec ses 400 habitants. Non. S'il n'y a pas de manquement, je vois pas pourquoi le maire de Casseuil devrait être obligé de démissionner.
1: Mais parce que le maire, c'est pas le cadre d'une entreprise, c'est pas la même chose. Le maire, il doit être là physiquement. Tu dois pouvoir. En plus, dans un village de 400 habitants, tu le
4: fais
1: vois.
4: Le tour des maisons.
1: Tu les discutes.
4: Là, pendant la canicule, je me souviens dans mon village.
1: Des maisons.
4: Le maire allait voir les vieux, par exemple, vieux isolés, pour voir si ça allait.
1: Tu fais passer des messages.
4: Pendant la canicule, tu constates.
0: C'est le premier adjoint qui le fait.
1: Il y a un poteau qui est tombé.
2: Exactement. Voilà, le premier adjoint devient le maire.
1: Oui, mais le premier adjoint n'est pas le maire.
0: Non, mais d'accord.
1: Par définition.
0: Regarde, souviens-toi quand des maires étaient élus à Paris.
2: Oui,
1: mais c'est pas la même chose Paris.
0: C'était pareil, on leur disait, monsieur, non, vous êtes dans la capitale, etc.
1: Dans la rue, ça, c'est sûr.
0: Et c'était le premier adjoint qui administrait, ou le secrétaire général de la mairie.
1: On a reproché à Anne Hidalgo de trop voyager, de pas être suffisamment présent dans sa mairie.
0: Mais ça sera intéressant.
1: Échelle, tu peux pas comparer Paris, un village aux 400. Enfin, quand on vit dans, on a l'habitude d'aller dans des petits villages, on voit bien quel est le rôle essentiel du maire, qui est là, qui est quasiment un assistant social qui fait un peu carte champêtre,
3: un psychologue tout, en fait, aussi même
1: il en fait plus, tout et puis il voit s'il y a un truc qui va pas, tiens une petite, ces boubelles n'ont pas été ramassées, enfin voilà, et c'est quelqu'un avec qui tu peux discuter. Le maire du côté de Djibouti, il est complètement déconnecté de la réalité de ce que vivent ses
3: vous imaginez quand même si on voyait Emmanuel Grégoire vivre à Djibouti ou à Tahiti, mais franchement ce serait pas
0: scandale. Là Charles est assez pour.
3: Alors oui, c'est pas la même chose en termes d'âme,
4: ça dépend qui
2: à
4: la place
3: de population, c'est pas la même chose, mais sur le principe, c'est exactement la même chose. Là, il faillit à son devoir.
1: Mais c'est comme si on disait Macron peut aller s'installer aux Maldives et télétravailler.
4: Non, mais d'ailleurs,
1: il a un Premier ministre.
4: Le conseil municipal s'honorerait, s'il nous écoute là et les habitants, faut suspendre les virements de sa rétribution à ce maire. Il faut organiser quelque chose.
2: Il faut prendre un arrêté. Avant,
4: éventuellement, prendre un avocat en droit public s'il y a besoin. Mais le mec se fout de leur gueule, concrètement. Il faut dire les choses comme elles sont.
0: Oui, mais sauf que c'est
4: on
0: son
4: est dans
0: conseil.
4: Un
0: sauf
4: de
0: que c'est son. D'accord, mais sauf que c'est son conseil municipal.
4: Mais non, mais il y a
0: donc
4: des
0: je vois pas son conseil municipal voter, si tu veux, sa destitution ou sa révocation en tant que maire. Puisque ce sont ses procès,
2: après,
0: son premier adjoint, ses adjoints.
2: Ton, c'est eux qui vont trancher. Je veux dire, il se pourrait même.
0: Non, mais il a dit, on pousse à la démission, ça doit être son opposition.
2: Il a dit,
0: mais
2: ça
0: ne sera pas le cas. Je ne faillis pas à ma tâche.
1: Non, mais ce qui est dégueulasse, c'est que si au moins il avait prévenu, parce que il aurait pu se faire élire en disant, écoutez, sachez que dans 3 mois, je pars à Djibouti.
2: Ouais,
1: mais au moins, il y a eu un contrat, là, les
2: savait,
1: électeurs. Mais non, il ne savait pas.
2: Est-ce qu'il savait que sa femme serait mutée à Djibouti?
1: En tout cas, il ne l'a pas dit aux électeurs.
3: Mais peu importe, il n'avait qu'à démissionner. Point barre. Oui, c'est honorable de rejoindre sa femme, d'autant plus quand c'est un homme, pour le coup, je trouve, qui rejoint sa femme, parce que c'est souvent l'inverse, hein, la plupart du temps. Mais là, au bout d'un moment, c'est un principe. Ouais. Il a un devoir qui est 400 citoyennes et citoyens ou qui en est 400 000 sur le principe. C'est la même chose.
0: Ça, c'est le problème du télétravail aujourd'hui.
2: Alors, tu vois, bientôt, c'est... on va y revenir avec le prix du carburant. Il a recommencé le télétravail.
0: C'est devenu
1: Non, mais c'est devenu un droit. C'est un nouveau droit, en fait.
0: C'est un nouveau droit et c'est devenu une nouvelle manière aussi d'être présent sans être là.
2: Il y en a certains politiques, on aimerait bien qu'ils fassent du télétravail, même qu'ils.
1: Il y en a certains,
2: qu'on les voit plus. En fait,
1: on les paye plus. Quand t'embauches quelqu'un aujourd'hui dans ton cabinet, t'embauches un jeune, il te demande à un moment donné de faire du télétravail, ça fait partie du contrat?
4: Non, certains le demandent. Moi, à titre personnel, je ne mets pas de règles là-dessus, puisque tout ce qui m'intéresse, c'est que le travail soit fait.
2: Voilà la production.
4: Donc, je n'impose pas d'horaire, je n'impose pas de jour de présence. Je veux juste que le boulot soit fait. Très souvent, les avocats viennent d'eux-mêmes au bureau pour avancer, parce qu'en fait, quand on travaille de chez soi, on fait une machine, on se fait un café, on fait une sieste, avoir un copain, c'est la vérité.
2: Oui.
4: Le télétravail, c'est quand même la télé branlette, pour dire les choses.
2: On est moins productif.
4: Non, c'est quand même le comment dire, il n'y a pas d'autres termes qui me viennent, si tu veux. Je suis un peu comme
1: Maëva Kenner. J'entends des gens qui disent au contraire.
0: On a Paul qui est là. Paul qui est en Gironde. Bonjour Paul, chef d'entreprise. Bonjour, bienvenue.
5: Bonjour à vous. Bonjour
0: Vous voyez où c'est, Casseuil en Gironde? Voyez où c'est?
5: Ouais, c'est un tout petit village. Mais j'ai un exemple, moi, à donner à Charles qui se pose la question. Vous en avez parlé. Effectivement, les citoyens, ils sont en droit d'avoir des exigences et un service public qui fonctionne. Mais ils ont voté pour des élections. Ils ont élu un maire. Il y a eu un conseil municipal. Et après, le poids est important. Le conseil municipal, il a tout à fait la possibilité, à l'heure d'aujourd'hui, demain, c'est ce qui se passera sûrement, de démissionner, ce qui relancera des élections. Je prends comme exemple la commune de Bruges, qui est sur Bordeaux Métropole.
1: Ouais, c'est près de Bordeaux.
2: Oui, c'est à côté, oui.
5: 20 000 habitants. Le maire Bernard Serrault est impliqué dans des dossiers de délinquance financière sur lesquels il a été condamné définitivement en 2023. Donc l'affaire a été tranchée. En 2013, son conseil municipal prend la décision de démissionner. Ce qui relance les cartes et ce qui relance de nouveau des élections.
1: Oui, mais là, le problème, c'est que son conseil municipal le soutient. Il dit qu'il a le soutien de ses adjoints.
5: Non, mais ça c'est du marketing. On se met tous à la place des citoyens, on se met tous à la place de la situation. Il dit à Djibouti, les obligations du maire sont très importantes, il a une responsabilité.
2: Bien sûr.
5: Moi, vous savez, Charles le sait. Moi, je travaille sur des dossiers de délinquance financière, les cascades de Garonne. Alors, moi, on en a déjà parlé. J'ai lu le dossier de la condamnation de Bruges, de Bernard Serrault pour corruption. Au-delà de ça, même si le maire, il est clean, complet, enfin, on a tellement de besoins que ça fonctionne, il n'y a plus rien. Vous savez, on en parle tous les jours, il n'y a plus rien qui fonctionne en France. Donc, on peut mettre le carte sur table, on peut mettre le pari. Il ne tiendra pas, le maire. Ça ne fonctionnera pas.
1: Et puis, de toute façon, il y a déjà eu une réunion d'habitants mécontents il y a quelques jours.
4: Mais bien
1: donc,
4: sûr,
1: à mon avis, ça.
4: Le maire.
1: Il y aura pression. Mais ça montre bien. On nous raconte toujours que c'est très compliqué de trouver des candidats pour être maire. Lui, il s'y accroche. Là. Il ne veut pas lâcher l'affaire.
4: C'est pas mal payé quand même, 1050 pour 400 habitants.
2: 1150 brut.
0: Allez-y.
5: Il faut savoir qu'on a une super chance ici sur la Gironde. C'est qu'on, rappelez-vous qu'on a une super préfète. Hein, rappelez-vous qu'on a Sophie Broca et que je ne doute pas sur elle.
1: Qu'on a vu cet été avec les incendies.
5: Exactement, la catastrophe.
4: Ça a été bien géré, les incendies. Ça a été très vite contenu.
5: Je peux revenir dessus, mais elle a une faute très importante sur les incendies. Et à l'occasion, vous pourriez faire une émission au Porge ou à Somos pour voir la colère des gens. Parce que j'ai croisé lundi dernier le maire du Porge. Ils sont pas au bout de leur peine. Hein. Il faudrait leur donner un coup de main.
0: Merci Paul d'avoir été avec nous. Merci à vous. Merci de votre intervention. Tiens, justement, puisqu'on parle de maire, je vous rappelle que les grandes gueules seront au Grand Prix des maires. Encore le Grand Prix des maires. ce sera le 29, ce sera au mois de novembre prochain. Et le Grand Prix des maires, vous pouvez inscrire votre municipalité avant le 10 octobre. C'est-à-dire que dans les domaines de la culture, du sport, dans les domaines du bâtiment, du logement, de l'action sociale, et là, il y a la santé cette année en nouvelle catégorie, eh bien, vous pouvez mettre en avant votre commune, lui faire gagner un prix. Vous l'inscrivez à grandprixdesmaires-candidature.fr et la grande soirée, elle sera le 24 novembre au Lido avec l'Association des maires de France, des milliers d'élus qui seront là. Les grandes gueules seront présentes aussi. Donc inscrivez votre commune pour une fois. Les bonnes initiatives partent d'en bas. Elles sont récompensées à Paris. Il n'y a pas de raison que votre commune, quelle que soit la taille et le nombre d'habitants, ne soit pas récompensée. Allez, dans un instant, reste avec nous Olivier Faure, le premier secrétaire du Parti Socialiste.
1: Je vois,
0: il est
1: arrivé.
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0: parole avec les GG, avec les grandes gueules, c'est le 32-16, bien sûr. Dans un instant, on parlera du coût de l'essence et du fait que, ben, on renonce. Presque, on s'auto-confine, certains d'entre nous. 32-16 pour en parler avec les GG. Mais d'abord, on va accueillir Karine. Karine, bonjour.
1: Bonjour.
0: Karine de Lin, c'est vous qui avez été tirée au sort et qui gagnez le séjour à l'Europa Park.
2: Génial.
1: Ah, c'est génial.
2: Bravo.
1: Ah, je suis ravie.
3: Félicitations, Karine.
1: Merci. Est-ce que je peux juste passer un tout petit bonjour?
0: Faites.
1: À mon fils Louis, qui écoute en ce moment la radio et qui, comme moi, est fan de Charles, alors qu'il se destine à être prof et que je suis fonctionnaire. Donc, comme quoi.
4: Chère Karine, cher Louis, bravo. Vous montrez à quel point mon message est rassembleur.
0: Karine,
4: un peu comme celui du pape Léon.
0: Vous gagnez le séjour de 2 jours, 4 personnes à l'Europa Park. Vous avez la nuit dans l'hôtel 4 étoiles, le petit déjeuner, l'accès à Rulantica, c'est-à-dire le parc aquatique. Voilà, tout ça, c'est pour
1: génial.
0: Vous.
1: Génial. Ah, super. Merci beaucoup.
0: Profitez bien de votre séjour.
1: Depuis longtemps, et voilà. Super. Vraiment. Voilà.
0: C'est votre fidélité qui est récompensée. Merci, ma chère Karine, et
1: merci,
0: on vous envoie
1: vous.
0: Un t-shirt DGG aussi.
1: Ah, c'est génial. Merci.
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0: Maintenant, dans les GG, dans les grandes gueules, parlons du carburant très cher et de l'autoconfinement, justement. Oui, c'est la conséquence, c'est-à-dire qu'aujourd'hui, avec le prix de l'essence qui est au plus haut, ben, qu'est-ce qu'on fait ? On renonce, on laisse la voiture garée, on laisse la voiture au garage, et puis on dit ben, les sorties, les déplacements, les courts week-ends, terminares, quoi.
6: Oui, alors c'est factuel, hein, puisque la consommation de carburant routier a baissé depuis janvier 2026, on a des chiffres qui le montrent. On voit aussi, c'est une étude de l'INSEE qui le démontrait pour la période janvier-avril, donc on imagine que ça continue, que les ménages déclaraient limiter leurs déplacements pour réduire leurs dépenses de transport, donc on limite les déplacements ben, aux choses essentielles, notamment le travail. Donc ça rappelle un peu le confinement. C'est pour ça que d'ailleurs que le Parisien aujourd'hui en France ce matin parle d'auto-confinement. Ça rappelle un peu le confinement. Finalement, on avait le droit de sortir pour travailler, mais uniquement travailler. Mais terminer les loisirs, terminer les déplacements pour aller voir les copains. Tout ce qu'on peut supprimer. C'est un peu déprimant. Et surtout que ça va durer, c'est ce que ne cesse de rappeler ceux qui nous dirigent. Préparez-vous à avoir des carburants et d'une manière générale les prix de l'énergie très hauts pendant toute cette période qui arrive automne-hiver.
3: Moi, j'arrive pas à comprendre le calcul économique de l'État dans cette histoire de carburant, parce que effectivement, les gens ont pas besoin de consignes parce que le dernier mot et c'est surtout le porte-monnaie qui le donne. C'est pas les consignes des uns et des autres. Quand vous avez un carburant qui frôle les 2,50 €, j'écoutais l'autre jour le président lors de son intervention à la télévision. Il a dit on fera ce qu'il faut si les prix s'envolent. Mais je crois qu'il s'est pas rendu compte que les prix se sont déjà envolés. Mmh. Donc déjà cette phrase, elle m'est restée, elle m'a surprise. Je me suis dit mais les gens sont à 2,40 €, 2,50 €, voire parfois 2,60 €. Donc soit, dont acte. Ok, le carburant est à ce prix-là. Très bien. Chacun prend ses dispositions, sachant que déjà le pouvoir d'achat a rogné une grande partie des loisirs, de l'alimentation, et j'en passe et des meilleurs. Donc maintenant, autoconfinement, ça veut dire quoi ? Ça veut dire que les gens vont moins sortir, vont effectivement faire du télétravail, et de toute façon, la consommation va baisser à une vitesse vertigineuse. Donc ce qu'ils n'ont pas fait comme geste pour le carburant, eh ben c'est pas grave, ce sera une dégringolade économique dans la consommation et je pense que l'addition va être encore plus salée de ce confinement contraint que les gens vont devoir faire à côté d'une économie qui va baisser. Donc création de richesses, déjà qu'on était largement largué, on est en chute de classement dans énormément de domaines, ben là ça va être encore pire. Très bien.
4: Charles. Non, c'est un nouveau signe de la paupérisation
3: totale
4: des Français qui n'ont pas les armes pour affronter un événement géopolitique qui a des conséquences en France et aussi un système qui n'est pas réformé et qui a des conséquences dans la vie quotidienne.
6: Ça veut dire que les aides ciblées, c'est pas suffisant si les Français ont besoin de se confiner.
4: Non, bien sûr que ça n'est pas suffisant, mais moi je vois plusieurs choses. Je vois, un, le fait qu'on ne réforme pas ce pays, donc on est obligé de garder 60% de taxes parce qu'il faut alimenter ce tonneau des Danaïdes que sont les finances publiques, tonneau des Danaïdes.
3: 32% du PIB quand même.
0: Je ne comprends pas toujours, Charles.
4: Ce grand, disons, ce qu'on appelle le tonneau des Danaïdes, c'est-à-dire qu'on peut le remplir indéfiniment. Il sera jamais complètement rempli parce que s'envole, se disperse, se gaspille dans tous les sens. Donc ça, ce sont les finances publiques françaises et ça va pas s'arranger avec le vieillissement de la population. Il y a toujours moins d'actifs pour toujours plus d'inactifs. Donc bref, la vérité des choses, c'est que ça va évidemment pas s'arranger, premièrement. Deuxièmement, on sait que l'augmentation du cours du pétrole est due à la guerre iranienne, et il est regrettable de constater des événements géopolitiques, va y en avoir. Quand c'est pas celui-là, c'est un autre, si tu veux. Quand c'est pas l'Iran, c'est l'Ukraine. Quand c'est pas l'Ukraine, c'est un autre conflit ailleurs, une catastrophe naturelle, une pandémie. Il faut pas qu'on soit seulement en situation d'affronter les jours heureux. Il faut quand même pouvoir affronter les crises, puisqu'en fait, on est dans un monde très interdépendant dans lequel il y a forcément des crises. Donc là, moi, je constate qu'il y a un problème sur le niveau de vie aussi des Français. J'observe quand même chez certains, bien sûr pas chez tous, je prends toutes les précautions du monde, mais j'observe chez certains, par exemple des jeunes qui ne voudraient pas prendre leur bagnole parce que l'essence est trop chère, ce sont des mêmes jeunes qui se disent pas qu'ils pourraient peut-être prendre un petit boulot pour payer leur vie quotidienne. Ça, je le dis comme je l'ai observé plusieurs fois. C'est très curieux, cette mentalité. On préfère finalement ne rien faire plutôt que de travailler pour faire des choses. Ça, c'est une mentalité qui est quand même...
6: Après, arbitre, parce que travailler,
0: non, mais
6: ça voilà,
0: Quand le travail ne paye plus aussi...
4: Je dis juste que ça existe, effectivement, le travail ne paye plus assez.
3: Les infirmières.
4: Non, mais bien sûr, le travail ne paye plus assez, mais je le remarque...
0: C'est difficile à entendre, quand même.
2: Une réalité.
0: Oui, c'est une réalité, mais quand le travail ne paye plus et ne donne plus envie d'aller travailler, parce qu'en fait, c'est de la survie et c'est pas de la vie, faut aussi se mettre à la place de toutes ces Françaises et toutes ces Français. Et puis, ça fait beaucoup, là, quand même. Il y a le carburant, il y a aussi l'alimentaire, le pouvoir d'achat. On l'a vu, il y a Carrefour, je sais pas si vous en avez entendu parler, mais qui propose maintenant d'acheter ses courses à crédit. Oui. C'est-à-dire qu'à la base, on propose d'acheter un lave-linge en 12 fois, 24 fois, peut-être même dans les grands magasins, un sac de luxe, si t'as envie de te faire un kiff, tu vois. Mais aujourd'hui, si on te propose d'acheter ta farine, tes œufs, ton caddie,
6: en fois sans frais,
0: en plusieurs fois, ça veut dire que l'alimentaire devient un produit de luxe. Là, je trouve quand même que ça devient très alarmant et il faut complètement le prendre en compte. Moi, je vois un tout, je vois pas que le carburant, il y a tout qui dégringole. Et je pense aussi à ceux-là, les petits pompistes, ceux qui ont pas la chance d'être Total ou autre, qui sont obligés d'augmenter les prix, qui se font hurler dessus, qui se font même insulter, alors qu'ils ont pas le choix et qui peuvent pas faire face à cette compétitivité.
3: Avant, on avait la note.
4: Un petit mot d'ailleurs en passant. Vous avez observé que nous avons un accord militaire avec l'Arabie Saoudite et que nous protégeons via notre armée certains sites stratégiques en Arabie Saoudite. La famille Al-Saoud qui possède l'Arabie Saoudite est la famille la plus riche du monde et de très très très très loin. C'est une richesse qui est sans limite grâce au pétrole. Peut-être pourrait-on, je le demande à Jean-Noël Barrot et au président Macron, est-ce qu'on pourrait pas quand même, vu l'aide militaire que nous apportons à l'Arabie Saoudite, faire un deal avec eux pour que, au moins pour la France, ils nous fournissent de l'essence pas chère. Je me demande s'il n'y a pas une solution à trouver de ce côté-là et je suis étonné que ce soit une piste qui n'est pas du tout explorée. Parce que malgré tout, l'essence n'est pas partout dans le monde au prix auquel il est en France. Il y a beaucoup, beaucoup de pays, beaucoup, malgré la guerre en Iran où l'essence n'est pas chère.
2: Dans tous les cas, ce week-end, moi, ce que j'ai vu, c'est bon nombre de stations Total qui avaient tiré la chaînette.
6: Ah bah oui, parce qu'il y a un problème d'approvisionnement le week-end.
2: Voilà, qui étaient à sec.
6: Même si on a autorisé le transport de carburant le dimanche, parce que vous savez, en France, tout est
0: c'est réglementé,
6: normé, régulé, c'était interdit. Et là, il y a des autorisations exceptionnelles pour acheminer le dimanche du carburant parce que les stations Total sont prises d'assaut.
2: Justement, c'est comme ça que tu t'aperçois qu'il y a des gens qui, le week-end, alors qu'ils devraient sortir, comme ils ont peur d'être en rade de carburant.
6: Et les indépendants, les stations-service indépendants font la gueule parce que personne va chez, on ne va plus chez elles.
0: C'est 2,80, c'est trop cher.
6: Elles sont victimes de cette
2: On a Olivier dans un instant du Morbihan qui est menuisier, qui veut intervenir. On a Julien aussi, agriculteur du côté du Tarn-et-Garonne. On va vous donner la parole au 32-16. Est-ce qu'avec cette prix des carburants, vous confinez? C'est-à-dire qu'il y a des moments où vous dites, écoute, on arrête de sortir. On va pas au restaurant. On file pas en week-end. On va pas voir les amis ou la famille. 32-16 pour en discuter avec les GG, les midi moins 25.
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0: On vous donne la parole au 32-16. Là, il nous reste 10 minutes à passer ensemble encore sur les conséquences de la hausse du prix du carburant. C'est vrai que à quasiment 3 euros, bah, les habitudes changent. Alors, y a, les habitudes changent pour le travail. Et puis pour les loisirs, pour ce qui est de la vie, le week-end, on se dit, bah, la bagnole, on va la laisser au garage, on va la laisser garer. C'est Olivier qui va en parler avec nous. Bonjour Olivier.
1: Oui, bonjour.
0: Donc c'est vrai que, bonjour.
1: Bonjour les grandes gueules.
0: C'est salut, de Olivier. Dire, il y a presque une espèce d'auto-confinement. Qu'est-ce que vous en dites, Olivier?
1: Bah, en fait, nous, on est un petit message pour Alain d'ailleurs, parce qu'ils nous ont un peu, excusez-moi avec les mots crus, un peu niqué la gueule avec la Saint-Étienne, mais enfin, c'est pas grave.
2: C'est grand retard. Vous avez oublié la mention.
0: Désolé Olivier, mais on se retrouvera sûrement cette saison en coupe ou quelque chose comme ça.
2: Là, on parle de foot, on est assez loin.
0: On y va, Olivier.
1: On se reverra. Non, mais du coup, bah, l'auto-confinement, nous, on l'a depuis des années. Hein. Ouais. Le carburant passe à 1,80€, 2€ et tout. Quand on gagne 1500 balles par mois, voilà. Puis qu'on doit payer ses charges, son loyer, et tout ce qui va avec, bah, le restaurant, on oublie. Le cinéma, on oublie. On essaie de minimum dans le rouge, on essaie de vivre avec un petit peu les produits quotidiens, les légumes, tout ça, machin, bordel, de se nourrir au maximum, le mieux possible. Mais le prix
0: du carburant. Mais le week-end terminé.
1: Bah, le week-end, bah, nous, on sait pas ce que c'est. C'est ça qui est délirant, c'est qu'on sait pas ce que c'est que de se dire, tiens, le vendredi, on va partir en week-end, on va prendre la voiture, faire 200 bornes, aller dans un camping, passer une bonne soirée et tout ça. On sait pas. On est carrément là, déconnecté, en fait, de tout ce qui se passe en ce moment. C'est compliqué.
0: Ouais, j'imagine. Olivier, là, combien vous avez de voitures dans la famille,
1: Ben, on a deux voitures, parce que, en fait, on n'a pas eu de bol, ma femme a eu un cancer du sein, s'est retrouvée en invalidité, donc, au bout de 2 ans et demi, licenciement pour inaptitude. Moi, j'ai été aussi effectivement avec une hérédie fiscale, licencier mon entreprise parce que je pouvais plus œuvrer. Donc, on a perdu à peu près 1000 euros de
0: pouvoir d'achat
1: pour pouvoir faire. Déjà à cette époque-là, on gagnait à peu près 3000 euros à deux avec une maison où on n'est pas propriétaire, donc on était locataire, on paye toujours à peu près 600 euros de loyer et tout ce qui va à côté. Bah déjà c'était compliqué, c'était pas facile à cette époque-là, et maintenant en ayant perdu 1000 euros à peu près de pouvoir d'achat, bah là on n'y pense même pas. On pense même pas se dire, tiens, on va... Ouais. On est déjà autoconfiné, mais on a de la chance, on habite dans une maison individuelle, et au moins on peut profiter de...
0: Oui, et puis en plus, vous êtes dans un département, le Morbihan, où vous ne pouvez pas faire autrement, vous ne pouvez que prendre la voiture. Mais Olivier, on va aller dans un autre département, on va descendre dans le Tarn-et-Garonne avec Julien, qui est agriculteur. Bonjour Julien.
3: Oui, bonjour.
0: Parce que on parle beaucoup des Français du quotidien, mais jamais assez des agriculteurs, là, avec la crise du carburant.
3: Disons qu'il y a un petit moment qu'on parle de gasoil, de ce sujet, etc. Et là, j'étais sur mon tracteur, je l'ai arrêté parce qu'au prix du gasoil, il ne faut pas qu'il tourne sans travailler. Mais vous parlez d'habitude, mais en fait, nous, on ne sait pas comment on va faire, nous, en tant qu'agriculteurs. Parce qu'aujourd'hui, j'ai commandé du gasoil en fin de semaine dernière, donc qui coûtait 1,59€. L'année dernière, on a travaillé avec du gasoil, du GNR, donc à 80 centimes. Et le problème, c'est que cette hausse, nous, on peut la répercuter à personne. C'est-à-dire que moi, je suis éleveur. Quand j'ai mon acheteur de vache ou de veau qui vient, il me dit pas, je t'achète un veau plus cher parce que t'as payé plus cher le gasoil. Il me dit, le veau, il vaut tel prix. Et puis voilà. Et quand je livre une remorque de blé à mon organisme d'achat, c'est pareil. Et le blé, c'est un marché mondial. Il vaut 200 euros la tonne. Mais on me dit, voilà. Et personne ne regarde.
2: Alors, vous avez quand même eu une petite aide sur votre carburant.
3: Alors vous avez raison, on a une aide. Sur le mois d'avril, on a eu une aide qui avoisinait les 4 centimes. Donc autant vous dire que c'est ridicule. Et depuis, là, on a une aide de 15 centimes. Donc je l'ai touché il y a une semaine, l'aide qui m'était due pour le mois de mai. Pour le mois de mai, je l'ai touché il y a une semaine. C'est un dossier, il faut une heure à se mettre devant l'ordinateur pour arriver à le faire, c'est pas notre métier. Ouais. Et puis 15 centimes, encore une fois.
2: Donc il faut 4 mois pour toucher l'aide, quoi.
3: Oui, oui, 4 mois pour toucher la
2: dette. Et des heures pour faire le dossier.
4: C'est ça, du temps.
3: Pas des heures, mais il faut une heure, quoi, de son temps, encore une fois, pour faire
4: c'est
3: le
4: dissuasif,
3: dossier.
4: Hein.
2: Alors là, je ne sais pas si vous avez entendu les 5 ou 6 membres du gouvernement qui se sont exprimés la semaine dernière. Ils ont dit que ça irait plus vite, qu'ils vont simplifier les procédures.
3: Oui, mais entre ce qu'ils disent et ce que nous, on ressent à chaque fois sur le terrain,
2: oui,
3: on appelle
2: oui.
3: du personnel administratif qui est locaux sur notre département. Ils nous disent qu'eux, ils n'ont pas les décrets, ils n'ont pas les méthodes.
2: Mais voilà. Julien.
5: Non, mais en plus, monsieur, l'aide c'est ponctuel. Or, les plaints, les gens, quand ils travaillent, ils en mettent régulièrement.
3: Et donc,
5: c'est vraiment. C'est une fois ou deux. Mais les gens mettent des plaints, comme vous, les agriculteurs, ceux qui travaillent avec leurs véhicules. Donc, quand on te donne 100
4: Julien,
5: euros, ça ne
4: ouais.
5: change rien.
3: Mais nous, là, je sais, vous avez entendu parler. Moi, j'ai 42 ans, j'étais pas né en 76, mais mon père me le dit. Il y a une sécheresse sans précédent. Aujourd'hui, oui. elle est pire que 76.
4: On
3: vient
4: de finir
3: les moissons, on n'a rien ramassé un mois à l'avance.
4: On
3: bouffe de l'argent sur toutes nos cultures. Ouais. Et là, moi, j'ai des vaches à nourrir. Comment je fais pour démarrer mon tracteur, pour soigner mes vaches? Je les soigne pas à la main avec une fourche à
4: main. Bien sûr.
3: Et comment je fais pour acheter du gasoil pour les nourrir?
4: Et en plus,
3: nourrir tous les Français. Comment ça se passe si je soigne pas mes vaches et si je sème pas mon blé pour vous
4: et en,
3: nourrir?
4: En plus, vous ne pouvez pas répercuter sur les prix, c'est-à-dire sinon vous n'êtes plus compétitif, quoi. Eh ouais, bien sûr.
3: Rien. Vous l'avez vu, vous, par exemple, vous voulez acheter une voiture, la voiture, elle vaut de plus en plus cher. Nous, les tracteurs, c'est pareil. Ils valent 50% de plus que ce que ça valait il y a 10 ans. Les pièces, c'est pareil. Le transport des pièces, c'est pareil. Le gasoil. Non, mais nous, on va crever. Je sais pas s'il y a quelqu'un qui se pose la question.
4: Bah, heureusement, c'est pour ça qu'on vous donne la parole et que Didier Giraud, notre ami agriculteur, pousse régulièrement des coups de gueule ici dans les GG. Julien, on a encore un exemple, celui d'Amandine qui est dirigeante d'une auto-école dans la Somme. Bonjour Amandine.
6: Oui, bonjour.
4: Alors
6: bonjour,
4: quand vous entendez parler d'auto-confinement, c'est-à-dire une fois que la semaine est terminée, je sais pas, on bouge plus. Qu'est-ce que vous en dites?
6: Ah ben c'est tout à fait ça. Déjà, personnellement c'est compliqué et pour le travail, c'est ce que je disais dans mon message. En fait, nous on n'est pas considérés comme grands rouleurs, donc aucune aide. Donc voilà, alors qu'on travaille pour la mobilité des jeunes et des gens en général, surtout quand on est dans des petites communes, et puis on fait rien pour nous. Donc quand j'entends Monsieur Faure qui parle des entreprises qui doivent donner une aide carburant à leurs salariés,
4: ouais.
6: c'est juste inimaginable en fait.
4: Oui, bien sûr.
6: Et même chose, on ne peut pas répercuter nos prix non plus puisqu'on a fait des contrats et on est obligé de travailler au prix des contrats.
4: Et là, ça a augmenté de combien pour vous en tant que dirigeante d'auto-école la facture énergie, essence?
6: Alors, je vous avoue, j'ose même pas calculer.
4: Ouais.
6: C'est juste inimaginable. Mis à part aller faire 45 minutes de queue chez Total quand on peut faire le plein là-bas. Voilà. C'est juste ce qu'on a. On est en train de nous laisser mourir.
2: C'est vrai qu'on vous a oublié dans c'est le problème des aides ciblées, c'est-à-dire que on veut aider ceux qui sont les plus impactés, puis on oublie toujours une profession.
5: Bah, les auto-écoles, le principe c'est de rouler.
6: Voilà, exactement. Merci.
5: Bah oui, le principe c'est de rouler. Et de toute façon, ces aides, forcément, elles sont inégales. Forcément, parce que en fait, au lieu de faire une baisse générale pour tout le monde, moindre, et du coup, pour tout le monde, et ben
2: avec cet argument, pardon, je te coupe parce qu'il y a un argument que moi je ne supporte plus. Que j'entends dire, oui, mais attendez, baisser les taxes, ça va profiter à tout le monde, et même ceux qui n'en ont pas besoin.
5: Mais c'est n'importe quoi.
2: Ce qui est débile, parce que dans ce cas-là, la Sécu, ça profite à tout le monde aussi.
5: Mais oui.
2: La Sécu.
4: Même à ceux qui n'en ont pas besoin.
2: Voilà, même ceux qui n'ont pas forcément besoin, ou qui ont peut-être les moyens de payer. Bah, je trouve cet argument, dans ce cas-là,
4: mais Amandine,
2: on n'aide jamais personne.
5: Et coûterait peut-être
4: Amandine,
5: moins cher que ce qu'on est en train de faire.
4: Amandine, est-ce que du coup, c'est votre activité économique qui se trouve presque en danger aujourd'hui ou pas?
6: Ah, mais complètement. Voilà. C'est déjà compliqué, on tend le dos, alors que le gouvernement nous dit que le permis est trop cher. Et en sachant qu'on a des marges qui sont déjà très très petites. Et là, c'est juste inimaginable. Donc on tend le dos, mais jusqu'à quand, on ne sait pas. Et pourtant, notre profession a fait des démarches, mais on n'a pas été entendu du tout. Donc voilà, on travaille pour la mobilité dans des petits secteurs, parce que moi, là où je suis, sans voiture, il y a un bus
4: dans
6: le matin et le soir.
4: Ouais.
6: Voilà.
4: Ouais,
6: oui. Donc on ne fait rien sans, et on est en train de nous laisser crever à petit feu. Mais...
5: Et pourtant, il s'agit de la jeunesse en général.
6: Bien sûr.
5: Et c'est ça, c'est ce que je disais tout à l'heure. Hein. La jeunesse,
4: Amandine,
5: elle est totalement oubliée dans cette...
4: Amandine, je vous remercie d'avoir été avec nous.
6: Merci à tous.
4: Ce qu'on peut faire, c'est vous souhaiter bon courage et à bientôt pour de nouvelles discussions. Merci mes chers GG. N'oubliez pas les podcasts. Et Zora Bitant aussi avec son livre Un peuple abandonné, déclaration d'amour et de colère et de vérité aux éditions Ellipse.
0: petite lecture conseillée en ces temps de campagne électorale. On se retrouve demain. Gratuit, demain, nous serons à Batimat avec
2: en ce moment même.
0: Avec le concours des artisans, avec le ministre du Commerce et de l'Artisanat, Serge Papin, qui sera avec nous.
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0: 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Attention, les grandes gueules, c'est tout à l'heure entre 9h et midi, ça vous le savez, mais les GG seront surtout en direct du salon Batimat, en direct et en public. C'est à la porte de Versailles, c'est le plus grand salon du bâtiment. Les GG y seront avec un concours des artisans et on aura, Olivier et moi, chacun une équipe à défendre. Antoine Diers sera là, le consultant juridique, avec Bruno Poncet, le cheminot, Laura Marton-Martinez, la sophrologue. Le ministre du Commerce, de l'Artisanat et du Pouvoir d'Achat, Serge Papin, nous rejoindra à Batimat pour son face au GG. Et n'oubliez pas qu'on a les places Europa Park aussi à vous faire gagner. Allez, à tout à l'heure.
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3: On reparle de l'affaire de Crépol. Près de 3 ans après les faits, la justice a renvoyé aux assises 11 suspects pour le meurtre de Thomas Perrotto, 16 ans. C'était en novembre 2023 dans le village drômois de Crépol, donc avec la circonstance aggravante de racisme envers la race blanche et la nation française. Un soulagement pour Thibaut Monnier, député Identité Liberté de la Drôme.
4: C'est une grande satisfaction pour tous ceux qui sont attachés à la justice. Et malheureusement, oui, il y a du racisme anti-blanc et anti-français dans notre pays. Et oui, il doit être reconnu et sévèrement puni quand il agit sur le territoire. Donc moi, je tiens à féliciter particulièrement la Griffe qui, par la voix de son avocat, a réussi à faire valoir cette circonstance aggravante malgré le réquisitoire du procureur qui n'avait pas retenu ses accusations lors de la publication du réquisitoire. Ça change tout. Enfin, je vous rappelle qu'il y avait plus de 16 témoins qui avaient entendu les propos « Nous sommes là pour tuer du blanc ». Donc il était complètement incompréhensible que ces faits ne soient pas relatés dans le réquisitoire et que les accusations ne soient pas justement tournées sur une circonstance aggravante de racisme. Je pense que si l'inverse avait été vécu, il n'y aurait pas eu d'hésitation de la part des magistrats. Malheureusement, c'est un tabou en France. Je pense que c'est une circonstance aggravante qui effectivement permet de punir plus sévèrement les auteurs de ces actes, et donc c'est très important.

0: à l'euthanasie ou à d'autres pratiques scientifiques qui pourraient porter atteinte justement à cette dignité. Et je trouve ça bien aussi qu'il rappelle au président Emmanuel Macron qu'il ne doit pas se désintéresser des catholiques en France et qu'il faut aussi défendre la liberté scolaire et en particulier l'école privée catholique en France qui subit quand même très très régulièrement les assauts d'une gauche vindicative qui ne supporte pas son existence. C'est une manière de rappeler quelle est la position de la doctrine sociale de l'Église sur le sujet. Voilà, qui n'a jamais varié. Il n'y a pas de raison qu'elle varie après le vote de la France. Après, bah, il remet pas en cause le vote en tant que tel et la légitimité populaire, mais il rappelle que selon lui, ce vote porte atteinte à la dignité humaine, menace la vie des plus faibles. Enfin, pour ma part, c'est aussi de ma position. Et donc, je trouve ça bien qu'il continue d'être une boussole sur les sujets éthiques dans un moment où il y a beaucoup de questionnements qui arrivent, notamment sur la percussion finalement de l'intelligence artificielle par rapport à l'humanité, qui est l'un des autres grands sujets sur lesquels il s'est positionné.
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4: La grève du jour et c'est celle demain des fonctionnaires pour réclamer des augmentations de salaire. 160 manifestations sont prévues dans toute la France avec des mobilisations d'enseignants, de soignants, de pompiers professionnels ou encore d'agents municipaux. Charles, est-ce qu'on peut s'attendre demain à un pays à l'arrêt ?
5: Alors, a priori, pas dans les transports. Le trafic est annoncé comme quasi normal à la SNCF et à la RATP, à l'exception de quelques lignes de transilien. En revanche, dans les écoles, plus d'un tiers des enseignants seront en grève demain, selon l'intersyndicale. En fonction des établissements, certains cours ne seront pas assurés, des cantines, des garderies fermées. Perturbations aussi dans les administrations, des horaires réduits dans certaines mairies. Toutes les agences France Travail du pays seront fermées demain. Parmi les grévistes, il y aura aussi certains soignants. La CGT annonce des actions symboliques dans les hôpitaux, des brassards floqués en grève. Objectif de cette grève, mettre la pression sur le gouvernement à la veille de la présentation du budget qui prévoit un nouveau gel du point d'indice. Depuis 2017, les agents publics n'ont vu leur point d'indice revalorisé qu'en 2022 et 2023, à peine 5% de hausse depuis 2017, à comparer aux 24% d'inflation depuis cette période.
4: Alors, des fonctionnaires en grève demain pour leur salaire, est-ce que c'est justifié ou est-ce que c'est choquant ? Juliette Briens.
6: Alors choquant, on n'est jamais vraiment choqué quand les fonctionnaires se mettent à faire la grève, vous me permettez, mais on est légèrement habitué. Ensuite, j'ai pas envie de dire qu'il n'y a aucun problème de salaire chez les fonctionnaires, ce serait totalement faux de dire ça. Je vous rappelle qu'en juin, il y a quand même il y a eu 860 000 agents qui ont dû recevoir, un complément d'indemnisation parce que le SMIC les rattrapait. Et pour s'assurer qu'ils ne passent pas en dessous du SMIC, on a dû leur demander un complément de salaire. Donc, évidemment qu'il y a des problèmes. Le problème aussi, c'est qu'on vient d'annoncer 50 milliards d'économies. Le problème, c'est qu'on n'a pas de marge de manœuvre. Et le problème aussi, c'est que la France, elle doit passer par des réformes de structure et que parmi ces réformes de structure, il me semble, il devrait peut-être y avoir le nombre de fonctionnaires. Parce que quand on parle de fonctionnaires, évidemment, tout le monde pense à l'infirmière, tout le monde pense aux policiers, aux pompiers, tout le monde pense aux maîtres d'école, etc. Donc, évidemment qu'on a envie que ces gens soient mieux payés aujourd'hui. On partage tout ça. Le problème, c'est que dans les fonctionnaires, il y a aussi, par exemple, le fonctionnariat territorial, qui a des doublons, parfois des triplons de postes.
4: Vous faites des différences entre fonctionnaires. Il y a qui ont le droit de faire grève et pas d'autres.
6: Mais c'est pas le droit ou pas grave. Je dis qu'ils sont dans la rue aujourd'hui, alors qu'on a besoin... Alors alors qu'on vient d'annoncer 50 milliards d'économies, que le pays a besoin de structures, de réformes de structures, et que parmi ces réformes de structures, il devrait y avoir la baisse d'effectifs de fonctionnaires.

0: parce que les le nombre de fonctionnaires continue d'augmenter dans ce pays, mais bizarrement, on ne les retrouve ni à l'hôpital, ni dans la fonction, ni dans, voilà, à l'école, ni dans les endroits, dans les secteurs chauds, les secteurs où on a le plus besoin. Donc, je veux dire, aujourd'hui, aller manifester pour le dégel complet et général, la revalorisation générale des salaires, à mon sens, ça n'a aucun sens, et je trouve que le moment est mal choisi pour cette grève, c'est tout.
1: Est-ce que Jean-Philippe Doux, vous êtes d'accord avec ça, ou est-ce que c'est normal d'aller manifester dans la rue quand on est fonctionnaire parce qu'il y a eu le gel du point d'indice et parce que, bah, on l'a souvent dit, les profs, par exemple, ne sont pas parmi les mieux payés d'Europe. C'est pareil pour les soignants.
2: Oui, d'ailleurs, Charles l'a dit, hein, ça va être vraiment bien suivi dans l'éducation nationale et aussi dans les hôpitaux, même s'ils vont quand même être en service, mais avec un brassard. Moi, je trouve ça normal pour un fonctionnaire qu'il réclame d'être mieux payé parce qu'il a une perte de son pouvoir d'achat. Là, aujourd'hui, les profs sont quasiment smicards, c'est ce que disait Juliette. Et en revanche, il y a trop de fonctionnaires. Et tous ceux qui ont déjà fait des démarches, là, ici, on est au salon de la rénovation, tous ceux qui veulent rénover se retrouvent dans un millefeuille administratif avec des fonctionnaires territoriaux, nationaux,
1: où en fait... Mais ça, c'est la faute des hauts fonctionnaires, pas des fonctionnaires que tu retrouves dans les administrations.
2: Bien sûr, mais il y a trop de formalités en France. Et donc, bah, les formalités, ceux qui en ont sont les acteurs, ce sont des fonctionnaires. Et moi, le gâteau diminue. On l'a dit, il y a une réduction du budget. Le gâteau diminue. Donc, plutôt que de réduire les parts, il faut qu'il y ait moins de parts. Exactement. Il faut qu'il y ait moins de fonctionnaires. On le sait tous. Et que ce soit des fonctionnaires qui soient mieux payés. Ce sera mieux pour les fonctionnaires en place et même pour ceux qui sortiront de la fonction publique, qui s'épanouiront sûrement plus que d'être dans des bureaux où l'IA, petit à petit, va prendre leur place. Donc, de toute façon, on y va tout droit. Il faut réduire les fonctionnaires et mieux payer ceux qui y sont.
1: Mais alors, pour revenir à la grève de demain, c'est sûr que on peut se dire que quand on est fonctionnaire, aujourd'hui, il y a énormément d'emplois qui sont menacés. En France, il y a plein de gens pour qui c'est compliqué. Et c'est vrai que fonctionnaires, alors oui, certes, ils sont pas très bien payés, mais Baptiste, quand même, ils ont la sécurité de l'emploi et aujourd'hui, c'est quand même appréciable. Est-ce que cette grève vous gêne demain ?
3: Elle me met pas à l'aise. Et pourtant, vous connaissez ma position, je suis plutôt pas d'accord avec Juliette par principe. Et aujourd'hui, je suis plutôt assez d'accord avec elle sur certains points. Non, mais la réalité, elle est que cette grève me gêne. Je suis d'accord avec ce qu'a dit Juliette sur il y a fonctionnaires et fonctionnaires. Ça plaît pas, c'est pas bien de le dire, mais c'est une réalité.
1: Il y a ceux le qui service sont en contact avec le public et les autres, quoi.
3: Les pompiers, c'est pas la même vie que France Travail. Et désolé, mais il se trouve que je discute avec France Travail. Il se trouve que je suis au chômage, techniquement. Il se trouve que je suis tous les jours en train de montrer une société. Vous imaginez le nombre d'interactions que j'ai avec l'administration quotidiennement. Quotidiennement, le service n'est pas bon. Et moi, j'ai un vrai problème, si vous voulez. Quand on me dit que France Travail va aller faire, les agents font faire la grève, je suis sûr que c'est légitime. Mais la réalité, c'est que moi, en tant qu'usager, j'ai un problème pour contacter. J'ai un problème. Tout a été digitalisé, mais le service est moins bon que quand j'avais 25 ans. Mmh. Parce qu'en tant que journaliste, si vous voulez, on enchaîne emploi et chômage. Donc, moi, il y a un problème, effectivement. On est dans une période où aujourd'hui, tous les Français se serrent la ceinture. Tout le monde. Moi, j'ai jamais été dans une situation financière aussi précaire que celle dans laquelle je suis. Tout le monde a mal. Tout le monde se serre la ceinture. On sait qu'il y a des économies. Et là, aujourd'hui, vous avez des fonctionnaires qui vont descendre dans la rue. Des fonctionnaires toutes catégories confondues pour dire « il nous faut plus ». Pardon, pardon, la réalité de demain, je suis désolé de le dire, c'est pas politiquement propre, mais la réalité de demain, c'est on va couper des salaires et des postes dans la fonction publique. On va peut-être avoir moins de fonctionnaires et mieux les payer, mais la problématique aujourd'hui, c'est qu'on ne peut pas rajouter de l'argent à des services administratifs qui, pardon, je suis désolé de le dire, ne délivrent pas le service que moi j'attends. Et je parle pas de la fonction hospitalière, hein. Je parle de toutes ces fonctions territoriales, de ces fonctions support, de France Travail, etc. Ça va pas.
4: On peut donner peut-être un ordre de grandeur. En France, il y a 2,5 millions d'agents, de fonctionnaires de la fonction publique d'État, c'est-à-dire les profs, la recherche, la justice, par exemple. Il y en a un peu moins, 2 millions dans la fonction publique territoriale. Là, c'est donc dans les régions, les départements, les communautés de communes, etc. Et puis enfin, 1,250,000 dans la fonction publique hospitalière. Ça donne une idée, en tout, près de 6 millions d'agents publics. Attention, ça comprend les fonctionnaires et les contractuels qui, eux, n'ont pas forcément la garantie de l'emploi à vie.
1: On est avec Frédéric. Frédéric qui nous appelle du Puy-en-Velay. Il est agriculteur depuis 20 ans. Il est producteur de lait. Frédéric, bonjour.
5: Bonjour. Oui, bonjour.
1: Frédéric, est-ce que vous pourriez vous joindre au mouvement des fonctionnaires demain? On sait que toute la France est un petit peu en colère, les agriculteurs aussi d'ailleurs. Ou est-ce que vous êtes gêné par ce mouvement de grève?
5: Eh ben, carrément gêné, parce que nous, on fait 70 heures par semaine, contrairement à eux. et ils sont toujours en train de se plaindre. Bon, après, je comprends bien que ceux qui travaillent dans les hôpitaux, alors là, je suis pas du tout contre, mais les profs, tous ces gens antiterritoriaux, là, qu'ils en foutent pas une, ils commencent à y en avoir la casquette.
1: Oh bah non, vous pouvez pas, vous pouvez pas dire ça des profs, Frédéric.
3: À côté de
5: non, j'ai pas dit. J'ai dit...
3: C'est pas le même taux horaire, c'est pas le même, la même quantité de travail. Hein.
5: Les agents territoriaux, j'ai parlé. Et France Travail, c'est bon, on voit comment ça se passe. Hein. Il y en a ras-le-cul de ces types qui font rien. Là.
1: Non mais alors, ils font quand même quelque chose, Frédéric. C'est juste que vous, en tant qu'agriculteur, évidemment, vous ne les voyez pas beaucoup parce que si vous travaillez 70 heures par semaine, c'est sûr que vous ne voyez pas France Travail. Mais heureusement que France Travail est là parce qu'il ne vous a pas échappé qu'il y a de plus en plus de chômeurs. Donc, il va bien falloir trouver des formations ou leur trouver un emploi, etc. Et ils ont un boulot qui est primordial, France Travail. Alors après, qu'ils ne soient pas assez nombreux, que ce ne soit pas toujours bien fait, certes, mais on ne peut pas dire qu'ils ne font rien.
5: Non, on ne peut pas dire qu'ils font rien, mais enfin, par rapport à ce qu'ils gagnent, je pense qu'ils sont bien payés. Parce que moi, je me sors 1100 euros par mois pour 70 heures par semaine, et eux, ils sont toujours en train de se plaindre, alors qu'ils font 35 heures, et ils ne sont quand même pas les plus malheureux du monde non plus. Il faut arrêter les conneries, non hein.
1: Bah écoutez, merci Frédéric.
2: C'est clair.
1: Je pense que ça rejoint quand même ce que pensent pas mal d'auditeurs, parce qu'il y a la sécurité de l'emploi. Évidemment, les salaires sont moindres, et ça c'est sûr. On aura Benjamin Amar, notre chroniqueur, prof d'histoire géo, dans un instant. Mais ils ont la sécurité de l'emploi.
6: Le problème, c'est quand même le moment qui est choisi, parce que c'est un moment où, actuellement, des entreprises mettent la clé sous la porte. Principalement parce qu'ils n'ont pas les moyens de payer leur essence et de boucler leur trajet jusqu'à la fin du mois. Donc la pression mise sur les petites entreprises, par exemple, elle est énorme, et sur les ménages évidemment aussi. Mais donc du coup, le moment choisi pour venir dire nous on veut une revalorisation cette année, nous on veut augmenter, etc. Il est très mal choisi pour moi. Donc c'est pas choquant évidemment qu'ils ont le droit de faire la grève. Mais après. Que nous on le voit d'un bon œil ou non, c'est encore différent.
1: Ça fait un mois qu'il est. Dire que ce mouvement il a été lancé, ça n'a pas été lancé hier en fait.
2: Mais ça met deux France face à face, en effet, ces fonctionnaires. Et par exemple ici à Batimat, les artisans, allez leur dire aux artisans là que demain les fonctionnaires vont faire grève, forcément ça c'est clivant. Mais je trouve que quand même les fonctionnaires, on parlait des collectivités, si vous mettez vos parents dans un EHPAD par exemple, il y a tous les fonctionnaires du département ou la protection de l'enfance qui travaillent pour ça. Donc c'est pas inutile, ils font pas un travail inutile, ils sont peut-être un peu trop nombreux pour la tâche qu'on leur demande.
4: En tout cas, David est fonctionnaire, il nous écrit sur WhatsApp au 0612 424 424, il nous dit mais attendez, en quoi réclamer une augmentation de salaire serait choquant de notre part? Vous savez, nous les fonctionnaires, les bas salaires, les catégories C, on trinque aussi, nous aussi on doit payer plus cher notre gaz, notre électricité, notre essence, notre mutuelle, notre point d'indice est gelé depuis des années, le coût de la vie augmente par ailleurs, nous aussi on a le droit à des augmentations pour vivre dignement, nous écrit David.
1: Et le gel du point d'indice n'empêche pas les promotions.
6: Non, pas du tout.
1: En tout cas, voilà.
6: Ça donc, ni les primes.
1: On peut avoir des primes et être augmenté quand on est fonctionnaire. Il faut aussi le rappeler. On est avec Benjamin Amar, c'est notre chroniqueur que vous voyez toutes les semaines dans Estelle Midi, qui est professeur d'histoire géo, mais également membre de la direction de la CGT du Val-de-Marne. Bonjour Benjamin.
7: Bonjour Estelle.
1: Benjamin, est-ce que vous allez faire grève demain?
7: Ah, bah vous pouvez aussi me demander si le soleil va se lever demain matin. Vous aurez à peu près la même probabilité de réponse. Bien sûr que je vais faire grève demain matin.
1: Benjamin, vous avez entendu l'auditeur agriculteur il y a quelques instants qui disait qu'il ne comprenait pas cette grève parce qu'il a l'impression qu'il y a d'autres catégories de population qui souffrent plus en ce moment. Alors on ne va pas faire le classement des professions qui souffrent le plus bien sûr, mais est-ce qu'il n'y a pas quand même un petit sentiment de gêne à faire grève demain, Benjamin, quand on voit la situation d'autres catégories de population en ce moment?
7: Une gêne, il manquerait plus que ça. Alors, il faudrait peut-être expliquer aux uns et aux autres, y compris à Juliette qui vient de nous dire que c'est pas le bon moment, que quand on se met en grève, que ce soit en janvier ou en décembre ou en février ou en mai, on a des retraites salaires. D'accord ? Moi, par exemple, ça me coûte 100 balles, tout simplement. C'est une journée qui coûte 100 balles. Donc, on est désolé que ça pose des problèmes à certains, mais ça, c'est un droit qui nous coûte cher. Il y a un retrait sur salaire et à chaque fois. Donc, pardon aussi de se mobiliser pour nos conditions d'existence. J'entendais, franchement, j'écoutais des chroniqueurs sur le plateau, je suis désolé, mais vaut mieux entendre des tours que d'entendre certaines phrases. Je rappelle que derrière, on a perdu sur le gel du point d'indice mais depuis 2010, le gel du point d'indice a été quasiment constant, à une ou deux années près. Ça veut dire quoi? Ça veut dire que votre salaire n'augmente pas au même rythme que l'inflation. Les enseignants, les fonctionnaires ont perdu énormément de pouvoir d'achat.
6: C'est exactement pareil dans le privé, c'est ça qui est
7: important. Oui, d'accord. Et ben, dans le privé, figure-toi, je vais t'apprendre un truc, il y a aussi des grèves, exactement pour ces motifs-là. En fait, il y a deux attitudes. Il y a celui qui décide de souffrir en silence et il y a celui qui décide de se dire, celui ou celle qui consiste à se dire, je ne vais pas laisser faire, ce n'est pas normal. Les enseignants, les fonctionnaires, les personnels de soins sont des gens indispensables pour l'intérêt général. Tout comme les salariés du privé.
6: Mais on sait, mais on le sait.
7: Économique. Et donc, le droit de grève, c'est le moyen d'exprimer cela. C'est tout. C'est tout. Et je vais vous dire, il y a une phrase de Prévert sur laquelle vous devriez méditer. Les éboueurs sont en grève et les orduriers sont en colère. Donc on se met en grève et ceux qui nous font la leçon, on est bien gentils, mais ils vont faire un tour pâté de maison et on reparlera avec eux plus tard. En attendant, demain, on se met en grève massivement et c'est une excellente nouvelle pour la démocratie sociale.
1: Eh bien écoutez, bonne grève demain, Benjamin, on ne vous aura donc pas dans l'émission puisque vous ne serez pas là, vous serez en train de battre le pavé.
4: Bonne grève, bonne grève.
1: Rapportez-nous un petit bob, une casquette quand même.
2: Ou une merguez.
1: Ah bon, on a perdu Benjamin, qu'on embrasse. Évidemment, Baptiste Desmonts.
3: Ouais, je vais juste rappeler effectivement quelque chose pour faire redescendre Benjamin. Il a raison, Benjamin, c'est fondamental. Personne ici, je pense, autour de ce plateau n'a dit qu'on en avait marre des fonctionnaires et qu'on n'en voulait plus. C'est juste la temporalité qui est un peu choquante. Et surtout, moi, il y a autre chose, je pense, sur lequel on n'a pas insisté. Moi, j'ai 45 ans. Jamais, jamais j'ai connu la sécurité de l'emploi. Toute ma carrière, qui a duré 25 ans pour l'instant, je me suis battu pour trouver du boulot. J'ai perdu des points de vie dans le privé à faire des nœuds au bide. Il y a un an, demandez le nombre de messages que j'ai envoyé à Estelle en lui disant « je voudrais venir ici ». C'est ça aussi, être dans le privé. C'est se battre pour son emploi tous les jours. Et pardon, mais il y a beaucoup de gens dans le privé qui regardent aussi les fonctionnaires en se disant « ils ont une forme de chance ». Bien sûr qu'on veut des fonctionnaires en bonne santé, qui soient bien payés et qui nous apportent des bons services publics. Mais là, une réalité, c'est qu'il y a une partie de la France qui se bat tous les jours pour avoir un truc à manger dans la gamelle. Moi, j'en fais partie. Et pour nous, c'est un peu dur. L'emploi à vie, ça a une valeur que vous ne... Enfin, j'ai l'impression que parfois on ne se rend pas compte, quand on est fonctionnaire, de la valeur de ce privilège, de cet acquis.
1: Oui, mais en même temps, encore une fois, il y a cet acquis, mais les salaires sont moindres.
3: Pas tant que ça, Estelle, c'est
1: aujourd'hui,
3: pas vrai.
1: Aujourd'hui, dans le privé, tu as plus de chances, je veux dire, d'être augmenté et mieux augmenté, même si ce n'est pas le cas pour tous les salariés du privé, que quand tu es fonctionnaire,
3: où oui,
1: tu connais la lourdeur, il faut franchir les échelons, les machins.
3: On parle de la réduction des salaires dans le service public. Et une réalité, c'est que vous avez tous les salaires hauts qui partent à la retraite, on embauche des salaires moins bas, moins hauts. Et du coup, factuellement, ça vous fait. Et c'est pareil dans le privé. Donc, pardon, la différence que moi j'ai connue. Ma mère était dans la fonction publique. Moi, je sais ce que c'est la fonction publique. Ma mère elle travaillait à France Travail à l'époque. Donc je sais ce que c'est. La différence, quand j'avais 15 ans, 10 ans, entre le public et le privé, elle a fondu. Et aujourd'hui, elle n'est plus la même.
1: Charles, on a plein de messages, en tout cas sur le WhatsApp.
4: Bien sûr, vous êtes nombreux à réagir. J'ai Christophe qui nous dit, mais bien sûr qu'elle est justifiée, cette grève. Ça fait des années qu'on n'a pas touché au point d'indice. Évidemment que les fonctionnaires voient bien qu'ils ont de moins en moins de pouvoir d'achat alors qu'ils ne bossent pas moins. J'ai Gérard qui nous dit, mais il y a quelque chose que vous oubliez dans votre conversation, c'est que ce ne sont pas les fonctionnaires qui ont décidé de créer les postes de fonctionnaires. Ce sont les élus qui créent des postes et qui embauchent des fonctionnaires en permanence. Oui, ça alourdit la masse salariale, mais c'est souvent électoraliste, nous dit Gérard. Et puis on vous a interrogé aussi sur nos réseaux sociaux. Cette grève des fonctionnaires annoncée pour demain pour de meilleurs salaires, est-ce qu'elle est justifiée ou choquante à vos yeux? Vous avez répondu choquant à 55%, c'est serré.
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2: Et on va s'intéresser tout de suite à la proposition choc du jour. Et c'est celle d'un rapport gouvernemental qui recommande que l'assurance maladie mette en place des primes financières pour pousser les Français à se faire vacciner contre la grippe, par exemple, ou encore dépister contre certains cancers. Mais ça marcherait comment, Charles ?
3: Ce serait par exemple un bonus sur vos cotisations de mutuelle, un avantage tarifaire pour vous inciter à vous faire dépister ou vacciner. Les experts qui ont rédigé ce rapport prennent plusieurs exemples. Sur le dépistage du cancer colorectal, par exemple, seulement un tiers des personnes concernées par ce test le réalisent. Concernant la vaccination contre la grippe, l'hiver dernier, seuls 54% des plus de 65 ans se sont fait vacciner. Un chiffre en recul depuis 2022. Idem pour les couvertures vaccinales sur le papillomavirus ou encore la rougeole. Là encore, les objectifs ne sont pas atteints. L'idée d'un bonus pour inciter à la vaccination ou au dépistage n'est pas nouvelle. Notamment lors de la pandémie de Covid, en Suède par exemple, les autorités offraient à l'époque 24$ aux personnes qui acceptaient de recevoir une dose de vaccin contre le Covid. Incitation financière qui avait permis de faire grimper les taux de vaccination de plus de 4 points.
2: Alors, être payé pour se faire vacciner ou dépister pour une montre, Jean-Philippe Doux.
4: Moi, par principe, je suis contre la monétisation de mon corps, de la santé. Donc, j'appellerais plus à un acte citoyen parce que se faire vacciner, c'est un acte citoyen. Et donc, on doit peut-être mieux informer sur ce qu'est le vaccin, sur ce qu'est l'avantage de se faire vacciner. D'ailleurs, l'année dernière, j'étais avec vous, Estelle, vous m'avez dit, vas-y, fais-toi vacciner.
2: Je vous ai forcé, en fait.
4: Et en fait, oui, mais pourquoi pas? Vous avez prêché la bonne parole. Après, en revanche, c'est vrai que... si on dit aux Français, vous serez moins bien couvert, moins bien remboursé au niveau de la Sécu, si vous arrive quelque chose et que vous nous avez dit que vous ne vouliez pas être vacciné, eh ben je trouvais ça normal en fait. De dire, ok, c'est ton choix, tu ne veux pas te faire vacciner. En revanche, tu assumes les conséquences si derrière il y en a. Alors, il n'y en a pas toujours, heureusement. C'est vrai qu'on parlait du dépistage colorectal. Je fais partie de ces personnes qui devraient le faire. Je le fais pas.
2: Pourquoi vous le faites pas? C'est quand même pas très compliqué. Vous savez, vous avez un pot et puis derrière.
4: Oui, alors non, voilà. Ça c'est autre chose. Ça c'est ça c'est le plus simple comme dépistage. Je l'ai fait.
2: Mais après c'est une coloscopie.
4: Voilà,
2: c'est pas très sympa.
4: C'est le plus intrusif. Je l'ai pas fait. Si on me dit, si t'arrive quelque chose, tu seras moins bien couvert. Ça me fera peut-être y aller.
5: Je suis venu avec mes instruments.
4: Et mes gants.
2: Baptiste Desmontiers, quand même cette idée, elle part du principe que c'est moins cher de payer quelqu'un quelques euros pour se faire vacciner que de financer un arrêt de travail d'une semaine à cause de la grippe.
5: Mais bien sûr, moi je suis vent debout contre cette proposition parce qu'en fait, je pense qu'on devrait en fait sanctionner les gens qui ne vont pas se vacciner alors qu'ils sont dans la cible. Pourquoi ? Souvenez-vous du Covid. Didier Raoult et ses théories à la noix ont propagé l'idée que c'était mauvais de se vacciner. Résultat, le surcoût pour la société a été colossal. Il y a des gens qui sont morts. La science, ce n'est pas une opinion. La science, ce sont des faits. Donc s'il y a des gens qui continuent à penser qu'on peut soigner le cancer du côlon en mangeant des fruits, super les gars. Mais maintenant, si vous arrivez en pépin alors que vous êtes dans la cible des gens qui sont ciblés par ces campagnes de prévention, eh ben vous allez raquer, vous allez casquer. Moi, ça ne me choque pas. Pardon, je vais vous raconter mon... Moi, je l'ai fait, le dépistage du cancer colorectal. Je suis plus jeune, je ne suis pas dans la cible. Mais par contre, il y a dans ma famille des antécédents, etc. C'est pas drôle, ok, c'est pas fun. Oui, j'ai dû m'arrêter de bosser, ça tombe bien, je bossais pas ce jour-là. Mais faites-les, ces trucs-là. Je veux dire, moi, je suis responsable de la mauvaise santé ou de ma bonne santé parce que je mange, parce que je bois, parce que ceci, cela. Mais il y a des choses sur lesquelles j'ai la possibilité d'agir et qui devraient être quasiment des obligations. Moi, quand on me dit, tu dois faire ça parce que tu as un risque de cancer, il y a deux choses dans ma tête. Il y a, grand 1, j'ai pas envie de tomber malade, j'ai pas envie de mourir, et grand 2, est-ce que je vaux pas aller mettre une petite caméra là où il faut, plutôt que devoir prendre des médicaments, une chimiothérapie, être malade et frôler la mort dans quelques années. Pour moi, c'est une évidence. Je ne comprends pas qu'il y ait encore une défiance vis-à-vis de la vaccination.
2: Vous allez vous faire vacciner contre la grippe, par exemple ?
5: Moi, je ne suis pas dans la cible, Estelle.
2: Moi non plus, mais j'y vais quand même.
5: Moi, je vais y aller. Mais alors déjà, pour moi, il y a une vraie différence. Quand vous êtes une population à risque et qu'on vous recommande chaudement de le faire, c'est pour vous éviter quoi ? Des gros soucis. Moi, si je prends la grippe, qu'est-ce qui m'arrive au pire ? Je vais passer 3 jours très très mal. Ma mère, qui a 81 ans, elle va probablement aller aux urgences, etc., etc. Donc il y a différentes catégories de population.
4: Vaccine-toi pour la protéger, elle.
5: Mais je vais le faire.
2: Juliette Briens, est-ce que c'est pas comment dire, la porte ouverte à tout, voilà, si oui. on commence à payer des gens
6: c'est
2: pour se faire vacciner?
6: En fait, c'est très étrange comme proposition, parce que d'une certaine manière, on subventionne les bons comportements. Et ce serait à dire que celui qui irait de lui-même se faire vacciner spontanément, lui ne recevrait rien.
2: Bah,
6: et on récompenserait
2: Tout le monde recevrait. Tous ceux qui vont se faire vacciner, ils recevraient un bonus.
6: On récompenserait en gros le réfractaire qui accepterait d'aller se faire vacciner seulement en contrepartie. Là où c'est dangereux, évidemment, c'est que la prochaine fois, la prochaine campagne de vaccination, il faudra forcément remettre cet incentive, parce que on dira bah, pourquoi cette fois-ci j'irai me faire vacciner gratuitement, la dernière fois c'était payé. Et on peut pas subventionner les bons comportements. Genre, la Sécu rembourse déjà la consultation, elle rembourse déjà le vaccin. On peut pas sinon enfin, tu veux dire, t'envoies tes données Strava directement à la Sécu et tu lui dis les gars, moi j'ai couru 3 fois cette semaine, contrairement à l'autre là qui a rien foutu à côté, moi j'ai un bon comportement qui est sain. Je vais vendre, voilà, je vais vivre plus longtemps.
2: À la course.
6: Voilà, je vais vivre plus longtemps. Je vais sûrement aller moins à l'hôpital que mon voisin qui a passé son week-end à manger à McDo et à jouer à la Play. Donc vous allez me rembourser. On peut pas, vous voyez. C'est oui, c'est un peu la porte ouverte. Bien sûr, c'est très caricatural.
2: Ça coûte moins cher de payer 5 alors, balles tout le
6: sinon,
2: monde.
6: Sinon, je dirais
2: que d'aller rembourser les arrêts maladie quand même.
6: Pour pas être totalement les yeux fermés, etc. Pour peut-être qu'il y a un intérêt économique. Donc essayons à la limite, je me dis, pour un petit pourcentage d'une population ciblée qui se fait par exemple très peu dépister. On fait des études, on regarde qui se fait très peu dépister. Et ces gens-là particulièrement, on essaye, on met quelques euros, on essaye d'inciter à les faire, et on voit. Et on voit sur tous ces gens s'il y a un réel intérêt économique à aller. L'intérêt économique
2: c'est hyper injuste.
7: Ça mais pourquoi mais, eux et pas nous?
2: Mais attends, mais c'est hyper injuste. C'est-à-dire que moi, je vais aller me faire vacciner.
6: Ce serait une étude économique pour voir s'il y a un réel intérêt, si vraiment on arrive à en trouver quelque chose.
2: En fait, c'est hyper injuste. C'est-à-dire que moi qui me fais vacciner tous les ans contre la grippe, donc moi, on me donnera rien.
6: Non.
2: Parce que j'ai un bon comportement, mais alors c'est comme l'abonnement Canal Plus. Quand t'es nouvel abonné Canal Plus, on te file 3 mois gratuits. Et alors quand t'es abonné Canal Plus depuis 30 ans, bah alors là t'as jamais rien.
6: Non, mais je veux dire, il faut qu'on évalue économiquement, financièrement ce genre d'essai. Pour évaluer, il faut tester. Et donc faut tester sur une petite cible de population dont on sait qu'il ne se fait pas beaucoup dépister.
3: Ils ont testé par exemple en Suède au moment de la vaccination Covid. Au moment où ils ont dit il y aura 25$ pour ceux qui viennent spontanément, et bah, il y a eu beaucoup plus de vaccination. Oui, donc oui, l'incitation, le bonus
6: marche. Mais il faut voir si après c'est le bénéfice court risque. Est-ce que après en fait les
2: ah ben il y a un bénéfice.
6: Est-ce qu'à la fin on a vraiment économisé, gagné beaucoup d'argent?
3: Alors, voilà, faut expliquer ce rapport d'experts. C'est pas un rapport de la Sécu. Ça ne concerne pas la Sécu. La Sécu rembourse aujourd'hui tout le monde. C'est plutôt les mutuelles qui auraient intérêt aujourd'hui à vous donner 5€ par exemple sur votre cotisation en moins l'an prochain. À dire l'année prochaine vous paierez 5€ de moins à votre mutuelle si vous avez tous vos vaccins à jour. Par
2: génial.
3: Exemple.
7: Alors ça c'est une incitation. C'est comme un bonus d'assurance automobile.
3: Exactement. Ah, comme ça marche pour l'assurance. Si t'as eu plein d'accidents auto, bah t'as un malus. Si tu as eu un bon comportement, c'est ça l'idée, c'est de féliciter les comportements vertueux. Mais en effet, ça devient très intrusif. On le voit d'ailleurs dans vos messages. Vous êtes nombreux à dire mais ça veut dire que j'aurai un malus si je fume. Est-ce que je vais payer plus cher ma mutuelle si je vais au McDo?
2: Et si on
3: c'est
2: le risque. 3 fois par semaine, on a le droit à combien enfin,
6: c'est ça.
3: Alors, Estelle, ça dépend de votre temps au kilomètre.
2: Ah bon.
3: On verra. Je vais regarder vos moyennes.
7: Vous avez 2 centimes, Estelle.
3: Voilà.
2: Des messages sur le WhatsApp, Charles.
3: Bah oui, j'ai Dany qui nous dit mais être payé pour se faire vacciner, on croit rêver. Alors, dans ce cas-là, désormais, je serai payé dès que j'ai un comportement civique, dès que je m'arrête au stop, dès que je dis bonjour à la boulangère. Ça devrait être normal d'aller se faire vacciner, nous dit Dany. On ne devrait pas avoir à payer les gens. Je trouve ça scandaleux qu'on en soit à ce niveau. À l'inverse, j'ai Ludo qui nous dit mais ça va se transformer en malus. À l'avenir, on payera plus cher nos cotisations de mutuelle si on n'a pas le bon comportement. C'est le risque avec ce genre de proposition trop intrusive, nous dit Ludo.
2: Et on a Thierry avec nous qui nous appelle de La Rochefoucauld en Charente. Il est gestionnaire d'un site de e-commerce. Bonjour Thierry.
8: Bonjour Estelle, bonjour à tout le monde.
2: Thierry, merci beaucoup d'être avec nous. Est-ce que vous seriez favorable à avoir un bonus financier pour vous faire vacciner ou dépister?
8: Ben moi, j'aimerais bien savoir combien on va me donner par mois, parce que je ne bois pas, je ne fume pas, je fais du sport et j'ai fait mes vaccins Covid. Donc, ils vont me donner à peu près 150€ par mois.
2: Alors ça, je suis pas sûr, Thierry, parce que le vaccin Covid, on le fait pas non plus 15 fois par an. Mais si vous aviez, allez, on va dire un petit bonus de 5€, est-ce que vous iriez plus naturellement vous faire vacciner contre la grippe, par exemple? Même si j'ai bien compris, manifestement, vous êtes vacciné contre tout.
8: Alors, sauf la grippe, pas de chance, mais pour la grippe, non, parce que je suis pas dans la cible, et puis, et puis franchement, non, c'est plus un effet d'annonce. Franchement, je comprends même pas le sujet, quoi. Payer des gens pour les faire vacciner, non, en faisant de la prévention, après, chacun est libre de faire ce qu'il veut. Je veux dire, c'est sans fin. Après, comme je vous dis, moi, je fume pas, je bois pas, comment on va faire? On va faire des malus en fonction de comment on vit. Enfin, je vois pas le truc.
2: Bah parce que par exemple quelqu'un qui va s'arrêter une semaine, qui n'a pas été vacciné contre la grippe, qui va s'arrêter une semaine dans son boulot, ça veut dire que l'entreprise va être désorganisée, ça veut dire que l'assurance maladie va payer des arrêts de travail, l'employeur va payer des arrêts de travail, alors que finalement un tout petit vaccin, eh ben, aurait pu empêcher ça.
8: Alors Estelle, je ne suis pas médecin, mais un médecin pourrait le confirmer. La grippe, c'est à peu près une centaine de souches différentes. Le vaccin est fait pour les souches les plus virulentes qui ont été identifiées. Donc vous pouvez être vacciné et très bien attraper la grippe sous une autre souche. Donc je pense que c'est vraiment un effet d'annonce et c'est pas parce que vous êtes vacciné que vous serez protégé d'une des souches de la grippe.
2: En fait, a priori, les vaccins, ils protègent entre 50 et 70% chaque année, mais oui. Ça veut dire quand même que vous avez moins de chances d'avoir la grippe. En tout cas, ça diminue vos chances, entre guillemets, vos risques d'avoir la grippe. Mais on comprend bien, Thierry, que cette proposition, elle ne vous plaît pas. Merci en tout cas d'avoir été avec nous. Jean-Philippe Doux.
7: Moi, en tant qu'employeur, je trouverais ça plutôt... plutôt logique que je dise à mes employés, mes libraires, bah tiens, je vais vous donner un petit bonus ou voilà, je sais pas comment ça peut se transformer, mais les inciter en effet peut-être pas par l'argent, mais peut-être par un cadeau. Enfin, ça peut être aussi des tickets. Vous savez, il y a des tickets cadeaux.
6: Moi, j'ai travaillé dans une grande entreprise à Paris où à l'époque on n'avait pas de cadeaux ou quoi que ce soit, mais ils faisaient venir un infirmier directement sur le lieu de travail et tout le bureau, tout l'open space. Il s'y passait toute la journée, on se faisait vacciner contre la grippe et voilà.
5: Mais ça passait avant les discours un peu complotistes. Exactement. Pardon, hein, quand on a notre auditeur tout à l'heure qui nous dit c'est des effets d'annonce, il y a 50 à 70. Non, c'est pas des effets d'annonce. Il y a des milliers de morts chaque année en France à cause de la grippe. Il y a différentes souches, certes, mais il y a des vaccins. C'est pas Big Pharma. Arrêtons d'être dans le complotisme permanent. Ces vaccins, même s'ils ne couvrent qu'une partie des souches, sauvent des milliers de personnes en France chaque année. Enfin, je veux dire, arrêtons avec ces discours débiles, quoi.
6: Non, mais moi, un dernier truc. Ce qu'on pourrait imaginer pour les gens qui sont un peu éloignés, non, mais qui sont éloignés aussi de tous centres médicaux, vous voyez, pour qui il faut prendre la voiture, pour prendre rendez-vous, pour faire une coloscopie, c'est pas évident pour tout le monde en France d'aller trouver un cabinet qui fait une coloscopie. On pourrait imaginer.
2: Alors, non, mais une coloscopie, excuse-moi, il y a une anesthésie générale, tu vas pas chez le pharmacien.
6: Hein. On est là, c'est
2: non, mais
6: c'est ce que je dis.
2: Mais la coloscopie, c'est pas en cabinet médical.
6: Oui,
2: la coloscopie, mais c'est à l'hôpital ou en clinique. Enfin,
6: j'ai bien compris, mais c'est quand même plus facile pour certains dans des villes d'aller faire ça que pour d'autres qui sont dans des déserts médicaux, etc. Donc on pourrait imaginer
2: pour eux infirmière pour faire une coloscopie
6: organiser des grandes campagnes
7: au bureau de poste.
6: Dépistage, voilà.
3: On peut pas encore la faire en visio, ouais. Ça c'est sûr. Ouais. En attendant, non, je peux. Ouais. Non, j'ai peur, Jean-Philippe.
2: Je préférerais qu'il y ait un rideau quand même. Oui.
7: Je vais faire une autocoloscopie.
5: Non, Jean-Philippe, c'est une soirée.
3: C'est non. Allez.
2: Des messages.
3: Allez, un dernier message. Tiens, Christophe qui dit ça m'inquiète. Je suis de plus en plus souvent d'accord avec Monsieur Desmontiers. Alors, soit il a changé depuis qu'il est à son compte, soit c'est moi qui deviens gauchiste. Voilà, c'est Christophe qui s'inquiète.
5: Ça va bien se passer, Christophe.
3: En attendant, vous êtes très nombreux à avoir réagi et à avoir voté aussi sur nos réseaux. Hein. Être payé pour se faire vacciner ou dépister, vous êtes contre, pour l'instant, en tout cas, à 82%.
2: Dans un instant, Pierre-Antoine Damecourt, Damecourt 2027. Mais tout de suite, puisque nous sommes en direct du salon Renault Days, porte de Versailles, on va rejoindre Charlotte. Voilà, Charlotte, c'est notre reporter qui se balade aux quatre coins du salon. Et Charlotte Méritant, elle est sur le stand de l'entreprise Argile, une intelligence artificielle qui va simplifier tous nos travaux. Bonjour Charlotte.
9: Bonjour Estelle. Oui, vous allez voir, c'est très très simple. Je suis avec le cofondateur d'Argile. Il s'appelle Louis Héry. Et alors Louis, c'est vous prenez votre téléphone, vous prenez l'appareil photo, vous scannez les pièces de votre maison et vous allez voir que vous allez pouvoir faire des économies d'énergie parce que l'intelligence artificielle va vous dire où est-ce que vous pouvez faire des économies, Louis.
10: Oui, exactement. Merci beaucoup. Donc chez Argile, on a développé une solution qui est utilisée par des entreprises de travaux dans la rénovation énergétique, qui est très simple. Ils prennent leur téléphone, ils scannent un logement et ça leur permet de savoir exactement où sont les déperditions thermiques, les principaux travaux à réaliser et on vient calculer derrière les économies d'énergie qui vont être faites par les particuliers.
9: Et alors, combien d'économies est-ce qu'on peut faire en moyenne? Est-ce qu'on peut le calculer, ça?
10: Oui, tout à fait. C'est une des forces de la solution, c'est qu'on permet vraiment aux entreprises de travaux d'avoir des preuves concrètes à donner aux particuliers pour mesurer les économies d'énergie qui peuvent aller de 15-20% jusqu'à plus de 50% si on fait à la fois de l'isolation et un remplacement de chauffage décarboné.
9: Mais c'est une solution qui est plutôt pour les professionnels et moins pour les particuliers. En revanche, en tant que particulier, se renseigner pour savoir si l'entreprise de travaux a la solution, ça peut vraiment être une plus-value pour ces travaux de rénovation.
10: Oui, c'est exactement ça. 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Mais si vous avez demain un professionnel qui utilise Argile, vous aurez une sorte de garantie de performance qui est intégrée dans le rapport qu'il va vous remettre et qui permet d'être sûr qu'on va faire les économies qu'on a annoncées au particulier final.
9: 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Donc c'est vraiment un bon plan pour les artisans et aussi pour les particuliers.
2: Merci beaucoup Charlotte Mériton. Midi 43 dans Estelle Midi, c'est l'heure de Damcourt 2027. Pierre-Antoine Damcourt.
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2: Et oui, Pierre-Antoine Damcourt qui s'est délocalisé avec nous. Pierre-Antoine, ce week-end, vous avez eu une idée brillante, comme quoi tout peut arriver dans la vie.
11: Merci Estelle, oui, oui, ça m'arrive pas souvent, mais cette nuit, j'ai eu un flash. Il faut délocaliser le pape en France. Voilà, parce que, bah oui, c'est génial, depuis qu'il est là, il n'y a plus de crise, on parle plus de l'essence trop chère, et surtout, c'est le premier week-end où on ne voit pas Édouard Philippe planter un poireau ou cuisiner une quiche. Les gens sont heureux, ça fait un bien fou. Même Juliette Briand, ça serrait dans ses bras un militant LFiste, ça me dit après-midi. Daniel Riolo a tweeté un truc sympa. Alléluia. Non, c'est pas vrai. Faut pas pousser quand même. Hein. Non, le plus heureux, c'est Stéphane Bern. Vous l'avez vu? Ah, Stéphane, c'est son Noël à lui. Il a pas cligné des yeux depuis 70 jours pour rien rater. Vous savez, à Notre-Dame, ils ont dû s'y mettre à 5 pour lui faire lâcher les cordes des cloches. Allez, monsieur Bern, c'est bon. On a assez sonné pour le pape. Vous pouvez arrêter. Il est à Metz maintenant. Il n'entendra pas. Hein. Alors, à un moment, j'ai eu peur, Estelle. J'ai eu peur quand j'ai vu Thibaut InShape qui avait été invité à l'Élysée pour voir le pape. Je me suis dit, il va nous choper Léon, il va l'emmener au Basic Fit du coin, il va nous le cramer pour le reste du week-end. Allez, vous me faites 10 burpees, si je vous salue Marie, et j'ai fait des hosties protéinées. Voilà, non, pas d'inquiétude, puisqu'il est en forme, le pape. Au Vatican, ils ont ouvert un Basilic Fit.
2: Oh.
11: Voilà, c'est un jeu de mots, c'est pour faire plaisir à Jean-Philippe Doux.
12: Ah oui, voilà, j'adore.
11: Je sais qu'il aime ça. Non, ce week-end, ce que j'ai préféré, c'est sa descente des Champs-Élysées, avec les gens qui étaient prêts à tout pour faire bénir leur enfant au passage du Saint-Père. Ils étaient à deux doigts de lancer le môme. En fait, ils ont relancé le lancer de nain, mais version enfant. Mais si. Attendez, Pierre-Olivier, attendez, pas encore. C'est bon, jetez Marie Sixtine. Oh non. Oh, crotte de bique, en plein dans le pare-brise. Allez, on réessaye, de toute façon, on en a 8 autres. Oh. Non, franchement, c'est quand même un super métier, pape. T'arrives au travail, tu fais un tour de stade en voiturette de golf électrique. Tout le monde t'acclame, donc moi, ça y est, j'ai décidé de sauter le pas et de me lancer, Estelle.
2: Vous allez devenir prêtre ?
11: Non, je passe à l'électrique.
2: Ah, voilà. Merci beaucoup, Pierre-Antoine. Damcourt 2027, en podcast évidemment, rmc.fr et l'appli RMC. Et puis Pierre-Antoine, que vous retrouvez en spectacle tous les mardis et mercredis au Petit Palais des Glaces à Paris. Et puis bien sûr, tout à l'heure, 13h50 pour le répondeur. Merci beaucoup, Pierre-Antoine.
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2: Anthony, on sait que chaque semaine, vous mettez à peu près une catégorie de personnes au chômage. Et bien aujourd'hui, vous avez décidé, ici même, au Salon de la Rénovation, c'est osé, hein, Anthony, oui, de mettre tous les maçons au chômage. Parce que ce que vous nous dites, Anthony, c'est que les chantiers de demain n'auront plus rien à voir avec ceux qu'on connaît aujourd'hui.
12: Peut-être pas me faire que des amis, effectivement. Bon, attendez la fin de la chronique quand même, je vais vous expliquer. Ah. C'est pas si grave que ça. Non, alors, c'est vrai que c'est complètement incroyable, ces robots maçons qui ne sont plus de la science-fiction, qui existent déjà aux États-Unis et qui sont capables de construire une maison de A à Z en 48 heures chrono. 48 heures chrono. Alors, quand je dis robot maçon, c'est pas un humanoïde, hein, c'est pas Terminator, c'est vraiment une machine, une sorte de gros bras robotique qui est couplé à un camion qu'on va remplir de briques ou de parpaings. On avance ça sur un chantier et là, vous avez les briques ou les parpaings qui vont descendre le long de ce bras de 30 mètres de long.
2: C'est un Lego.
12: C'est une sorte de Lego, exactement. Il y a une pince qui va s'en saisir et qui va venir les poser avec du mortier, évidemment, mais façon mitraillette, 300 parpaings par heure, donc c'est absolument considérable, évidemment, et ça, eh bien, ça va vous monter une maison. Alors, quand je disais du sol au plafond, en 48 heures, j'exagère un petit peu, parce que c'est juste des murs, hein, évidemment, vous imaginez bien que vous avez toutes les finitions, les portes, les fenêtres, la plomberie, ça, la machine ne le fait pas, peut-être qu'elle le fera un jour. En tout cas, ça fonctionne déjà, puisque ces robots, ils ont déjà été embauchés, si l'on peut dire, aux États-Unis pour construire plus de 5000 maisons. Donc ça, vraiment, ça construit des lotissements entiers comme ça. Le petit nom de ce robot, c'est Adrien, avec un H. Est-ce que vous pouvez deviner pourquoi ?
2: Parce que c'est un empereur.
12: Non, c'est, ouais, c'est lié à ça, mais pourquoi ? Bah, le mur d'Adrien.
2: Bah oui. Ah, bah oui, bien sûr.
12: Le mur d'Adrien. Du,
2: parce que c'est de
12: l'empereur.
2: Bah,
12: c'était l'empereur Adrien, et donc c'est la frontière entre l'Angleterre et l'Écosse. Et c'était un mur à la frontière nord de l'Empire romain à l'époque. Voilà. Petit jeu de mots. Maçons, les murs, tout ça, tout ça.
2: Alors, on était sur France Culture, on revient sur la musique.
12: Désolé de vous apprendre des trucs. Hein.
2: Ma maison construite par un robot, donc ça, c'est super. Mais est-ce que ça va me coûter moins cher ? Parce que c'est un peu ce que se demandent tous les gens qui nous écoutent.
12: Mais bien sûr. Alors, normalement, oui. C'est-à-dire que l'intérêt d'avoir de l'automatisation, l'intérêt d'avoir des chantiers qui durent moins longtemps, l'intérêt d'avoir des machines qui peuvent travailler potentiellement 24 heures sur 24, 7 jours sur 7, qui tombent jamais malades, bah c'est que oui, ça fait baisser les prix du chantier. Après, la question, c'est est-ce que ça, vous le récupérez, vous, l'acheteur, ou est-ce que c'est le promoteur immobilier qui se met ça dans la poche, qui augmente ses marges ? Ça, on n'en sait rien. Mais en tout cas, le potentiel, c'est que ça fait baisser le coût. Ça, c'est intéressant. Sachant que là, je vous parlais d'un robot maçon, mais en fait, c'est plus général que ça. C'est tout le chantier qui va s'automatiser. Vous avez, par exemple, des pelleteuses autonomes maintenant, qui sont capables de creuser des tranchées, de charger des camions de manière totalement autonome. Vous avez aussi des robots chiens, vous savez, les petits spots là, les robots chiens qui vont surveiller les chantiers, qui vont détecter de manière autonome avec de l'intelligence artificielle des anomalies, des problèmes
2: de construction. Des robots
12: maîtres chiens
2: surtout.
12: Des robots maîtres chiens, oui, et de maîtres d'œuvre. Voilà, c'est exactement ça. Et qui vont être capables aussi, la nuit, de surveiller le chantier pour vérifier qu'il n'y a pas de vol de matériel. Ça, c'est important également. Oui. Alors, vous parliez du chômage. On dit on va mettre les gens au chômage. En réalité, on est sur des métiers qui sont pénibles, sur lesquels on a beaucoup de mal à recruter, sur lesquels on a en fait une pénurie chronique de main d'œuvre. Et donc, en réalité, on va pas mettre des gens au chômage. On va venir pallier un manque, et les maçons ou ceux qui sont en formation vont pouvoir se transformer en superviseurs de robots, en opérateurs de robots, en techniciens de maintenance pour les robots. Donc, c'est en fait une transformation plus qu'un remplacement ou une destruction d'emplois.
2: Écoutez, merci beaucoup Anthony Morel. Chronique à retrouver bien sûr en podcast rmc.fr et l'appli RMC.
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2: Et on commence avec un extrait des GG ce matin sur RMC. La venue du pape en France vous a-t-elle fait du bien ce week-end ? 80 000 jeunes au Stade de France, 700 000 places de la Concorde pour la messe. Ce week-end, on a vu des sourires, de la joie, des chants et du recueillement. Et ça a ravi Zora Habitant, retraitée de la fonction publique chez les GG.
14: J'ai suivi, j'ai posté, j'ai commenté, j'ai passé mon après-midi jusqu'à tard le soir à regarder tout. J'ai trouvé ça beau, d'abord parce que j'ai dit plusieurs choses, que c'était quand même incroyable que ce soit un un pape qui vienne parler à la jeunesse et qu'elle sorte et qu'elle lui réponde. Et cette joie, ces chants, c'est-à-dire accueillir la foi dans ces conditions-là, ça ne me pose aucun problème. Voilà, moi ça m'a vraiment ça m'a fait un effet bizarre. Ça m'a montré l'échec des Lumières et le divin qui réussit à rallumer les siennes, quoi.
2: Alors, est-ce que la venue du pape ce week-end à Paris vous a fait du bien, Juliette Briens?
6: En fait, c'était beau. Donc, c'est ce que j'ai constaté. Je ne m'attendais pas à autant de monde, je m'attendais encore moins à autant de jeunes. Tout simplement, c'était beau parce qu'il y avait une communion et que les gens étaient dans l'espoir ensemble. Donc, moi, qui n'ai jamais été croyante, ça transpirait quand même cette... Voilà, c'est cet espoir d'être ensemble, de voir le pape. On a vu des bébés, on a vu des enfants. J'ai trouvé magnifique. J'ai trouvé que les mises en scène étaient très belles, que son entrée dans Notre-Dame était sublime, que la jeune fille enceinte Bernadette à Lourdes qui chantait, c'était très beau. Donc j'ai aimé ce moment et j'ai trouvé que la France ressemblait à la France en honorant ses traditions catholiques. Et à chaque fois qu'on fait ça, vous avez remarqué, les images, elles font le tour du monde. Voilà, et il n'y a pas de polémique. Il n'y a pas de polémique, en fait, parce que tout était beau et ça nous ressemblait profondément. Et du coup, on a eu les éloges du monde entier pour ce qu'on a organisé pour l'avenue du pape. Donc, bravo à la France.
2: Mais c'est vrai que voilà, dans les transports en commun, par exemple, à Paris, ça rappelait un petit peu les JO. Tout le monde était heureux, il y avait une nièce populaire, tout le monde, qu'on soit croyant ou pas, comme les JO, qu'on soit sportif ou pas, on était dans l'événement. Bah là, qu'on soit croyant ou pas, on était dans l'événement. Et c'est vrai que ça faisait chaud au cœur de voir tous ces sourires, tous ces jeunes rassemblés, notamment au Stade de France. Est-ce que ça vous a fait ça aussi, Jean-Philippe?
7: Oui. Ben oui, parce que c'est beau, en fait, quand le peuple fait concorde comme ça, quand tout le monde est porté par le même enthousiasme, que ce soit pour le pape ou même en effet pour du sport. On va rappeler 98, les Champs-Élysées. En fait, c'est ce genre de moments un petit peu suspendus. Ça rappelle aussi que la France est un pays de tradition catholique. C'était le cas au Vélodrome il y a quelques années, quand le pape, c'était un autre pape, était venu. C'est-à-dire qu'en fait, il y a cette ferveur qui est là partout en France et qui est toujours prête à se rallumer. Et puis, rappelons aussi, parce que j'habite pas très loin, qu'il y a eu Avignon quand même dans l'histoire de France, que le pape a habité Avignon, qu'il y a ce palais des papes qui nous rappelle qu'avant le Vatican, c'était en France et que c'est une quelle que soit notre religion, quelle que soit notre foi, on peut s'incliner devant ce qui s'est passé ce week-end et ce qui se passe encore là à Metz.
2: À Metz, ouais.
7: C'est beau, moi je trouve que c'est un espoir. Et ce serait un autre... Alors, malheureusement, il n'y a pas... Par exemple, quand le Dalaï Lama vient... Eh ben, il porte. Alors, c'est plus. Non, mais
2: on n'est pas en spécial sur BFM pendant un week-end. Non,
7: oui, mais il y a le même genre d'espoir incarné par une personne qui porte avec lui le symbole d'une religion et de l'espoir. Il n'y a pas d'autre religion avec une personne statutaire comme le pape. Et c'est dommage parce qu'on pourrait aussi s'enthousiasmer pour une autre religion s'il y avait le même genre de personne. Mais là, soyons derrière cet espoir et derrière cette jeunesse, en effet.
2: Baptiste Desmontiers, même
5: oui.
2: son de cloche.
5: Oui, non, côté. Même son de cloche, mais son avec cloche. un petit peu de... Je veux modérer un peu le propos. C'est bien sûr, c'est beau. Bien sûr, il n'y a pas de polémique, sauf quand les politiques viennent en rajouter un petit peu. D'ailleurs, c'est un peu le lundi, là, c'est le lundi polémique. Juste, moi, j'ai un reproche. Je trouve que c'est peut-être un peu trop traité dans les médias. Mais c'est mon avis, perso, autant sur le service public que sur le privé. Je trouve que, voilà, il y a eu... On a un peu oublié... C'est vrai, on a un peu oublié tout le reste ce week-end. Voilà, c'est juste
2: petit bémol. Ça fait du bien à tout le monde, je pense.
5: Mais je suis d'accord. Je dis ça fait du bien. D'un point de vue journalistique, c'est quand même mon premier job. À la base, je trouve qu'il y en a eu un peu trop.
6: C'est un chef d'État, le pape, tu sais.
5: Oui, mais c'est pas en tant que chef d'État qu'il est reçu, là.
6: Ouais,
5: c'est la grande
6: bon,
5: différence.
6: Je veux dire, non,
5: c'est la grande différence.
6: Je vois pas ce qu'on peut traiter d'autre.
3: C'est intéressant ce que dit Baptiste, parce qu'on a eu ce débat dans l'émission la semaine dernière. Est-ce qu'on en fait trop avant que le pape arrive et tout?
5: Je pense que oui.
3: C'est marrant, avant qu'il arrive, on pensait que c'était trop. Et puis une fois qu'il était là, quelque part, alors j'en veux pour preuve le tweet d'Estelle ce week-end, qui a reconnu qu'en fait, quelque part, oui, on en fait trop, mais à juste titre.
5: On en fait trop à juste titre, c'est simplement, je trouve qu'il y en avait un peu
2: moi,
5: trop, la crise
2: me,
5: des baptêmes, les machins,
2: comme ça.
5: Tous
2: voilà,
5: les avant-papiers.
7: Moi aussi, j'ai été pas la seule, Estelle. Quand on regarde sur les réseaux sociaux, pardon, Baptiste.
5: J'ai été subjugué par les images du Stade de France. Tu n'es pas la seule, Estelle. Moi aussi, j'ai été happé. Au début, j'étais critique. J'ai dit, attendez, c'est pas une visite de chef d'État. France Info, et partout, la crise des baptêmes, la crise des mariages. matin. Pardon, c'est une problématique de catho, ça ne regarde pas l'ensemble des Français. La foi, c'est quelque chose d'intime. C'est, moi, j'ai trouvé au début, j'ai été gêné. Maintenant, bien sûr que je suis happé. Pas parce que tout se passe bien, c'est beau, c'est des gens qui s'aiment, ça me va. Mais mon point de vue journalistique reste le même, c'est un peu trop traité.
15: Et c'est drôle parce que sur les réseaux sociaux, de la même façon que tu as tweeté, on voit la ferveur justement. Les réseaux sociaux, c'est pas les médias, hein, c'est les gens qui s'enthousiasment. Et ce qui est drôle, c'est qu'on a le pape, Céline Dion, Zizou, le pape, Céline Dion, Zizou. Et on voit que ce sont
3: la Sainte Trinité.
15: Mais ouais, c'est ça.
2: Il y a Total aussi, bon.
5: Oui. Judas.
15: Non, mais ce sont.
2: N'oublions pas Patrick Pouyanné.
5: Oui, Judas est à la table.
15: Non, mais ce sont plus que des personnes, en fait, ce sont des symboles. Et on voit que le peuple français s'enthousiasme. Oh, vous êtes navrant.
6: Mais on a pris une claque ce week-end parce que vous savez que le nombre de baptêmes explose en ce moment chez les hommes, les jeunes, il y a un vrai retour à la foi. Et on a pu en fait le constater en direct ce week-end. Est-ce que vous vous attendiez à voir autant de jeunes?
2: Non.
5: Enfin, c'est complètement
6: visage au Stade de France.
5: Il y a complètement une chute des baptêmes. Tout le monde en parle.
6: Ah non,
5: il y en a ce week-end.
6: Alors bah c'est faux. Bah non, c'est faux. Alors là je suis désolée, non c'est faux.
5: Non.
6: Il y a une hausse des baptêmes justement depuis quelques années. C'est le contraire.
5: Quelques années après.
6: Chez les jeunes. Non, il y a une vraie hausse des baptêmes chez les jeunes.
2: Sur les baptêmes. Les GG ce matin sur RMC. Marine Tondelier en manif avec son bébé de 8 jours. Est-ce gênant? Une semaine après son accouchement, la candidate à la présidence. Elle a participé à sa première manifestation pour le climat en compagnie de son bébé. Et cette image, elle a dérangé Charles Consigny, l'avocat des GG. Écoutez.
16: La politique rend fou et que Marine Tondelier a tellement peur de ne plus exister. Elle est en telle recherche d'existence médiatique que même... on n'a pas de leçon à lui donner en tant que mère, mais on voit bien que même 8 jours après son accouchement, elle n'arrive pas à s'empêcher d'aller à cette manif parce qu'elle pense qu'elle va y être vue, qu'elle va y être photographiée, et que la presse va faire écho de sa présence. Ça s'appelle la FOMO.
2: Voilà, alors des points de vue comme celui de Charles Consigny, il y en a eu beaucoup sur les réseaux sociaux. Mais enfin, Marine Tondelier, vu que c'est la mère de cet enfant, je pense qu'elle sait quand même mieux que quiconque ce qui est bien pour lui ou pas. Mais ça paraît fou quand même d'aller critiquer aujourd'hui, une responsable politique, une femme, je veux dire, qui fait encore ce qu'elle veut avec son bébé, Juliette Briens.
6: Alors, moi, je veux dire, avec toute la communication à la con pendant cette campagne de la part des candidats, je trouve que c'est extrêmement touchant, quoi, une femme avec son enfant qui vient de naître. Je suis désolée. Je comprends pas en fait. Au moins là, voilà, c'est quelque chose de vrai, c'est quelque chose de sain, c'est quelque chose de réel. Elle a réellement eu cet enfant, c'est réellement sa mère. Je pense que la France a besoin de voir beaucoup plus de bébés en fait dans l'espace public, que ce soit en politique ou ailleurs ou à la télé. Ce week-end, on a vu beaucoup de bébés avec l'arrivée du pape. Il y en avait sur les chaînes, même certaines chaînes d'infos. Il y en avait sur les images du pape. Il y avait plein de petits enfants, de petits bébés. Je pense que ça nous fait vraiment beaucoup de bien. La natalité est en baisse. Soyons fiers de nos bébés. Soyons fiers d'être des femmes mères qui travaillent et qui ont une carrière. Soyons fiers. C'est très bien, c'est très sain. Et c'est bien plus sain que les 1000 bistrots et que la baraque à frites d'Edouard Philippe. Je suis désolée. Voilà, parce que c'est vrai au moins.
2: Et Jean-Philippe.
15: Ce qui est vrai, ce qui est sain, c'est qu'elle n'était pas là pour une manif pour le pouvoir d'achat ou je sais pas quoi. C'est la marche pour le climat. C'est ce qui l'anime, en fait. C'est ce qui anime son parti. Et la marche pour le climat, ceux qui ont fait cette marche ce week-end, c'est pour eux, mais c'est aussi pour leurs enfants. C'est la planète qu'on transmet à nos enfants. Donc finalement, le symbole était vrai aussi. J'aurais pas aimé la voir dans une manifestation, emmener son enfant à une manifestation politique. Mais là, c'était pas une manifestation politique. Il faut qu'elle occupe le terrain politique, mais c'était une manifestation pour la planète, pour le climat. Donc finalement.
2: On lui reproche d'avoir un peu instrumentalisé, en fait, c'est ça.
15: Oui.
2: C'est de dire, bah, je viens avec.
15: Mais elle serait venue sans, on aurait dit, non. Oh là là, non. Elle a laissé son bébé. Non. Bah si.
5: Moi, c'est marrant parce que je suis autour de cette table, probablement celui qui suis le plus favorable aux idées de Marine Tondelier. Je trouve ça absolument nul. Je vous le dis honnêtement, ça me choque. Je trouve que ça n'est pas la place. En fait, je vais vous expliquer là pourquoi je pense ça. C'est un coup de communication. Ça n'est pas nécessaire. Moi, je pense que la place d'un enfant de 8 jours n'est pas dans une manifestation pour en avoir fait des dizaines et des dizaines et des dizaines. Il y a toujours un petit peu de bousculade, il y a toujours un risque, etc. Je trouve
2: non,
5: ça
2: pas
5: super.
2: Là, c'est marche, pas une manif.
5: Je vais aller au bout de mes phrases. Si un homme politique avait fait la même chose, on aurait crié à la reprise, etc., etc. Je trouve que j'attends tellement des écolos, j'attends tellement de propositions de Marine Tondelier que la politique du vide par l'image et la communication, j'ai l'impression d'être Juliette Briens. Quand je m'entends parler, là, je me dis waouh. En fait, c'est la politique du vide. C'est-à-dire venir dans une manifestation avec un enfant. Non, mais c'est qu'elle soit mère, je veux dire, avant tout, elle est candidate.
6: Mais pendant les campagnes financières, tous les candidats s'affichent avec leur famille.
5: Je veux des idées, je veux des idées. Mais moi, je pense que je veux des idées politiques dans le débat aujourd'hui. Que la symbolique soit belle. Déjà, on va se mettre d'accord. Elle fait évidemment ce qu'elle veut. Et c'est son droit le plus strict. Et je trouve simplement que c'est à côté de la plaque. On attend des idées, on a des images. On attend des propositions, on a des postures. Moi, ça me saoule que la gauche, et particulièrement les écolos, soient en train de fabriquer la machine à perdre.
6: Elle a fait les deux.
5: J'ai l'impression de voir Yannick Jadot.
6: Elle a fait les deux.
5: Qui fait quasiment 20% aux européennes et qui n'y passe pas les 5% à la présidentielle.
6: Mais elle a fait les deux.
15: Ce sont des familles qui marchent pour le climat.
6: Oui.
15: Est-ce que tu l'as fait, je l'as fait en famille ou pas ce week-end?
5: J'ai manifesté avec mes enfants, pas de 8 ans, pour les droits des femmes.
15: C'est pas une manifestation, c'est une marche.
5: Je suis allé dans des marches. Non, c'était pas une manifestation, c'était des marches. La marche internationale pour les droits des femmes, c'est des marches. J'y vais. Il y a des moments où moi, je suis pas une personne politique. Moi, on n'attend pas de moi des idées. On n'attend pas de moi des propositions pour faire évoluer la politique.
15: Là, n'empêche pas.
5: Et je trouve simplement que.
6: Tu peux avoir un enfant et des idées.
5: Et je vais vous dire, je suis profondément pro droit des femmes, pro droit de la maternité, pro plus de place. Je trouve que depuis qu'il y a cette grossesse, on ne parle plus des idées de l'écologie, on parle de la grossesse de Marine Tondelier. Moi, ça me gêne, ça défocalise
3: ça
5: le débat de la,
3: vie,
5: la politique.
3: La ouais. C'est juste, tu sais pourquoi?
5: Il y a qui d'autre qui donne des idées?
3: Parce que depuis 50 ans, c'était des hommes ou des femmes qui n'étaient plus en âge d'avoir des enfants, qui étaient candidats à l'élection présidentielle. C'est un peu une première, c'est assez inédit, un candidat ou une candidate, surtout enceinte pendant sa campagne. Donc on n'est pas habitué, en fait. C'est ça qui nous perturbe.
6: Moderne, voilà.
3: On n'est pas habitué à avoir un candidat avec un bébé.
5: Ce qui me perturbe, c'est que. Il y a une incarnation très forte avec Marine Tondelier, qui en l'espace de 2 ans est devenue incontournable dans l'espace médiatique. C'est la personne qui va porter l'écologie du parti des écolos. Où sont les propositions? Pardon.
6: Oui, mais tu as le droit de le dire, ça, c'est totalement vrai, t'as raison.
5: Ça. Mais c'est ça qui me gêne.
6: Les écolos, c'est les premiers, les jeunes écolos, à te dire je suis éco-anxieuse. Je suis éco-anxieuse, donc, par exemple, pour les filles, il y en a beaucoup qui te disent je veux pas d'enfants parce que j'ai peur de la planète, j'ai peur du monde dans lequel va vivre mon enfant, etc. Et moi, je trouve que c'est un geste très fort, même écologiquement, de la part de Marine Tondelier, d'aller marcher avec son bébé de 8 jours parce que c'est le monde de demain. Et c'est aussi de dire moi, chef de file des écologistes, j'ai 2 enfants.
5: Ouais. On l'a entendu, je pense, déjà, mais
6: j'ai peur pour l'avenir. Mais voilà, n'empêche que ça ne m'empêche pas de faire des enfants. Je trouve que le message pour les jeunes écolos et pour les jeunes en général, il est très fort.
5: Il est très bon. Moi, c'est juste la question de. Aujourd'hui, on parle de quoi? Marine Tondelier dans une manif avec son enfant.
6: Mais on n'en parle pas comme ça.
15: On a le temps de la campagne.
6: Le phénomène du no kids éco-anxieux, il prend vraiment de l'ampleur chez les jeunes. Donc, c'est quand même pas mal que Marine Tondelier se dise non, c'est aussi. On peut continuer à faire des enfants.
5: On l'a entendu.
6: Ça porte un message quand même de vie et d'espoir, quoi. Allez, on termine avec les GG et cette histoire assez incroyable. Peut-on être maire d'un village et habiter à l'étranger? C'est le cas du maire de Casseuil, en Gironde. Il a été élu l'an dernier, mais il a rapidement quitté la France pour rejoindre sa femme à Djibouti, sans pour autant renoncer à ses fonctions et ses indemnités. Et pour Paul, auditeur des GG, ce maire doit démissionner.
17: On se met tous à la place des citoyens, on se met tous à la place de la situation.
6: Il est à Djibouti,
17: les obligations du maire sont très importantes, il a une responsabilité.
6: Bien sûr.
17: Moi, vous savez, on a tellement de besoins que ça fonctionne, il n'y a plus rien, vous savez, on en parle tous les jours, il n'y a plus rien qui fonctionne en France. Donc, on peut mettre le carte sur table, on peut mettre le pari, il ne tiendra pas le maire, ça ne fonctionnera pas.
6: Mais c'est extraordinaire, ça, quand même, Juliette Briens. Après, il y a FaceTime à Djibouti. On dirige pas une ville avec FaceTime. Pour sa défense, il a essayé de démissionner. Lorsque sa femme a été mutée à Djibouti, il a dit, bon, les amis, je m'en vais à Djibouti, je remets mes fonctions de maire et on lui a demandé de rester. Voilà, pour sa défense. Après, oui. Il ne peut pas y avoir grand monde, hein, quand même. Djibouti, Gironde, c'est sûr, pour s'occuper du pavé... du pavé cassé pour la mairie. On l'appelle en disant, monsieur le maire, il y a des papiers par terre devant la maison. Voilà, c'est ça. Quoi.
3: Il dit, de toute façon, je me suis engagé à repasser tous les 6 mois dans la mairie. Donc il passera une tête en janvier 2027, dit-il. Et puis il dit, attention, le maire précédent, lui aussi, il avait fait la même chose. Il avait trouvé un poste à Paris. Il était à Paris pendant 1 an et demi.
6: C'est pas pareil, quand même.
15: C'est une commune où il fait bon vivre, après.
3: Oui, on peut tout à fait gérer la mairie à distance.
15: Mais si c'est une décision de la municipalité et de la majorité, parce que c'est ça, en fait, un maire, il est désigné par une majorité municipale. Si la majorité municipale lui a dit, ben non, tu vas à Djibouti pour ta femme, mais tu restes notre maire et on va gérer avec toi à distance, Pourquoi pas, si c'est vraiment une décision de la municipalité.
6: Apparemment, ils n'ont pas voulu qu'il s'en aille. C'est que c'est un bon maire.
3: Ça a été
6: même par FaceTime.
3: Ouais.
6: Même en FaceTime.
2: Enfin, ça paraît fou, voilà, cette histoire de ce maire qui vit à Djibouti et qui administre sa commune par FaceTime, en tout cas à distance.
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0: Mené par Opinionway, 45% des Français envisagent de réaliser dans les deux années qui viennent des travaux de rénovation énergétique. C'est particulièrement vrai chez les jeunes propriétaires, les moins de 35 ans, qui sont 63% à penser à des travaux. Deux motivations principales, d'abord réduire ses factures d'énergie et ensuite améliorer le confort de leur logement. Mais évidemment, il y a plusieurs freins. D'abord le coût, on parle souvent de factures à plusieurs dizaines de milliers d'euros pour une rénovation énergétique d'ampleur. Et puis surtout le maquis des aides, 41% des sondés qui envisagent des travaux citent la complexité des démarches comme un frein. 6 Français sur 10 ressentent d'ailleurs le besoin d'être accompagnés par un professionnel quand ils se lancent dans un projet de rénovation.
1: Alors, hausse des prix, climat, énergie, seriez-vous prêt à vous lancer dans la rénovation? Et évidemment, je commence avec vous, Laurent Pernas, hein, directeur de Sofinco Éco-Transition. Il y a toujours la peur, évidemment, de se faire un peu arnaquer quand on va dans la rénovation, parce que c'est très compliqué, ça demande beaucoup de corps de métier, etc. Comment est-ce qu'on peut faire pour être sûr d'avoir affaire aux bonnes personnes et surtout au bon prix?
2: Oui, alors, c'est déjà la confiance et la compétence. Et donc, avant de faire quoi que ce soit, il faut faire un audit énergétique. On parle du DPE, du diagnostic de performance énergétique, c'est autre chose. C'est-à-dire que ça vous donne une note, une étiquette.
1: D'accord.
2: L'audit énergétique vous donne une stratégie. C'est-à-dire que par quoi commencer pour avoir des impacts concrets sur la baisse de la facture, mais aussi sur le bien-être. Je pense à la canicule. Lorsqu'on veut avoir moins chaud chez soi l'été, c'est pas forcément qu'une climatisation ou une pompe à chaleur. Ça peut être commencé par l'isolation. L'audit énergétique va vous dire cela et va vous donner une estimation du prix.
1: Et comment je sais qui appeler pour faire un audit énergétique? Je savais même pas que ça existait.
2: Ben voilà. Donc, alors, l'audit énergétique, vous pouvez le trouver sur... Il y a beaucoup de sites qui le présentent, mais sur le site de France Rénov. France Rénov, c'est quoi? C'est l'État.
1: Les gens vous aiment, manifestement. Ils adorent ce que vous
2: faites. Oui, parce qu'il y a voilà.
0: Non, mais on peut expliquer, il y a le concours des meilleurs artisans qui se déroule pas loin
2: c'est
0: de nous.
2: C'est le concours Lépine, c'est ça?
0: Un peu. Bah, l'équivalent
1: pour les artisans. Bon. Voilà.
2: Donc l'audit énergétique, vous allez le trouver où? Vous allez le trouver, en fait, sur le site de l'État, France Rénov.
1: D'accord.
2: .gouv. Et là, vous allez avoir des entreprises qui font des audits énergétiques. C'est voilà, c'est pas votre artisan qui va le faire, c'est vraiment des entreprises indépendantes. Donc ça, c'est le point de départ. Une fois que vous avez fait votre audit énergétique, vous allez avoir une liste de priorités.
1: D'accord.
2: Faire mon isolation avant de faire une pompe à chaleur. D'accord. Et cette liste de priorités, vous allez ensuite prendre à tâche, aller chercher un artisan.
1: D'accord.
2: Là encore, moi, ce que je conseille, c'est de passer par l'espace France Rénov, l'État. Pourquoi il y a 600 espaces France Rénov? Ou appeler votre mairie pour savoir où il est. D'accord. Et donc là, vous allez vous déplacer ou les appeler pour leur dire quels sont les artisans que vous me conseillez au travers de l'audit énergétique que je viens de faire.
1: D'accord.
2: Les artisans doivent être RGE, garant de l'environnement. C'est un label. Pour pouvoir bénéficier des aides, il y a en effet des aides. Et alors là, on arrive à une tracasserie.
1: Et là, on est ensemble jusqu'à 17h.
2: Il y a, trois aides. Une première aide, c'est MaPrimeRénov.
1: Oui, ça, on la connaît tous.
2: Ouais. Alors, on ne sait pas à quel moment on peut l'avoir.
1: On ne sait pas, mais on la connaît.
2: Voilà. Ensuite, il y en a une autre qui est privée, qui est tout simplement sur les C2E, les certificats d'économie d'énergie. J'en ai une troisième, c'est une prime bon plan que certaines communes proposent lorsque vous allez engager les travaux. Donc, vous avez trois types d'aides, d'accord, en gros. Et ça, c'est votre artisan RGE avec notamment les espaces France Rénov, d'accord, l'État, qui vont vous dire si vous y avez le droit et à combien.
1: Ah oui, d'accord. Enfin, tout ça, pardon.
2: Avant de signer quoi que ce soit.
1: Oui, tout ça est quand même très complexe. On cherchait comment faire des économies, je veux dire, dans le budget 2027. Bon, là, déjà, on se dit, il y a quand même.
0: Il y a un petit maquis des aides.
1: Oui, il y a quand même des méandres. Laurent Pernas, juste, je voudrais me tourner vers Jean-Philippe Doux, parce que Jean-Philippe, c'est un spécialiste des travaux. Sachez-le, il passe sa vie à rénover, à faire des travaux pour payer, parce qu'il est un peu rat quand même, et pour payer à la fin le moins de factures possible. Jean-Philippe, est-ce que là, vous allez vous lancer vous aussi dans des travaux de rénovation? Est-ce que vous y songez?
3: Alors, je suis en plein dans cette réflexion parce que, pour vous raconter un peu ma vie, je viens de changer de cuisine, donc j'ai cassé une crédence et j'ai vu derrière une maison que je n'ai pas construite, que je n'ai pas rénovée, que j'ai achetée comme ça il y a quelques années. J'ai vu la laine de verre derrière qui a vraiment pas l'air en bon état. J'habite en Provence, à Aix-en-Provence. Donc j'ai moins ce souci peut-être d'isolation, mais évidemment avec ce qui s'est passé cet été avec la canicule Et avec ce qui va se passer dans quelques semaines, où on va tous avoir très froid et où le prix de l'énergie est

0: arriver. Bien sûr. Je me dis, il faut isoler. C'est ce qu'on dit souvent d'ailleurs ici. Avant de penser à la clim ou au chauffage, pensons à isoler. Donc je suis sur ces réflexions. Mais moi, j'ai eu très peur. Tu disais tout à l'heure, Estelle, qu'il y a souvent des arnaques. Moi, ma mère est Alzheimer. J'ai récupéré la tutelle. J'ai récupéré toutes ses factures. Et elle s'est totalement fait arnaquer par des artisans qui étaient RGE, mais qui sont allés voir cette petite dame de 78 ans, qui lui ont fait payer vraiment très très cher des produits qui ne valaient pas ça. Donc France Rénov, vous en parliez, c'est l'autorité. Il faut vraiment vous faire accompagner, quel que soit votre âge. Si ce n'est pas votre métier, faites-vous accompagner, parce qu'il y a eu un effet d'aubaine. Des artisans se sont dit, dis donc, il y a une prime, bah, je vais prendre la prime, je vais présenter ça comme une belle aubaine à mon client et je vais faire monter tous les prix. Et c'est exactement ce qui s'est passé. Donc vous avez raison, il faut se faire entourer et c'est une nécessité. On le voit avec, si vous êtes salarié, regardez votre patron, il est forcément, lui, obligé en ce moment de rénover. On est tous dans cette obligation légale, en tout cas les collectivités, les sociétés. Eh bien, nous aussi, on devrait être dans cette obligation de rénover pour payer moins cher. Vous disiez, je suis un rat, c'est un peu une caricature. Mais en tout cas, c'est vrai que si on calcule, calculez combien ça vous coûte et combien, en quelques années, vous allez en fait amortir vos coûts de rénovation.
1: Allez-y, Laurent.
2: Oui, parce que, non, mais c'est important. C'est-à-dire que, attention à ce qui ne coûte pas cher ou ce qui est gratuit. Parce que dans les démarchages qui sont faits souvent par des structures qui vous appellent et qui sont des plateformes avec des simulateurs, ça n'existe pas. Il ne faut pas signer, il ne faut pas se faire accompagner par un acteur qui ne vient pas chez vous pour faire justement un devis. L'autre point, c'est qu'il reste toujours un reste à charge. C'est-à-dire que les aides de l'État ne vont jamais aller au-delà pour prendre en charge 100% en fait de votre devis. Et ce reste à charge, il est important en fonction, là encore, de la superficie. Donc ça, c'est un point important. Et puis, les artisans... Nous, on s'est engagé avec la filière longue. Ce qu'on appelle la filière longue, c'est-à-dire que c'est les acteurs de la CAPEB. Tous les artisans, bien heureusement, travaillent très bien. Et je pense qu'il y a eu un effet d'aubaine avec ces C2E et puis MaPrimeRénov, qui font que quelques acteurs, notamment de plateformes à distance, se sont engouffrés et font du démarchage, alors que c'est interdit. L'État ne démarche jamais. Voilà. Jamais à domicile. Jamais. Une mairie, non plus. Voilà, donc
3: l'État, il se sert directement.
1: Voilà, merci de ces précisions. Juliette Briens, est-ce que tout ça, la complexité pour avoir ces aides, vous rebute ou est-ce que ça y est, vous allez vous décider à sauter le pas comme beaucoup de gens parce que vous avez trop souffert cet été, par exemple?
4: Je pense qu'il n'y a pas de complexité déjà à faire cet audit. Ça me paraît.
1: Mais tu savais qu'il fallait le faire?
4: Ah oui. Je pense que quand tu ne sais pas par où commencer, à moins que tu aies réellement une cible dans ta maison et que tu sais par où passe l'air, faut voir pourquoi. Et t'es obligé de savoir quel type de travaux il faut faire. Moi, j'ai vécu dans une passoire thermique. Je suis évidemment locataire. J'ai jamais été propriétaire de ma vie. Donc, évidemment que le confort de vie en est vraiment impacté. Ce que je pense surtout, c'est que comme on a vu que ces primes rénov, etc., pouvaient effectivement se retrouver un peu dans les poches des artisans qui font gonfler les prix comme à chaque fois toutes les aides qui sont proposées dans tous les types de secteurs, ça veut dire qu'il faut laisser plus de temps parce que l'investissement de base peut être très élevé, même si après, évidemment, sur le long terme, on peut finir par s'y retrouver. Mais ce qu'il faut, c'est que le problème des DPE, c'est que ça enlève des logements du marché. Moi, ce que j'aurais voulu dans ma passoire thermique, ce serait plutôt que, évidemment, la propriétaire, elle, paye les rénovations, mais elle ne paye pas la facture d'énergie. Donc je pense que finalement, avec les années, je me suis un peu laissée faire. Il aurait fallu qu'elle compense la facture d'énergie élevée qui m'était proposée tous les mois à cause de cette passoire thermique. Au bout d'un moment, elle aurait pu, je pense, prendre conscience qu'il serait temps, qu'il était absolument temps pour elle de rénover. Et on n'a pas enlevé un logement du marché, parce qu'on manque énormément de logements en ce moment, mais on incite quand même les propriétaires, en les poussant à participer à la facture énergétique du locataire, à rénover.
1: Est-ce que Baptiste Desmontiers, alors c'est très bien, les aides, etc. Bon, après, Laurent Permas nous a quand même dit que c'était quand même un peu complexe. Est-ce qu'on ferait pas mieux de mieux expliquer aux gens? Je pense par exemple aux 19 degrés dans les logements. On a tous rigolé en disant, ouais. Ah, mais l'ADEME, 19 degrés, c'est ridicule. Enfin, aujourd'hui, on sait tous que il faut avoir 19 degrés dans son logement. C'était peut-être ridicule, mais n'empêche que ce chiffre-là, il est resté. Est-ce qu'à un moment, on ne doit pas plus matraquer aussi sur les bienfaits de la rénovation ?
3: Évidemment. Je ne sais pas si vous vous souvenez de cette campagne de com' du gouvernement de l'ADEME de l'époque, il y a une dizaine d'années. J'ai froid, je mets un pull. Oui. On était morts de rire, mais c'est tellement du bon sens. Et c'est devenu encore plus du bon sens quand moi, j'ai découvert ma vie de père de famille recomposé dans une maison avec plusieurs étages, etc. En fait, ce n'est pas possible, moi. 20 degrés dans ma maison, c'est impossible. Ou alors, va falloir que j'arrête il va falloir que je coupe une dépense. Donc, la rénovation, elle est hyper importante. Moi, aujourd'hui, je suis journaliste, mais je suis aussi paysagiste. Le paysage, c'est hyper important. On en parle. Il y a évidemment de la rénovation technique. Nous, on fait de la rénovation. On pose des récupérateurs d'eau de pluie. C'est aussi des économies d'énergie. L'économie d'énergie, ça n'est pas que enfermer la chaleur. Et évidemment, on parle de climatiser. C'est fondamental. Mais plantons des arbres aussi. Je vais vous le dire et je vais le répéter. C'est très important. Planter des arbres, c'est un peu. Si on climatise, c'est comme si vous avez un bras cassé, on vous donne des antidouleurs et puis basta. Non, ça ne va pas soigner le problème. On va apporter des antidouleurs, une climatisation, mais on va planter des arbres. Et je pense que la rénovation, elle est fondamentale. Moi, je ne suis pas propriétaire aujourd'hui. Et je demande. Et je peux vous dire, je les tanne, mes propriétaires, pour qu'ils fassent des rénovations. Ils n'ont pas une obligation, etc. Dès que moi, je serai en capacité d'acquérir mon logement, je vais vous faire plaisir. Mais je vais évidemment vous contacter tous les entrepreneurs et toutes les personnes validées qui vont me permettre de faire des économies. Investir un peu aujourd'hui, c'est faire des économies demain, faut pas l'oublier.
1: Laurent Permas, ça coûte combien une rénovation en moyenne quand on veut rénover son logement ?
2: Alors, je vais pas vous faire une réponse de Normand, mais presque, ou de jésuite, ça dépend. C'est en gros, allez, autour de 20 000 euros, vous commencez à c'est rarement un seul geste.
1: D'accord.
2: Donc, on commence par souvent l'isolation ou les flux d'air. Et puis, il y a la pompe à chaleur qui, elle, coûte le plus cher aussi. Alors ça dépend ce que vous prenez. Est-ce que c'est une climatisation réversible? Est-ce que c'est une pompe à chaleur RO? Vous voyez, c'est un peu technique. Mais là encore, il y a des aides et une TVA qui n'est pas la même. Une TVA plus faible en fait pour la pompe à chaleur. Pour le photovoltaïque en autoconsommation, vous n'avez pas d'aide, mais c'est intelligent et intéressant de regarder votre autoconsommation plutôt que de revendre votre énergie. Vous voyez. Donc ce qu'il faut dire, c'est qu'il y a des artisans. Il y a des artisans aujourd'hui qui proposent de vous accompagner pour la gestion administrative du montage des dossiers au niveau des aides.
1: Ça, c'est génial.
2: Ils sont référencés sur France Rénov. Et ensuite, il y a un accompagnement sur le financement. Je vais prendre un exemple très concret, un parallèle. Les concessions automobiles. Quand vous allez chercher votre voiture, vous avez une mensualité, un service après-vente, une maintenance. Ouais. Aujourd'hui, c'est l'urgence. Il faut que les professionnels fassent la même chose. Il y en a quelques-uns qui commencent.
0: Un leasing.
2: Et qui puissent, justement, proposer une approche clé en main, le financement, la maintenance et la garantie.
1: Merci beaucoup, Laurent Permas, d'avoir été notre invité sur ce débat, directeur de Sofinco. Éco-transition, on a eu beaucoup de messages sur le WhatsApp, Charles.
5: Oui, vous êtes nombreux à témoigner, comme Guillaume qui nous dit c'est un vrai parcours du combattant quand on se lance dans France Rénov, quand on veut réclamer des aides. Vous êtes nombreux à en témoigner. J'ai Pascal aussi qui nous dit mais quelle complexité pour avoir droit aux aides. Ma mère a fait réaliser l'isolation extérieure de sa maison, début des dossiers il y a un an, travaux terminés récemment, mais toujours pas de nouvelles pour les aides malgré l'envoi. Le énième envoi de documents, de réception, de fin de chantier. J'attends toujours, j'ai l'impression d'y perdre des heures. J'ai l'impression, nous écrit Pascal, qu'on veut que je me décourage, qu'on lâche l'affaire et qu'on ne réclame pas les aides auxquelles on a pourtant droit, nous dit Pascal.
1: Et on vous a posé la question sur le compte Twitter d'Estelle Midi.
5: Oui, il est face au prix de l'énergie. Est-ce que vous êtes prêt à rénover votre logement? Vous avez répondu non à 76%, mais oui aussi à 24%.
1: En ce moment, c'est pas la bonne période avec les hausses des prix des carburants, etc. C'est vrai que ça freine.
0: Mais avec le prix du fuel, il faut. Pour rénover.
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1: Merci d'être là, Pierre-Antoine.
2: Quel moment on vient de vivre là, ce duplex. Non mais vraiment, c'était. Merci Charlotte. C'était... Non mais c'était précieux. C'était audacieux ce duplex. Parce que vous avez vu, on arrive à faire des duplex avec des journalistes qui sont à Kuala Lumpur. Mais Charlotte Méritant, qui est au hall B des exposants, on a eu du mal.
1: Non, elle est dans le même hall.
2: Elle est dans le même hall.
5: Elle est derrière vous, attention.
1: Elle est à 10 mètres, elle est juste là.
2: En tout cas, moi, j'attendais ce moment depuis 353 jours, 8 heures, 13 minutes, 14 secondes, 15 secondes, le retour de Estelle Midi à Batimat. Délocalisation exceptionnelle, hein, c'est du jamais vu dans l'histoire de la radio. Pour que les auditeurs se rendent bien compte, nous sommes porte de Versailles, à exactement 450 mètres des locaux d'RMC. C'est un véritable exploit technique, la seule délocalisation de l'histoire de la radio où tout le monde peut venir à pied.
1: Et nous sommes très heureux d'être là.
2: Et on est très heureux.
5: C'est éco-responsable.
2: C'est éco-responsable. Allez, et le répondeur est venu jusqu'ici. Voilà.
1: On écoute un premier message.
14: Bonjour Rémi, agent immobilier chez Orpi à Paris. J'ai vu la foule qui chantait avant l'arrivée du pape la chanson « Comment ne pas te louer ?» Yeah, yeah. Eh ben, je connaissais pas cette chanson, je l'adore. Hein. C'est la même chanson que je chante quand je propose un appartement de 6 mètres carrés, 1200 euros par mois à Paris. « Comment ne pas te louer ?» Et ah, eh ben, on a de la demande quand même.
2: Vous vous rendez compte, 6 mètres carrés, Estelle, c'est 10 fois moins grand que votre placard à chaussures.
1: Mais je n'ai pas de placard à chaussures, j'ai pas la place, mais non. Bien sûr que non. Bah non.
2: La désillusion, bah, incroyable.
1: Allez, message suivant.
15: Oui, bonjour, cardinal Delacroix. Voilà, c'était pour dire aux Français d'arrêter de tendre des bidons d'eau du robinet au pape Léon. Hein, parce que bon, Jésus, transformez l'eau en vin, pas l'eau en samplon 95. Voilà, on peut rien faire. Allez, amen. Enfin, amène pas tes bidons, quoi. Vous m'avez compris.
2: Ouais, on a bien compris. On a bien compris, cardinal.
1: Message suivant, un message de Sébastien Lecornu.
2: Ah, on écoute.
16: Mais laissez-moi passer. Laissez-moi. Poussez-vous. Saint-Père. Pitié, tenez, prenez-le, bénissez-le. Il est mal en point. Faites quelque chose pour lui. Oh non, c'est pas. Il est parti. Non, c'était pas un enfant. C'est mon projet de budget.
2: Ah, béni ou pas, je pense qu'il faut un miracle pour qu'il soit voté ce budget.
1: Allez, nous avons un message d'un visiteur du salon Batimat.
2: Super.
17: Oui, bonjour, c'est Olivier Faure. Je suis passé au salon Batimat ce matin et je tenais à dire que c'est vraiment des professionnels. Hein. Je cherchais du matériel pour murer la permanence de Raphaël Glucksmann. Et ben, en moins de 2 heures, j'ai terminé les travaux. Merci Batimat.
18: Au secours, je suis bloqué à l'intérieur. Appelez la BAC.
2: Le pauvre Raphaël Glucksmann. On va envoyer Juliette Briens pour le libérer.
1: Le démurer. Pas sûr, ouais. Elle le démurera jamais.
5: Non,
1: hein.
2: Je pense pas.
4: Je vais rajouter un peu de ciment.
1: Allez, message suivant.
19: Oui, bonjour, je suis le PDG de Marie Blachère. Alors j'entends les pauvres, enfin les Français là, se plaindre de la taille de notre petit sandwich à moins de 2 euros. Écoutez, il est pas si petit que ça. J'en ai d'ailleurs un dans la main là et je vais me régaler, je le croque à pleines dents. Ah, putain, merde, mes doigts. Mais qui est le con qui a eu cette idée là?
20: C'est vous, patron.
2: Ah bah voilà, ouais, vous l'avez goûté ce petit sandwich, Marie?
1: Bah il est trop petit.
2: Il est trop petit.
1: Trop petit.
2: Allez, dernier message venu des Hautes-Pyrénées.
21: Ah. Coucou ma puce, c'est maman. Je suis à Lourdes avec Marie-Claude. Oh, c'est magnifique, la paix est dans nos cœurs. Nous sommes tous frères et sœurs. Voilà, on va brûler un cierge pour tes audiences à RMC. Ah bah, il y a une pénurie de cierges. Attends, il y a une grand-mère qu'on a un. Hop là, donne-moi ça, toi. Donne-moi ça. Donne-moi, c'est pour ma fille. Ah, c'est bon, je l'ai. Allez, je l'allume. Et demain, tu fais 2 millions. Bisous, ma puce.
2: Ah, 2 millions, ça serait énorme.
1: Je suis pas sûre.
2: Si, hein. C'est l'effet Batimat, Estelle. Allez, on efface tous les messages et demain, on recommence. Salut.
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22: Et bonjour à toutes et à tous, vous êtes bien sur RMC, il est 4h55. Salut Mathieu.
23: Bonjour Élise, je vais éternuer, pardon.
22: Ah bah vas-y.
23: Tout va bien ?
22: Moi j'ai un chat dans la gorge depuis ce matin. Donc
23: moi je pense que c'est le micro qui était un peu...
22: Ah bah on va saluer Géraldine en attendant. Bonjour Géraldine.
24: Bonjour tout le monde, bah moi ça va, merci.
23: Il a plu. Bah,
22: tant mieux. Oui,
23: il a plu Géraldine.
24: Il est tombé 3 gouttes, hein, c'est pas encore ça, mais ça
22: c'est mieux que zéro. Oui, gouttes, oui. Mieux que zéro.
23: Bon, oui, chez moi quand même. Hein.
24: Moi, je suis un petit peu.
23: Bon, j'ai pensé à vous. Je me suis dit, ça fera plaisir à Géraldine. J'étais exactement sur la route, il pleuvait. Bon, on est ravis de vous retrouver. C'est mardi matin. C'est le Morning RMC. Clément est au standard, bien sûr, pour vous accueillir au 32-16. Il y a le WhatsApp RMC qui est ouvert au 06-12-424-424 à la une ce matin. Jordan Bardella accusé d'antisémitisme.
22: C'est une information qui vient percuter la campagne présidentielle. Mediapart publie une enquête qui exhume d'anciennes conversations de Jordan Bardella, jeune militant du Front National. C'était en 2013. On lit des propos complotistes, antisémites. Toutes les banques sont détenues par des juifs qui voudraient un nouvel ordre mondial dominé par Israël. Voilà un exemple parmi tant d'autres.
23: Alors, Mediapart affirme avoir authentifié ces messages. Je dis ça parce que Jordan Bardella dément et il annonce porter plainte pour diffamation. Ce n'est que le début de l'affaire que l'on raconte ce matin. Mais Jordan Bardella, doit-il démissionner ? Est-ce qu'il peut rester président du RN avec de telles accusations ? Vous allez prendre part au débat au 32-16 ce matin. On en parle dans les news politiques d'Arthur Asquin à 5h15 avec le journaliste qui signe l'enquête aussi. Ses révélations, il répond à Pauline à 7h10. Mais avec vous, surtout, vous réagissez.
22: Marine Le Pen, de son côté, dénonce une barbouzerie, une dinguerie. Ce sont ses mots. Est-ce qu'elle doit lâcher Jordan Bardella ? Est-ce qu'elle peut continuer de soutenir celui qu'elle annonce à Matignon l'an prochain? Une affaire qui vient interroger aussi la stratégie de dédiabolisation du Rassemblement National. Est-ce qu'on y croit à cette dédiabolisation? Est-ce que vous pourriez voter même pour le parti d'un homme qui aurait défendu Dieudonné, Alain Soral, et affirmé que le juif, je cite, doit dominer les autres peuples? C'est évidemment à la une ce matin. Vous réagissez aussi par écrit sur le WhatsApp RMC 06 12 424 424.
23: Autre sujet de l'actu qui vous interpelle, la mobilisation lycéenne quand elle dégénère. Une proviseure touché par un tir de mortier d'artifice hier à Aubervilliers. Un élève blessé au visage par un tir policier de lance-grenade dans le Val d'Oise.
25: Ils ont brûlé des poubelles, il y avait tout un groupe de jeunes. Ils ont commandé des mortiers et ils ont commencé à tirer devant le lycée. Ça va trop loin.
23: Il y a la colère, on peut en parler. Il y a les scènes de violence et de dégradation aussi. Ça vous fait réagir au 32-16.
22: Le gouvernement lui accuse la France insoumise d'attiser la colère lycéenne, d'instrumentaliser le mouvement. On en parle tous ensemble ce matin. Une mobilisation qui rejoint aujourd'hui celle des fonctionnaires. Journée de grève, ce sera particulièrement ressenti dans les écoles, les crèches et les cantines. Dites-nous déjà si vous avez dû vous organiser. Vous avez la parole au 32-16.
23: Oui, pour commenter le fond aussi. Hein. Les fonctionnaires ne digèrent pas les annonces du Premier ministre, le gel du point d'indice notamment.
26: C'est démotivant s'il n'y a pas la reconnaissance de la fonction publique.
23: Alors, est-ce que vous soutenez cette mobilisation, la grève ? Est-ce que vous pourriez la rejoindre ? D'ailleurs, vous allez nous appeler ce matin parce que la colère liée aux économies annoncées, mais aussi au coût de la vie, au coût des énergies, se répand.
22: Au-delà des fonctionnaires, les transporteurs pourraient se mobiliser dans les jours qui viennent. C'est votre cas, vous conduisez un camion. Est-ce qu'il y a des grèves et des blocages de prévus ? Et puis, on s'intéresse aux particuliers aussi, notamment à ceux qui se chauffent au fioul. Vous avez entendu que les prix baissent. Ça n'est pas arrivé. On a aussi les pompes à chaleur qui cartonnent en ce...
23: C'est lié, évidemment.
22: Bah oui, voilà.
23: Bah vous allez nous dire comment vous vous anticipez l'hiver, hein, tout simplement. 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
22: 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En attendant, la météo, Géraldine de Maury. Il va pleuvoir plus que 3 gouttes ou pas aujourd'hui ?
24: Alors pas encore vraiment aujourd'hui. Simplement, on a quand même un épisode cévenol qui va commencer à se mettre en place sur Languedoc-Roussillon. Donc pour l'instant, avec des pluies qui resteront modérés, mais qui vont augmenter à partir de demain. Sur le reste du pays, c'est beaucoup plus calme, entre nuages éclaircis. Il y aura quelques rares averses vers le centre, notamment, ou le Limousin, mais ce ne sera pas grand-chose. Les températures, alors c'est le pic de chaleur pour aujourd'hui. Cet après-midi, on devrait atteindre les 31 degrés à Bordeaux, 29 à Paris, Lyon, Marseille, Grenoble, Strasbourg, 28 à Lille, Clermont-Ferrand, Toulouse, 27 à Nantes, 24 degrés à Brest. Et donc, c'est vraiment demain qu'on va avoir de fortes pluies vers les Cévennes. Et puis, des pluies aussi qui vont arriver sur le nord-ouest et qui vont traverser tout le pays entre demain et jeudi.
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24: Et c'est l'heure du journal de Quentin Vinet. Bonjour Quentin.
8: Bonjour à tous les deux, bonjour à tous.
24: À la une, 180 lycées touchés par le mouvement de colère qui fait tache d'huile.
8: Oui, des lycées bloqués, une proviseure visée par un mortier et le mouvement qui tourne au bras de fer entre LFI et le gouvernement. On va vous expliquer tout ça. La réponse du RN, vous l'entendrez aux accusations de Mediapart, Jordan Bardella qui conteste avoir tenu des propos antisémites il y a maintenant 13 ans. Il reviendra évidemment sur la victoire des Bleus de Zizou, 1-0 hier soir en Belgique.
23: Le mouvement des lycéens prend de l'ampleur avec une tournure très politique.
8: Oui, parti la semaine dernière d'Île-de-France, il s'est étendu hier à d'autres régions avec des revendications très disparates autour des classes surchargées et du manque de profs. Mais alors ce mouvement donne lieu à des affrontements et des violences. 164 interpellations selon le ministère de l'Intérieur qui déplore 12 blessés parmi les forces de l'ordre, à peu près autant chez les lycéens, et 8 parmi le personnel éducatif comme cette proviseure donc touchée par un tir de mortier. C'était hier à Aubervilliers où s'est rendu Célestin Bougère.
9: Il est environ 10 heures devant les grilles du lycée, un blocage s'organise dans cette rue passante.
25: Ils ont brûlé des poubelles, fait des pancartes.
9: Selon cet élève, la manifestation dégénère rapidement.
25: Il y avait tout un groupe de jeunes, ils ont commandé des mortiers, ils ont commencé à tirer devant le lycée.
9: La proviseure qui assurait la sécurité de ses élèves est touchée par un tir de mortier à la jambe.
25: De base, ça partait d'une intention pour améliorer le lycée, mais là, ça va trop loin.
8: Ça vous fait un peu de mal de voir votre proviseur touché?
25: Ouais, parce qu'en soi, elle fait en sorte que le lycée s'améliore et voir les garçons tout faire ça, bah, en fait, ça se fait pas. Hein.
9: La proviseure rassure la blessure est légère. Elle me confie ne pas savoir si les responsables font partie du lycée ou non.
10: Ça allait trop loin, mais voilà, il faut nous écouter aussi après.
9: Ahmed et ses camarades réclament de meilleures conditions pour étudier.
10: Pendant l'hiver, le chauffage ne marche pas.
25: Des fois, par exemple, il n'y a pas assez de chaises et pas assez de tables, alors qu'on est 25 et normalement, ça devait être amélioré.
9: Des conditions que dénonce aussi cette professeure.
11: Les élèves ont les mêmes revendications que les profs. Il y a une forme de soutien. La colère peut être légitime. Et après, les modes d'action, évidemment que l'atteinte physique à des personnels de l'éducation nationale, ça va à l'encontre de nos valeurs.
9: Les élèves confirment que d'autres blocages sont prévus dans les prochains jours.
8: Et alors cette tournure politique, les Insoumis dénoncent une répression de la part des forces de l'ordre. Le gouvernement accuse LFI d'alimenter ce mouvement en parlant carrément de violences urbaines menées par des personnes extérieures au lycée. Voilà ce que dit le ministre de l'Éducation, Édouard Geffray.
14: Les groupuscules qui sont intervenus ces jours-ci dans les établissements, je suis allé recueillir des témoignages et je suis allé moi-même dans les établissements pour rencontrer des équipes, m'ont quasiment tous fait part de, effectivement, à chaque fois, 10, 15 individus coordonnés entre eux, qui arrivent cagoulés, qui ont du matériel, et qui très clairement, causent des troubles à l'ordre public. Très clairement, il y a des gens qui, soit par opportunisme, soit par calcul, soit par idéologie, utilisent cette frustration lycéenne comme moyen d'exprimer de la violence et de créer des troubles à l'ordre public.
23: Alors vous allez réagir au 32-16 ce matin, à la fois sur la forme d'abord, les images que l'on voit d'affrontements entre les forces de l'ordre et des lycéens, de poubelles brûlées, de dégradations, ça vous fait réagir, c'est sûr. Puis sur le fond, sur la mobilisation des lycéens, d'ailleurs plusieurs syndicats lycéens appellent à poursuivre le mouvement et à le joindre finalement à la mobilisation dans la fonction publique.
8: Oui, à l'appel d'une large intersyndicale donc qui entend aujourd'hui mettre la pression sur le gouvernement à 48 heures de la présentation du budget. Plus de 170 défilés sont annoncés dans tout le pays et quelques conséquences dans les transports, Alfred Orange.
27: Sur le RER notamment, la ligne D sera la plus touchée avec seulement un train sur deux en moyenne. Les RER C et E seront eux davantage épargnés. Trois quarts des trains circuleront. À Paris, le métro fonctionnera normalement. Ailleurs, le trafic sera normal pour les TGV et les intercités. Seuls les TER connaîtront des suppressions à la marge. La journée sera aussi légèrement perturbée dans les aéroports. À Roissy, le programme des vols sera réduit de 5% entre 7h et 20h. Même cas de figure à Marseille, où 25% des vols seront annulés entre 16h et minuit. La Direction générale de l'aviation civile fait aussi savoir que les aéroports de Nantes, Strasbourg ou Tarbes pourraient aussi être concernés par des suppressions de vols.
24: Et vous nous dites ce matin comment vous vous organisez avec cette mobilisation. On vous attend au 32-16. Il est 5h04 sur RMC et Jordan Bardella contre-attaque.
8: Oui, Mediapart accuse donc le président du RN d'avoir tenu des propos antisémites en 2013 lorsqu'il était jeune militant au Front National. À l'époque, il aurait notamment écrit, et je le cite, « Le juif doit dominer les autres peuples, les écraser et les voler ». Des accusations que Jordan Bardella conteste en annonçant le dépôt d'une plainte pour diffamation, comme le fait d'ailleurs son avocat, maître David Dassa-Ledeste.
28: Pour l'instant, j'ai un article. Un article, j'attaque
4: la publication de l'article. J'ai dans cet article des imputations qui sont très graves, très diffamatoires envers Jordan Bardella. Il viendra bien un moment où il faudra que le diffamateur vienne s'expliquer, peut-être devant le juge, en exhibant les éléments supposément à charge et accablants imputés à Jordan Bardella. Et nous verrons bien à ce moment-là la qualité de ces pièces. À la seconde où ces pièces seraient exhibées, je le mets au conditionnel, parce que pour l'instant nous n'avons que l'article et pas les pièces, je déposerai plainte pour faux, par définition.
8: Réaction également de Marine Le Pen au Rassemblement National. Elle parlait hier après-midi d'une dinguerie.
23: Est-ce qu'elle doit le lâcher, tiens, Jordan Bardella? Elle qui a promis Jordan Bardella à Matignon en 2027 si elle gagnait l'élection.
8: Elle dit qu'elle ne croit pas du tout à cette
23: élection. Elle n'y croit pas du tout. Et c'est vraiment la séquence où en plus elle est en train de dire j'y crois pas, je sais pas en quelle langue vous le dire. De toute façon, c'est une dinguerie, une barbouzerie, c'est ce que dit Marine Le Pen. On est dans un démenti, hein, du côté du Rassemblement National. Personne n'assume ses propos pour l'instant. Est-ce que ça vous fait réagir au 32-16? Est-ce que ça pourrait vous faire changer un vote, par exemple? Vous nous le dites ce matin sur RMC.
24: Il est 5h06 et le pape, ça y est de retour au Vatican.
8: Oui, il est reparti dans la soirée de messe, la dernière étape de sa visite de 4 jours en France, avec un discours sur la paix et l'unité, en dénonçant la guerre qui refait surface en Europe, massacre inutile, voilà ce qu'a dit le pape dans cette ville, un symbole de la réconciliation franco-allemande, où il a célébré donc une ultime messe et déambulé une dernière fois en papa mobile devant 35 000 personnes, nous raconte Marion Gauthier.
5: Quatre amis se serrent au balcon avec vue sur le parvis de la cathédrale.
6: Mieux que ça, on ne pouvait pas.
15: Ah, c'est beau.
5: Le pape en blanc salue la foule bariolée.
16: J'ai trouvé qu'il avait une bonne tête, les yeux malicieux.
5: Commente Saba, venu de l'aube.
16: Il a réveillé les gens. C'est vraiment un messager de la paix. Ce pape, c'est le Lady Diana des temps modernes. C'est un phénomène.
6: Il va revenir, là.
15: C'est trop fort. Là, il a fait un beau parcours.
5: Jocelyne s'émeut du parcours français de Léon XIV.
15: Quand il arrive déjà à l'aéroport, c'est là qu'on le découvre. Et c'est très important.
5: Elle retient Lourdes
15: vis-à-vis des enfants qui ont un gros handicap. Il est très proche.
5: Nadia et Marie, Paris.
16: Quand il a dit au Stade de France, vous êtes les saints de France. Ça nous a tous marqués.
17: Avec toute la jeunesse, c'est l'avenir.
5: La ferveur, même derrière un écran, note Silvano.
6: Surtout, moi, ce qui m'a plus, c'est... Sur les Champs-Élysées, il n'y a personne qui peut réunir autant de monde. C'est une lueur, c'est l'espoir.
5: Les chants s'élèvent jusqu'à eux. À la fenêtre, Jocelyne murmure qu'ils reviennent.
8: Et en repartant, le pape a remercié le peuple français et tous ceux qui ont rendu possible son voyage en France bâti en seulement 4 mois. Alors le pape est parti et Céline Dion, elle a fait une apparition dans la soirée. On s'écoute le refrain quand même.
15: Par pitié.
8: Ah ouais, ok, ça tourne en karaoké.
24: Bah bien sûr, c'est le principe.
8: Chanson donc au pied de la Tour Eiffel. C'était hier soir pour donner le coup d'envoi de la semaine de la Fashion Week à Paris, ici au défilé de la marque L'Oréal.
24: Ah là là, ça fait du bien. Ça faisait combien de temps qu'on n'en avait pas parlé
23: Céline Dion.
24: 48 heures. Bah, depuis le début du pape, en fait.
23: Et 3 jours d'Oasis, 4 jours de pape. Ouais, voilà, ça y est, on revient Céline. Bon, il y en a un autre qui a fait une apparition, c'est l'attaquant Michael Olise, sauveur de l'équipe de France hier soir en Belgique.
8: Oui, buteur à la 88e minute. Donc, à la fin donc de ce match entre la France et la Belgique, match remporté par les Bleus 1-0 avec une large revue des troupes effectuée par Zidane qui avait décidé de faire tourner pour cette Ligue des Nations titularisant Le Pol à la pointe de l'attaque française, Florent Germain.
18: Oui, il y a déjà un style Zinedine Zidane en équipe de France. Le sélectionneur des Bleus n'a pas hésité à aligner une équipe totalement remaniée et cela a fonctionné.
19: Je crois mes joueurs, j'ai un groupe qui vit bien ensemble, qui travaille bien. J'ai de la chance d'avoir des joueurs de grande qualité qui se comprennent bien. J'ai confiance en eux, ils me la rendent en bien jouant sur le terrain.
18: Autre nouveauté qui a sauté aux yeux en Belgique hier, grâce notamment à l'un des nouveaux, le milieu Luka Dacunha. La France veut la possession du ballon, c'est non négociable pour Zizou.
19: Nous Français, de toute façon, on n'a pas envie de courir derrière le ballon. De temps en temps, il faut le faire, on le fait bien, on préfère l'avoir.
18: Enfin, Zidane a aussi marqué cette soirée par une célébration pleine de folie sur le but de Michael Olise.
19: Ce qui est sûr, c'est que j'ai accompagné l'action de Michael. Parce que j'ai senti que voilà, il est parti dans son dribble là et il a fait une action exceptionnelle. J'avais envie de l'accompagner. Puis après j'ai vu le ballon là, j'ai dit bon, j'ai oublié de shooter dedans. Voilà. Va être un peu ridicule, mais c'est pas grave.
18: Zidane donne rendez-vous aux supporters français vendredi pour sa première au Stade de France contre l'Italie.
8: Et l'Italie qui a largement battu la Turquie hier soir, victoire quand même 4 buts à 1 des Italiens.
23: D'abord on peut se réjouir de voir l'Italie gagner des matchs quand même, c'est aussi cool, on va les jouer bientôt.
8: C'est vendredi,
23: vendredi.
8: Oui.
23: Et puis de manière générale, on est à 2 matchs de Zidane.
8: De victoire
23: en Belgique. Oui, venez nous dire tout simplement ce que vous en pensez, les débuts de Zidane, il y a eu des choses tentées hier avec une équipe remodelé, on vous attend au 32-16 aussi là-dessus. Évidemment, vous êtes sur RMC, vous le savez.
22: Allez, il est 5h10 et dans un instant, vous le savez, c'est l'heure des choix de la bande. Avec Mathieu, on vous présente une histoire qui nous a marqué dans l'actu. Un record de vitesse illégale et un grand retour dans les stades anglais.
23: Et puis les news politiques, c'est avec Arthur Asquin. Bonjour Arthur.
1: Bonjour Mathieu, bonjour Élise. Le scandale Bardella, mais pas que. Il y aura du baby-foot aussi et Raphaël Glucksmann, qui a un bel ami prénommé Xavier.
23: À tout de suite sur RMC.
24: Poète.
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23: Il est 5h12, vous êtes sur RMC. Très bon réveil à toutes et à tous. C'est le Morning RMC. La bande est là, réunie presque au complet. La première bande. On démarre à 5h12.
28: Pourquoi Arthur presque Asquin. Au complet?
23: Parce qu'après Aurélie Guedj arrivera, après il y aura Virginie Fulpin, après il y aura Anthony Morel, il y aura. Enfin bref, il y aura le choix de la rédaction. Il y a tellement de choses d'ici 7h, on est qu'au début de cette. Belle journée de mardi.
22: Et on va démarrer avec un record ce matin. Un record de vitesse, ou plutôt d'excès de vitesse, battu dans la nuit de samedi à dimanche sur l'autoroute A40 dans la vallée de l'Arve. 182 km/h. Vous ne m'avez pas l'air très impressionné. C'est normal, car ce n'est pas la vitesse à laquelle roulait l'automobiliste, mais c'est son excès de vitesse. En fait, il a été flashé à 312 km/h à bord de sa Porsche 911. Ouais. Ça fait ça du pousse. 87 mètres par seconde, nous précisent les gendarmes de Haute-Savoie. Résultat, évidemment, retrait de permis, Porsche à la fourrière et 1500 euros de consignation. Mais évidemment, ça ne s'arrête pas là. Le conducteur risque jusqu'à 3 mois de prison et la confiscation définitive de son bolide. Et figurez-vous que la France n'est même pas sur le podium des excès de vitesse avec ce nouveau record. Selon nos confrères de BFM, on n'est qu'à la 6e place mondiale.
23: C'est-à-dire qu'il y a 312 km/h. C'est que le 6e excès de vitesse. 312 km/h. La vallée de l'Arve, c'est montagneux en plus. C'est bien dangereux. Ouais. Vraisemblablement quelqu'un qui n'a pas de galère avec le carburant.
24: Ah bah ça c'est
0: là,
24: sûr.
0: Là on a dû envoyer
24: déjà quand t'as une Porsche 912, même si tu roules à 130, t'as pas de gros problèmes avec le carburant.
23: Écoute, la Porsche n'interdit pas l'éco-conduite.
24: Non, non, mais bien sûr, Gérald nous le disait hier. On a tout intérêt à éco-conduire. Lui, il a rien compris, il a pas écouté la solution conso, je pense.
1: Non, c'est 30 litres au 100 à peu près à cette vitesse-là.
0: Voilà.
23: Les calculs rapides d'Arthur Asquin. Bon, moi, je vais vous amener dans un stade anglais. Anfield, pour les connaisseurs, les amateurs de Liverpool, mais en fait, on est dans tous les stades de foot anglais ce matin. Après plus de 40 ans d'interdiction, la bière pourrait faire son retour dans les tribunes. Autant vous dire que c'est un événement, hein, outre-Manche. Le Premier ministre britannique Andy Burnham veut revoir une loi de 1985 qui était destinée à lutter contre le hooliganisme et qui interdit, écoutez bien, de boire de l'alcool avec vue sur le terrain. Dans les 5 premières divisions, c'est-à-dire qu'en 5e division, la loi s'applique. Aujourd'hui, les supporters, en fait, ils peuvent boire avant le match, ils peuvent boire à la mi-temps, mais pas à leur siège. Le Premier ministre juge cette différence de traitement dépassée. Il propose de nouvelles expérimentations. Les syndicats de police, eux, appellent à la prudence. Voilà. Rester sur l'euphémisme, ils craignent davantage de problèmes de sécurité. Tiens donc, avec l'alcool dans un stade, on peut l'imaginer. On verra ce que ça donne. Mais 40 ans après, les Anglais libérés. Après,
1: on avait toujours le droit de boire du champagne en loge. Ça, y a pas de souci.
0: Oh.
1: Non, mais c'est hypocrite.
0: C'est l'édito. Non, mais c'est vrai.
1: En plus. Le champagne en loge, le coca en tribune. Voilà.
0: Oui, c'est. Non, mais il a raison. Ça a raison.
24: Il y a un débordement. Il y a de l'alcool en loge.
0: Oui, c'est sûr.
24: Actuel. Ouais, après, les problèmes d'alcoolisme, c'est pour tout le monde. Hein, donc,
0: les problèmes d'alcoolisme. Non, mais la question, c'était celle des violences et des débordements liés à.
24: Et pas de la promotion de l'alcool.
0: Et pas de la promotion pure de l'alcool.
24: Okay.
0: Reste que je ne savais pas. Au Parc des Princes, il n'y a pas d'alcool dans les travées non plus. Que de la bière sans alcool. Eux, ils devaient. Allez, c'est le côté, j'ai pas le droit de boire avec vue. C'est ça qui m'interpellait dans la loi anglaise. Qui pourrait changer? 5h16.
24: Allez, on prend la route de l'Elysée.
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24: C'est notre premier rendez-vous politique du morning et c'est avec Arthur Asquin. Arthur, évidemment, c'est la grosse polémique depuis hier. Elle concerne Jordan Bardella, le patron du Rassemblement National.
1: Oui, une enquête de Mediapart révèle que Jordan Bardella aurait produit des écrits antisémites, complotistes en 2013. À l'époque, il était jeune militant du Front National. Les banques sont toutes détenues par des juifs. Le juif doit dominer les autres peuples, les écraser et les voler. Autre message cité par Mediapart, c'est ce qu'ils veulent, un nouvel ordre mondial dominé par Israël, avec bien sûr Jérusalem comme capitale. Alors au moment des révélations de Mediapart, Marine Le Pen, la candidate du RN, était au salon Batimat pour parler logement. Et c'est un parpaing qui est tombé sur sa campagne.
10: Pas une personne normalement constituée ne peut croire à cette... dinguerie. Je ne sais même pas de quoi on parle. Je n'y crois pas. Mais j'ai même pas besoin d'en parler avec Jordan Bardella, vous voyez ? C'est pas que c'est pas un sujet, c'est que c'est une dinguerie.
1: Jordan Bardella a nié en bloc dans un message sur X avant de prendre la parole hier soir.
11: Ces propos sont parfaitement délirants. Ils ne sont pas les miens. Je les conteste. J'ai évidemment missionné mon avocat qui a déposé une plainte en diffamation. Ça ressemble à une opération de barbouzerie.
1: Évidemment, le reste de la classe politique n'a pas tardé à réagir. Jean-Luc Mélenchon, candidat LFI.
14: On est bien d'accord. Je condamne formellement les déclarations de Monsieur Bardella qui relèvent du complotisme et de l'antisémitisme le plus absurde. Si c'est bien lui qui les a prononcées. Tout le monde a compris, tout le monde a pris des notes. Il n'y a pas de biais, il n'y a pas de faille. Voilà.
0: Voilà. C'est bizarre cette ironie. Ben évidemment qu'on, enfin les propos, on va pas les répéter. On va déjà les répéter suffisamment aujourd'hui. Ça vous fait réagir. Vous continuez. Antoine Rouget, journaliste à Mediapart et co-auteur de cette enquête, sera l'invité d'Apolline à 7h10 ce matin.
24: Et on verra, Arthur, si cette affaire Bardella aura un impact dans les sondages.
1: Ouais, parce que hier, avant qu'éclate le scandale, Marine Le Pen creusait l'écart, hein, 35 à 36% des suffrages au premier tour. Elle serait évidemment qualifiée pour le second, qu'elle remporterait avec 57% des voix face à Édouard Philippe, 69. Face à Jean-Luc Mélenchon.
0: Alors Arthur, la primaire de la gauche approche, ça sera le week-end du 9 octobre et tout le monde a un avis.
1: Oui, même François-Xavier Bellamy, l'eurodéputé LR, et oui, soutien de Bruno Retailleau, notre collègue Marc Fauvel de BFM lui a demandé pour qui il pourrait voter lors de cette primaire, s'il était contraint et forcé, bien sûr.
21: Je ne sais pas si ça va l'aider si je dis ça, mais...
25: Allez-y, bah, on verra.
4: Je voterai pour Raphaël Glucksmann. Il est de gauche, je suis de droite, on a des désaccords immenses. Mais je lui reconnais un courage qui me paraît fondamental, c'est que lui a toujours refusé la soumission de la gauche à l'extrême gauche.
0: En effet, je ne suis pas sûr que ça rende un super service à Raphaël Glucksmann.
24: Et puis on termine avec un autre candidat à gauche qui n'est pas dans la primaire.
1: Oui, François Ruffin de Picardie Debout, France TV, a suivi pour un documentaire consacré à la course à l'Elysée. Et c'est une séquence tournée au camping des Flots Bleus cet été.
6: Je suis pas bon à la pétanque. Par contre, je suis prêt à jouer la présidentielle au baby-foot. Ça, je suis prêt à les prendre tous. Le seul candidat à la présidentielle à qui j'ai mis une tôle plusieurs fois, c'est Poutou.
0: Ouais. Super exploit.
23: C'est pas le plus gros adversaire sur la route du second tour.
0: Ouais. Et puis bon, la présidentielle au baby-foot, c'est un peu ringard. Hein. Je pense qu'Elie sera d'accord avec moi. Il faut organiser plutôt une battle d'aura.
24: Ah, grave.
23: Ah, mince. 6, 7, ah, bah, j'étais prêt à accueillir.
24: Je peux même l'arbitrer si besoin.
23: Ouais. Ah, je suis prêt à accueillir. Moi, j'ai un baby-foot à la maison.
0: Ah oui?
23: Ouais, j'aurais bien mis François Ruffin et Poutou.
24: L'avantage de la battle d'aura, c'est que t'as besoin d'aucun matériel. C'est
0: on a droit aux roulettes ou pas sur le baby-foot chez Béliard?
16: Normalement, non.
0: Non, d'accord.
24: Comment ça, normalement, non?
23: Il y a des débats.
24: C'est oui ou c'est non?
23: Non, mais non, pour moi, non, mais il y a des guerres. Bon, okay. Bref. Notez quand même, parce que clairement, c'est là que ça se passe. Hein. Batimat.
24: Oui. La battle d'aura, elle est là-bas. Batimat.
23: Ça se passe à Batimat, ça c'est clair. Et alors, il y avait Estelle.
24: Oui.
23: En plus des candidats à présidentielle, il y avait toute l'équipe d'Estelle Midi. Ce mardi, c'est les grandes gueules qui seront en direct à partir de 9h.
24: Et ils recevront à 11h le ministre des PME, du commerce et de l'artisanat, Serge Papin.
23: Et il y aura la finale du concours des meilleurs artisans de France, RMC. 2026 avec les GG. Bon, vous restez avec nous, il n'y a aucune raison de zapper d'ici là, il est 5h20.
24: Allez, dans un instant, c'est l'heure de la solution conso, Géraldine Demory, on va rentrer à la Gova.
17: Oui, on va utiliser le trajet en voiture. Vous allez voir, il n'y a pas que le covoiturage, il y a plein d'astuces pour gagner un petit peu d'argent.
24: Et surtout, si on roule à 312 km/h, qu'on se fait toper au... Radar, il va falloir rentrer.
23: Surtout, il n'y a plus de permis, il va falloir des covoitures.
24: Ouais.
23: Bon, puis on va écouter le meilleur dans nos deux manches, on joue au mot caché, bref, vous êtes sur RMC.
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1: 5h22 sur RMC. Très bon réveil à toutes et à tous. Excusez cette petite quinte de tout, Élise, l'essentiel de l'info.
2: Jordan Bardella accusé de propos antisémites qu'il aurait tenus en 2013 lorsqu'il était militant au Front National. Une enquête de Mediapart contestée par le président du RN qui va porter plainte pour diffamation. Marine Le Pen, de son côté, dénonce une barbouzerie. Journée de mobilisation en France dans les lycées. 164 personnes ont déjà été interpellées hier. Et dans la fonction publique avec 40% d'enseignants en grève dans les écoles primaires. Deuxième victoire de suite pour les Bleus de Zinedine Zidane. Victorieux de la Belgique 1-0 hier soir grâce à un but de Michael Olise. Prochain match de l'équipe de France vendredi face à l'Italie.
1: Il est 5h23.
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1: Votre pouvoir d'achat avec Géraldine Demory. Tous les matins, les astuces conso de Géraldine. Géraldine, tu vas nous aider à rentabiliser notre trajet en voiture. Comment ça?
3: J'étais sur la route toute la fin journée.
4: Quand on roule toute la journée à Deux Palmas, oui, très exactement. Il faut bien rentabiliser. Alors, on connaît le covoiturage. Il explose en ce moment. Plus 26% en septembre par rapport à la même période l'an dernier, selon le Carros. Bon, vous connaissez le principe, hein, partager son trajet pour partager les frais. Il y a l'appli Carros, mais aussi la plus connue, c'est Blablacar. Et puis, on n'oublie pas les routiers avec l'appli de co-camionnage Truckly qui permet de trouver un voyageur pour faire le trajet en cabine. Donc ça, c'est pour le covoiturage. Mais vous avez aussi le co-transportage. C'est la même chose, sauf qu'au lieu de prendre une personne avec vous, bah, vous allez prendre un colis ou même des courses. Pour les petits trajets du quotidien, vous avez des applis comme Shopopop ou Tuttut.
2: Vous pouvez redire le nom des applis, Géraldine?
4: Shopopop et Tuttut.
2: Ah, c'est voilà. Génial.
4: Vous êtes notifié quand il y a une livraison sur votre secteur ou sur un de vos trajets quotidiens. Il faut compter entre 5 et 25 euros pour une livraison. Ça va dépendre de la taille du colis, ça va dépendre de la distance aussi.
1: Et puis, c'est pas mal, 25 euros pour une livraison.
4: Surtout que l'idée, c'est que ce soit vraiment sur votre trajet. C'est pas de faire des kilomètres en plus, de toute manière. Sur des trajets plus longs, vous avez des plateformes comme Cocoli ou Livre à ton voisin. Il suffit de mettre votre point de départ, votre point d'arrivée. Vous verrez s'il y a des colis à livrer sur votre route. Là, le prix est fixé par celui qui veut envoyer le colis. Ça peut dépasser les 100 euros pour une livraison. Mais attention, parce que c'est souvent des objets plutôt encombrants. Clairement, ça ne rentre pas dans ma Clio.
2: Ouais, c'est ce que j'étais en train de me dire. Ma petite Yaris, là, je suis pas sûre que je peux se si c'est fragile, il faut quand même faire gaffe. Quoi. C'est une responsabilité.
4: En tout cas. Alors après, il y a des systèmes d'assurance. Hein.
2: D'accord.
1: Ouais, alors que les gens, on peut les transporter. Excuse-moi, il y a une responsabilité.
2: Oui, oui, certes. Non, mais je veux dire, c'est pas comme un vase qui casse, quoi. Je veux dire, si tu prends un donut un peu trop fort. Bon, voilà, ça vous donne une idée de ma conduite. Géraldine, on peut aussi gagner de l'argent avec sa voiture quand on ne l'utilise pas.
4: Bah oui, plutôt que de laisser dormir sa voiture sur une place de parking, elle peut intéresser quelqu'un. Vous avez des locations ponctuelles pour quelques heures ou pour un week-end, par exemple, avec des plateformes comme GetAround ou Turo. Elles vont tout gérer pour vous, elles vont se charger de vérifier les profils des conducteurs, être sûr qu'elles conduisent un petit peu mieux qu'Élise. Elles vont fournir l'assurance en cas de pépin.
2: C'est pas sympa, ça.
4: Non, vous pouvez quand même gagner entre 150 et 300 euros si vous louez votre voiture 5 à 10 jours dans le mois selon GetAround. Ah oui. Donc c'est quand même un bon complément. Et puis peut-être que votre voiture peut intéresser le cinéma aussi, parce que sur les tournages, il y a toujours besoin de véhicules. Non, mais surtout si vous avez un véhicule un peu ancien,
2: enfin,
4: pour
2: jouer un père de famille.
4: Bon, bref, vous avez des sites spécialisés comme castthings.com. Il y a plein d'annonces.
1: Des films post-apocalyptiques avec des voitures en ruine. Ouais, je sais. On peut aussi gagner de l'argent en mettant de la pub sur sa voiture.
4: Vous en voyez passer des voitures, là, comme ça, toutes floquées avec des autocollants. Vous pouvez gagner entre 50 et 300 euros par campagne de pub. Ça va dépendre de la taille des autocollants et de vos trajets. Il faut que votre voiture soit propre, en bon état, pour le coup, et que vous rouliez au moins 10 km par jour dans des secteurs avec un petit peu de circulation. Il suffit de s'inscrire sur une plateforme comme Loue ta portière. C'est un professionnel qui va venir poser les autocollants, mais vous inquiétez pas, il se retire ensuite sans problème. C'est garanti.
2: Mais on a le droit de choisir pour qui on fait de la pub ou pas?
4: Non, vous pouvez choisir la taille des autocollants.
1: Peut-être qu'on peut refuser. Non, mais peut-être que tu peux dire.
2: Tu peux te désinscrire du site, j'imagine. Voilà.
1: Mais après, entre 50 et 300 euros la campagne, je suis sûr qu'il y en a 2-3 de nos auditeurs que ça va intéresser. Merci Géraldine Demory. 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
2: Il est 5h27 sur RMC. C'est l'heure du bonus, Mathieu, avec le retour d'un classique.
1: Ouais, je pourrais presque vous tester en vous demandant il y avait quoi au dîner hier soir?
5: Ça sent bon chez vous.
6: C'est lundi, c'est ravioli.
1: Eh oui, c'est lundi, c'est ravioli. Les puristes ont reconnu. La vie est un long fleuve tranquille. Deux familles que tout oppose qui découvrent que leurs enfants ont été échangés à la naissance. Film culte de 1988 qui va être adapté en série par Netflix. Je me suis dit, après 4 jours de visite du pape, vous pouviez entendre Patrick Bouffité qui chante Jésus revient. Je ne sais pas qui va reprendre le rôle du curé, mais ce que je peux vous dire, c'est que 6 épisodes sont prévus, que c'est Clovis Cornillac qui va reprendre la réalisation. Au casting, Doria Tillier, Xavier Lacaille, Ludivine Sagné et Alban Ivanov. Franchement, ça promet. L'histoire sera légèrement revisitée après avoir découvert que leurs enfants ont été échangés à la naissance. Les deux familles seront contraintes par la justice de tester une garde alternée pendant 4 mois. Le film original avait attiré plus de 4 millions de spectateurs en salle et remporté 4 Césars.
6: Qui c'est qui va encore stopper la lessive ?
7: C'est Marie-Thérèse !
1: Il est 5h28.
2: Et on va écouter le meilleur d'Arnaud Demanche dans un instant, mais je vous rappelle qu'on joue au mot caché. On n'a toujours pas prononcé, Mathieu, on est un peu endormi là.
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1: Il est 5h28, j'y reviens tout à l'heure en direct dans Apolline Matin, mais on se met tout de suite dans l'ambiance avec le meilleur d'Arnaud Demanche.
10: Il y avait 80 000 jeunes au stade, à fond. Moi, je m'attendais à ce que le pape intéresse seulement des mamies. Et en fait, non, la foi catholique fait un retour. C'est la nouvelle Aya Nakamura, c'est dingue. Il a fait 700 000 sur les Champs-Élysées, un stade de France et une date en province. Tous les programmateurs sont dessus, hein.
11: Allô, le Vatican, ici c'est les vieilles charrues.
12: Oui.
11: Votre Léon, il n'est pas disponible en juillet par hasard.
10: Tous les jeunes, ils étaient au taquet. On les a entendus chanter au Seigneur. Comment ne pas te louer ? Comment ne pas te louer ? On dirait Manu le Chypre quand il tombe sur une annonce pour une maison avec piscine et barbecue pour les vacances à 450 € la semaine. Comment ne pas te louer ? Comment ne pas te louer ? C'est une bonne occasion.
2: Arnaud, qu'on retrouve tout à l'heure en direct à 7h20 et 8h15 dans Apolline Matin. Mais pour l'heure, c'est l'heure de la météo avec Géraldine Demory. Comment ça se profile ?
4: C'est encore relativement calme pour aujourd'hui. Bon. Surtout, on va avoir un pic de chaleur. Il fera souvent 26 à 31 degrés cet après-midi sur le pays. 31 à Bordeaux, 29 à Paris, Lyon, Marseille, 28 à Lille. Avec quand même de la pluie qui va commencer à se mettre en place sur Languedoc-Roussillon avec pas mal de vent. Ailleurs, ce serait une alternance de nuages et d'éclaircies avant la pluie qui arrivera plutôt demain.
1: Il est 5h30.
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1: Très bon réveil à toutes
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1: C'est l'heure du journal avec Thibaut Texer. Bonjour Thibaut.
16: Bonjour Mathieu, bonjour Élise, bonjour à tous.
1: Journée de mobilisation dans la fonction publique.
16: Contre le gel du point d'indice et pour de meilleurs salaires, 170 rassemblements sont prévus ce mardi dans toute la France. Une plainte en diffamation déposée par l'avocat Jordan Bardella, accusé de propos antisémites datant de 2013, révélée dans une enquête de nos confrères de Mediapart. Et puis coup de jeune chez les Bleus de Zinedine Zidane, vainqueur en Belgique hier soir à 1-0.
2: Les fonctionnaires dans la rue.
16: 170 rassemblements, je vous le disais, à l'échelle du pays, agents de la fonction publique, pompiers, enseignants et soignants veulent faire entendre leur colère s'ils réclament de meilleurs salaires. Le point de crispation, c'est le gel pour la 4e année de rendu point d'indice annoncé par le gouvernement dans le cadre du budget 2027 présenté jeudi. Le sujet cristallise les tensions, surtout chez les agents les moins payés dont les salaires frôlent souvent avec le SMIC. Reportage Vincent Chevalier.
17: Comme plus de 2 millions de fonctionnaires, Florence est
18: catégorie C, juste à la base, agent. Petite main.
17: Agent des finances, son salaire n'a pas beaucoup évolué malgré ses 40 ans de carrière.
18: Dans les 2000, quoi, on va dire. 2000 euros.
17: 2000 euros net, prime comprise, salaire loin d'être suffisant face à l'inflation.
18: Moi, j'ai fait un budget avec toutes les factures, tout ce que je devais payer et regarder mon reste à charge et après faire attention à dépasser ce reste à charge.
17: À la fin, reste quelques centaines d'euros. C'est également le cas de Corinne, agent dans une école maternelle de la ville de Lyon qui doit faire très attention aux dépenses.
19: Je me restreins sur les loisirs, je fais beaucoup attention à ce que je dépense et je prends les transports en commun, j'utilise de moins en moins ma voiture.
17: Alors elle a été dépitée quand elle a entendu le Premier ministre proposer un nouveau gel du point d'indice pour le budget 2027.
19: Ma première réflexion, j'ai dit c'est pas possible, ça continue, c'est redondant, c'est démotivant. S'il n'y a pas la reconnaissance de la fonction publique.
17: Toutes les deux syndiquées, elles mèneront ce combat dans la rue ce matin lors de la mobilisation lyonnaise.
16: Mais dans les transports, pas de grosses difficultés à prévoir sur les grandes lignes SNCF mais aussi à la RATP, si ce n'est de fortes perturbations attendues sur certaines lignes franciliennes de banlieue.
1: Alors, les écoles, les crèches, les cantines, vous êtes organisés, dites-le nous, hein, déjà au 32-16, puisque vous soutenez le mouvement des fonctionnaires très lié aux annonces d'économie du prochain budget. On vous attend ce matin au 32-16.
2: Et puis, il y a aussi la mobilisation dans les lycées qui ne faiblit pas.
16: Et l'Union syndicale lycéenne qui appelle au blocage partout en France. Aujourd'hui, après un lundi sous tension, 164 personnes ont été interpellées hier aux abords d'établissements, donnant lieu à des heurts entre jeunes et forces de l'ordre, qualifiées de violences urbaines par le ministre de l'Intérieur, qui fait état de plusieurs blessés des deux côtés, parmi eux 8 membres du personnel enseignant ainsi qu'une douzaine de lycéens. Une tentative de déstabilisation, c'est ce que dénonce Jordan Bardella. Il conteste les accusations de Mediapart dans une enquête, le média en ligne, attribuée au président du RN des propos antisémites et complotistes qui auraient été tenus en 2013, Romain Cluzel.
7: À l'époque, Jordan Bardella vient de prendre sa carte au Front National. Il a 17 ans. Dans ses conversations en ligne dévoilées par Mediapart, Jordan Bardella affirme que toutes les banques sont détenues par des juifs. Dans un autre message, il écrit que les juifs voudraient un nouvel ordre mondial dominé par Israël. Le désormais président du RN nie en bloc et s'est défendu hier soir sur CNews.
12: Ces propos sont parfaitement délirants. Je les conteste. J'ai évidemment missionné mon avocat qui a déposé une plainte en diffamation.
7: Jordan Bardella évoque une barbouzerie et laisse entendre qu'il s'agirait d'un complot contre lui et la campagne présidentielle de Marine Le Pen.
12: Il y a manifestement une tentative de déstabiliser la campagne, comme par hasard à quelques mois d'une élection où nous sommes donnés en tête. Tout sera fait pour nous atteindre.
7: Mediapart explique avoir authentifié les messages. Pour le président du Conseil représentatif des institutions juives de France, Yonatan Arfi, cette affaire démontre les limites de la stratégie de dédiabolisation du RN.
15: Comment quelqu'un qui a tenu de tels propos antisémites a-t-il pu ensuite avoir un itinéraire aussi prodigieux au sein d'un parti qui prétend avoir changé?
7: Plusieurs élus écologistes annoncent avoir saisi la justice.
2: Et évidemment, vous réagissez ce matin au 32-16. Est-ce que ça vous choque? Est-ce que Marine Le Pen doit se désolidariser de Jordan Bardella? On en parlera à 7h10 avec le journaliste de Mediapart, auteur de cette enquête, Anton Rouget.
1: Il est 5h34. Rachida Dati risque gros.
16: Menacée de 4 ans de prison, dont 2 fermes, ainsi qu'une peine d'inéligibilité de 5 ans. Elle était jugée pour corruption et trafic d'influence, soupçonnée d'avoir illégalement usé de sa position au Parlement européen pour faire du lobbying auprès du groupe Renault-Nissan. Elle dément et fustige dans une dernière prise de parole, Pierre Bazin, des réquisitions particulièrement lourdes.
20: Piqué à vif par les réquisitions, l'ancienne ministre fixe les 2 procureurs de la République. Quelle condescendance, lâche Rachida Dati. Vous n'êtes pas dans le droit, vous êtes dans la caricature. Puis elle enchaîne. Quand j'étais à votre place, monsieur le procureur, je n'ai jamais été dans le mépris, dans l'arrogance. Ces réquisitions, ce n'était pas du droit. Elle accuse le parquet de vouloir sa mort professionnelle, sa mort civile et sa mort civique. Vous dites que j'ai sali ma robe d'avocate, mais ma robe, c'est celle de Simone Veil qui m'a aidé à l'obtenir. Au passage, elle fustige les plaidoiries, je cite, pathétiques des parties civiles. Et enfin, Rachel

0: du match par Zinedine Zidane.
1: Pas du tout surpris, par contre, très très bon. Ils ont été très bons dans leur position, c'est une première sélection pour eux, donc jouer comme ça, de la façon dont ils l'ont fait, je suis très content pour eux, tout simplement. C'était peut-être pas évident, mais eux, ils ont très montré qu'il n'y avait pas de souci, qu'on pouvait leur faire confiance.
0: Zinedine Zidane, presque hypnotisé par le but libérateur de Lisée à la fin du temps réglementaire, auteur d'un incroyable raid, parti du milieu de terrain, l'ailier du Bayern, n'a pas manqué de lucidité pour conclure son action sur les yeux du sélectionneur qui allongeait la ligne de touche, exprimait sa joie en frappant de toutes ses forces dans un ballon. C'est l'image de la soirée, le ballon traîné juste devant le banc des Bleus. Les Bleus qui retrouveront l'Italie vendredi soir pour la première Zinedine Zidane au Stade de France.
2: C'est fou parce qu'il est, il est en costume, Zizou, hein, mais dès qu'on le voit à côté d'un ballon, on est content. Bon, les courses RMC, c'est à Chantilly, Thibaut.
0: Et c'est à 13h55, le 2, Zeloro et le favori de la Dream Team RMC, c'est-à-dire c'est le 7, Botticelli, le 2 et le 7.
3: Merci beaucoup Thibaut Texer, c'était le journal de 5h30 et on file tout de suite au 32-16 pour accueillir Lionel qui nous appelle depuis Tours. Bonjour Lionel.
4: Oui, bonjour.
3: Lionel, vous souhaitiez réagir à l'enquête de Mediapart sur Jordan Bardella et sur des propos antisémites qui lui sont attribués.
4: Oui. C'est-à-dire que, bon, que ça soit Jordan Bardella, Mélenchon, Marine Tondelier, j'aurais appelé de la même façon. Non, ce qui m'étonne un peu, c'est qu'on fasse les poubelles d'un homme, d'accord, quand il avait 15 ans, ou 17 ans, ou 16 17. Ans. 17, d'accord. Moi, je me suis un peu rappelé comment j'étais à 17 ans, d'accord. Aujourd'hui, j'ai 59 ans, je suis chef d'entreprise, j'ai une association. Je peux vous dire que c'était pas joli, hein. J'allais au collège avec un sac US comme beaucoup de ma génération, j'écoutais Trust, j'aimais pas mes parents parce que c'était comme ça. Il y avait sur mon sac US le A de anarchiste, le symbole de la paix, et j'avais trouvé joli, vous savez, c'était un rond avec une croix, et j'ai appris par la suite, c'était la croix du Gude. Alors pour vous dire un petit peu la palanquée de conneries.
2: Petit patchwork sur votre sac à dos, Lionel.
4: Non mais tout le monde, comme tous les on avait tous le même.
2: D'accord,
4: hein,
2: j'entends ce que vous voulez dire sur les erreurs de jeunesse. Lionel,
4: c'est pas une erreur de jeunesse, c'est qu'on a tous fait. Vous aviez même, je pense pas, vous et la dame que j'ai entendue tout à l'heure, vous aviez pas les mêmes propos quand vous aviez 15 ans, 16 ans ou aujourd'hui.
2: Non, mais
4: je pense pas.
2: Très probablement, Lionel. Faisons attention
4: sur les mineurs.
2: Non, mais
4: c'est sûr.
2: Mais c'est sûr. Pardon.
3: Moi, j'étais pas antisémite à 16 ans.
2: Vous avez pas prévu d'entrer à la
4: maison. Non, j'ai pas dit. J'ai dit une palanquée de conneries, madame. J'ai pas dit que vous avez. On dit tous qu'on n'a pas les mêmes rapports à la vie. Et je vous dis, et je répète, ce serait Monsieur Mélenchon ou Marine Tondelier, j'aurais téléphoné tout pareil.
2: Oui, mais Lionel, j'entends ce que vous dites. J'entends complètement ce que vous dites. Oui. Mais vous n'aspirez pas à Matignon l'année prochaine. Déjà, ça fait une différence. Ni vous ni moi, Lionel. Par ailleurs, vous ne vous êtes pas dressé par la suite après avoir tenu des propos qui défendent Alain Soral, qui expliquent que toutes les banques sont détenues par les Juifs. Vous n'êtes pas porté en parangon, en muraille pour défendre la communauté juive en France. Vous voyez, moi d'accord. J'ai entendu Jonathan Arfi, le président du CRIF hier, qui pose quand même de sérieuses questions sur la dédiabolisation du Rassemblement National. Parce que pareil, ça vient pas de nulle part. On nous a expliqué que c'était fini, que c'était des brebis galeuses, qu'il y avait plus de soucis. Et là, on est à la tête du parti, Lionel.
4: Oui, non, je vous dis, ce qui m'étonne, c'est pas ça. Alors là, par contre, ce serait inacceptable si un homme faisait ça, et moi le premier. Non, c'est l'âge de la personne. Et je vous dis que ce soit n'importe qui. Quand on a 16 ans, quand on a 16 ans ou 10-15 ans, je vous dis, le lundi, je visitais les châteaux de la Loire, le mardi, j'étais royaliste.
2: Oui, hein. mais Lionel, voilà. J'entends ce que vous dites. A priori, il avait quand même une articulation politique un peu plus enracinée, puisqu'il s'est engagé très très vite derrière. Et il était majeur ensuite, par exemple, quand il nous expliquait que Jean-Marie Le Pen n'était pas antisémite.
4: Ah, là par contre, je vous dis, je ne vous appelle pas pour ça. Je vous dis simplement, ce qui m'étonne, c'est que Mediapart, en l'occurrence, ce qu'on peut dire quand on est adolescent, parce qu'à 17 ans...
2: Non, mais on peut insister sur adolescent, mais en fait, les échanges qui sont soulignés par Mediapart commencent en 2013 jusqu'à 2015, donc c'est 17 à 19 ans.
4: Il n'y a pas
2: de problème. Et puis Lionel, vous savez quoi, on va aussi attendre, vous savez quoi, l'auteur de l'enquête, qui sera à 7h10 avec Apolline. On a besoin de détails, on l'a lu, il y a 11 pages d'enquête de Mediapart, c'est intéressant, c'est instructif, et on sent tout de suite qu'on est sur un sujet extrêmement polémique à quelques mois de la présidentielle, Lionel. C'est aussi pour ça qu'on pose la question en ces termes. Mais merci aussi de votre honnêteté, j'imagine, votre sac à dos ISPAC et vos voyages dans la Loire. Lionel, merci de votre appel depuis Tours. au 32-16.
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1: Et dans un instant, on va retrouver la bande du morning, la causerie de Virginie Fulpin.
2: Michael Olise, Zinedine Zidane, je crois que c'est le début d'une bromance bleue.
1: Anthony Morel est là aussi avec nous en studio.
3: Rien de plus sale que nos smartphones. C'est absolument dégoûtant, que ce soit l'écran ou la coque de protection. J'ai des solutions.
1: Et puis l'algo du morning, Élise.
0: Avec un nouvel influenceur business sur TikTok et Instagram, l'ancien PDG de Renault et fugitif, Carlos Ghosn.
1: L'influenceur Carlos Ghosn.
0: Il se reconvertit.
1: À tout de suite sur RMC.
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1: 5h43 sur RMC, l'essentiel de l'info, Élise.
0: Jordan Bardella accusé de propos antisémites qu'il aurait tenus en 2013 lorsqu'il était adhérent au Front National. Une enquête de Mediapart contestée par le président du RN qui va porter plainte pour diffamation. Journée de mobilisation en France, dans les lycées et dans la fonction publique. 40% d'enseignants en grève dans les écoles primaires. Perturbation aussi dans les cantines et les crèches. Côté transport, le mouvement s'annonce peu suivi. Et puis deuxième victoire de suite pour les Bleus de Zinedine Zidane. Victorieux de la Belgique 1-0 hier soir grâce à un but de Michael Olise. On en parle tout de suite dans la causerie.
1: Il est 5h44. Et oui, on en parle tout de suite. Virginie Fulpin, l'équipe de France a battu la Belgique 1-0 hier soir en Ligue des Nations. But tardif, disons-le, Michael Olise, mais qui a enchanté le sélectionneur Zinedine Zidane. Il se passe un truc entre les deux là.
2: Alors il a beau avoir troquer le maillot bleu pour le costume noir et arpenter la ligne de touche plutôt que le milieu de terrain. Maintenant, Zizou n'est jamais loin derrière le sélectionneur Zinedine Zidane. Sur le but de Michael Olise hier soir, c'était la 88e minute. On l'a vu piquer un sprint devant le banc français, décocher une frappe sèche dans un ballon qui traînait par là. Zidane s'est offert un mème qui va fleurir partout sur les réseaux, ça on le sait déjà. Et il nous a offert à nous une célébration qui nous dit tout le bonheur qu'il a d'être là. Il a expliqué après le match qu'il savait même plus ce qu'il avait fait exactement. Il voulait juste accompagner Michael Olise parce qu'il sentait qu'il allait marquer dès le moment où le joueur du Bayern Munich a entamé son raid solitaire. Une passe en cloche de Ryan Cherki. Olise ramène le ballon de l'épaule et il entame une chevauchée fantastique. Il accélère, il passe la Belgique en revue sur 60 mètres, arrive devant la surface, se décale et termine par le geste juste, la finition parfaite en plaçant le ballon dans le petit filet. Un joueur, un sélectionneur, un but commun.
0: En fait, ce que vous dites, Virginie, c'est que ces deux-là, ils parlent le même langage.
2: Ouais, c'est quand même marrant hein, parce que les deux parlent surtout le moins possible à la base et pas la même langue parce que Michael Olise maîtrise le français mais pas encore parfaitement. Sa langue maternelle, c'est l'anglais. Il parle aussi allemand parce qu'il joue au Bayern. Zinedine Zidane, lui, il a jamais été très volubile. Il a joué
1: gauche,
2: en Espagne surtout. Voilà, exactement. C'est bien. En Espagne, en Italie, mais alors l'allemand et l'anglais, c'est pas trop son truc. truc, et peu importe, en fait, leur langage commun, c'est le football. Quand Zizou parle de Lisée, il a les yeux qui brillent, il parle de talent pur, d'un joueur qui sent le foot. Alors oui, ils se comprennent, pas besoin de mots. On a deux créateurs, deux illuminateurs, et c'est pas la peine d'attendre 10 matchs pour le savoir.
0: Et ils ont en commun cette joie du foot.
2: Bah, y en a un, quand même, qui a gagné une Coupe du Monde, un Euro avec les Bleus, 3 Ligues des champions de suite comme entraîneur du Real Madrid, et une aura planétaire. Un autre qui porte le Bayern Munich très très haut, qui sera dans les 10 premiers du Ballon d'Or au minimum. Mais Zinedine Zidane et Michael Elisée, bah, c'est surtout des grands gamins qui aiment le foot. Le ballon qui colle aux pieds, les contrôles insensés et les célébrations de cour d'école pour toujours. Pardon, mais c'est pas si courant en ce moment avec ces deux-là. Moi, j'ai envie de retourner à la chorale pour chanter avec les copains.
10: Il y a de la joie. Bonjour, bonjour les hirondelles. Il y a de la joie.
1: Dans le ciel. Merci Virginie Fulpin.
0: Et vous voulez réagir? Bah oui.
1: Vous voulez réagir aussi à ce match, au début de Zizou en bleu sur le banc. Le début de Zizou en bleu.
2: Sur le banc et sur la touche.
1: Ne réagissez pas au match de 1996. On vous attend au 32-16 ce matin. N'hésitez pas, il est 5h47.
0: Et c'est déjà demain, Anthony. On le sait, nos smartphones sont de véritables nids à bactéries. Et tu nous as trouvé une solution pour ça, une coque de smartphone anti-microbes.
3: Ouais, bien pratique, hein, parce que c'est vrai que les smartphones, alors on dit souvent qu'ils sont 10 fois plus sales qu'une cuvette de toilette. Bon, ça dépend de la cuvette de vos toilettes. Et de votre smartphone aussi, évidemment. C'est un chiffre qui
1: est vrai, ça.
0: Et de vos mains,
1: on pose jamais la question de comment sont les toilettes,
3: oui,
1: à la
3: base. Si tu veux. Alors, il y a quand même des études qui ont été réalisées. Par exemple, sur une des études, on a pris 200 smartphones dans la population générale et on s'est rendu compte qu'il y avait 91% des téléphones qui avaient une contamination bactérienne. Donc, c'est quand même pas rien. C'est, voilà, on les touche toute la journée, donc c'est pas génial, évidemment. La solution, à part nettoyer son téléphone en permanence, que personne ne fait, bah, c'est d'avoir des téléphones qui tuent les bactéries qui se déposent à leur surface. Et ça, c'est rendu possible. Et bah par ces coques que je vous ai apportées. C'est une innovation française, c'est des coques antibactériennes. Ça fonctionne très très bien. En gros, le principe, c'est que ces coques, elles vont détruire impitoyablement toutes les saletés, tous les microbes qui vont venir se déposer à leur surface. Alors, c'est pas de la magie. On connaît depuis longtemps les propriétés antibactériennes de certains matériaux. Je pense par exemple au cuivre. Il y a du cuivre là-dedans. Ah. Le cuivre qu'on utilise par exemple dans les casseroles, qu'on utilise aussi dans les stérilets. Enfin, on les utilise dans plein d'objets qui permettent en fait de tuer les bactéries. Ça fonctionne très très bien. Alors comment on sait que ça fonctionne? En fait, cette technologie, elle a été brevetée, elle a été normée. Alors c'est une norme qui s'appelle S90-700, où en gros on va déposer des bactéries à la surface d'un objet et il faut que une heure plus tard 99% des bactéries aient disparu. Ça répond à cette norme là donc a priori ça fonctionne bien. Innovation française, ça s'appelle Clean, C-L-I-N-N. Et ce qui est très malin, c'est que cette entreprise, à la base, ils voulaient pas faire des coques pour smartphone. Ils se sont dit c'est malin parce que ça va nous permettre de vendre notre technologie, mais eux, ils veulent installer par exemple ça sur des poignées de porte dans les hôpitaux, sur des bars dans les métros.
0: Ah, c'est génial.
3: Et ça, ce sera quand même extraordinaire, tu vois, pour les hypochondriacs. Ah bah, l'hypochondriaque que je suis, en tout cas.
0: Ah, je suis dans la même team.
3: Je suis très, très content d'avoir
1: ça dans le monde. Mais pardon, par la coque.
0: Anthony, la coque, on est d'accord que c'est comme une coque normale qui se met à l'arrière pour nos auditeurs, mais pour l'écran, il n'y a pas encore de solution.
3: Alors, il y a pas des solutions, mais ce n'est pas celle-ci, évidemment, parce qu'on ne va pas mettre la coque de cuivre sur l'écran.
0: Là, c'est vraiment pour le côté et l'arrière du téléphone.
3: Tout à fait. Alors, l'écran, tu as raison, il faut le nettoyer le plus régulièrement possible, évidemment. Il y a une autre solution qui existe pour les plus hypochondriaques, ce sont les coques, les boîtiers de désinfection. Alors ça fonctionne très très bien. C'est une petite boîte qui fait chargeur aussi d'ailleurs. Tu mets ton téléphone à l'intérieur et en fait ça va le nettoyer, ça va le stériliser. En fait là c'est une technologie différente, c'est les rayons, tu sais, UVC qu'on utilise depuis longtemps pour stériliser par exemple le matériel médical, c'est des rayons bleus et en fait on va utiliser ça pour supprimer toutes les saletés. Alors là pour le coup ça supprime les bactéries, les virus, toutes les saletés à la surface du téléphone, que ce soit côté écran ou à l'arrière du smartphone.
1: Merci beaucoup. Et pardon, l'innovation dont vous parliez au début, S9700, c'est français.
3: C'est français.
1: Cocorico, et très belle idée de passer par les coques avant de faire tous les revêtements du métro parce qu'il y a du boulot. Merci Anthony Morel. 5h50, l'algo du morning.
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1: Élise, c'est une plongée chaque matin au cœur des réseaux sociaux. Ce matin, tu nous parles d'un nouvel influenceur.
0: Influenceur business. Sur TikTok et Instagram, il donne ses meilleurs conseils pour réussir et on peut dire qu'il ne manque pas de street cred puisqu'il a dirigé l'un des plus grands groupes automobiles au monde, à savoir Renault. Vous l'avez sûrement reconnu, on parle de Carlos Ghosn ce matin. Et alors que 4 ans de prison viennent d'être requis contre lui à son procès pour corruption avec Rachida Dati, Carlos, lui, poste tranquillement ses TikToks.
11: La fierté est un élément vital pour une entreprise, mais elle peut aussi constituer un frein au changement. Ça, c'est la vidéo qu'il a postée hier après-midi, juste après les réquisitions du tribunal, où il ne se sera jamais présenté, puisqu'il est toujours en exil au Liban. Et c'est depuis son jardin à Beyrouth que l'ancien chef d'entreprise et fugitif de 72 ans nous offre des masterclass, toujours en anglais.
12: People in general have failures. The ones who recovered are the people.
11: Alors, les gens qui font des erreurs et qui s'en remettent sont ceux qui les reconnaissent et qui assument leurs responsabilités. Bon, c'est un peu fait ce que je dis, mais fais pas ce que je fais. Carlos, il a un autre conseil pour nous autres.
12: Stop trying to convince people who do not agree with you.
11: Arrêtez de chercher à convaincre les gens qui sont pas d'accord avec vous. Envoyez-les voir la réalité. Alors là, il nous parle de la promotion des femmes. Je sais pas si ça a bien fonctionné pour Rachida Dati, qui risque quand même 4 ans de prison, dont 2 sous bracelet électronique. En attendant, l'ancien PDG de Renault prend du bon temps avec son chien, un Golden Retriever, Virginie. Et ce que Carlos nous dit dans ce TikTok avec son Golden, c'est que les chiens vous apprennent beaucoup de choses. Ils sont très affectueux et très loyaux. Bah oui.
2: Ah bah j'ai appris un truc. Ouais, connais Carlos en matière de loyauté.
1: Honnêtement, c'est pas véniel hein, l'affaire en justice sur le côté. J'allais juste dire, je trouve ça plus intelligent et d'un plus haut niveau que la plupart des influenceurs. Puis là, on est arrivé à ouais et l'eau
11: alors,
1: ça mouille.
11: Voilà. Bon,
1: les chiens sont gentils.
11: Voilà. Et je dois vous dire que ces vidéos, pour le moment, elles restent assez confidentielles. Hein. Carlos Ghosn compte 247 000 abonnés sur Instagram, un peu plus de 100 000 sur TikTok. Pas experte, hein, mais je pense sincèrement qu'il fera jamais mieux en termes de vues que avec son évasion spectaculaire du Japon fin 2019
1: dans la malle.
11: Voilà,
3: faire un petit tuto là-dessus.
11: Ça avait du chien. Oui, peut-être qu'il pourrait faire un tuto. En effet,
3: le tuto
11: ouais.
3: Escape.
11: Comment s'évader.
1: On l'a entendu.
11: Oui.
1: Ça avait du chien. Elle a dit.
11: Du chien.
1: Ah, pardon. Moi, les jeux de mots, c'était pas véniel non plus.
2: C'était fidèle et
1: au Japon.
11: Voilà. Non, mais bon, voilà. Si vous avez besoin de conseils business, n'hésitez pas. Ou autre.
1: Ah non, Carlos Ghosn.
11: Ah moi, j'ai pas besoin de conseils. Business.
1: Non, toi t'en donnes.
11: Ouais.
1: J'ai eu chaud là. 5h52. Vous restez bien sur RMC à suivre Pierre-Antoine Damcourt et puis le morning qui continue jusqu'à 7h et qui commence même sur la 23 sur RMC Story dans un instant. À tout de suite.
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1: Il est 5h55 et c'est l'heure de ce rendez-vous que vous avez à la mi-journée. Hein. Estelle Midi, il est là tous les jours, mais tous les matins. Désormais, on retrouve Pierre-Antoine Damcourt. Damcourt 2027.
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17: Et oui, Pierre-Antoine Damecourt qui s'est délocalisé avec nous. Pierre-Antoine, ce week-end, vous avez eu une idée brillante, comme quoi tout peut arriver dans la vie.
22: Merci Estelle, oui, ça m'arrive pas souvent, mais cette nuit j'ai eu un flash. Il faut délocaliser le pape en France. Voilà, parce que, c'est génial, depuis qu'il est là, il n'y a plus de crise, on parle plus de l'essence trop chère, et surtout, c'est le premier week-end où on ne voit pas Édouard Philippe planter un poireau ou cuisiner une quiche. Les gens sont heureux, ça fait un bien fou. Même Juliette Briand, ça serrait dans ses bras un militant LFiste, ça me dit après-midi. Daniel Riolo a tweeté un truc sympa. Alléluia. Non, c'est pas vrai. Faut pas pousser quand même. Hein. Non, le plus heureux, c'est Stéphane Bern. Vous l'avez vu ? Ah, Stéphane, c'est son Noël à lui. Il a pas cligné des yeux depuis 72 heures pour rien rater. Vous savez, à Notre-Dame, ils ont dû s'y mettre à 5 pour lui faire lâcher les cordes des cloches. Allez, monsieur Bern, c'est bon. On a assez sonné pour le pape. Vous pouvez arrêter. Il est à Metz maintenant. Il n'entendra pas. Hein. Alors, à un moment, j'ai eu peur, Estelle. J'ai eu peur quand j'ai vu Thibaut InShape qui avait été invité à l'Elysée pour voir le pape. Je me suis dit, il va nous choper Léon, il va l'emmener au Basic Fit du coin, il va nous le cramer pour le reste du week-end. Allez, vous me faites 10 burpees, si je vous salue Marie, et j'ai fait des hosties protéinées. Voilà, non, pas d'inquiétude, puisqu'il est en forme, le pape. Au Vatican, ils ont ouvert un Basilic Fit.
23: Oh. Voilà,
22: c'est un jeu de mots, c'est pour faire plaisir à Jean-Philippe Doux.
3: Ah oui, voilà, j'adore.
22: Je sais qu'il aime ça. Non, ce week-end, ce que j'ai préféré, c'est sa descente des Champs-Élysées, avec les gens qui étaient prêts à tout pour faire bénir leur enfant au passage du Saint-Père. Ils étaient à deux doigts de lancer le môme. En fait, ils ont relancé le lancer de nain, mais version enfant. Mais si. Attendez, Pierre-Olivier, attendez, pas encore. C'est bon, jetez Marie Sixtine. Oh non. Oh, crotte de bique, en plein dans le pare-brise. Allez, on réessaye, de toute façon, on en a 8 autres. Oh. Non, franchement, c'est quand même un super métier, pape. T'arrives au travail, tu fais un tour de stade en voiturette de golf électrique. Tout le monde t'acclame. Donc moi, ça y est, j'ai décidé de sauter le pas et de me lancer, Estelle.
17: Vous allez devenir prêtre ?
22: Non, je passe à l'électrique.
17: Ah. Voilà. Allez.
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1: Il est 5h58, vous êtes sur RMC et RMC Story. Très bon réveil à toutes et à tous à la radio et sur le canal 23. Bon réveil, bienvenue. Clément vous attend au standard au 3216. Je lis vos messages WhatsApp au 06 12 424 424 sur les sujets d'actu qui font débat. Quelques-uns dont on n'a pas parlé déjà depuis 5 heures. Hein. Jordan Bardella accusé d'antisémitisme. Cette information de Mediapart qui publie une enquête et qui exhume d'anciennes conversations du président du Front National. Il était alors jeune militant du Front National, président du Rassemblement National aujourd'hui. Toutes les banques sont détenues par les Juifs qui voudraient un nouvel ordre mondial dominé par Israël. Voilà par exemple ce qu'on peut lire.
11: Alors Jordan Bardella dément, il annonce porter plainte pour diffamation. Mais est-ce que ça doit mener à sa démission ? On vous pose la question ce matin. Est-ce qu'il peut rester président du Rassemblement National dans ces circonstances ? Et puis surtout, est-ce que Marine Le Pen doit le lâcher dans ce début de campagne pour l'élection présidentielle ?
1: Elle dit qu'elle n'y croit pas. Elle dénonce une barbouzerie. Ça vous fait réagir au 32-16 ce matin. N'hésitez pas. À la une ce matin, évidemment, la mobilisation des fonctionnaires. Aujourd'hui, vous avez peut-être dû prendre des dispositions pour la crèche, la cantine, pour l'école. La fonction publique mobilisée, notamment après les annonces d'économie de Sébastien Le Cornu. Il sera question du gel du point d'indice ce matin.
11: Et il est question aussi évidemment de pouvoir d'achat. On continue de parler du carburant ce matin. Les transporteurs pourraient se mobiliser dans les jours qui viennent. On s'intéresse aussi aux particuliers, notamment à ceux qui se chauffent au fioul. Vous avez attendu une baisse des prix, ça n'est pas arrivé. Et puis on va parler aussi de l'impact de cette flambée des prix sur les collectivités. Ce sera le choix de la rédaction à 6h10.
1: Pour l'heure, la météo, Géraldine Demory, il est 5h59.
17: Et c'est encore relativement calme pour aujourd'hui. On va commencer quand même à avoir de la pluie sur le Languedoc-Roussillon avec pas mal de vent marin. Ailleurs, c'est une alternance de nuages, d'éclaircies. Localement, on peut avoir une petite averse vers le centre ou le Limousin. Ce sera quand même pas grand-chose. Les températures très élevées puisqu'aujourd'hui, c'est vraiment le pic de chaleur. Cet après-midi, on sera souvent entre 26 et 31 degrés sur le pays. 31 à Bordeaux, 29 à Lyon, Marseille, Toulouse, 28 à Paris, 27 à Lille, à La Rochelle, 24 degrés pour Brest. Températures qui vont baisser dans les prochains jours avec enfin de bonnes pluies qui vont traverser le pays. Mais attention à un épisode cévenol sur le Languedoc-Roussillon.
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11: Et c'est l'heure du journal de Victor Pourchet. Bonjour Victor.
5: Bonjour Élise, bonjour Mathieu et bonjour à tous.
11: À la une, la riposte de Jordan Bardella.
5: Mediapart assure avoir déterré des écrits antisémites du patron du Rassemblement National. Il dément et annonce porter plainte pour diffamation à quelques mois de l'élection présidentielle. La journée de toutes les colères, des blessés côté élèves et côté forces de l'ordre près des lycées, des fonctionnaires dans la rue et les routiers qui ont décidé de se mobiliser dans les prochains jours. Et puis pas de black belge pour les Bleus. Victoire 1-0 à Bruxelles hier soir. La deuxième en deux premiers matchs pour Zidane, sélectionneur du jamais vu depuis plus de 30 ans.
3: La meilleure défense, c'est l'attaque pour Jordan Bardella.
5: Le chef du RN contraint de réagir aux révélations de Mediapart. Le journal publie des messages antisémites attribués à un Bardella de 17 ans en 2013 et des écrits authentifiés, disent les journalistes. Une barbouzerie pour perturber la campagne présidentielle, répond le patron du parti d'extrême droite. Son avocat, maître David Dassa-Ledeste, annonce porter plainte pour diffamation.
6: Pour l'instant, j'ai un article. Un article, j'attaque la publication de l'article. J'ai dans cet article des imputations qui sont très graves, très diffamatoires envers Jordan Bardella. Il viendra bien un moment où il faudra que le diffamateur vienne s'expliquer, peut-être devant le juge, en exhibant les éléments supposément à charge et accablants imputés à Jordan Bardella. Et nous verrons bien à ce moment-là la qualité de ces pièces. À la seconde où ces pièces seraient exhibées, je le mets au conditionnel, parce que pour l'instant nous n'avons que l'article et pas les pièces, je déposerai plainte pour faux, par définition.
5: Le RN et Marine Le Pen font bloc derrière Jordan Bardella, la gauche dont les insoumis et les écologistes réclament sa démission, tandis qu'au gouvernement, les ministres Aurore Berger et Jean-Noël Barrot y voient un rappel de l'histoire du RN, anciennement FN, fondé par Jean-Marie Le Pen.
3: Antoine Rouget, le journaliste de Mediapart qui signe l'enquête, sera l'invité d'Apolline à 7h10 tout à l'heure, c'est dans un peu plus d'une heure, mais c'est maintenant que vous réagissez au 32-16. Vous n'hésitez pas à prendre la parole ce matin. Ces propos exhumés par Mediapart, est-ce qu'ils vous choquent déjà venant de Jordan Bardella? Alors il y a la question de sa démission réclamée par certains. Posons la question de Marine Le Pen. C'est elle la candidate du Rassemblement National à l'élection présidentielle. Est-ce qu'elle doit le lâcher? Est-ce qu'elle doit se désolidariser de Jordan Bardella? Vous nous le dites au 32-16 ce matin.
5: Il est 6h03 sur RMC et les abords des lycées sont encore calmes à 7h, mais des blocus sont prévus partout en France aujourd'hui. Protestation contre le manque de moyens. Il y en a eu 180 hier pour 167 interpellations selon le ministre de l'Intérieur, Laurent Nunez, qui évoque des violences urbaines, des feux de poubelle, des tirs de mortier d'artifice, des affrontements avec des blessés de chaque côté, dont une douzaine de lycéens, l'un d'eux touché au visage hier lors d'une intervention de la police à Saint-Ouen-l'Aumône dans le Val-d'Oise. Le tout filmé et diffusé sur les réseaux sociaux. Constance Bostoen.
8: Au début de cette vidéo tournée hier matin, on voit un lycéen vêtu entièrement de noir porter un coup de pied à une fonctionnaire de police casquée. Cette dernière le repousse quand son collègue à sa gauche tire à bout portant à l'aide de son lance-grenade. Le jeune homme tombe à la renverse et couvre son visage avec ses bras avant d'être aidé et relevé par d'autres participants à la manifestation. Selon le parquet de Pontoise, le jeune blessé a été transporté à l'hôpital. Il souffre de plusieurs dents cassées. Deux enquêtes ont été ouvertes. L'une a été confiée à l'IGPN, la police des polices, comme c'est toujours le cas lors de l'utilisation d'un lanceur par un fonctionnaire. L'autre est menée par le commissariat de Cergy pour violence sur personne dépositaire de l'autorité publique.
5: Et parmi les blessés, il y a aussi 12 membres des forces de l'ordre et 8 personnels enseignants.
3: On vous attend au 32-16 ce matin, la mobilisation des lycéens. Alors, il y a la question de fond, et d'ailleurs les lycéens qui voudraient finalement que leur mouvement se joigne à celui de la fonction publique aujourd'hui. Bon, ça c'est la question de fond. Et les images que l'on voit, les affrontements, une proviseure blessée, un autre, un élève visé par un tir de grenade, un tir policier... Cette façon que ça a dégénéré, ça vous fait réagir là aussi, ça vous indigne peut-être. Vous prenez la parole au 32-16 ou sur le WhatsApp RMC, n'hésitez pas.
5: Ce mouvement lycéen, vous le disiez Mathieu, en parallèle d'une journée de grève dans la fonction publique. 170 manifestations prévues par la CGT, des cantines et des crèches fermées, des transports relativement épargnés, excepté la moitié des RERD et un quart des RERC et E, et puis des brassards noirs notamment pour certains soignants. Colère motivée par la proposition du gouvernement de geler le point d'indice, référence pour le salaire des fonctionnaires. Écoutez, Christian Grolier, il est le secrétaire général de Force Ouvrière Fonction Publique.
2: C'est l'expression d'un ras-le-bol de l'ensemble des agents de la fonction publique, des 5,8 millions d'agents, qui, je le rappelle, représentent 20% de l'emploi salarié du pays. Et le mot d'ordre, c'est simple, c'est le pouvoir d'achat. Des salaires gelés depuis 3 ans, on nous propose une 4e année de gel en 2027, les prix du carburant qui explosent, les prix de l'énergie qui explosent, presque 1 million de fonctionnaires sont passés sous le SMIC au 1er juin, on peut imaginer qu'au 1er janvier prochain, il y en aura encore plus. Voilà, il y en a ras-le-bol. On ne peut pas passer son temps à dire que les fonctionnaires sont merveilleux et après leur dire qu'ils sont les variables d'ajustement budgétaire.
1: Rendez-vous à 6h40 sur RMC et RMC Story avec Christiane Thiéfine, qui est présidente de la CFE-CGC, la mobilisation des fonctionnaires à la une ce matin, bien sûr.
5: Et vous entendiez les fonctionnaires parler des prix des carburants moteurs, aussi d'une future mobilisation des routiers. L'Organisation des transports routiers européenne l'a acté hier soir. Elle aura lieu dans les prochains jours. Les aides carburants, ils en sont exclus, ces routiers, par le gouvernement. Et ça ne passe toujours pas, Victor Joannin.
9: Oui, une colère en réaction à la décision du gouvernement de ne pas prolonger les aides ciblées pour ce secteur, car les transporteurs peuvent répercuter la hausse du prix des carburants sur leurs factures, mais pas l'intégralité, pointe Jean-Marc Rivera. Les petites entreprises ont souvent du mal à négocier des hausses de tarifs suffisantes auprès de leurs donneurs d'ordre, explique le porte-parole de l'Organisation des transports routiers européens.
10: Nos entreprises sont à l'agonie, les trésoreries sont au plus bas. Les entreprises, pour certaines d'entre elles, renient déjà même sur leur marge. La situation est extrêmement grave.
9: Les poids lourds seront donc mobilisés plusieurs jours sur tout le territoire, selon des modalités qui seront affinées après-demain.
10: Notre présence, elle sera réelle sur le terrain. Elle sera visuelle. Elle va probablement engendrer quelques difficultés, mais en tout cas sans une volonté de bloquer le pays.
9: L'autre fédération susceptible de se mobiliser menace de passer à l'action d'ici la mi-octobre s'il n'y a pas de réponse concrète du gouvernement. L'automne s'annonce décidément agité sur les routes puisque les principaux syndicats de salariés appellent eux aussi à la grève pour de meilleurs salaires et conditions de travail.
5: Dans le Haut-Rhin, un adolescent de 16 ans est en garde à vue depuis hier pour avoir menacé de commettre un attentat. Il a été interpellé après avoir posté un message en ligne prenant pour cible son lycée de Saint-Louis. Deux informations à retenir à l'étranger ce matin. D'abord, Chine qui dévisse en bourse, moins 11% à Hong Kong ce matin après la publication des résultats du géant chinois de l'ultra fast fashion, conséquence notamment des taxes petits colis imposées chez nous dans l'Union européenne. Et puis de fortes explosions signalées à Kiev. Cette nuit, elles suivent une alerte aux missiles. Côté russe, Vladimir Poutine a signé un décret pour ajouter plus de 15 000 nouveaux soldats à son armée.
11: Il est 6h08 sur RMC et c'est l'image de la soirée. En foot, la frappe de Zinedine Zidane.
5: Alors, pas sur le terrain, évidemment, mais dans un ballon qui traînait près du banc des Bleus pour célébrer le seul but de l'équipe de France, suffisant pour battre la Belgique 1-0 en Ligue des Nations hier soir. Du beau jeu en prime, Arthur Perrault. Une soirée réussie.
12: Oui, la France affiche un bilan parfait de 2 victoires en 2 matchs de Ligue des Nations. Les supporters des Bleus sont aux anges.
13: C'est des matchs un peu compliqués, on n'a mis qu'un but, mais c'est le début. Moi, je crois que ça va bien se passer. Hein.
15: C'est magnifique, c'est parfait, on continue comme ça.
23: 2 premiers matchs gagnés, c'est magnifique. Après, on verra la suite, mais je pense qu'on est bien parti pour finir premier du groupe. Et puis après, adviendra ce qui adviendra.
12: Une victoire obtenue 2 minutes seulement avant la fin du temps réglementaire grâce à un but de Michael Olysée, son 8e en sélection.
27: Top. Quand Michael il a marqué, franchement, je lui dis merci et c'est bon, un peu de soulagement quoi.
12: Le défenseur Pierre Kaloulou est satisfait de la performance française à Bruxelles.
27: Beaucoup de plaisir parce qu'il y a la victoire, donc forcément ça porte de la joie. Après sur le terrain, on a essayé d'être bon collectivement, bien bouger, se connecter, se regarder les uns les autres et je pense qu'on a tenté de faire des bonnes choses, forcément des choses à améliorer, mais dans l'ensemble c'était un bon match.
12: Rendez-vous vendredi au Stade de France face à l'Italie pour les Bleus avec l'objectif de prendre le large en tête de leur groupe de Ligue des Nations.
5: Et alors, 2 victoires pour les 2 premiers matchs d'un sélectionneur. Le dernier, c'était Aimé Jacquet en 1994. Ah oui. Et alors, sans prendre de but, faut remonter à Henri Michel en 1984.
28: C'est pas tout nouveau, hein?
5: Non.
28: 84.
5: C'est pas... Alors, attention à ne vexer personne, quand même.
28: Non, 84, c'est très récent. je tiens à le préciser.
11: C'est né en quelle année, déjà,
28: 84.
11: Mathieu? 84.
28: Ouais, voilà. On a gagné l'euro. Il est 6h09 sur RMC. C'est bon. Julien est en ligne avec nous. Eh ben, Julien, je vais pas dire votre âge, mais je peux dire qu'il est un poil plus vieux que moi.
29: Ah,
28: bonjour,
29: oui,
28: Julien.
29: 79. Donc, voilà.
28: Ça va, Julien?
29: Ouais, ça va.
28: Écoute. Infirmier de l'Hérault, fidèle du 32-16 ce matin, en ligne avec nous.
11: Et Julien, vous souhaitiez réagir sur les accusations de propos antisémites à l'égard de Jordan Bardella?
29: Ouais, parce que bon, moi, avant d'être infirmier, j'étais cadre commercial et du coup, j'ai arpenté les petits chemins des silos, les petits départementales de l'Hérault. Et le moindre troquet où j'allais manger le midi, Dès qu'il y avait une télé allumée, dès qu'il y avait un prénom ou un nom en consonance égide, ça fusait les réflexions antisémites. Hein. Donc ça m'étonne pas vraiment. Après, on verra si c'est vrai, s'il les a prononcés, s'il les a... Mais ça m'étonne pas vraiment. Il y a un certain électorat de l'extrême droite qui a un fond, qui a vraiment un vrai volant antisémite. Hein.
28: Mais en fait, c'est ça, Julien, que je retiens de votre appel. Vous n'êtes pas surpris?
29: Ah non, c'est mignon, ça m'étonne
28: pas. Je me permets, Julien, de préciser ma question. Mmh. Ces dernières années, on a vu un Rassemblement national nouveau. On a parlé de dédiabolisation, mais on a aussi vu le Rassemblement national se tenir aux côtés des Juifs français, justement, contre l'antisémitisme, comme un rempart contre l'antisémitisme. Il y a un truc qui colle pas, là, Julien.
29: Oui, mais ça, c'est du flanc. Les Juifs qui sont tombés dans le panneau, je pense qu'ils
28: regretteront. Tombés dans le panneau.
29: Ah oui, je pense honnêtement que... On peut pas croire en l'idéologie de ceux qui ont voulu vous exterminer au siècle dernier. Enfin, moi, je comprends pas.
28: Oui, vous n'êtes pas surpris.
29: Ah non, je suis pas du tout surpris.
28: Mais donc,
11: du coup, ça aura pas d'impact, si je suis votre raisonnement, Julien, sur la base, de ceux qui votent pour le Rassemblement National.
29: Mais moi, je ne suis pas devin, moi, je ne sais rien. Non, parce que ça crée l'électorat-là, je pense qu'il est même plus dangereux que le RN lui-même.
28: Les gens dont vous parliez, que vous croisiez, parce que moi je suis persuadé qu'il y a plein de nos auditeurs qui comptaient ou qui envisageaient de voter en Rassemblement National, qui ne se reconnaissent pas là-dedans, hein. Faut pas faire de généralité.
29: Évidemment, j'ai pas dit tous les électeurs, heureusement que tous les électeurs.
28: Là, vous parliez des gens que vous croisiez qui avaient des réflexions sur les noms.
29: Dans les petits villages, il y a moins de télé allumée, je vous assure, moi je l'ai entendu et tout, c'était le moindre nom. Alors des fois, c'était même pas des Juifs, les gens. Mais au moindre nom, ils sont tous banquiers, ils sont tous dans les médias.
28: C'est ce qu'on lit, en l'occurrence, dans les éléments
11: que publie Mediapart.
28: Merci Julien, merci de votre appel ce matin. On continue d'en parler, bien sûr. L'auteur de cette enquête, parce qu'on a envie d'y voir un peu plus clair. Bon, il y a quand même 11 pages d'enquête, hein, mais il y a envie de comprendre un petit peu les coulisses et la réponse qu'il va donner aussi à la contre-attaque de Jordan Bardella, dont Victor Pourchet faisait état dans le journal. C'est à 7h10 avec Apolline tout à l'heure sur RMC et RMC Story. Merci Julien.
11: Dans un instant, c'est l'heure du choix de la rédaction. Les prix ultra élevés des carburants ont un impact énorme sur les collectivités et ce sont les services publics qui trinquent. On se retrouve dans un instant sur RMC et RMC Story. À tout de suite.
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2: Il est 6h16 sur RMC, RMC Story. Très bon réveil à toutes et à tous.
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3: Et sur RMC, on continue de parler des conséquences de la hausse du prix des carburants. Ce matin, dans notre choix de la rédaction avec vous, Pierre Bourgès, bonjour.
4: Bonjour Élise, bonjour Mathieu, bonjour à tous.
3: Conséquences aussi pour les collectivités qui parfois, Pierre, vous l'avez constaté, n'ont pas d'autre choix que de réduire leur offre de services publics.
4: Et ça donne lieu à des situations parfois inhabituelles. Un exemple, ce matin, on va se rendre au centre technique de Libourne, près de Bordeaux. Et au milieu de ce centre, une pompe à essence, c'est un petit peu la station-service des agents de la ville. Mais désormais, pour faire le plein, il faut montrer patte blanche.
5: Bonjour.
6: Ça va ?
5: Oui ? Ça serait pour faire un peu d'essence, s'il te plaît.
6: Ouais, pas de soucis. Allez, je peux ouvrir la station. On ouvre la station parce que depuis les restrictions, c'est 20 litres par semaine, par véhicule. 95 que tu mets, toi, c'est du diesel, la tienne. Okay. Allez. Avant, la station était ouverte le matin quand on arrivait. Ils se servaient avec leur badge. Là, aujourd'hui, c'est une fois par semaine, 20 litres. Et la station est fermée. Donc, ils viennent au magasin sur mon service pour qu'on leur ouvre la station et pour qu'on puisse les servir.
4: Objectif, selon la mairie, réduire la consommation de carburant de la ville. Et ça fonctionne, nous explique-t-elle. 15% de carburant utilisé en moins depuis la mise en place de cette restriction. Mais ce n'est pas sans conséquence, nous explique Cyril Gertner, agent espace vert de la ville.
7: On a le droit à 5 litres en mélange et 10 ou 20 litres en bidon classique. Et tout ce qui est tonte, débroussaillage, ce genre de choses, là, c'est vrai qu'on en fait un peu moins. On va plutôt passer sur des petits désherbages, des petites tailles, des choses comme ça pour éviter de trop impacter nos mélanges. Donc c'est vrai que pour le coup, on est plutôt embêté là-dessus. Donc.
4: Et le service d'aide à domicile de la ville a quant à lui troqué la voiture contre les vélos électriques pour faire ses tournées dans le centre de Libourne.
2: En même temps, Pierre, les collectivités... Ben, elle vous parle d'une augmentation de 30 à 50% de leur budget carburant depuis le début de l'année.
4: Et on va être très concret. Je vais vous parler aussi des ordures ménagères. Le surcoût de ce service lié à la hausse du prix du carburant oscille entre 400 et 500 000 euros dans les collectivités que j'ai pu joindre dans les différents départements. Rendez-vous compte, un camion poubelle, c'est près de 65 litres au 100. Un incinérateur, c'est 500 litres de carburant par jour. Alors, pas le choix. Il faut revoir l'offre pour Raymond Désy, président du Cyclad. C'est le service public qui ramasse les déchets de plus de 230 000 habitants au nord de la Charente-Maritime.
8: Nous travaillons sur la refonte de certaines tournées pour espacer la collecte des bacs collecteurs. Au lieu de passer toutes les semaines et demie de manière temporaire, en attendant une éventuelle situation qui s'améliore.
4: Et alors, d'autres collectivités envisagent quant à elles d'augmenter la cotisation payée par les usagers.
3: Et ça, Pierre, ce sont les conséquences immédiates, mais il va falloir s'attendre aussi à des conséquences dans les prochains mois.
4: À commencer par les chantiers prévus par les collectivités. C'est le cas de la mairie de Champigny, en Charente, par exemple. La rénovation de routes communales prévue en 2026 est reportée. La faute aux autres chantiers en cours, dont les contrats sont revus à la hausse à cause du carburant. Autre exemple, les transports scolaires et collectifs. Les contrats entre les autocaristes et les collectivités devraient augmenter d'ici quelques semaines. Et il y aura forcément des conséquences pour les usagers, craint Sylvain Laval, président de la commission transport de l'Association des maires de France.
9: Là, je ne vous dis pas que dans certaines communes, il n'y aura peut-être pas d'évolution du service. Moi, j'ai déjà des collègues maires qui me disent qu'ils envisagent de supprimer une ligne de transport scolaire. Si la commune n'a plus la capacité financière à absorber ce coût qui est élevé, peut-être que certaines vont, là pour le coup, supprimer une ligne en disant peut-être que la rentrée prochaine, elle n'existera plus parce qu'on n'a plus les moyens de la...
4: Et alors, d'autres collectivités qui ont plus de moyens tentent le pari de maintenir leur offre malgré les hausses de charges. C'est notamment le cas des régions comme en Bretagne ou en Occitanie aussi, malgré un surcoût estimé à plus de 8 millions d'euros en 2026.
2: Merci beaucoup Pierre Bourgès, ça c'est l'avis des collectivités avec cette contrainte budgétaire. On s'intéresse aussi à un autre phénomène, vous l'entendrez dans les journaux d'RMC aujourd'hui, les Français qui se ruent sur les pompes à chaleur. Quand c'est possible, bien entendu. Je pense en particulier aux Français qui se chauffent au fioul. Vous avez peut-être attendu au début de la guerre en vous disant on va passer l'été, on va voir, les prix vont redescendre. Et ce n'est pas le cas. Stéphanie nous a écrit, nous avons fait rentrer du fioul il y a presque 2 mois. 1,78€ le litre, elle vient de regarder, aujourd'hui il est à 1,91€ le litre de fioul. La hausse qui est beaucoup plus conséquente, comme il est moins taxé, on la ressent beaucoup plus, la hausse du carburant. Vous vous chauffez au fioul, n'hésitez pas à prendre la parole ce matin, on va en parler, c'est une inquiétude hein, pour de nombreux Français. On va en parler aujourd'hui avec Frédéric Plan, qui est conseiller national de la Fédération Française des Combustibles. Il sera avec Apolline à 8h10 tout à l'heure.
3: Il est 6h21 et c'est l'heure d'accueillir notre docteur du morning. Salut Aurel Gage.
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3: A tout de suite sur RMC, RMC Story.
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7: Il est 6h24 sur RMC, l'essentiel de l'info, Élise.
8: Journée de mobilisation dans la fonction publique contre le gel du point d'indice et pour de meilleurs salaires. 170 rassemblements sont prévus dans toute la France. Une plainte pour diffamation va être déposée par l'avocat Jordan Bardella, accusé de propos antisémites qui datent de 2013, révélés dans une enquête de nos confrères de Mediapart. Et puis une deuxième victoire pour les Bleus de Zinedine Zidane, hier en Belgique, 1-0.
7: Il est 6h24.
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7: Et on est avec le docteur Gage, Aurel Gage, le médecin du matin. Bonjour Aurel. La Commission européenne souhaite que des bilans cardiovasculaires soient proposés régulièrement avec un premier rendez-vous avant 35 ans. Aurel, on parle de personnes qui se sentent en bonne santé, hein. C'est pas un peu tôt pour commencer à chercher des problèmes ?
9: Eh ben, au contraire, puisqu'il s'agit d'un test de dépistage. Qu'est-ce que c'est qu'un test de dépistage ? On n'attend pas que la maladie soit là pour le rechercher. On va s'intéresser à trois de vos paramètres, puisque je doute que vous êtes capable de me dire quelle est votre tension pendant que vous m'écoutez, quel est votre taux de lipides et quel est votre taux de sucre. Donc pour ces trois maladies, que ce soit le cholestérol, le diabète, l'hypercholestérolémie, eh bien l'idée va être de les mesurer, de les dépister pour prévenir eh bien les complications qu'il peut y avoir, puisque ces trois maladies en soi, généralement, ce sont des tueurs silencieux. Le sucre dans le sang, le gras dans le sang, la tension, ça va faire quoi au final ? Ça va faire des événements cardiovasculaires avec des petits caillots de sang qui vont partir dans les vaisseaux et ça va faire des infarctus, des AVC, donc on n'attend pas l'infarctus et l'AVC pour dépister les problèmes sous-jacents qu'il peut y avoir.
8: Mais alors ce bilan c'est quoi, Aurel ? Faut prendre rendez-vous chez le cardiologue ?
9: Alors non, il n'y a pas besoin. L'idée c'est de directement en parler avec votre généraliste et votre généraliste il va mettre en place tous les outils nécessaires au dépistage de ces différentes pathologies. Première chose, pour l'attention, vous allez avoir une mesure au niveau du brassard attention. Je sais que vous allez me dire, mais non, attendez, c'est une pathologie que mon grand-père a. Non, il faut savoir que vous avez quand même 20% des 18-44 ans qui ont déjà de l'hypertension artérielle. L'hypertension artérielle, vous avez déjà 20%. Et ça va monter avec l'âge. Donc c'est vraiment une pathologie qui doit être suivie. Puis derrière, vous allez avoir pour le sucre, pour les lipides, une prise de sang. C'est tout simple, ça se fait en laboratoire. Et derrière, votre médecin généraliste, qu'est-ce qu'il va faire ? Il va estimer le risque et puis ça va permettre tout simplement de permettre une interprétation.
7: Et faire ces bilans, ça suffit vraiment à éviter les infarctus ?
9: Ah bah le bilan en lui-même non. Le bilan, ça vous permet de derrière agir pour prévenir. C'est-à-dire c'est pas on fait j'ai de l'hypertension, je rentre chez moi. Non, vous avez de l'hypertension, ça se traite. J'ai du trop de sucre, ça se traite aussi. Surtout si vous avez un prédiabète, on commence à faire attention à l'hygiène diététique. Et enfin pour les lipides, c'est pareil, ça permet dans ce cas-là de mettre une étiquette pour vous sur le fait que vous ayez un début d'une pathologie. Puis ça permet d'être plus précautionneux, ça permet d'avoir un suivi adapté et ça permettra de prévenir les complications dans les années qui suivent.
8: Et il faut le refaire tous les combien de temps ce bilan ? Vous recommandez quoi ?
9: Alors, il n'y a pas encore de recommandation universelle, mais généralement on dit que quand tout va bien et qu'on est jeune, c'est-à-dire à partir de 35 ans, eux, ils partiraient sur un renouvellement tous les 5 ans.
7: L'Europe qui prend soin de notre cœur avec Aurel Gage, le médecin du matin ce matin. Merci Aurel, il est 6h27 sur RMC et RMC Story. Très bon réveil à toutes et à tous.
8: C'est l'heure de jouer avec Christelle au 32-16. Christelle qui nous appelle depuis la Saône-et-Loire. Bonjour Christelle.
10: Bonjour.
8: Est-ce que vous avez trouvé le mot caché, Christelle ?
10: Oui, c'est véniel.
7: Oui. Bravo. Vénielle, une faute légère, pardonnable, sans gravité, elle est vénielle. Et Christelle, ça vous permet de repartir avec un très beau cadeau. Les mots sont un peu corsés cette semaine, il faut dire que le cadeau est colossal. Un week-end de divertissement de deux nuits pour deux personnes dans un hôtel casino par touche.
8: Et on vous ajoute même 30 euros de jetons pour jouer, Christelle.
10: Ah super, merci beaucoup.
7: Là, c'est
8: avec
7: pour vous.
8: Plaisir, on vous envoie tout ça en Saône-et-Loire et on vous souhaite une excellente journée à l'écoute d'RMC.
7: Vous restez bien avec nous à suivre le journal de 6h30 et dans la prochaine demi-heure, une proposition pour la France. Rendez-vous avec Virginie Fulpin qui décortique les promesses, les propositions des candidats à la présidentielle. Aujourd'hui, c'est Ségolène Royal qui veut reconvertir les adeptes de rodéo urbain en mécanicien ou cascadeur.
8: Et puis, point d'indice, gelé, un agent sur six payé sous le SMIC. Les fonctionnaires sont dans la rue. Aujourd'hui, la présidente de la CFE-CGC, Christelle Thieffine, sera notre invitée à 6h45. En attendant, il est 6h28 et c'est l'heure de la météo, Géraldine Demory. Ça se corse, mais tout doux, quoi.
11: C'est ça, ça reste encore assez calme pour aujourd'hui. Même si c'est vrai qu'on va commencer à avoir la pluie qui va se mettre en place sur Languedoc-Roussillon. C'est le début d'un épisode Cévenol, avec beaucoup de vent marin pour aujourd'hui. Sur les autres régions, c'est une alternance de nuages, d'éclaircies. Il y aura vraiment de belles éclaircies en journée. Et un tout petit risque d'averse, ça va être très localisé vers le centre, vers le Limousin. Là encore, ce ne sera pas grand-chose. Puis on a quand même ce vent dessus, donc il va être assez présent sur tout le pays. Les températures, c'est le pic de chaleur pour aujourd'hui. Il va faire cet après-midi souvent 26 à 31 degrés, jusqu'à 31 pour Bordeaux, pour Ajaccio, 29 à Lyon, Marseille, Toulouse, Strasbourg, 28 à Paris, 27 à Lille, à La Rochelle, à Clermont-Ferrand, il fera 26 à Nantes, à Montpellier ou Nice, 24 pour Brest. Et puis alors demain, là ça va se gâter, on va vraiment avoir de fortes pluies qui vont se mettre en place vers les Cévennes, de la pluie aussi qui va arriver sur le Nord-Ouest et qui va traverser le pays entre demain et jeudi. Et ça, ça sera une bonne chose puisque de la pluie, on en a bien besoin.
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7: Il est 6h29 sur RMC.
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7: Un nouveau journal avec Quentin Vinet. Bonjour Quentin.
13: Bonjour à tous les deux, bonjour à tous.
7: Et à la une, le mouvement lycéen qui fait tache d'huile.
13: Oui, des lycées de Marseille, Nice, Lyon, Lille, désormais touchés par les blocus lycéens, pendant que le gouvernement et la France insoumise, vous les entendrez, s'accusent d'en être les responsables. Vous entendrez aussi la réponse du RN aux accusations de Mediapart, Jordan Bardella, qui conteste avoir tenu des propos antisémites il y a maintenant 13 ans. Et on viendra évidemment sur la victoire des Bleus de Zizou, 1-0, c'était hier soir en Belgique.
8: La mobilisation dans les lycées prend une tournure politique.
13: Oui, cette mobilisation est partie d'Île-de-France, donc la semaine dernière, avec des revendications disparates, hein, les classes surchargées, le manque de profs notamment, et elle s'étend donc depuis hier aux autres régions. Marseille, Lyon, Grenoble, Lille, Nice, les environs aussi de la région niçoise. En tout, 180 lycées sont concernés et cette mobilisation tourne à l'affrontement par endroit. 164 interpellations selon les chiffres du ministère de l'Intérieur. Alors, qui est derrière ça? Eh bien, le gouvernement et les insoumis se renvoient la balle, hein, Cyprien Pezeril.
14: Oui, d'abord avec des mises en cause réciproques sur les réseaux sociaux. Sébastien Lecornu contre Jean-Luc Mélenchon et inversement, le Premier ministre reproche aux insoumis une surenchère irresponsable. Accusation relayée au micro en fin de journée par Laurent Nunez, ministre de l'Intérieur.
15: La participation d'un certain nombre de députés de la France insoumise à ces mouvements est totalement irresponsable. Ce qu'on a vu, ça s'apparente vraiment à des violences urbaines. Voilà, on n'a pas assisté à un mouvement revendicatif, un blocage de lycée classique. Quand on aspire à exercer des grandes responsabilités, on doit respecter l'ordre.
14: Depuis plusieurs jours, des élus insoumis participent à des rassemblements devant des lycées. Manifestations réprimées sans discernement, dénonce Jean-Luc Mélenchon, qui accuse l'exécutif.
16: Ces jeunes gens défendent leur droit à être instruits. Ils n'ont aucune activité criminelle. Il y a besoin que des adultes protège ces jeunes gens. J'invite la population, les parents, à venir à la rescousse de leurs enfants. Vous avez tous vu des interventions de policiers. Venez pas me raconter que vous trouvez que c'est par le dialogue qu'il faut avancer les choses.
14: Et le maire de Saint-Denis, Bali Bagayoko, lui-même devant un lycée de sa ville hier, appelait les autorités à rencontrer des lycéens, réfutant toute accusation d'instrumentalisation de la jeunesse.
13: Et plusieurs syndicats lycéens appellent à poursuivre ce mouvement ce mardi de mobilisation dans la fonction publique à l'appel d'une large intersyndicale qui veut mettre la pression sur le gouvernement. À 48 heures maintenant de la présentation du budget pour l'année prochaine, plus de 170 défilés sont annoncés. Peu de perturbations dans les transports en commun, si ce n'est dans les aéroports, surtout celui de Marseille, avec 25% des vols annulés.
7: Vous allez réagir bien sûr aux images de mobilisation lycéenne. Elles vous ont choqué, je le vois sur le WhatsApp RMC, le 0612 424 424. Vous réagissez aussi à la mobilisation dans la fonction publique, ça c'est aujourd'hui. Et Christelle Thieffine, présidente de la CFE-CGC, sera dans ce studio, notre invitée, juste après ce journal.
13: Il y a une bonne nouvelle. Ce matin, vous savez qu'on est un petit peu plus de deux mois après le gigantesque incendie qui a ravagé la Gironde durant l'été, le feu de Somos. Eh bien, la préfecture a communiqué dans la soirée pour dire, eh bien, que ce feu était officiellement éteint désormais. Et c'est dans ce contexte d'ailleurs que 7 parlementaires viennent de remettre un rapport au gouvernement pour mieux se préparer face au feu de forêt, Alexandre Thibault.
17: Les parlementaires suggèrent de créer des pare-feux dans les forêts, de créer des voies d'accès plus faciles pour les pompiers ou même de faciliter l'accès à l'eau des piscines privées avec des pompes. Ils veulent aussi renforcer les contrôles de débroussaillement. Le débroussaillement, c'est une obligation légale mais peu appliquée. Environ un tiers des parcelles sont débroussaillées. Anticipez donc en listant tous les besoins, en les quantifiant et en créant une loi de programmation financée sur plusieurs années, explique la députée Sophie Panonacle.
18: Cette programmation pluriannuelle, donc sur 5 ans, qui va nous donner une visibilité, qui va rassurer de quoi on aura besoin. On l'évalue, on met les moyens en face. Un peu comme on avait fait sur la loi de programmation militaire, on sait que sur 5 ans, on va pouvoir avancer pour faire face à ces méga-feux.
17: Une réunion des ministres concernés a lieu demain. Elle devrait permettre de décider ce que le gouvernement va conserver du rapport.
8: Il est 6h33 sur RMC. Jordan Bardella réfute toute accusation d'antisémitisme.
13: Mediapart accuse le président du RN d'avoir tenu des propos antisémites. En 2013, lorsqu'il était jeune militant au Front National à l'époque, il aurait notamment écrit « Les banques sont détenues par des juifs ». Accusation qu'il conteste en annonçant le dépôt d'une plainte pour diffamation. C'est un tissu de mensonges, ajoute son avocat. Alors parmi les réactions, il y a notamment celle des écologistes. Marine Tondelier qui appelle à la démission de Jordan Bardella et la députée Sabrina Sebaï qui annonce avoir saisi la justice après ces révélations.
19: Chaque fois que Jordan Bardella nous explique que finalement tous ceux qui se font toper parce qu'ils sont antisémites, racistes ou islamophobes, ce ne sont que des brebis galeuses, eh bien, l'article de Mediapart vient plutôt montrer qu'en réalité c'est intrinsèque et c'est profondément lié à la nature même de ce qu'est ce parti politique. Et c'est pour ça que pour nous c'est un danger pour notre pays. Si ces propos ont été écrits, pour moi, il n'a plus sa place en tant qu'élu de la République. C'est évident. Il doit démissionner. Et pour moi, il ne peut plus être élu. Il ne peut plus représenter les Français et les Françaises.
7: Raphaël sera en ligne avec nous au 32-16. Il veut défendre Jordan Bardella. Il va nous dire comment. Ce sera juste après ce journal. Et vous écouterez aussi à 7h10 le journaliste Antoine Rouget qui a signé cette enquête pour Mediapart. Il sera avec Apolline tout à l'heure.
13: Ce sont de véritables laboratoires clandestins de drogue que les forces de l'ordre viennent de découvrir. On a appris, c'était hier, la mise en examen de 10 hommes soupçonnés d'avoir importé de la cocaïne en France avant de la transformer en catimini, puisque l'affaire est partie d'un hameau du Maine-et-Loire, c'était l'année dernière, et les enquêteurs ont ensuite déroulé le fil, Constance Bostoen.
20: Masque à gaz, micro-ondes, chambre à UV et même 3 kilos de cocaïne. Dans cette ferme de Chiney dans le Maine-et-Loire, il y a un an, les gendarmes mettent au jour le plus gros laboratoire clandestin jamais découvert en France. Et au fil de leurs investigations, ils remontent peu à peu la piste d'un cartel colombien et avec lui d'un réseau criminel organisé sur le territoire français. Parmi les membres interpellés par les enquêteurs de la gendarmerie et de l'office anti-stupéfiants, 10 hommes âgés de 25 à 53 ans, soupçonnés d'être des logisticiens chargés de la mise en place du laboratoire et de l'achat de la cocaïne notamment. Ils ont tous été mis en examen par les magistrats et le parquet de lutte contre la criminalité organisée indique que les

0: français présent hier soir à Bruxelles.
1: Je trouve que c'est bien que Zidane fasse tourner l'équipe et qu'on voit des nouveaux visages. Je trouve ça super.
2: Très bon changement et bon 11 de départ.
3: Très surprise par la composition en première mi-temps, oui. En tout cas, les jeunes sont vraiment bons.
4: Honnêtement, début du match, on se dit « Oh, c'est quoi cette équipe ?» parce que équipe B quand même. Et finalement, on était assez surprise du niveau, quoi. Hyper contente de cette équipe.
0: Et troisième match de Ligue des Nations, ce sera vendredi au Stade de France contre l'Italie.
5: Le Quintet, Quentin, c'est à Chantilly aujourd'hui.
0: Et vous allez voir qu'on parle déjà un peu italien. C'est à 13h50, ce Quintet, pronostic pour aujourd'hui. Le 2, le 7, le 2 en favori, Zeloro, et le 7 en outsider, Botticelli.
5: Ah, on se met déjà dans le bain, merci beaucoup. Mais, Quentin Vinet.
6: Pardon, vous l'avez entendu, je pense, à la radio. Mais à la télé, on voyait le menton de Quentin se relever quand il a dit Botticelli.
5: Comment tu dis ? Il a tout donné.
6: C'était beau. C'était
5: l'accent
6: beau.
5: Italien est meilleur que l'accent anglais.
6: Merci Quentin Vinet.
0: Allez.
6: Ce sera une calzone pour moi. Raphaël est en ligne avec nous dans la Marne. Bonjour Raphaël.
7: Bonjour, vous allez bien ?
6: Ça va et vous ?
5: Oui, et vous Raphaël, oui, vous souhaitiez défendre Jordan Bardella qui est accusé de propos antisémites ce matin ?
7: Oui, je le défends parce qu'en fait, quand j'ai entendu l'information tomber, je ne me suis pas dit mon Dieu, quel antisémite. Je me suis dit comme par hasard. En fait, tout de suite. C'est que chaque favori pour la présidentielle, il y a toujours une affaire qui éclate peu de temps avant les élections. Bon, Strauss-Kahn à juste titre, bien sûr. Il y a eu François Fillon, je crois de mémoire que c'était une fraude. Je sais plus. J'ai plus les.
6: Ah bah c'est des emplois fictifs de sa femme. Il a été condamné. Voilà. Il a été condamné par la suite. Hein.
7: Après, il y a eu Marine Le Pen avec les histoires au niveau du comité européen. On a essayé d'inventer aussi, vous savez, une petite friture sur la ligne entre Marine Le Pen et Jordan Bardella, comme quoi qu'il y avait un petit peu une mésentente par rapport au fait que Marine Le Pen...
6: Je peux me permettre, Raphaël, une remarque ?
7: Oui.
6: Parce que peut-être que vous avez raison sur le climat électoral. Bien sûr que s'il y a un moment où les affaires sortent, c'est peut-être plutôt avant qu'après, je ne sais pas. On posera la question au journaliste de Mediapart qui sera dans ce studio à 7h10. Mais je vous ferai remarquer que vous n'avez cité que des affaires où les gens visés étaient coupables.
7: Oui, c'est vrai. Oui, c'est vrai, mais je trouve que...
6: Non,
7: ça...
6: mais vous vous rendez compte, Raphaël, vous avez cité DSK. Alors ça, c'est la justice américaine. À l'américaine, il y a eu des deals, mais vous avez cité François Fillon, reconnu coupable par la justice, Marine Le Pen, reconnu coupable par la justice.
7: C'est vrai. Tout le monde reconnu coupable, je suis d'accord. Comme je vous ai dit, par exemple pour Dominique Strauss-Kahn, c'est à juste titre, bien sûr. Les autres aussi, probablement. J'ai pas été au tribunal pour écouter ce qui s'était dit. Mais je trouve qu'à chaque fois, il y a toujours une affaire qui tombe peu de temps avant les élections présidentielles. Il y a toujours quelque chose qui tombe.
6: Alors, là, c'est la présidentielle, très clairement, Raphaël. On est au mois de septembre. On va compter les mois, les jours jusqu'à la présidentielle. C'est le scrutin majeur. Mais je vous ferai remarquer aussi qu'on est toujours avant un scrutin. Et qu'à chaque fois qu'il y a un politique qui est accusé de quelque chose, il dit comme par hasard avant les élections. On est toujours avant un scrutin en France. Il y a toujours des municipales, des régionales, des européennes, des présidentielles. Et c'est toujours avant les élections.
7: Bah ouais, parce que là, ça tombe vraiment pile poil au moment que le RN fait vraiment une grosse percée dans les suffrages. Ils sont méga favoris. Et il y a cette affaire-là qui tombe.
6: Mais ça change la donne pour vous, Raphaël ? Parce que ça change la donne politiquement ?
7: Non, franchement, pour moi ça change rien du tout.
6: Okay.
7: Pour moi ça change pas, ça change rien du tout. Je donne pas pour qui je suis au présidentiel, je ne dirais pas.
6: Ne faites pas, ne faites pas.
7: Sont mes favoris.
6: Non, il y a pas de problème, Raphaël.
7: Pour moi ça change rien. En fait, ça change rien du tout. Je trouve même que je sais pas si c'est vrai, je sais pas si c'est faux, mais si c'est vrai, c'est complètement déloyal, quoi.
6: Merci, Raphaël.
7: C'est faux, je veux dire. Donc,
6: merci
7: voilà.
6: Mille fois. L'enquête poursuivra et puis on aura l'occasion d'en reparler. Et Antoine Rouget, le journaliste qui signe cette enquête, sera dans ce studio à 7h10, dans une demi-heure. Vous écouterez Raphaël, j'en suis sûr. Très bon réveil à tous, il est 6h40.
5: Et dans un instant, c'est l'heure d'une proposition pour la France. Tous les matins, on décortique et on analyse une promesse de candidat avec Virginie Fulpin. Bonjour Virginie.
8: Bonjour, là c'est Ségolène Royal qui propose de diriger les adeptes de rodéo urbain vers des ateliers de mécanique.
6: Et puis le point d'indice gelé, à nouveau. Un agent sur 6 payé sous le SMIC. Les fonctionnaires sont dans la rue aujourd'hui. Bonjour Christiane Thiéphine.
9: Bonjour.
6: Vous êtes la présidente de la CFE-CGC. Alors quelle sera l'ampleur de la mobilisation? Qu'attendez-vous d'un gouvernement finissant, disons-le, qui n'a plus forcément les coups des franches? Vous nous répondez dans un instant sur RMC et RMC Story. À tout de suite.
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12: Bonjour à tous. Tout à l'heure, les grandes gueules seront en direct de Batimat, le salon du bâtiment et de l'artisanat. On pose nos micros à Batimat avec un concours des artisans. Nous aurons aussi le ministre du commerce, de l'artisanat et du pouvoir d'achat, Serge Papin, qui viendra se faire son face au GG avec Bruno Poncet, le cheminot, Antoine Bière, ce consultant juridique, Laura Varton-Martinez, la sophrologue.

0: sans oublier les places Europa Park à vous faire gagner. 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
4: Il est 6h44 sur RMC et RMC Story, l'essentiel de l'info, Élise.
5: La journée de toutes les colères, ça continue dans les lycées. Les fonctionnaires, eux, descendent dans la rue, notamment contre le gel du point d'indice. La riposte de Jordan Bardella, Mediapart assure avoir déterré des écrits antisémites du patron du Rassemblement National. Lui dément et annonce porter plainte en diffamation. Et puis la victoire des Bleus hier soir, 1-0 à Bruxelles. Deuxième en deux premiers matchs pour Zinedine Zidane, sélectionné.
4: Il est 6h45.
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4: Chaque matin, on décrypte la proposition, la promesse, l'offre d'un candidat, d'une candidate à l'élection présidentielle. Aujourd'hui, Ségolène Royal.
5: Ségolène Royal qui veut reconvertir les adeptes de rodéo urbain, Virginie Fulpin, en mécanicien ou cascadeur.
7: La candidate à la primaire de la gauche a eu cette idée bien avant le début de la campagne. Ségolène Royal constate que le tout répressif envers les jeunes qui s'adonnent au rodéo urbain ne règle pas tout et qu'il faut aussi offrir aux adeptes une porte de sortie. Si on détruit leurs deux roues, elle estime qu'on les envoie tout droit vers le trafic de drogue. Ségolène Royal veut donc aussi orienter ces jeunes vers des structures d'encadrement, comme des circuits par exemple, et les orienter vers des formations de mécaniciens ou des écoles de cascadeurs.
4: C'est rodéo urbain qui se développe en France.
7: Des roues arrière, des acrobaties en deux roues à pleine vitesse avec beaucoup de bruit et qui se répètent sans cesse. Ces rodéos nés aux États-Unis sont arrivés en Europe dans les années 2010. Les pratiquants le voient comme un jeu, les voisins comme une nuisance et la justice comme une infraction. Ces infractions ont augmenté de 400% depuis 2018. Le phénomène prend de l'ampleur. Vous le constatez peut-être près de chez vous. 42 000 signalements ont été faits sur les plateformes dédiées l'an dernier. Plus de 30 000 opérations de police, près de 5 000 interpellations. Vous voyez, les chiffres parlent d'eux-mêmes.
5: Et pourtant, les rodéos urbains sont beaucoup plus sévèrement réprimés aujourd'hui.
7: Alors, il y a eu une première loi en 2018 qui a rendu ces rodéos illégaux, mais face à ces comportements de plus en plus nombreux, sous l'impulsion du ministre de l'Intérieur Laurent Nunez et du gouvernement, une nouvelle loi a été promulguée cet été, la loi Riposte, avec une partie consacrée au rodéo urbain. Les participants encourent maintenant jusqu'à 3 ans de prison, 45 000 euros d'amende et leurs véhicules peuvent être saisis, même détruits.
4: Il faut le dire quand même, ça peut avoir l'air ludique comme ça, mais il y a de très nombreux accidents, il y a des blessés, il y a même des morts.
7: Ouais, alors, il n'y a pas de bilan isolé des rodéos urbains, mais la sécurité routière parle de centaines de blessés chaque année, de dizaines de morts, avec des drames qui marquent durablement l'opinion, comme la petite Camilla, par exemple, 7 ans, qui a été fauchée par un motard alors qu'elle traversait un passage piéton à Valoris dans les Alpes-Maritimes.
5: Mais Ségolène Royal n'est pas contre la répression, mais elle veut offrir une solution à ces jeunes.
7: Ouais, la candidate a étonné beaucoup de gens quand elle a, en jugeant que la pratique de ces rodéos sauvages, c'était l'expression d'une passion pour les deux roues et les sports mécaniques. Mais les chiffres nous prouvent que la répression ne fait pas régresser cette pratique. Pour l'instant, Ségolène Royal voudrait qu'on utilise des circuits abandonnés comme celui de Montlhéry en région parisienne et que ceux qui pratiquent des rodéos y soient encadrés par des pilotes aguerris, par des mécaniciens. Mais quand vous écoutez ce que disent les pratiquants des rodéos urbains, ils n'ont pas envie d'être encadrés. Ils cherchent justement ce qu'ils considèrent comme une liberté. Ils ont aussi le goût de l'interdit qu'on peut avoir à 16 ans. Je ne justifie pas, je rapporte juste leurs paroles.
4: Non, mais c'est intéressant ce débat. Ségolène Royal, il faut le dire quand même, elle est assez isolée avec cette proposition parmi les candidats et candidates à la présidentielle.
7: Il y a deux camps qui se rapprochent le plus de ce qu'elle propose. C'est la France Insoumise qui réclame la construction de pistes dédiées pour éviter les attroupements dans les rues. Alors qu'à droite, le discours est très différent. Bruno Retailleau veut aller plus loin dans la répression, notamment pour les mineurs. Éric Zemmour, lui, veut copier ce qui se passe au Royaume-Uni en cas de rodéo urbain. Les policiers britanniques pratiquent ce qu'ils appellent des contacts tactiques, percuter délibérément les motards jugés dangereux. C'est l'approche la plus radicale en Europe, alors qu'en Belgique, en Allemagne, en Espagne, on se rapproche de ce qui se fait actuellement en France. Mais personne n'a adopté de mesures comme celles que préconise Ségolène Royal.
4: Merci beaucoup Virginie Fulpin et d'autres propositions pour la France, avec vous tous les matins bien sûr à 6h40, mais peut-être aussi dans la journée. Mmh. Les grandes gueules sont au salon Batimat à partir de 9h. Hier, il y avait Gabriel Attal, Marine Le Pen, Jean-Luc Mélenchon, c'est là que ça se passait. Il y avait Estelle Midi qui s'y était installée. Aujourd'hui, c'est les GG avec notamment la finale du concours des meilleurs artisans de France 2026. Rendez-vous à 9h avec les GG, 11h, Serge Papin, le ministre du Commerce et de l'Artisanat. Évidemment sur RMC, il est 6h49.
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4: Et parmi vos réactions ce matin, je voulais lire le message de Fred quand même. J'ai pas lu beaucoup de messages. Fred qui nous écrit, tout va bien circuler, il n'y a rien à voir, il y a les polémiques, il y a les petites phrases, il y a les égos de chacun, mais il nous a envoyé la photo d'un poulet, certes labellisé, mais un poulet à 27 euros. Voilà, en ce moment, la préoccupation des Français, c'est de faire le plein et de remplir le caddie, nous dit Fred sur le WhatsApp RMC au 06 12 424 424.
5: Nouveau gel du point d'indice, salaire distancé par l'inflation. Les fonctionnaires sont en grève aujourd'hui à l'appel de 8 syndicats de la fonction publique. Un agent public sur 6 a désormais un salaire de base inférieur au SMIC. Notre invité sera cet après-midi dans la manifestation parisienne.
4: Et notre invité, c'est Christelle Thieffine. Bonjour.
9: Bonjour.
4: Vous êtes présidente de la CFE-CGC. Attention, hein, vous démarrez la journée avec déjà la voix un peu fatiguée. Allez, ça va être compliqué dans les cortèges.
9: Un petit peu cassé, mais vous savez, nous avons des porte-voix dans les cortèges.
4: Est-ce que vous allez quand même vous faire entendre? Ce sera une mobilisation d'ampleur aujourd'hui. Quels sont les secteurs les plus mobilisés? Le scolaire?
9: Il y a le scolaire, il y a aussi la sécurité en général, puisque enfin on peut le rappeler quand même, après les incendies où nous avons eu tous ces effectifs qui ont été très présents, et bien aujourd'hui c'est l'heure des comptes.
5: Ce qui a mis le feu aux poudres, ce qui cristallise aussi les tensions, c'est l'annonce par Sébastien Lecornu d'un nouveau gel du point d'indice, ça c'était mi-septembre. Vous y voyez une provocation?
9: J'y vois plus que ça, c'est-à-dire que c'est un État qui perd tous ses projets, tous ses grands projets pour la nation. Parce qu'en fait, la fonction publique, c'est ça. Pourquoi on crée de la fonction publique? C'est une nation qui, à un moment, décide qu'il y a des activités, qu'il y a des fonctions qui sont utiles pour l'État, pour mener des grands projets, pour vivre collectivement. Et aujourd'hui, quand on tape sur les fonctionnaires, quand effectivement, le gel d'indice, il faut le dire, c'est une politique depuis 10 ans. Donc en fait, la situation n'est plus tenable.
4: Alors là, vous parlez de projet et de la fonction publique, mettons des majuscules à F, à P et à L, si vous voulez. Mmh. Parlons aussi des fonctionnaires. Je pense à mon message, je ne sais même pas s'il est fonctionnaire ou pas, notre message avec un poulet à 27 euros. La réalité, et on le disait, c'est que 800 000 agents publics touchent un salaire de base qui est inférieur au SMIC. Comment on en arrive à une situation où même l'État en arrive à payer ses propres agents sous le minimum légal?
9: En fait, c'est un État qui s'occupe pas de ses agents. C'est un État qui n'a pas de vision, qui ne considère pas en fait sa fonction publique, donc qui est simplement en train de la détruire. En fait, c'est ça aujourd'hui, au-delà des revendications sur les rémunérations de nos agents, c'est aussi la reconnaissance de cette fonction au sens très très large.
5: Et vous appelez le privé aussi à vous rejoindre, à se mobiliser?
9: Oui, on aura dans les organisations syndicales, on a effectivement des gens du privé qui viendront soutenir en fait la fonction publique.
4: Aujourd'hui?
9: Oui, tout à fait. Ce sera plus peut-être épisodique, mais en tout cas, c'est un appel qui est très large à ces manifestations.
4: Le Premier ministre, pour revenir quand même à ces questions budgétaires, chiffre à 2 milliards d'euros le coût d'une revalorisation avec des comptes publics qui sont dans le rouge aujourd'hui. Ceux qui disent que ça n'est pas finançable aujourd'hui d'augmenter les fonctionnaires comme vous souhaiteriez qu'ils le soient.
9: Mais en fait, il faut toujours regarder à côté. C'est-à-dire qu'on a une fonction publique qui mène des missions. C'est des missions de santé, de sécurité. Vous en parliez tout à l'heure. Enfin, il faut qu'il y ait une vision large. Et au lieu de parler d'avoir des réponses par rapport à des rodéos qui sont des petites réponses, il faut avoir des visions qui sont très claires. Donc il faut parler de formation, de reconversion aussi de salariés. Il faut parler de santé, de sécurité. C'est ça qui m'intéresse. Et en face de ça, il y a effectivement des gens qui ont des missions, qui ont des métiers sur lesquels il faut les reconnaître, que ce soit dans le public ou dans le privé. C'est ça qui est important.
5: Avec en ligne de mire l'élection présidentielle, c'est une mobilisation qui va durer?
9: Certainement, en fait, s'il n'y a pas de réponse positive, c'est certainement des manifestations et des mobilisations qui vont durer.
4: Merci beaucoup. Merci d'être passé par le studio d'RMC ce matin. RMC et RMC Story, Christelle Thieffine, présidente de la CFE-CGC. Rappelons que Sophie Binet, la patronne de la CGT, est l'invitée du Face à Face à 8h30 avec Apolline qui vient de s'installer à côté de vous.
10: Et bonjour à tous. Oui, oui, Sophie Binet tout à l'heure. Et d'ailleurs, n'hésitez pas à nous appeler, à nous dire si vous envisagez de vous mobiliser vous aussi et de manifester. Mais l'autre actualité ce matin, c'est ses propos. Les banques sont toutes détenues par des juifs. Ils veulent, je cite, un nouvel ordre mondial dominé par Israël, avec bien sûr Jérusalem comme capitale. Voilà, donc des propos qu'aurait tenus Jordan Bardella à l'âge de 17 ou 18 ans. Il conteste. L'auteur de l'enquête sur Mediapart sera d'ailleurs mon invité dans 10 minutes sur RMC. Si ses écrits sont vrais, le président du RN peut-il rester à son poste? Doit-il démissionner? Marine Le Pen elle-même doit-elle le virer? N'hésitez pas à venir réagir. Le 32-16 vous est ouvert comme tous les jours, ainsi que le WhatsApp 0612 424 424. À tout de suite.
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10: 6h56 et c'est parti pour Apolline Matin. Excellent réveil à tous. Quel plaisir de vous accompagner. On est ensemble jusqu'à 9h avec mes deux compagnons des bons et des mauvais jours, comme on dit. Et ils sont là et justement grâce à eux, tous les jours sont des bons jours. Emmanuel Le Chypre pour l'économie.
4: Bonjour à
10: Arthur
4: tous.
10: Arthur Chevalier pour l'histoire.
4: Bonjour tout le monde.
10: Bonjour messieurs.
4: Bonjour Apolline.
10: Alors on va commencer par cette tempête au Rassemblement National. Mediapart accuse le président du parti, Jordan Bardella, d'avoir produit des écrits antisémites et complotistes quand il avait 17 et 18 ans. L'eurodéputé Jordan Bardella dément ses accusations. Il annonce qu'il va porter plainte. Et bien dans 10 minutes sur RMC, l'auteur de l'article de Mediapart sera dans ce studio. Mediapart qui maintient ses informations. Jordan Bardella qui demande en quelque sorte des preuves. Et bien on posera la question à ce journaliste de Mediapart qui sera avec nous. Si ses écrits sont vrais, Jordan Bardella peut-il rester à son poste? La stratégie de dédiabolisation montre-t-elle ses limites? Vous venez échanger avec nous au 32-16. Vos messages sur le WhatsApp 0612 424 424. Et puis la justice va forcément se pencher sur ses écrits puisqu'il porte plainte.
25: En fait, en réalité, Apolline, c'est la seule question. Il n'y a plus que deux issues. Soit la justice valide la conformité de ces documents, soit elle ne le valide pas, mais il faut qu'elle le fasse vite parce qu'il faut que la campagne avance maintenant. Hein.
10: Au moment où l'on se parle, il n'y a pas de documents proprement parlés d'ailleurs. Hein. Ils ne sont c'est pas juste. Encore produits c'est par Mediapart. À 7h40, l'invité d'Apolline Matin, ce sera la présidente de la région Île-de-France, Valérie Pécresse. Appel à bloquer tous les lycées aujourd'hui. Hier, 180 établissements d'Île-de-France ont été perturbés avec des incidents, des blessés, notamment en région parisienne. LFI qui est accusée de mettre de l'huile sur le feu par le gouvernement. Valérie Pécresse est donc mon invitée à 7h40, la présidente de la région Île-de-France. 8h10, une alerte du représentant des carburants qui viendra alerter donc sur les prix du fioul, parce qu'on parle tout le temps des prix à la pompe, mais il y a les prix du fioul, il y a les cuves qu'il va falloir remplir, et ces prix, ils explosent depuis le début de la guerre au Moyen-Orient, plus 40%. Conséquence, certains ne pourront même pas se chauffer.
26: Oui, on parle de 5 à 6 millions de Français, dont la moitié
0: de par leur situation géographique, ce sont souvent des retraités qui ont peu de moyens. Donc la moitié de cette population est considérée comme en précarité énergétique. Donc attention, Arthur nous parle souvent de l'assignation à résidence à cause du carburant cher. Et ben avec le chauffage, ça se grave. C'est une population très fragile dont il faut prendre soin.
10: Et on va en parler également avec mon invité de 8h30 parce qu'aujourd'hui c'est une journée de colère dans la fonction publique. Je reçois la secrétaire générale de la CGT, Sophie Binet. Il y a plus de 200 manifestations prévues aujourd'hui partout en France. Journée noire sur le front social. C'est le budget pour 2027, c'est le gel du point d'indice pour les fonctionnaires, c'est les blocages des lycées. Je parlerai de tout cela avec Sophie Binet. Rendez-vous donc à 8h30 sur RMC et BFM TV. Et d'ici là, n'hésitez pas, hein, si vous faites partie de ceux qui envisagent de manifester, venez témoigner au 3216. Voilà, il est 6h59. Vous avez le programme. Dans un instant, c'est le journal de 7h. Et on va commencer par la météo. Bonjour Géraldine.
1: Raphaëline.
10: Continue à faire très chaud.
1: Très chaud, mais journée assez calme aujourd'hui. Même si on va commencer à avoir la pluie sur le Languedoc-Roussillon avec pas mal de vent. Ailleurs, c'est une alternance de nuages, d'éclaircies. Il peut y avoir ponctuellement une petite averse vers le centre ou le Limousin. Pas grand-chose. Et effectivement, ces températures qui vont encore grimper. Cet après-midi, on sera entre 26 et 31 degrés, hein, pratiquement sur tout le pays. Jusqu'à 31 pour Bordeaux, Ajaccio, 29 à Lyon, Marseille, Toulouse, 28 à Paris, 27 à Lille ou encore à La Rochelle. Et attention, parce que demain, on sera en vigilance orange pour les orages et les fortes pluies sur l'Hérault, le Gard et la Lorraine, et la Lozère, pardon, avec donc cet épisode Cévenol qui va se mettre en place.
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10: Il est 7h, merci d'avoir choisi RMC. Très bon réveil à tous.
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10: Le journal de Thibaut Texard. Bonjour Thibaut.
20: Bonjour Apolline, bonjour à tous. Dans la tourmente, Jordan Bardella va porter plainte pour diffamation après les révélations de Mediapart qui attribuent au président du RN des propos antisémites tenus en 2013. La colère lycéenne prend de l'ampleur. 180 établissements étaient bloqués hier, donnant lieu à plus de 160 interpellations, des blessés aussi, des élèves et des membres du personnel éducatif. Et puis ce vent de fraîcheur qui souffle chez les Bleus de Zinedine Zidane. Tombeur de la Belgique hier soir, 1-0.
10: Une tentative de déstabilisation, voilà ce que dénonce Jordan Bardella.
20: Le président du Rassemblement National conteste les accusations de Mediapart, qui dans une enquête lui attribue des propos antisémites et complotistes. Il s'agit de propos tenus dans des conversations privées que le média en ligne dit avoir authentifiées remontant à 2013. Romain Cluzel.
26: À l'époque, Jordan Bardella vient de prendre sa carte au Front National. Il a 17 ans. Dans ses conversations en ligne dévoilées par Mediapart, Jordan Bardella affirme que toutes les banques sont détenues par des juifs. Dans un autre message, il écrit que les juifs voudraient un nouvel ordre mondial dominé par Israël. Le désormais président du RN nie en bloc et s'est défendu hier soir sur CNews.
27: Ces propos sont parfaitement délirants. Je les conteste. J'ai évidemment missionné mon avocat qui a déposé une plainte en diffamation.
26: Jordan Bardella évoque une barbouzerie et laisse entendre qu'il s'agirait d'un complot contre lui et la campagne présidentielle de Marine Le Pen.
27: Il y a manifestement une tentative de déstabiliser la campagne, comme par hasard à quelques mois d'une élection où nous sommes donnés en tête. Tout sera fait pour nous atteindre.
26: Mediapart explique avoir authentifié les messages. Pour le président du Conseil représentatif des institutions juives de France, Jonathan Arfi, cette affaire démontre les limites de la stratégie de dédiabolisation du RN.
28: Comment quelqu'un qui a tenu de tels propos antisémites a-t-il pu ensuite avoir un itinéraire aussi prodigieux au sein d'un parti qui prétend avoir changé?
26: Plusieurs élus écologistes annoncent avoir saisi la justice.
10: Journal Thibault, le journaliste de Mediapart qui signe cette enquête, sera mon invité et répondra à toutes nos questions. Il est 7h02 sur RMC, les fonctionnaires dans la rue aujourd'hui.
20: 170 rassemblements sont prévus à l'échelle du pays, agents de la fonction publique, pompiers, enseignants, mais aussi soignants. Tous veulent faire entendre leur colère pour de meilleurs salaires et contre le gel du point d'indice pour la quatrième année de rang souhaitée par le gouvernement dans le cadre du budget 2027 qui sera présenté ce jeudi. Mobilisation aussi des lycéens. Ils dénoncent la surcharge des classes, des emplois du temps et le manque de professeurs. Une semaine déjà après le début de la contestation du mouvement qui pourrait s'étendre, l'Union syndicale lycéenne appelle au blocage partout en France aujourd'hui et au lendemain d'une journée de tension. Des heurts ont éclaté aux abords de certains établissements. 164 interpellations au total, une douzaine de policiers ont été blessés, autant de lycéens, ainsi que 8 membres du personnel éducatif. Parmi eux, une proviseure d'Aubervilliers en Seine-Saint-Denis, touchée, Célestin Bougère, par un tir de mortier.
5: Il est environ 10 heures devant les grilles du lycée. Un blocage s'organise dans cette rue passante.
6: Ils ont brûlé des poubelles, fait des pancartes.
5: Selon cet élève, la manifestation dégénère rapidement.
6: Il y avait tout un groupe de jeunes. Ils ont commandé des mortiers. Ils ont commencé à tirer devant le lycée.
5: La proviseure qui assurait la sécurité de ses élèves est touchée par un tir de mortier à la jambe.
6: De base, ça partait d'une intention pour améliorer le lycée, mais là, ça va trop loin.
7: Ça vous fait un peu de mal de voir votre proviseure touchée ?
6: Ouais, parce qu'en soi, elle fait en sorte que le lycée s'améliore et voir les garçons tout faire ça, bah, en fait, ça se fait pas. Hein.
5: La proviseure rassure, la blessure est légère. Elle me confie ne pas savoir si les responsables font partie du lycée ou non.
9: Ça allait trop loin, mais voilà, il faut nous écouter aussi après.
5: Ahmed et ses camarades réclament de meilleures conditions pour étudier.
9: Pendant l'hiver, le chauffage ne marche pas.
6: Des fois, par exemple, il n'y a pas assez de chaises et pas assez de tables, alors qu'on est 25 et normalement, ça devait être amélioré.
5: Des conditions que dénonce aussi cette professeure.
11: Les élèves ont les mêmes revendications que les profs. Il y a une forme de soutien. La colère peut être légitime. Après, les modes d'action, évidemment que l'atteinte physique à des personnels de l'éducation nationale, ça va à l'encontre de nos valeurs.
5: Les élèves confirment que d'autres blocages sont prévus dans les prochains jours.
20: Des faits qualifiés de violences urbaines par le ministre de l'Intérieur, l'affaire vire à l'affrontement politique. Quand la France insoumise dénonce une répression policière sans discernement, le gouvernement accuse certains élus insoumis d'être responsables d'une surenchère irresponsable. Menacés de prison, dont 2 années ferme aménageables et de 5 ans d'inéligibilité, Rachida Dati fustige la condescendance et le mépris des réquisitions du parquet très lourdes à son encontre. Elle était jugée pour corruption et trafic d'influence. L'ancienne garde des Sceaux, fixé en janvier prochain, conteste avoir illégalement usé de sa position au Parlement européen pour faire du lobbying pour le groupe Renault-Nissan. Il faudra aussi patienter pour connaître la peine prononcée à l'encontre de François Bayrou au procès des assistants parlementaires du MoDem. 2 ans de prison avec sursis et 3 ans d'inéligibilité ont été requis hier contre l'ancien Premier ministre qui avait été relaxé en première instance.
13: 7h05, le pape est de retour à Rome.
20: Léon XIV, qui a nuancé ses propos sur le caractère systémique des violences sexuelles au sein de l'Église hier dans l'avion du retour au terme d'une visite de 4 jours en France, conclue par un passage à Metz et un énième bain de foule. Marion Gauthier.
14: 4 amis se serrent au balcon avec vue sur le parvis de la cathédrale.
15: Mieux que ça, on pouvait pas.
17: Ah, c'est beau.
14: Le pape en blanc salue la foule bariolée.
29: J'ai trouvé qu'il avait une bonne tête, les yeux malicieux.
14: Commente Saba, venu de l'aube.
29: Il a réveillé les gens. C'est vraiment un messager de la paix. Ce pape, c'est le Lady Diana de temps moderne. C'est un phénomène.
15: Il va revenir là.
29: C'est trop fort.
30: Là, il a fait un beau parcours.
14: Jocelyne s'émeut du parcours français de Léon XIV.
30: Quand il arrive déjà à l'aéroport, c'est là qu'on le découvre. Et c'est très important.
14: Elle retient lourde
30: vis-à-vis des enfants qui ont un gros handicap. Il est très proche.
14: Nadia et Marie, Paris.
29: Quand il a dit au Stade de France, vous êtes les saints de France. Ça nous a tous marqués.
31: Avec toute la jeunesse, c'est l'avenir.
14: La ferveur, même derrière un écran, note Silvano.
32: Surtout, moi, ce qui m'a plus, c'est... Sur les Champs-Élysées, il n'y a personne qui peut réunir autant de monde. C'est une lueur, c'est l'espoir.
14: Les chants s'élèvent jusqu'à eux. À la fenêtre, Jocelyne murmure qu'ils reviennent.
20: Il restait encore des braises. 2 mois après le départ de l'incendie de Somos en Gironde, le feu est officiellement éteint ce matin. 42 000 hectares au total ont brûlé, ce qui en fait l'incendie le plus important par sa superficie en France depuis 1949, non sans conséquences pour les finances du département, qui demande compensation à l'État des dépenses imprévues estimées à 11 millions d'euros.
13: Et puis premier pari gagnant de Zinedine Zidane.
20: Avec une équipe complètement rajeunie et remaniée hier, 9 changements par rapport à la semaine dernière. Les Bleus se sont imposé en Belgique, victoire 1-0, deuxième succès de rang pour le sélectionneur qui impose déjà sa patte, Florent Germain.
33: Oui, il y a déjà un style Zinedine Zidane en équipe de France. Le sélectionneur des Bleus n'a pas hésité à aligner une équipe totalement remaniée et cela a fonctionné.
34: Je crois mes joueurs, j'ai un groupe qui vit bien ensemble, qui travaille bien. J'ai de la chance d'avoir des joueurs de grande qualité qui se comprennent bien. J'ai confiance en eux, ils me la rendent en bien jouant sur le terrain.
33: Autre nouveauté qui a sauté aux yeux en Belgique hier, grâce notamment à l'un des nouveaux, le milieu Luka Dacunha. La France veut la possession du ballon, c'est non négociable pour Zizou.
34: Nous, Français, de toute façon, on n'a pas envie de courir derrière le ballon. De temps en temps, il faut le faire. On le fait bien. On préfère l'avoir.
33: Enfin, Zidane a aussi marqué cette soirée par une célébration pleine de folie sur le but de Michael Olysée.
34: Ce qui est sûr, c'est que j'ai accompagné l'action de Michael. Parce que j'ai senti que, voilà, il est parti dans son dribble, là, et il a fait une action exceptionnelle. J'avais envie de l'accompagner. Puis après, j'ai vu le ballon, là, j'ai dit, bon, j'ai oublié de shooter dedans. Voilà. Être un peu ridicule, mais c'est pas grave.
33: Zidane donne rendez-vous aux supporters français vendredi pour sa première au Stade de France contre l'Italie.
20: Et l'Italie qui s'est relancée hier facile, vainqueur de la Turquie, 4 buts à 1.
13: C'était le journal de Thibaut Texer, il est 7h08 sur RMC.
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13: Des écrits antisémites et complotistes attribués à Jordan Bardella. Jordan Bardella qui annonce porter plainte contre Mediapart à l'origine de ces informations. Bonjour Antoine Rouget.
0: Bonjour.
13: Merci d'être dans ce studio ce matin. Vous êtes journaliste à Mediapart et vous êtes l'un des auteurs de cette enquête dont on parle ce matin. Il dit qu'il n'y a pas de preuves. Vous publierez peut-être ces preuves, c'est la question qu'on vous pose dans un instant. Jordan Bardella a refusé de s'expliquer, mais nous maintenons nos informations. Voilà votre parti pris et vos explications dans un instant. N'hésitez pas, à vous qui nous écoutez, ça vous fait réagir. Le 32-16 vous est ouvert. À tout de suite, 7h09.
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13: Il est 7h11, vous êtes bien sur RMC et RMC Story. Les banques sont toutes détenues par des juifs. Ils veulent un nouvel ordre mondial dominé par Israël, avec bien sûr Jérusalem comme capitale. Ces phrases, elles sont attribuées par vous, Mediapart, à Jordan Bardella. Bonjour Antoine Rouget.
0: Bonjour.
13: Vous êtes journaliste donc à Mediapart. C'est vous qui avez coécrit cette enquête, cet article qui accuse le président du Rassemblement National d'avoir eu des positions antisémites et complotistes. Selon vous, ces écrits remontent aux années 2013-2014. Jordan Bardella avait entre 17 et 18 ans. Il venait d'adhérer au Rassemblement National, Front National à l'époque. Des écrits que vous dites avoir authentifiés. Je précise que Jordan Bardella nie, qu'il conteste ces écrits. Vous vous dites authentifié. D'abord, je voudrais savoir ce que ça veut dire authentifié.
0: Ben, c'est très important, effectivement, de revenir sur la manière dont on travaille. On n'a pas reçu des captures d'écran anonymes vendredi soir en se disant qu'on allait faire un article lundi sur le sujet. Ça fait des mois qu'avec mon collègue Alexandre Berthaud, on travaille sur le sujet, avant même les vacances d'été. Et donc, l'authentification, elle passe par une authentification technique. On sait qu'à l'heure de l'IA, il faut qu'on soit très précautionné en tant que journaliste quand on manipule des matériaux comme des messages, comme des conversations. conversations comme des mails, donc on a vérifié d'un point de vue technique, et puis il y a des sources humaines dans cette enquête. Certaines sont citées dans notre article hier, et puis nous avons aussi le contexte dans lequel ces écrits ont été rédigés par Jordan Bardella, et c'est pour ça que nous sommes absolument formels quant au fait qu'il a bien été l'auteur de ces écrits aux dates indiquées dans l'article.
13: Vous dites rédigés par Jordan Bardella, ces écrits, est-ce qu'ils émanent de son téléphone? Est-ce qu'ils émanent de son mail? Est-ce qu'ils sont signés?
0: Alors, il y a différents écrits. Il y a des mails, des boucles mails avec des cercles larges et des cercles restreints, et également des conversations privées, y compris sur des plateformes. Et donc, c'est l'ensemble de
13: quand
0: ces écrits.
13: Quand vous dites des plateformes, ça peut être Facebook.
0: Messenger, exactement.
13: Quand vous dites des boucles de mails, je repose ma question, est-ce qu'ils émanent de la boîte mail? Quand il y a un groupe de mails, il y a un mail, jordan.bardella@yahoo.fr. Est-ce que c'est le cas? Est-ce que ça émane de sa boîte mail?
0: Ce qu'on peut certifier et authentifier, c'est ce que nous avons écrit hier, c'est que tous les propos que vous avez cités, absolument effroyables et ignobles, ont bien été rédigés par Jordan Bardella. Jordan Bardella est l'auteur de ces propos.
13: Est-ce qu'il y a aussi des messages qui proviennent de son téléphone?
0: De son téléphone,
13: Alors ça n'existait pas WhatsApp, j'imagine, à cette époque-là, mais est-ce que quand vous dites ça émane de sa boîte mail, est-ce que ça émane aussi de SMS? Est-ce que ça émane de
0: Non, on n'a pas cité de SMS, il y a des mails et des boucles de messagerie de conversation privée.
13: Il estime, Jordan Bardella, qu'il y a deux scénarios, voilà ce qu'il dit. Un scénario, ce serait que vous auriez créé de toutes pièces cette affaire. L'autre scénario serait, et je le cite, que vous vous seriez fait enfumer.
0: Alors, je veux rassurer tout le monde, Mediapart a 18 ans, je pense qu'on a passé l'âge de se faire enfumer. On est l'instrument politique d'aucun règlement de compte. On est là au service de l'intérêt général, de l'information du public sur des faits d'une extrême gravité. Et je dois bien aussi expliquer comment ça s'est passé, y compris dans la relation avec Jordan Bardella. On l'a contacté évidemment en amont de nos révélations pour lui faire part des éléments que nous avions. Nous avons sollicité un rendez-vous, que ce soit physique, visio ou téléphonique. On a proposé tous les scénarios. Jordan Bardella, par la voix de son directeur de cabinet, a refusé tout dialogue et n'a même pas souhaité consulter les éléments dont nous disposions. Il est parti directement sur une ligne extrêmement radicale. Moi, j'ai envie de dire, c'est une stratégie du forcené aujourd'hui qu'il adopte. Mais qu'on voit dans un certain nombre d'affaires, quand des responsables publics sont acculés face à des informations qui les mettent évidemment lourdement en cause, eh bien, leur stratégie est souvent de nier jusqu'à l'évidence.
13: Je voudrais que Thierry puisse prendre la parole. Il nous appelle de Charente. Bonjour Thierry.
5: Bonjour Apolline, bonjour à votre invité.
13: Thierry, vous vouliez réagir. Vous êtes nombreux d'ailleurs à réagir depuis ce matin, y compris chez Mathieu ce matin. Mathieu et Élise.
5: Oui, effectivement. Donc, c'est vrai que Mediapart, c'est un média qui est craint par le monde politique et autres. Après, on tombe encore dans ce fameux créneau juste avant les élections. On sort quelque chose du fond du caniveau. Alors moi, je suis pas là pour défendre Bardella. Il est assez grand pour le faire tout seul. Mais je pense que si on va fouiller dans l'adolescence de tous les candidats, on peut extraire une phrase ou des propos qui ont été tenus et qui peuvent être aujourd'hui en 2026 inacceptables. Vous, comme moi, on a été adolescent, on n'a pas fleuré très haut souvent dans nos attitudes ou nos propos.
13: Mais Thierry, ce qui me frappe, c'est que ça veut dire que vous n'envisagez pas la possibilité que Bardella dise vrai quand ça n'était pas lui. C'est-à-dire que vous dites, s'il les a tenus, au fond, c'était un adolescent, on ne va pas aller fouiller dans son adolescence.
5: Non, s'il les a vraiment tenus, si c'est prouvé et tout, parce que les politiques, malheureusement, par le passé, ont droit dans les yeux à certains journalistes, ils ont dit « je n'ai pas fait ci, je n'ai pas fait ça », puis à la sortie, ils ont été condamnés et ça a été prouvé.
13: Si Bardella a
5: tenu ses propos et que c'est vraiment prouvé et que c'est ça, alors que je suis un électeur RN, sa vie politique est terminée, point barre, on passe à autre chose. Il n'est pas seul au RN, il y en a d'autres, et voilà, c'est inacceptable d'avoir de tels propos en 2026. Donc, Mediapart, je pense qu'ils vont continuer, ils vont nous en sortir d'autres sur d'autres candidats. J'espère bien que ce n'est pas une cible posée sur le RN.
13: Je voudrais qu'Antoine Rouget puisse vous répondre, Thierry.
0: Je vais effectivement vous répondre, et votre intervention est extrêmement intéressante sur différents points. D'abord, les révélations de Mediapart ces dernières années, depuis 18 ans, en fait, se font sur l'ensemble des camps politiques. Et je pense que ça, vous avez rappelé un précédent, les yeux dans les yeux, c'était un ministre socialiste,
13: Monsieur Cahuzac.
0: Exactement, qui tenait ces propos-là. Donc nous enquêtons partout, et en l'occurrence, il est légitime dans un moment politique comme le nôtre que nous enquêtions sur les propos du potentiel futur Premier ministre de Marine Le Pen si elle était élue. Je reviens juste sur un élément, sur l'ancienneté des propos qui auraient pu être potentiellement un axe de défense de Jordan Bardella, de dire j'étais jeune, j'ai évolué, etc. Pourquoi pas ? En l'occurrence, il n'a pas pris cette défense-là. Et par ailleurs, ce que on explique dans cette enquête, c'est qu'elle est d'une actualité folle. C'est que Jordan Bardella, sur BFM TV l'an dernier, a expliqué par exemple que Jean-Marie Le Pen n'était pas antisémite. Oui. C'est une déclaration qui a énormément choqué à ce moment-là. Et à la lumière des informations qu'on met sur la table hier, à la fois des écrits, mais on rappelle aussi qu'au début de la carrière politique, en 2015, Jordan Bardella a été assistant parlementaire de Jean-François Jalques, qui est un vieil ami de Jean-Marie Le Pen, qui a eu des déclarations négationnistes à l'époque, qui rendait hommage au maréchal Pétain, et ça ne posait pas de problème à Jordan Bardella. C'est aussi cet ensemble-là qui
6: monte. Arthur Chevalier. Il y a quand même un point d'interrogation sur la stratégie de Jordan Bardella, puisqu'effectivement, vous dites que ces documents sont vrais, lui dit que ces documents sont faux. La justice va se prononcer. S'ils sont vrais, Bardella le sait. Il le sait très bien. C'est quoi le but ? Si à la fin la justice se prononce en disant tout est vrai, vous avez menti.
7: Il prend un risque dans ce cas-là.
6: Il prend un risque énorme et donc du coup on se demande d'où vient cette certitude et effectivement l'attitude très très fermée qu'il a eue hier pendant son interview chez Pascal Praud. D'où ça vient ça ? C'est quoi le but de cette stratégie ?
0: Moi j'ai une vraie difficulté à rentrer dans sa tête et dans sa psychologie et je pense que par ailleurs c'est pas mon métier.
6: Non.
0: En l'occurrence, je regarde l'équation qui se présentait à lui et éventuellement de reconnaître la paternité de ses écrits. Et peut-être de concéder une forme de mea culpa ou de tenter d'en sortir, quoique ces écrits étant d'une extrême gravité. Peut-être que la seule solution pour lui.
9: Un point qui est très étonnant, et qui suscite aussi l'étonnement, c'est que c'était des propos qui étaient lus quand même par beaucoup de gens. C'était pas des propos intimes, etc. Comment ça se fait qu'il y ait eu aucune réaction des
7: pourquoi
9: gens,
7: ça n'est pas sorti avant, vous voulez dire aussi.
9: Oui, puis pourquoi des gens qui ont reçu ces messages à aucun moment n'ont considéré que c'était des propos
0: d'accord. Comment cela se fait-il qu'il ait fallu attendre que Jérôme Cahuzac soit au ministère du Budget pour qu'on découvre qu'il est un compte en Suisse ? Nous, on a fait notre enquête peut-être en accédant à des sources qui n'avaient pas été contactées par d'autres journalistes. Mais pour revenir sur votre question, la stratégie de Jordan Bardella aujourd'hui est tout ou rien. C'est la stratégie du forcené qu'on voit dans beaucoup de d'affaires, malheureusement, parce que la parole publique aujourd'hui est très démonétisée, mais ça pose aussi une question fondamentale pour le Rassemblement National et sa candidate Marine Le Pen qui se retrouve de fait embarquée dans cette histoire. Et c'est pour ça qu'on attend de voir aussi dans la journée comment va évoluer notamment le discours du Rassemblement National à l'aune de la réunion du groupe RN à 11h.
7: Nous exprimons tous les deux de fait à ce moment de la réunion du groupe RN. Vous allez publier les écrits ?
0: Eh bien, on attend de voir comment ça va évoluer, mais évidemment, si on continue à être mis en cause sur le sérieux de notre travail, eh bien, on authentifiera et on publiera les documents.
7: Merci beaucoup d'avoir répondu à nos questions ce matin, Antoine Rouget. Et merci à Thierry pour son intervention. Il est 7h21 sur RMC. C'est l'heure de remonter le temps, comme chaque jour, avec Arthur Chevalier. Arthur, une crise du logement sans précédent touche la France et l'Europe d'ailleurs. Ça vous a rappelé un moment précis ?
6: Eh oui, pendant l'Antiquité, la République de Rome va tomber en partie à cause des prix du logement. Comme quoi, ce sujet, c'est une poudrière, Apolline.
7: Déjà au temps de Jules César.
6: Exactement.
7: Et il y a Arnaud Demange qui arrive pour pirater le face-à-face. Ne bougez pas, on se retrouve dans 60 secondes sur RMC.
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7: Il est 7h23, vous êtes bien sûr RMC et RMC Story. Arthur, on continue à remonter l'histoire avec vous. Et aujourd'hui, début d'une visite d'État de deux jours en Espagne pour Emmanuel Macron. L'Espagne qui traverse, elle aussi, une crise liée au logement.
6: Eh oui, des manifestants campent dans le centre de Madrid depuis trois jours en signe de protestation. À l'origine de ce mouvement, une histoire qui a ému tout le pays. Cette histoire, c'est une grand-mère de 87 ans qui s'appelle Marie Carmen, qui a été expulsée de son appartement dont elle était locataire par une société immobilière, une société qui a racheté son immeuble. Depuis, cette vieille dame est devenue le symbole de la crise du logement qui touche tout le pays. Le gouvernement espagnol, lui, est totalement sous pression. Il espère faire voter rapidement une loi pour geler les loyers.
7: Une crise du logement qui touche une grande partie de l'Europe.
6: Et les chiffres sont sans appel. Entre 2010 et 2024, les prix de l'immobilier ont augmenté de 50% au sein de l'Union européenne. Cette crise, c'est évidemment une cause de la montée des populismes. Et attention, parce que le logement, ça peut déstabiliser totalement des régimes politiques. Et ça s'est déjà vu. C'est par exemple ce qui s'est passé à Rome dans l'Antiquité. Au IIe siècle avant Jésus-Christ, Rome est une république puissante, mais très inégalitaire. Et elle avait plusieurs problèmes, mais un problème, c'est que des riches propriétaires possédaient la majorité des terres agricoles. Du coup, les petits producteurs n'avaient plus rien, ils pouvaient plus cultiver. Alors qu'est-ce qu'ils ont fait? Eh bien, ils ont quitté la campagne pour s'exiler à Rome pour travailler.
7: Et à Rome, il n'y avait pas assez de place pour tout le monde.
6: Évidemment, c'est le moins qu'on puisse dire. Et donc, du coup, pendant que l'élite habitait de somptueuses villas dans le centre, les pauvres s'entassaient dans des immeubles hauts, étroits, surpeuplés, en général totalement insalubres. On appelait ça des insulas. C'était ignoble et en plus, c'était très cher. Comme aujourd'hui, les loyers étaient hors de prix, les gens étaient en colère et la République n'avait pas de solution. Elle n'arrivait pas à faire baisser les prix.
7: Insula, insalubre.
6: Alors, il y a un biais latin, mais oui, voilà.
7: Ce sera l'objet d'une autre chronique. Exactement. Comment le pouvoir romain a réglé ce problème?
6: Alors justement, la République va échouer puisque la crise va aboutir à la naissance d'un mouvement politique qui s'appelait les populares. Les populares traduisaient ça en français par le parti du peuple. Eh bien, en fait, c'est l'ancêtre de nos populistes. Jules César faisait partie de ce parti populiste. Et pour se faire aimer, eh bien, il va décréter une remise générale sur les loyers, c'est-à-dire une mesure qui permettait de payer son loyer. Un an plus tard, ça avait été évidemment très apprécié. Bref, cette crise a été une des causes, pas l'intégralité, mais une des causes de la chute de la République romaine. Jules César va régner de façon autoritaire et rapidement, Rome va devenir un empire. Moralité, Apolline, à la place de nos gouvernants, je prendrai la question du logement très au sérieux. C'est une question de survie pour la démocratie.
9: Alors, personne ne la prend aujourd'hui au sérieux, ce qui est un mystère politique. Et il faut rappeler que quand on veut, on peut, puisque entre les deux guerres, on a construit en région parisienne ce qu'on appelle les cités-jardins, des dizaines de milliers de logements, et que quand il a fallu répondre à la crise de 54, on a fait dans les années 60 les ZUP. Les ZUP, c'était plus de 2 millions de logements qui sont sortis de terre en moins de 10 ans. Donc quand l'État veut, il peut.
7: Merci Arthur et Emmanuel. Arnaud Demange nous rejoint.
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3: Et bonjour.
7: Et bonjour Arnaud, à 8h30 dans le face-à-face, mon invité ce sera Sophie Binet, la patronne de la CGT.
3: Oui, la syndicaliste qui viendra vous... Pardon, ça c'est l'alarme qui s'est déclenchée dans les couloirs de BFM Business. Edwige Chevrillon et Emmanuel Le Chypre paniquent ce matin.
8: Banquier, bonjour. Planquez-vous. Sophie Binet de la CGT arrive dans nos locaux. Chouminou va demander aux techniciens de la régie de se déshabiller pour que nos invités chefs d'entreprise puissent se déguiser en pauvres avec leurs vêtements de mauvais goût et qui sentent le métropolitain.
16: Tout de suite, Moumoune. Mathias, Lucas, à poil. Donnez-moi cette horrible veste en jean. Tenez, Bernard Arnault, enfilez ces guenilles. Tiens, Moumoune, enfile ce sweatshirt de notre ingé son.
8: Merci, Chouminou. Oh, il y a un petit bonbon dans un sachet en plastique dans la poche. On dirait un cachou.
16: Non, Moumoun, ne le mange pas.
8: Oh là là, wouhou, je sais pas chanter autre chose que du reggae. Je sais pas danser, je veux mieux que sur le reggae.
16: Moumoun, qu'est-ce t'as fait?
8: Buffalo Soldier. Dibidi. Wouyoyo.
3: Bon, j'arrête. Parce que moi, ça m'amuse beaucoup.
7: Ah bah, on vous sent bien, là. On sent content.
3: Alors, 155 manifestations sont prévues aujourd'hui à travers toute la France. Sur BFM TV, ils n'ont pas eu le temps de changer le casting des intervenants. Ils ont gardé les mêmes que pendant le week-end avec le pape.
7: Ah oui.
3: Cardinal de Chomergy, que pouvez-vous nous dire sur ce cortège?
20: Écoutez, c'est une retraite au flambeau absolument somptueuse. C'est juste très étrange de la faire avec des pneus brûlés, mais sinon c'est très joli.
3: Alors la bonne nouvelle, c'est que les manifestations ne devraient pas être trop violentes.
1: Il y aura pas de cocktail Molotov sur les CRS à 3 euros le litre ou quasiment. Donc, je sais pas ce qu'ils vont. Peut-être juste des verres de jus de pamplemousse. Tiens! Oh non, les agrumes, ça pique les yeux. Au secours. Et Sophie Binet a déclaré qu'avec cette journée de grève, elle voulait une journée noire. Pas un seul fonctionnaire au travail. C'est un peu comme si la CGT organisait une journée de découverte de l'ultralibéralisme, en fait. On veut pas un seul fonctionnaire en activité.
7: Voilà.
1: Et t'as David Lisnard de l'autre côté. Mais oui, c'est ça qu'on veut. C'est ça. Et Sophie Binet, on va fermer les préfectures, on va fermer les administrations. Mais oui, mais faites ça tous les jours. Sophie, je vous aime. Sophie, voulez-vous devenir Madame Lisnard? Et c'est une histoire qui se crée sous nos yeux embués par l'émotion. Ah non, elle a dit non. Finalement, elle a dit non. Rendez-vous avec Sophie Binet à 8h30, ça, tout à l'heure.
7: Sophie Binet à 8h30 et vous, Arnaud, qu'on retrouve à 8h15. Il est 7h28. À tout de suite pour la météo et le journal. Et juste après le journal, c'est Valérie Pécresse, la présidente de la région Île-de-France, qui sera notre invitée. À tout de suite.
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7: 7h30 et il fait encore chaud, Géraldine.
32: Encore chaud, avec un temps relativement calme pour l'instant. On commence à avoir de la pluie quand même sur le Languedoc-Roussillon. Ailleurs, c'est une alternance de nuages, d'éclaircies, quelques rares averses vers le centre ou le Limousin. Et les températures, effectivement, c'est le pic de chaleur aujourd'hui. Donc il fera souvent 26 à 31 degrés sur le pays cet après-midi, jusqu'à 31 notamment à Bordeaux ou à Ajaccio. Et attention, à partir de demain, vigilance orange pour les orages et les fortes pluies sur l'Hérault, le Gard et la Lozère, avec cet épisode Cévenol qui va se poursuivre jusqu'à vendredi.
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7: 7h31, le journal sur RMC.
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7: Avec Victor Pochet. Bonjour Victor.
34: Bonjour Apolline et bonjour à tous. Convergence, lycéens et fonctionnaires, chacun manifeste aujourd'hui. Les premiers appellent au blocage de tous les établissements après les heures d'hier. Les seconds sont en grève contre des salaires qui ne compensent pas la hausse des prix. La polémique est lancée, la bataille judiciaire commence. Jordan Bardella porte plainte pour diffamation contre Mediapart, qui maintient ses révélations de vieux messages antisémites attribués au patron du RN. Et puis les Bleus de Zidane enchaîne, deuxième victoire 1-0 consécutive, cette fois contre la Belgique, avec des émotions et du beau jeu.
7: C'est le mardi de toutes les colères.
34: D'abord celle des fonctionnaires. Journée de grève pour les salaires et surtout contre cette proposition du gouvernement, le gel du point d'indice référence pour leur rémunération. Ce serait la quatrième année d'affilée et donc intenable pour les plus modestes face à la flambée des prix, Vincent Chevalier.
35: Comme plus de 2 millions de fonctionnaires, Florence est...
36: catégorie C, juste la base, agent, petite main.
35: Agent des finances, son salaire n'a pas beaucoup évolué, malgré ses 40 ans de carrière.
36: Dans les Enfin, 2000, quoi, on va dire. 2000 euros.
35: 2000 euros net, primes comprises, salaire loin d'être suffisant face à l'inflation.
36: Moi, j'ai fait un budget avec toutes les factures, tout ce que je devais payer et regarder mon reste à charge et après faire attention à dépasser ce reste à charge.
35: À la fin, reste quelques centaines d'euros. C'est également le cas de Corinne, agent dans une école maternelle de la ville de Lyon qui doit faire très attention aux dépenses.
0: Je m'en restreins sur les loisirs. Je fais beaucoup attention à ce que je dépense et je prends les transports en commun, j'utilise de moins en moins ma voiture.
35: Alors elle a été dépitée quand elle a entendu le Premier ministre proposer un nouveau gel du point d'indice pour le budget 2027.
0: Ma première réflexion, j'ai dit c'est pas possible, ça continue, c'est redondant, c'est démotivant, s'il n'y a pas la reconnaissance de la fonction publique.
35: Toutes les deux syndiquées, elles mèneront ce combat dans la rue ce matin lors de la mobilisation lyonnaise.
34: Et tour d'horizon des conséquences de cette mobilisation dans les écoles. 40% d'enseignants grévistes, des cantines et des crèches fermées. Ça concerne aussi certaines mairies. Des transports relativement épargnés, excepté la moitié des RERD et un quart des RERC et E. La CGT prévoit 170 rassemblements partout en France.
7: La CGT, dont la patronne Sophie Binet sera mon invitée, ne le manquez pas donc à 8h30 dans le face-à-face.
34: La colère est aussi lycéenne. Appel au blocus de tous les établissements de France lancés par les syndicats étudiants. Ils étaient déjà 180 hier, émaillés d'affrontements avec les forces de l'ordre. Bilan, 12 policiers blessés, 8 parmi le corps enseignant et une douzaine chez les lycéens, avec 7 exemples en vidéo filmés à Saint-Ouen-l'Aumône dans le Val-d'Oise. Un adolescent touché au visage lors d'une intervention policière. Constance Bostoen.
2: Au début de cette vidéo tournée hier matin, on voit un lycéen vêtu entièrement de noir porter un coup de pied à une fonctionnaire de police casquée. Cette dernière le repousse quand son collègue à sa gauche tire à bout portant à l'aide de son lance-grenade. Le jeune homme tombe à la renverse et couvre son visage avec ses bras avant d'être aidé et relevé par d'autres participants à la manifestation. Selon le parquet de Pontoise, le jeune blessé a été transporté à l'hôpital. Il souffre de plusieurs dents cassées. Deux enquêtes ont été ouvertes. L'une a été confiée à l'IGPN, la police des polices, comme c'est toujours le cas lors de l'utilisation d'un lanceur par un fonctionnaire. L'autre est menée par le commissariat de Cergy pour violence sur personne dépositaire de l'autorité publique.
34: Et au total, il y a eu 164 interpellations hier, selon le ministre de l'Intérieur. Jordan Bardella riposte aux accusations de Mediapart. Le journal assure avoir déterré des messages privés du patron du Rassemblement National. Messages antisémites, messages authentifiés, selon la rédaction. Lui dénonce une barbouzerie et annonce porter plainte pour diffamation. Son parti fait bloc. Le clan Le Pen aussi, à l'image de l'eurodéputé Marion Maréchal.
5: Je n'y crois pas une seule seconde. Voilà, maintenant je ne suis pas totalement surprise. Je me doute que, à l'aune des sondages qui viennent de sortir et qui démontrent que Marine Le Pen est extrêmement bien placée aujourd'hui dans les sondages, nous aurions affaire à toute forme de mensonge, de salissure, de manipulation. J'ai été amenée par ailleurs, dans le cadre de mes activités, à me rendre notamment en Israël aux côtés de Jordan Bardella dans le cadre d'une grande conférence de lutte contre l'antisémitisme. J'ai vu la manière dont il s'engageait sur le sujet de manière authentique et affirmée. Donc j'ai absolument aucun doute sur le fait que Jordan Bardella ne puisse être soupçonné de rien. Les chiens aboient, la caravane passe.
34: Et la gauche, dont les insoumis et les écologistes réclament la démission de Jordan Bardella au gouvernement. Les ministres Aurore Berger et Jean-Noël Barrot y voient un rappel de l'histoire du Rassemblement National, anciennement FN et fondé par Jean-Marie Le Pen. Prison requise pour deux anciens ministres. 2 ans avec sursis à l'encontre de François Bayrou, d'abord jugé dans l'affaire des eurodéputés Modem, soupçonné d'avoir travaillé pour le parti en étant payé par le Parlement européen. Et puis Rachida Dati, 4 ans de prison, dont 2 fermes demandées par le parquet, mais aussi 5 ans d'inéligibilité. Elle a été accusée d'avoir touché 900 000 euros de Renault-Nissan, non pas pour du conseil, mais pour faire du lobbying illégal en faveur du constructeur. Réquisition qu'elle n'a pas manqué d'attaquer dans sa dernière prise de parole devant les juges, Pierre Bazin.
6: Piqué à vif par les réquisitions, l'ancienne ministre fixe les deux procureurs de la République.

0: attend une réponse des États-Unis aujourd'hui. Réponse sur le plan de réouverture du détroit d'Hormuz, alors que Donald Trump a martelé cette nuit n'avoir fait aucune concession à Téhéran.
1: 7h37 sur RMC, l'image de la soirée en foot, c'est l'explosion de joie de Zinedine Zidane.
0: Ouais, on avait perdu l'habitude de le voir comme ça, sprintant le long de la ligne de touche, frappant dans un ballon, dans un élan d'enthousiasme pour célébrer le but de l'équipe de France, de Michael Olise à la 88e minute, suffisant pour battre la Belgique 1-0 en Ligue des Nations. Même lui semblait un peu surpris.
2: Ce qui est sûr, c'est que j'ai accompagné l'action de Michael, parce que j'ai senti que voilà, il est parti dans son dribble là et il a fait une action exceptionnelle. J'avais envie de l'accompagner, puis après j'ai vu le ballon là, j'ai dit bon, j'ai oublié de shooter dedans. Voilà, être un peu ridicule, mais c'est pas grave.
0: Et le prochain match des Bleus, ce sera France-Italie, premier match de Zizou en tant que sélectionneur à domicile vendredi soir, à suivre sur RMC.
1: Et puis le quintet, c'est à Chantilly à 13h55.
0: Le pronostic de la Dream Team des courses RMC, son favori, c'est le numéro 2, Zeloro, son outsider, le 7, Botticelli, le 2 et le 7.
1: Il est 7h38 sur RMC.
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1: Lycée bloqué hier, surtout en région parisienne. La présidente de la région Île-de-France sera mon invitée dans un instant. Valérie Pécresse, elle est en charge des lycées dans la région. Des manifestations, oui, mais aussi des dégradations, des violences, des tirs de mortier et des blessés. 164 interpellations dans des affrontements, notamment entre jeunes et forces de l'ordre. Des blessés des deux côtés d'ailleurs. Comment faire retomber la colère des lycéens? Valérie Pécresse, accusée d'ailleurs d'être madame raciste par des députés LFI, elle répond dans un instant.
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1: Il est 7h42 sur RMC. Un appel à bloquer tous les lycées.

0: aujourd'hui. Appel lancé sur les réseaux sociaux, relayé notamment par la France Insoumise. Bonjour Valérie Pécresse.
1: Bonjour.
0: Vous êtes la présidente LR de la région Île-de-France. Vous vous occupez notamment et vous financez les lycées de la région parisienne. Hier, des tensions devant plusieurs lycées, notamment en Seine-Saint-Denis, dans le Val-d'Oise, dans le Val-de-Marne. Une douzaine de lycéens blessés. Plusieurs membres du personnel également blessés. Un grave tir de lance-grenade à bout portant. 164 interpellations. Vous appelez au calme ?
1: Et bien sûr, j'appelle à l'apaisement. Parce qu'aujourd'hui, comme vous l'avez dit, on a eu hier une quarantaine de lycées bloqués. On a eu 20 blessés. On a eu à Paul-et-Loire, à Saint-Denis, une jeune élève qui a reçu de l'acide chlorhydrique au visage. Alors ça, ça venait pas du personnel enseignant, ni des violences policières. C'était des casseurs qui jetaient de l'acide chlorhydrique sur les élèves. On a aujourd'hui un personnel enseignant et des équipes éducatives qui sont extraordinairement sous stress. Moi, la semaine dernière, j'ai été soutenir des proviseurs de Seine-Saint-Denis. Une avait pris un éclat de mortier, l'autre s'était fait jeter un cajot à la figure. Voilà la situation. Et quant aux dégradations matérielles, on a 15 lycées qui ont été vandalisés. Le montant des travaux de réparation, d'ores et déjà au moment où je vous parle, c'est déjà 200 000 euros. Combien d'activités éducatives vont devoir être supprimées pour rembourser ces 200 000 euros ? C'est ça
0: la réalité. À quoi vous attendez-vous pour la journée d'aujourd'hui ?
1: Moi, ce que je vois, c'est que tout ça est une instrumentalisation politique. Nous savons exactement comment ça a été lancé. Tous les proviseurs racontent la même histoire. C'est un groupe d'une quinzaine de personnes extérieures au lycée, vêtues de noir, cagoulées, qui débarquent, qui rejoignent un petit groupe dans le lycée, qui rejoignent.
0: Le ministre de l'Éducation nationale, qui était ici même à ce micro hier matin, disait en effet qu'il y avait ces éléments extérieurs issus de l'ultra-gauche, disait-il. Mais il reconnaissait que ça avait quand même commencé par, effectivement, un immense découragement de la part de très nombreux lycéens devant les manques de professeurs, devant les manques de moyens. Et il distinguait les deux, mais il disait, cette partie-là, elle existe. Est-ce que vous entendez qu'il y a des lycéens qui considèrent aujourd'hui qu'ils n'ont pas droit à l'éducation à laquelle ils devraient avoir droit?
1: Attendez, je n'ai pas fini sur la manipulation politique et je vous répondrai évidemment sur les lycéens. Mais la manipulation politique, c'est simple. Il y a un mot d'ordre aujourd'hui qui est donné par la LFI sur tous les réseaux sociaux. Et ce mot d'ordre, c'est saccage ton lycée, saccage ton lycée. Et c'est relayé par TikTok. Et c'est relayé avec des défis TikTok qui fait le meilleur blocage. Et quand vous arrivez à mettre le feu à une poubelle, à quelque chose, eh bien, c'est le meilleur blocage de la journée, comme ça a été le cas à Sarcelles il y a deux jours. Voilà ce qui est en train d'être fait. Aujourd'hui, la LFI, c'est les pompiers pyromanes. Alors, ils dénoncent, évidemment, un certain nombre de choses qui sont réelles. On a une jeunesse en France qui est inquiète pour son avenir, qui est inquiète du monde qui est et qui est inquiète du monde qui vient avec l'IA qui va peut-être remplacer toute une série de métiers. Voilà, ça c'est la réalité. Mais la réalité aussi, et j'aimerais qu'on le dise ici sur cette antenne, la réalité c'est que la région Île-de-France dépense aujourd'hui 2 milliards d'euros par an. 2 milliards d'euros par an pour les lycées, et pour la jeunesse. 2 milliards, c'est 3 fois plus que ce que dépensait la gauche il y a 10 ans, quand elle était au pouvoir à la région. L'éducation, Madame de Malherbe, c'est la grande cause, c'est la grande cause de ma vie politique. Et c'est à ça que je consacre l'essentiel de mon temps de présidente de région. Et 1 milliard d'euros de ces 2 milliards va juste à rénover les lycées qu'on m'a laissés dans un état de lycée poubelle il y a 10 ans. J'en ai rénové des centaines, y compris le lycée Paul-Éluard de Saint-Denis, où était hier Monsieur Bagayoko, et où il n'a pas dit la vérité parce qu'il n'a pas dit.
0: Pourquoi vous dites qu'il n'a pas dit la vérité? Il dit, alors il ne veut pas condamner les violences, mais il dit, ce que je condamne, c'est ceux qui ne font pas en sorte que la République soit vraiment présente ici.
1: Il n'a pas dit la vérité parce qu'il n'a pas dit que à Paul-Éluard, nous avons un grand plan de rénovation de 45 millions d'euros et que nous avons inauguré à la rentrée 3 bâtiments neufs et 45 nouvelles classes. Alors pourquoi est-ce qu'il ne le dit pas? Pourquoi il ne dit pas qu'on a ouvert 45 nouvelles classes pour justement les élèves de Paul-Éluard en Seine-Saint-Denis? Pourquoi il ne dit pas qu'il y a un grand plan de rénovation de ce lycée? Pourquoi on ment?
2: Vous avez publié hier une tribune dans Le Point, très intéressante d'ailleurs, dans laquelle vous parlez de chair à canon électoral. Vous dites que pour Jean-Luc Mélenchon, ses élèves sont de la chair à canon électoral. Qu'est-ce que vous sous-entendez? Que vous sentez que du coup, ça serait rentable politiquement pour la France Insoumise de jeter de l'huile sur le feu dans ses lycées?
1: Mais bien évidemment.
2: Ça pourrait donc séduire des gens?
1: Mais on voit bien aujourd'hui ce qui est à l'œuvre aujourd'hui. Ce qui est à l'œuvre, c'est une volonté de déstabiliser les institutions de la République et d'utiliser pour cela des jeunes qui, effectivement, se sentent peut-être relégués, sont dans des quartiers populaires dans lesquels l'ascenseur social fonctionne mal. Mais relancer l'ascenseur social, c'est faire ce que nous faisons à la région de France. C'est leur offrir un ordinateur gratuit, c'est leur offrir des manuels scolaires gratuits, c'est leur rénover leur lycée pour qu'ils puissent apprendre, c'est leur donner de l'argent pour qu'ils puissent pratiquer une activité culturelle, une activité sportive, pour qu'ils puissent acheter des livres, pour qu'ils puissent se déplacer avec des aides
0: Valérie
1: au transport.
0: Pécresse,
1: c'est
0: Pécresse,
1: ça ce que nous faisons.
0: Mélenchon dit 2
1: milliards d'euros.
0: Les lycéens en mouvement sont inoffensifs. Le gouvernement Le Cornu a ordonné la répression. Cette férocité est irresponsable avec un arrière-goût raciste évident. Pas touche à nos jeunes. Élus et militants insoumis, interposez-vous partout où vous pouvez. Et le député Louis Boyard vous accuse nommément. Il vous surnomme Madame raciste.
1: J'ai décidé de porter plainte contre Louis Boyard. Louis Boyard, dont je rappelle que c'est un fraudeur assumé qui dit partout qu'il n'a jamais payé un ticket de métro et un dealer revendiqué puisqu'il explique que pour payer ses études, il a fallu qu'il deal de la drogue. Voilà l'exemple que la LFI veut donner à la jeunesse de France. Alors moi, je lui dis que je ne me laisserai pas traiter de raciste par un député qui a un pédigré de ce type. Et par ailleurs, la vérité, c'est que ces jeunes qui bloquent, ces voyous qui saccagent, eh bien, ils empêchent leurs camarades d'étudier et ils les privent de chance. C'est ça la vérité. Et en plus, ils stigmatisent un certain nombre de lycées en faisant des lycées à problème, alors dans ces lycées, il y a des communautés éducatives qui se battent pour la réussite des élèves.
0: Valérie Pécresse, vous avez vu les révélations de Mediapart qui affirme et qui le redit ce matin sur RMC que les propos attribués à Jordan Bardella sont tout à fait authentiques. Les banques sont toutes détenues par des juifs. Le juif doit dominer. Ils veulent un nouvel ordre mondial. Jordan Bardella conteste. Si ses propos sont vrais, que doit faire Jordan Bardella ?
1: Écoutez, si ces propos sont vrais, c'est des propos qui sont extrêmement graves. Mais ça, c'est la justice qui va le dire, ce n'est pas moi. La seule chose que je peux vous dire ici ce matin, c'est que, j'allais dire, les dérives antisémites du RN, ce ne serait pas un cas isolé.
0: Ça ne vous surprendrait pas ?
1: Mais non, ce ne serait pas un cas isolé. Jordan Bardella était mon adversaire, vous le savez, au régional de 2021. Il siégeait dans un groupe au Conseil régional d'Île-de-France avec Axel Lousteau. Axel Lousteau a refusé de siéger dans l'hémicycle du Conseil régional quand nous avons rendu hommage à Simone Veil et appelé l'hémicycle du Conseil régional Simone Veil. Il a refusé parce qu'il était profondément antisémite et il a d'ailleurs une proximité avec Dieudonné et avec tous ces mouvements qui sont profondément antisémites. Donc Jordan Bardella a autour de lui un certain nombre de personnes qui sont très profondément antisémites et il ne les a jamais condamnées. Monsieur Paradol, qui est son directeur de cabinet aujourd'hui, qui est conseiller régional d'Île-de-France, était dans les mouvements de Monsieur Soral. Donc oui, l'antisémitisme fait partie de l'ADN du Rassemblement National. Est-ce qu'elle fait partie de l'ADN de Jordan Bardella ? Ça, je ne le sais pas. C'est la justice qui le dira.
0: Merci Valérie Pécresse d'avoir répondu à nos questions ce matin. Présidente LR de la région Île-de-France. Il est 7h51. C'est lors de la proposition politique. Hier, c'était Charles Consigny. Aujourd'hui, c'est la gauche et c'est Cécile Duflot. Bonjour Cécile.
3: Bonjour Apolline.
0: Ce matin, vous avez une proposition pour les pompiers volontaires, ceux qui combattent le feu en plus de leur métier.
3: Oui, la France, c'est 200 000 pompiers volontaires. Il faut absolument préserver leur statut et soutenir leurs employeurs.
0: Et vous nous le dites dans un instant. N'hésitez pas à réagir au 32-16, 7h51.
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0: Dans un instant, la proposition de gauche. Mais d'abord, le bonus, Mathieu, le retour d'un classique.
13: Oui, alors je pourrais presque vous tester en vous demandant, il y avait quoi au menu hier soir?
14: Ça sent bon chez vous.
0: C'est lundi, c'est ravioli.
13: Ah, je savais qu'elle l'aurait. Les puristes ont reconnu, la vie est un long fleuve tranquille. Deux familles que tout oppose et qui découvrent que leurs enfants ont été échangés à la naissance. Film culte 1988, qui va être adapté sur Netflix. Alors, ce que je peux vous dire, c'est que 6 épisodes sont prévus, que c'est Clovis Cornillac qui va reprendre la réalisation. Le casting, pas mal, hein. Doria Tillier, Xavier Lacaille, Ludivine Sagné et Alban Ivanov. Vous pourrez presque deviner les deux familles, là, avec ces noms-là. L'histoire sera légèrement revisitée après avoir découvert que leurs enfants ont été échangés à la naissance. Les deux familles seront contraintes par la justice de tester une garde alternée pendant 4 mois. Ça fait déjà rire Manu.
0: C'est top.
13: On n'a pas de date de diffusion encore. On sait que, voilà, 6 épisodes de La vie est un long fleuve tranquille, ce sera sur Netflix. Petit rappel pour les plus jeunes, 1988, Étienne Chatillez, 4 millions de spectateurs en salle et 4 Césars.
15: Qui c'est qui va encore stopper le lycée?
16: C'est parti,
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0: Il est 7h53, c'est l'heure de Cécile Duflo pour la proposition de gauche. Cécile, depuis ce week-end, les pompiers dorment pour certains au pied de la Tour Eiffel. Ils campent pour réclamer plus de moyens. Votre proposition, Cécile, elle s'adresse aux pompiers volontaires, ceux qui ont un boulot et qui donnent en plus de leur temps et de leurs heures comme pompiers volontaires.
3: Oui, parce que bien sûr qu'il faut soutenir les pompiers. Je pense que c'est une évidence pour tout le monde, mais on ne sait pas vraiment que 80% des pompiers, ce sont des pompiers volontaires, c'est-à-dire des gens qui exercent cette mission en plus de leur travail. Et c'est très important, c'est la base même de notre organisation. Ça va de pair avec des casernes de proximité. Et ces dernières années, une partie des casernes de proximité ont été fermées, ce qui a abouti à une réalité problématique. Depuis 2013, les temps d'intervention des pompiers ont augmenté de 2 minutes en moyenne. Donc ça fait partie du manque de moyens et des revendications des pompiers. Mais il y a aussi cette question des sapeurs-pompiers volontaires et du fait qu'il faut que leurs employeurs acceptent de les laisser partir au moment où il y en a besoin. Donc il faut vraiment s'attacher à revaloriser leur statut, à faire en sorte que ce soit mieux pris en compte pour la retraite, par exemple, et à travailler avec les employeurs. Il y a déjà un statut, il faut creuser les choses. Lorsqu'il y a eu une mission parlementaire sur le sujet, l'accord est très large sur le fait qu'il faut aider les employeurs à permettre que ces sapeurs-pompiers volontaires qui s'engagent pas pour l'argent mais vraiment pour sauver des vies et pour la mission de protection puissent le faire dans de bonnes conditions.
0: Qui s'engagent pas pour l'argent mais qui méritent évidemment une rémunération. Et vous pensez aussi aux employeurs, c'est-à-dire qu'il faut accompagner les employeurs.
3: Ben, en fait, quand vous n'avez pas des professionnels, tous ces sapeurs-pompiers volontaires, ils ont un métier. Il faut qu'ils puissent partir de leur emploi quand ils sont sollicités. Il faut que ça s'organise bien. Et donc, il faut faire en sorte que ce soit aussi facilité pour les employeurs.
2: Statistiquement, les refus d'employeurs sont quand même rares.
3: Exactement.
2: J'ai regardé. Et les systèmes, alors sûrement, ils sont perfectibles, naturellement, mais les systèmes qui sont prévus pour les employeurs, en général, des exemptions fiscales sont pas si mal pensées, quoi. Il y a sûrement mieux à faire, mais c'est pas non plus une honte, quoi.
3: Le problème, c'est qu'il y a actuellement une érosion des volontaires, on le sait,
17: et
3: qu'il faut
17: absolument. Pourquoi?
3: Là, ça a remonté ces dernières années, justement, parce qu'il y a eu des améliorations. Mais on sait, c'est toujours compliqué pour une autre raison que j'ai dite, c'est-à-dire le fait que le maillage territorial diminue. Et quand vous êtes plus loin de votre emploi, plus loin de votre employeur,
0: chaque intervention dure plus longtemps,
3: vous emmène plus longtemps en dehors de votre travail. Donc, je pense qu'il faut absolument intégrer cette dimension à laquelle on pense peu, c'est que 80% de nos sapeurs-pompiers sont des sapeurs-pompiers volontaires. C'est une spécificité française extrêmement précieuse parce qu'on a un territoire très vaste et notamment en zone rurale. Sans eux, ça ne fonctionne pas.
2: Oui, et d'ailleurs, faut le dire à Pauline, le tout est dans le tout, puisque en fait, les pompiers, maintenant, c'est beaucoup de services à la personne, en réalité. Les feux, les incendies, c'est que 10% de ce qu'ils font. Sinon, ils pallient, évidemment, à la désertification territoriale de tout, quoi, médicale.
3: C'est pour ça que j'ai droit à une proposition, mais je pourrais aller plus loin.
2: Allez-y.
3: Une partie de l'activité de santé devrait être. Il y a une question de financement, on voit bien. C'est pas possible qu'on n'ait pas d'avion qui vole parce qu'on n'a pas de pièces de rechange. Donc, il y a une partie des missions qui sont exercées, en fait, pour remplacer des carences en matière, notamment, de services de santé. Et là, on doit bien se dire qu'on devrait réinterroger la manière dont sont financés les pompiers quand toutes ces missions sont faites parce qu'il y a moins d'ambulances, parce qu'il y a
0: les urgences toutes les moins accessibles.
3: Exactement. Les pompiers, et c'est là où il faut leur rendre hommage, il faut vraiment les soutenir. C'est pour ça que je nuancerai sur la proposition de gauche. Je pense que là, c'est une proposition qui devrait faire l'unanimité. C'est que c'est le dernier filet de sécurité de la société et on en a absolument besoin. Et les enjeux auxquels ils vont faire face vont être encore plus importants. Et la proximité est essentielle.
0: Merci beaucoup, Cécile. Cécile Duflo, tous les les jours sur RMC à 7h50. Proposition de droite, proposition de gauche. Il est 7h57. Dans un instant, la météo et le journal. Et ne manquez pas juste après le journal cette question: pourrons-nous nous chauffer cet hiver? C'est la question que se posent tous ceux qui se chauffent au fioul, notamment le prix qui a explosé depuis le début de la guerre en Iran, plus 40%. On en parle avec un spécialiste de la question du prix du fioul. Toutes les réponses, et n'hésitez pas à les poser aussi vous au 32-16. À tout de suite.
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9: Il est 8h, il fait chaud, Géraldine.
10: Ah oui, c'est vraiment le pic de chaleur. On a vraiment du mal à croire qu'on est fin septembre avec des températures jusqu'à 31 degrés cet après-midi à Bordeaux, Ajaccio, 30 à Grenoble, 29 à Lyon, Marseille, Toulouse, 28 à Paris, 27 à Lille, à La Rochelle ou Clermont-Ferrand, 26 à Nantes, Montpellier, 24 à Brest. Avec un temps encore relativement calme aujourd'hui. Globalement, on va avoir une alternance de nuages et d'éclaircies, rares averses vers le centre et le Limousin, mais on va commencer à voir la pluie qui se met en place sur le Languedoc-Roussillon. C'est le début d'un épisode de Cévenol, ce qui va nous donner une vigilance orange pour demain sur l'Hérault, le Gard et la Lozère pour les forts orages et les fortes pluies.
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9: Il est 8h, merci d'avoir choisi RMC. Très belle journée à tous.
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9: Le journal de Quentin Vinet. Bonjour Quentin.
14: Bonjour Apolline, bonjour à tous. Combien de lycées seront bloqués ce matin ? Le mouvement de colère prend de l'ampleur. Nous serons en direct de Saint-Denis, où la situation a tourné à l'affrontement hier. Mediapart persiste et signe ce matin. Vous l'avez entendu sur RMC, le média en ligne assure que Jordan Bardella a bien rédigé des messages à caractère antisémite en 2013. On va y revenir et on prendra des nouvelles des Bleus qui ont gagné 1-0 hier soir en Belgique, en football. Zizou était content d'ailleurs des petits nouveaux.
9: Les forces de l'ordre sont déployées devant de nombreux lycées ce matin, à l'heure où on est censé commencer les cours.
14: Oui, 180 lycées en tout, hein, touchés par le mouvement jusque-là de colère, le mouvement de colère qui est parti la semaine dernière de région parisienne et qui fait tache d'huile depuis hier avec des revendications disparates, classes surchargées, manque de profs notamment, et avec parfois de très fortes tensions, des affrontements même entre lycéens et forces de l'ordre. Le gouvernement et les insoumis s'accusent mutuellement d'en être responsables. Alors, Maxime Clier-Ruza, vous êtes en direct ce matin pour RMC devant le lycée Paul-Éloard de Saint-Denis. La situation à Saint-Denis a dégénéré hier. Qu'en est-il ce matin ?
15: Oui, déjà la troisième jour de mobilisation ici à Saint-Denis où la protestation a commencé dès vendredi et les grilles du lycée Paul-Éloard qui viennent de se refermer à l'instant. Une quinzaine de jeunes vient de ramener des poubelles pour bloquer les grilles de l'établissement. Jusqu'ici, la situation était très calme et la centaine de jeunes présentes devant le lycée étaient en train de rentrer tranquillement sous les yeux de la direction de l'établissement. Les élèves du lycée Paul-Éloard qui protestent contre les conditions d'accueil dans leur lycée, des locaux vétustes, des bâtiments modulaires ou encore le manque de climat. Hier, la mobilisation avait entraîné plusieurs départs de feu, des tirs de mortier, suite à quoi les forces de l'ordre avaient riposté en encerclant les élèves et en faisant usage de bombes lacrymogènes avant d'en interpeller plusieurs d'entre eux. Le gouvernement qui a répété qu'il serait intransigeant face au blocage et surtout face au débordement. Hier, 28 établissements avaient été bloqués et 65 personnes interpellées sur l'agglomération parisienne.
14: Blocus qui commence, donc on l'entend avec vous, Maxime Clier et Ruza en direct de Saint-Denis ce matin pour RMC. Combien de lycées en tout seront bloqués aujourd'hui? Il y a plusieurs syndicats lycéens qui appellent à poursuivre donc ces blocus en cette journée de mobilisation qui commence dans la fonction publique. Une intersyndicale, vous le savez, appelle à descendre dans la rue aujourd'hui. 170 défilés au moins sont annoncés. Ce sera 14h à Paris, il y aura même deux défilés avec celui des pompiers pour faire pression sur le gouvernement à 48h de la présentation du budget. Ça, c'est ce que nous dit Christian Grolier du syndicat Force Ouvrière.
16: Le mot d'ordre du CCM, c'est le pouvoir d'achat. Des salaires gelés depuis 3 ans, on nous propose une 4e année de gel en 2027, les prix du carburant qui explosent, les prix de l'énergie qui explosent, presque 1 million de fonctionnaires sont passés sous le SMIC au 1er juin, on peut imaginer qu'au 1er janvier prochain, il y en aura encore plus. Voilà, il y en a ras-le-bol. On ne peut pas passer son temps à dire que les fonctionnaires sont merveilleux et après leur dire qu'ils sont les variables d'ajustement budgétaire.
14: Alors, il y a peu de conséquences dans les transports ce matin avec cette journée de mobilisation, si ce n'est dans les aéroports, surtout celui de Marseille, avec 25% d'annulation de vol. C'est une colère qui est en train de tisser sa toile. Les marins de la CGT bloquent le port de Marseille à partir d'aujourd'hui. Grève reconductible, 7 traversées vers la Corse et l'Algérie d'ores et déjà annulées. C'est un mouvement qui est lié à l'affrètement d'un navire accusé de menacer l'emploi. Et l'organisation des transporteurs routiers prévient aussi qu'elle va mener des actions là dans les prochains jours, comme des opérations escargot, pour protester dans le contexte de la flambée des carburants, Victor Joannin.
17: Oui, une colère en réaction à la décision du gouvernement de ne pas prolonger les aides ciblées pour ce secteur, car les transporteurs peuvent répercuter la hausse du prix des carburants sur leurs factures, mais pas l'intégralité, pointe Jean-Marc Rivera. Les petites entreprises ont souvent du mal à négocier des hausses de tarifs suffisantes auprès de leurs donneurs d'ordre, explique le porte-parole de l'Organisation des transports routiers européens.
18: Nos entreprises sont à l'agonie, les trésoreries sont au plus bas. Les entreprises, pour certaines d'entre elles, renient déjà même sur leurs marges. La situation est extrêmement grave.
17: Les poids lourds seront donc mobilisés plusieurs jours sur tout le territoire, selon des modalités qui seront affinées après-demain.
18: Notre présence, elle sera réelle sur le terrain. Elle sera visuelle. Elle va probablement engendrer quelques difficultés, mais en tout cas sans une volonté de bloquer le pays.
17: L'autre fédération susceptible de se mobiliser menace de passer à l'action d'ici la mi-octobre s'il n'y a pas de réponse concrète du gouvernement. L'automne s'annonce décidément agité sur les routes puisque les principaux syndicats de salariés appellent eux aussi à la grève pour de meilleurs salaires et conditions de travail.
14: Il est 8h05 sur RMC. Jordan Bardella conteste formellement donc les accusations d'antisémitisme. Mediapart, vous le savez, qui révélait hier et bien que le président du RN avait rédigé des écrits antisémites en 2013 lorsqu'il était jeune militant du Front National. À l'époque, les banques sont détenues par des juifs. Voilà entre autres ce que Jordan Bardella aurait écrit, accusation qu'il conteste en annonçant le dépôt d'une plainte pour diffamation. Tissu de mensonges, ajoute son avocat. Mais un des journalistes de Mediapart à l'origine de cette enquête, Antione Rouget, assure ce matin sur RMC bien que Jordan Bardella est bien l'auteur de ces messages.
19: L'authentification, elle passe par une authentification technique. Puis il y a des sources humaines dans cette enquête. Nous avons aussi le contexte dans lequel ces écrits ont été rédigés par Jordan Bardella. Et c'est pour ça que nous sommes absolument formels. Tous les propos que vous avez cités, absolument effroyables et ignobles, ont bien été rédigés par Jordan Bardella. Nous avons sollicité un rendez-vous, que ce soit physique, visio ou téléphonique. Jordan Bardella a refusé tout dialogue et n'a même pas souhaité consulter les éléments dont nous disposions. C'est une stratégie du forcené aujourd'hui qu'il adopte.
14: Je vous signale que le pape est de retour au Vatican ce matin. Il est rentré dans la soirée de sa visite de 4 jours en France après une dernière journée passée à Metz. Et alors dans l'avion du retour, il a quelque peu nuancé ses propos sur les violences sexuelles dans l'Église. Vous savez qu'il avait reconnu leur caractère systémique dimanche, d'après des propos rapportés par les victimes d'abus qu'il a rencontrées à Lourdes. Mais hier soir, il a apporté une nuance en précisant dans les voies du retour qu'elles étaient parfois systémiques et que lui disait ça différemment.
20: Personnellement, je préfère l'exprimer d'une autre manière, même si j'ai parlé de certaines organisations au sein de l'Église qui ont parfois, si vous voulez, en tant que système, commis des abus. Mais je pense qu'il est important de faire la distinction. Les abus sexuels sont avant tout un problème humain. Lorsqu'ils se produisent au sein de l'Église, cela y ajoute en réalité une toute autre dimension, parce que la foi des personnes est profondément blessée et parfois même détruite. Il y a donc une responsabilité particulière de l'Église de les accompagner et de les aider à chercher la guérison.
14: Alors le pavé est parti et c'est Céline Dion qui a fait une apparition hier soir. Une apparition surprise.
0: On l'entend, Céline Dion ?
21: Oui, on l'entend.
0: C'est au pied de la Tour Eiffel pour le lancement de la Fashion Week, la semaine de la Fashion Week à Paris, ici au défilé de la marque L'Oréal. Voilà donc Céline Dion. L'autre image forte de la soirée, c'est la joie de Zinedine Zidane qui a quelque peu disjoncté, on peut dire ça comme ça, en frappant de toutes ses forces dans un ballon hier soir au moment du but de Michael Olysee qui a permis à la France de gagner 1-0 en Belgique. C'était la Ligue des Nations, deuxième journée. Jean-Louis Tour, vous êtes en direct ce matin avec nous sur RMC au lendemain de ce match que vous avez commenté. On retient aussi que Zizou avait fait tourner 9 changements dans son 11 de départ hier soir et visiblement il était content des nouveaux.
22: Oui, Zidane a évoqué après le match la chance qu'il avait d'avoir un groupe entier de qualité, car il va falloir s'habituer à ces nouveaux noms qui ont crevé l'écran hier soir au milieu de terrain. Luca D'Acunha, pour sa première sélection, a organisé le jeu en patron. Il a 25 ans, il évolue en Italie dans l'équipe à la mode de Côme et offre une aisance technique rare à ce poste. Une centaine de ballons touchés, une frappe sur le poteau pour le joueur formé à Rennes. Autre grand vainqueur de la soirée, Jérémy Jacquet en défense centrale. Lui aussi, néophyte à ce niveau, le fameux poids du maillot a paru bien léger pour le joueur de 21 ans. Transféré à Liverpool cet été où il est en train de s'installer. Il a gagné la plupart de ses duels et dégagé une puissance rassurante. Enfin, dans un secteur, le poste d'arrière gauche où personne ne s'impose, le joueur de l'Inter Milan, Andy Diouf, a connu une première mitigée. Lui qui a joué pour la première fois de sa vie dans cette position va devoir trouver ses repères, mais il offre une aisance technique utile. Ses nouveaux visages, c'est le pari gagnant. Dan, et vu la qualité de jeu hier soir en Belgique, on a envie de les revoir dès vendredi prochain contre l'Italie au Stade de France.
0: Jean-Louis Tour, en direct ce matin pour RMC, vendredi contre l'Italie, qui a gagné 4 buts à 1 hier soir, c'était en Turquie.
21: C'était le journal de Quentin Vinet. Tiens, une info à vous donner dans 50 minutes. Vous allez évidemment retrouver vos grandes gueules. Mais Alain et Olivier seront en direct du salon Batimat. Ça se passe porte de Versailles à Paris, en direct et en public. D'ailleurs, c'est la finale de la tournée des meilleurs artisans de France 2026. C'est sur RMC, évidemment. Et ce sera à partir de 9h. Il est 8h09 sur RMC. Et on va parler prix du carburant. Parce que oui, il se stabilise, mais il se stabilise à des niveaux très très élevé. 2,33€ en moyenne pour le gazole, 2,09€ pour le samplon 95. Bonjour Frédéric Plan, merci d'être dans ce studio ce matin. Vous représentez la Fédération Française des Combustibles, Carburants et Chauffage. Et ce matin, vous alertez non seulement sur les prix du carburant, mais en particulier sur les prix du fuel. Ça a pris 40%, plus 40% depuis le début de la guerre en Iran. Et certains foyers pourraient renoncer, ne plus pouvoir se chauffer. Les conséquences, hein, très importantes à la fois pour chacun, mais aussi pour tout le reste de l'économie. Hein.
23: Oui, parce qu'il ne faut pas oublier que ce sont des populations vulnérables. Hein. La moitié des ménages qui se chauffent au fioul sont considérés comme des ménages en précarité énergétique. Donc on va sortir la calculette, on va voir combien on pourrait économiser.
21: On en parle dans un instant et on vous attend au 32-16. Vous vous chauffez au fioul, n'hésitez pas, appelez-nous. À tout de suite.
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21: 8h13 sur RMC et c'est bientôt l'hiver, même s'il fait encore chaud aujourd'hui. Il faut prévoir les prix du carburant au plus haut et ceux du fuel également. Frédéric Plan, vous êtes le conseiller national de la Fédération française des combustibles. Carburant et chauffage, 2,33€ en moyenne pour le gazole, 2,09€ pour le samplon 95, et aucun signe de baisse. Avant d'en venir au fuel, je voudrais qu'on parle carburant. Aucun signe de baisse à l'horizon ?
4: Et aucun signe de hausse. C'est-à-dire que nous sommes sur des plateaux très très élevés en termes de cotation internationale, et ça ne bouge plus. Alors quand je dis que ça bouge plus, c'est entre 1400 et 1500. Voilà la fluctuation. Mais peu importe les hausses du baril, il y a une telle marge entre le prix du baril et le prix du diesel, en fait du gasoil, que logiquement, celui-là ne devrait plus continuer à augmenter, même si le baril augmente. Voilà.
21: Donc vous pensez quand même que le gasoil, certains disent 3 euros le litre, ça, ça n'est pas pour tout de suite.
4: Je l'ai entendu, mais je ne vois pas pourquoi, comment.
23: Et pourquoi les problèmes de raffinage s'estomperaient
4: Les problèmes de raffinage sont là, c'est ce qui explique que le gasoil a été multiplié par 2, 100% de hausse. Ouais. Alors que le prix du baril n'a été multiplié que par 50%. Vous avez cette explication dans cet écart très important entre le produit raffiné et le pétrole brut.
21: Ce qui est très frappant, c'est que vous dites que ça ne va pas forcément monter tout de suite, mais ça ne va pas non plus baisser. On est comme bloqué à ce niveau très élevé. Je voudrais qu'on parle fuel. Plus 41% sur 8 mois. Ça concerne près de 3 millions de foyers qui se chauffent au fuel. Première question, est-ce que là aussi c'est bloqué ou est-ce que ça peut redescendre ou monter ?
4: Alors, pour le fuel domestique, c'est un produit très voisin du gasoil. Donc, il y aura forcément un corollaire. Si le gasoil baisse, le fuel va baisser. Et la hausse est importante. Elle l'est réellement en valeur absolue. Elle l'est aussi en pourcentage parce que, ce qui est logique, le fuel est moins taxé que le gasoil. Et donc, quand les cotations augmentent, ça fait en pourcentage une hausse plus importante que sur les produits plus taxés parce que la part des taxes est moindre.
21: Alors, n'est que taxe est moindre.
4: La taxe est moindre, mais enfin, j'étais à Batimat, hein, vous en avez parlé tout à l'heure. On parlait chauffage, on parlait travaux, on a beaucoup parlé des certificats d'économie d'énergie. Alors, je me suis amusé à faire un calcul pour un consommateur de fuel qui fait à peu près 1800 litres par an. Ça représente 350 euros finançant les certificats d'économie d'énergie.
21: Si on suspendait demain les certificats d'énergie,
4: il a 350 euros de moins sur sa facture annuelle.
21: Je voudrais que Jennifer puisse également intervenir. Elle nous appelle de Saône-et-Loire. Vous êtes aide-soignante. Bonjour Jennifer.
5: Bonjour.
21: Vous vous chauffez au fioul ?
5: Exactement. Je me chauffe au fioul et au bois. C'est vrai que c'est ce que je disais à votre coéquipier juste avant. C'est vrai que ça va être compliqué. Exactement. J'ai 500 litres dans ma cuve, il m'en manque au moins 500 pour faire l'hiver, mais au tarif, la dernière fois que j'ai appelé, c'était 1,86€ le litre de fuel. Donc pour en mettre 500 litres, vous voyez bien, là, c'est pas possible, quoi.
21: C'est pas possible. Donc vous faites quoi ? Vous priez ?
5: J'attends que soit l'État nous aide, mais effectivement, il aide pas tous les gens, ou soit que ça descende, mais à mon avis, ça redescendra jamais.
21: Et vous n'avez pas d'aide ? Jennifer ?
5: Non. Je paye des impôts, donc je vais pas avoir d'aide. Hein. Voilà, je suis trop riche.
21: Et vous avez des enfants à charge ?
5: Oui, deux.
21: Donc il faut chauffer la maison, quoi. Il faut.
5: Oui, tout simplement, ça va. J'ai une, par... J'ai une partie bois, donc ça va que je vais pouvoir chauffer un petit peu avec le bois, mais toute la maison ne peut pas tourner sur le bois. Donc,
21: est-ce qu'on peut attendre, Frédéric Plan, quand on entend Jennifer qui a donc rempli de 500 litres, mais qui attend et espère avant de charger le reste de la cuve, est-ce qu'effectivement, vous dites à ceux qui nous écoutent, comme Jennifer, il faut attendre ou est-ce que finalement ça ne changera rien?
4: Alors le témoignage est précieux parce qu'il reflète ce qui se passe depuis mars 2026, c'est-à-dire les consommateurs attendent un retour à des prix plus acceptables. Le fait est que les prix ne sont pas revenus à des niveaux acceptables. On est aux alentours effectivement de 1,90 du litre. Alors ça c'est une moyenne parce que suivant que vous êtes à l'intérieur du pays ou en bordure, le prix n'est pas le même pour des questions de coûts logistiques. Peu importe, on est à peu près à ce niveau-là. Donc les gens attendent, c'est-à-dire qu'ils n'ont pas encore vécu ou supporté la hausse dans leur grande majorité, mais ils vont être confrontés aux premières
23: mesures spécifiques qu'on peut prendre pour eux.
4: Je leur souhaite, mais c'est une affaire politique.
21: En tout cas, la suspension des prix d'énergie.
4: C'est clairement ça. Ça
21: économiserait 350 euros.
4: Curieusement, le fuel domestique est de ce point de vue le plus chargé. Ça représente 20 centimes du litre.
21: Enfin, curieusement, c'est logique. C'est-à-dire que au départ, c'est la logique du gouvernement qui était d'inciter à changer sa manière de se chauffer. Sauf que
4: la logique des certificats d'économie d'énergie,
21: Jennifer, changer tout votre système pour abandonner le fuel, effectivement, c'est pas évident. Merci beaucoup Jennifer d'avoir appelé au 3216 pour témoigner et merci à vous Frédéric Plan, vous êtes donc conseiller national de la Fédération française des combustibles, carburants et chauffage. Arnaud Demange nous rejoint.
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7: C'est tous les jours de manche. Bonjour.
21: Bonjour Arnaud.
7: Merci pour la première partie. Merci beaucoup.
21: Monsieur Frédéric Blanc a assuré la première partie de votre spectacle.
7: Vous n'avez pas de micro.
21: Je voulais intervenir. Il veut rester.
7: Si vous voulez rester, restez. Bonjour à tous, bonjour les amis. Voilà, le pape a terminé sa visite en France.
21: Lui aussi, il a fait votre première partie en fait.
7: Ouais, lui aussi.
21: C'est sympa, il a un
7: arrêt au page en ce moment. Il a terminé son voyage par Metz. Et alors, tiens, Arthur Chevalier le confirmera, la dernière visite d'un pape à Metz, c'était en 1049. Voilà, c'était Léon IX qui, à l'époque, avait baptisé Alain Duhamel.
8: Oh ouah.
7: Oui, parce que même bébé, il était déjà très vieux. Alors finalement, Emmanuel Macron a assisté à la messe, alors qu'à la base, c'était pas prévu. Et puis en fait, il a demandé, qu'est-ce qu'on fait cet après-midi?
9: Ben, vous avez une réunion de crise sur le budget avec Roland Lescure et Sébastien Lecornu.
7: Ah. Bon, ben, vous dites au pape qu'ils m'attendent pour commencer la messe, alors finalement, je vais y aller. Tiens, j'ai lu qu'Emmanuel Macron avait offert des cadeaux au pape, notamment un bout de vitrail représentant le visage de la Vierge Marie. Oh, merci, ça c'est gentil. C'est vrai qu'au Vatican, on se disait, tiens, un truc qui manque ici, c'est des vitraux avec la Vierge Marie dessus. Vous n'auriez pas plutôt des places pour Céline Dion?
21: Ah bah oui.
7: Et puis, Emmanuel Macron a raccompagné le pape à son avion. Très sympère. J'ai vu que vous aviez fait le plein de kérosène, là. Vous ne pourriez pas nous dépanner de 2000 ou 3000 litres? Il n'y a pas besoin de tout le plein pour retourner à Rome. Eh, il y a un monsieur qui tente de siphonner le réservoir de ma papa mobile. C'est rien, c'est le cornu. On est un peu à sec en ce moment. Hein. On en parlait avec l'invité de tout à l'heure.
21: Votre première partie. Aujourd'hui, les principaux syndicats appellent donc à la grève dans la fonction publique.
7: Oui, ils n'ont pas apprécié la volonté de Sébastien Lecornu de geler le point d'indice. Moi, à la place de Lecornu, j'enverrais pas les CRS pour négocier avec les manifestants. J'enverrais directement des boomers de la boule.
21: Voilà.
8: Attendez, amis fonctionnaires, geler le point d'indice. Mais c'est rien du tout. Faut que tout le monde fasse des efforts. Moi aussi, j'ai été fonctionnaire toute ma vie. 21 ans de travail pour le bien du collectif. Tous les jours au bureau, de 10h à 16h.
21: Oh là là là.
8: Parfois jusqu'à 4 jours par semaine.
21: Non.
8: Vous croyez qu'on se plaignait, nous, à l'époque? Alors, bien sûr, ça va mal en économie, mais chacun doit faire un effort.
21: Voilà.
8: Heureusement que nous, les retraités, on est là pour consommer et faire tourner le pays. Parce que vous achetez rien. On vous voit jamais, vous sortez pas. Les billets pour Arnaud Demange, heureusement qu'on est là pour les acheter, parce que c'est pas les jeunes qui vont dans ces salles.
7: Je suis bien placé pour témoigner.
21: Jordan Bardella est donc accusé par Mediapart d'avoir écrit des propos antisémites dans sa jeunesse.
7: Oui, alors Jordan Bardella a tout de suite réagi, il a dénoncé un complot. Un complot juif? Il a assuré qu'il avait le plus grand respect pour la communauté juive. J'ai plein d'amis juifs. Mon banquier est juif. Non, mais c'est pas vrai. Son banquier, il est russe.
21: Ah oui, en plus.
7: Alors, Mediapart précise, des propos antisémites et complotistes, je cite, totalement alignés sur les thèses d'Alain Soral. Comment Alain Soral, qui a fait partie du comité central du FN, aurait eu une influence sur les jeunes adhérents de l'époque?
0: Qui aurait pu prédire?
7: Mais voilà. Alors, c'est fou ça quand même. Alain Soral, le conseiller de Jean-Marie Le Pen, qui avait déjà présenté une liste antisioniste avec Dieudonné, dont Le Pen était le parrain de la fille, tout ce beau monde aurait influencé Jordan Bardella. Jordan Bardella, le patron du RN, aurait été influencé par le RN. Mais je ne peux pas le croire. Je ne suis que stupéfaction, esbobissement, tourni. Oh, je tournique. Je suis total quechot, Apolline.
21: Quechot.
7: Tout trépatouillé par l'étourdissement de stupéfage qui m'envahit. Bon, en vrai, Bardella, voilà, dément. Tout ça, ça embête quand même un peu les cadres du RN. Oui. C'est quand même leur président. Je ne sais pas s'ils vont le dégager. On se connecte au bureau du RN tout de suite.
10: Au revoir, président.
11: Qu'est-ce que c'est que ce truc, Corinne?
10: Au revoir, président.
7: Il y a quand même du souci à se faire. Il y a les partisans du départ. Qu'est-ce qu'il va devenir s'il est exclu du RN? Député insoumis? Je sais pas. Là aussi, hein, il y en a qui ont admis avoir été influencés par Alain Soral. Ça les a jamais empêchés de faire carrière. Enfin, à l'époque, Jordan Bardella avait 17 ans. Ah, pff. Est-ce qu'on est vraiment fini quand on a 17 ans? Bon, après, moi, à 17 ans, j'étais pas antisémite, hein. Je savais même pas ce que c'était qu'un juif. Ça, il y en avait pas.
21: Il y en a pas.
7: On les avait chassés depuis longtemps. Ils avaient tué Dieu. Mais bon.
12: Ça va être long, cette présidence, quand même.
7: Mais non, mais on est fan de n'importe quoi quand on a 17 ans. Moi, j'étais, lui, c'était Soral. Moi, j'étais fan de Super Mario, oui. C'est vous dire. Après, c'est peut-être aussi antisémite, hein. Je sais pas, Super Mario. Mm. Ce personnage qui devient invincible parce qu'il a une étoile et qui court après des pièces. Après, c'est peut-être tendancieux. On en saura peut-être plus demain.
12: Mais c'est encore demain.
21: Merci Arnaud. Arnaud qu'on retrouve en podcast et sur scène avec un nouveau spectacle à Aix-en-Provence, à Albi, à Saint-Riquier.
7: Saint-Riquier, c'est mignon.
21: À Jonzac également, à Besançon, à Reims ou à Montpellier. Et c'est un spectacle RMC. Vous m'emmenez en tournée?
7: Oui.
21: Je peux bien faire la première partie.
7: Il y a plein de premières parties.
21: Il est 8h24 et c'est elle qui demande une journée noire aujourd'hui. La patronne de la CGT, Sophie Binet, est mon invitée dans un instant sur RMC et BFM TV. À tout de suite.
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22: À Bordeaux, Synapse Médicine développe des solutions pour améliorer la qualité des soins de santé. Le médecin Louis Létinier, son cofondateur, lance il y a un an MedGPT, une IA générative médicale.
25: Lorsqu'un soignant va poser une question, l'IA va regarder si dans un corpus de documents validés, des essais cliniques, des publications, des recommandations, il y a une réponse. Donc contrairement à une IA généraliste, on va avoir une réponse qui est vérifiable, vérifiée, de qualité, adaptée au pays. Et on est fiers parce qu'en un an, on a plus de 250 000 soignants qui l'utilisent. La demande est forte. Dans un CHU, aujourd'hui, c'est entre 700 000 et 1 million de questions par mois posées à des IA génératives, généralistes, notamment américaines. 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
22: Après les adaptations nécessaires, MedGPT sera disponible dans plusieurs pays européens d'ici à la fin de l'année.
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21: 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Il est 8h27.
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21: Et le rappel des titres, Victor Pourchet.
27: Deux premiers rassemblements devant certains lycées. L'Union syndicale étudiante appelle au blocus de tous les établissements. Il y a eu 164 interpellations hier après des heures. Bilan, 12 policiers blessés, 8 parmi le corps enseignant et une douzaine chez les lycéens. À cette mobilisation s'ajoute celle des fonctionnaires. Journée de grève dans les transports, dans l'enseignement ou encore chez les soignants. Colère motivée par la proposition du gouvernement de geler le point d'indice, référence pour leur salaire. Mediapart persiste et signe ce matin sur RMC. Selon le journal, Jordan Bardella est bien l'auteur des messages antisémites datant de 2013. Le patron du RN dément et dénonce une barbouzerie pour perturber l'élection présidentielle. Il annonce porter plainte pour diffamation. Et puis les Bleus de Zidane enchaînent. Deuxième victoire consécutive à 1-0, cette fois contre la Belgique. Prochain match vendredi soir, ce sera France-Italie. Un mot de votre météo. Journée assez calme aujourd'hui, même si on va commencer à avoir de la pluie. Début d'un épisode Cévenol. Vigilance orange demain pour sur l'Hérault, le Gard et la Lozère. Côté température, comptez de 24 à Brest jusqu'à 31 à Bordeaux. Il fera 29 à Lyon et 27 à Lille.
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21: Il est 8h29 et vous êtes bien sur RMC et BFM TV. Bonjour Sophie Binet.
30: Bonjour.
21: Merci d'être à mon micro ce matin pour répondre à mes questions. Vous êtes secrétaire générale de la CGT. Vous appelez à une journée noire aujourd'hui. Fonction publique, lycéens, fonctionnaires, salariés, 155 manifestations prévues dans toute la France. Pouvoir d'achat, prix du carburant, politisation des syndicats aussi. C'est ce dont vous accuse le patron du MEDEF. Beaucoup de questions donc à voir avec vous. Je voudrais qu'on commence par les lycées parce qu'au moment où l'on se parle, les forces de l'ordre sont positionnées devant environ 200 lycées. Il y en a un certain nombre qui ont été bloqués hier, principalement en Île-de-France. Une colère qui monte depuis une semaine et qui a dégénéré avec des dégradations, des violences et des blessés hier. Est-ce que vous appelez au calme ?
30: Moi, j'appelle le gouvernement à entendre la colère des lycéens et à cesser d'envoyer des policiers face aux jeunes qui se mobilisent pour faire entendre leurs revendications. Ce qu'ils demandent, c'est très simple, c'est des tables, des chaises, des enseignants et enseignantes, et on leur répond en leur envoyant les forces de l'ordre. C'est dangereux, il faut laisser les équipes éducatives faire leur travail, ouvrir le dialogue avec les lycéens et lycéennes et leur permettre d'exercer leurs droits citoyens à la mobilisation.
21: Donc pour vous, le problème, c'est les forces de l'ordre?
30: Ah oui, c'est sûr, c'est bien sûr. J'ai été conseillère principale d'éducation, j'ai travaillé dans des établissements très difficiles, j'ai été confrontée évidemment à des mobilisations lycéennes, et je sais combien le travail des équipes éducatives est central pour éviter les débordements. Mais quand on envoie les forces de l'ordre, on organise les débordements. Donc il ne faut surtout pas faire ça. C'est au ministère de l'Éducation nationale de gérer la mobilisation lycéenne, pas au ministre de l'Intérieur.
21: Le ministère de l'Éducation nationale qui déplore un certain nombre de blessés, notamment parmi les proviseurs ou les conseillers d'orientation.
30: Conseillers principaux d'éducation, oui. Et donc, justement, c'est pour ça qu'il faut les laisser faire leur travail et les accompagner de façon à ce que les lycées puissent être ouverts, à ce que les lycéens puissent avoir des espaces de dialogue à l'intérieur, puissent se réunir pour débattre collectivement de leur mobilisation, et que s'ils décident collectivement de se mobiliser, ils puissent le faire. Le problème aujourd'hui, c'est qu'on les empêche de se réunir, de débattre et de se mobiliser pour faire entendre leurs revendications.
21: Le gouvernement distingue deux choses, en tout cas c'est ce que dit le ministre
30: ministre de l'Éducation nationale. Il dit il y a effectivement des revendications sur les moyens, sur le nombre de profs, sur les absences, etc. Mais il dit également qu'il y a eu un modus operandi de ces derniers jours qui était une petite dizaine de personnes, dit-il, cagoulées extérieures au lycée, qui venaient dès 6h du matin avec des palettes et des jerrycans, voilà ce qu'il dit, et qui attisaient cette colère. Est-ce que c'est possible selon vous ? Parce que vous parlez uniquement des manifestants, mais est-ce qu'il se peut effectivement que le gouvernement ait raison là-dessus ?
1: Non, mais bien sûr, c'est des choses qui peuvent arriver, mais pas devant 200 établissements scolaires. C'est des choses qui peuvent arriver très ponctuellement et contre lesquelles on ne lutte pas en envoyant les policiers contre les lycéens. Moi, ce que j'ai vu, c'est des images de policiers qui s'en prenaient à des lycéens, des lycéennes, qui les gazaient et qui les empêchaient de se mobiliser. Et la question de fond, c'est quand même les revendications des lycéens et des lycéennes qui sont totalement légitimes. C'est quand même extrêmement choquant qu'ils et elles soient obligés de bloquer leur établissement pour avoir des enseignants en phase 2 quand même.
30: L'un de ces manifestants a été hospitalisé hier avec de nombreuses dents cassées. Il avait commencé par donner un coup de pied à une policière, semble-t-il. Un policier est arrivé, a tiré directement dans son visage. Il a été ensuite hospitalisé. Comment vous jugez cette scène ?
1: Bah, c'est extrêmement choquant, ça ne devrait jamais avoir lieu. On parle d'enfants, je rappelle que les lycéens et lycéennes sont mineurs. C'est pour ça qu'on ne règle pas la mobilisation en envoyant des policiers devant les établissements scolaires. Il faut cesser tout de suite et répondre sur le fond à leurs revendications légitimes.
30: Le ministre de l'Intérieur qui dit on peut qualifier cela de violence urbaine.
1: Moi, je qualifie ça de violence policière, ce qui s'est passé à ce lycéen. Il faut que toute la lumière soit faite sur ces événements et que les sanctions nécessaires soient prises.
30: La police a d'ailleurs ouvert une enquête hier.
1: Mais surtout, le problème, c'est pas les faits individuels, c'est les consignes qui sont données aux policiers. Le ministre de l'Intérieur a donné consigne aux policiers d'empêcher tous les blocus de lycée. Il est là le problème. Si les lycéens souhaitent se mobiliser, ils doivent pouvoir le faire et les conditions doivent être réunies pour leur permettre d'exprimer leurs revendications. On ne peut pas leur apprendre à l'école la démocratie et quand ils souhaitent s'exprimer dans une démocratie, leur envoyer les policiers.
30: Mais vous constatez qu'il y a eu des dégradations, qu'il y a eu des tirs de mortier. Vous le constatez ?
1: Bah oui, de fait. Mais pourquoi ? Parce que
30: en fait, c'est l'œuf ou la poule. C'est-à-dire que vous dites il y a des tirs de mortier et il y a des dégradations parce qu'il y a la police. Et la police dit oui, mais nous on vient parce qu'il y a des dégradations.
1: Oui, mais vraiment d'expérience, ça n'est pas comme ça que on empêche les dégradations. On empêche les dégradations en laissant les équipes éducatives faire leur travail et organiser du dialogue avec les lycéens et les lycéennes. Là, de fait, ce sont les lycéens et lycéennes qui ont été gazés, chargés, violentés aussi par l'intervention des forces de police.
30: Est-ce que vous appelez à ce qu'il y ait davantage de blocages de lycées ?
1: C'est les lycéens et les lycéennes qui décident de leurs revendications, de leur mode d'action. Ils sont grands, ça n'est pas à la CGT, ça n'est pas à moi de leur dire ce qu'ils ont à faire.
30: Est-ce que vous espérez qu'ils se mêleront à vous dans les manifestations d'aujourd'hui ?
1: Bah, évidemment, je pense que les manifestations d'aujourd'hui, le mot d'ordre central, c'est plus de moyens pour nos services publics. Donc ça correspond très fortement aux revendications qu'elles portent d'avoir plus de moyens pour leurs établissements scolaires.
30: J'imagine que puisque vous estimez qu'il n'y avait pas de dégradation avant qu'il n'y ait la police, vous n'appelez donc pas au calme ?
1: J'appelle, si, bien sûr, j'appelle au calme, j'appelle au respect de la mobilisation des lycéens et des lycéennes.
30: Enfin, je veux dire, c'est les policiers que vous appelez au calme, pas les lycéens.
1: Bah, c'est ça, c'est surtout le gouvernement que j'appelle au calme et à changer complètement de stratégie en direction des lycéens et des lycéennes, parce que c'est extrêmement dangereux de répondre par la force à des revendications légitimes.
30: Quand vous dites c'est dangereux, ça veut dire quoi ? C'est-à-dire que vous craignez quoi ? Un embrasement
1: général. Mais bien sûr, ce que je crains, c'est la surenchère et un accident. On a déjà un lycéen qui a perdu ses dents. On veut quoi demain ? Donc il faut accompagner la mobilisation lycéenne et surtout répondre à leurs revendications. C'est ça le point clé.
30: Sophie Binet, de très nombreuses manifestations partout en France aujourd'hui, vous appelez à une journée noire, grève et manifestation. Pourquoi ? Contre quoi ?
1: Aujourd'hui, on est à un point de rupture. Ce qui se passe, c'est celles et ceux qui font tenir le pays, celles et ceux qui étaient au front cet été pour sauver des vies, les soignants et les soignantes, les pompiers, les enseignants et les enseignantes, les auxiliaires de puériculture, etc., qui n'en peuvent plus et qui refusent qu'on leur demande encore des sacrifices. Faut mesurer ce que ça veut dire le gel du point d'indice. Ça veut dire une baisse de salaire pour des millions d'agents publics qui sont déjà parmi les moins bien payés des pays de l'OCDE, alors que l'inflation atteint des records. Cet été, qui
30: qui était au front. C'était pas les milliardaires, les grands patrons ou les actionnaires. C'était les fonctionnaires et les travailleurs et les travailleuses. Comment est-ce qu'on les remercie? En baissant leur salaire. Donc la colère, elle est énorme aujourd'hui. J'alerte le gouvernement, il faut répondre aux revendications. Il faut changer ce projet de budget qui est dangereux pour le pays et qui nous fait foncer à 200 km/h dans le mur de la récession.
4: Vous demandez, Sophie Binet, à ce que le gouvernement renonce dans son projet de budget à ce gel des points d'indice. Je précise que ça fait 4 ans que ce gel des points d'indice est en activité.
30: Ça fait presque 10 ans, en fait, parce que en 10 ans de Macronie, on a eu seulement deux années où le point d'indice a été revalorisé, alors que le salaire des fonctionnaires devrait être indexé sur l'inflation.
4: Est-ce que ça veut dire, Sophie Binet, que tant que le gouvernement n'aura pas renoncé au gel du point d'indice, vous appellerez à manifester, à se mobiliser?
30: Bah, évidemment que le principe, c'est que tant que les revendications n'ont pas été entendues, on continue à se mobiliser.

0: Il sacrifie l'avenir, il ne tire aucune des leçons de cet été, puisqu'il n'y a pas plus de moyens pour nos services publics et il n'y a aucun budget pour adapter la société au réchauffement climatique et lutter contre le réchauffement climatique. C'est un budget dangereux.
1: Sophie Binet, qui sont ces grévistes ? C'est-à-dire que quand on regarde les chiffres de prévision d'aujourd'hui, on ne peut pas dire que ce soit une mobilisation et une journée noire, comme vous vouliez.
0: On va voir, il est seulement 8h30, donc on aura
1: les prévisions.
0: Les prévisions, c'est une chose. La question, c'est la réalité des grévistes qu'on aura en fin de journée. Ce qui est sûr, c'est que la grève va être très suivie dans l'éducation nationale parce que les enseignants et les enseignantes n'en peuvent plus, que la grève est suivie à 100% chez les pompiers parce que les pompiers n'en peuvent plus d'être traités comme des chiens après ce qui s'est passé cet été et alors que des centaines d'entre eux et d'entre elles ont été blessés. La mobilisation est très suivie dans la santé parce que les soignants et les soignantes n'en peuvent plus. On a fermé 45 000 lits depuis 10 ans. Aucune leçon de la canicule de 2003 n'a été tirée. Nos hôpitaux ne sont toujours pas isolés et climatisés.
1: Vous serez dans ces manifestations, dans ces convois, partout en France, je le disais, plus de 150 manifestations
0: prévues. Presque 200
1: prévues.
0: En fait. Le chiffre
1: 200 au moment où l'on se parle. Le compteur a augmenté. La CFDT également. C'est une intersyndicale. Vous êtes tous ensemble. Marie-Lise Léon, elle dit, cette manifestation aujourd'hui, c'est pour les fonctionnaires, mais c'est surtout pour la défense du pouvoir d'achat. Quand on regarde le prix des carburants qui désormais ne bouge plus, c'est-à-dire que il ne monte pas, mais enfin il est extrêmement haut, mais il ne baisse pas. Le fuel également, on va y revenir. Vous plaidiez pour un prix à la pompe à 1,70€. On fait comment pour revenir à 1,70€ quand on a dépassé les 2€?
0: Ben il faut juste bloquer les prix et bloquer les marges des pétroliers. Moi, ce qui me scandalise,
1: il faut juste bloquer les prix et les marges.
0: Voilà, tout à fait.
1: Si facile.
0: Ben, peut-être qu'il faut un peu de courage politique pour affronter Total, en fait. Ce qui me scandalise, c'est que Total, depuis 5 ans, c'est-à-dire depuis l'invasion de l'Ukraine par la Russie, a fait 120 milliards de profits. 120 milliards. Et nous savons que cette année, ça va encore être une année record, encore plus forte que l'année dernière. Pourquoi je dis juste ? Parce que bloquer les prix et bloquer les marges des pétroliers, ça ne coûte rien aux finances publiques. Et ça permettrait de sécuriser le pouvoir d'achat. Moi, la question que je pose au gouvernement, c'est pour qui travaille-t-il ? J'ai entendu un ministre à votre micro, monsieur Papin, le ministre
1: qui était à ce même micro la semaine dernière,
0: dire je n'ai pas envie d'embêter Total.
1: Voilà.
0: Mais le problème, c'est que est-ce que son travail, c'est d'être au service de Total pour ne pas l'embêter ou au service de l'intérêt général et des 40 millions de travailleurs et de travailleuses et de retraités qui ne peuvent même plus aller travailler? Maintenant, ça coûte cher d'aller travailler. Maintenant, on ne peut plus aller voir ses proches parce qu'on ne peut plus faire son plein. On est dans cette situation-là en France.
1: Vous demandez à Total de bloquer les prix à 1,70€.
0: Non, ce que nous demandons, c'est au gouvernement de bloquer les prix et de bloquer les marges pour
1: et de
0: tout le monde.
1: Financer ça en taxant les marges.
0: Oui, c'est ça. Enfin, juste d'imposer un prix de vente.
1: Où trouve l'argent? Parce que ça coûtera évidemment de l'argent. Il faudra payer la différence.
0: C'est ça. Ça coûte rien à l'État. C'est on bloque le prix de vente des pétroliers aux distributeurs de façon à ce que, parce que là, la stratégie de Total, elle est quand même honteuse. Eux, ils ont un prix plafonné dans leur station-service, mais par contre, ils vendent toujours très cher leur carburant aux autres distributeurs.
1: Ce qui d'ailleurs est considéré par les autres distributeurs et notamment la grande distribution comme étant une forme de concurrence déloyale.
0: Exactement. C'est du dumping. Ils sont en train de les asphyxier. Et derrière, ils vont racheter des stations-service en faillite et élargir leur monopole.
1: Est-ce qu'il faut obliger, et c'est d'ailleurs à cette question-là que Serge Papin répondait, je ne veux pas embêter Total. La question que je lui posais, c'est faut-il obliger Total à vendre moins cher le pétrole tel qu'il le vend? Oh, parce qu'il n'est pas que distributeur, il est aussi fournisseur.
0: Exactement, c'est notre proposition d'imposer à Total et aux autres majors du pétrole de vendre le pétrole moins cher, le carburant moins cher aux distributeurs.
1: Les routiers,
0: c'est ça la solution.
1: Les routiers ont dit qu'ils allaient rentrer dans la danse, que eux aussi allaient acter une forme de mobilisation probablement à la fin de la semaine. Vous soutenez les transporteurs, les routiers, qui est un secteur privé?
0: Bien sûr, on a beaucoup de syndiqués chez les routiers, on les soutient et nous appelons l'ensemble des salariés à l'action. On ne va pas se laisser faire. Aujourd'hui, la situation est très grave. C'est des millions de travailleurs et des travailleuses qui ne peuvent plus boucler leur fin de mois et on n'est qu'au début parce que l'hiver va arriver et avec l'hiver, l'explosion des prix de l'énergie, de l'électricité et du gaz. Et on sait qu'il y a déjà des centaines de milliers de familles qui ne peuvent pas faire leur plein de fuel, par exemple.
1: Il y avait le plein de fuel qui a augmenté de 40%. Ce matin, je recevais sur RMC l'un des représentants de la filière qui disait on devrait commencer déjà par suspendre les certificats d'énergie, ça ferait 350€ d'économie par plein de fuel.
0: C'est pas notre proposition. Notre proposition, c'est de bloquer les prix et d'augmenter les salaires. Les certificats d'énergie, ils sont là parce qu'ils servent à quelque chose. Donc
1: il y a la grève, il y a les manifs. Est-ce qu'il faut des blocages? Il y a les blocages des lycées, il y a eu les blocages

0: des pêcheurs la semaine dernière. Les routiers, s'ils rentrent dans la danse, peuvent aussi avoir ce pouvoir de nuisance. Est-ce que vous estimez qu'il faut aussi user de ce genre d'outils ?
1: C'est les travailleurs et les travailleuses qui décident de leur mode de mobilisation. Nos modes de mobilisation, c'est les grèves et les manifestations. Mais quand les salariés qui sont en grève décident de bloquer, c'est leur décision et il faut la respecter.
0: Sophie Binet, le MEDEF vous accuse de vous politiser à outrance. Le président du MEDEF, Patrick Martin, estime que la CGT et la CFDT jettent une ombre suspecte sur la démocratie sociale en combattant le RN, en ne voulant pas parler avec une partie de la classe politique.
1: Je suis scandalisée par ces propos. Je rappelle à Patrick Martin deux choses fondamentales. D'abord, l'indépendance syndicale. Ça n'est pas lui mon patron, ça n'est pas lui le patron de la CGT et des syndicats. C'est nous qui décidons de ce que nous faisons et de ce que nous portons. Et puis la deuxième chose, c'est que ce n'est pas la CGT qui est un danger pour la démocratie, c'est l'extrême droite qui est un danger mortel pour notre démocratie. Et moi j'ai une question à poser à Patrick Martin. Est-ce qu'il pense toujours que le Rassemblement National est un parti comme les autres, après les propos antisémites de Jordan Bardella ?
0: J'allais vous interroger sur ce point, Jordan Bardella, qui est accusé d'avoir tenu des propos et des écrits antisémites lorsqu'il avait 17 ans. Mediapart confirme, Jordan Bardella nie. Pour vous, c'est un fait, Jordan Bardella a tenu ses propos.
1: Je ne suis pas journaliste, je sais qu'en général, quand Mediapart publie des choses, c'est qu'il y a un travail journalistique très important. Jamais ils n'ont été mis à défaut, jamais.
0: Ont d'ailleurs affirmé qu'ils publieraient les écrits si Jordan Bardella et Marine Le Pen continuent à les mettre en doute.
1: Oui, tout à fait. Et puis, malheureusement, ça ne m'étonne pas du tout. Qui est le Rassemblement National ? Un parti qui a été fondé par d'anciens Waffen-SS. C'est un parti qui, fondamentalement, est raciste et antisémite. C'est sa marque de fabrique. Ils essayent de se normaliser parce qu'ils ont besoin de cela pour arriver au pouvoir, mais ça ne doit pas nous anesthésier.
0: Il n'y a pas de l'antisémitisme aussi du côté de LFI ?
1: Malheureusement, le racisme et l'antisémitisme, c'est des choses qui peuvent être, qui peuvent exister partout. D'ailleurs, nous faisons aussi un travail en interne et sur les lieux de travail pour éradiquer le racisme, l'antisémitisme et le sexisme. Et donc, tout le monde doit être extrêmement vigilant là-dessus. Mais c'est une différence d'avoir des militants et militantes ou des syndiqués qui ont des propos qui dérivent que d'avoir un parti qui structurellement, de façon identitaire et raciste et antisémite. C'est le cas du RN, qui d'ailleurs ne s'en cache pas, puisque dans ses propositions, il porte un projet de préférence nationale, c'est-à-dire de xénophobie d'État, pour instaurer une forme d'apartheid avec une différence en fonction des travailleurs et des travailleuses. Est-ce qu'ils sont étrangers ? Est-ce qu'ils sont binationaux ? Ou est-ce qu'ils sont français ? Ils n'auraient plus les mêmes droits.
0: Sophie Binet, est-ce que vous appelez Patrick Martin à renoncer à tout contact, à tout échange avec le RN ?
1: Bah, c'est ce que faisait le MEDEF jusque-là. Donc moi, je l'appelle à retrouver les valeurs de la République, oui.
0: Est-ce que ça veut dire que vous considérez qu'aujourd'hui, au fond, c'est le MEDEF qui est politisé ? C'est-à-dire ce qu'il vous accuse d'être ?
1: En fait, moi, je pense que fondamentalement, ce qui dérange Patrick Martin, ce n'est pas que la CGT fasse de la politique, c'est que la CGT ne fasse pas la politique du MEDEF. C'est ça qui le dérange.
0: Donc vous considérez que eux font une politique ?
1: Bah bien sûr, mais d'ailleurs ils s'en cachent pas.
0: Sophie Binet, vous allez publier un livre qui, je crois, s'appelle « Tout est à nous ». Ça veut dire quoi « Tout est à nous » ?
1: Bah, ça veut dire que nous sommes les travailleurs et les travailleuses et que c'est notre travail qui crée les richesses. Nous ne sommes pas un coût, nous créons les richesses. Et donc le but, c'est de remettre les travailleurs et les travailleuses au centre du jeu et de dire que il faut nous présenter un projet, des perspectives qui nous permettent de reprendre en main nos entreprises, de reprendre en main notre travail, d'avoir des salaires qui nous permettent de vivre et de financer notre protection sociale.
0: Mais voilà ce dont aussi, les travailleurs et les travailleuses ont besoin. Est-ce que ça veut dire aussi que pour vous, il faut remettre en cause une part de la propriété privée ?
1: Oui, potentiellement. Enfin, c'est évidemment que nous pensons qu'il
0: Quand on dit tout est à nous, ça veut dire aussi qu'il y a un moment où normalement ça s'arrête à la propriété de l'autre.
1: Oui, mais le nous est large, ce sont les travailleurs et les travailleuses. Aujourd'hui, ce qui est scandaleux, c'est que les multinationales ont pris le pouvoir sur le monde et que les multinationales ont plus de pouvoir que beaucoup d'États.
0: Est-ce que vous considérez d'ailleurs comme ça a été dit lors des universités d'été de LFI qu'il faudrait interdire les milliardaires ?
1: je ne sais pas si c'est une mesure d'interdiction qui permettra de s'en sortir, mais ce qui est sûr, c'est qu'aujourd'hui, on a des gens qui amassent des richesses colossales. Bernard Arnault, 170 milliards. Moi, je ne comprends pas à quoi lui servent ces 170 milliards. Je ne comprends pas pourquoi il ne veut pas payer plus d'impôts. Je ne comprends pas pourquoi il ne veut pas augmenter les salaires de ses travailleurs et travailleuses. Ça sert à quoi, ces richesses? Même, d'ailleurs, c'est nuisible pour la société, c'est nuisible pour l'environnement.
0: J'imagine que vous ne choisissez pas ce mot par hasard.
1: De quoi?
0: Nuisible.
1: Oui.
0: Les milliardaires sont des nuisibles est une des expressions qui avait été utilisée par Manon Aubry lors de ces fameuses universités d'été de la France Insoumise.
1: Ouais, j'ai juste dit que, que 170 milliards d'euros aujourd'hui, ce sont les milliardaires qui polluent le plus le monde. Ce sont eux qui sont les premiers responsables.
0: Non, mais peut-être, climatique. Peut-être que c'est inconscient et que ce mot vous est revenu.
1: Oui,
0: mais
1: tout à fait.
0: Il lui avait été reproché de dire que les milliardaires étaient des nuisibles.
1: Oui.
0: Est-ce que vous diriez les milliardaires sont des nuisibles?
1: Souvent, ils se comportent comme ça, oui, parce que de fait, leur seul objectif
0: est des nuisibles.
1: Bah, c'est des gens qui sont nuisibles pour la société.
0: Oui, et nuisibles, donc, ce qu'on appelle des nuisibles, ce sont les insectes qu'il faut éradiquer, par exemple. Ce sont des rats, ce sont...
1: Oui, alors par exemple, je défends la biodiversité et je pense qu'il n'y a pas d'insectes, d'ailleurs on le sait maintenant, il n'y a pas d'animaux nuisibles. Mais ce qui est sûr, c'est que ces richesses, elles doivent être mises au service de l'intérêt général et pas de la spéculation de quelques-uns. Aujourd'hui, c'est ça le problème, c'est que nous travaillons chacune et chacun, nous créons des richesses qui ne servent pas au pays, qui ne servent pas par exemple à financer nos services publics, à s'acheter de nouveaux canadairs, à recruter des soignants et des soignantes et à ouvrir des lits dans les hôpitaux, mais qui servent à enrichir quelques actionnaires. Le scandale en France, c'est que les dividendes n'ont jamais été aussi élevés dans notre pays. Nous sommes les deuxièmes au plan mondial
0: en niveau de dividendes. Le chiffre est sorti la semaine dernière.
1: Le gouvernement vient nous faire les poches à nous avec son projet de budget dangereux pour le pays au lieu de s'attaquer aux
0: milliardaires. Vous prendrez position pour la présidentielle, vous prendrez position. S'il le faut, vous prendrez position.
1: Ah ben, notre position est claire. Il n'y a rien de plus dangereux que l'extrême droite pour les travailleurs comme pour la démocratie.
0: C'est une forme de politisation de le dire. De fait.
1: Ça fait 130 ans que la CGT dit ça, et je vais vous dire très simplement, on a eu trop de militants et de militantes assassinés, déportés, torturés, pour oublier ce que c'est que l'extrême droite.
0: Mais lorsque vous voyez qu'une grande part des ouvriers, aujourd'hui, votent pour le Rassemblement National, vous dites quoi ?
1: Les ouvriers... la plus grande part des ouvriers s'abstient. C'est d'abord ça le problème. Et pourquoi est-ce que...
0: Mais de nombreux... parmi ceux qui votent.
1: Oui, parmi ceux qui votent, mais c'est pas que les ouvriers qui votent pour le Rassemblement National.
0: Sinon, ce serait pas si élevé.
1: Voilà, c'est ça. Malheureusement, c'est toute la population. Et donc, ce que nous leur disons, c'est ne vous faites pas enfumer par l'imposture sociale du Rassemblement National. Merci. Jamais le Rassemblement National n'a défendu les travailleurs et les travailleuses. À chaque fois qu'il fallait défendre l'augmentation des salaires, ils étaient toujours contre. Ils n'ont jamais été présents pour soutenir nos luttes et nos mobilisations. Ils n'ont jamais dénoncé les patrons voyous.
0: Merci Sophie Binet d'avoir répondu à mes questions ce matin. Secrétaire générale de la CGT, 8h51 sur RMC et BFM TV. Et justement, sur BFM TV, nous... Dans un instant sur RMC, les grandes gueules en direct du salon Batimat pour la finale de la tournée des meilleurs artisans de France 2026. Allez, à demain.
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0: Bonjour les grandes gueules, bonjour à tous.
1: Les grandes gueules sont ici au salon Batimat. On tient parole, on vient prendre le pouls du bâtiment, de l'artisanat, on vient prendre le pouls des entreprises et puis on vient pour un concours aussi.
0: Oui, je peux te dire qu'à côté de nous, ça scie, ça cloute, ça perce. Les artisans sont déjà là, mobilisés. Il y a deux équipes, il y a l'équipe Marshall et l'équipe Truchot. On les a eu d'ailleurs au 32-16 cette semaine pour ce concours très important. Ils sont mobilisés, les artisans. Et puis, c'est super d'être là parce qu'on sait qu'on a beaucoup de fidèles des GG qui travaillent tous les jours dans l'artisanat et qui sont réunis aujourd'hui pour faire vivre et montrer leur métier.
1: Alors, on est venu dans les GG avec Laura Varton-Martinez, la sophrologue. Bonjour Laura.
2: Bonjour à tous, et mon mari va nous rejoindre dans le public.
0: Oh là là, on va voir le mari de Laura.
1: Il est du métier, il est de la partie.
2: Ah ben, il est du métier, ouais.
0: Il est du bâtiment, comme on dit.
1: Il est avec Antoine Dierce qui est là aujourd'hui, l'ami Antoine, consultant juridique, le Dunkerquois. Et puis nous sommes avec Bruno Poncet, le cheminot. Bonjour mon cher Bruno.
3: Bonjour à toutes et à tous.
0: T'es bricoleur toi Bruno?
3: Je le suis devenu depuis que je suis passé propriétaire. J'étais devenu parce que à un moment donné t'es bien obligé de faire la chose par toi-même vu que.
1: Et ta spécialité c'est quoi alors?
3: Ma spécialité, moi c'est la télé. Non, ma spécialité moi c'est des trucs que tu... Un truc basique en fait.
1: Tu as mèche de 8.
3: Ouais, c'est
1: vis,
3: ça.
1: Cheville expansée.
3: À la chignole, moi tout à la chignole.
1: BA13, tout ça c'est.
3: Ah bah c'est ça, ouais.
1: Tu sais faire.
3: Du PAP, enfin là total.
4: J'ai le spectacle en face de moi, ils sont en fait en train de réaliser le signe GG. Ils font les GG, 1G en tuyau en cuivre et 1G en tuyau de PVC.
1: Ouais. Et ben, on va découvrir ça tout à l'heure et nous serons aussi avec le ministre.
4: Ça circule bien à l'intérieur.
1: Nous serons aussi avec le ministre du Commerce, de l'Artisanat et du Pouvoir d'Achat, Serge Papin. Les GG en direct de Batimat. Restez avec nous jusqu'à midi.
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1: Vous êtes sur RMC et RMC Story, il est 9h. C'est le journal des GG avec Quentin Vinet, bonjour.
13: Bonjour Alain, bonjour à tous. Une dizaine de lycées bloqués ce matin à Paris, d'autres le sont à Nice, Lyon. Des tensions rapportées ce matin par la presse locale à Décines-Charpieu en banlieue lyonnaise. C'est vrai que ce mouvement est parti de la région parisienne avec des revendications disparates, classes surchargées, manque de profs. Le gouvernement et la France insoumise s'accusent mutuellement d'être responsables de la situation. Et alors là, au moment où on se parle, tous les regards sont braqués sur le lycée Paul-Éluard de Saint-Denis, où la situation a dégénéré hier avec des affrontements entre lycéens et forces de l'ordre. Écoutez ce qu'en pense Sophie Binet de la CGT ce matin sur RMC.
14: Moi, j'appelle le gouvernement à entendre la colère des lycéens et à cesser d'envoyer des policiers face aux jeunes qui se mobilisent pour faire entendre leurs revendications. Ce qu'ils demandent, c'est très simple, c'est des tables, des chaises, des enseignants et enseignantes, et on leur répond en leur envoyant les forces de l'ordre. C'est dangereux.
15: Pour vous, le problème, c'est les forces de l'ordre?
14: Ah oui, c'est sûr, c'est bien sûr. Quand on envoie les forces de l'ordre, on organise les débordements, donc il ne faut surtout pas faire ça. C'est au ministère de l'Éducation nationale de gérer la mobilisation lycéenne, pas au ministre de l'Intérieur.
13: Et il y a des appels à continuer cette mobilisation lycéenne dans cette journée de mobilisation de la fonction publique. Plus de 170 défilés dans tout le pays. Les premiers à Arras et Marseille ce matin, sera 14h à Paris pour faire pression sur le gouvernement à 48h de la présentation du budget. Tiens, d'ailleurs, il y a ce chiffre qui est communiqué ce matin par l'INSEE et il n'est pas rassurant à propos de l'état de la dette publique. Elle atteint quasiment 3600 milliards d'euros au deuxième trimestre de l'année, 60 milliards de plus qu'au précédent. La situation s'est donc aggravée à 119% désormais du PIB. L'avocat Jordan Bardella dénonce un tissu de mensonges. Le président du RN lui conteste formellement les accusations de Mediapart. C'est que le média a révélé hier que le président du RN avait rédigé des écrits antisémites en 2013 lorsqu'il était jeune militant au Front National. Un journaliste de Mediapart ce matin sur RMC assurait que Jordan Bardella était bien l'auteur de ces messages. Et puis c'est vendredi que l'équipe de France jouera son troisième match de Ligue des Nations en football. Ce sera au Stade de France contre l'Italie. Les Bleus qui ont gagné 1-0 hier soir en Belgique grâce à un but de Michael Olise à la 88e minute de jeu.
1: Merci Quentin Vinet.
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0: Les GG sont dans la place. Les grandes gueules sont ici à Batimat. C'est le salon numéro 1 en France du bâtiment, de l'artisanat, des travaux publics. C'est le rendez-vous de la profession. Et les grandes gueules y ont posé leurs caméras et leurs micros pour venir, bien évidemment, prendre le pouls de ce secteur d'activité. N'oubliez pas la fameuse expression économique, quand le bâtiment va, tout va. Et on verra s'il va justement, le bâtiment. On est aujourd'hui avec Bruno Poncet, le cheminot. Nous sommes avec Antoine Dierce, le consultant juridique. Avec Laura Vartour-Martinez, la sophrologue. On a juste derrière les équipes qui sont là pour le concours des artisans.
1: Oui, parce qu'ici, les meilleurs artisans de France sont réunis dans un concours exceptionnel avec deux équipes qui vont s'affronter, la team Marshall et la team Truchot. On les a eu d'ailleurs au téléphone cette semaine dans les grandes gueules au 32-16. Les rois de la visseuse ou de la perceuse sont réunis et le meilleur des artisans sera primé. On ira les saluer tout à l'heure. Ils sont juste à côté de nous. Ils travaillent déjà, ça bosse. Et oui, parce que dans l'artisanat, on se lève tôt et on commence à travailler tôt.
0: Elle le sait, Laura, parce que son mari est dans ce secteur d'activité.
2: Le réveil sonne à 5h.
0: Et il passera nous voir tout à l'heure. Alors, tu as vu, on a le logo GG, oui, là, qui commence à être fait en cuivre. Je vois aussi en tuyau, en PVC. Là, on pourra aller voir tout à l'heure. C'est magnifique. Et voir comment le chantier évolue et qui sera sacré meilleur artisan de France.
1: Et on en parlera tout à l'heure avec Serge Papin, le ministre des artisans, mais aussi du pouvoir d'achat. Le pouvoir d'achat qui pour l'instant, souffre avec les carburants. Papin, il refuse de baisser les taxes sur le carburant. Il va s'expliquer face au GG.
0: Et puis, on va quand même dérouler, comme on le fait d'habitude, la vie politique et sociétale française. Et on va commencer par cette histoire-là, qui est la première bombe dans la campagne électorale. Elle concerne Jordan Bardella et ses écrits quand il était tout jeune, qu'il avait 17-18 ans, et ses écrits antisémites.
3: Je n'ai jamais tenu de tels propos. Je n'ai jamais écrit de tels propos. Ça ressemble à une opération de barbouzerie. Soit Mediapart en est à l'origine, et vous avez raison de rappeler que cela ne s'appuie sur rien au moment où on se parle, et à ce moment-là, c'est extrêmement grave. Soit Mediapart se fait enfumer par des gens qui ont un intérêt à cette opération de déstabilisation, et c'est encore plus grave.
4: Pas une personne normalement constituée ne peut croire à cette dinguerie. Ça me paraît tellement dingue que oui, ça ne peut être évidemment qu'un faux, qu'une manip, qu'une barbouzerie dont Mediapart a l'habitude d'ailleurs.
0: Voilà, vous avez entendu Jordan Bardella, puis Marine Le Pen, dinguerie, barbouzerie, manipulation, mensonge.
1: Alors de quoi s'agit-il ? En fait, Mediapart publie des conversations privées attribuées à Jordan Bardella lorsqu'il était jeune militant, il n'avait pas encore 18 ans. Ça se passe autour de l'été 2013, donc il a 17 ans et quelques mois. Des échanges qu'il a eus par mail, sur messagerie, des passages rapportés qui montrent effectivement l'antisémitisme débridé. Par exemple, Jordan Bardella aurait écrit « Le juif doit dominer les autres peuples, les écraser, les voler, toutes les banques sont détenues par des juifs ». Il parle d'un nouvel ordre mondial que les juifs voudraient mettre en place en citant des personnalités juives comme BHL, Jacques Attali ou Pierre Moscovici. Des échanges qui feraient également apparaître une appréciation positive d'Alain Soral et Dieudonné, deux personnalités qui étaient à l'époque proches du Front National. Alors, Jordan Bardella a dit tout ça, c'est bidon, barbouzerie, manipulation. Mediapart va devoir donc sans doute montrer les preuves, puisqu'une plainte a été déposée par les avocats de Jordan Bardella. Mais je vous pose la question, mes chers grands gueules, est-ce que vous croyez Mediapart ?
0: Alors, on va écouter justement l'un des journalistes de Mediapart, auteur de l'enquête.
5: L'authentification, elle passe par une authentification technique. On sait qu'à l'heure de l'IA, il faut qu'on soit très précautionné en tant que journaliste quand on manipule des matériaux comme des messages, comme des conversations, comme des mails. Donc on a vérifié d'un point de vue technique. Et puis il y a des sources humaines dans cette enquête. Et puis nous avons aussi, le contexte dans lequel ces écrits ont été rédigés par Jordan Bardella. Et c'est pour ça que nous sommes absolument formels quant au fait qu'il a bien été l'auteur de ces écrits. Il y a des mails, des boucles mails avec des cercles larges et des cercles restreints, et également des conversations privées, y compris sur des plateformes.
0: Voilà, c'est Anton Rouget, l'un des journalistes auteurs de cette enquête à Mediapart. Vous voyez, il dit on a des boucles mail, alors il faut se méfier à l'époque de l'IA, mais tout a l'air authentifié. Est-ce que vous y croyez ou pas ? 32-16 pour le dire au GG. Antoine Dierce.
2: C'est un sujet compliqué. Évidemment, les propos qui sont rapportés sont honteux, inadmissibles, interdits, impensables. Et Bardella les nie avoir tenu ces propos. Alors, c'est du Mediapart. On est en plein contexte électoral. Ça tombe évidemment au bon moment pour les ennemis du Rassemblement National. Moi, je m'étonne que ces propos très anciens soient retrouvés pile au moment de la campagne présidentielle, comme de par hasard. Et puis, surtout, j'ai lu l'article de manière attentive. Nous n'avons aucun début d'explication sur comment ils ont obtenu ces éléments, d'où viennent-ils, etc. Pour l'instant, on doit croire Mediapart sur sa bonne foi.
6: C'est sans doute le début d'un feuilleton, tu sais comment ça se passe.
2: Exactement. Donc, moi, j'attends de voir aussi les preuves formelles de la matérialité de ces propos, comment ils ont récupéré les mails. Et dernière chose, ça paraît d'autant plus étonnant que...
7: Tu doutes,
2: Jordan,
7: tu doutes.
2: Bah oui, d'autant plus que le Rassemblement National aujourd'hui est très très loin de tout antisémitisme. On a vu les élus du Rassemblement National...
6: Aujourd'hui, mais là on parle de 2013.
2: C'est pour ça que c'est un peu étonnant. Jordan Bardella, on l'a vu aller en Israël, on l'a vu être applaudi aux manifestations en soutien à Israël, etc. Donc en tout cas, il est très très loin de ça aujourd'hui.
0: Laura.
4: Oui, moi je vais faire le parallèle avec ce qu'on a eu pour la primaire socialiste avec M. Lebrun. Enfin, on a vraiment exactement le même schéma. C'est le timing qui fait douter. Maintenant, moi ça ne m'étonnerait pas tant. Je veux dire, non pas.
6: Tu n'es pas tombé à la renverse.
4: Je ne suis pas tombé à la renverse, mais donc effectivement ça doit être condamnable. Mais il ne faut pas oublier ce qu'était le RN. À l'âge d'où...
6: Le FN, d'ailleurs.
4: Voilà, c'était le FN. Il y avait quand même, on le sait, des discours antisémites au sein du parti. Et Jordan Bardella, je ne dis pas qu'actuellement, toutes ces choses-là sont sorties de sa tête. En revanche, c'était quand même un jeune mineur de 17 ans qui pouvait être tout à fait embrigadé par des gens qui l'ont pris sous son aile, sous sa coupe, etc. Donc, à prendre parcimonie, complètement. Je me rejoins complètement à ce que vient de dire Antoine. C'est toujours le timing qui vient poser problème dans ce genre d'histoire.
0: Bruno Poncé.
8: Bah déjà moi ça m'étonne pas trop parce que.
0: Pourquoi ça t'étonne pas?
8: Bah au départ il était un peu le poulain de Jean-Marie Le Pen qui a quand même été condamné pour antisémitisme plusieurs fois, donc il baignait un peu dans ce truc là. Moi je trouve que la défense de Bardella est pas très intelligente. Il aurait dû dire bah j'étais jeune, j'ai un peu vrillé et puis maintenant j'ai mûri, je suis plus comme ça. J'ai été formé, j'ai compris un peu ce qu'était la Shoah, tout ça, donc maintenant je suis un peu redescendu sur le truc.
6: Ça il pourra plus le faire puisqu'il dit que c'est faux.
8: Il dit que c'est faux. Et puis bah moi je trouve que. Si c'est une boucle de mail, je ne vois pas Bardella écrire à ses copains gauchistes, il ne doit pas en avoir. Je ne vois pas Bardella écrire à des copains élifistes ou autres. Donc c'est interne au FN ou au RN. Donc ça veut dire que c'est des amis à lui qui ont sorti le truc. Et on alors, sait
0: ils
8: comment
0: ont tout gardé. Ils avaient tout gardé alors les boucles mail de l'époque.
8: Ils avaient tout gardé. Ils sortent ça au moment où dernièrement on apprend que Bardella il avait voulu se déclarer candidat. Que c'est la nièce de Marine Le Pen qui va lui dire à sa tante, attention, l'autre il veut se déclarer candidat à ta place. Enfin, tu vois. Donc moi, je pense qu'aujourd'hui, on est dans un truc où Bardella, ben, il se fait poignarder de l'intérieur, mais c'est comme ça partout. Et puis moi, je dirais à tout le monde, on connaît comment fonctionne Mediapart. Là, ils ont mis un truc sur la table, et puis ben, ils vont dérouler le fil pendant longtemps, jusqu'au moment où on aura la preuve. Et puis hier, Bardella, dans sa défense sur Internet, a dit, oui, c'est comme Monsieur Fillon, comme Monsieur Sarkozy, tous condamnés. Donc en fait, des fois, quand tu prends comme exemple des gens qui ont été condamnés, c'est quand même pas une bonne idée.
6: Mediapart n'a pas pu avancer ça sans avoir des biscuits, parce que j'imagine qu'ils s'attendaient à la réaction de Jordan Bardella, ils s'attendaient effectivement à une plainte, donc derrière... ils ont sans doute des documents qui authentifient ce qu'ils racontent. Enfin, espérons-le. Après, il peut y avoir débat sur ces documents parce que comment authentifier un mail qui a été écrit il y a 10 ans. Alors, visiblement, c'est des boucles mails. Donc, ça veut dire qu'il y a des gens qui ont reçu ces mails, qui ont participé à ces conversations. C'est sans doute l'une de ces personnes qui a dû balancer ça à Mediapart. Pourquoi? Sans doute pour des règlements de compte. De toute façon, sincèrement, les affaires politico-financières et autres sortent toujours parce que derrière, il y a des règlements de compte, il y a des gens à conseiller. Qui a été viré, un adversaire qui n'a pas supporté être battu. Enfin voilà, l'affaire Fillon, moi j'ai toujours été persuadé que c'était venu du propre camp de Fillon, enfin de la droite.
4: Mais très justement, comme l'a dit Bruno, et ça revient à ce que je disais au début, c'est évident qu'un gamin de 17 ans, il est malléable, on en fait ce qu'on en veut, on lui fait croire ce qu'on a envie de lui faire croire. Quand il baigne dans un environnement politique, on lui rabâche.
6: Mais ça, il aurait pu le dire.
4: C'est ça.
6: Il aurait pu faire cette défense.
4: Exactement.
6: Effectivement, j'avais 17 ans. J'étais influençable, j'étais notamment
4: fasciné
6: par Alain Soral, etc. J'ai changé, d'ailleurs, depuis j'étais en Israël. Israël et autres. Bon,
2: ouais, pas, pardon, pas, mais il, même à 17 ans, on ne dit pas des défense. Trucs comme ça. Enfin, je veux dire,
6: non, ça l'excuse pas, mais ça aurait pu être une explication.
2: J'ai été jeune engagé militant politique dès mes 15-16 ans. Pardon, j'ai jamais dit des choses que je regretterais aujourd'hui.
0: Il parlait uniquement des gauchistes.
7: Exactement. Il n'a jamais varié.
2: J'ai des constantes, déjà à l'époque.
6: À 17 ans, il y a des maoïstes, bon, finalement, qui ont fait des belles carrières ensuite. Ils ne se sont jamais vraiment excusés.
2: Et ils m'ont légèrement fracassé la tête sur un campus d'université. Ils ne se sont jamais vraiment excusés.
7: Mais là, tu fais un amalgame que tout le monde fait. Comprendre, ça ne veut pas dire justifier ou excuser. Oui. Mais aller au début de la racine du problème.
0: C'est, hier, elle était colère, oui. Marine Le Pen. Hein. Quand elle, alors, est-ce que c'était une vraie colère? Est-ce que c'était fin?
6: Elle a l'air même un peu abasourdie par ça. Ah,
8: c'est pas une très bonne séquence. Hein,
0: parce qu'elle venait pourquoi, Bruno?
8: En fait, depuis qu'elle elle s'est déclarée candidate parce que la justice lui permet. Derrière, elle a rien fait pendant 2 mois et depuis début septembre, au MEDEF, elle n'a pas été bonne. Tout le monde l'a dit. Tout le monde a dit putain, Marine Le Pen, c'est pas ça. Donc même les patrons derrière, ils ont dit oh là, c'était mieux avec Bardella. Ensuite, il y a tous les trucs qui sortent, Carcassonne. Carcassonne, c'est encore, ils sont dedans. Il y a Tanguy qui vient dire chez moi que le travail rend libre. Bah, bingo, en fait.
2: Et pour autant, les sondages sont toujours meilleurs que ceux de la veille pour le RN.
8: On est d'accord là-dessus. Mais par contre, à un moment donné, il va falloir quand même resserrer les rangs et puis il va peut-être falloir le ménage. Ça fait des années qu'on dit qu'ils ont fait le ménage, ils ne l'ont pas fait. Et puis, celui qui était normalement dépositaire du ménage à faire, c'est Bardella.
0: Oui, mais là, ce n'est pas du ménage, si tu veux, parce que ça date d'il y a 13 ans.
8: Excuse-moi.
0: Quand Bardella avait 17 ans, moi, je suis étonné d'avoir ces personnes qui ont gardé tous ces mails, toutes ces boucles mails durant 13 ans. Je sais pas, autour de la table ici, vous avez des conversations avec des copains, des boucles mails d'il y a...
6: Moi, j'ai tout ce que tu m'as envoyé, Alain. Ouais. Je garde tout. Non, et un jour, ça sortira.
2: Je ne conserve rien sur personne. Mais je ne suis pas assez malin. Hein, mais
8: ça n'a rien à voir avec ça. Moi, mes mails. Enfin, moi, dans ma boîte Gmail, moi, elle est d'origine. Le jour que j'ai créé ma boîte Gmail, je n'ai pas vu.
0: Donc, tu as des mails et des échanges avec des amis de combien d'années?
8: Moi, j'ai des mails d'Éric Meyer, par contre, qui dit qu'il aime bien la Saint-Etienne, alors qu'il est lyonnais. Tu vois, ça, je le garde vraiment.
6: Non, mais si on suit l'histoire de Mediapart. Il vient d'adhérer au Front National. Il n'est pas encore militant reconnu, hein. C'est un adhérent. Il participe sans doute à des boucles de conversation entre jeunes adhérents du FN en Ile-de-France. Et c'est à l'occasion de ces forums ou de ces boucles qu'il tient ses propos. Bah, ça, c'est pas compliqué à retrouver. Quelqu'un a pu se dire, bah, tiens, oui, mais c'est le jeune Bardella. Il me racontait ça à l'époque.
7: Je sais pas si ce serait sorti au moment où il s'est présenté à la présidence du parti en disant non, on veut pas que quelqu'un de ce parti.
6: Là, parce que quelqu'un veut se venger.
7: Mais c'est ça. Donc, oui. Déjà, Bruno a complètement raison. Ça vient de l'intérieur. Pour moi, faut pas accuser la gauche ni quoi que ce soit. Ça vient de dedans.
8: Là, Pierre Bruce, il y a un sujet. C'est, on est quand même dans un parti. Où le père était capable de renier sa fille, où la fille était capable de virer le père. En fait, quand il y a du linge sale à laver, ils y vont pas avec la petite cuillère, ils y vont avec l'âge. Donc mais en fait, ça, à un moment donné, je sais pas si ça la sert aujourd'hui Marine Le Pen. En attendant, il y en a certains peut-être dans le parti qui veulent achever Bardella alors qu'il a déjà pris 2-3
6: coups. Ce qui est intéressant, c'est qu'on replonge dans l'histoire du Front National et la présence d'Alain Soral. Alain Soral, qui est d'ailleurs sur Twitter, s'est félicité des révélations de Mediapart.
0: Hein. Oui, c'est ce qu'il a écrit. Il a écrit putain, mais qu'est-ce qu'on rigole. Merci Mediapart.
6: Il faut rappeler
0: qu'il a écrit
6: que...
0: Alain Soral, qui au départ a été un sociologue, un écrivain, un novelliste.
6: On avait testé dans les grandes gueules.
0: Ouais, et qui rapidement a dérivé sur dans l'antisémitisme.
6: Au tout début des années 2000, bah, nous on est transparent, pas besoin de ressortir des mails. on l'avait testé, mais à l'époque il n'était pas du tout dans la mouvance FN. Et puis en 2009, il a rejoint le Front National. En 2007, il était même conseiller de Jean-Marie Le Pen. Il était assez proche de Marine Le Pen aussi. Hein. Il lui a fait des notes, etc. Et puis après, il y a eu une rupture entre Alain Soral et le Front National. Mais c'est marrant parce qu'à chaque fois, Marine Le Pen est ramenée à son passé et ne peut pas s'en sortir.
2: En tout cas, si c'est quelqu'un de l'intérieur qui balance ça maintenant, c'est alors que tout allait bien, que enfin le RN peut s'approcher peut-être.
7: Ben non, c'est super
2: pouvoir.
7: Malin. Ceux qui
2: si les mecs s'auto-sabotent à ce point-là, mais c'est vraiment une bande de cons. Hein. C'est celui qui balance ça, mais tocard.
6: Oui, parce qu'il éclabousse tout le monde.
2: Mais oui.
7: Ah non, moi je trouve ça super malin.
2: Il saute avec la bombe. Enfin, c'est complètement con.
8: Enfin, on est au mois de septembre. Les gens, ils ont oublié au mois de mars. Il faut arrêter.
6: Quand il s'agit de mettre un bulletin dans l'urne pour élire le président ou la présidente de tout compte, et ça comptera forcément.
7: Non, moi je suis pas d'accord, parce que justement t'as quand même le parti RN qui est divisé, soit au sein de l'institution elle-même, soit au sein des électeurs, entre les partisans de Marine Le Pen et les partisans de Jordan Bardella. Là, en faisant ça, si c'est fait de l'intérieur, Bardella il sort de l'équation directement. Donc oui, c'est pas si bête, hein.
6: Non, parce que Bardella il incarnait le nouveau RN dédiabolisé.
7: Oui, bah là, justement, il est rediabolisé. Ah,
6: donc c'est une catastrophe pour Marine Le Pen.
8: Ah, vous m'excuserez, mais il y a quelqu'un...
6: C'est tout le discours qui tombe, là.
8: Il y a quelqu'un qui est revenu en premier plan au RN, qui n'aime pas du tout Bardella, et qui, en fait, est en train de se faire une place un peu plus grande, c'est Marion.
0: Oui, mais il a raison. Il a raison, Antoine. En voulant torpiller Bardella, tu fais sauter la boutique. Bah
2: ouais, t'abîmes tout le monde. T'abîmes tout le monde.
6: Pas du tout, parce que toute la maison explose.
0: Ah ouais, mais alors...
8: moi, je suis désolé, mais si ce matin tu fais un micro-trottoir et pas forcément que les électeurs du RN, tu leur demandes si ça a une influence sur leur vote, ils vont te dire non, ils en ont rien à foutre.
2: Les vrais radicaux hors du parti pourraient avoir intérêt à faire sauter le
6: parti. Dans un deuxième tour, ça jouera. Pardon, quand Marine Le Pen, si elle se retrouve face à Jean-Luc Mélenchon, par exemple, l'accusation d'antisémitisme portée sur Jean-Luc Mélenchon aura du mal quand même à tenir.
0: Eh bien, dans un instant, puisque les grandes gueules ont lancé la discussion, on va vous donner la parole au 32-16. On verra ce qu'en dit Olivier, qui est avec nous. Je sais que vous êtes nombreux à appeler le 32-16. Alors, cette affaire des propos de Bardella, est-ce que vous y croyez ou pas? Est-ce que ça peut venir de l'intérieur? Est-ce que c'est en train de faire exploser le Rassemblement National? Si c'est avéré, bien sûr. 32-16, donc, pour en discuter avec les GG. Nous sommes en direct du salon Batimat. Vous restez avec nous, il est 9h20.
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0: direct du salon Batimat. Ici, les grandes gueules sont en direct jusqu'à midi. Vous pouvez venir nous retrouver en public. On a des places disponibles avec aujourd'hui Antoine Diers, Laura Barton-Martinez, Bruno Poncet, les grandes gueules qui auront tout à l'heure chacun leur équipe. L'équipe Truchot, l'équipe Marshall, c'est la rénovation, sont les meilleurs artisans de France. On les voit, ils sont en train de travailler juste à côté de nous. Je vois des logos GG qui sont en train d'être montés en cuivre notamment.
1: Je trouve que ton équipe va plus vite que la mienne, je suis un peu inquiet. Ils sont au
0: rapidité,
1: ou quoi,
0: efficacité, oui. C'est le
1: serait temps de sortir les perceuses, messieurs, dames.
2: En attendant, je les pas, mais
0: on continue de...
1: Si on veut venir nous voir, il faut préciser qu'on est dans le hall 7.1. Voilà.
0: Tout en haut de la porte de Versailles, vous savez, du parc des expositions. Effectivement, vous nous trouverez facilement. Vous verrez, il y a les éclairages, il y a les photos, il y a du monde, il y a du bruit, c'est parfait. Vous ne pouvez pas nous rater. On continue de parler de ce qui se passe au Rassemblement National avec les informations données par Mediapart. On attend de savoir si elles sont vraies ou pas concernant les écrits antisémites de Jordan Bardella quand il avait 17 ans. C'est Olivier qui est dans Lyon qui veut en parler avec nous. Olivier qui est en direct au 32-16.
3: Oui, bonjour.
0: Bonjour Olivier, bienvenue.
3: Oui,
0: qu'est-ce que vous en dites, Olivier? Est-ce que vous y croyez?
3: Oui. Deux petits points, ce qui serait pas mal, c'est d'avoir déjà un artisan sur le plateau de temps en temps autour de vous, et puis
4: petit truc, c'est compliqué, je pense.
3: Il travaille, mais
1: il y en aura un tout à l'heure à 9h40.
3: On peut se libérer de temps en temps hein, quand il s'agit de défendre son bistec. Oui, justement, par rapport à Monsieur Bardella. Alors moi, je pense pas du tout que ça soit de l'intérieur. Ouais. Je pense que là où si c'est avéré, donc Mediapart a lancé quelque chose. Donc si jamais y a bien quelqu'un qui ment dans l'affaire. Donc à ce moment-là, s'il y a des écrits, il y a même des mails. Donc je pense qu'on a assez de cadres maintenant pour faire des authentifications, quel que soit le support. Et à ce moment-là, il y aura bien quelqu'un qui il y a bien un menteur dans l'eau. Donc alors, mais le coup de venir de l'intérieur, je n'y crois pas du tout. Moi, je sais pas, je mettrai des guillemets. Moi, c'était plus sur le sens de.
1: Croyez que ça va changer quelque chose?
3: Non.
1: Est-ce que les gens vont
3: non, parce que moi, ma décision de vote, c'était dans cette direction-là. Moi, ça va pas changer du tout. Parce que moi, je vois, on va dire un petit peu plus loin que le bout de mon nez. On est dans une merde de noir. Si jamais ces gens-là peuvent faire quelque chose, bah ils le feront. Si jamais ça va pas, faut pas oublier que dans 5 ans ils valseront. Et puis là, la grosse problématique elle sera posée, c'est-à-dire qui mettent à la place, parce que là on aura tout essayé. Donc c'est ça, moi.
0: Ouais, mais voilà. Olivier, vous dites ça peut pas venir de l'intérieur. Bah si, ça ne peut venir que de l'intérieur, puisque c'était une boucle mail ou autre de messagerie qui était interne à des gens à l'époque du Front National. Donc c'est quelqu'un qui a tout gardé. Donc ça ne peut venir qu'en intérieur, que de l'intérieur. Alors après, pourquoi ça sort maintenant? À qui profite le crime? Qui veut la peau de Jordan Bardella? Ça c'est autre chose. Mais
3: de
0: ça ne peut venir
3: oui,
0: que du Front National, ex-Front National.
1: Non, ça vient de quelqu'un qui a reçu ces messages. Voilà.
0: C'était dans la mouvance. C'est des sympathisants, au moins. Ouais.
3: Oui, je partirais plus sur quelque chose qui n'est plus actuellement dans l'organigramme.
1: Oui.
3: Mon avis, c'est quelqu'un qui. Oui, éventuellement. Pourquoi
1: mais j'ai envie de dire, à la limite, peu importe. Je trouve que le débat, à mon avis, on s'en fout un peu de savoir qui a balancé. Ce qui compte maintenant, c'est à 7 mois la présidentielle, quel impact va avoir cette histoire sur la campagne. Vous dites, ça ne changera pas votre vote. Mais mes chers Rangel, vous pensez que ça peut faire évoluer les choses?
2: Moi, je pense que si tout est authentifié, si c'est vrai, je pense que ça peut changer pas mal de choses. Oui.
1: C'est-à-dire pour Marine Le Pen, c'est terminé.
2: Il y a plein de gens qui se sont mis à voter pour le RN sur le point de vue économique et justement sur le fait de la France, tous unis, tous ensemble, etc. En se disant, on enlève la religion de l'histoire, on arrête tout ça, etc. Et là, déjà sur le plan économique, on sent que le château de cartes, il était bien fragile. Si en plus ils se reprennent la casquette antisémite, je pense qu'il y a des gens qui peuvent partir et retourner à droite.
5: Je pense que ça ne touchera pas tant que ça Marine Le Pen. Et que finalement, Marine Le Pen, elle glisse au-dessus de tout ça très régulièrement. À chaque fois qu'il y a une polémique, ça lui coûte pas cher. On voit les sondages.
1: Elle rappellera qu'elle a viré quand même son père.
5: Oui,
1: pour antisémitisme.
5: Non mais ça glisse sur elle, pour ce qu'elle a fait, etc., par le passé. Et ça va peut-être même arranger les marinistes, parce que ça va mettre Bardella hors du jeu, out. Et donc, j'imagine que si Bardella n'arrive pas à démontrer que ce sont des faux, qu'il n'a pas écrit tout ça, que bah, finalement le piège se referme sur Bardella. Et comme tous les dauphins, comme dit Jean-Marie Le Pen, comme disait Jean-Marie Le Pen, mauvais jeu de mots, mais un dauphin c'est fait pour s'échouer. Et encore une fois, un dauphin du RN s'échouera, et donc ça, ce sera l'histoire même de tous les dauphins du RN.
0: Ou alors peut-être justement le RN va montrer qu'il purge même ceux qui étaient les dauphins,
1: ouais, ouais.
0: Et il peut sortir peut-être à ce moment-là grandir en disant, donc, voyez, si... même Bardella qui était le favori des sondages,
1: ouais.
0: Voyez,
1: c'est-à-dire que dégage, si c'est vrai, Marine Le Pen devra le virer.
0: Ah, oui, elle devra le sacrifier. Et elle en sortira peut-être grandi à ce moment-là.
4: Ouais. Hier, écoute ce qu'elle a dit hier. Hier, quand elle a réagi là, et a réagi hyper vivement, il a dit oui, c'est une dinguerie et tout. Bah, c'est réglé en fait. Dans sa tête, c'est réglé. Elle le sait. Ça, c'est... Moi, je pense que elle c'est très.
1: Je crois qu'elle n'a pas été avertie.
4: Quand elle dit c'est une dinguerie, ça veut dire qu'en fait, maintenant, elle ne reculera plus. Donc, en fait, si c'est avéré et que derrière Bardella, il a écrit ça et qu'il l'a nié, et donc là, il a menti, donc là, ça sera de sa faute, elle le coupera. De toute façon, elle n'a qu'une envie, c'est de le couper. Hein. Quand l'autre, quand Bardella lui a dit c'est Marion ou moi, et qu'elle l'a regardé, elle dit bah, c'est Marion, salut, bah, ça réglait vite fait le problème.
5: La stratégie de défense n'est peut-être pas très bonne. Si,
0: c'est qui
5: si c'est,
0: laquelle
5: bah, de Bardella. Si c'est vrai. Et qu'il a nié, il ne peut plus faire marche arrière.
1: Ah bah non, bah non. On ne pourra pas dire que c'est une erreur de jeunesse.
5: Donc là je trouve que la stratégie de défense, c'est un peu...
1: Alors, il est sûr de lui, il sait que ce n'est pas lui.
2: Soit il est sûr de son coup.
1: Après, souvenez-vous de Jérôme Cahuzac. Hein. Il avait l'air très sûr de lui aussi quand il disait « Je n'ai pas de compte en Suisse. »
0: Les yeux dans les yeux.
1: Les yeux dans les yeux, je n'ai jamais
0: et eu de compte en Suisse. Devant Jean-Jacques Bourdin, mais surtout, souvenez-vous, à l'Assemblée nationale.
1: Ah, oui.
0: À l'Assemblée nationale,
1: et
0: il avait dit devant les députés.
1: Devant François Hollande.
0: Oui, devant François Hollande.
4: Quand ils ont été condamnés dernièrement, ils ont tous dit qu'ils étaient innocents.
1: Quand tu écoutais Cahuzac, tu étais assez convaincu qu'il n'avait jamais eu de compte en Suisse.
2: Ah oui, mais c'est pour ça, moi, je...
0: Tu sais, c'est le gamin qui a tu sais, les du Nutella ou de la confiture sur les doigts. C'est pas moi.
2: C'est Maurice.
5: C'est le dragon.
2: C'est le dragon. C'est Maurice.
0: Le dragon est tombé. On a Adeline qui est avec nous. Adeline qui veut intervenir dans notre discussion aussi. Adeline, bonjour. Bienvenue sur RMC dans les GG. Qu'est-ce que vous en dites, Adeline, vous? Quelle est votre réaction?
6: Bonjour les GG. Alors moi, je trouve qu'une nouvelle fois, en fait, il y a deux poids, deux mesures. Aujourd'hui, je pense qu'on accorderait peut-être un peu plus de crédit à tout ce qui se passe si on jugeait... tous les propos, tous les actes de la même façon. Là, on est en train de juger des paroles d'un gamin de 17 ans. Alors qu'il y a quelques mois, en fait, il y a une tête de parti qui a fait une blague ouvertement antisémite devant une salle hilar. Et rien ne s'est passé.
5: C'est vrai.
6: Je trouve qu'au bout d'un moment,
4: à qui
6: en fait,
4: quelle blague
5: Jean-Luc Mélenchon.
6: Voilà.
4: Vous parlez de qui, pardon, Adine?
6: Bah oui, bien sûr, Jean-Luc Mélenchon devant la salle avec le scandale, enfin, la blague sur les noms de famille.
4: Moi, c'est pas une blague, en fait, je suis désolé, je sais pas, alors perso, hein. Moi je veux bien, en fait, de toute façon, Mélenchon aujourd'hui c'était lui antisémite. C'est en train de se retourner, mais on va rigoler pendant quelques jours, je pense.
1: Il a fait des jeux de mots sur Epstein,
4: oui,
1: Einstein.
4: Moi, je suis désolé, mais tiens, tu peux reprendre toutes les émissions, j'ai parlé de ce sujet, j'ai toujours Einstein, parce que moi, oui, ça fait Ein. Donc moi je savais pas, et donc en fait, tout le monde a dit après, il fait un truc antisémite. Moi je suis désolé, hein. Après c'est votre interprétation, mais à force de dire et de pilonner Mélenchon est antisémite, eh ben voilà, à un moment donné, il faut se rappeler un peu l'histoire.
6: Enfin,
4: l'histoire
6: n'est pas là, en fait.
0: Allez-y, Adeline.
6: C'est un gamin de 17 ans. En fait, c'est un gamin de 17 ans, comme Laura le disait tout à l'heure, c'est influençable, etc. Peut-être
4: Il a menti, alors. En fait, pourquoi hier, il n'a pas avoué? Hier, il aurait pu dire, ah, bah, écoutez, j'avais 17 ans, j'ai déconné.
2: Mais,
4: en fait.
2: Mais tu peux condamner le mensonge d'hier et comprendre les dérives de 17 ans. L'un n'empêche pas l'autre.
4: Oui, mais il aurait pourquoi hier, il n'a pas
2: avoué. Mais ça, on est d'accord avec toi.
1: Non, mais ce que dit, c'est pas Adeline, c'est pas ce qu'elle dit. Elle dit... n'oublions pas ce que Jean-Luc Mélenchon peut également dire, et ça ne doit pas effacer les soupçons d'antisémitisme qui sont portés sur certains autres responsables politiques. Voilà.
6: Exactement. Oui,
1: d'ailleurs, vous avez entendu la réaction de Jean-Luc Mélenchon. Vous avez entendu la réaction de Jean-Luc Mélenchon, Adeline. Il est très prudent. Hein, il dit j'attends de voir.
6: Exactement.
1: Ah,
2: parce donc, qu'il passe son temps à se défendre.
6: Moment, on mettrait plus de crédit sur ses paroles, on les jugerait plus si c'était de juger de la même façon pour tout le monde. C'est tout.
4: Mais c'est juste de la même façon. Moi, je suis désolé. Mais en fait, aujourd'hui, le programme du PS, là, dans la primaire, et de certains, c'est dire nous, on se présente parce que Mélenchon est antisémite. Le programme d'un tas de gens, c'est Attal, dernièrement, il l'a fait. Mélenchon est antisémite, donc je me présente. En fait, aujourd'hui, si vous pensez qu'il n'est pas jugé, ben, ça veut dire qu'au tribunal, ils n'ont pas trouvé qu'il y avait de quoi matière à juger. Donc, déjà, ça veut dire beaucoup de choses. Mais deuxièmement, ça veut surtout qu'aujourd'hui, les gens, leur programme, c'est ça. Mélenchon est antisémite, ok, mais une fois que tu as sorti ça, c'est quoi ton programme? Et ben aujourd'hui, moi, je voudrais bien savoir ce que Gage va nous sortir comme programme économique. économique et tout, en fait, les mecs, ils ont que ça à dire. Bon, okay, une fois que tu as dit ça, c'est quoi? Donc, en fait, vous pouvez dire ce que vous voulez, mais aujourd'hui, si Mélenchon fait que 13 à 15%.
5: Il n'y a pas que ça qu'on
4: peut reprocher à Mélenchon. Non, non, mais moi, je suis désolé. Si Mélenchon fait que
5: 13-15%, monter la société les uns contre les autres, de racialiser tout le débat.
4: Oui, bah, un peu comme toi, tu fais des fois ici, en fait, de racialiser.
5: Au contraire. Moi, j'essaie de préserver l'unité ici.
4: Oui, ah oui, beaucoup, oui.
5: On ne regarde pas la couleur des gens à condition qu'ils respectent les lois, qu'ils sont français, etc.
4: Mais Mélenchon, c'est pareil. En fait, moi, j'aime ça faire rigoler, mais on verra, on en reparlera.
5: Même sur les émeutes devant les lycées, LFI essaye de nous dire que la police est raciste.
2: Ouais, c'est ce qu'ils
0: ont dit. Ils ont dit, c'est vrai.
4: Il l'a dit.
2: Un arrière-goût raciste.
0: On va en parler tout à l'heure. On a un autre. Merci à Adeline d'avoir été avec nous. On a Patrick, je crois, qui est là aussi, qui est avec nous. Bonjour, Patrick. Bienvenue. Quelle est votre opinion dans cette affaire, Patrick?
7: Alors là, bon, déjà merci de me recevoir.
0: Là, je vous en prie.
7: Pour moi, ça peut être une petite stratégie directement de Marine. Vous l'avez dit tout à l'heure, ça se trouve, le message, il est sorti de quelque chose en interne. On savait que M. Bardella, il était peut-être proche de M. Jean-Marie Le Pen. Donc peut-être qu'on peut dire que Marine Le Pen, elle a peut-être pu voir des échanges. Et peut-être que ça peut sortir d'elle, pour plusieurs choses. C'est que, vous voyez, le Rassemblement National, il a cette stratégie de se dire, nous, on n'est pas racistes. En plus, vu que tous les autres, les opposants, ils jouent sur le côté, ils sont racistes. Eux, ils disent, on n'est pas racistes. Et bien là, avec le petit côté Bardella, Bardella, il y a son affaire qui sort. Et là, on va dire, ah ben vous voyez, il a fait ça. Et ben nous, on le met de côté. Nous, on vous a dit, on n'est pas raciste. On n'a pas de problème que ce soit Pierre-Paul Jacques à le mettre de côté. Nous, on a un parti, on est droit dans nos bottes. Ce qu'on veut, c'est l'intérêt du citoyen.
1: On n'en est pas là.
7: Mais ça peut être une stratégie. Parce que
1: pour l'instant, Marine Le Pen pense que les propos sont des dingueries et que c'est une barbouzerie. C'est ce qu'elle a dit hier.
7: Mais oui, mais Marine Le Pen va pas dire tout de suite, ah oui, c'est vrai. C'est une stratégie à long terme. Et en fait, vous le savez très bien, c'est comme quand il y a des accusations de n'importe quoi. L'image, quoi qu'il en soit, elle en prend un coup tout de suite. Donc là, l'image de Bardella, qui était, entre guillemets, le bon gendre, bien coiffé, bien rasé, même si c'est sa barbe, elle prendra un coup. Et Marine Le Pen, elle va dire, bon, tu sais quoi, tu vas te mettre un petit peu de côté, on va laisser passer le truc.
1: Mais je vois pas l'intérêt pour Marine Le Pen de se débarrasser du président de son parti, qui est en plus très populaire, qui lui rapporte aussi des voix, parce que
5: chez
1: les jeunes notamment. Elle a annoncé qu'il serait son premier ministre. Je n'y crois pas du tout. À un règlement de compte des proches de Marine Le Pen. Je n'y crois pas, parce que je pense que ça ne profite à personne, cette histoire.
7: Après,
1: il peut y avoir toujours. Il peut y avoir une démarche personnelle de quelqu'un qui s'est fait virer,
5: vengeance
2: personnelle.
7: Sauf si les conflits qu'on évoque entre les deux deviennent de plus en plus gros, jusqu'à ça.
1: Mais je comprends que le complot, c'est toujours excitant d'imaginer.
4: C'est pas un complot. Après, c'est facile. Quand quelqu'un parle pas comme vous, c'est un complot. C'est pas un complot. Dernièrement, il a été acté quand même.
1: Un complot. Marine Le Pen joue un rôle.
4: Désolé.
1: Qu'en fait, c'est elle qui est derrière tout ça.
4: Quand tu apprends que la nièce de Marine Le Pen va dénoncer Bardella qui veut se présenter à sa place, je vais te dire un truc, qu'on n'est pas dans du complot. En fait, aujourd'hui, c'est pas compliqué. Et tout le monde a dit qu'elle est en train de resserrer autour des Le Pen. C'est son beau-frère qui est son vrai conseiller. C'est sa sœur qui est à côté.
1: De là à mener une politique de terre brûlée, je ne vois pas son intérêt. Elle est favorite, elle est à 35%.
2: Mais non, Bardella est favori.
4: Il est trop gros.
1: Mais non.
2: Bardella était le favori. Dans les sondages, Bardella, il était au-dessus de Marine Le Pen. Mais maintenant, elle est au-dessus.
1: Aujourd'hui, elle est à 35. Il y a un sondage qui vient d'être publié. Elle bat tout le monde. Quel serait son intérêt de déclencher une tempête à l'intérieur de son propre parti, sincèrement, vous m'avez pas convaincu.
4: Qui dit que Bardella n'avait pas envie de se présenter sans elle?
2: Exactement.
5: Mais aucune chance.
4: Mais aucune chance.
5: Si elle ne voulait pas le nommer Premier ministre, elle se fait élire présidente et elle dit merci pour tout, Jordan, et je t'ai pas nommé.
4: Il ne sera pas Premier ministre, de toute façon, mais même qui y a cru? Jamais personne n'y a cru.
5: Et donc, tu n'avais pas besoin de le faire.
0: Patrick, merci d'avoir été avec nous. Patrick, à bientôt pour de nouvelles discussions. On a posé la question. Est-ce que vous y croyez, oui ou non, à ces accusations concernant Jordan Bardella? Eh bien, vous n'y croyez pas à plus de 70%.

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Les GG, les grandes gueules, ça y est, ça commence à s'animer ici, au salon Batimat. Nous sommes dans le stand et dans le bâtiment du salon numéro 1 en France du secteur.

0: De l'artisanat du bâtiment avec Bruno Poncet, avec Laura Barton-Martinez et avec Antoine Diers.
1: Alors à côté, il y a le concours des meilleurs artisans de France. Il y a deux teams, la team Marchal et la team Truchot. J'ai été encouragé ma team. Il y a notamment Savannah qui était avec nous la semaine dernière au 32-16. Elle est peintre, décoratrice. Mais alors là, je l'ai vu scier un tuyau de PVC. C'était le défi qui lui a été lancé. Je peux te dire, Alain, que ma team, elle est archi motivée.
0: Ouais, moi, je vois, tout est en train d'être fait tranquillement.
1: Non, toi, ils sont au bistrot, j'ai
0: moi,
1: vu.
0: Moi, je vois, il y a les deux jugés qui sont là. Ils sont en train tranquillement d'avancer. Ils sont penchés sur les plans. C'est ce qu'on appelle la force tranquille, alors puisqu'on est en pleine campagne présidentielle.
1: Ça plâtre, enfin bon, ça n'arrête pas.
0: 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Puisque nous sommes au Salon Batimat, autant donner la parole aux artisans, à ceux qui tous les jours sont sur leur chantier, travaillent, cherchent des clients, qui font tourner la France finalement. Et nous sommes avec Mickaël Bimboès, qui est l'un des animateurs du concours des meilleurs artisans de France. Bonjour Mickaël.
2: Je suis coach en fait, ouais, avec l'équipe Truchot, et je pense en effet qu'on va gagner.
0: Il y a du favoritisme là déjà, tu vois.
1: Alors ça consiste en quoi ce concours? Expliquez-nous, qu'est-ce qu'ils doivent réaliser?
2: En fait, ils ont vraiment des éléments à réaliser qui correspondent à ce qu'ils voient dans leur métier tous les jours. Mais là, par exemple, en menuiserie, en plomberie ou en peinture, maçonnerie pareil, ils sont un peu hors de leur zone de confort parce qu'il y a des cadres bien précis qui voient vraiment des choses différentes de ce qu'ils voient au quotidien. Et ça peut amener à des petites difficultés, en plus avec la pression de la compétition.
1: Il y a un temps imparti ?
2: C'est deux jours.
1: Deux jours.
2: Donc, les journées classiques, avec une pause entre midi, ils ne sont pas non plus trop sollicités. Mais ça transpire, il fait chaud, il y a beaucoup de monde autour. Et on sent qu'ils sont un petit peu stressés. Moi, je suis là pour juste faire en sorte qu'ils s'entendent bien ensemble, qu'il y ait une bonne cohésion.
0: Ils n'ont jamais travaillé ensemble, les artisans, là, en fait.
2: Non, ils ont suivi une sélection en France, grâce aux partenaires des meilleurs artisans de France. Et ils se retrouvent ici à deux équipes à devoir faire du meilleur d'eux-mêmes. Et je pense que c'est ce qui se passe.
1: Et alors toi-même, tu es artisan?
2: Moi, je ne suis pas artisan, mais je fais de la rénovation depuis 25 ans. Et j'ai une chaîne YouTube où je montre tout ce qu'il est possible de faire par soi-même. Et j'essaie de toucher à tous les corps de métier. Et globalement, j'arrive après 10 ans à la fin de cette rénovation de maison et j'en suis bien content.
1: 10 ans de rénovation?
2: Ouais. Après, plomberie, charpente, maçonnerie, électricité, ça prend du temps. Et quand tu commences en plus à faire des meubles et de la décoration, bah, ça, c'est des années, hein, à plein temps.
0: Mais tu dis tu n'es pas artisan, mais tu les côtoies, ces artisans, aujourd'hui. Tu vois comment ça avance. Toi-même, tu as décidé de rénover ta maison. Mais tu décides de rénover ta maison pour une question d'argent, de coût ou de passion du bricolage et de la rénovation, en fait?
2: Bah, je pense que c'est les trois à la fois. Parce que la passion, je l'ai depuis très longtemps, c'est familial. On rénove des appartements, on est vraiment les mains dans le cambouis, dans le bricolage. Et il y a un aspect financier, parce que quand tu fais tout le travail par toi-même, tu payes que les matériaux. Et ça, c'est plus de la moitié au final du coût d'une rénovation.
0: Et même ces coûts de matériaux, ils ont augmenté, ils ont beaucoup augmenté ou pas les coûts des matériaux?
2: C'est l'inflation dans le bâtiment,
0: c'est
2: elle se ressent énormément. Je pense qu'il y a des choses qui ont plus de doublé en 10 ans.
1: Et quoi, là, par exemple,
2: l'électricité, tout, en fait tout.
3: L'alu, ça a été monstrueux.
0: L'aluminium.
2: L'aluminium, au quotidien, moi, j'en utilise pas trop, parce que c'est.
3: Ah oui, non.
0: Le cuivre, ce genre de choses.
2: Mais en fait, le cuivre, mais même
0: la peinture,
2: même le ciment, même les. En fait, tous les éléments qui ont besoin d'énergie pour être créés, et au final, c'est vraiment tous les matériaux globalement. Mais même les outils. Hein.
0: Ah oui, c'est-à-dire les outils. Même basique, quand on va acheter des visseuses, outils un peu élaborés par rapport aux bricoleurs du dimanche. Ouais.
2: Ouais, ouais. Et puis même les consommables, la cheville, de la vis, tout a vraiment explosé.
1: Antoine,
2: des rails de placo, enfin tout.
4: Moi, dans ma vie, j'ai souvent rêvé être artisan. C'est-à-dire qu'il y a une espèce de satisfaction pleine. Ouais. Je suis pas hyper talentueux, mais les quelques petits trucs que j'ai pu faire chez moi, un peu de plâtre, un peu de peinture, il y a une vraie satisfaction de ce qu'on a réalisé de ses mains. Et je pense qu'il y a, une part d'épanouissement humain qui passe par la réalisation de ses mains, qu'on a oublié dans plein de métiers. Quand on fait des trucs de bureau, on n'a plus cette satisfaction-là. Donc je ne sais pas si,
2: faut
4: si
2: pas
4: toi tu le
2: faire
4: vois.
2: Une reconversion
4: voilà.
2: professionnelle.
4: Bah voilà,
2: j'y pense. Et il y en a énormément qui arrivent dans le bâtiment à 30, 40, là. 50 ans et qui s'épanouissent parce qu'on a une vraie satisfaction.
1: Parce
2: au
1: que
2: quotidien.
1: C'est concret.
2: C'est du concret.
4: Ça change de nos bullshit jobs avec des tableurs Excel, etc. où à la fin de la journée, on fait qu'est-ce qu'on a fait. Que des conneries sur un ordi quoi.
3: Au-delà de ça, là je peux en parler très concrètement. Mon mari vient d'embaucher un jeune de 26 ou de 28 ans, je ne sais plus, qui a un master, etc. Mais en fait, là t'as même des étudiants en école supérieure de mathématiques qui disent mais attends, mais à quoi mon job il va servir là dans 5 ans, l'IA va tout me ravager mon boulot. Donc en fait, moi c'est ce que j'ai envie de dire aux jeunes, aux orientations, emmenez vos gamins vers l'artisanat. Emmenez, alors après c'est un métier extrêmement dur. Moi, je vois mon mari, c'est 5h du matin, le réveil il sonne. 6h, il est parti de la maison, suivant les chantiers, aux grosses périodes de chantier, parce que les gens veulent à tout prix que tout soit fini avant les fêtes de Noël, avant les vacances d'été. Donc, il y a des périodes où ça dégomme tout.
1: Il y a le chantier, et puis le soir, il faut faire la paperasse.
3: Et c'est ça. Alors, moi, mon mari, il a quand même de la chance. Il est entouré de deux personnes, ma maman et moi-même, qui avons des diplômes de gestion de comptable. Donc, on arrive à nous.
1: Et qui ne vous paye pas, en plus. C'est bien, c'est une main-d'œuvre gratuite.
3: Oui, bon, après.
0: Bifton qui passe de temps en temps.
3: Puisque moi je ramène à la maison, je vais pas trop ramener ma science. On va dire qu'il y a.
1: On entend beaucoup d'artisans se plaindre.
3: Mais c'est faramineux. Et puis lui, il est RGE, donc il est surtout.
0: C'est quoi RGE ?
3: C'est tout ce qui est les pompes à chaleur, mais agréé par l'État. Mais le boulot que ça représente pour un artisan, on ne se rend pas compte. Et puis, pardon, mais ils n'ont pas de formation administrative, mais que ce soit l'artisan, le boulanger, etc. Ils n'ont pas de formation et ils n'ont pas les moyens d'avoir un service comptable.
2: Après, pour éviter de décourager tout le monde, il y a aussi des artisans qui travaillent pour quelqu'un et qui se regroupent en petites structures. Et au final, ça permet de diluer vachement les tâches administratives. En plus,
3: oui,
2: avec les digitaux actuellement, on peut faire les choses très rapidement sur son téléphone, les devis, des choses comme ça. Donc, il y a quand même des outils maintenant qui permettent d'alléger toute cette charge.
0: Et en ce moment, le secteur, il va bien ou pas, alors, globalement ?
2: Moi, en tout cas, où j'habite, en montagne.
0: Tu es à la montagne, tu es où précisément ? Tu es dans quel département ?
2: À côté de Courchevel, sur les Trois-Vallées.
0: D'accord.
2: Et forcément, ça draine beaucoup de gens avec le tourisme. Et le secteur du bâtiment, à partir du moment où il y a du tourisme, il y a du bâtiment. Ça construit énormément.
0: Il y a de l'argent là-bas, en plus.
2: Et en plus, il y a énormément d'argent.
0: Oui, donc quand tu entends beaucoup qui disent les millionnaires ou les milliardaires, faut les taxer, c'est des nuisibles, etc. Heureusement qu'ils sont pour faire tourner ou travailler tout un secteur d'activité.
2: Alors, je vais éviter de donner mon avis sur les grandes gueules, parce que je pense qu'on va pas être d'accord. Ça fait tourner une petite industrie, très localement. Et ça, autour des 10 km autour de Courchevel. Moi, je suis bien placé, je suis juste en face, je vois toutes les grues tout l'été. Mais il y a un impact environnemental qui est aussi un peu négatif.
4: Ça,
2: parce que le tourisme estival, par exemple, sur Courchevel, n'existe pas. Il y a de la poussière, il y a des camions, c'est en fait un chantier permanent en été. Et tout est misé sur l'hiver pour justement offrir à ce luxe le maximum de confort. Est-ce qu'on est un petit peu au-delà d'un confort raisonnable, je ne sais pas. Mais
1: Bruno, l'artisanat.
5: L'artisanat, moi, j'y suis confronté depuis que je suis gamin, parce qu'en fait, autour de moi, j'ai plein de gens qui ont fait des apprentissages. Mes amis d'enfance ont fait des apprentissages. Ça payait tellement bien qu'après, quand ils sont venus de l'armée, ils sont tous partis travailler en usine. Parce qu'à l'époque, il ne faut pas se mentir, hein, quand tu faisais de l'artisanat, dans les années 90, ça payait que dalle. Et puis là, par exemple, j'ai l'exemple contraire. J'ai un de mes amis qui a été vendeur de moto pendant peut-être 30 ans. Et puis qui a 50 ans a changé de vie, il est parti créer sa micro-entreprise et puis il fait des travaux de toutes sortes, un peu de plomberie.
1: Ça marche,
5: il a du boulot, il est content et puis
0: il a refait une formation.
5: Il a fait une formation et surtout il a fait une formation de gestion parce qu'à un moment donné t'es obligé et pour pouvoir gérer sa propre boîte.
1: Il s'éclate.
5: Il s'éclate de ouf et puis alors, il a des horaires, il est. Moi je lui dis à 50 piges, je vais mettre à quatre pattes pour aller sous un lavabo, faut être courageux, mais lui il est heureux et c'est ce principal en fait dans sa vie, faut être heureux dans ce que tu fais.
2: Hein. Et à la fin de la journée, quand t'as fait un truc un peu physique. Tu te sens un peu mieux quand tu es resté devant un ordinateur toute la journée. Je peux en parler, je fais du montage vidéo pour mes vidéos. Et les journées de 8 heures, devant l'ordi, elles sont plus dures qu'à l'atelier.
1: Ah oui, une réalisation, on voit ce qu'on a fait. Il y a une
3: donne la gamelle quand j'allais déposer, quand on était en Corse, j'allais déposer la gamelle de nourriture à mon beau-père et à mon mari dans un vide sanitaire de 20 cm. Je pense qu'ils auraient adoré passer une journée assis derrière un ordinateur avec un café chaud.
2: C'est pas le même mal de dos, mais il est présent.
3: Non, mais j'entends aussi. Moi, je peux pas dire que je suis contre l'artisanat. Autour de moi, je n'ai que ça. Entre mon mari, ma famille, mon père, moi, j'ai grandi au milieu de l'artisanat et des petits commerçants. Je peux pas dire. dire. Mais il faut quand même avouer que c'est un métier.
1: Est-ce que les clients sont de plus en plus pénibles?
3: Ça dépend. Honnêtement, il y a toujours eu des super sympas comme des moins sympas. Le problème qui se pose maintenant, c'est la marge.
1: Parce que le pouvoir d'achat.
3: Mais c'est ça. C'est-à-dire que
1: moi,
3: je connais aucun artisan qui a augmenté ses prix par rapport à l'inflation qu'il a subie. Donc, soit il augmente forcément un petit peu ses prix, mais ensuite la personne normale, classe moyenne en face, qui elle a aussi vu tout augmenter et pas son salaire, elle va renier sur des choses. Donc la rénovation devient, hormis
1: ça, c'est l'équipe de Marshall qui fait du bruit, hein.
3: Hormis, ouais, si on le fait et tout seul, on avance vite, ça devient
0: luxe. On a terminé le premier chantier, on est sur un porte-avions là.
1: On est en train de
0: commencer un porte-avions, oui, pour donner un coup de main là.
3: Le De Gaulle 2.0.
5: Non, le Marshall.
0: Oui, justement, l'USS Marshall.
5: Vous
0: allez voir. Puis à côté, il y aura la frégate Truchot.
5: Voilà.
0: Il y aura la corvette Dierce.
5: Mais non, mais c'est un pédalo.
0: Il y aura trois mâts Barton Martinez.
1: Je ne vois plus Savannah.
3: Où est-ce?
0: Allez, merci Mickaël. Merci Mickaël Dinoès. Merci d'avoir été avec nous. Suite des GG dans un instant. On va parler des blocages des lycées. Est-ce que c'est la France insoumise qui est à la manœuvre pour les blocages des lycées? J'ai vu, ça chauffe notamment dans les Alpes-Maritimes.
1: Ah bah tiens, comme par hasard.
0: Et puis on aura le ministre de l'artisanat, du pouvoir d'achat, des PME, Serge Papin aussi avec nous. Voilà, restez avec les grandes gueules, à tout de suite.
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14: 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On fait un point sur l'info avec Grégoire Morelli, bonjour.
15: Bonjour, bonjour à toutes et à tous. Des lycées bloqués ce matin, c'est le cas à Nice, Grenoble, Saint-Denis ou encore Paris. Des jeunes sont aussi mobilisés pour empêcher la tenue des cours à Lille, comme au lycée international de Montebello. Des dizaines d'élèves sont réunis devant les grilles, c'est le cas de Gassane, écoutez.
16: Ici, on est des lycéens, on décide de bloquer le lycée. En fait, c'est notre seul moyen d'action parce qu'on ne les écoute pas. Et on est là surtout parce qu'on est dans des classes de 35 élèves, des classes surchargées. On est en manque de professeurs, c'est-à-dire qu'on n'a pas des professeurs remplaçants. Et là, dans le budget, on va sûrement avoir encore des économies. Et le problème, c'est que l'éducation, elle n'est pas le sujet principal, alors que ça devrait l'être. On a une augmentation du budget de l'armée et on n'a pas une augmentation autant qu'on voulait de l'éducation nationale. On manque d'argent pour que les élèves puissent vivre de leurs rêves, puissent apprendre comme on leur demande. Et pouvoir faire les études qu'ils veulent.
15: À suivre également aujourd'hui cette mobilisation de la fonction publique, des manifestations attendues dans près de 170 villes. Les agents publics, dont les pompiers, veulent mettre la pression sur le gouvernement à 2 jours de la présentation du projet de budget pour l'année 2027. Et puis, ce chiffre qui n'en finit pas de grimper, celui de la dette française, elle a augmenté de plus de 59 milliards d'euros entre la fin du premier trimestre et la fin du deuxième, selon l'INSEE. Le taux d'endettement du pays à 119% du PIB constitue un record pour la France et dépasse celui atteint pendant le Covid. Il est 10h passé de presque 2 minutes sur RMC. Les grandes gueules, ça continue.
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0: avec Bruno Poncet. Il y a beaucoup de bruit, les artisans s'activent. On a nos deux équipes qui sont là pour la rénovation. On a tout à l'heure discuté de rénovation, justement. On parlera du commerce, on parlera de l'artisanat, du secteur d'activité et du pouvoir d'achat avec Serge Papin tout à l'heure à 11h, le ministre des PME. Il sera avec nous. En attendant, je voudrais qu'on discute avec Bruno Poncet, Laura Varton-Martinez, Antoine Dierce et surtout avec vous au 32-16. De ce mouvement, de cette journée d'action en fait générale, mais de ce mouvement qu'il y a aujourd'hui dans les lycées, les mouvements de blocage. Alors, est-ce que ce sont des mouvements qui sont orchestrés par la France Insoumise, qui sont attisés par la France Insoumise ? Bah écoutez, on a vu hier Bali Bakayoko, notamment le maire de Saint-Denis, se rendre auprès des jeunes. Alors, à la fois aussi pour les calmer, on l'a vu déblayer des endroits où on avait des feux de poubelle, où il y avait des détritus. Il a aussi été avec les forces de l'ordre en leur disant de ne pas intervenir auprès des jeunes. Madame Pécresse, la présidente de la région Île-de-France, parlait de ce mouvement.
1: Il y a un mot d'ordre aujourd'hui qui est donné par la LFI sur tous les réseaux sociaux. Et ce mot d'ordre, c'est « saccage ton lycée ». Ce qui est à l'œuvre, c'est une volonté de déstabiliser les institutions de la République et d'utiliser pour cela des jeunes qui, effectivement, se sentent peut-être relégués, sont dans des quartiers populaires dans lesquels l'ascenseur social fonctionne mal. On a 15 lycées qui ont été vandalisés. Le montant des travaux de réparation, d'ores et déjà au moment où je vous parle, c'est déjà 200 000 euros.
0: Alors il faudra voir précisément combien on a de lycées bloqués sur un total de 3700 en France.
2: Oui, pour l'instant ce sont quelques dizaines de lycées qui sont concernés ce matin. Et Bali Bagayoko, le maire de Saint-Denis, est à nouveau ce matin devant le lycée Paul-Éluard. Donc il persiste et signe. On voit aussi Louis Boyard qui est très mobilisé, qui appelle la jeunesse de France à se révolter. Le problème, c'est que souvent, ces manifestations sont en fait des émeutes urbaines. Quand on saccage un lycée, ce n'est pas de la manifestation, ce n'est pas de la revendication sociale. C'est un saccage, c'est de la violence, et c'est normal d'envoyer les forces de l'ordre. Parce que j'entendais Mme Binet de la CGT ce matin expliquer à Pauline de Malherbe qu'il ne fallait pas envoyer les policiers. En fait, le problème, c'est qu'on envoyait des policiers, et c'est ça qui crée la baston, les blessés, etc. Je ne crois pas que le personnel éducatif qui a été blessé hier, c'est à cause des policiers. Je ne crois pas que la CPE qui a été traînée par terre, c'est à cause des policiers. Donc il y a un truc qui est bizarre. D'autant plus que si jamais un de ces gamins, parce que la plupart sont mineurs, ça s'est terminé en drame, peut-être que les mêmes seraient à dire où était la police pour protéger les gamins, pour faire les premiers secours et autres. Alors, bloquer les lycées, c'est interdit. Manifester devant son lycée, on peut toujours, mais bloquer un lycée, c'est bloquer un établissement, d'autant plus que c'est souvent une minorité qui bloque, et donc la majorité ne peut plus aller en cours, et c'est donc à ce moment-là que les forces de l'ordre interviennent.
0: Qu'est-ce que vous en dites, 32-16, pour en parler avec G. Bruno?
3: Ben, en fait, Pécresse est quand même elle la mieux placée pour en parler, vu que les lycées parisiens sont sous sa coupe, vu que c'est la présidente de la région.
2: C'est pas elle qui organise le planning des profs, etc. Elle s'occupe du bâti.
3: Oui, ben on est d'accord. Donc c'est elle qui décide où vont l'argent. C'est elle qui a constaté l'année dernière, comme tout le monde, que dans des classes à Saint-Denis, c'était des passoires thermiques. C'était un four quand il commençait à faire chaud. Il pleuvait même dans certaines salles quand l'eau se coulait du plafond. En fait, au lieu de venir aujourd'hui dire que c'est la LFI qui bouge le truc, et en fait, c'est même pas avéré, et saccage ton lycée, où est-ce qu'elle a vu ça, en fait? En fait, à un moment donné, c'est facile.
2: Alors, on a vu des lycées saccagés, ça.
3: Oui, on a vu des lycées saccagés devant, mais en fait, qui te dit qu'aujourd'hui, c'est LFI qui envoie saccage ton lycée? Enfin, à un moment donné. Et si tu penses qu'un élu de la République peut s'amuser à écrire ça.
2: Le lycée Aimé Césaire, j'ai pas entendu Bali Bagayoko aller devant ce lycée déplorer qu'il est brûlé.
3: Oui. Non, mais par contre, Bali Bakayoko, hier, il a empêché que ce soit brûlé. Parce qu'en fait, et moi, j'ai regardé une vidéo faite par quelqu'un du groupe RMC, de Brut, Rémi Buzine, qui montrait bien que Bali Bakayoko, contrairement à ce qui était dans sur d'autres chaînes, et même sur le service public, d'expliquer qu'il était là pour foutre le bordel. Non, il est en train d'essayer de calmer le jeu, parce que lui, en fait, c'est sa ville, ses gamins sont certainement dans des lycées, et puis il se dit aussi qu'à un moment donné, on ne peut pas laisser des gamins faire n'importe quoi.
2: Il pousse aussi à manifester,
3: puisqu'il
2: dit. Non, il pousse pas à manifester. Tes propos, il dit exactement, il est pour la mobilisation.
3: Oui, parce qu'il faut que ça bouge.
0: Il s'est fait porter en triomphe.
3: Non, mais il n'en est pas loin. Mais par contre, un truc qui est sûr, c'est que lui, lui sait que dans sa ville, et puis dans le 93, il y a des lycées qui sont vraiment...
2: Non, mais il a raison. Mais est-ce que c'est sa place d'être à côté de ceux qui...
3: Excuse-moi, la rentrée scolaire a commencé il y a déjà un mois. Il n'y a pas un truc qui a été fait dans ces lycées. Aujourd'hui, les lycées sont toujours des passoires thermiques. Et d'un autre côté, quand il va flotter, ça va commencer à couler dans les classes. À un moment donné, qu'est-ce que tu fais? T'attends que les gamins...
4: C'est pas pour ça qu'ils manifestent. Hein.
0: Laura Barton Martinez.
3: Ils manifestent parce qu'ils veulent Jean-Marie Le Pen comme au président. Non, j'ai pas compris.
4: Ah bah attends, bouge pas, je vais t'expliquer. Parce que mais non, je vais aller regarder parce que tu sais, il y avait une manifestation toute conne en bas de chez moi. À deux pas de chez ma mère, il y avait un lycée, les CRS et tous les machins. Donc je vais aller regarder. Tu sais ce qu'ils me disent? Les agendas sont surchargés, on n'a pas assez de professeurs. Alors je t'explique.
5: Et plus de frites à la cantine.
4: Il y a quatre. Et c'est une honte de nous enlever nos téléphones. Voilà, ça c'est leur revendication officielle.
3: T'étais dans quelle ville?
4: À Taverny, faut se
3: rendre. Ah oui, Taverny, ok.
4: Voilà, donc là par contre, je suis d'accord avec toi sur le fait que Pécresse a dit n'importe quoi, c'est pas que des banlieues, etc. C'est tous les lycées qui sont concernés. Donc, déjà, premièrement, moi j'ai fait partie, je crois que c'était en 2008, j'ai bloqué mon lycée.
2: Ah bah tiens,
0: gauchiste.
4: Ah bah déjà,
2: ça fait partie
4: déjà
2: du
4: grande gueule.
2: Ça fait partie d'un rite.
4: Déjà de base, on gueulait parce qu'il y avait le tronc commun qui voulait tout nous supprimer, on n'était pas d'accord avec ça. J'ai pas eu de CRS aux portes de mon lycée, ceux qui voulaient aller en cours, on les laissait aller en cours, il n'y avait pas eu de problème, il n'y avait pas eu de poubelle ravagée.
2: Un blocage filtrant.
4: L'hélice, on manifestait, mais si tu voulais aller en cours, t'étais bien fait. Donc ça, c'est ça. Et ensuite, pour leurs revendications, bon, téléphone, j'en parle même pas, 96,1% des postes de professeurs sont pourvus. Là où il en manque, c'est les lycées pro. Et sauf que les lycées pro, ils vont pas faire grève, hein, parce que s'ils sont pas en cours, ils sont pas payés. La petite nuance, elle est là.
3: Et ensuite, pas tous, ils sont pas tous en alternance.
4: Un lycée pro, la plupart du temps.
3: Non. Il y a de l'alternance, mais il n'y a pas que de l'alternance dans les lycées.
4: Est-ce que je t'ai dit 100%?
3: Non, tu viens de dire qu'ils ne sont pas payés. Ça veut dire qu'ils seraient tous pas payés. En fait, les gamins, ils vont à l'école comme les autres.
4: La plupart.
3: Ouais, c'est pas ce que tu as dit.
2: Elle dit qu'ils se mobilisent.
4: J'ai exactement dit la plupart, ils sont en alternance.
3: T'as pas dit la plupart, ils ne sont pas payés.
4: Et ensuite, pour leur truc surchargé, moi, je voudrais leur rappeler qu'il y a un jeune sur 6 qui n'a pas le droit d'aller à l'école. Il y a 286 millions d'enfants qui en sont en âge d'être scolarisés.
2: 286 millions. Ah, dans le monde.
4: En France. Dans le monde, qui n'ont pas le droit d'aller à l'école. Donc, faut peut-être remettre l'église au milieu du village. T'es en France. Que tu gueules, comme les professeurs, parce que tes professeurs, ils sont pas assez payés. Que tu gueules, parce que tu trouves qu'il y a des cours qui servent à rien. Que tu gueules, parce que t'estimes que si t'as envie de faire des études littéraires, t'as rien à foutre en physique chimie. Je suis d'accord. Mais que tu viennes gueuler, foutre la merde partout, parce que quoi, ton agenda il est surchargé. Mais attends, surchargé de quoi? Faut arrêter les conneries deux minutes. Et je suis désolée, les politiques de ce pays ont une responsabilité. Moi, quand j'ai vu le maire de Saint-Denis jouer avec sa poubelle enflammée et sauter dans la foule avec ses potes, pardon, mais ça laisse un tout petit peu
0: Il s'est présenté comme un médiateur, hein, Bali Bagayoko.
4: Mais alors, tu peux être médiateur. Et il y aurait juste une image que j'ai vue où justement il va voir les CRS en disant attendez, on peut dialoguer, voir les jeunes, calmez-vous. J'aurais salué sa prestation.
3: Il l'a fait.
4: Or,
3: oui, regarde Brut.
4: Il l'a pas fait. Que ça, Bruno.
3: Alors
4: dans ces cas-là, faut assumer. Et ben, je suis désolée. Dire aux jeunes de se calmer tout en sautant partout avec eux parce qu'ils hurlent comme des fous, c'est pas les encourager à la calmer.
0: Ah, parce que c'est une star aussi, Bali Bagayoko.
4: Non, c'est pas une star en fait, c'est un élu de la République.
0: Oui, mais en Seine-Saint-Denis, quand t'arrives, t'es pris par les jeunes.
4: Quand moi je dis à ma gamine, Angèle, ce que tu fais, c'est de la merde, c'est pas bien, t'as pas insulté les gens, t'as pas à crier, etc. Deux secondes après, je suis pas avec elle, avec Céline Dion à danser. Non, pas rien à voir.
0: Attrapé par les jeunes, il a été porté.
4: Ils ont une posture.
0: Moi, j'ai trouvé ça plutôt sympa.
2: C'est la place d'un élu.
0: Ça les a calmés parce que c'était il est des nôtres.
2: Ça les calme pas parce que ce matin, ils bloquent encore.
4: On voit pas les mêmes choses.
6: Moi, je suis un ancien responsable syndical étudiant de droite, des mouvements étudiants et lycéens. J'en ai vu quelques-uns. Et là, on n'est plus du tout sur un truc de l'époque de l'UNEF, l'UNL, l'EPS, à la Julien Drey, Bon Enfant. Moi, j'étais à l'UNI, exactement. Donc, on n'est plus du tout sur un truc organisé par le Parti Socialiste où ça va bien se passer. Là, clairement, on voit
2: les
6: jeunes. La fidèle, voilà, j'ai oublié le nom. On voit des jeunes habillés entièrement en noir, avec des attitudes de casseurs.
3: Ils sont tous habillés en noir, les gamins. Les gamins sont tous habillés en noir.
6: Avec des attitudes de casseurs.
3: Oui, bien.
6: Et on a, pardon, mais des responsables politiques chez LFI qui ont des comportements irresponsables en expliquant que la police, quand elle intervient, c'est par racisme. On entend ce discours-là. Donc là, on n'est plus du tout sur un truc bon enfant, on est sur un truc où LFI va assumer la responsabilité de créer un mouvement hyper dur, hyper dangereux, et je ne le souhaite pas, mais je crains qu'il y ait des dégâts.
2: Moi, je pense
6: qu'il y ait des dégâts parce que la pression monte. Et LFI, en disant la police est raciste, ils interviennent parce qu'ils sont racistes. Mais attendez,
2: moi, je pense que le fait que LFI récupère ce mouvement, ou le crée, je ne sais pas, fait que le mouvement n'ira pas loin, parce que les mouvements d'étudiants qui ont pris dans le passé, ça reposait déjà sur un projet de loi quelque chose qu'il fallait annuler. Là, on ne sait pas trop les revendications, elles sont un peu changeantes. Si j'écoute Laura, ce ne sont pas les mêmes que celles de Bruno, donc déjà, ce n'est pas très clair. Fait que derrière, Louis Boyard et ses amis en font des tonnes, à mon avis, ça tue le mouvement. Ça va être simplement une petite minorité, sachant que dans cette minorité, il y a aussi des opportunités. Enfin,
6: moi, je pense qu'ils cherchent vraiment l'incident avec la police. Je te le dis, tu n'as pas l'air de me croire, je pense qu'ils chauffent les jeunes pour qu'il y ait un problème avec la police et que ça fasse toute la campagne présidentielle. Et ce sera la victime de LFI, alors que ce sera eux qui auront créé cette situation.
2: Les gens ne sont pas complètement débiles et auront bien compris que.
6: Pourquoi Louis Boyard répète que la police est raciste, ils interviennent parce que c'est du racisme, etc.
3: C'est pas Boyard qui dit ça, c'est Jean-Luc.
7: Jean-Luc Mélenchon.
3: Ah oui,
6: Boyard, il dit madame raciste en parlant de Valérie Pécresse. Pardon, petite confusion.
3: C'est différent.
6: Merci de m'aider à être précis sur la prose de Louis Boyard.
2: C'est vrai que pour ces gens-là, tout le monde est raciste.
6: Voilà, tout le monde est raciste. Et donc, en fait, si en face de toi, tu as une police raciste, tu es un petit jeune de banlieue, tu vas y aller. Tu vas aller au clash. Donc, LFI, je ne le souhaite pas, mais cherche le clash pour créer la victime qui va leur servir durant la présidentielle pour dire qu'il faut qu'ils arrivent au pouvoir pour mettre un terme.
3: Olivier, la raison, c'est qu'en fait, quand des mouvements lycéens, et moi j'en ai fait partie pendant. J'ai fait beaucoup d'études au lycée pendant
2: beaucoup
3: longtemps.
2: Est-ce que c'est lié au fait que tu étais beaucoup mobilisé?
3: Oui, bah, pas mal. En 90, j'ai fait 3 mois de grève quand tout le monde n'avait fait qu'un jour. C'était un peu compliqué à assimiler après. Tu vois. Mais en 90, c'était la loi Devaquet.
2: Moi, j'étais dans la rue pour Devaquet.
3: Ah oui, parce qu'en fait.
2: Parce que j'étais en terminale, moi, encore.
3: Moi, j'étais en première parce que j'ai un peu redoublé avant. Mais ouais, donc en fait. C'est quand les partis politiques prennent la main sur un truc, les gamins se barrent. Ils aiment pas ça.
2: Oui, c'est pour ça.
3: Et moi, à mon époque, c'est le Parti communiste qui nous avait filé, des machins.
6: Et en fait, moi, je me suis barré de ça. Été piloté par Julien Drey, le PS, SOS Racisme, la FIDEL.
3: Là, ils sont pas de gauche.
2: Il faut qu'il y ait vraiment une motivation à aller se manier. De Vaquey, on était contre la réforme à l'époque quand on avait 17, 18, 19 ans. 20 ans.
6: T'as des bonhommes.
2: Là, il n'y a rien de particulier.
6: T'as des bonhommes, c'est des professionnels de ça. Ils vont essayer d'en lancer.
7: C'est l'agit propre.
6: Et il y en a qui prennent, il y en a qui ne prennent pas. Est-ce que celui-là prendra?
3: Contre, une fois que tu as dit tout ça, tu regarderas la situation matérielle des lycées dans beaucoup de quartiers de banlieue.
2: C'est vrai.
3: Il n'y a rien qui a été fait cet été. Parce qu'en fait, tout le monde te dit il a fait chaud. Ok. Mais là, les gamins, ils rentrent dans une période. Donc, ils n'attendaient pas à avoir une canicule en septembre.
2: Le problème de la canicule, c'est pas seulement banlieue. Hein. Tu vas dans les lycées parisiens.
3: Pourquoi Nice?
2: T'as pas non plus de clim.
3: Dans le même cas. Voilà. Après, t'as un autre sujet aussi qui est important. Quand Antoine dit oui, Laura dit oui, les gamins. Mais moi, j'ai des amis qui ont des gamins lycéens. Les gamins, ils ont cours de 8h à 18h. Moi, à mon époque, tu nous aurais pas emmené jusqu'à 18h en cours. Moi, je peux te garantir.
4: Moi, c'est ce que j'ai fait. Alors, c'est peut-être que tu n'as pas respecté ton emploi du temps, mais moi j'étais en cours de 8h à 18h. Le mercredi matin et le samedi matin, je suis pas mort.
3: Moi, j'ai trouvé un truc à 17 ans. À 17 ans, j'ai vu qu'il y avait les filières A où il y avait le moins d'heures de cours. Moi, j'étais A1 parce que là, il y avait le moins d'heures de cours. Il y avait le plus de filles et le moins d'heures de cours. Moi, c'est là où j'étais.
2: Là, c'est le ministère de l'Éducation.
7: On a Ethan qui veut intervenir. Il est au 32-16. Il est dans le Val-de-Marne. Bonjour, Ethan.
8: Bonjour. Comment allez-vous?
7: Et ça va, Ethan. Qu'est-ce que vous pensez de ce mouvement? Est-ce qu'il est attisé par la France insoumise ou pas?
8: Alors, je voulais commencer par ça, mais je vais commencer par autre chose, parce que je vais bien parler de la France insoumise. Mais je suis excédé d'entendre ces gens qui nous expliquent que les jeunes se mobilisent parce qu'en fait, ils ont la flemme d'aller en cours. Il y a un moment, il faut arrêter, c'est d'une condescendance qui est scandaleuse. Et je vise très bien certaines personnes sur ce plateau.
4: Donc, vous pouvez dire mon prénom, ça me donne aucun problème.
8: Ils sont capables de se reconnaître eux-mêmes.
2: Ethan, ça existe aussi.
8: Leurs revendications sont tout à fait légitimes. Moi, je vais vous raconter un petit truc. Ce matin, je devais passer à 7h40 pour interroger Mme Pécresse, qui n'a pas arrêté de parler pendant 90% de l'interview, de la méchante France Insoumise qui était vilaine et qui était méchante et qui était vilaine et méchante. Et je ne sais pas si j'ai oublié de dire qu'ils étaient méchants. Donc, il y a un moment, elle se réjouit d'avoir créé 45 salles de classe. Eh ben, c'est très bien. Mais si ces 45 salles de classe sont surchargées, vétustes, les fenêtres sont brisées, certains profs, ils n'arrivent pas à accéder à Internet parce que la Wi-Fi ne marche pas. Dans le lycée, il manque des infirmières scolaires, il manque des AESH pour des personnes en situation de handicap, il manque même des proviseurs dans le lycée Saint-Exupéry où je suis. Donc c'est tout à fait normal que les jeunes se mobilisent, et si ça vous plaît pas, c'est pareil. Il y a un moment,
4: c'est parce que je vous ai dit la première.
8: Quand ils s'intéressent pas à la politique, ils sont flemmards, ils sont fainéants. Quand ils s'intéressent à la politique, ils sont aussi flemmards et ils sont fainéants.
4: Pas du tout.
8: Il y a un moment, faut choisir.
4: C'est pas du tout ce que j'ai dit. J'ai dit que justement, j'avais été.
8: C'est pas vous que je visais.
4: Ah bah je vais répéter quand même.
8: Monsieur Diers avec les frites à la cantine et tout, le fait qu'on voulait pas aller en cours. Il y a un moment, c'est d'une condescendance qui est scandaleuse.
6: Je vous réponds, en quoi brûler des poubelles, empêcher les autres d'aller en cours, va améliorer le bâtiment du lycée? En rien du tout.
8: Ensuite, qui débordent,
6: d'avoir une posture qui dit que tout serait catastrophique. Oui, il y a quelques établissements où il y a encore des difficultés, mais ça s'est quand même bien amélioré ces dernières années. Et laisser croire que tous les élèves de France seraient dans des conditions dramatiques, terribles. Il y a plein de lycées flambant neufs aussi. Hein.
8: Et ben,
6: Vous croyez que je vais sur Mars?
3: Moi, je vais te dire un truc.
6: Attention.
8: Par rapport à monsieur Bagayoko, moment, ça nous explique qu'il joue avec des feux de poubelle et tout. Non, il essayait de l'éteindre et de calmer la situation. Bon, la neutralité, c'est pas vraiment bon.
2: Alors, il calme et en même temps, il dit aux jeunes de continuer. Donc, c'est un peu ambigu.
8: Oui, pourquoi il continue?
2: Moi, je pense que c'est pas la place d'un responsable politique d'être dans la rue. Responsable politique, il est là pour trouver des solutions, pas pour manifester.
8: Je vais vous poser une question très simple. Est-ce que vous avez vu Édouard Geffray ou Sébastien Lecornu à Paul Éluard?
7: Non.
2: Non, bah ils vont pas y aller maintenant. Ils ont quel intérêt à y aller puis à l'avance.
8: Monsieur Bagayoko leur dit de ne pas se calmer parce qu'en fait personne ne les écoute. Parce que le gouvernement passe son temps à expliquer que blablabla et les filles, blablabla et les filles, blablabla. Mais venez voir.
4: Mais vous pouvez quand même pas tolérer.
6: Une question pour notre auditeur, pardon. Est-ce que vous pensez, comme Jean-Luc Mélenchon, que quand la police intervient devant un lycée, c'est parce qu'elle est raciste?
8: Il y a des lycéens qui se sont pleins d'insultes comme ça, oui. Oui.
6: Oui. Vous voyez, en fait, je pense que vraiment LFI utilise les jeunes, et vous me direz non, hein, mais moi je pense qu'ils les utilisent au service de leur agenda politique. Et donc LFI fait ce que je déteste. Je déteste qu'on prenne des gens et qu'on les utilise en disant « Ah, les petits pauvres, vous voyez, ils ont rien, etc. » Et qu'en fait, on utilise des gamins pour faire de la politique.
3: Mais moi quand j'étais gamin, la droite utilisait Unie pour un moment donné quand il y avait besoin d'appuyer.
2: C'est pareil.
3: Hein, c'est pas vrai.
4: La police du lycée dont je parlais, ils sont arrivés pour calmer le truc parce que justement, ils commençaient à... Oui, bah je peux.
3: Taverny.
4: Et tout le monde sait que j'habite à Taverny.
3: Non, mais c'est pas ça, c'est que Taverny, c'est pas le 93. On va revenir là-dessus.
4: Bah attends, mais je vais finir mon propos. La police est arrivée pour intervenir, ils se sont fait caillasser et ravager les bagnoles. Bon, bah du coup, tu fais quoi? Tu leur dis bisous, au revoir, ciao? Enfin, à un moment donné, il faut arrêter. Moi, les lycéens, ils bloquent le lycée, j'ai aucun problème avec ça. Battez-vous pour vos droits.
6: Pourquoi? Non, c'est interdit, c'est interdit. On ne bloque pas un établissement.
4: Non, mais de manifester, d'être devant
6: son établissement. Non, non, non,
2: c'est marrant parce que le blocage est devenu. Il devient une action normale.
4: Non, mais de manifester, j'enlève le blocage.
2: Bloquer, c'est empêcher les autres de venir d'étudier.
6: Exactement.
2: Je suis désolé, on laisse passer les lycéens qui veulent étudier. Si toi, tu n'as pas envie d'aller en cours et tu veux manifester, tu manifestes. Après, tu prends tes responsabilités.
4: Oui, mais c'est pour ça que je reprends mon propos.
2: Peut-être d'ailleurs sanctionné pour pas avoir.
4: Si tu as envie de manifester dans ton lycée, tu le fais et c'est tout ton droit et bats-toi pour tes droits. Mais par contre.
2: Mais non, mais il n'y a même pas droit de manifester.
7: Alors, je remercie Ethan d'avoir été avec nous.
2: Mais non.
7: Et il faut, effectivement, il faut rappeler une petite donnée importante, c'est-à-dire que le budget de l'éducation nationale, tout confondu, c'est 90 milliards d'euros. Hein. C'est le premier poste budgétaire national.
3: Ça l'était, ça ne l'est plus.
2: Bah, il faut préciser quand même que un tiers de ce budget, c'est pour financer quoi, à votre avis?
4: Les retraites
6: des fonctionnaires.
2: Donc, les mêmes qui se plaignent que peut-être tout l'argent n'aille pas au lycée, sont les mêmes qui nous expliquent qu'on doit continuer à partir très tôt à la retraite.
3: Tout est lié.
2: C'est-à-dire que si on est obligé de prendre un tiers du budget destiné à nos gamins pour payer les vieux, à un moment donné.
3: Facile. Mais toi, c'est pas 36 gamins dans la journée, on va voir comment tu vas tenir.
2: Oui, bien sûr.
3: Alors, 8 heures par jour, on verra comment
7: tu vas tenir. Dans un instant, merci à Ethan.
2: 8 heures par jour. Aucun prof fait 8 heures par jour.
7: Merci à Ethan d'avoir été avec nous. Dans un instant, on continue la discussion. Est-ce que c'est la France insoumise qui attise aujourd'hui ce qui se passe dans les lycées? Est-ce que vous les soutenez? Est-ce que vous les comprenez? Ça se passe au 32-16. Il est 10h20, vous êtes avec les grandes gueules.
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0: Vous êtes avec, avec les GG, avec les grandes gueules en direct sur RMC. Et nous sommes en direct du salon Batimat. Nous y sommes jusqu'à midi à Batimat, le salon numéro 1 du bâtiment de l'artisanat, des travaux publics. Si vous voulez rejoindre les grandes gueules, eh bien c'est au hall 7, au 7-1 précisément. C'est tout en haut de la porte de Versailles, vous nous trouverez facilement. Bruno Poncé, Antoine Diers, Laura Barton-Martinez, voilà les trois grandes gueules qui nous accompagnent. Louis Boyard est avec nous, le député de la France Insoumise, et il est élu du Val-de-Marne. Bonjour monsieur le député.
1: Bonjour.
0: C'est vous qui avez fait de l'agitation dans les lycées pour attiser l'action et le mouvement des jeunes, là, Louis Boyard ?
1: Non, mais c'est génial parce que je vous écoutais avant et je vais répondre à certaines questions qui ont été posées avant. C'est vous qui instrumentalisez le mouvement. Vous êtes le meilleur carburant pour ce mouvement parce que vous parlez de tout sauf de ce dont les lycéens parlent. C'est-à-dire le fait que, quand ils arrivent à la rentrée, ils n'ont pas de professeur sur une matière à laquelle, à la fin de l'année, ils passent un examen. Ils n'ont pas les personnels qui permettent de signer les conventions de stage et que, en fait, ils veulent étudier à égalité, dans la dignité. Et ça, n'en parle pas dans les médias. Donc, les jeunes, ils se sentent méprisés, ils se sentent oubliés. Alors, du coup, ils se mobilisent. Et le ministre de l'Éducation nationale, lui, fait tout pour éviter le sujet. Et plus ils évitent le sujet, plus vous allez avoir des lycéens qui se mobilisent, parce que c'est un sujet qui concerne énormément de lycées et que leur mobilisation est juste. Enfin, personne ne peut dire qu'ils n'ont pas raison de se battre pour avoir des profs.
2: La question est de savoir, Louis, de quelle façon faut-il procéder ? Parce que moi, les images de lycées vandalisés, je vois pas tellement l'intérêt pour le lycéen qui fait ça. Et là, c'est sur son propre établissement qu'il saccage. Manifester, protester, revendiquer, effectivement tout ne va pas bien dans l'éducation nationale, mais casser et bloquer, je pense que ça dessert totalement le mouvement.
1: Non mais c'est normal, c'est parce que vous nous avez fait la même chose pendant les gilets jaunes, pendant le mouvement de la réforme des retraites. C'est-à-dire que dans l'immense majorité des cas, ça se passe très très bien. Et puis ensuite, vous prenez quelques images et vous décrédibilisez tout un mouvement. Là, ce matin, j'étais devant le lycée Jean Jaurès à Montreuil. Ça s'est très bien passé. Est-ce que ce sera diffusé sur RMC et BFM ? Non, ce ne sera pas.
2: Est-ce
1: diffusé.
2: Que les portes étaient bloquées ?
1: Les portes étaient bloquées et la majorité.
2: Donc on empêche les autres de venir alors.
1: Mais parce qu'ils n'ont déjà pas
2: compris. On empêche les jeunes d'étudier.
1: Et puis surtout, c'est bien qu'on parle enfin des lycéens, parce que ça fait des années qu'on parle pas d'eux. Vous savez qu'ils ont fait une pétition à 300 000 signatures pour parler de leurs conditions d'études. J'ai posé une question au gouvernement sur ce sujet. Il n'y a pas eu de changement. En fait, si jamais ils bloquent pas leur lycée, on les écoute pas. Donc vous voulez qu'ils fassent comment ? En fait, ils n'ont pas le choix. Et la vérité, c'est que la majorité des Français, ils sont d'accord avec ces jeunes, parce qu'ils trouvent que c'est pas normal que dans les écoles de la ruralité et de la banlieue, on manque de profs, alors que dans les écoles de riches à Paris, où tous les ministres et les milliardaires envoient leurs gosses, comme à Stanislas, ils ont deux piscines chauffées. En fait, c'est une question d'égalité dans l'école.
2: Stanislas, c'est privé.
3: Elle a raison.
1: Les Français, ils en ont marre du deux poids deux mesures. Et c'est le deux poids deux mesures.
2: C'est complètement caricatural. Il manque aussi des profs dans les lycées parisiens.
4: Qu'est-ce que vous répondez au fait qu'il y ait 96,1% des postes de professeurs qui soient pourvus ? Enfin, c'est pas l'hécatombe professorale dans les lycées non plus, faut pas exagérer. Excusez-moi, je continue parce que votre réponse m'intéresse vraiment. L'école n'est pas dans ce point de rupture. Je veux dire, moi, j'ai été dans une école en préfabriqué. Alors oui, on se pelait. Oui, on avait chaud l'été. Oui, de temps en temps, j'avais un prof qui n'était pas là. J'ai fait partie des manifestations pour le trop commun. On n'a pas bloqué notre lycée. Nos camarades, ceux qui voulaient qu'ils passaient le bac notamment, on les a laissés aller en cours. On n'a pas vandalisé. On n'a pas caillassé des polices municipales. Et pourtant, notre réforme, elle n'est pas passée. On a gagné le combat. Donc, si vous voulez, moi, je veux bien entendre que les lycéens ne sont pas contents. Moi, je suis allée en questionner quelques-uns de ma famille et qui étaient dans un lycée à côté de chez moi où ça s'est très mal passé. Et voilà ce qu'on me répond. Que l'agenda, il est surchargé. Parce que le lycée était en très bon état. Hein, que c'est surchargé. Qu'ils n'ont pas le droit à leur téléphone. Enfin, pardon, mais excusez-moi. C'est par rapport au désastre qu'on a sous les yeux, je ne trouve pas ça hyper légitime. Par rapport à toutes les problématiques qu'il y a dans l'éducation nationale, justement.
1: Bah, premièrement, je vous remercie parce que vous posez des questions de fond et je trouve que c'est ce qui manque par rapport à ce mouvement lycéen. Pour vous répondre, et je trouve que l'exemple que vous avez donné sur le 96% de professeurs, il est intéressant. Parce que si jamais vous avez 90% de vos profs, mais qu'il vous manque le professeur de mathématiques, et qu'il n'a pas été là pendant 6 mois l'année dernière, et vous savez que vous n'allez pas l'avoir encore pendant des mois, et que vous avez le baccalauréat à la fin de l'année, ou même le contrôle continu qui va jouer pour aller à l'université avec Parcoursup. En fait, vous vous dites, dans ma matière principale, je n'ai pas de professeur. Donc même s'il vous en manque un, c'est majeur. Et là, vous avez centré sur les professeurs, mais je vous donne l'exemple de Saint-Exupéry à Créteil, où il n'y avait pas les personnels pour signer les conventions de stage. Et donc du coup, les lycéens de la voie professionnelle ne pouvaient pas faire de stage. Et puis il y a aussi la question des classes qui sont surchargées, la question des lycées dans lesquels il fait trop froid l'hiver et beaucoup trop chaud l'été. Et donc, en fait, les lycéens, quand ils voient qu'il leur manque des professeurs pour leur matière principale, alors qu'ils ont la sélection, la compétition avec Parcoursup, et qu'ils voient qu'à côté, il y a des lycées dans lesquels ça va très bien, qu'on les écoute pas quand ils font des pétitions, et ben en fait, voilà, ils organisent un mouvement. Et la vérité, c'est que ce mouvement, il est très largement...
2: Donc c'est plus le procès de l'école publique que vous faites, Louis Boyard. C'est plus le procès, effectivement, du premier budget de France, 1 200 000 fonctionnaires à l'éducation nationale et une organisation, visiblement, qui ne fonctionne pas puisqu'il manque des profs. Donc, en fait, retournez-vous peut-être vous-même contre ce que vous préconisez, c'est-à-dire ce mastodonte public finalement, semble complètement dépassé. Aujourd'hui, en 2026, on continue à gérer l'éducation nationale comme on la gérait il y a 50 ans. Il faut sans doute décentraliser, autonomiser les établissements, donner le pouvoir aux chefs d'établissement, appliquer aussi les recettes qui marchent en privé. Pourquoi il y a beaucoup de Français qui mettent leurs enfants dans le privé? Il faut s'interroger là-dessus. Et c'est des enfants parfois de classe populaire. C'est pas forcément comme vous le pensez des fils de riches. Il y a des gens qui se saignent pour que leurs enfants soient dans un bon lycée privé, sécurisé, où les profs sont là et où il y a un peu d'exigence sur les niveaux. Mais je pense que vous êtes en train, sans vous en rendre compte, Louis Boyard, de faire le procès de ce que vous préconisez pour l'école publique dans vos programmes, vous à gauche.
1: Alors, pour vous répondre, il y a lycées privés et lycées privés. Moi, je vous parle des lycées privés, des grands quartiers parisiens, dans lesquels les ministres et les milliardaires envoient leurs gosses. Oui. C'est de ces lycées-là dont je vous parle. Non, mais il y a lycées privés et lycées privés.
2: Il y en a trois ou quatre.
1: Deuxièmement, vous avez parlé des réformes dans l'éducation nationale. Parcoursup, la réforme du baccalauréat, la réforme du lycée, ce sont des réformes qui ont changé l'école. Profondément, c'est peut-être le sujet dans lequel Macron a le plus transformé l'école. Et dans toutes les enquêtes d'opinion sur la santé mentale des jeunes et sur la pression scolaire, on voit que depuis ces réformes, ça a explosé chez les lycéens. Je ne vous dis pas qu'il faut qu'on soit d'accord sur les solutions. Je vous dis juste qu'il faut déjà être d'accord sur le fait qu'il y a un problème. Et en fait, ces lycéens, ils sont en train de nous dire, là, c'est un problème. On manque de professeurs, la santé mentale des jeunes, ça va pas bien, ce système éducatif, les locaux, n'est pas adapté à cette nouvelle génération. Et en fait, tout ce qu'on fait, plutôt que de leur envoyer des professeurs, c'est de leur envoyer des policiers. Donc il ne faut pas s'étonner que cette jeunesse, elle se sente méprisée et qu'elle décide de continuer de se mobiliser. Et c'est pour ça que, je le redis, les professeurs, les personnels éducatifs et la majorité de la population française, elle soutient ce mouvement.
2: Il faut faire attention qu'il n'y ait pas un incident avec un jeune.
1: Ces manifestations pour qu'elles se passent très bien.
2: Oui, merci. Et Louis, il faut faire attention qu'il n'y ait pas un incident avec un jeune.
0: Merci, monsieur le député Boyard, d'avoir été avec nous. On a Nicole qui va intervenir du côté des Pyrénées-Atlantiques, si je ne m'abuse. Bonjour Nicole, bienvenue dans les GG. Est-ce que Nicole est là? C'est bien Nicole?
5: Oui, je suis là.
0: Ensemble. Oui, bonjour Nicole. Est-ce que vous soutenez les gamins, enfin les lycéens, comme le demande Louis Boyard ou pas?
5: Mais bien sûr que je soutiens les lycéens. Parce que quand on voit comment on les traite au niveau de leur lycée ou collège même, certains n'ont même pas de table ni de chaise, il n'y a pas de psychologue, il n'y a pas de... Il n'y a pas de personnel suffisant, comme le disait Louis Boyard auparavant. Je tiens d'ailleurs à exprimer tout mon soutien avec
0: Aïtan. Vous noircissez si c'est le tableau quand même.
5: Non, je n'en suis pas le tableau, non. Non, parce qu'il faut aller voir dans les lycées.
2: Pas de chair.
5: Il faut y aller pour voir ce qui se passe. Hein. Et moi, je trouve qu'on devrait au contraire les soutenir. Et quand je vois les LFI à la manœuvre, non, LFI est en soutien, tout simplement. Moi, ce que j'ai vu hier, des images sur les réseaux et à la télé de Wally Bakayoko. Oui, voilà. Et ben, c'est un maire qui est venu en soutien, qui est venu pour apaiser. D'ailleurs, vous n'avez qu'à voir le nombre de professeurs et de personnels de ce lycée-là, en tout cas, ils sont venus faire un cordon pour justement éviter que ça ne dégénère. Parce que c'est normal, c'est des jeunes. Donc, il faut les soutenir.
0: Canaliser.
2: Il faut peut-être leur demander de rentrer en cours plutôt que
5: de bloquer. Rentrer en cours, il faudrait peut-être...
2: Pour leur avenir, c'est mieux quand même.
6: Il faudrait qu'ils aient une table et une chaise pour rentrer en cours.
5: Voilà, déjà, oui, aussi, déjà, pour commencer. Et quand j'entends...
2: Donc vous pensez que dans ce lycée, il n'y a pas de table et de chaise?
5: Du rap de frites, ou qu'ils vont chanter...
0: Vous leur donnez céleri et moulade.
5: Non, mais franchement, c'est...
2: Ça, c'est Antoine.
7: Vous êtes condescendant.
2: Antoine, il n'aime pas les vieux, il n'aime pas les jeunes.
6: Je pense vraiment.
7: Je pense vraiment.
6: C'est le tableau. Qu'il y ait quelques lycées où on ait encore des difficultés, on revient de loin, notamment en Seine-Saint-Denis, dans le 9-3. Il n'y a pas eu d'investissement pendant très longtemps. Et là, la majorité de Valérie Pécresse fait des investissements. 6,6 milliards, j'ai regardé durant la pub. Donc, de dire qu'il n'y a pas d'investissement sur les lycées, ce n'est pas exact. Qu'il reste encore des choses à faire, oui. Mais là, on a l'impression, à vous écouter, vous, madame, et LFI, que tous les lycéens de France seraient sous la pluie et dans le froid, et qu'il n'y aurait même pas de chaises et de tables. Mais non, on peut pas.
8: Il faut relativiser aussi l'ampleur du mouvement. Parce qu'il y a combien de lycées qui sont bloqués? 120, 130.
2: Il y a eu 100, lundi, 160. Il y a eu 180 lycées.
8: Ouais, 180 sur 3000 et quelques.
6: Les manipulateurs de LFI peuvent pas être partout.
8: Après,
6: laissez-les faire.
8: Si c'est pour en finir avec la betterave et le céré rémoulade à la cantine,
2: moi je veux
8: bien me mobiliser. Ouais. J'aimais pas quand j'étais gamin, céleri rémoulade, et j'adore ça aujourd'hui.
7: Ouais, moi je veux bien, on peut rigoler, mais tu vois,
2: on parle alimentation.
7: Moi je fais des interventions dans les lycées, et l'année dernière j'ai fait mes 5 ou 6 lycées complètement différents. J'étais à Place des Vosges, où il y a un lycée de la sécurité, Place des Vosges à côté de la maison de Victor Hugo, faut le savoir, dans un truc tout petit. Et j'étais dans un lycée qui est tout neuf dans 78, qui est énorme. Sauf que le lycée, quand il était construit, qui est très récent, et ben il était mal construit, et moi j'étais dans des salles, c'était de l'Algeco. C'est-à-dire qu'ils ont foutu des algéco avec des escaliers en métal à côté pour mettre les gamins. Donc ça veut bien dire qu'en fait, quand Pécresse et puis ceux qui travaillent avec elle pensent les lycées, ils ne pensent pas vraiment à ce que va devenir le lycée, parce que derrière, même un truc qui a moins de 5 ans, il est déjà mal monté.
8: Dans un instant, avec les GG, avec les grandes gueules, le on s'en fout, on s'en fout pas. Et à 11h, le ministre du Commerce, de l'Artisanat et du Pouvoir d'Achat, Serge Papin. Les grandes gueules sont à Batimat jusqu'à midi.
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10: On se retrouve à midi sur RMC dans Estelle Midi avec Daniel Riolo, Benjamin Muller et Jean-Philippe Doux. Au sommaire aujourd'hui, la colère lycéenne, violence, dégradation, réponse policière. 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Faut-il les interdire? 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Est-ce pour vous génial ou déprimant? On en débat avec vous au 32-16. Et puis n'oubliez pas notre semaine spéciale food dans le Tu préfères. 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

0: Les grandes gueules avec vous, bien sûr, sur RMC, RMC Story, en direct du salon Batimat. 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On a décalé un petit peu nos rubriques habituelles, mais c'est l'heure du on s'en fout pas maintenant avec Anaïs Inès Saïds.
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0: Bonjour.
3: Bonjour Alain, bonjour les GG, bonjour à tous. Le président de Public Sénat paierait ses allers-retours en Corse, les GG, avec de l'argent public selon Mediapart. Encore, est-ce qu'on s'en fout ou pas, Antoine?
4: On s'en fout pas.
3: Laura?
5: On s'en fout pas.
3: Bruno?
6: On s'en fout pas du tout.
3: Des billets d'avion pour Ajaccio, des hôtels 5 étoiles et près de 12 000 euros de frais. Le train de vie du patron donc de Public Sénat, épinglé par le journal. Jean-Emmanuel Casalta est accusé d'avoir fait passer sur les comptes de la chaîne publique

0: dépenses à caractère personnel. Alors lui assure qu'elles étaient professionnelles et dit avoir remboursé toutes les dépenses qui ne l'étaient pas. Voilà. Mon cher Bruno.
1: Donc il a remboursé, c'est quand même...
2: Non, il faut préciser. Non,
1: il a remboursé...
3: Il n'était pas professionnel.
0: Il a remboursé les dépenses qui n'étaient pas professionnelles.
1: Oui, donc ça veut quand même dire qu'il avait claqué dans des dépenses. Voilà, il avait utilisé l'argent de la caisse.
2: Ah, en fait, ils ont embauché un type qui vit en Corse. Et en fait, visiblement...
3: Attention, il y en a un qui va arriver, non, mais, il fait moins le malin.
2: Après, je comprends qu'il préfère rester en Corse, mais son boulot est à Paris. Donc, je crois qu'il avait demandé à sa direction...
0: Exactement.
2: S'il pouvait prendre en charge ses allers-retours, la direction publique Sénat dit non et il a dit c'est pas grave, je vais déclarer ça en note de frais.
1: Je te jure. Qu'est-ce que t'en penses, Antoine ?
4: Moi, je suis toujours fasciné par la capacité d'un certain nombre de hauts fonctionnaires. Je ne sais pas quel est le statut du président de public Sénat, mais c'est de l'argent public malgré tout. C'est de l'argent public, c'est financé par le Parlement. Donc, je suis fasciné que ces bonhommes-là, qui utilisent de l'argent public, n'aient pas plus de retenue qu'un chef d'entreprise dont c'est son argent. Il y aurait de l'abus de bien social pour un chef d'entreprise, mais à la limite, c'est son argent, l'argent de sa société. Là, c'est de l'argent public, et on a beaucoup trop d'exemples où les mecs y vont. Voilà. Et quand est-ce qu'on va contrôler tout ça? Pourquoi ça sort que par Mediapart? Ça devrait sortir par des systèmes de contrôle public.
0: Bah, la Cour des comptes.
4: Mais comme dans les pays nordiques où
5: plus rien ne m'étonne, ils s'achètent des robes Dior, ils se promènent. À France TV qui se paye l'hôtel Martinez. Malheureusement, on en devient.
2: Mais les leçons ne sont pas tirées, en fait. Ça
5: mais non, mais j'ai envie de te dire, tant que le pouvoir en place sera le pouvoir en place, et que là, on est déjà en train de voir qu'il y a des petits arrangements entre qui je te mets à la Commission des droits de l'homme, qui je te mets à la Cour des comptes et tout, on sait pertinemment que ça va continuer. Mediapart continuera de s'amuser à nous informer de ce genre de choses. On s'offusquera et puis on s'assiera dessus, hein, comme d'hab.
3: Bruno ?
6: À quoi sert le Sénat? Pourquoi on continue à avoir le Sénat? Je vois même pas à quoi ça peut servir. Et puis après, tu veux pas reprocher un truc au président de la chaîne, de Public Sénat, sachant que le président du Sénat lui fait refaire des photos, il y a 80 000 balles. Et puis il est pris en photo dans Paris Match avec son petit déjeuner. Mec, il y en a pour 25 lycées français. Hein. Enfin, à un moment donné, il y a pas d'abus. Hein. Franchement, le Sénat, c'est l'endroit où il y a pas d'abus. Moi, j'y étais pour plein de trucs au Sénat. Je peux te garantir que là, les arts de la République, c'est vraiment ce que ça veut dire.
4: Bah, encore heureux que le Sénat, ça reste beau. On va pas mettre une chaise Ikea.
2: Mais il a pas tort, Bruno. Est-ce que tout ça n'est pas un peu dépassé?
5: 80 000 euros le fauteuil. Je veux bien que l'archer, il ait besoin d'un grand fauteuil. Mais quand même.
6: Le Sénat fait aviron les sénateurs. Arrêtons avec le Sénat qui sert à rien du tout.
4: C'est de la modération.
0: 4 ans de prison, dont 2 enfermes sous bracelet électronique requis contre Rachida Dati dans l'affaire Renault-Nissan. Est-ce qu'on s'en fout ou pas, Antoine?
4: On s'en fout pas.
0: Laura?
5: Évidemment que non.
0: Bruno?
6: Non.
0: L'ancienne ministre est jugée pour corruption passive et trafic d'influence passive pour avoir perçu 900 000 euros d'honoraires de Renault-Nissan alors qu'elle était députée européenne. Le parquet national financier requiert aussi 5 ans d'inéligibilité et 5 ans d'interdiction d'exercer son métier d'avocat, entre autres. Bruno?
6: Moi, ce que je retiens surtout du réquisitoire, c'est ce qu'a dit au début
0: qui a duré 4 heures,
6: le procureur. Il a dit au départ... c'est une journée très triste parce qu'il est avéré que les électeurs de cette dame, donc de Madame Dati, ont été floués parce qu'en fait, ils n'ont pas élu une députée, ils ont élu une lobbyiste pour Renault. Et en fait, je trouve qu'il a entièrement raison. C'est juste de dire ça. Après, ce qu'elle va prendre après, ça ne sera pas à cette hauteur-là.
2: Pour l'instant, elle est toujours présumée innocente, mais elle n'a pas été jugée.
6: Voilà, si, elle est jugée en fait en ce moment, mais c'est pas grave.
2: Non, elle n'a pas été jugée. C'est-à-dire que le jugement
1: n'a pas été rendu.
2: C'est le réquisitoire.
6: On en parlera plus tard. Mais moi, ce que je vois surtout, c'est qu'en fait, les gens, depuis des années, sont floués, et surtout sur l'Europe. Et moi, j'avais lu un livre de José Bové il y a une vingtaine d'années là-dessus, sur le lobbying. Et en fait, tu te retrouves que des gens votent pour des élections européennes et qui intéressent souvent personne. Par contre, ceux qui vont là-bas, ça les intéresse bien. Aujourd'hui, Madame Dati, il a avéré qu'elle a touché des ronds de Renault. Même Renault se demande à quoi ça servit cet argent, parce qu'en fait, il n'y a rien qui a été fait en échange. Et quand tu vois les gens de Renault qui sont partis civils, tu peux te poser plein de questions quand même. Hein. Et que le principal accusé, il n'a pas voulu venir.
2: Alors, ce qui est bizarre, c'est que son employeur n'était pas là, ce qui rend quand même le procès moins juste.
6: Bah et en plus, moi,
2: la personne qui l'employait n'a pas pu parler.
6: Ce qui me choque aussi dans cette histoire, moi, c'est que quand même, c'est que Macron, juste avant, il a voulu. On a demandé au parquet de retrouver du boulot à cette dame. Alors qu'en fait, aujourd'hui, elle n'aura pas le droit d'exercer ses métiers. Je me dis que la macronerie, carrément, je trouve que ces gens-là sont carrément hors sol et ça devient n'importe quoi, en fait.
0: Antoine?
4: Non, j'ai une vraie interrogation sur le souhait dans notre pays que les élus continuent à travailler. Oui. Je me prononce pas sur cette affaire que je ne maîtrise pas, j'attendrai de voir la décision, mais si dès qu'un élu travaille à côté, fait son métier d'avocat par exemple ou autre chose, on vient penser qu'il y a forcément un intérêt derrière et qu'il a été élu et que donc vu qu'il est élu parce que
2: les gens sont ses clients, professionnels wow, de politique mais on peut pas leur permettre de bosser.
4: Bah oui, bah moi en fait je pense que on doit pouvoir être élu et travailler. Mais aujourd'hui, ça n'est plus possible parce qu'on a tout de suite ce genre d'accusation. Donc faut qu'on se pose une question, est-ce qu'on veut des élus qui travaillent
2: non, ou alors on aura que des fonctionnaires.
4: Voilà.
5: Laura. Oui, je trouve ton raccourci un peu rapide. Là, on n'est pas sur ce genre de sujet. L'histoire, elle est quand même super sombre. 900 000 euros, c'est pas 10 000 balles. C'est quand même autre chose. Et encore une fois, on parlait tout à l'heure du président du public Sénat. Et bien là, on est au forum des artisans. Je pense que si tu as un artisan qui s'amuse à faire ça, alors pas de travailler en soum-soum, mais qui déclare pas, qui fait un petit abus de bien social.
2: C'est vrai que ça n'existe pas, l'artisan.
6: Qui fait du mal, non.
2: Jamais vu.
5: Je te dis pas ça. Je te dis,
2: jamais vu.
5: C'est pas ça. Je te dis s'il se fait gauler. Je suis pas sûr.
2: Ah oui, d'accord.
5: Je suis
2: pas sûr qu'il se fasse gauler.
5: Je suis sûr qu'il est.
2: On peut, mais il faut pas se faire gauler.
5: Bah déjà, c'est pas de l'argent public, c'est son boulot à lui. En plus, on peut se poser la question du racket fiscal.
2: L'argent qui n'est pas déclaré.
6: C'est pas TVA ni rien.
5: On peut parler un tout petit peu du racket fiscal qui est sur nos entrepreneurs. La seule chose que je veux dire, c'est que demain, t'as un artisan. Allez, même s'il n'a pas fait exprès, on lui donne le bénéfice du doute. C'est pas 2 ans avec sursis, avec un bracelet qu'il va avoir.
2: Non, là, je pense qu'il aura beaucoup moins de ce que... Moi, je trouve que les réquisitoires sont dingos. Mmh. Parce que non seulement on lui demande... On lui met,
5: c'est
2: 2 ans fermes. Ah oui, c'est sévère. C'est 2 ans fermes. Mais surtout, elle n'a plus le droit de bosser. C'est-à-dire qu'elle est inéligible. Donc, c'est-à-dire qu'elle n'est plus maire, elle n'est plus élue. Elle n'a pas le droit d'être avocate. Ce qu'elle était, elle n'a plus le droit d'être magistrate qu'elle a été. Donc en fait.
6: Elle peut faire d'autres boulots.
2: Son avocat a dit c'est une mort sociale. En ce moment, on sent que la justice veut se payer du politique. Alors peut-être que pendant longtemps, on a été trop laxiste. Alors là, on voit que le curseur est passé de l'autre côté.
5: Bah, on fait rien. Les GG.
2: Mettons-les tous en prison. Et tu verras.
5: Ah, si c'est leur place.
2: Après, on aura des mauvais. Vas-y. Et on sera les premiers
6: avec les journalistes.
0: Cédric Jubilard, surpris au parloir en plein ébat sexuel avec une nouvelle visiteuse à quelques jours de la reconstitution du meurtre de son épouse.
5: Il est traumatisé.
0: Est-ce qu'on s'en fout ou pas, Antoine ?
7: On s'en fout pas.
0: Laura ?
5: Ah bah non.
0: Bruno ?
6: On s'en fout pas du tout. Il a plus de rapports sexuels qu'un mec de 54 ans comme moi, c'est honteux. Vraiment,
2: elle va en prison.
6: Une meilleure vie sexuelle que moi.
0: Info de nos confrères du Parisien. Cédric Jubilard est pourtant incarcéré à l'isolement à la maison d'arrêt de Toulouse depuis sa mise en examen pour le meurtre de son épouse Delphine. Laura.
5: Ben écoute, comment dire, on a eu plein d'exemples depuis que moi je suis au GG sur les conditions parfois des prisonniers qui peuvent porter à confusion sur ce que nous on se fait de l'idée d'une prison. Quand il y en a qui veulent sortir, ben ils ont le droit de sortir et par contre on les empêche limite de rentrer en prison. Il y en a qui arrivent à faire des attentats depuis leur prison. Bon, maintenant on peut carrément vivre sa meilleure vie sexuelle, même mieux que Bruno en prison. Et puis alors moi je m'interroge surtout sur à quel point il est traumatisé par ce qui s'est passé avec sa femme. Enfin, je sais pas, moi, je suis à une semaine de faire la reconstitution du meurtre de ma femme. Je pense que j'ai d'autres choses à voir que de la crémière.
6: Ça dépend.
7: Antoine, moi, je suis toujours fasciné par certaines femmes qui ont une fascination pour le violeur, le meurtrier, etc. Et on a plusieurs exemples comme ça, encore récemment. Et donc, bah, que se passe-t-il dans la tête de certaines femmes pour aller
2: vers ces hommes-là ? Rappelle que Nordal Hollandais est redevenu père.
7: Oui, exactement.
0: Bruno.
6: Non, mais moi je trouve ça. Mais après, c'est un truc qui est importé aux États-Unis parce que depuis des années, les visiteuses de prison aux États-Unis se marient avec les mecs après tout. Charles Manson.
7: Quand même qu'il était redevenu papa.
6: En fait, on importe des élites des tas de trucs et un des trucs qui sont un peu crado. Là, par contre, moi je suis hyper choqué qu'il puisse avoir une vie sexuelle avec quelqu'un qu'il a rencontré alors qu'il est en zonzon. Tu vois, je trouve ça. Mais bon.
2: Non, mais ce qui est surprenant, c'est que. Dans la même phrase, on dit il est à l'isolement et il peut faire l'amour avec une visiteuse de prison. C'est quand même la notion. J'aimerais bien qu'on me définisse la notion de l'isolement en prison.
8: C'était au parloir. Les gardiens sont intervenus tout de suite.
2: Mais donc s'il est à parloir, il n'est pas à l'isolement.
8: Non, parce que même, je crois que même en étant à l'isolement, je crois que tu as droit.
2: C'est un isolement qui n'est pas vraiment
8: à l'isolement. À l'isolement dans les conditions. Mais je crois que tu as droit à un parloir par semaine, quelque chose comme ça.
2: Avec quelqu'un que tu ne connais pas et qui vient te voir. Et avec qui tu as des relations sexuelles.
8: Bon. Effectivement.
6: Bah, t'es peut-être jaloux, toi aussi, t'imagines ?
5: Mais tu es une femme en France et vous vivez votre meilleure vie en prison, c'est super.
8: C'est quand même assez dingue, ces femmes qui sont fascinées par eux.
5: Et il y en a plein. Quand le mec sort, elle le quitte. Parce que toute la fascination disparaît.
8: Dans un instant.
2: Ouais, il ne va pas sortir tout de suite.
5: Non, pas celui-là.
8: Dans un instant, avec les GG, avec les grandes gueules, on va recevoir Serge Papin, le ministre des PME, du commerce, de l'artisanat et du pouvoir d'achat, pour parler avec lui, bien sûr, de la hausse des carburants, prendre le pouls aussi de ce secteur du bâtiment et de l'artisanat, voir comment il va et comment on envisage la rentrée du côté de Serge Papin, parce que la rentrée du pouvoir d'achat, on ne peut pas dire que les Français soient à la fête. Et pas uniquement à cause du prix du carburant, parce que quand on regarde les étiquettes, en fait, tout est à la hausse. Et on en discutait il y a quelques minutes, d'ailleurs, avec l'un de nos représentants de la rénovation, qui dit tout augmente. Quand tu vas faire, quand vous allez faire vos courses et que vous allez vous fournir en outils, tout a pris 10, 20, 15, 30%. On va en parler avec Serge Papin. A tout de suite avec les grandes gueules, en direct de Batimat jusqu'à midi.
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3: Il dénonce des classes surchargées et le manque de professeurs. Des centaines de lycéens mobilisés devant leur établissement. C'est le cas à Paris, Lille, Nice ou encore Saint-Denis. Le maire de la ville, Bali Bagayoko, est venu devant le lycée Paul-Éluard pour soutenir les élèves mobilisés depuis vendredi. De possibles déclarations qui font tache, celle de Jordan Bardella, publiée par Mediapart. Le président du RN aurait en 2013 tenu des propos antisémites, propos largement dénoncés par une grande partie de l'échiquier politique. Mais le RN dénonce des faux. Marion Maréchal, députée européenne et présidente du mouvement Identité Liberté, a elle apporté son soutien à Jordan Bardella.
4: Je n'y crois pas une seule seconde. Voilà, maintenant je ne suis pas totalement surprise. Je me doute que, à l'aune des sondages qui viennent de sortir et qui démontrent que Marine Le Pen est extrêmement bien placée aujourd'hui dans les sondages, nous aurions affaire à toute forme de mensonges, de salissures, de manipulations. J'ai été amenée par ailleurs, dans le cadre de mes activités, à me rendre notamment en Israël aux côtés de Jordan Bardella, dans le cadre d'une grande conférence de lutte contre l'antisémitisme. J'ai vu la manière dont il s'engageait sur le sujet, de manière authentique et affirmée. Donc j'ai absolument aucun doute sur le fait que Jordan Bardella ne puisse être soupçonné de rien. Les chiens aboient, la caravane passe.
3: L'annulation d'une troisième victoire de la France insoumise au municipal dans la commune de Saint-Fons, près de Lyon, est préconisée devant le tribunal administratif. La rapporteure publique soulève des irrégularités sur une liste concurrente qui justifie, selon elle, d'annuler l'élection de Hadi Mebarki dans cette commune de 20 000 habitants. Rehausser les relations entre Paris et Madrid, c'est l'objet de la visite d'État d'Emmanuel Macron en Espagne. Le président s'y rend pour 2 jours. Il doit rencontrer le roi Felipe VI et le chef du gouvernement, Pedro Sanchez. Il est 11h passé de presque 2 minutes sur RMC. Les grandes gueules, ça continue.
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0: Les GG sont en direct du salon Batimat, ici au Hall 7. On est venu avec le consultant juridique Antoine Diers, avec Laura Vartour-Martinez, la sophrologue dont le mari est artisan dans le BTP. Nous sommes avec le cheminot Bruno Poncé. Et c'est le moment de donner la parole au ministre de tutelle.
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0: C'est Serge Papin qui est avec nous, ministre des PME, du commerce, de l'artisanat et du pouvoir d'achat. Bonjour monsieur le ministre.
2: Bonjour à vous.
3: Et du pouvoir d'achat, commençons par ça. Le gouvernement a décidé de distribuer des aides ciblées. Or, les Français, lorsqu'on les interroge, ils veulent surtout que les prix baissent plutôt que de recevoir des chèques. Qu'est-ce que vous leur répondez ?
2: Alors écoutez, on a décidé de continuer la stratégie. Donc sur les aides ciblées, on a élargi le périmètre, puisque aujourd'hui il y a 5,5 millions de personnes. Alors le taquet, si je peux dire, le plafond, c'est 2 050 €. Tous ceux qui sont jusqu'à 2 050 € peuvent en y bénéficier. C'est très simple, il faut aller sur info.gouv. Non mais en deux clics on y est. Et alors il y a un truc qui est bien. C'est qu'une fois que vous êtes...
3: Combien de clics pour recevoir l'argent
2: aussitôt, là, au mois d'octobre. Attendez, il y a un truc qui est bien. C'est qu'une fois que vous êtes enregistré dans le site, c'est mécanique. Donc, aujourd'hui, alors, monsieur Truchot,
3: oui,
2: à combien est le litre d'essence, là, aujourd'hui, dans le pays ?
3: Le litre d'essence ?
2: Oui, le litre de gasoil. Tiens, prenons le gasoil.
3: C'est 2,40 pour le gasoil, 2,20, 2,10 pour l'essence.
2: Ça, c'est vous prenez la fourchette. Alors, moi, je vais vous dire que vous pouvez aujourd'hui, dans le pays, si vous allez chez Total...
3: Oui, chez Total, c'est moins cher.
2: C'est 2,25. C'est aujourd'hui à peu près 60% des volumes qui sont diffusés en France, sur 30% des stations.
3: Ils sont en pénurie.
2: Attendez. Si vous... Non, ils ne sont pas en pénurie. Il y a 10% de pénurie. Et si vous demandez les aides de 40 centimes, puisque les aides ont été doublées,
3: ouais.
2: 40 centimes ouais. moins... Donc 2,25 moins 40 centimes, ça veut dire qu'on peut avoir du gasoil à 1,85 €. Voilà. Mmh. C'est quand même la réalité.
3: On touche 100 €, ça fait un plein.
2: Ah non, mais ça paye. Ça paye.
3: Un chèque de 100 €.
2: Ça paye le delta. Ça paye. Ce qui est calculé, c'est pour 30 km par jour, ce qu'on appelle les grands rouleurs. Et donc, c'est pour payer la différence.
3: Vous êtes obligé de mettre en place quand même les usines à gaz. Que si vous baissiez directement à la pompe le prix, ce serait plus simple.
2: Non, mais évidemment, mais c'est pour tout le monde. Alors, vous voulez que ceux qui ont des gros 4x4. Ils n'ont pas forcément besoin.
3: Le fameux gros 4x4 qui va à Deauville.
2: Mais non, mais c'est pas ça que je veux dire. Mais c'est quand même. Nous, on essaie de privilégier les travailleurs qui en ont besoin. Il y a des gens, c'est comme ça, qui ont moins besoin parce qu'ils ont les revenus qui conviennent par rapport à ça. Et donc,
3: personne n'est oublié.
2: Non, 5,5 millions de personnes.
3: Hier, on avait des moniteurs d'auto-école, par exemple, ils ont l'impression d'être oubliés par ces aides.
2: Ah non, mais ça, alors...
4: Ils n'apprennent pas à rouler, donc ça va.
2: Sur l'auto-école, il y a des choses qui sont faites, notamment la possibilité d'avoir accès à des véhicules électriques. Il y a des possibilités.
3: Changer sa flotte, c'est quand même
2: pas du jour au lendemain, mais je suis d'accord que... Non. Alors, singulièrement, on a reconduit aussi toutes les aides au-delà des grands rouleurs. On a reconduit, on est au salon du bâtiment, vous l'avez dit, je suis le ministre de tutelle. Moi, j'ai quand même défendu le bout de gras pour les artisans qui ont l'aide au GNR de l'ordre de 20 centimes jusqu'à la fin de l'année. Donc voilà, il y a des choses qui sont faites. Pour les agriculteurs, on a continué. Pour les pêcheurs, les aides sont passées de 25 centimes à 35 centimes. Donc il y a vraiment un engagement pour le monde du travail. Oui. C'est la stratégie. Parce qu'autrement, on peut. Et les comptes publics, on n'a pas les moyens de faire pour tout le monde. Ce que faire pour tout le monde, ça veut dire, en gros, que vous.
3: Du coup, on ne fait pas pour pas grand monde.
2: 5,5 millions de personnes, c'est ça que vous appelez pas grand monde.
3: Non, parce que les 5 millions ne touchent pas, il n'y a que la moitié pour l'instant cette aide.
2: Non mais attendez,
3: c'est tellement compliqué.
2: Non mais je vais vous dire pourquoi. Parce que dans un premier temps, quand on a ouvert l'accès à ces aides, les choses sont allées mieux au mois de juillet. Donc les gens se sont dit, finalement, les choses ont l'air de revenir. Là, on voit bien que l'horizon est un peu bouché. Et moi, je consulte le site, il y a de plus en plus de gens qui vont sur le site pour bénéficier des aides. Et je profite de l'antenne que vous me proposez pour dire, vous y avez droit, allez-y, inscrivez-vous, c'est pas compliqué, et vous allez toucher les 100 €.
3: Cette crise des carburants, et la France n'en est pas responsable, puisque
2: c'est lié, le chaos du monde. Hein,
3: c'est lié à ce qui se passe aux guerres, notamment la guerre au Proche-Orient. Néanmoins, elle a des conséquences économiques, l'activité est en baisse, les gens circulent moins, consomment moins. est-ce qu'il ne serait pas utile de leur redonner le pouvoir d'achat en baissant les taxes et en récupérant via la consommation et l'activité ce que vous avez donné d'un côté, vous récupérez de l'autre?
2: Non, mais on ne peut pas. Attendez, d'abord, on fait des choses pour le pouvoir d'achat. Les aides.
3: D'autres le font autour de nous, l'Allemagne, l'Espagne.
2: Les aides en font partie. Ils font pas beaucoup mieux pour l'instant. L'Espagne, qui avait baissé la TVA, revient en arrière. L'Espagne, il baisse ce qu'on appelle les accises, qui ouais. sont les frais fixes. On va pas être trop technique, mais qui correspond grosso modo à ce que l'on fait nous au niveau des aides ciblées. Alors, il y a des choses qui sont faites quand même pour maintenir le pouvoir d'achat. Il y a le chèque énergie qui est distribué. Il y a le chèque grand rouleur, le chèque énergie. Moi, j'ai donné aussi la possibilité aux entreprises qui le souhaitent d'aider leurs collaborateurs. C'est pas rien. Toutes ne vont pas le faire, mais il y a 1 000 euros sans fiscalité, sans charge sociale, jusqu'à 1 000 euros qui sont possibles pour aider les salariés quand l'entreprise le veut. Voilà, il y a tout un tas Alors. D'amortisseurs. Il y a les primes d'activité. Pour l'instant, je vais vous dire un truc, la consommation, elle tient quand même, globalement. Moi, j'ai les chiffres. La grande consommation tient à peu près. Alors, c'est sûr qu'il y a de l'inquiétude pour l'avenir. Si la crise, c'est l'horizon et plus l'exception, on verra. Le président de la République a évoqué un possible changement d'échelle. On n'en est pas là parce que quand il a dit baisser les taxes, c'est 1 milliard d'euros par mois, d'accord ? Et puis dans la TVA, ceux qui proposent...
3: Il faut faire des économies à côté.
2: Non, mais ceux qui proposent de baisser la TVA, moi je vais dire un truc, la TVA, ça finance à 30% les recettes, les retraites. 30%.
3: Ah oui, vous avez suspendu la réforme des retraites, ça peut
2: être... Non, mais ça veut dire que si on veut réouvrir, parce qu'il y en a qui, j'entends, la retraite à 62 ans, ça veut dire que vous augmentez la démographie des retraités, et d'un autre côté... Vous dites, il n'y a plus de TVA ou moins de TVA sur l'essence. Donc, comment on finance tout ça? Vous voyez, il y a un peu, un peu de bon sens à avoir.
4: Dans d'autres produits, dans les produits de grande consommation, parce qu'aujourd'hui, les gens, ils se privent de manger, des fois, pour aller au boulot en voiture. Donc, baisser la TVA pour tout le monde sur l'essence, et bien, les gens, après, ils reconsommeront à côté, donc vous referez de la TVA. Moi, je ne comprends pas ce truc-là, à un moment donné, de dire, mais la TVA de l'essence, la TVA de l'essence, vous irez chercher la TVA sur la nourriture, sur d'autres choses, sur les loisirs, peut-être que les gens se privent de tout aujourd'hui.
2: Les gens, ils sont, c'est sûr, il y a beaucoup plus de sobriété. Vous savez, la consommation du carburant...
3: La sobriété, c'est de la décroissance.
2: Non, mais attendez, non, pas nécessairement.
5: Ah bon ?
2: C'est différent. Non, mais ça peut être la consommation autrement.
5: Il n'y a pas de récession.
2: Non, il n'y a pas de récession. La croissance qui est prévue... Non, mais c'est
3: beaucoup. Il y a une petite croissance.
2: Moi, je vais vous dire... Non, mais j'ai un chiffre de l'INSEE. La croissance qui est prévue cette année, c'est 0,5. Ça s'appelle pas de la récession, ça.
5: Le tour de magie depuis tout à l'heure que j'entends...
2: Mais c'est pas un tour de magie, c'est la vérité.
5: Non, mais l'enfumage.
2: Ben non, les chiffres sont têtus. 0,5%.
5: Non, je suis désolé, monsieur le ministre. Avec tout le respect que je vous dois, c'est de l'enfumage. C'est le discours qu'on a depuis le début. Pourquoi ? Demandez aux entreprises françaises si elles vont bien. Demandez aux Français si les aides que vous leur filez. Demandez aux Français si les aides que vous leur filez leur suffisent. La réponse est non. Demandez à une infirmière libérale si elle fait des choix entre ses patients. La réponse est oui. Demandez à un artisan s'il arrête d'aller bosser à 50 km de chez lui parce qu'il ne peut pas. La réponse est oui. Allez demander au boulanger s'il peut filer les 1000 balles à ses salariés parce qu'il rêverait de pouvoir de lui donner. La réponse est non. Au final, les seules choses qui augmentent, ce sont des choses que les Français n'ont pas décidées. Les seules dépenses de l'État qui extrapolent le plafond de verre, ce ne sont pas les Français qui l'ont décidé, ce sont les macronistes. Donc je suis désolée. Là, les réponses que vous faites aux Français...
2: Ça n'a rien à voir.
5: Mais demandez... Faisons une main levée. Vous êtes un représentant du peuple.
2: Mais vous êtes qui ?
5: Faisons une main levée.
2: Vous êtes qui ?
5: Bonjour, enchanté, je m'appelle Laura Varton, mais c'est pas comme ça qu'on présente les gens.
6: Sophrologue, son mari est artisan.
5: Mon mari est artisan, j'ai tenu un restaurant.
2: Non mais, je vais vous dire, moi je viens ici, je viens du monde du travail, chef d'entreprise.
7: J'allais en parler.
2: Moi, je suis ici pour représenter les artisans. Je connais bien ces métiers-là, ça a été toute ma vie, donc évidemment, j'ai bien conscience... De quels sont les besoins. Je vois bien qu'il y a un problème aujourd'hui d'attentisme sur l'investissement.
5: C'est pas ça, c'est pas l'impression que vous faites l'aumône aux Français.
2: Mais on fait pas du tout l'aumône.
5: C'est l'impression que vous donnez, pardonnez-moi.
2: Caricatural vos propos.
6: Mais justement, est-ce que vous dites... Non, mais ça, c'est intéressant. Avant de donner la parole.
2: C'est la caricature.
6: Parce que, monsieur Papin, on vous a souvent interviewé quand vous étiez à la tête de Système U. Et là, maintenant, vous êtes de l'autre côté de la barrière en tant que ministre.
2: J'oublie pas ce que j'ai.
6: Vous voyez.
2: Moi, je suis venu avec.
6: Bien sûr.
3: Votre expérience.
2: Avec mon expérience.
6: Est-ce que vous voyez le décalage de prise de décision. C'est-à-dire, quand vous étiez à Système U et que vous vouliez faire quelque chose pour le pouvoir d'achat, baisser les prix, augmenter les salaires, vous pouviez le faire tout de suite. Et vous voyez le décalage maintenant quand vous êtes avec le fait d'être ministre.
2: Oui, parce qu'on est dans un contexte où on est un peu sur une ligne de crête. On est bien, bien sûr conscient de ce chaos du monde, de ce contexte qui crée de l'attentisme, qui crée de l'inquiétude.
7: Alors, la situation politique est assez bloquée aussi.
2: Et puis en même temps, on a une instabilité politique. Écoutez, on est dans un gouvernement, on n'a pas de majorité, on n'a pas de temps, on n'a pas d'argent. Donc on essaie de trouver les compromis, parce qu'on a des comptes publics qui sont ce qu'ils sont. Vous avez vu, maintenant, l'instabilité, on le paye. On le paye dans le coût de la dette. Voilà, ça fait partie aussi des choses qui s'imposent
7: la
2: à
7: dette
2: nous.
7: Qui est encore
2: Donc on essaie de trouver la ligne de crête. Et la ligne de crête, c'est laquelle? On a fait le choix d'aider le monde du travail. C'est vraiment ça. Alors moi, je veux bien entendre tout ce que vous dites, madame. Mais moi, je fais un boulot ici pour essayer de tenir la maison et faire en sorte que les choses se passent au mieux.
5: Bah,
2: je ne crois pas qu'on soit dans la caricature.
5: Les salariés n'ont jamais été aussi chargés. Les chaises patronales n'ont jamais été aussi élevées. Les impôts de production sont monstrueux.
2: C'est pas nouveau.
5: Ça n'a pas changé.
2: On a prévu un budget. On va commencer aussi.
5: L'instabilité politique, c'est quand même pas la faute des Français.
2: C'est pas de ma faute non plus.
5: C'est de la faute des Français.
2: C'est pas de ma faute non plus.
5: Par rapport à un constat des Français qui ont été faits au bout de 5 ans de quinquennat, on a vu le résultat. Et ensuite, par rapport à une solution, c'est pas de ma faute. Hein.
7: Mais du coup, les Français ont voté aux législatives.
5: Pas pour les macronistes, justement.
6: Alors, Antoine Diers.
8: Bon, on a commencé un peu à évoquer ma question. Serge Papin, monsieur le ministre, moi j'ai regardé votre carrière et vous êtes typiquement, vous avez débuté comme manutentionnaire, on voit.
2: Magasinier, Intermarché Fontenay-le-Comte, voilà. À 17 ans.
8: Voilà. Et donc, franchement, vous êtes l'incarnation de la société civile, le chef d'entreprise qui a réussi, qu'on espère voir arriver en politique. Vous avez du courage de le faire, ça fait 11 mois que vous êtes ministre, j'imagine que c'est pas facile. Probablement pas les mêmes options politiques, mais j'ai envie de le dire, c'est courageux, à votre niveau de carrière, de réputation, d'y aller. Et là, moi, je retrouve pas le ministre venu du terrain, ancien chef d'entreprise, qui pourrait être un peu, comment dire, sortir un peu des cadres, dire, bah ouais, je fais le maximum, il n'y a plus beaucoup de temps, vous serez ministre pour quelques mois encore. Allez-y, les Français, ils attendent des profils comme ça.
2: Sur quoi? Moi, ici, on est au salon des artisans. Moi, je vais vous dire, je défends les artisans.
8: Les dernières propositions, elles sont un peu courtes. On va débloquer l'épargne salariale.
2: Non, mais
8: vous pourriez mettre un grand coup de pied dans la fourmilière. Vous n'avez plus rien à prouver à personne.
2: Pour les artisans, j'ai dit précisément. Donc les aides sur le GNR. On défend, et on est peut-être les derniers, mais on va se battre jusqu'au bout. On défend les C2E. Parce que les C2E, c'est ce qui finance.
7: Ouais,
2: parce
7: que les fameux certificats d'environnement que certains
2: pourraient utiliser. Le boulot pour les artisans sur les 20 prochaines années, c'est la rénovation et la réhabilitation.
7: Et ça pèse sur le carburant.
2: Bien sûr, mais parce qu'on demande aux énergies fossiles de financer l'électrification. Oui. C'est quand même pas illogique. Non, mais moi, je vais vous dire, ceux qui disent qu'il faut arrêter les certificats d'énergie.
7: C'est Bruno Retailleau qui propose ça.
2: Oui, alors. D'abord, il faudra qu'ils viennent s'expliquer avec les artisans, parce que c'est toutes les pompes à chaleur, toute l'électrification des usages qui vont être remises en cause. Ensuite, c'est des contrats qui ont été passés. On ne peut pas, du jour au lendemain, au claquement de doigts, remettre en cause des engagements qui ont été faits. Les artisans qui bossent aujourd'hui, grâce à MaPrimeRénov', qui est en train de se réactiver et qui va apporter, là pour le coup, réellement une contribution à l'activité des artisans. Ainsi que d'ailleurs le plan logement que le ministre Jean Brun défend. Je vais vous dire, tout ça, ça va se voir.
7: Reconnaissez, monsieur le ministre, on est quand même dans un drôle de pays où, d'un côté, on taxe de plus en plus. Il y a une étude très intéressante qui montre ce matin que 37 milliards d'euros supplémentaires ont été prélevés ces trois dernières années sur les ménages et les entreprises, impôts et taxes. Et finalement, les comptes publics continuent de se dégrader. Donc, plus on impose, plus ça se dégrade. Et par ailleurs, pour aider quand même le monde du travail, eh bien, on fait des exonérations, des primes, etc. Donc, on prend d'un côté, essaie de redonner de l'autre, dans des schémas complexes. Oui. Vous êtes plutôt un libéral, Serge Papin, je le sais. Est-ce que vous êtes vraiment à l'aise avec ce système? Il semble vraiment être en bout de course.
2: Bien sûr. Non, mais je suis d'accord avec vous. Quand je vois qu'on donne de la prime d'activité pour aider les salaires qui sont trop bas, et de l'autre côté, des allègements, parce que... Moi, je trouve qu'il faudrait avoir une lecture plus saine de notre économie et laisser aux entreprises le soin de redistribuer. Le problème, c'est qu'on ne changera pas les choses. Voilà, ça, c'est un vrai projet politique où le prochain président de la République aura peut-être un mandat pour faire ça.
4: C'est l'un des enjeux de la
2: présidentielle. Ouais, moi, je pense qu'il faut qu'on quitte l'État guichet. Ouais. Pour aller laisser aux entreprises le soin.
6: Pourquoi vous n'arrivez pas à le faire
2: là, non, mais attendez, là, pour l'instant, comme vous dites, il n'y a pas longtemps, ce gouvernement, il a 11 mois. On ne pourra pas changer les choses comme ça du jour au lendemain. Il y a quand même un projet de PLF qui va être proposé demain par le Premier ministre, qui, pour la première fois, et je pense que c'est courageux, à l'aune d'une présidentielle dans 6 mois ou dans 8 mois, on va quand même proposer 54 milliards d'économies. Ça ne s'est jamais fait. Enfin, reconnaissons quand même.
4: Pas sûr qu'on arrive vraiment à 54. Vous savez très bien comment ça va être.
8: Posture de négociation au Parlement.
4: Après, ça va négocier.
2: Le budget, on est dans un pays démocratique.
4: Vous allez négocier avec qui cette année? Les socialistes toujours ou le RN?
2: Avec tout le monde, je pense. Là, toutes les forces politiques seront en discussion.
4: Parce que les socialistes ont l'air moins ouverts.
2: Ils n'ont pas les mêmes enjeux.
6: Vous restez avec nous, monsieur le ministre Serge Papin, ministre du Commerce, des PME, de l'artisanat et du pouvoir d'achat. Et puis ensuite, vous, les commerçants, bien sûr, on vous donnera les commerçants, les artisans, le secteur du BTP. Vous prendrez la parole pour nous parler de votre activité en ce moment, comment elle va, bien ou pas, et ce que vous attendez. Allez, 32-16, à tout de suite.
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0: Vous êtes avec les GG, avec les grandes gueules en direct du salon Batimat, ici, porte de Versailles. Nous sommes là jusqu'à midi avec le ministre du commerce, des PME, de l'artisanat et du pouvoir d'achat, monsieur Serge Papin. Il y a un enjeu dans le pays et qui pèse en milliards, c'est la transmission des entreprises. Qu'est-ce que vous pouvez faire pour faire en sorte que ce soit facilité et que ces entreprises puissent passer plus facilement de main en main, alors rester même au sein des familles?
1: Ouais, alors il y a un enjeu sur notre souveraineté économique, notre indépendance. 500 000 entreprises ont changé de main dans les 5 à 10 ans, 350 000 d'ici 2030. Donc il y a deux choses qui sont indispensables. D'abord, un, c'est la sanctuarisation de ce qu'on appelle le pacte Dutreil. Donc ça, c'est la transmission familiale. Donc on s'est battu pour ça. Dans le PLF qu'on va proposer demain, c'est toujours la continuité de ce pacte Dutreil. Et deuxièmement, moi j'avais un deal avec le Premier ministre. C'est de dire comment on peut donner accès aux salariés, à ceux qui créent de la valeur au quotidien, de devenir propriétaires, de devenir actionnaire de leur propre entreprise. Évidemment, dans le monde économique que je représente, c'est-à-dire celui des entreprises du quotidien, l'économie de proximité, c'est à 85% des TPE. Donc des TPE, c'est moins de 10 salariés. Et pour ces entreprises-là, j'ai facilité les choses. Il y a un pacte qui s'appelle, le Premier ministre l'a appelé le pacte Papin. Donc ça veut dire qu'on va booster l'amortissement à 60%. Donc je ne veux pas être trop technique, mais quand il y a un amortissement possible de 60%, ça veut dire que ça éloigne la fiscalité sur les bénéfices. Deuxièmement, plus de frais de mutation, droit de mutation. C'est comme s'il n'y avait plus de frais de notaire quand on achète un appartement. Vous savez, la moyenne des reprises dans ce métier-là, dans cette petite proximité d'entreprise, c'est 300 000 euros. 300 000 euros, avant il y avait 10 000 euros de frais de mutation. Donc ça sera quasiment zéro. Et surtout, alors ça c'est le game changer, on va inciter ceux qui possèdent à vendre à leurs salariés en disant « Si tu vends à un salarié, tu n'as pratiquement plus d'impôt sur la plus-value, puisqu'il va y avoir une franchise jusqu'à 1 million. » Donc voilà, moi j'espère que ça va donner envie aux jeunes d'entreprendre, ça va rendre l'entrepreneuriat accessible, et c'est vraiment quelque chose qui me tient à cœur. Pour moi, ça va être un leg, parce que, comme vous le disiez, je serai plus ministre l'année prochaine, mais au moins, j'espère laisser ça, parce que c'est quelque chose qui me tient vraiment à cœur.
2: Vous avez choisi votre candidat pour cette présidentielle ?
1: Pour l'instant, vous disiez tout à l'heure, moi je suis pas encarté, hein. J'ai pas de parti politique. Donc pour l'instant, je suis ce que dit le Premier ministre. Le Premier ministre, il veut qu'on bosse sur les comptes de les comptes publics, le budget. Donc pour l'instant, je me cantonne là-dessus et je participe pas du tout à la campagne. Pour l'instant.
2: Vous ne voyez pas.
1: Pardon ?
2: Vous vous mouillez pas, en fait ?
1: Je fais mon boulot. Mon boulot, c'est de faire en sorte qu'au moins, on tienne la baraque
2: exemple,
1: jusqu'à
2: ce qu'on présidentiel. Sébastien Lecornu, qui est votre patron en ce moment, il fera un bon candidat, il fera un bon président. Je dis pas qu'il faut qu'il y aille, mais est-ce qu'il a les capacités ?
1: Il dit qu'il n'est pas candidat.
2: Oui, il le dit.
1: Il dit qu'il n'est pas candidat.
2: Mais vous pourriez-vous aimer qu'il le soit ?
1: Moi, c'est quelqu'un que j'aime beaucoup, bien sûr. C'est quelqu'un qui, évidemment, me surprend chaque jour par la pertinence qu'il a à juger entre la façon dont il a géré l'urgence et en même temps quand il exprime sa vision de l'avenir. Moi, c'est quelqu'un que, voilà, je suis très fier de bosser à ses côtés. Maintenant, il a dit qu'il ne serait pas candidat.
0: Antoine Diers.
3: Pacte Dutreil, vous l'avez évoqué, vous l'avez dit fortement, on le maintient, c'est remis dans le PLFSS, mais ça reste quand même une grosse angoisse chez un certain nombre de familles qui ont des entreprises autour de moi et qui me disent « Oui, mais il y a la présidentielle qui va arriver, ils vont nous le supprimer derrière, etc. » Donc, malgré votre façon de le dire de manière très claire, très ferme, votre engagement, on le sent, il y a une inquiétude et cette inquiétude, elle traverse toute la capacité d'entreprendre de notre pays. On ne sait pas si on pourra transmettre, il y a encore beaucoup de fiscalité, ce que vous venez de dire est intéressant, mais en réalité, je pense que c'est beaucoup plus largement qu'il faudrait réussir à soulever le couvercle, le couvercle fiscal, normatif, etc., pour créer des entrepreneurs.
1: Alors, s'agissant du pacte Dutreil, je disais, comme ça, un peu pour être taquin, je pense qu'il faudrait le mettre dans la Constitution.
3: Voilà.
1: Non, mais je suis d'accord avec vous, mais ça ferait prendre, si le prochain président de la République dit qu'il va supprimer le pacte Dutreil, il se tire 3 balles dans le pied. C'est juste pas possible. Après, vous avez raison sur les normes. Moi, j'ai défendu une loi qui s'appelle la loi Simplif. C'est pas rien quand même, cette loi. J'en parle 2 secondes, parce que toute norme nouvelle va pouvoir être jugée et la pertinence, il y a un conseil aux normes et qui dira si cette norme n'est pas, si cette norme n'est pas intéressante, on la supprime. Et moi, ce que, si j'étais encore là l'année prochaine, je dirais alors ça c'est sur les flux, mais sur les stocks, il faudrait qu'on entreprenne un travail
3: de nettoyage,
1: de déminage et au marteau piqueur
3: et à la tronçonneuse.
1: Et
3: même,
1: alors,
3: comme
1: dans la loi et dans la loi Saint-Plif. Dans la loi Saint-Plif, chose importante, puisqu'on est là avec les artisans, 60% de la commande publique en nombre d'entreprises va être réservée aux PME françaises.
3: Non
1: mais ça, c'est, non, je le dis parce que c'est pas très connu, mais voilà. Et en même temps, je défends une loi qui est portée par le sénateur Rietmann, qui a été votée au Sénat et qui va venir à l'Assemblée nationale, sur les délais de paiement. Vous savez, les sous-traitants, ici, il y en a beaucoup. C'est 15 milliards d'euros de trésorerie. J'étais avec l'Observatoire des délais de paiement il y a deux jours, qui m'ont rendu leur rapport. De 15 milliards l'année dernière, c'est passé à 13 milliards. C'est beaucoup trop. Ça met en fragilité plus de 25 000 entreprises. Donc vous voyez, il y a un vrai travail qui est fait. Alors c'est pas encore le grand soir, mais il y a un boulot. Enfin, on mouille le maillot pour les PME et les TPE.
0: Dernière question.
2: L'actualité, c'est ce que révèle Mediapart. Mediapart qui révèle des conversations privées attribuées à Jordan Bardella, dans lesquelles apparaissent des écrits antisémites que Jordan Bardella aurait écrit lorsqu'il était un jeune militant du Front National en 2013, entre 17 et 18 ans. Qu'en pensez-vous ?
1: Moi, je vais vous dire d'abord, je suis plus le nez dans le budget que dans les commentaires à droite et gauche. Je trouve que globalement, il y a une telle violence partout dans les propos, dans un tel clivage. Je ne sais pas où est la vérité de cette accusation. Évidemment, elle est grave si c'est avéré. Mais bon, moi, je trouve qu'on est tout le temps dans l'injonction, on est tout le temps dans le clivage. Et moi, j'aurais juste envie, au poste qui est le mien, d'être dans la réconciliation. Je pense que vraiment, quand on voit par exemple le pape qui s'est exprimé, il a donné un message de réconciliation et on voit bien qu'il a créé un engouement. Et je pense que les Français aussi, ils ont besoin de mots de paix, de mots de réconciliation. Moi, c'est plutôt ça qui m'intéresse que la violence des propos.
0: Merci monsieur le ministre, on va vous laisser aller à vos rendez-vous ici au salon. Merci Serge Papin. Merci bien. On va aller au 32-16 justement, parler maintenant de commerce, d'artisanat avec Frédéric qui est du côté de la Saône-et-Loire. Bonjour Frédéric. Bienvenue. Bonjour. Au 32-16. Bonjour, bienvenue. Justement, alors, où est-ce que vous... Qu'est-ce que vous pensez du marché du moment, là, de la situation économique du secteur ?
4: La situation économique, elle s'est tendue déjà depuis un an. Parce que vu qu'on a eu de la dette, de la dette, de la dette, il y a eu des restrictions au niveau des dotations de l'État envers les communes, les com d'agglos et ainsi de suite. Donc il y a plein de projets qui devaient voir le jour, qui du coup n'ont pas vu le jour. Moi j'ai une ville qui... pour laquelle, moi, j'ai une différence de chiffre d'affaires. Alors, moi, mon chiffre d'affaires est à peu près de 90 000 euros à l'année. Et là, sur un an, il y a 15 000 euros de moins.
2: Mais ça, c'est à cause de la crise des carburants ?
4: Ça fait déjà du bruit,
2: C'est à cause de la flambée des prix à la pompe ?
4: Non, mais c'est en fait... c'est dû déjà... la restriction sur la dotation de l'État aux communes. D'accord. Ou aux com d'agglo. Ensuite, là, le carburant, c'est ce que je disais au standard. Il nous dit, le ministre, comme quoi on a droit au GNR, et ainsi de suite. Sauf que moi, je roulais qu'une voiture normale, donc le GNR, j'y ai pas droit. Je fais plus de 30 000 km par an, j'ai droit au GNR.
2: Mais vous êtes un gros rouleur. Vous n'avez pas le droit au chèque de 100 euros ?
4: Non, parce que le chèque de 100 euros, à partir du moment où vous dites que vous faites tant de chiffre d'affaires, vous n'y avez pas droit.
3: C'est ça le problème. C'est capé, c'est vrai. Eh oui.
4: Et oui, à chaque fois, il y a quelque chose qui fait qu'on n'y a pas droit. Donc voilà. Là, tout de suite avant, vous me preniez en ligne, il parlait du délai de paiement. Ouais, il faut qu'il balaye devant sa porte, parce que moi, j'ai des factures, donc c'est l'État.
2: De l'État.
4: J'ai 4 mois de retard. J'ai 4 mois.
2: L'État n'est pas forcément le meilleur des payeurs.
4: Ouais, alors... merci. Moi j'ai un autre client qui. Alors avant c'était l'État, maintenant c'est un peu privatisé. Oui et non.
3: Ouais.
4: Mais la facture est éditée en janvier, j'ai été payé ce mois-là. Alors, avant de dire qu'il faut que les gens payent vite les factures, il faudrait qu'ils commencent déjà par le faire eux-mêmes, déjà. C'est déjà pas mal.
0: Mais bien sûr, Frédéric, mais à travers ce que vous nous dites et de ce que l'on entend, c'est qu'effectivement, après, vous, vous êtes confronté à une réalité, la réalité du quotidien, la réalité des factures, la réalité de ce qu'il y a à faire, la réalité de ce qu'il y a à payer.
2: Et on voit bien
0: qui peut apparaître en décalage par rapport aux décisions du ministre.
2: On voit bien quand même que la politique de chèque qui a été un peu défendue par Serge Papin, elle passe pas.
3: Il a fini par dire qu'il espérait un grand soir.
2: Que lui-même, il dit qu'il faudrait quand même passer à une autre façon.
5: Mais c'est pour ça que je me suis énervée, parce qu'on sait d'où ce monsieur il vient. On sait ce qu'il a fait.
2: L'État guichet, il faut que ça s'arrête.
5: On sait comment il a bossé. On sait qu'il a un minimum libéral. Et il nous vend les chèques alors qu'on juste, on lui dit, mais justement, dénormalise, arrache le truc, ça sert à rien.
2: Mais ils n'ont ni les moyens de les faire, ni le mandat, la majorité et ni le temps.
5: Tu baisses les charges, donc il s'énerve, qui est tout à fait légitime, et ensuite il vient avouer à demi-mot à Antoine qu'il a raison, c'est ce qu'il faut faire.
2: Oui, mais il ne peut pas le faire là.
5: Oui, mais viens pas le défendre alors dans ces cas-là. Non, ne dis pas à quel point c'est merveilleux. Parce qu'en plus, faut combien ça coûte, c'est le milieu entre toi qui demandes ton chèque.
2: C'est ce qu'il peut faire.
5: Entre toi qui demandes ton chèque et le moment où il arrive, il y a combien d'argent qui sont perdus dans tout le rouage?
0: Ouais, on va continuer la discussion, mais je voudrais qu'on accueille, je crois que c'est Cyril qui est avec nous, Cyril Duvar, parce que c'est notre gagnant du jour Europa Park. Bonjour Cyril.
6: Oui, bonjour.
0: C'est vous qui avez été tiré au sort, qui gagnez les places Europa Park, Cyril.
6: C'est magnifique, merci beaucoup RMC.
0: Et je vous en prie, vous le connaissez le parc?
6: Alors, j'ai jamais été, mais ça tombe bien parce que c'est l'anniversaire de mon fils dans pas longtemps et je lui en avais parlé, donc c'est impeccable.
2: Génial.
6: Vraiment, merci.
5: C'est trop bien.
6: Apparemment, c'est le meilleur parc d'Europe, donc vraiment, merci beaucoup.
0: Même du monde. Du monde, et du monde, soit meilleur parc d'attraction du monde. Oui, bien sûr. Vous avez le séjour. Vous avez le séjour de 2 jours pour 4 personnes. Vous avez l'hôtel 4 étoiles, le petit déjeuner, rue Lantica, l'univers aquatique, sans attraction, le tout dans l'ambiance Halloween. Voilà, ça c'est pour vous.
6: Incroyable.
0: Tant mieux, je suis content.
2: Pour l'ambiance Halloween, je crois qu'il y a Bruno Poncet qui part.
5: En maillot.
7: Déguisé en citrouille.
0: C'est votre fidélité au GG qui est récompensée. Merci Cyril. Allez, dans
6: merci
0: un instant.
6: Beaucoup, les
0: GG. Retour des grandes gueules ici en direct du Salon Batimat.
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0: ici à Batimat, le salon du bâtiment, de l'artisanat, de la rénovation, avec Antoine Dierce, avec Laura Barton-Martinez. Et un bel échange là avec le ministre Serge Papin. Là,
1: c'était que de l'amour, c'est deux entrepreneurs qui veulent la même chose pour leur pays.
0: C'était pas mal. Là, j'ai vu qu'il y a l'attaché de presse Serge Papin qui est venu te dire deux mots là tout à l'heure. Mais c'est ça les grandes gueules, hein, quand un ministre vient. Et puis Bruno Poncet qui est avec nous. On va donner la parole maintenant à un artisan. Alors, ce qui est génial dans notre époque, c'est qu'avant, tu sais, il y avait le bouche à oreille sur « Oui, je connais un bon artisan, il fait de la rénovation, etc. » Mais maintenant, tu as les artisans influenceurs et c'est celui qu'on accueille. Il s'appelle Flo Tuto. Bonjour Flo Tuto.
2: Bonjour à tous.
0: Vous avez 1,5 million de followers, vous êtes artisan dans l'isolation et je disais influenceur travaux.
2: Exactement.
3: Et vous êtes le coach, parce qu'il n'ose pas le dire, il est
0: ouais,
3: très modeste.
0: C'est de mon équipe.
3: De l'équipe un peu boiteuse d'Alain Marchal.
2: Face à l'équipe, on en reparlera en fin de journée.
3: Face à l'équipe ça. Truchot qui alors je cartonne.
1: C'est chauvin.
3: Les meilleurs artisans sont dans mon équipe.
0: Plus innovants, c'est les nôtres. On utilise du chanvre.
3: Donc, comment allez-vous relever ce défi ?
2: Ça va bien se passer. On a une bonne équipe, on a des personnes qui sont motivées et puis on verra les résultats ce soir. Mais
0: comment on devient influenceur dans la rénovation ?
2: Alors, on devient influenceur de manière générale parce qu'on aime son métier, on a envie de communiquer, on a envie d'expliquer. Les réseaux sociaux, c'est un moyen maintenant qui vous permet de toucher une cible très large en très peu de temps. On peut vite faire une vidéo virale et qui accumule des millions de vues en quelques heures. Donc c'est un peu, ça a été mis comme ça en fait. Moi je suis passionné déjà d'une part par mon métier. J'ai transmis, enfin je fais de la formation aussi à d'autres artisans sur l'utilisation de pistolets à peinture de manière générale. Et c'est venu comme ça, c'est qu'un ami m'a dit bah, la formation que tu fais actuellement sur chantier, il serait peut-être judicieux de la mettre en vidéo et de la publier et de la mettre à disposition de tout le monde. C'est ce qui a été effectué. Et on a une vidéo, la première vidéo qui a été postée un soir à 20h. Le téléphone s'est affolé toute la nuit et le lendemain, elle avait fait quasiment 1 million de vues.
3: Et vous êtes artisan dans l'isolation, c'est ça ?
2: Non, isolation intérieure. Ah, isolation, plâtrerie, enduit, peinture.
3: D'accord, c'est votre spécialité.
2: Exactement.
3: C'est ce qui marche mieux ?
2: C'est ce qui marche bien pour nous, en tout cas.
3: Quels sont les conseils que les gens viennent rechercher dans vos vidéos ?
2: Alors moi, j'ai une page assez particulière. C'est-à-dire que comme mon nom Flo Tuto, c'est que je donne des tutoriels de ce que je fais. J'explique exactement comment réaliser telle et telle étape d'un chantier de rénovation. Ça va de monter une cloison en plâtre de plâtre, faire des bandes à joints, peindre un plafond, choisir son matériel, quelle est la différence entre du matériel grand public et du matériel professionnel, etc. Et donc, on a une audience maintenant professionnelle qui souhaite, entre guillemets, on va dire, faire grossir leurs compétences.
3: Oui, s'améliorer.
2: Exactement. On va dire une partie des abonnés qui sont monsieur, madame, tout le monde, le bon bricoleur du dimanche qui a envie d'apprendre, de faire lui-même.
3: Oui, mais j'avais dit, vous êtes en train de tuer votre métier. Parce
2: ça, c'est ce qu'on pense.
3: Ah oui, parce que si moi, le bricoleur du dimanche, grâce à vos tutos, devient aussi bon qu'un professionnel, j'ai plus besoin de passer par un professionnel.
1: Le particulier, il est capable de reconnaître du bon travail. Le pire ennemi des artisans français, c'est les margoulins. C'est ceux qui te font le truc, qui te le raccordent n'importe comment, qui te mettent pas d'enduit, mais qui te font une jolie peinture qui, deux jours après, elle a craquelé. Justement, dans ce genre de tutos, dont mon mari est extrêmement friand, je tiens à le dire, que je n'en peux plus, qui regarde.

0: vidéo, tu vois justement le travail bien fait, correctement fait. Ce qui fait qu'une personne qui n'est pas du tout du métier, qui n'a connaissance en rien, elle est capable de voir le travail. Alors je vais prendre de ce dont moi je sais parler, d'un réseau de chauffage qui est fait au cordeau, qui est droit, qui est parallèle.
1: Ça permet de juger exactement le travail que vont faire les professionnels.
0: Ben, ça permet aux novices.
1: Tu peux pas le faire soi-même ?
0: Ben, tu peux le faire toi-même aussi.
1: Ben, donc,
0: tu peux pas. Ben, exactement. Tu vois, on en vient là où j'allais en venir moi-même. Tu peux pas tout refaire dans ta maison. C'est impossible. Sinon, ça prend comme le monsieur qu'on avait tout à l'heure, ça lui prend 10 ans. Tu vas faire appel à des équipes, mais justement, tu vas être capable de savoir si ton devis, est-ce qu'il valait vraiment le coup à 10 000 balles ou est-ce que tu aurais mieux fait de prendre celui à 5 000 du mec d'avant ?
2: La différence, je tue pas le métier, je le professionnalise. C'est-à-dire que monsieur, madame, tout le monde qui n'ont pas de budget pour faire appel à un artisan, avec ou sans mes vidéos, ils vont le faire eux-mêmes. Ils vont aller chercher des conseils à droite et à gauche. La différence, c'est qu'en expliquant une rénovation, les étapes préparatoires, la méthodologie, les produits utilisés, les différentes couches successives de produits qu'on va ajouter, on professionnalise nos métiers. On se rend compte que le peintre, ce n'est pas une application de deux couches de peinture pour avoir un support uniforme.
1: Alors, en ce moment, la préoccupation numéro un des Français, c'est le pouvoir d'achat.
2: Exactement.
1: Ça veut dire moins de chantiers, ça veut dire. Ou alors on demande des devis vraiment à la baisse.
2: On a de plus en plus de demandes de devis qui vont pour étudier un peu la concurrence. Alors, d'où l'intérêt de l'accompagnement qu'on peut proposer à nos clients, c'est qu'avant d'appliquer un mètre carré de peinture, un peintre a besoin de commercialiser son devis, de l'expliquer. Donc ça, il faut être transparent avec les clients. Oui, ça a un budget. Dans une enveloppe de rénovation globale, le peintre arrive en dernier et généralement, l'enveloppe est plus ou moins vide. Mais le but, c'est de l'expliquer. Il y a différentes qualités de finition, il y a différentes prestations qu'un peintre peut proposer à un client final en fonction de son budget. Ça reste de l'accompagnement, en fait, pur et dur.
3: Ouais. Est-ce qu'aujourd'hui, vous subissez, comme on l'évoquait avec le ministre, le coût des carburants, l'augmentation de toutes les matières premières, etc.
2: Bien sûr.
3: Ça pénalise l'activité.
2: Ça pénalise l'activité, ça réduit la zone géographique d'intervention. Le coût des matériaux, ça fait des années qu'on en parle, c'est aberrant. On se retrouve même à hésiter de faire certains devis qui ont été signés ou qui sont en cours de signature parce que les matériaux ont augmenté.
1: Entre la signature du devis et l'arrivée des matériaux, ça augmente.
0: Bien sûr. C'est...
2: Et quand on a des matériaux, enfin des chantiers qui sont assez volumineux, beaucoup de matières premières, etc., avec des produits assez qualitatifs, les évolutions de prix, c'est monstrueux et automatiquement, on se pose des questions.
1: On dit souvent que la peinture, ça coûte cher.
2: Oui.
1: Pourquoi ?
2: Parce qu'il y a certaines matières premières pour utiliser de la peinture professionnelle qui ont notamment le dioxyde de titane. C'est une matière première qui coûte très cher. Donc on peut trouver du premier prix un peu partout. On ouvre un bidon, on a l'impression d'avoir un produit un peu épais. On se dit c'est bien, mais on met 15 couches. Et en fait, quand on fait le ratio, et même aux particuliers, je leur conseille, allez chez un pro, vous allez avoir le conseil. Vous allez avoir le produit de qualité et le travail, même si vous le faites vous-même, vous allez le faire une fois et une bonne fois pour toutes. Plutôt que s'énerver sur son support, appliquer 15 couches, tourner 4 fois au magasin, et c'est problématique.
3: On est dans une époque où on parle d'écologie. Est-ce que vous essayez, vous, d'être un entrepreneur écologique ? Qu'est-ce que vous faites d'écolo, vous, dans votre travail, alors ?
2: Alors, on va utiliser de moins en moins de produits polluants. On évite d'utiliser des produits glycéraux, on utilise des produits de substitution avec des résines un peu spécifiques. Ça, c'est le premier point. Pour moi, il y a déjà quelques peintures écologiques, un peu bio. On n'est pas encore au top au niveau performance et qualité, donc ça, c'est assez dommage. Il y a encore du travail de recherche à effectuer. Par contre, après, c'est l'utilisation du consommable. De la bâche, on utilise le maximum de bâches qui peuvent être soit réutilisées ou autres. Le matériel, on utilise maintenant des dispositifs pour stocker le matériel pour un blanc mat à plafond parce qu'on sait que de chantier en chantier on va réutiliser tout le temps le même plus ou moins matériel, donc on évite le nettoyage. On essaye aussi tout ce qui est nettoyage du matériel, résidus de peinture, d'utiliser des dispositifs pour pouvoir être le plus écolo possible, mais c'est très contraignant et je pense qu'il y a un gros acte de communication à faire là-dessus dans le bâtiment.
3: Parce que je vous pose la question parce que sur mon chantier là, sur l'équipe Marshall, j'ai vu que vous utilisiez du chanvre.
2: Oui.
3: Voilà, ça c'est une matière écolo qui est isolante. Est-ce qu'aujourd'hui, c'est quelque chose que peuvent utiliser les particuliers ou pas?
2: Oui, bien sûr.
3: Ça coûte pas trop cher?
2: Alors, il y a des petites hausses qui sont à prendre en compte dans l'utilisation des matériaux, mais que ce soit la fibre de bois, que ce soit des produits biosourcés en intérieur, en isolation intérieure comme extérieure. On a un petit gain, mais on a des clients qui sont de plus en plus assujettis à ça. Et dès qu'on propose des petites options, des petites variantes avec des produits un peu plus bio ou bas carbone, des choses comme ça, bah, on arrive à susciter l'intérêt.
3: Et mais c'est plus cher de faire écolo ou pas? Alors oui, ouais, quand même, voilà.
1: Il faut donner envie aux jeunes d'aller vers ces métiers.
2: Exactement.
1: Parce que, alors on parle beaucoup de l'intelligence artificielle et des dangers que ça peut représenter, parce que ça peut peut-être prendre la place de boulot humain, mais on comprend bien que dans l'artisanat, on aura quand même toujours besoin de mains.
2: De manuel, oui.
1: Et de savoir-faire. C'est des métiers où on s'épanouit, c'est pas trop dur, on gagne bien sa vie.
2: On gagne sa vie. Toute personne qui travaille est censée gagner sa vie. Ce serait malheureux de dire le contraire. Pour moi, l'artisanat, ça reste un métier qui est magnifique. Peu importe le corps de métier, mais
1: c'est un métier de passion.
2: C'est un métier de passion. Et avant tout, c'est pour ça que je pense, moi, le contenu que je propose, c'est que toutes les vidéos, je le fais parce que j'ai envie de les faire et je mets de l'émotion dans ce que je partage. Et donc, ça se ressent et automatiquement, il y a beaucoup d'échanges avec la communauté. Mais... je conseille souvent, on intervient, on fait des formations dans des centres de formation, etc. Et pour moi, je trouve que c'est très intéressant de susciter l'intérêt des jeunes qui vont justement connaître les nouvelles technologies, les nouveaux produits, etc.
3: Il faut les motiver, il faut aller dans les écoles, il ne faut pas avoir...
2: C'est important. Ouais. Les produits changent, mais les applicateurs de demain, il faut les préparer. Et c'est très important qu'on puisse les accompagner.
3: Vous les prenez à partir de quel âge, vous, s'il y a des apprentis à...
2: ça varie en moyenne 16 ans. 16 ans, on commence déjà à avoir des personnes qui sont motivées. Le plus important, c'est la motivation.
1: Il y a des reconversions aussi.
2: Ah,
1: il y a des plein de gens
2: énormément,
1: autour de nous,
2: énormément.
1: Des cadres, etc., qui passaient 40 ans ou 50 ans, changent et partent vers l'artisanat.
2: Et ils me connaissent avec ma chaîne, justement.
3: Merci, Flo Tuto.
2: Avec grand plaisir.
1: On va aller voir les clips, là, maintenant.
3: Voilà. Maintenant, vous allez tout retrouver, les vidéos qu'on a tournées sur nos réseaux sociaux, sur Instagram, sur Twitter, sur le compte des GG, et vous saurez qui va gagner de l'équipe Marshall et de l'équipe Truchot.
1: Il n'y a pas beaucoup de suspense.
3: Et on passe la main à Estelle Denis.
4: Salut Alain, salut les GG. On va continuer le débat évidemment dans Estelle Midi. Dans un instant, on va parler des blocages, des lycées, violences, dégradations. Ces blocages sont-ils légitimes ou irresponsables? On en débat avec vous dans un instant. 32-16, on parlera également des lunettes connectées, atteintes à la vie privée, diffusion de vidéos non consenties sur les réseaux sociaux. Est-ce qu'il faut interdire ces lunettes connectées? Taxer les produits sucrés et transformer pour ou contre? Ça, on en parlera à 13h30. Et puis à 14h, de plus en plus de bistrots remplacés par des coffee shops. Vous l'avez peut-être vu autour de vous. Est-ce que vous trouvez ça génial ou déprimant? Vous pouvez bien sûr intervenir au 3216, sur le WhatsApp également, 0612 424 424. Et puis il y aurait bien sûr le Tu préfères. C'est une semaine spéciale food, voilà, dans Estelle Midi. Et aujourd'hui, on parle de sauce. Tu préfères la sauce pesto ou la sauce bolo? Vous pouvez voter sur le compte Twitter d'Estelle Midi. À tout de suite, on se retrouve dans un instant.
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8: Bonjour à toutes et à tous, c'est parti pour le défi hippique et pour bien Quintet Plus qui est programmé sur l'hippodrome de Chantilly à 13h55 avec 16 galopeurs âgés de 4 ans et plus qui vont s'affronter sur la piste en sable fibré, la distance de 1900 mètres. Et pour ce défi hippique, on est toujours avec notre parieur Ilan au 32-16. Ilan qui a trouvé le gagnant hier, donc bravo à toi. Et quel est ton favori aujourd'hui?
9: Bonjour Fred, bonjour à tous. Mon favori sera le 2 Zeloro, cheval bien connu dans les quintets. C'est un cheval qui est très solide et je pense qu'aujourd'hui il va enlever son quintet.
8: Ouais, c'est une belle base, effectivement, ce numéro 2 Zeloro. Nous, on aime bien aussi le numéro 1 Ancio. Alors, il a pas un bon numéro de corde, mais il est en grande forme. Il reste sur plusieurs deuxièmes places à ce niveau. Et il est très performant sur cette piste en sable fibré. Il peut donc lui aussi terminer à l'arrivée. Je rappelle la règle. Ilan, c'est ton numéro 2 Zeloro. Termine devant l'As Ancio. Tu seras de nouveau demain. Bonne chance à toi et bon quintet.
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11: Dans un instant, dans Estelle Midi, on va parler de la situation dans les lycées. Violence, dégradation, les blocages des lycées sont-ils légitimes ou irresponsables? On en débat avec vous dans un instant. 32-16 et le WhatsApp 06-12-424-424. 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Je suis tellement contente de retrouver.
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11: Le journal, tout de suite avec Grégoire Morelli. Bonjour Grégoire.
12: Bonjour Estelle, bonjour à toutes et à tous. On veut m'assassiner politiquement, c'est ce qu'affirme Jordan Bardella au lendemain des révélations de Mediapart qui lui attribuent des propos antisémites. Et puis la mobilisation des lycéens se poursuit avec des blocages devant certains établissements.
11: Jordan Bardella se défend de tout propos antisémite.
12: Et oui, le président du RN a une nouvelle fois pris la parole après les révélations de Mediapart hier. Lors d'une réunion des parlementaires RN à l'Assemblée nationale, Jordan Bardella, qui a annoncé avoir déposé des plaintes pour faux et usage de faux, a fermement démenti ces accusations.
13: Nous sommes au devant de tentatives de déstabilisation de la campagne présidentielle qui vont être extrêmement nombreuses, qui vont être bien organisées, de façon minutieuse et de façon professionnelle, pour créer le doute chez les Français. Je veux leur dire de ne pas douter, d'avoir confiance en nous et d'avoir conscience qu'en réalité, lorsque nous sommes attaqués, ce sont des millions de Français qui sont attaqués derrière. Nous allons nous battre pour la vérité et nous allons nous battre pour mener cette campagne jusqu'à son terme, et y compris si tout est mis en œuvre pour empêcher le Rassemblement National et Marine Le Pen d'arriver à l'Élysée dans quelques mois.
12: Marine Le Pen, pour sa part, affirme que son parti ne va pas se laisser faire et redit sa confiance absolue en Jordan Bardella, la candidate à la présidentielle, cible aussi Mediapart, qu'elle qualifie de média militant d'extrême gauche.
11: Les salles de classe désertées par les lycéens.
12: Ah oui, plusieurs centaines d'entre eux, aux côtés d'une partie de leurs enseignants, sont mobilisés dans plusieurs villes. Plus de 200 actions ont été recensées depuis ce matin devant différents lycées. C'est notamment le cas devant l'établissement Paul-Éluard à Saint-Denis. On est en direct direct avec Maxime Cliérusa. Maxime, il dénonce ses professeurs et ses lycéens un manque de moyens.
7: Oui, et notamment leurs conditions d'études qu'ils jugent indignes, établissements vétustes, manque de matériel, salles de classe sans climatisation. Les lycéens regrettent aussi l'absence de médecins scolaires ou d'assistants d'éducation à Paul-et-Loire. La goutte d'eau pour ces jeunes issus du département le plus pauvre de France et pour qui l'égalité des chances n'existe pas. C'est ce que nous a confié Amina, l'une des lycéennes de cet établissement.
14: On veut affirmer qu'on est vraiment des lycéens, on veut vraiment revendiquer, on n'est pas là pour être d'un parti ou d'un autre. Je vais aller à la mobilisation qui est prévue à République, on va faire une longue marche avec plusieurs lycéens et je vais être de la partie.
7: Outre les élèves, plusieurs surveillants et professeurs sont en grève aujourd'hui. Ils iront avec leurs lycéens à la manifestation cet après-midi et appellent à une convergence des luttes.
12: Maxime Cliérusa à Saint-Denis pour RMC. À cette mobilisation des professeurs et lycéens s'ajoute celle des agents de la fonction publique. 170 manifestations prévues partout en France pour demander des moyens budgétaires à la hauteur des missions des services publics. La dette française continue de grimper. Elle a augmenté de plus de 59 milliards d'euros entre le premier et le deuxième trimestre selon l'INSEE. Le taux d'endettement du pays à 119% du PIB constitue un record pour la France et dépasse celui atteint pendant la crise du Covid.
11: Une intelligence artificielle jugée instable.
12: Oui, OpenAI, maison mère de ChatGPT, renonce au lancement d'un nouveau modèle d'IA. L'entreprise estime que cette intelligence artificielle sort trop souvent de son cadre et cherche à tromper ses superviseurs. Depuis le début de l'été, OpenAI fait état de plusieurs incidents impliquant des dérapages de ses IA.
11: Merci beaucoup Grégoire, on vous retrouve à 13h pour un prochain JT. Et tout de suite, Estelle Midi, c'est parti.
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11: Bonjour à tous, soyez les bienvenus dans Estelle Midi, à la radio sur RMC, à la télé RMC Story, canal 23 de la TNT. On est très heureux d'être avec vous durant ces 3 heures. Plein de débats au programme et autour de la table. Aujourd'hui, il y a tout d'abord Charles Manien. Bonjour Charles.
16: Bonjour Estelle, bonjour à tous.
11: Il y a également le journaliste Benjamin Muller. Bonjour Benjamin.
17: Bonjour tout le monde.
11: J'ai vu que votre podcast pour enfants, Benjamin, oui. Encore une histoire, allez faire le tour de la France.
17: Ah oui, on part en tournée avec ce podcast.
11: Ouais, incroyable.
17: Ouais, c'est ça. Sur RMC, je parle des lycées et du Jordan Bardella. Et le reste du temps, on fait des histoires pour les enfants.
11: Ah bah écoutez, c'est super et je suis ravie pour vous. Nous sommes également avec le journaliste et libraire à Aix-en-Provence, Jean-Philippe Doux. Bonjour Jean-Philippe.
18: Bonjour Estelle. Et moi, je distribue des livres et de la culture aux enfants.
11: Très bien. Et puis sinon, il est journaliste. Il est avec nous. C'est Daniel Riolo. Vous avez une double casquette. Ah oui,
18: moi,
11: il a également un restaurant.
18: Rien du tout.
11: Il est restaurateur également.
18: Ah, non, je ne distribue rien, pardon. Plaisir.
17: Ça dépend des émissions, ouais, si je peux me permettre.
11: Et quelques vannes bien senties, quand même parfois.
18: Et quelques baffes. je fais de mon mieux.
11: Très bien. Mais écoutez,
16: ça annonce du grand Daniel.
11: Oui, nous allons voir ça pendant 3 heures. Peut-être un peu long, enfin écoutez, c'est comme ça. Dans un instant, on va parler de la colère des lycéens, violence, dégradation, les blocages des lycées sont-ils légitimes ou irresponsables? On en débat avec vous dans un instant. 32-16, à midi et demi, on parlera des lunettes connectées. Des lunettes connectées qui filment de plus en plus sans le consentement des femmes notamment. Est-ce qu'il faut les interdire, ces lunettes connectées? Dites-nous si vous en avez et à quoi cela vous sert. On vous attend 32-16 et puis à 13h30, taxer les produits sucrés et transformer, bonne ou mauvaise idée. Vous pouvez en débattre avec nous également sur le WhatsApp.
16: Le 0612 424 424, on va lire tous vos messages en direct pendant l'émission.
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11: Midi 5 sur RMC, on démarre Estelle Midi tout de suite avec l'actualité du jour et c'est le blocage de nombreux lycées depuis hier à l'appel de l'Union syndicale lycéenne. Des lycéens qui manifestent pour de meilleures conditions d'enseignement dans un climat très tendu. Hier, plus de 160 interpellations ont eu lieu, une dizaine de personnes ont été blessées et ce matin, Valérie Pécresse, la présidente de la région Île-de-France, dénonçait de nombreux dégâts. Écoutez.
19: Il y a un mot d'ordre aujourd'hui, c'est saccage ton lycée. Ce qui est à l'œuvre, c'est une volonté de déstabiliser les institutions de la République et d'utiliser pour cela des jeunes qui, effectivement, se sentent peut-être relégués, sont dans des quartiers populaires dans lesquels l'ascenseur social fonctionne mal. On a eu hier une quarantaine de lycées bloqués. On a eu 20 blessés. Et quant aux dégradations matérielles, on a 15 lycées qui ont été vandalisés. Le montant des travaux de réparation, d'ores et déjà au moment où je vous parle, c'est déjà 200 000 euros.
11: Et la contestation, Charles, elle a démarré hier en Île-de-France, mais le mouvement s'étend.
16: À Lille, à Bordeaux, à Nice, des centaines de lycées bloqués aujourd'hui avec des tensions, des dégradations. Le tout sur fond d'affrontements politiques hein, entre la France insoumise et le gouvernement. Jean-Luc Mélenchon a tweeté hier matin pour dénoncer, je cite, une répression du gouvernement avec un arrière-goût raciste. Fin de citation. Sébastien Lecornu lui a répondu en évoquant une surenchère irresponsable de la part des élus de la France insoumise. Le ministre de l'Intérieur, Laurent Nunez, dénonce lui des violences urbaines. 12 membres des forces de l'ordre ont été blessés hier. 8 personnels enseignants, 12 lycéens. De son côté, l'Union syndicale lycéenne appelle désormais à un blocage dans tous les lycées du pays. Dans un communiqué, l'organisation lycéenne évoque pêle-mêle le manque de professeurs et de personnel, des lycées délabrés, des emplois du temps et des classes surchargées ou encore, je cite, le stress engendré par Parcoursup.
11: Alors, le blocage des lycées, selon vous, est-il justifié ou irresponsable? Je commence avec vous, Jean-Philippe. Tiens, vous avez un enfant qui est au lycée. Il est allé manifester ce matin?
18: Non, pas à ma connaissance. Mais évidemment, je trouve
11: vous ça. Vous avez dit un petit truc ce matin avant de partir ou pas?
18: Non, je n'ai pas dit. On est en semaine alternée.
11: Il y a un truc qui s'appelle le téléphone.
18: Oui.
15: Tu n'as pas le droit de lui parler quand
18: c'est pas que je n'ai pas le droit, mais je respecte une certaine
11: neutralité.
18: Polarité. Bon, mais c'est bien sûr que c'est irresponsable. Agiter. Alors, qu'il y ait de vrais problèmes pour les lycéens et pour certains lycéens qui soient vraiment convaincus que il faut changer les choses, etc. Mais pour une minorité de ces lycéens bien informés, etc. Prendre comme ça, on parlait de chair à canon. Enfin, je crois que c'est Valérie Pécresse qui parlait de chair à canon utilisée par LFI, parce que on va dire les choses, c'est que il y aurait LFI derrière tout ça qui agiterait les lycéens.
11: L'instrumentalisation.
18: Avec des gens qui viennent de l'extérieur, de l'ultra-gauche a priori, etc. Bon, moi, si M. Devaquet m'écoute, je m'excuse auprès de lui et de sa famille parce que moi-même, j'ai crié contre Devaquet, j'étais 86. Au lycée, il faisait beau, Devaquet, si tu savais, ta réforme, on se la met, etc.
11: Ça, c'est ce qu'on dit sur tous les ministres de l'éducation.
18: Oui, voilà.
11: Il n'y a pas que Devaquet.
18: C'était M. Devaquet. Je ne savais pas du tout pourquoi j'étais là.
16: Ça arrive aussi avec Geoffrey. Hein, ouais. Voilà.
11: Et pas en avant, 3 pas en arrière,
18: on l'a tous parce qu'on a tous connu ces moments où il fait bon, on fera pas ça en février, hein, mais là il fait encore bon, on n'a pas cours, c'est super, on a l'impression de participer à quelque chose de grand parce que c'est relié par les médias. Donc oui, c'est normal que les lycéens dans leur grande majorité.
11: En même temps, il y a des conditions qui sont mauvaises dans les lycées. Mais quand vous n'avez pas de clim et qu'il fait 40 degrés, quand il fait moins 12 l'hiver, quand vous avez des fuites au plafond, peut comprendre aussi que c'est pas des bonnes conditions pour apprendre.
18: On dit aussi que les lycéens réclament des profs. Honnêtement, pardon, j'ai été lycéen, j'ai mon fils qui est lycéen, il y dit pas, oh mince, demain il est pas là, mon prof. Non, il est plutôt content. C'est moi, parent, qui dit, mais il faut qu'il remplace le prof de techno de mon fils qui n'est pas là pendant des mois au collège. Je sais qu'il sera pas là, qu'il aura pas techno, donc il commence à 9h le mardi. Donc honnêtement, que les lycéens contestent pour avoir plus de profs, ça j'y crois pas.
11: Pas
18: en revanche, l'instrumentalisation, mais j'y crois, mais à fond. Et je sais pas pourquoi Mélenchon parle de racisme.
11: Parce que c'est dans des lycées, souvent des endroits défavorisés. Il y a beaucoup de, il y a des lycées en Seine-Saint-Denis notamment qui bloquent, et donc en fait Jean-Luc Mélenchon dit il y a un relent de racisme parce qu'il y a
15: la plus basse des exploitations politiques. Oui. On est d'accord quand même. Ouais, c'est très très grave.
11: Et Sébastien Lecornu lui a répondu hier.
15: Les phrases de plus en plus graves tombent. Il y a celle-là, il y a Bakayoko avec la violence est légitime. Ok, tu fais référence à d'autres époques de manifestations et on les a connues. 86, moi aussi. Hein, mais sauf que moi déjà, à 16 ans déjà, je pensais que ceux qui manifestaient étaient une tripotée d'ignorants manipulés. Je le pense encore 40 ans plus tard. Donc finalement, j'étais déjà en avance sur mon temps. Oui, mais déjà moi à 16 ans, j'avais compris un petit peu toute cette mascarade de manipulation politique. Sauf qu'à l'époque, l'extrême gauche, elle n'était pas aussi forte que maintenant. Et aujourd'hui, elle véhicule des.
11: Il n'y avait pas les réseaux sociaux.
15: Des considérations politiques bien plus dangereuses. La violence est légitime ou tout est taxé. Pour Mélenchon, autour du concept de racisme.
17: Enfin, Daniel, mais 68, CRS-SS, il n'y avait pas besoin des réseaux sociaux, il n'y avait pas besoin de Bakayoko et de LFI.
15: Là, c'était encore avant. Oui, bien sûr, parce que j'ai connu.
17: Ils n'inventent rien non plus dans la violence.
15: Je
17: ne
15: peux pas te dire ce que je pensais en 68, j'étais pas né. Mais je peux te dire ce que je pensais quand j'étais jeune et la façon dont je voyais que c'était exploité, manipulé. Le côté, les jeunes, ils veulent se sentir rebelles et tout. Ok, je pense qu'on sait tous comment ça fonctionne. Qu'ils le fassent, mais quand on regarde les revendications, on ne comprend rien. Alors, ça va de fuck RN à. Alors, on veut la clim et il faut protéger la Palestine.
11: Ils ont raison.
15: Ok, le lien oui. entre la Crimée et la Palestine, j'ai pas oui. vu tout de suite le lien, voilà.
11: Mais Parcoursup, voilà, on peut l'entendre. De meilleures conditions d'enseignement, on peut l'entendre quand même.
15: Bah, les conditions d'enseignement, pareil, là, ça fait 50 ans qu'on entend la même chose. L'école, de toute façon, elle a été construite, pensée, développée par qui ? Par des syndicats de gauche et par une pensée de gauche. Donc aujourd'hui, ce sont des gens d'extrême gauche. Ils ont qu'à parler avec tous ceux qui ont dirigé l'école et les ministres. De toute façon, à chaque fois qu'on a voulu faire une réforme, les gens étaient dans la rue. On a quasiment jamais rien bougé à l'école, que ce soit Blanquer.
11: Mais là,
15: tous
11: en l'occurrence, il n'y a pas de réforme. Hein. Là, il manifeste, il n'y a pas de réforme. Il n'y a pas de voilà. réforme Geffray.
15: C'est pour ça que c'est totalement irresponsable, parce qu'en plus, on est à quelques mois d'une élection. Ils n'ont qu'à aller lire les programmes politiques pour ceux qui m'ont voté, parce
11: la
15: que
11: plupart
15: beaucoup
11: sont mineurs.
15: Vont pas voter parce qu'ils sont mineurs. Et puis, ils soutiennent un candidat. Donc on voit bien que c'est totalement verrouillé et contrôlé, manipulé par LFI. Bon, très bien, très bien.
11: Alors, Jean-Louis, qui est dupe? Même question que pour Jean-Philippe Doux. Vous avez une fille, vous, qui est au lycée. Est-ce que ce matin, vous lui avez dit un petit mot avant qu'elle parte?
17: Alors, j'ai pensé très fort au fait que j'espérais qu'elle n'aille pas manifester. Elle m'en a pas parlé. Et donc, je me suis dit, c'est très bien, je repousse à demain. J'ai procrastiné la conversation avec elle. Parce que moi, je vais être moins dur et je vais essayer de pas être dupe. C'est-à-dire que, oui, bien sûr, LFI fait de la politique. On est à 6 mois d'une élection. Ils mettent de l'huile sur le feu en disant que c'est raciste. Mélenchon fait du Mélenchon, etc. C'est irresponsable d'aller dans la rue, dire que la violence est légitime. Ça, on est d'accord. Une fois qu'on a dit ça, moi je suis moins dupe. Je pense qu'on est un peuple très politisé, qu'on est une jeunesse très politisée. Je trouve que c'est plutôt, on a des raisons d'en être fiers. Après, si vous regardez de près ce qu'ils peuvent dire. Alors effectivement, quand ça passe de la clim à la Palestine, moi j'ai pas entendu la même phrase dire ça. En revanche, quand on entend des lycéens qui ont 16, 17, 18 ans, qui sont pas bêtes, qui regardent un peu les émissions, qui lisent un petit peu, qui s'informent un petit peu, ils voient bien les perspectives de vie qui leur sont proposées aujourd'hui.
15: Ça c'est faux, hein, ce que tu dis.
17: Ah bah,
15: ils regardent plus rien du tout à part les réseaux sociaux.
17: Tu parles peut-être des enfants autour de toi.
11: Moi je reviens aussi sur les réseaux. Tous les grands journaux sont sur les réseaux.
15: Mais c'est pas forcément
17: les grands journaux. Mais tu vois, il y a des nouveaux médias aujourd'hui qui relayent l'information. Je veux dire, si on parle de Brut, Rémi Buzyne, c'est qui est très suivi par la jeunesse. Je crois qu'il était ce matin à Argenteuil dans un lycée pour montrer ça. Je pense que quand la jeunesse d'aujourd'hui dit excusez-nous, mais ce qui nous est proposé entre Parcoursup, qui c'est quand même vrai, c'est moisi. Je veux dire, sauf si vous avez 19,5 de moyenne, vous flippez. Les élèves, et encore, voilà, c'est ça. Ensuite, bon, l'IA, ils sont en train de comprendre qu'ils vont tous perdre leur boulot. Je dis pas que ça mérite d'aller dans la rue aujourd'hui. Je dis qu'il y a une incompréhension de la jeunesse d'aujourd'hui, et il serait un peu futile de balayer ça d'un verre de main en disant oui, mais c'est les méchants LFI qui les mettent dans la rue. C'est vrai que c'est n'importe quoi.
15: Vrai.
17: Mais une fois qu'on a dit ça, il faut néanmoins, je trouve, entendre cette colère. Et une dernière chose, quand les lycéens descendent dans la rue, c'est généralement là où les choses peuvent s'enflammer en deux secondes. On a déjà le prix de l'essence.
15: À chaque fois, on entend ça. Ça fait 40 ans qu'on a le même discours. Est-ce que les jeunes, les lycéens,
17: Tu me dis ce que je peux dire, Daniel.
15: Oui.
17: Je te dis, c'est quand même vrai que c'est toujours le fait que t'enfiles les poncifs.
15: Comme
17: mais c'est toi qui enfiles les poncifs. C'est toi.
20: C'est pas pour rien que LFI est sur les lycées, parce que ils savent que c'est par le lycée qu'en effet ça peut s'enflammer.
17: Daniel, tu, c'est toi qui enfiles les poncifs. Tu dis les jeunes sont pas politisés. Moi, quand j'étais jeune, j'étais déjà vieux, je croyais pas à tout ça. C'est ce que tu nous as dit. Donc, à t'écouter.
15: Qu'est-ce qui a changé, Benjamin?
17: Qu'est-ce qui a changé?
15: Par rapport à tout ça,
11: c'est une nouvelle génération. Ce qui a changé, c'est les réseaux sociaux. C'est-à-dire qu'aujourd'hui, il y a par exemple des challenges à un moment sur TikTok, et on aura Benjamin Hamard dans
15: donc
11: un instant.
15: Il va nous en parler.
11: Bien sûr, c'est plus dangereux aujourd'hui.
15: Merci,
11: évidemment. Moi, je sais pas, j'ai très peu manifesté, je vais pas vous mentir, mais j'ai rarement vu, j'ai jamais vu de CRS autour de mon lycée. J'ai jamais vu des poubelles brûlées autour de mon lycée. Alors, vous allez me dire.
15: Ça fait un petit moment déjà que ça.
11: T'étais au lycée il y a 35
17: CPE,
11: ans. Ce qui est vrai
17: du
11: aussi.
17: Du CPE sous Chirac, il y avait déjà ça.
11: Voilà.
17: Et ça bastonnait dans les
11: On a manifesté contre Balladur. Il n'y avait pas de poubelles brûlées.
21: Chacun témoigne. Moi, j'étais au manif du CPE il y a 20 ans maintenant. Ça bastonnait. En effet, ça se castagnait parfois entre lycéens, c'était d'ailleurs, entre plus lycéens, qu'avec la police. Et il n'y avait pas encore les mortiers d'artifice, des choses qu'on voit aujourd'hui. Aujourd'hui, ça brûle dès 8h du
15: donc
21: matin.
15: Donc, c'est
21: lycées.
15: Beaucoup plus violent.
11: Oui, bah c'est
15: violent.
20: Le challenge TikTok avec les poubelles. Non, mais le challenge TikTok dont parlait Estelle, avec les poubelles brûlées, où c'est le top du top. Si tu arrives à brûler une poubelle, la filmer et la mettre sur les réseaux, c'est clair.
11: Alors, je voudrais juste qu'on ait Benjamin Hamard. C'est notre invité sur ce débat. Benjamin Hamard, vous le connaissez, il est chroniqueur dans Estelle Midi, il est prof d'histoire géo. Et Benjamin Hamard, c'est dans votre lycée que la contestation, elle a démarré, dans votre lycée à Créteil, c'est ça ?
22: Ah oui, enfin, en tout cas, c'est un des lycées de Créteil où la mobilisation, effectivement, s'est enracinée, effectivement.
11: Et ils réclamaient quoi, les gamins ?
22: Alors, écoutez, j'écoutais là-dessus, c'est pas mal quand même d'entendre Daniel Riolo nous dire que les autres enchaînent des poncifs, alors que les bons chiffres dans sa bouche, c'est un peu comme les caries dans la bouche d'Haribo.
11: Bon, allez, Benjamin, c'est ton focus.
15: Donc je vois, c'est en fait, c'est de l'attaque.
11: Non, et
15: en fait,
11: stop. Allez, Benjamin.
22: Mais c'est scandaleux d'entendre ça. Donc moi, je suis sur son terrain. Je discute avec l'école, avec les gamins. Bien évidemment que un lycéen, les choses sont plus confuses que dans la bouche d'un adulte de 40 ans. Bien évidemment qu'il peut parfois mélanger les choses, mais c'est le propre de la jeunesse. Voilà. Mais en attendant, quand on discute avec eux, eh ben, on retrouve des choses qui sont fondamentales. Moi, une semaine avant, je croise une élève à moi qui a eu le bac au marché. Je lui dis, super, t'as eu le bac. Et qu'est-ce que tu fais maintenant? Elle me dit, monsieur, sur Parcoursup, j'ai rien. Et ça, c'est pas un cas isolé. C'est quelque chose de largement diffusé. Les gamins le savent. Et ils vous disent, dans les premières discussions avec eux, ils vous sortent tout de suite l'angoisse de Parcoursup. Bien évidemment. Parce que c'est leur avenir. Et qu'avant, quand on avait son bac, on pouvait partir à la fac. Maintenant, on a son bac. Et on se retrouve avec que dalle. Et ça, moi, j'ai rencontré, parce que comme mon lycée, effectivement, a eu une mobilisation dès la semaine dernière, le ministre est venu. Edouard Jeffrey est venu. Et on a eu un échange là-dessus, un échange très franc. Et c'est la première chose que je dis. Je lui dis, monsieur, le Parcoursup a produit du désespoir. C'est une usine à désespoir.
15: Et ça, c'est la gauche qui a voulu ça, monsieur.
11: Mais c'est
15: la gauche.
11: Mais c'est pas le problème, Daniel.
15: Si, c'est vrai.
11: Attends, mais non, on s'en fout.
22: Attendez.
15: On s'en fout, alors.
11: Mais non, mais que ce soit la gauche ou la droite, on s'en fout. C'est la situation maintenant qui nous intéresse.
22: Deux secondes. Je suis invité, c'est pas pour entendre ce genre de bêtises. C'est jusqu'à preuve du contraire. Monsieur Blanquer n'est pas commissaire du peuple. C'est un ministre macroniste. Alors on va arrêter de raconter n'importe quoi et de vomir sa haine du gauchisme. Ça va 5 minutes. Donc on a derrière des politiques publiques qui ont été scélérates. La réforme Blanquer, elle date de l'ère Macron. C'est un désastre. C'est un désastre. Et derrière, il y a effectivement des choses très concrètes. Les gamins, ils vous parlent de l'état des bâtis. Mais quand on connaît l'état du bâti, quand on a connu la canicule de juin, mais c'était une horreur. C'est-à-dire que quand il faisait 30 dehors, moi dans ma salle j'avais un thermomètre, il faisait 35. Les gamins s'assouplissaient. Et en hiver, vous avez des salles qui sont des passoires thermiques. Donc l'état du bâti, c'est une préoccupation. Et à côté de ça, bien sûr qu'il y a des choses qui peuvent paraître anecdotiques, mais qui, aux yeux de la jeunesse, sont parfois agrandies, déformées. Mais il y a une dernière, quelque chose d'éminemment politique. Balayer ça d'un revers de la main, c'est vraiment irresponsable.
11: Bah merci en tout cas à Benjamin de nous avoir expliqué en tout cas les raisons de la colère des lycéens. On va prendre David également en ligne du côté de Lyon. David, qui a été témoin de violence ce matin devant un lycée de Lyon. Bonjour David.
0: Oui, bonjour Estelle, bonjour à toute l'équipe.
11: Racontez-nous ce qui s'est passé ce matin, David.
0: Oui, ce matin, moi j'emmène mes enfants, alors qu'ils ne sont pas du tout encore au lycée, ils ont 4 ans et demi, 1 an et demi à la crèche et à l'école. Et voilà, à peine sorti de chez moi, donc je suis à côté d'un lycée. Et c'était tir de mortier et CRS juste devant le lycée, en fait. Donc j'étais un petit peu quand même étonné, on va dire. Forcément, les enfants un petit peu choqués par ce qu'ils voyaient. Donc on a changé de trottoir, on est passé. Et je crois que ce qui m'a choqué le plus, en fait, dans ce que j'ai vu, c'est que finalement on était vraiment sur une minorité, on va dire, de jeunes qui cherchaient à en découdre clairement, et quelques adultes aussi qui étaient là. J'avais presque l'impression pour organiser finalement cette rébellion, quoi, si on peut dire. Et c'est là où moi ça me choque, c'est cette espèce de manipulation peut-être par alors des groupuscules ou autres qui ont sûrement un intérêt là-dedans pour essayer d'aller chercher toute cette violence, pour essayer toujours de polariser le débat, quoi.
11: Ouais, et le problème, c'est il y a eu deux accidents graves avec deux gamins, et si c'est encore plus grave, alors là pour le coup, ça ce serait évidemment dramatique. Merci beaucoup David d'avoir été avec nous. Est-ce que
15: et on parle pas des images trafiquées qui circulent sur les réseaux où on voit pas le début des actions, mais il a bien fait l'auditeur de nous dire quand même que c'est une minorité qui bloque les lycées, qui empêche ceux qui veulent aller en cours. Donc après, c'est bien beau de venir s'énerver, d'être à la limite de l'insulte, de toujours penser que finalement le grand jour va arriver. Je le répète, ça fait depuis 50 ans et j'ai très envie de demander à ceux qui ont manifesté à l'époque qu'est-ce qu'ils pensent des mesures contre lesquelles ils ont manifesté. Elles sont passées, pas passées? Est-ce que ça méritait d'aller dans la rue?
17: Oui, mais souvent tu penses quelque chose à 18 ans. Souvent tu penses quelque chose à 18 ans et tu penses qu'il a même à 40 ans.
21: Daniel, c'est plutôt donc c'est un autre débat. Les enfants s'intéressent à la politique.
15: Mais c'est un autre débat alors.
21: Mais c'est plutôt un autre débat.
11: Moi qui se plaigne de leurs conditions, je le comprends. Mais Daniel, tes parents, moi je sais pas, Parcoursup, je l'ai vécu avec une immense angoisse. Pas pour ma fille, tu vois, parce que ça roulait, mais pour mon fils. Ça a été 6 mois où on s'est demandé, est-ce qu'il va avoir quelque chose? Est-ce que c'est une angoisse pour les parents? Nous, les parents, qu'est-ce qu'on fait?
15: C'est quoi le pourcentage des élèves qui ont quelque chose?
11: Mais c'est pas le problème.
15: Ah bon?
11: Mais si ton enfant, il ne peut pas réaliser ses rêves, s'il peut pas aller dans l'école qu'il veut, c'est quoi son avenir?
17: Et si nous, on a eu la chance de
15: comment ça, ne pas aller dans l'école qu'il veut?
17: Eh ben, tu demandes médecine et t'as pas médecine, tout simplement. Alors que t'as 15 de moyenne.
15: D'accord. Mais c'est le timing. Nous, si on n'était pas assez bons, on n'avait pas les meilleurs.
11: Mais on avait toutes les facultés. Tu
17: t'inscrivais, t'entrais à la fac.
15: Et tu faisais la queue pendant toute une journée, tu l'avais la fac?
11: Bah oui, évidemment que oui.
15: C'est n'importe quoi.
11: Bah si, c'est vrai.
15: C'est pas vrai. Moi, je voulais droit, je voulais la meilleure fac. J'étais pas assez bon, je l'ai pas eu. J'ai eu deuxième choix.
11: Il y avait pas de sélection à notre époque.
17: Il y avait pas de sélection à la fac.
15: Il y avait pas de sélection sur les notes.
17: À la fac, il n'y avait pas de sélection. C'est dans les écoles qu'il y avait des écoles de commerce, des sciences pour
11: l'école de sport.
15: Quand j'ai eu le bac en 89, si je voulais faire du droit, la meilleure fac c'était Assas, je pouvais aller à Assas?
17: Bien sûr.
15: Bah c'est faux.
17: Ah bon,
15: bah, vous racontez n'importe quoi. Je suis allé dans une autre fac parce que mes résultats ne me permettaient pas d'aller là. Et c'était comme ça.
21: Quand je vous entends. Une place en droit.
11: Mais oui.
15: Quand je vous entends.
11: Aujourd'hui, tout le monde n'a pas de place en droit.
15: Dans une deuxième catégorie,
11: mais
15: c'est
11: tout
15: pareil.
11: Mais tout le monde n'a pas de place en deuxième catégorie.
15: Mais il n'y a pas de gens qui ne vont pas, qui ne peuvent pas étudier.
17: Bien sûr.
20: Quand je vous entends tous, y compris Benjamin Mamard, moi, c'est le timing qui m'interpelle et qui me dit que quand même, ils sont manipulés. C'est que Parcoursup, c'est en avril. Mars-avril. Donc, s'ils sont mécontents pour Parcoursup, c'est mars-avril où ils manifestent, c'est pas en septembre ou octobre. Si c'est la canicule et en effet les problèmes de structure de lycée, c'était en juin. Pourquoi est-ce qu'ils n'ont pas manifesté quand ils avaient ces problèmes-là? Pourquoi est-ce qu'ils manifestent maintenant?
21: Ça vient des adultes toute l'année. Oui. LFI rêve des lycéens dans la rue. Bien si sûr. Ça prend, c'est parce que ça trouve un écho. Parce que toute l'année, en gros, Louis Boyard dit aux lycéens, Louis Boyard c'est le député LFI qui est l'espèce de star des lycées et des mouvements étudiants. Toute l'année, il leur dit sortez dans la rue et ça prend pas.
20: Et pourquoi maintenant?
21: C'est la rentrée scolaire.
11: Parce qu'il y a aussi la grève des fonctionnaires.
20: Parce qu'il y a une
11: convergence des luttes, on va dire.
20: Oui.
11: Alors, nous sommes avec Pierre. Pierre, il nous appelle de la Garenne-Colombes. Il est poissonnier et son fils est lycéen. Bonjour Pierre.
1: Bonjour, comment ça va l'équipe?
11: Très bien. Écoutez Pierre, est-ce que votre fils a bloqué ce matin?
1: Ah non, pas du tout. Il n'a pas intérêt même. Le mien a été bloqué à 2h. Devant son lycée, du coup je lui dis rentre à la maison. Moi ce qui m'agace le plus c'est que c'est qu'il manifeste, il veut bien, il n'y a pas de problème, mais qu'il laisse travailler ceux qui veulent bosser quoi. Mon fils il veut être dans la cybersécurité, il est obligé d'aller dans cette école là pour pouvoir accéder à une autre. Et le pire c'est qu'il manque des profs aussi, il a un prof de maths qui est pas là depuis un mois. Moi ce qui m'agace c'est que c'est une minorité et c'est vachement politisé puisque la semaine dernière il avait des gens d'extérieur de l'école, c'était des gens du LFI comme par hasard, qui leur donnaient des papiers, qui leur disaient bloquer ce aujourd'hui. C'est parti en vrac. Et à côté d'un lycée où lui il est, ça a dégénéré, ça partait avec des mortiers et tout.
11: Mais il y a des problèmes dans son lycée, Pierre? C'est-à-dire, est-ce qu'il y a des problèmes de clim? Est-ce qu'il y a des problèmes d'emploi du temps?
1: Non, tout va bien. C'est sa première année aussi.
11: D'accord.
1: Mais apparemment, tout va bien, puisqu'on a regardé sur les sites de son école et tout. Il n'y a jamais eu de problème dans cette école-là.
17: D'accord. Ouais, mais vous dites qu'il n'a pas de prof de maths depuis un mois.
1: Oui, ça, par contre, il n'a pas de prof depuis un mois.
11: S'il veut faire de la cybersécurité, c'est sûr,
17: c'est
11: embêtant.
17: C'est une des revendications principales, en tout cas celle qui revient le plus, c'est le manque de profs.
1: Oui, je suis d'accord, mais c'est une minorité qui laisse ceux qui veulent travailler, ceux qui veulent faire grève ou manifeste, pas de problème. Mais qu'on laisse les autres bosser, ceux qui ont envie de bosser.
11: Et t'es pas obligé de brûler une poubelle pour avoir un prof de maths.
17: Non, bien sûr, mais là c'est une minorité dans la minorité qui brûle les poubelles, il faut quand même le reconnaître.
11: Exactement.
17: Tout comme c'est une
11: mais c'est la minorité qu'on voit partout.
17: Estelle, tout comme c'est une minorité, le policier qui tire à bout portant sur un jeune manifestant.
11: Mais encore heureux, c'est ce que je veux dire.
17: Il y a des minorités toujours, et pour autant, il ne faut pas en faire des lois. Des lois générales, c'est ça que je veux dire.
11: Merci en tout cas, Pierre, d'avoir été avec nous. Il y avait beaucoup de témoignages également sur le WhatsApp, Charles.
21: Oui, celui de Cédric qui nous dit, moi je comprends pas pourquoi il brûle et il casse, il va falloir payer pour tout ça. Il ils réclament de l'argent pour leur lycée. C'est pas en les dégradant que ça va aller mieux, nous dit Cédric. J'ai Pierrot qui nous dit, mais expliquez donc à Daniel que les plus grandes avancées, les plus grands acquis sociaux, ce sont grâce à la mobilisation des ouvriers et des jeunes. Ils ont raison de se mobiliser, nous dit Pierrot. Mais globalement, vous êtes nombreux à condamner notamment les violences. Hein, Laurence qui nous dit, oui, on peut être en colère. Pourquoi pas manifester, mais certainement pas détruire et casser. C'est évident que LFI instrumentalise tout ce qui se passe en ce moment, estime Laurence.
11: Alors, les lycées bloqués ce matin, est-ce que c'est irresponsable ou légitime ?
21: Irresponsable, c'est ce que vous répondez sur nos réseaux sociaux, irresponsable à 79%.
11: Dans un instant, on parlera... Daniel, boit du petit lait.
15: Non, mais moi je pense aux insultes de Benjamin Hamard, quoi.
11: Non, mais pardon, mais on peut aussi dénoncer les conditions de travail.
15: Dès que je m'énerve, on me dit toujours que j'exagère. Que si. Donc en revanche, quand les insultes elles viennent de la gauche, on a le droit de tout prendre dans la gueule et on ferme sa gueule. C'est tout. Si moi je dis un mot de travers, ouais, yolo, machin, hein, mais l'autre tranquille.
17: J'ai pas dû assister à la même émission,
15: sur un plateau.
17: Là, je devais être sur une autre émission.
15: Benjamin Hamard m'a pas insulté.
11: Excusez-moi, est-ce que je peux teaser mon sujet d'après ? Merci.
17: Non.
11: Alors.
15: Voilà, donc effectivement, j'ai pas le droit de parler parce que j'ai le droit de me faire insulter.
11: Vous êtes muselé.
15: Non, mais j'ai le droit de me faire insulter en direct, il n'y a pas de problème.
17: J'ai pas entendu.
15: C'est normal.
11: Dans un instant.
15: Alors là, t'es focus, tu dis ça.
11: On parlera de lunettes connectées. Ça n'a rien à voir avec notre premier débat. Des lunettes connectées qui posent de plus en plus de problèmes. Il y a de plus en plus de femmes qui sont filmées à leur insu. Est-ce qu'il faut les interdire, ces lunettes connectées ? On en débat avec vous dans un instant. 32-16.
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11: Il est midi 32, vous êtes dans Estelle Midi sur RMC, RMC Story avec Charles Magnin, avec Benjamin Muller, avec Jean-Philippe Doux, avec Daniel Riolo qui est un peu chafouin hein, depuis le début de l'émission. Faites-nous un sourire, Daniel, quand même.
15: Moi, je ne suis pas chafouin du tout.
11: Faites-nous un petit sourire, là.
15: Je ne vais pas
11: il sourit pas. Voilà, pour ceux qui nous écoutent en radio, on n'arrive pas.
20: C'est un sourire bloqué par les filles.
11: Ouais,
20: c'est. Non,
11: mais il reste
21: blocage des lycées.
11: Ça y est, il se déride.
20: Il reste 2h30, il va rigoler avant la fin.
11: Écoutez, on l'espère.
15: Je ne sais pas quels sont les sujets.
11: Je vais faire rentrer Pierre-Antoine Damcourt beaucoup plus vite pour dérider Daniel Riolo. Bon, on va tout de suite poursuivre Estelle Midi avec la polémique du jour. Et cette polémique, elle concerne les lunettes connectées. Alors que les ventes s'envolent, plus 263% d'augmentation en un an, eh bien, ces lunettes qui permettent d'enregistrer des vidéos inquiètent de plus en plus de femmes. Plusieurs plaintes ont été déposées pour atteinte à la vie privée et harcèlement. Car le problème, Charles, c'est qu'avec ces lunettes, on peut filmer sans que ça se voit.
21: Oui, et le phénomène prend de l'ampleur. L'association e-Enfance révèle avoir reçu plusieurs dizaines de signalements depuis le début de l'année concernant des femmes filmées à leur insu par ce type de lunettes. Le parquet de Paris parle d'une tendance montante. Les victimes sont généralement des jeunes femmes, parfois mineures, interpellées par des hommes dans la rue, questionnées, filmées à leur insu. Des vidéos ensuite diffusées sur les réseaux sociaux. Les victimes subissent alors une vague de cyberharcèlement, de haine, parfois des menaces de mort en ligne, toujours selon e-Enfance. En théorie, sur ces lunettes, il y a un voyant qui s'allume lorsque l'utilisateur est en train de vous filmer, mais dans les faits il est très facilement désactivable. Il y a des dizaines, j'ai regardé, de tutoriels sur YouTube notamment pour apprendre à désactiver le voyant lumineux. Selon un sondage publié en mai dernier par la CNIL, 2 Français sur 3 estiment que ces lunettes représentent un risque d'atteinte à la vie privée. 9 sur 10 trouveraient dérangeant d'être pris en photo ou filmé par des lunettes connectées, un sentiment particulièrement net chez les femmes.
11: Oui.
21: Aujourd'hui, aux yeux de la loi, l'usage des lunettes connectées n'est pas interdit en soi, mais c'est très encadré, notamment au sujet de la captation d'images sans consentement. Cet article du Code pénal sanctionne d'un an d'emprisonnement et 45 000 euros d'amende le fait de porter volontairement atteinte à l'intimité de la vie privée d'autrui.
11: Alors, faut-il en finir avec les lunettes connectées ? Faut-il les interdire ? Benjamin Muller.
17: Alors, non, parce que sinon vous interdisez les jumelles qui vous permettent de regarder dans l'immeuble d'en face quand le voisin prend sa douche. Sinon, je veux dire, c'est comme casser le thermomètre parce que vous avez de la fièvre. Donc non, moi je vais vous dire, j'ai acheté il y a à peu près un an des lunettes connectées.
11: Ah.
17: Celle-ci.
11: Et ça vous sert à quoi ?
17: Eh ben, pas grand chose.
11: Ah oui, d'accord.
17: Je vais vous dire la vérité.
11: Et pourquoi vous les avez achetés ?
17: J'ai craqué. J'ai craqué parce que je me suis dit, quand je vais faire du vélo, quand je vais faire des balades en forêt, je vais me faire des beaux. Moi, j'aime bien faire de la barque. Vous voyez des trucs comme ça, très nature.
11: De la barque ?
17: Oui, de la barque. Oui, dans un lac, faire de la barque l'été. Et je vais faire des beaux montages et tout. Puis en fait, je l'ai fait une fois, ça m'a saoulé.
15: Ça peut être magnifique, une vidéo de quelqu'un qui rame
17: oui,
15: sur
17: non,
15: une
17: mais
15: barque.
17: Aucun intérêt. Je me suis fait avoir.
11: Payer 449 euros pour ça, c'est.
17: Non, mais je m'étais dit, je vais faire
21: de la bonne musique.
15: C'est comme 80% des gens qui que tu vois faire des vidéos, je sais pas, tiens, ta sœur avec son chien, machin. À chaque fois, je me dis, mais il va vraiment rentrer chez lui le soir, il va se repasser cette vidéo, il l'a dans son téléphone, et puis dans deux semaines, il va regarder. Non, c'était tellement un moment magique.
21: Ça fait des souvenirs.
11: Mais vous prenez pas de vidéos avec votre téléphone.
15: Et donc réellement.
0: Non, mais il a raison.
15: Tu te rends compte de l'absurdité des choses qui sont.
0: Il a raison. C'est comme les soirées diapo de l'époque.
15: Je pense vraiment. Tu penses que dans deux semaines, tu vas. Bah, si tu me parles d'un vrai souvenir, d'un anniversaire, machin.
21: Alors je vais te dire. Daniel, papy, à l'époque des premiers caméscopes que t'as dû connaître.
11: Oh là là. Ouais.
15: Et ben. Mais tu crois que vraiment les gens ils se remettent tous les films?
21: Oui, quand on se remet les films 40 ans plus tard et qu'on se revoit. Et pourtant à l'époque on filmait pas. Tout le monde n'était pas Tarantino au moment des premiers caméscopes.
15: Et il y a pas des films très touchants. Là on parle de vidéos vraiment parfois.
11: Et est-ce qu'on peut revenir sur les lunettes connectées parce que ça c'est le débat. On n'est pas sur les vidéos de papy.
15: On n'est pas loin.
0: C'est l'absurdité.
11: Revenons à la barque.
17: Effectivement, amende honorable, je n'aurais jamais dû acheter ces choses-là. D'autant plus que maintenant, si vous les portez, j'ai l'impression qu'il y a écrit alerte pervers sur ma tête. Bien sûr. Parce que tout le monde. Et effectivement, moi, j'ai pas vu les tutos pour enlever la petite lunette, mais j'ose plus les mettre. Parce qu'effectivement, si mon idée, c'est, je sais pas, moi, de me balader dans une ville ou autre.
15: Tu passes par un
21: alors, Xavier témoigne justement. Il dit moi, je les ai achetées aussi. Il dit j'en ai pas. Moi, j'ai des vrais Ray-Ban, mais qui peuvent pas filmer. Le problème, j'ai passé l'été dans un camping naturiste. J'ai été obligé d'enlever les Ray-Ban qui ne filment pas parce que tout le monde avait peur que je sois en train de filmer. C'est un vrai problème désormais quand on a des Ray-Ban classiques.
11: J'avais pas pensé aux naturistes.
15: Et oui.
11: On a le droit d'avoir des lunettes quand on est naturiste parce que c'est quand même un.
21: Bah là, pour alors, le coup, c'est un accessoire. Je sais pas textile.
17: Là, juste Estelle,
0: monsieur, retirez votre père, monsieur.
17: On le dit, on raconte ça en rigolant. Moi, j'ai regardé quand même plusieurs de ces vidéos. J'en décris une pour les gens qui n'auraient pas forcément vu. C'est un jeune homme qui doit avoir 25 ans qui s'approche d'une fille, qui lui dit salut. Elle dit salut. Elle dit tu te souviens, on a déjà fait l'amour. Et elle est gênée, elle dit ben non. Il dit mais si rappelle-toi. Elle dit ben non, etc. Puis elle part un peu et elle passe un peu pour. Elle sait pas quoi répondre quoi. Et puis lui rigole. Il met en ligne 200 000 vues et derrière un commentaire sur deux c'est oh quelle salope, etc. etc.
15: Oh là là,
17: voilà
15: oh
17: la société oh là là que là nous offre ce genre de choses. Voilà. Pour autant les interdire. Non, c'est comme on n'interdit pas les couteaux parce qu'il peut y avoir des coups de couteau. Mais il y a un problème global, je trouve, qui vient quand même en grande majorité d'hommes vers femmes. Et je finis juste avec ça. Il y a aussi des hommes qui s'amusent typiquement à aller chez un coiffeur, à insulter le coiffeur et filmer sa réaction, les mettre en ligne, c'est pas que c'est vis-à-vis des femmes. Enfin, il y a quand même une dégénérescence qui va dans le mauvais sens.
11: Oui, puis il y a parfois des femmes qui sont mineures et que vous mettez aussi sur les réseaux sociaux à la merci de tout le monde. D'autres qui donnent leur numéro parce que le mec les drague, etc. Elles donnent leur numéro et ça se retrouve sur les réseaux. Mais c'est hyper dangereux. Daniel Riolo, est-ce qu'il faut aller jusqu'à les interdire, ces lunettes? Ou faire signer une charte, j'en sais rien, mais voilà, comme les achetés.
15: Quand Benjamin commence son intervention juste en disant interdire, non et tout, je comprends pas la peur d'interdire à notre époque.
11: Ben parce que c'est le progrès aussi. Il y a plein de gens qui s'en servent. Les malvoyants s'en servent, par exemple.
15: Justement, c'est le progrès sans limite. Je sais que ça fascine. À une époque, parce que quelque part, c'est dans un contexte plus global, et on en a beaucoup parlé ces derniers jours, de crainte de plus en plus déclarée de chefs d'État sur le développement de l'IA. Donc, en gros, ce que je veux dire par là, c'est le progrès qui peut de plus en plus inquiéter. Eh bien, au lieu de ça, la réponse, c'est n'interdisons rien. Moi, je pense qu'il faut interdire. Il faut revenir à de l'interdiction. Les lunettes connectées, ouais, je serais pas choqué qu'on interdise. Moi, quand j'étais plus jeune, il y avait un tas de films de science-fiction qui alertaient des dangers du progrès. Le progrès n'était pas simplement vu comme quelque chose de fascinant et de formidable, de positif. Aujourd'hui, ça n'existe plus.
17: Et les drones, t'as interdit aussi?
15: Même un film en 68 comme La planète des singes qui alertait sur le progrès. Et après, il y en a eu d'autres, Soleil vert, tous ces films des années 70, 80 qui faisaient vraiment peur, qui, regardez si on invente ça et tout. On est en plein dedans, ça n'inquiète plus. Ça fascine, on a envie de plonger la tête la première là-dedans. Et ceux qui disent, il faut interdire, passent pour les vieux cons qui veulent interdire, qui n'ont pas d'autre réponse que l'interdiction. J'en vois pas d'autre réponse que l'interdiction. Alors, mais tout ce que tu dis, toutes les déviances, je suis désolé, comment tu vas les corriger? Tu vas faire signer une charte au mec qui achète les lunettes, qu'est-ce que tu vas faire en fait? Il n'y aura pas d'autre réponse que d'interdire.
11: Je veux juste qu'on ait Christophe en ligne parce que Christophe, il est cadre commercial et il utilise ses lunettes au quotidien et il va nous expliquer pourquoi. Bonjour Christophe.
1: Bonjour.
11: Et merci d'être avec nous. Est-ce que vous pouvez nous expliquer à quoi vous servent exactement ces lunettes, Christophe?
1: Eh bien, ces lunettes me servent non pas seulement à faire des photos, mais aussi à téléphoner. Je peux faire deux choses en même temps. Je peux être dans un endroit bruyant avec ces lunettes, ça atténue totalement le bruit. Vous voyez.

0: quand c'est sorti la première fois aux États-Unis, qui a dit ça, c'est pour papa. Et c'est eux qui m'ont offert à mon anniversaire il y a 2 ans. Et depuis, j'en ai eu 2 autres paires. Je suis même passé à la dernière génération de Oakley. Et j'en ai fait faire une paire avec les Ray-Ban, avec des verres adaptés à ma vue.
1: D'accord.
0: Et moi, je m'en sers vraiment comme un outil de travail au quotidien. Mm-hmm. Je téléphone beaucoup et tout. Vous pouvez écouter de la musique, voilà.
2: Ouais,
0: mais vous savez, au quotidien, vous êtes à l'étranger, vous êtes dans un parc et vous dites, bah tiens, je suis où là? Et là, la lunette va vous répondre en vous disant, bah vous êtes à l'endroit, vous êtes en train de regarder.
2: Ouais, on s'en fout de ça, à vrai dire.
1: Non, pas les malvoyants, Daniel. C'est pas vrai.
0: Après, je comprends, Daniel, vous êtes en train de dire que, voilà, mais au quotidien, à longueur de journée, les gens sont filmés à leur insu avec un téléphone. Vous pouvez être pris en photo avec un appareil photo, avec téléobjectif, avec des lunettes, avec des jumelles. Enfin, je veux dire, sinon, on interdit tout ce qui est moyen de communication moderne ou pour filmer et prendre des photos. On a encadré le drone parce que c'est plus facile d'encadrer les drones. Mais pour des lunettes, on peut aussi faire certaines choses. Mais voilà, l'être humain est tellement mal fait qu'il passera son temps à contourner toutes les règles.
1: Exactement. Merci Christophe, en tout cas, d'avoir été avec nous et merci de nous avoir expliqué l'usage de ces lunettes connectées. Jean-Philippe Doux.
2: Comme le disait Christophe, en fait, c'est un outil. Donc pour moi, je ne suis pas pour interdire l'outil. Je suis en revanche pour pénaliser fortement l'utilisateur déviant. Ah oui. Parce que si on interdit les lunettes, il y aura la casquette connectée. Il y aura, en fait, il y a d'autres accessoires. Vous pouvez avoir un pins.
3: Quand
2: on est journaliste et qu'on fait des caméras cachées, en fait, il y a plein de petits petites caméras espions qui permettent de faire ces vidéos. Donc, il faut pas interdire les lunettes. Il faut, en revanche, pénaliser. Il faut enquêter sur ces gens qui font ça, qui mettent en ligne, et ensuite vraiment pénaliser pour l'exemple, pour que ça dissuade tous les petits rigolos qui sont pas forcément des pervers, mais qui se disent ah tiens c'est rigolo, je vais embêter mon cou. Il faut vraiment tuer ça dans l'œuf.
1: Ou mettre peut-être la petite lumière plus voyante.
2: Et
1: interdire sa désactivation.
2: Et surtout, moi, je pense qu'il faut interdire aux mutuelles d'indemniser, de rembourser cette paire, enfin toutes ces paires connectées. Parce qu'aujourd'hui, si vous avez un problème de vue, vous pouvez vous faire rembourser par votre mutuelle ces caméras connectées.
1: Si t'es malvoyant et que c'est une aide, bah oui, c'est le problème.
2: Pour certains,
1: c'est vraiment une aide. Hein.
2: Si c'est une aide pour les malvoyants, je suis d'accord, mais c'est à la marge. Oui. Pour tous les autres qui ont juste un problème de vue.
3: Mais non, c'est d'ailleurs ce que nous dit Boris, qui travaille dans une des sociétés qui produisent ces lunettes. Il nous dit c'est pas plus dangereux qu'un téléphone, c'est un outil extrêmement pratique, y compris pour les non-voyants qui peuvent être guidés grâce à l'IA en portant ces lunettes. Donc oui, pour les malvoyants, pour les non-voyants, il y a une vraie demande autour de ces lunettes connectées. J'ai aussi Cindy sur WhatsApp qui nous dit Jean-Philippe a raison, le problème ce ne sont pas les lunettes, ce sont les pervers, les fous qui les achètent pour s'en servir. Voilà ce que nous dit Cindy. Et puis on va finir avec le message de Franck qui nous dit mais respectons la tradition française et imaginons une magnifique taxe sur les lunettes connectées.
1: Mais pourquoi
3: peut-être
1: pas
3: que, voilà, pourquoi pas une nouvelle taxe. En attendant, on vous a posé la question sur nos réseaux sociaux pour des questions de vie privée, de harcèlement. Faut-il interdire les lunettes connectées? Vous avez répondu oui à 73%.
1: Comme voilà, vous voyez, Daniel, les gens sont d'accord avec vous, ça devrait vous réjouir. Toujours pas de sourire sur le visage de Daniel.
3: Triomphe modeste. Hein.
1: Heureusement, Pierre-Antoine Damecourt est là pour dérider Daniel Riolo et nous tous.
3: Beau challenge.
1: Et oui, Damecourt 2027, c'est tout de suite.
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1: Et Pierre-Antoine, aujourd'hui, vous revenez sur les révélations de Mediapart qui accusent Jordan Bardella d'avoir tenu des propos antisémites.
5: Mais non, mais arrêtez, Madame Denis, ce n'est pas un sujet, c'est pas moi qui le dis, c'est Marine Le Pen. Ah. Elle a même utilisé un terme de Jones.
6: Non, mais c'est pas que c'est pas un sujet, c'est que c'est une dinguerie.
5: C'est une dinguerie, les frérots. J'ai cru qu'elle allait enchaîner avec un voilà, c'est un fou, Edoui Plenel.
7: Non, mais attendez. Pour le coup,
5: attendez, Daniel. Il faut dire que c'est pas facile pour Marine. Entendre que toutes les banques sont détenues par les juifs, ça a dû lui rappeler son adolescence, les repas de famille avec papa. Non, mais oui, c'est des propos choquants qui auraient été tenus par le président du Rassemblement National. Alors, même au commissariat de Carcassonne, ils étaient choqués.
1: Ah, oui.
5: T'as vu, Bernard, ce qu'il a dit, Jordan? Il y en a que pour les juifs. Même pas une petite insulte sur les bico. Il est nul ce bordel-là. Alors hier, Marine Le Pen a aussitôt sauté dans sa voiture, direction son bureau, où elle a demandé qu'on lui ressorte son punching ball en forme d'Edoui Plenel. Oui, parce qu'il faut savoir que chaque parti politique possède un punching ball Edoui Plenel. Nicolas Sarkozy, il en a envoyé plus d'une centaine à la casse. Viens là, tu me cherches, espèce de baltringue là. Carla, va me chercher un escabeau, je vais lui mettre un coup de boule au moustachu là. Non, Mediapart, c'est le cauchemar des hommes politiques. C'est un peu comme les Bleus pour la Belgique, Daniel,
1: ah oui,
5: vous voyez,
1: oui.
5: C'est un peu ça. Ils fouillent les vieux dossiers. Parfois, ils sortent des gros coups, hein.

0: Mais parfois c'est un peu décevant, comme le jour où ils avaient sorti un scoop, une photo de Jean Lassalle avec un verre d'eau à la main.
1: Oui.
0: Jeannot avait immédiatement porté plainte pendant diffamation avant de déclarer. Et moi du coup Estelle, je suis allé fouiller sur vos pages Facebook. Voilà. Et c'est pas joli, joli. Regardez ça, Daniel Riolo en mai 93. Ah, voilà, ce soir.
1: Avec un maillot de l'OM.
0: Ouais. Et puis Estelle, mai 2012, on vous voit à un meeting de Philippe Poutou. Avec toi, mon Poutou 2017. Avec un t-shirt Fuck le capitalisme.
1: Oui.
0: Il y a ou pas.
1: C'est des vieux doses. Merci beaucoup, Pierre-Antoine Damcourt, Damcourt 2027, tous les jours, midi 40. Dans Estelle Midi, on retrouve Pierre-Antoine, évidemment, 13h50, double ration de Damcourt, avec le répondeur, les meilleurs messages laissés au 32-16. Dans un instant, on parlera smartphone avec Anthony Morel. Et puis juste après, ce sera le zapping, le meilleur de l'actu sur RMC. On reviendra évidemment sur les accusations qui visent Jordan Bardella. A tout de suite.
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1: 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À 12h52, vous êtes dans Estelle Midi sur RMC, RMC Story. Et tout de suite, on n'arrête pas le progrès avec Anthony Morel.
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1: Anthony, on le sait, nos smartphones sont de véritables nids à bactéries, mais vous avez trouvé une solution pour lutter contre ça, une coque de smartphone antimicrobe, mais c'est génial.
21: C'est extraordinaire, oui, parce qu'on entend toujours cette statistique là qui est un peu bidon en fait, hein, que le téléphone serait 10 fois plus sale que la cuvette de vos toilettes. Vous avez entendu ça forcément.
22: Vous connaissez pas votre ma cuvette de toilette.
21: Voilà, non mais c'est ça, c'est bidon parce qu'en fait ça dépend vraiment de la cuvette de toilette des gens et de leur capacité.
22: La cuvette, ça se nettoie.
21: Ça se nettoie. Bah,
1: le smartphone aussi.
21: Le smartphone aussi. C'est ça la morale.
1: Depuis quand vous n'avez pas nettoyé votre smartphone?
22: Voilà, là, alors, quoi, ça se nettoie? Non, je sais
1: avec
22: pas.
1: Une lingette.
21: Tous les jours, il faut le nettoyer. Non.
1: Quoi? Ah bon?
21: Mais bien sûr, mais évidemment.
1: Une fois par an, c'est déjà pas mal.
22: Je vous cite juste une lingette. Tu prends le téléphone et tu passes la lingette dessus.
21: De l'eau avec du savon et une petite serviette éponge.
22: Et l'eau, si ça rentre dedans.
1: Mais non.
22: C'est étanche.
21: Alors, je vous donne quand même cette statistique.
22: Ça, je savais pas.
21: Il y a une étude qui a été publiée, c'était il y a quelques années. Ils ont pris 200 smartphones dans la population générale. Il y en a 91%, 92% même, qui avaient une contamination bactérienne. Ah, c'est quand même pas rien. Bah oui, c'est énorme. Bah on met ces
1: oui, mais c'est quoi ces petites bactéries inoffensives?
22: C'est rien de grave.
21: Des colis, des machins, des trucs qui peuvent vous rendre malade quand même, globalement. C'est vos doigts, quoi. Vos doigts, plus la chaleur du téléphone, forcément, ça fait pas bon ménage. Donc, du coup, puisqu'on ne nettoie pas son smartphone tous les jours, sauf exception, l'idéal, ce serait d'avoir un smartphone ou une coque de smartphone qui tue les bactéries. Et c'est le principe de ce que je vous ai apporté. Là. Alors apparemment celle-ci elle va
1: bien
21: sur celui de Jean-Philippe.
22: Bon, oui, je peux l'essayer parce que j'ai peut-être la piquer du coup.
21: Voilà, alors c'est hyper malin, c'est une innovation française qui a été brevetée, qui s'appelle Clean, C-L-I-N-N, c'est hyper malin. En gros, le principe, c'est une coque de smartphone qui, dès que des bactéries vont se déposer dessus, eh bien en 3 minutes chrono, ça va détruire des bactéries.
1: C'est génial.
22: Mais pas le dessus.
21: Alors c'est pour l'arrière du téléphone parce que c'est que la coque. Alors on va venir à l'écran après, mais juste sur la coque parce que c'est important quand même. Comment on sait que ça fonctionne déjà? Parce que c'est facile de dire ça. C'est une techno qui a été brevetée, qui a été conçue en partenariat avec le CNRS, qui répond à une norme, parce qu'en France vous savez que tout est normé, qui s'appelle la norme S90-700, où en gros le principe c'est qu'on va déposer des bactéries sur un objet et il faut qu'une heure plus tard 99% des bactéries aient disparu. Et donc là ça répond à cette norme, donc ça fonctionne plutôt pas mal. Ça fonctionne, sur le téléphone de.
1: Bizarrement.
21: C'est pas fait exprès.
22: Ouais, mais alors après, pendant une heure, tu chopes les bactéries, ça met une heure à nettoyer.
21: Non, ça les nettoie en 3 minutes. En 3 minutes, ça les supprime. En 3 minutes chrono. Voilà.
1: Je vais garder
21: ça, c'est la promesse. Sur les tests qui ont été réalisés, c'est au moins une heure, mais normalement, en 3 minutes, ça les détruit. Ce qui est quand même pas mal. En fait, et alors pourquoi tu me demandais la couleur? Parce qu'effectivement, elle a une couleur un petit peu cuivrée.
1: Ouais, c'est un peu marron.
21: Bon. Parce qu'en fait, à l'intérieur, il y a notamment du cuivre. Le cuivre, ça a des propriétés antimicrobiennes. C'est ce qu'on utilise, par exemple, dans les casseroles de cuisine. Pourquoi il y a du cuivre? C'est pour ça. Dans les stérilet également. Il y a plein d'objets où il y a du cuivre. Et oui, bien sûr. Et c'est à cause de leurs propriétés ou grâce à leurs propriétés antimicrobiennes.
1: Voilà. Et si on n'a pas cette coque de protection, on peut faire quoi pour désinfecter son smartphone?
21: Alors, on peut investir, et alors là, pour le coup, ça fonctionne aussi pour l'écran, dans un boîtier de désinfection pour smartphone. Alors ça fonctionne très très bien. C'est des petits boîtiers qui font chargeur. Donc ça fait double emploi la nuit ou le soir quand vous rentrez à la maison. Vous mettez ça dans cette petite boîte. Et cette boîte, ce qu'elle va faire, c'est qu'elle va diffuser des rayons UVC. Rayons UVC, c'est quoi? C'est ce qu'on utilise pour stériliser le matériel médical, par exemple. C'est un truc. Je m'étonne que vous ne soyez pas déjà équipé. Mais bien sûr, il y a plein de marques qui proposent ça. Ça coûte 70-80 euros environ. Et donc, on va pouvoir, à partir de ça, détruire toutes les bactéries qui se déposent à la surface du téléphone. Ça,
1: est-ce que je peux mettre mes clés dedans?
21: Vous pouvez mettre vos clés, ça fonctionne aussi.
1: Tu fais tomber tes clés par terre, tu les laves jamais.
21: Le badge d'entreprise, même chose. Mais oui, évidemment. Tous les objets qui sont soumis à.
22: Oui, mais dis-moi, on peut pas tout, nettoyer de bactéries, parce que là, tu fais peur, là.
21: Tu fais peur. Moi, j'aime bien avoir des trucs propres chez moi, mais le téléphone, vraiment, tu le touches toute la journée, t'as pas toujours les mains propres à tous les moments, t'as serré la main de quelqu'un, tu le fais tomber.
22: Oui, on se lave les mains avant de manger, puis on retouche le téléphone derrière.
21: Exactement ça, ouais.
1: Merci beaucoup Anthony Morel, chronique à retrouver, c'était passionnant, en podcast rmc.fr, l'appli RMC et toutes les plateformes de téléchargement. Dans un instant, le zapping, le meilleur de l'actu sur RMC. On va revenir bien sûr sur les accusations qui visent Jordan Bardella, on va parler de rodéo urbain et puis on se demandera également si le président de Public Sénat doit démissionner. Apparemment il aurait payé ses allers-retours en Corse, ses vacances avec de l'argent public. Allez, à tout de suite sur RMC.
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1: Dans dans un instant dans Estelle Midi, le zapping, le meilleur de l'actu sur RMC. On va notamment parler des accusations qui visent Jordan Bardella. Et puis on parlera également d'un grand retour. La vie est un long fleuve tranquille, mais pas en film, en série. 13h01, vous êtes sur RMC.
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1: Les infos tout de suite avec Grégoire Morelli. Bonjour Grégoire.
2: Bonjour Estelle, bonjour à toutes et à tous. Jordan Bardella affirme n'avoir tenu aucun propos antisémite et dénonce une action de déstabilisation. Et puis plus de 200 actions menées devant les lycées. Élèves et enseignants dénoncent le manque de professeurs et la vétusté des locaux.
1: Jordan Bardella face à des accusations d'antisémitisme.
2: Et le président du RN dément ces accusations de Mediapart qui lui attribuent des messages antisémites et complotistes. Il s'est exprimé lors d'une réunion des parlementaires RN à l'Assemblée nationale. On est en direct du Palais Bourbon avec Romain Cluzel. Romain, Jordan Bardella et son parti maintiennent leur défense et dénoncent donc une manipulation.
3: Oui, Jordan Bardella et Marine Le Pen sont revenus longuement ensemble sur les révélations de Mediapart devant les parlementaires du RN. La mise en scène est érodée, les deux dirigeants côte à côte avec une entrée sous les applaudissements des élus présents. Quant à la ligne de défense, elle reste la même. Les propos antisémites dévoilés par le média en ligne sont faux. Jordan Bardella affirme ne jamais les avoir écrits. Avec Marine Le Pen, ils s'en sont pris à plusieurs reprises aux journalistes de Mediapart, des militants fanatiques selon eux. Ce matin sur notre antenne, l'un des auteurs de l'enquête se dit pourtant prêt à publier les documents pour prouver l'authenticité de ces messages. Mais pour Jordan Bardella, cette enquête représente les prémices d'une guerre totale, une tentative de déstabilisation de la campagne présidentielle. Marine Le Pen, de son côté, a exprimé sa confiance absolue envers Jordan Bardella, une manière d'afficher l'unité du parti en pleine tempête après cette enquête de Mediapart.
2: Alors, Romain Cluzel en direct de l'Assemblée nationale pour RMC.
1: Les grilles de plusieurs lycées fermées.
2: Ah oui, les élèves bloquent l'entrée de leur établissement pour dénoncer leurs conditions d'apprentissage. Le ministère de l'Éducation nationale rapporte que 338 établissements font l'objet d'actions ou de perturbations depuis le début de la journée. 40 sont bloqués totalement. Le ministère précise aussi que près de 12% des professeurs font grève dans le secondaire et un peu plus de 15% dans les écoles primaires et maternelles. Plus globalement, la fonction publique se mobilise dans son ensemble. Aujourd'hui, 170 événements recensés par la CGT à travers le pays. Les fonctionnaires digèrent notamment très mal le gel du point d'indice annoncé par le gouvernement dans le budget 2027 pour faire des économies. C'est la quatrième année consécutive et la huitième fois en 10 ans. Et avec le retour de l'inflation, les agents publics tirent la langue, surtout ceux de la catégorie C la plus basse, où les salaires sont souvent proches du SMIC, Vincent Chevalier.
5: Comme plus de 2 millions de fonctionnaires, Florence est...
6: catégorie C, juste la base, agent, petite main.
5: Agent des finances, son salaire n'a pas beaucoup évolué, malgré ses 40 ans de carrière.
6: Dans les... enfin, 2000, quoi, on va dire. 2000 euros.
5: 2000 euros net, prime comprise, salaire loin d'être suffisant face à l'inflation.
6: Moi, j'ai fait un budget avec toutes les factures, tout ce que je devais payer et regarder mon reste à charge et après faire attention à dépasser ce reste à charge.
5: À la fin, reste quelques centaines d'euros. C'est également le cas de Corinne, agent dans une école maternelle de la ville de Lyon qui doit faire très attention aux dépenses.
7: Je me restreins sur les loisirs, je fais beaucoup attention à ce que je dépense et je prends les transports en commun, j'utilise de moins en moins ma voiture.
5: Alors, elle a été dépitée quand elle a entendu le Premier ministre proposer un nouveau gel du point d'indice pour le budget 2027.
7: Ma première réflexion, j'ai dit, c'est pas possible, ça continue, c'est redondant, c'est démotivant. Il n'y a pas la reconnaissance de la fonction publique.
5: Toutes les deux syndiquées, elles mèneront ce combat dans la rue ce matin lors de la mobilisation lyonnaise.
2: Vincent Chevalier pour RMC. Hola Madrid. Emmanuel Macron entame aujourd'hui une visite d'État de 2 jours en Espagne. Au programme pour le président, rencontre et déjeuner avec le roi d'Espagne et entretien avec le chef de gouvernement Pedro Sanchez. Au programme notamment les questions économiques. Emmanuel Macron fait le déplacement avec plusieurs chefs d'entreprise. On va terminer avec le quintet, Estelle.
1: Mais oui, Grégoire, on espère obtenir notre première victoire de la saison avec le quintet qui a lieu à 13h55 sur l'hippodrome de Chantilly dans la discipline du plat. 16 concurrents âgés de 4 ans et plus s'affronteront sur la piste en sable fibré et la distance des 1900 mètres.
2: Et le pronostic, c'est quoi ?
1: Écoutez, c'est le numéro 2, Zeloro. Et dans Zeloro, il y a... il y a zéro, quand même. Bah oui, oui, si. En tout cas, il a quand même gagné un quintet plus sur ce parcours au mois de mars. Il reste sur une deuxième place à ce niveau et on a envie d'y croire. C'est son jour. Bah écoutez, ça fait un mois qu'on dit ça. Allez, Zeloro, on y croit. C'est pour toi aujourd'hui.
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1: On est de retour dans Estelle Midi sur RMC, RMC Story. On est très heureux d'être avec vous jusqu'à 15h avec Daniel Riolo, Jean-Philippe Doux, Benjamin Muller et Charles Magnien. Dans un instant, le zapping, le meilleur de l'actu sur RMC. On parlera notamment des accusations d'antisémitisme qui visent Jordan Bardella. On parlera également de la vie est un long fleuve tranquille et de rodéo urbain. À 13h30, taxer les produits sucrés transformés. Et ben, c'est une idée du gouvernement. Pour ou contre cette idée, justement, qui pourrait rapporter plusieurs centaines de millions d'euros. On en débat avec vous au 3216 et sur le WhatsApp d'Estelle Midi.
8: Le 0612 424 424, c'est le numéro sur WhatsApp pour tous vos messages qu'on va lire en direct.
1: Et puis à 14h, on parlera des coffee shops de plus en plus nombreux dans les villes. Ils remplacent les bistrots, ces coffee shops. Est-ce que vous trouvez ça génial ou au contraire déprimant? Bah, venez nous dire où vous buvez votre café. Est-ce que vous tenez toujours au bistrot ou si au contraire vous êtes à fond coffee shop? On vous attend 3216.
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1: Et on démarre avec un extrait des Grandes Gueules ce matin sur RMC. Jordan Bardella, accusé de propos antisémites par Mediapart. Le président du RN peut-il s'en sortir? Dans une enquête rendue publique hier, Mediapart accuse Jordan Bardella, qui a porté plainte pour diffamation, d'avoir tenu des propos complotistes et antisémites en 2013 lorsqu'il était jeune militant au FN. Et pour Antoine Diers, consultant juridique des GG, le timing de ces révélations pose question.
9: C'est du Mediapart. On est en plein contexte électoral. Ça tombe évidemment au bon moment pour les ennemis du Rassemblement National. Moi, je m'étonne que ces propos très anciens soient retrouvés pile au moment de la campagne présidentielle, comme de par hasard. Et puis, surtout, j'ai lu l'article de manière attentive. Nous n'avons aucun début d'explication sur comment ils ont obtenu ces éléments, d'où viennent-ils, etc. Pour l'instant, on doit croire Mediapart sur sa bonne foi.
1: Alors, le président du RN peut-il s'en sortir? Ça paraît compliqué, là quand même, Jean-Philippe Doux. Alors, Antoine Diers parle de problème de timing, c'est surtout un problème de propos quand même.
10: Oui, et apparemment, ils ont des preuves, enfin, Mediapart a des preuves, ils ont enquêté pendant des mois. Bon, ça paraît très compliqué, mais il ne faut pas oublier que Jordan Bardella, c'est quand même le produit d'une dédiabolisation. Le FN qui est devenu le RN, à l'époque du FN, pour avoir couvert pour une chaîne pas mal de meetings de Jean-Marie Le Pen, c'est le genre de propos qu'on entendait dans tous les couloirs. Enfin, c'était quelque chose de normal de dire ça, soit sur le ton de l'humour, soit sur un ton vindicatif. Donc, moi, je pense que là, ils vont être coincés et tous vont être coincés. C'est-à-dire que, imaginons, si on a Marine Le Pen qui devient présidente, qui va avoir un gouvernement, des gens vont arriver au pouvoir avec un passé qui est quand même très problématique et Jordan Bardella, il est jeune. Imaginez un homme politique RN aujourd'hui qui a 45-50 ans, qui dans les années 80 a découvert la politique auprès de Jean-Marie Le Pen, etc. Ce sont des propos qui maintenant vraiment font polémique,
1: des propos de tout temps. Sont extraordinairement problématiques.
10: Oui, mais qui se disaient dans les meetings, pour les avoir couverts, vraiment, ça se disait. Et à l'époque, ça passait. Vraiment, c'était des propos qui passaient.
11: On avait un président de la République pétainiste, non?
10: Voilà, c'était.
11: Alors, il me semble, hein, je sais pas
10: si on revient plus loin. Si on revient plus loin, oui, mais je veux dire, c'est ce décalage avec l'histoire.
1: Oui. Ça posait aussi problème.
11: On a eu le premier ministre trotskiste. Lionel Jospin, lambertiste même.
8: Et ça faisait polémique.
11: Ouais.
10: Et ce qu'on disait à l'époque sur DSK,
11: j'aime bien élargir un peu, quoi.
10: Les détracteurs de DSK, etc., il y avait un antisémitisme total. Et ça passait. Mais maintenant, aujourd'hui, évidemment, ça ne passe plus parce que.
1: Mais heureusement que ça passe plus.
10: Et heureusement que ça passe plus.
1: Mais là, pour le coup, on a du mal à voir, quand même, Daniel Riolo, comment Jordan Bardella peut s'en sortir. Parce que c'est vrai que Mediapart a dit aussi ce matin qu'ils avaient d'autres choses. Et que, grosso modo, c'était si Jordan Bardella continue dans ses dénégations, bah, il y aura d'autres choses qui vont tomber. Donc, on voit mal Mediapart, qui est quand même un organe de presse sérieux, accusé comme ça s'ils ne sont pas sûrs de leurs faits. Donc, la question qu'on peut se poser, c'est est-ce que Jordan Bardella a raison de nier comme ça?
11: Moi, j'aime bien savoir. voir les choses sur les gens, puisque tu dis que Mediapart est un journal ou un organe sérieux. J'aimerais juste rappeler qu'il est détenu par Edoui Plenel, qui a validé les attentats antisémites de Munich 72 et qui a affiché beaucoup d'indulgence envers les frères Kouachi suite aux attentats. Ça, c'est juste absolument vrai. C'est juste un membre virulent de faction d'extrême gauche. Il l'a prouvé toute sa vie, le démontre. Ça n'est même pas discutable. Donc moi, les oppositions entre extrêmes, entre Mediapart, Jordan Bardella, qu'ils prouvent tout ce qu'ils veulent sur Jordan Bardella, si c'est vrai qu'il tombe, je m'en fous complètement. Ce que j'aimerais, c'est que juste une lumière se fasse dans la tête des gens sur ces règlements de compte entre eux. Parce que le spectacle de notre vie politique, c'est donc un règlement de compte entre extrêmes. Parce que Mediapart, c'est de l'extrême gauche, les autres, c'est de l'extrême droite. Moi, je me sens éloigné de tout ça, qu'ils se démerdent entre eux. Mais quand moi, des mecs comme Edoui Plenel et ceux de
1: la campagne, quand même.
11: Ah, mais très bien, mais que ça l'impacte. Peut-être que justement, ça peut faire réfléchir les gens et les éloigner des extrêmes. Ce que je souhaite. Encore plus maintenant qu'on est à six mois de l'élection. Si on pouvait réfléchir, parce que si le spectacle de notre vie politique, c'est Edoui Plenel, membre, je le répète, mais plus que virulent de l'extrême gauche, qui a prouvé lui aussi son antisémitisme à maintes reprises.
1: Oui. Non, mais alors attendez.
8: C'est pas le sujet, là, Daniel.
1: Voilà, c'est pas.
11: Ah bon, c'est pas le sujet.
1: Bah non, c'est pas le sujet.
8: Le sujet, c'est la mise en cause du président. Et ben moi, principal parti.
11: Mais moi, je les renvoie.
8: Alors par qui, etc.
11: Moi, je les renvoie tous les deux.
8: Je comprends bien.
11: Expliquer, Charles. Tu comprends? Je n'ai d'indulgence ni pour l'un ni pour l'autre.
8: Mais en l'occurrence, il y en a un qui prétend diriger la France.
1: Bah oui.
8: Parmi les deux.
1: C'est pas tout à fait pareil.
8: C'est pas pareil. Il y a un enjeu là, c'est la campagne. C'est l'impact sur la campagne.
11: Je suis en train de dire que si c'est prouvé, il doit diriger la France ? Non, pas du tout. Et même si c'est pas prouvé, de toute façon. Donc, mais ça, c'est mon avis. Mais les gens sont libres. Mais je veux dire, quand les gens sont libres de choisir, il faut aussi les informer sur qui dit.
8: Bien sûr.
11: C'est d'où tu parles.
1: Ça, mais est-ce que l'important, c'est pas les propos plutôt que qui dit,
11: mais
1: en fait.
11: Absolument,
1: si les
11: c'est
1: propos
11: important.
1: Sont vrais.
11: Mais absolument, c'est important. Donc, si les propos sont vrais. Je dis pas
1: on
11: que
1: on s'en fout de qui dit en ces cas-là.
11: On s'en fout de qui dit, mais je veux également dire qui dit quand même.
1: D'accord.
11: Pour que on montre bien, parce que eux vont soutenir l'extrême gauche, ils vont soutenir LFI. De toute façon, c'est également ce qu'il faut dire. À un moment, il y a un parti pris dans celui qui dit. Donc moi, si le spectacle de notre vie politique, c'est ça, c'est Mediapart contre l'extrême droite. Que les gens réfléchissent, et s'ils pouvaient s'éloigner des extrêmes, ce serait une bonne chose pour la France. C'est mon point de vue.
1: Benjamin Muller, est-ce que la stratégie de Jordan Bardella est la bonne à vos
4: yeux? Alors moi, mon problème, c'est absolument l'inverse de Daniel, c'est-à-dire que moi, je m'intéresse pas du tout, pour le coup, à Mediapart, à Edith Plenel, ce qu'il a pu dire sur des trucs il y a 40 ans.
11: Ah bon,
4: et d'ailleurs, les arguments que tu viens de donner, mot pour mot, sont ceux de Marine Le Pen à 11h30 dans sa conférence de presse. Et je trouve ça étonnant que tu ailles exactement sur cet argument.
11: Moi, je les renvoie dos à dos.
4: Renvoyer dos à dos un journaliste aussi critiquable soit-il, et le futur Premier ministre, c'est selon moi pas du tout la même chose.
11: Le futur Premier ministre, d'abord, rien ne le dit.
4: Marine Le Pen a dit, si je suis élu, il sera Premier ministre.
11: Mais s'il est élu, l'élection, elle est faite.
4: Oui,
1: elle est actuellement
4: fait un peu de bonne foi quand même, de ta part, s'il te plaît.
1: Éventuel Premier ministre.
11: Mais quelle bonne foi, tu veux que je te démontre plus, que je te dise que ce spectacle des extrêmes qui se font la guerre ne m'intéresse pas. Ça ne m'intéresse pas. Pour moi, les uns valent les autres.
4: D'accord. Est-ce que ça t'intéresse?
1: Il a le droit de faire, d'accord.
4: Question sérieuse. Est-ce que ça t'intéresse que le probable Premier ministre, si elle est élue, et un passé, on va dire un passé et pas un présent, d'antisémitisme.
11: Mais je m'en fous, je ne vote pas.
4: Ah, tu t'en
11: pour
4: fous,
11: lui,
4: d'accord,
11: moi.
4: Tu t'en fous.
11: S'il
4: représente la France, même si tu n'as pas voté pour lui, ce sera quand même ton Premier ministre.
11: Mais écoute, en fait, plus largement, je pense que ces choses-là.
4: On a entendu ce que tu as dit.
11: Au fond, nous intéressent que nous sur les plateaux.
4: Non.
11: Parce que Trump a été élu.
4: Ah, l'antisémitisme n'intéresse que nous.
11: Parce que Berlusconi a été élu.
4: Bien sûr.
11: Parce qu'on a fait le même procès.
4: L'antisémitisme n'intéresse que nous.
1: Non, ça n'intéresse pas que nous.
8: Non, mais si je peux dire un mot, Daniel.
11: Observer la vie politique dans le monde. Vraiment.
8: Daniel, quand on regarde le WhatsApp depuis ce matin, je peux le dire, et on l'entend beaucoup aussi au 32-16, j'en ai parlé avec mes collègues ce matin. En effet, ceux qui aimaient ou aiment Jordan Bardella, Marine Le Pen, qui comptent voter Marine Le Pen, peu ont l'air choqués dans les premières réactions qu'on reçoit. C'est peu importe, ça ne changera pas mon vote pour 2027. Là où ça peut jouer,
4: tu vas voir dans la communauté juive.
8: Aussi.
4: Depuis quelques années dans les enquêtes d'opinion, vous savez que dans les enquêtes d'opinion, il y a ce qu'on appelle des items, c'est-à-dire on va vous demander, êtes-vous catholique, êtes-vous musulman, êtes-vous juif. Les items juifs votant pour Jordan Bardella ou pour Marine Le Pen ne cessent d'augmenter depuis des années. Vous allez voir qu'il va y avoir un stop immédiat, évident. Par ailleurs, Mediapart. Edoui Plenel, c'est une chose. Mais Mediapart, tu dis extrême gauche qui fait tomber l'extrême droite. D'accord. L'affaire Cahuzac, c'est eux. Karachi, c'est eux. Denis Baupin, c'est eux. L'ancien président de l'Assemblée qui mangeait du homard, son nom m'échappe.
11: Ah, ça, c'était une affaire très grave.
4: Non, ce que je veux dire par là, c'est que Mediapart, leur fonctionnement, notamment à 6 mois d'une présidentielle, c'est de prendre tous les candidats.
11: Les papiers, les documents, des règlements de compte. Parce que ça, c'est un règlement de compte.
1: D'accord. Mais s'il a tenu ses propos, c'est un. c'est marrant,
4: mais bien sûr, tu décales le projet.
2: Mais pour moi, il s'en va. Pour moi, il s'en va.
1: Aujourd'hui, c'est la personnalité politique préférée des Français. C'est comme ça dans tous les barèmes d'opinion. C'est comme ça.
11: Pour moi, il n'y a pas d'ambiguïté. Je m'en fous.
1: Voilà, et bah stop, on arrête là.
11: Je pense que vous vous trompez. Et lisez les commentaires. Ça n'impactera que très peu la campagne. Parce que les gens vont se renvoyer dos à dos. Moi, ce que je veux, c'est que les gens réfléchissent. Et que déjà, a priori, ils s'éloignent des extrêmes. C'est mon propos.
8: Daniel, personne ne dit que Marine Le Pen va perdre 10 points demain matin dans les sondages. Non. En revanche, quand on va parler de plafond de verre, de Français qui hésitent, il y a beaucoup de Français qui ne savent pas pour qui voter. Qui hésiteraient, etc. Là, ça renvoie à quelque chose. Là où Marine Le Pen s'était forcée de dédiaboliser, comme on dit, son parti depuis.
11: Et c'est quoi le plafond de verre de LFI?
8: Ah mais peu importe,
1: mais c'est pas le sujet.
8: La réalité, c'est que ça renvoie, en tout cas, au passé. Non pas du Rassemblement, mais du Front National. C'était le Front National à l'époque. C'est là que ça peut faire du mal à la campagne
4: de Marine
8: Le Pen.
4: Et puis les débats où il sera question de RN contre LFI, les accusations d'antisémitisme qui étaient faites venant du RN, ça va être plus compliqué maintenant de les porter. Avec le président du parti.
11: C'est bien la preuve qu'on est dans le caniveau.
4: Bah, je ne sais pas si c'est le caniveau. En tout cas, il faut aller au bout. Il faut savoir vraiment si au fond de ses tripes, quand il avait 17 ans ou 18 ans, il avait ce fond d'antisémitisme. Et par ailleurs, je veux juste anticiper le côté erreur de jeunesse qu'on peut déjà entendre en disant s'il l'a dit, c'était peut-être une erreur de jeunesse. Je ne sais pas vous, moi à 17 ans, j'étais très con. J'ai jamais dit les Juifs dirigent le monde, et etc., etc. Il y a erreur de jeunesse et erreur de jeunesse.
1: Mais en l'occurrence, il ne peut plus plaider pour une erreur de jeunesse puisque depuis 24 heures, il n'arrête pas de dire que c'est faux, qu'il va porter plainte, etc. Donc l'erreur de jeunesse entre guillemets tenait. Il y a encore quelques heures, si ça avait été sa première excuse, mais aujourd'hui, ça ne tient plus parce que ça veut dire erreur de jeunesse et mensonge derrière. Donc, à un moment, là, c'est intenable.
4: Et puis, je vous rappelle que je suis allé en Israël il y a un an pour un colloque. Il y a un côté, je suis pas raciste. Ouais. Vous savez, j'adore le couscous. Tout ça est très maladroit.
10: Et là où on peut pas s'en laver les mains, et Daniel, pardon, mais c'est un des.
11: À quel moment je me lave les mains?
10: Non, mais je veux dire,
11: on
10: peut pas dire ça ne me regarde pas.
11: À quel moment j'ai dit ça me regarde pas?
10: Non, mais dis-moi,
11: Jean-Philippe. À quel moment j'ai dit?
4: Je ne veux pas voter pour
11: c'est ados. Grave et à chaque fois après ça va sortir sur les réseaux sociaux.
10: Quand tu dis je les renvoie dos à dos, c'est un des vainqueurs des sénatoriales de dimanche Bardella.
11: Que les gens, ce que je veux dire, les gens qui votent pour ces gens-là, qu'ils là ils sont regardés dans une glace. C'est tout.
1: Le Morning RMC.
11: C'est ça que je dis.
1: Ce matin, faut-il convertir les adeptes des rodéos urbains en mécaniciens ou en cascadeurs? Oui, ça paraît un peu loufoque, mais c'est une proposition de Ségolène Royal, la candidate à la primaire de la gauche, veut offrir une porte de sortie aux jeunes. Virginie Fulpin nous détaille sa mesure.
12: Le tout répressif envers les jeunes qui s'adonnent au rodéo urbain ne règle pas tout et qu'il faut aussi offrir aux adeptes une porte de sortie. Si on détruit leurs deux roues, elle estime qu'on les envoie tout droit vers le trafic de drogue. Ségolène Royal veut donc aussi orienter ces jeunes vers des structures d'encadrement comme des circuits par exemple et les orienter vers des formations de mécaniciens ou des écoles de cascadeurs.
1: J'ai voulu amener un peu de détente sur le
4: elle
1: plateau.
4: A raison, c'est fantastique. D'ailleurs, les dealers, il faut les inscrire en formation de commerce. Et commerce international, parce que souvent, ce sont des plateformes. Vous savez, ça vient d'Amérique du Sud, ça passe par l'Afrique, ça remonte. Alors qu'il y a, ce sont des génies,
10: en compris. Ou en chimiste.
4: Chimiste, bien sûr. Ségolène Royal, elle est fantastique.
1: Elle a raison. Pâtissier pour les dealers de drogue.
4: Non, mais c'est en ça, il faut repenser la société.
10: Non, mais ceux qui font des rodéos, on peut aussi les faire devenir motards de la police ou. C'est complètement fou en fait. Je comprends ce qu'elle dit. Faut pas les mettre dans une impasse. Faut pas les mettre dans une impasse. Mais te dire tiens comme tu fais du rodéo, je vais te faire un petit bilan de compétences en disant toi tu aimes la mécanique, etc. Je pense qu'il faut leur faire des stages. Non, tiens tu aimes faire de la moto, bon c'est très bien. Mais il va falloir te réapprendre quand même les règles de la République et le code de la route.
1: Mais certains ont voulu mettre des circuits à disposition des jeunes qui faisaient du rodéo urbain. Ça les intéresse pas. C'est peut-être moins la moto que
8: on va pas convaincre tous les amateurs de tag et de graffiti de devenir peintres. Voilà, c'est un peu la même chose. C'est un peu. Il y a un plaisir de l'illégal aussi. On le sait bien dans le rodéo.
1: Daniel, est-ce que cette proposition trouve grâce à vos yeux, comme peu de choses trouvent grâce à vos yeux depuis tout à l'heure?
8: Peut-être un miracle.
11: Mais en fait, à chaque fois qu'elle parle dans toutes ses interventions, je la comprends plus. J'ai l'impression qu'elle est illuminée. C'est très bizarre, comme si elle était dans une secte. On est sûr.
8: C'est pas Ségolène Royal le sujet, c'est sa proposition, Daniel.
1: C'est quand même lié.
8: En
11: fait, c'est exactement ce qu'on disait dans le débat d'avant. C'est fou de là, jamais vouloir se soucier de qui dit quand même.
1: Oui, là, il a quand même.
11: Le qui dit, il est important.
10: On peut faire un quiz.
11: Renseignez-vous si elle n'a pas adhéré aux Raéliens récemment.
1: Parce que
11: vous savez que le patron des Raéliens, il était dans la mécanique.
1: Ah, je crois qu'il était, était partisan de Ségolène Royal.
11: Non, mais il était dans la mécanique, Bourillon. Il couvrait les courses de bagnole.
4: En tout cas, heureusement qu'elle est là, parce qu'elle dynamise un peu la primaire de gauche, dont on parlerait très peu.
11: Oui, si elle est vraiment dynamisée.
10: Et en ça, dynamité même.
1: Enfin, on n'en a pas fait un sujet non plus. J'ai senti qu'on ne tiendrait pas 20 minutes, bizarrement.
4: Je pense que globalement, on est bon là.
8: Il y a Nico qui se moque de moi sur WhatsApp, qui dit c'est Charles qui a dit que c'était pas absurde. Est-ce que tu manges des feutres, Charles? Voilà ce que me demande Nico. Voilà, j'ai tenté de défendre cette idée de Ségolène Royal.
1: Mais très rapidement, vous avez... En fait, vous m'avez regardé, vous avez...
4: Je ne sais pas pourquoi j'ai dit ça.
8: Je vais concentrer mon énergie ailleurs.
1: Oui, voilà. Le bonus RMC ce matin avec le retour d'un classique de 1988 que vous avez forcément vu. Le film La vie est un long fleuve tranquille. Eh bien, ce film revient sur Netflix. Mais attention, pas en film, en série. Les précisions tout de suite de Mathieu Béliard.
8: Alors ce que je peux vous dire, c'est que 6 épisodes sont prévus, que c'est Clovis Cornillac qui va reprendre la réalisation. Le casting, pas mal, hein. Doria Tillier, Xavier Lacaille, Ludivine Sagnier et Alban Ivanov. Vous pourrez presque deviner les deux familles là, avec ces noms-là. L'histoire sera légèrement revisitée après avoir découvert que leurs enfants ont été échangés à la naissance. Les deux familles seront contraintes par la justice de tester une garde alternée pendant 4 mois. On n'a pas de date de diffusion encore, sait que voilà, 6 épisodes de La vie est un long fleuve tranquille, ce sera sur Netflix. Petit rappel pour les plus jeunes, 1988, Étienne Chatillaise, 4 millions de spectateurs en salle et 4 César.
1: Est-ce que ça vous ravit, Benjamin Muller, ce retour sous forme de série?
4: Mais à fond.
1: Moi non.
4: Mais je vous sens sceptique.
1: Ah mais je n'ai pas du tout envie.
4: Mais moi,
1: je boycotterai cette série. Et pourtant j'adore les comédiens, mais non. Mais enfin c'est un film génial, pourquoi est-ce qu'on en fait une série? Je sais comment on va en fait. On n'a pas d'idée, on n'est pas capable d'avoir des idées pour faire autre chose. Alors qu'il y a un film qui est formidable.
4: Et 40 ans plus tard, lui redonner une deuxième jeunesse à Londres.
1: Et tu remontres le film à tes enfants, moi je l'ai remontré, les enfants adorent.
11: Tu peux le dépoussiérer, qu'est-ce que ça peut faire en fait?
1: Tu le dépoussières, et tu lui mets une nouvelle couleur ou
11: C'est fou de s'énerver.
1: Pourquoi lui faire une série d'un truc qui est très bien en fait?
11: Comme moi, je m'énerve pour des sujets bien plus graves, là pour une série, c'est dans un état incroyable.
1: Ah mais pour moi, c'est le sujet le plus grave de cette émission.
8: On aborde enfin des sujets importants.
4: C'est génial parce que moi j'ai grandi avec ce truc de tiens, toi t'es un groseille, toi t'es un lequenois. Il y avait tout le temps. De toute façon, on est tous le groseille de quelqu'un, on est tous le lequenois.
1: Vous êtes plutôt un lequenois, vous non?
4: Je ne vous permets pas. Mon père n'était pas patron de l'EDF. Non, je pense que j'étais entre les deux. Mais par exemple, il y a des scènes qui sont cultes. Les groseilles avaient le droit de cracher sur la télé, tout ça. Moi, dans ma famille, c'est vrai que de temps en temps, quand certains.
1: Les gens crachaient sur la télé, on disait du mal à croire, Benjamin.
4: Bon, bref. Non, ce que je veux dire par là, c'est qu'on a envie de voir ce que sont les groseilles d'aujourd'hui, ce que sont les lequenois d'aujourd'hui.
1: Je veux rester avec les groseilles d'avant. Pardon, mais je comprends pas.
4: Non, parce que les groseilles d'avant, il y en a plus vraiment des groseilles comme dans le film.
1: Mais enfin, je veux dire, voilà, il y a l'IA aujourd'hui, vous lui demandez plus que moi, tiens, fais-moi une série en 4 épisodes, vous allez trouver des idées, c'est pas la peine de reprendre des trucs qui ont déjà marché et qui sont top.
10: Et surtout, pourquoi reprendre cette marque de La vie est un long fleuve tranquille? Parce que une opposition entre deux mondes sociaux, c'est la base de beaucoup.
8: C'est ce qui attire le public, genre. On est nostalgique, ce film, et donc on aura un a priori.
10: C'est la base
8: si la série s'appelle La vie est un fleuve tranquille, on aura plus envie de cliquer que si elle s'appelle Deux familles.
10: Qu'on va être déçus.
1: On était la première à aller cliquer sur Deux familles, comme tu dis, avec ce casting-là, mais certainement pas si ça s'appelle La vie est un fleuve tranquille.
10: On va pas retrouver les phrases cultes comme je vous jure, j'ai jamais couché, madame, etc.
4: Ne jurez pas, Marie-Thérèse.
10: À table, voilà. En revanche, cette opposition sociale, on l'a eu aussi avec Les Tuches, etc. On sait que ça marche, on sait que c'est des comédies qui marchent, donc pourquoi reprendre le titre pour juste une recette qui marche toujours dans la comédie.
1: Vous étiez groseille ou lequenois, vous, Jean-Philippe?
10: Ah, moi, je pense que j'étais. Il y a dû avoir un truc à la maternité quand j'étais petit. J'étais forcément au bon endroit.
1: Daniel Riolo, alors vous trouvez ça bien?
11: Moi, j'aime vraiment
1: pas.
11: Je vois pas en quoi ça suscite une telle émotion. Ce qui, à la limite, va plus m'emmerder, c'est Netflix, c'est ça? Et les productions Netflix, j'en peux plus.
1: Mais qu'est-ce que vous regardez sur Netflix? Moi, je regarde plus rien sur Netflix.
11: Netflix, je suis à deux. Enfin, si c'était pour moi, mais je suis pas majoritaire dans le foyer, j'arrêterais cet abonnement. Les films, les séries qui sont produites, c'est trop formaté. Ça, il y a trop des codes visibles à l'intérieur qui ont fini par me saouler au plus haut point.
4: Ça, c'est vrai que la liberté de ton de La vie est un long fleuve tranquille, j'ai un peu peur qu'elle soit
11: poussée. Et je vois pas comment sur Netflix on va s'en sortir. Je pense que l'adaptation. En fait, le problème, c'est pas ça, c'est toi, tu t'énerves là-dessus et tout. Si l'adaptation, elle est réussie, qu'elle garde cet esprit de l'époque, et c'est juste des. Parce que les remakes, ça existe dans le cinéma. Donc je vois pas pourquoi tu ferais pas un remake. Les remakes, il y en a plein qui sont super. Donc franchement.
1: Je n'aime pas. Excusez-moi de ne pas aimer. Enfin, je veux dire, pardon, Daniel. Bah, citez-moi un bon remake. Allez-y.
4: Le petit Nicolas, la guerre des boutons. La guerre des boutons.
1: Ah, la guerre des boutons. Non, mais, ok, d'accord.
11: Ouais.
1: Voilà.
11: Les Misérables, on en a fait combien de versions?
1: Oui, bah je l'ai regardé.
11: Il y en a plein qui sont.
1: Mais j'ai lu le bouquin Monte Cristo récemment. J'ai lu le bouquin, je ne vais pas voir le film.
11: Oh, ah, mais alors là, c'est pas pareil. Tu veux dire. Mais là, ça va rien. Tu veux dire que tu ne veux pas voir des adaptations de romans. Là, c'est un autre débat.
1: C'est un peu le même débat.
11: Je pense que tu es en train de te perdre.
1: Je pense que tu es perdu dans le débat. Non, mais franchement.
11: Je pense que tu
10: te réolises.
1: Pardon, Daniel, mais vous qui êtes aussi attaché aux traditions, etc., notamment culinaires, là, c'est un film qui a marché, qui est un film culte pour plein de gens. Pourquoi aller le détricoter? Non, mais excusez-moi, est-ce que je mets des poivrons, moi, dans la carbonara? Bon, bah non. Bah voilà.
11: Non, c'est là qu'il y a un problème de compréhension, si tu permets, parce que ça n'est pas détricoté. Si tu le refais juste en remake, comme un remake, et que tu mets au goût du jour.
1: Mais tu changes tous les ingrédients, en fait. C'est super.
11: Non, tu ne changes pas les ingrédients.
1: C'est comme la carbonara. Je vais mettre des poivrons et des bananes.
11: Mais
1: super.
11: Non, tu ne changes pas les ingrédients. Ça n'est pas vrai.
1: Bah, tu changes les acteurs, et tu changes l'histoire et tu
11: mais
1: changes
11: même en
1: la
11: cuisine,
1: durée.
11: Tu peux réactualiser des plats, tu peux les réussir.
10: Comme si on refaisait les.
11: Tu es beaucoup trop conservatrice.
10: Comme si on refaisait les.
1: Ça, c'est alors là, mais. Les bras m'en tombent.
8: Tu venant de Daniel,
11: tu es
8: conservatrice.
11: C'est dur.
1: Hein. Mais l'autre, attends. Mais je vais mettre des crèmes dans la carbonara dans ces cas-là. Bah, si, bien sûr.
11: Ça n'a rien à voir.
8: Non, on a
1: je dénature pas.
11: Il y a une différence entre.
10: On a dévié.
11: Non, là, tu dénatures.
1: Pas du tout.
11: Tu changes même le goût, tu changes tout. Là, tu changes pas le goût si c'est joué de la même façon.
1: Si, tu changes le goût. Là.
10: Mais non, c'est pas les mêmes comédiens. C'est comme si on refaisait les bronzés avec d'autres comédiens.
11: Le risque, c'est que on le passe à la sauce Netflix et que ça perde de ce que c'était. Là, ok, très bien. Et je pense que c'est ça, si c'est sur Netflix. Mais sinon, un remake au cinéma, il y en a plein des super.
1: Oui, bah, problème. Vous savez quoi, on va laisser passer une petite page de pub, puis je vous laisse me trouver un bon remake.
11: Mais on en a cité plein. Les Misérables, Monte Cristo, Scarface, il y en a plein.
1: On a parlé de quoi
11: et de Scarface de 1932. Et il y a eu une autre version faite par.
1: Je savais pas que c'était un remake. Oui.
11: Mais tu savais pas qu'il y avait eu un premier Scarface?
1: Non.
11: Et King Kong, il y en a eu en 33, il y en a eu en 79.
1: J'ai vu ni l'un ni l'autre, donc ça m'a pas gêné.
11: Ouais, bon, enfin bon, en même temps, là, c'est compliqué.
1: Allez, dans un instant.
11: Quelle
1: mauvaise foi. Dans un instant, écoutez, moi, ça me fait plaisir parce que ça faisait assez longtemps. Bon,
11: King
1: moins
11: Kong,
1: deux jours.
11: J'ai jamais vu King Kong.
1: Non, j'ai pas du tout.
11: Comment t'as pu voir King Kong?
1: Je n'avais pas la télé. Ouais. Excusez-moi, vous voulez qu'on fasse un débat là-dessus?
11: Alors là, c'est ta maman qu'il faut. Pourquoi elle te privait de télé?
1: Parce qu'elle trouvait que ça abêtissait les masses. Et voilà où je suis maintenant. Donc voilà. Écoutez,
11: je veux ta maman au téléphone tout de suite.
1: Eh ben, bon, écoutez, je devrais avoir un message bientôt. Écoutez, je vous le dis, je suis contente parce que ça faisait longtemps qu'on n'avait pas parlé de ça. Les taxes. Voilà. Hier, on n'a pas parlé de taxes et aujourd'hui, enfin, ça revient quand même parce que là, j'étais presque en manque. Le gouvernement qui voudrait taxer les produits sucrés transformés. Mais est-ce que ce serait une bonne ou une mauvaise idée? Bah, on en débat avec vous dans un instant, 32-16.
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1: Estelle Denis. Il est 13h33, vous êtes dans Estelle Midi sur RMC, RMC Story, avec Charles Magnien, Benjamin Muller, Jean-Philippe Doux et Daniel Riolo. Et on va s'intéresser tout de suite à la taxe du jour. Et oui, et c'est celle que souhaiterait mettre en place le gouvernement sur les produits transformés sucrés après la taxe soda sur les boissons. Ce nouveau malus pourrait rapporter 200 millions d'euros dans les caisses de l'État. Mais Charles, qui va être taxé exactement?
8: Eh bien, les produits sucrés et transformés, les gâteaux, les pâtes à tartiner par exemple. Selon le site Contexte, la version initiale du texte du gouvernement viserait 200 millions d'euros pour les caisses de la sécurité sociale. Mais ensuite, ce sera aux parlementaires de fixer les seuils, c'est-à-dire les taux de sucre à partir desquels les produits seraient taxés. Ce qui ferait craindre aux industriels une taxe qui pourrait s'alourdir jusqu'à 1 milliard d'euros par an. Des industriels qui sont déjà vent debout contre l'idée de toute nouvelle taxe. Ils prédisent déjà un impact sur le chiffre d'affaires des petites PME de l'agroalimentaire, typiquement les petites biscuiteries. Non, les petites... En Bretagne, tiens, les petites biscuiteries bretonnes. Bah, qui pourrait
1: trinquer.
8: Ah oui, mais c'est bien
1: connu. C'est du, ça n'a rien à voir.
8: Oui, c'est que de l'amour, je crois, principal. Oui, oui. Mais aussi un impact sur le ticket de caisse des Français. Cette taxe se répercuterait probablement sur les prix de ces produits sucrés.
11: Ah bah oui,
8: c'est le principe des taxes comportementales, comme la taxe soda créée en 2012, dont les barèmes ont d'ailleurs été alourdis au fil des années. Elle avait eu un impact direct après son lancement, plus 10% sur le prix des sodas, selon une étude de Nielsen IQ. Et dans le même temps, leur consommation, la consommation de soda avait chuté, mais seulement de 4%. Alors, alors que les prix, eux, avaient augmenté de 10%.
1: Alors, taxer les produits sucrés transformés, pour ou contre, Jean-Philippe Doux ?
0: Alors, je suis pour le principe. On parlait des sodas à l'instant. Ça a permis, un, aux Français de boire un peu moins, même si, en effet, ils ont continué d'en consommer, mais aussi aux industriels de réduire le taux de sucre pour, justement, passer au-dessus des radars. De la même façon, si on taxe tous les produits transformés et sucrés, les industriels vont réagir en changeant leurs recettes, en étant vertueux. La deuxième répercussion, ça va être sur le consommateur, qui lui en effet va voir que les prix augmentent et donc va se retourner vers d'autres produits plus vertueux, moins sucrés. Voilà. Est-ce qu'ils vont réussir à mettre en place ça? Je ne suis pas sûr parce qu'il y a des gros lobbies, que ce soit au niveau de l'industrie agroalimentaire
1: ou
0: de la raffinerie du sucre aussi, parce que la France est quand même un pays de producteurs, que ce soit les betteraves notamment ou la canne à sucre outre-mer. Après, moi, ce qui me gêne là-dedans, une fois que j'ai dit que j'étais pour, c'est les 200 millions d'euros visés qui retournent dans la caisse globale de la sécurité sociale. Moi, je préférerais que si on taxe ces produits-là, qui sont aussi une source forte de l'obésité, et notamment de l'obésité infantile, que ces 200 millions servent à des campagnes d'information nutritionnelle vers les enfants, ou du sport, de la pratique sportive, c'est-à-dire que ça serve à financer des installations sportives pour que les enfants fassent du sport. Et donc voilà, donc de faire ça juste pour remplir les caisses de la Sécu, je trouve ça navrant. En revanche, les doubles effets positifs au niveau des producteurs et au niveau du consommateur, je suis pour.
1: Benjamin Muliard, vous dites oh mince, encore une nouvelle taxe, vous dites c'est quand même bien, surtout pour nos enfants d'ailleurs.
2: De toute façon, aujourd'hui on est dans une situation où il faut trouver de l'argent, et donc moi je trouve que trouver de l'argent sur de la saloperie qu'on nous vend, qu'on achète, que malgré nous nos gosses achètent, mais pas que nos gosses d'ailleurs, nous aussi, moi je trouve oui, allons-y, foncez. En fait, on sait,
8: ce ne sont pas les enfants qui achètent, c'est important de le dire, ce sont les parents qui mettent dans le caddie,
2: Non, je pensais aux ados qui vont au distributeur, effectivement quand ils ont le choix entre une pomme et un KitKat, bon, généralement ils se tournent plutôt vers le KitKat. On sait aujourd'hui, je veux dire, toutes les études nous montrent que explosion des maladies cardiovasculaires, notamment chez les jeunes. Vous savez qu'il y a quelque chose qui est fantastique aujourd'hui sur le fait qu'ils bouffent de plus en plus de nourriture transformée. Vous prenez le cœur d'un enfant d'aujourd'hui qui a 10 ans aujourd'hui, vous le comparez avec le cœur d'un même enfant de 10 ans il y a 40 ans, il y a 25% de capacité en moins aujourd'hui parce qu'ils font pas assez de sport et parce qu'ils mangent de la merde. Le sport, c'est une chose. Donc effectivement, il faut envoyer des signaux forts et rappeler aux gens, ça passe notamment, quand je dis les gens, c'est moi aussi, quand on fait nos courses, si c'est beaucoup plus cher d'acheter des lasagnes bourré d'additifs et compagnie, plutôt que d'acheter soi-même la sauce tomate, la viande, et si ça revient moins cher de faire nos lasagnes nous-mêmes, on va se rappeler que oui, la meilleure manière, la manière la plus saine et économique de bien manger, c'est le fait maison.
1: Non, mais après, c'est peut-être un peu d'infantilisation aussi, quelque part.
2: C'est pas de l'infantilisation, je trouve. On est dans une situation économique qui est tellement chaotique. Quand vous voyez tous les jours, il y a une alerte rouge sur les comptes publics de la France, il faut trouver de l'argent. Donc là, moi, vous me verrez pas dire, tout comme quand on augmente le taxe sur le tabac.
1: Oui, ça veut dire que les riches vont pouvoir continuer à acheter des produits sucrés transformés.
2: C'est pas les riches qui achètent les produits et qui mangent essentiellement
1: Des bonbons. Parce que moi, je connais plein de gens riches qui mangent des bonbons ou des barres chocolatées.
2: C'est pas les bonbons qui sont visés, c'est les produits transformés que vous achetez surgelés, que vous mettez au micro-ondes. Et ça, croyez-moi, c'est pas les riches qui mangent ça.
1: Oui, mais après, bonbons, etc.
11: Pourquoi t'as les enquêtes,
2: tout le monde en mange. Bien sûr, il y en a plein. Alors, je les ai pas sous les yeux, mais je peux les retrouver pendant la pub. Je vous en envoie. Il y en a plein. Tout, c'est vraiment, c'est corrélé. Notamment pour les enfants. Les goûters donnés aux enfants à la sortie de l'école.
11: Les plats transformés, une famille riche va pas foutre ça, un picard dans son congélo pour le faire réchauffer.
2: Une fois de temps en temps, bien sûr, mais globalement, toutes les études. D'ailleurs, l'obésité, en gros, c'est vraiment une pyramide. Plus t'es aisé financièrement, moins il y a de problèmes d'obésité et vice versa.
1: C'était l'inverse il y a 50 ans. Ouais. D'ailleurs, en fait, grosso modo, les
2: paysans avant mangeaient le bon sens paysan.
1: Ils étaient très minces et les riches étaient très gros. Et maintenant, ça s'est inversé. Et souvent, effectivement, dans les populations les plus défavorisées, c'est là où tu vas manger le plus de chips aussi. Parce que moi, je m'étonne qu'on ne taxe que les produits transformés sucrés, parce qu'il y a aussi plein de produits transformés salés dont on ne parle pas. Daniel, d'habitude, vous êtes plutôt allergique aux taxes. Est-ce que là, celle-ci trouverait grâce à vos yeux ?
11: J'arrive pas à avoir une idée claire là-dessus. Je dis entre les entreprises qui vont être en difficulté, ça va forcément se répercuter sur le prix. Est-ce que ça va être significatif au point d'empêcher l'achat ? J'en sais rien. Qu'est-ce que ça va rapporter réellement? Est-ce que l'industriel va pas pouvoir s'adapter pour se mettre juste à la frontière de l'acceptable ou de pas acceptable en termes de sucre ou de
1: je sais pas quelle chose.
8: Ce sera déjà bien.
11: Donc c'est pour ça. Je suis dans le pour et contre. Je mets dans la balance. Je dis est-ce que le fait que l'industriel s'adapte, d'un coup, est-ce que ça veut dire que le produit devient meilleur? Auquel cas, la taxe, on aura fait peur, mais la taxe, on est en train de la mettre en place pour récupérer de l'oseille ou pour faire peur à l'industriel? Rapport à ce qu'il donne à bouffer.
1: Tu peux faire les deux.
11: Ouais, bah alors dans ces cas-là, qu'on dise vraiment qu'on fait les deux. C'est pour ça que ça me semble un petit peu stupide, comme si c'était un peu un gadget. On sort des taxes, comme il en sort plein depuis deux semaines, en attendant de savoir lesquelles seront vraiment retenues. Bah dans ces cas-là, qu'on force l'industriel en lui disant, bah sinon, bah on va plus vous taxer. Et l'industriel, bah peut-être qu'il pourra trouver la parade.
8: Mais aujourd'hui, il freine même sur le Nutri-Score. Il y a une pétition en ligne qui réclame l'obligation du Nutri-Score sur les emballages alimentaires. Elle a dépassé les 100 000 signatures là il y a quelques jours. C'est le Figaro qui nous le raconte. Il y a une vraie demande du consommateur au moins d'informations. Ouais. Alors le Nutri-Score, bah oui, c'est très simple.
1: Quand tu le vois pas, ça veut dire quelque chose.
8: Exactement.
1: Quand même.
8: Les seuls industriels qui jouent le jeu, quand on leur demande de jouer le jeu, bah il y a que les produits sains qui ont un Nutri-Score et ceux qui sont Nutri-Score Z, évidemment, on ne l'affiche pas sur le produit. Là, la taxe, ça aurait le mérite d'être obligatoire.
11: Sur un paquet de gâteaux, il faut.
8: Il y a rien.
11: D'après vous, c'est quoi l'augmentation?
1: Ça dépend.
11: 20 centimes, 10 centimes.
2: Bah ça va être fixé pendant le budget. Il y a 3 mois de débat parlementaire.
1: Après, il y a des marques de pain de mie, par exemple, qui étaient très mal notées, etc., et qui, à cause du Nutri-Score, ont affiché leur Nutri-Score et ont décidé de mettre. Il y a Jacquet et Harris, notamment. Ont décidé de mettre moins dessus. Donc,
11: le côté positif,
1: c'est bénéfique.
11: Ce sera le côté positif. Mais puisque c'est en rapport au budget, à toutes les discussions. Bon, donc ça veut dire que si tout le monde se met aux normes, dans 6 mois, ça rapporte plus d'oseille, ce truc.
1: Oui, mais au moins ça.
11: Donc on devrait plutôt pousser l'industriel.
2: Alors avant que tout le monde soit aux normes, il y a du boulot. Hein.
1: Oui, et ça va rapporter de l'argent à la sécurité sociale, parce que s'il y a moins d'obésité, pour le coup, c'est moins de.
8: Oui, parce que là-dessus, moi, je suis pas tout d'accord avec Jean-Philippe qui dit qu'il faut

0: carrément. Carrément. C'est l'alimentation, c'est la mauvaise alimentation enfant qui fait qu'aujourd'hui adulte, je suis obligé de me battre pour garder, on va dire, la ligne, ce que je n'étais pas enfant, parce que j'étais un petit gros. Hein. Et je veux surtout pas ça pour mes enfants. Donc l'alimentation est un point et de dépense et de préoccupation primordiale dans le foyer.
1: Et
0: c'est vraiment la mauvaise alimentation qui est corrélée avec la précarité sociale. Plus vous êtes, alors je sais pas comment ça se dit, mais en tout cas plus vous êtes bas dans l'échelle sociale, moins vous avez de revenus et plus vous êtes consommateur de ces mauvais produits.
1: Et Julien, est-ce que vous pensez, vous, que ces produits, ces paquets de gâteaux coûtaient quelques centimes de plus, ça dissuaderait vraiment les gens de les acheter ?
0: Absolument pas.
1: Ah,
0: absolument
2: voilà. La seule chose
0: que ça va pouvoir faire, c'est peut-être obliger les industriels qui gagnent quelques centimes par produit, finalement, s'il y avait une taxe, de remettre des vrais produits, parce que le sucre, ça rentre dans une boîte de petits pois. Pourquoi il y a du sucre dans des petits pois en conserve?
1: Ben, pour leur donner plus de goût.
0: On a remplacé le sucre, on a mis du sucre parce que ça vaut pas cher. À la place d'un produit qui était normalement sain, qui vaut légèrement plus. Donc, si on met une taxe sur un produit, ben en fait, à prix égal, peut-être que l'industriel, et ça sera sa seule vertu, à mon avis, ça sera de remettre un vrai produit à la place du sucre que l'on a émis, parce que ça coûtait rien du tout.
1: Et Julien, c'est quoi votre truc pour éviter que vos enfants mangent des gâteaux et des bonbons?
0: Je fais tout maison.
1: D'accord. Et ça marche?
0: Ouais. Bah, alors, c'est, en fait, il y a toujours du sucre, hein. Parce qu'un gâteau sans sucre, vous pouvez pas le faire manger à vos enfants.
1: Ouais,
0: par contre, il y en a beaucoup, beaucoup, beaucoup moins que dans les galettes. Ça, je peux vous le garantir.
1: Bah écoutez, merci Julien d'avoir été avec nous. Effectivement, quand on fait maison, on met moins de sucre dans des produits industriels et au moins c'est pas transformé. Merci beaucoup Julien. Des messages sur le WhatsApp, Charles.
3: Oui, vous êtes nombreux à réagir. Alors Stéphane qui nous dit, on s'attaque encore aux petits plaisirs des Français. On n'a vraiment plus le droit au bonheur. Même nos petits plaisirs sucrés, on veut nous les taxer.
4: Droit au bonheur quand même.
3: Ah bah Stéphane a le droit de se défendre.
1: Mais il peut quand même en manger, hein. Personne lui interdit. Hein.
3: Oui, mais ça lui coûtera plus cher. Et en ce moment, c'est compliqué pour tout le monde au niveau pouvoir d'achat. Il y a Karine qui nous dit, oui, moi je les vois tous les jours devant l'école, les parents qui apportent des chips et des gâteaux transformés, gras et sucrés, pour la sortie des enfants. Donc oui, c'est bien la faute des parents. Philippe qui nous dit, mais laissez-nous manger ce dont on a envie, arrêtez de vouloir tout le temps tout taxer, nous dit Philippe, c'est une maladie très française. À l'inverse, j'ai Richard qui nous dit, mais oui, passons la TVA à 50%, même pour les produits les plus mauvais, mais dans ce cas-là, passez-nous à 0% sur les fruits et légumes bio, et sur tout ce qui est sain pour la santé. Poussez-nous, donnez-nous des bonus quand on veut bien manger.
2: Ouais, c'est bien la preuve que c'est un peu gadget.
1: Mais je suis d'accord avec
4: mais
1: vous.
4: Mais ça, c'est une bonne preuve. Ouais. C'est une très bonne piste, ça.
1: Ouais. Voilà, et tu payes tes fruits et légumes moins chers et tu payes plus cher les aliments plaisir. Oui. Évidemment qu'on a tous plus de plaisir à manger un gâteau au chocolat qu'une pomme. Bah oui, mais la pomme, elle est aussi meilleure pour la santé. Mais si on nous poussait un peu plus à manger des pommes.
3: C'est une vraie drogue aussi.
2: Ça. Oui, c'est addictif.
1: C'est addictif.
4: Et c'est vrai que les fruits
1: sont les gens à sevrer.
3: Ce n'est pas que le moteur prix qu'on achète.
2: Les pommes, t'en as qu'une sur cinq qui sont mangeables sur les étals.
3: Ouais, alors c'est une statistique de l'Institut Riolo.
2: Parce que je les essaye très souvent, c'est super difficile de trouver des bonnes pommes.
1: Oui. Alors que les gâteaux au chocolat, on n'est jamais déçus.
3: Ah, on n'est jamais déçus.
2: Les gâteaux au chocolat, ça dépend de la marque.
1: Oui, non, bien sûr, mais bon.
2: On connaît les meilleurs.
1: Exactement.
4: Mais c'est vrai que les fruits et les légumes sont devenus très chers, surtout si vous voulez quelque chose d'à peu près local, qui ne vient pas de l'autre bout de la planète. Idéalement, pas bourré de pesticides, c'est très cher. Donc baisser la TVA sur les fruits, il a compensé. Stéphane, président, là.
3: Mais c'est ce que nous dit aussi Bastien, qui nous dit mais allez dans les magasins où c'est pas cher, là, les Action ou les Normales, vous ne verrez aucun produit Nutri-Score A. Il y a que de la malbouffe. Donc oui,
1: il y a assez peu d'oranges et de pommes chez Action. Ouais.
3: Souvent, quand les prix sont bas, c'est le Nutri-Score aussi qui est très bas. Voilà ce que nous dit Bastia. On vous pose la question sur nos réseaux d'ailleurs. Taxer les produits sucrés, transformer cette idée de taxe du gouvernement pour ou contre, c'est extrêmement serré. C'est finalement contre à 51%.
2: Ah oui. Ça me fait penser que ça fait très très longtemps que je n'ai pas mangé un pépito.
1: Oui, bah écoute.
3: Allez, on n'avait pas dit de marque jusque-là.
1: Il y a 3 minutes de pub, tu peux y aller. Et juste après, on
2: Il ne fallait pas dire les marques, il faut citer d'autres.
1: Mon
2: préféré était quand même le granola.
1: Ouais, et le petit écolier, c'est pas mal non plus.
2: Dessous,
1: et le Pim's aux framboises, mais ça n'a rien à voir.
2: Bon. Oui, ça
1: a
2: un
3: C'est orange, les Pim's, les vrais.
1: Mais il y a aussi le Pim's aux framboises.
2: Il y avait plusieurs parfums.
3: Ouais, mais le vrai,
1: orange, il vaut mieux manger des Chamonix.
2: Ça restait collé à la bouche.
1: On avait la bouche
2: pâteuse avec ça.
4: Des donettes. Vous connaissez des donettes?
1: Le Chamonix, c'est la vie.
3: Le Chamonix, c'est la vie.
2: Alors, ta maman te privait de télé et te donnait des Chamonix. Mais tu peux porter plainte. Mais tu peux porter plainte a posteriori pour maltraitance.
1: Heureusement, j'en suis sortie. Mais c'est vrai, vous avez raison.
2: Bravo, Estelle.
1: J'ai dû beaucoup

0: Les chamonix, mais à chaque fois je me demandais mais qui mangeait ça.
1: Bah, moi. Bah, voilà.
2: Allez, les enfants passage.
3: Dans un, et on en trouve de moins en moins dans les magasins, je me demande pourquoi. Bon,
0: bah, oui.
3: Dans un instant dans Estelle Midi, Pierre-Antoine Damcourt, le répondeur, à tout de suite.
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3: Il est 13h51, vous êtes dans Estelle Midi sur RMC, RMC Story, et tout de suite c'est le répondeur de Pierre-Antoine Damcourt.
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20: Comment ça va, Estelle?
3: Mais très bien, et vous?
20: Est-ce que vous êtes remise de cette expérience immersive hier au salon Batimat?
3: Pas totalement.
20: On a vibré, hein, vraiment. Daniel, on a vibré, je vous jure.
0: Pourquoi j'ai pas été invité?
20: On a vraiment vibré, parce qu'en fait, notre studio était collé au stand découpe de bois. Estelle, dès qu'elle essayait de boire son café, hop, ça partait la moitié à côté. Il paraît que l'année prochaine, pour encore plus d'immersion, le studio sera découpé en direct. On a hâte.
0: Parlez plus fort, on vous entend plus.
3: Allez, premier message.
21: Oui, bonjour, Muriel de Pierrefitte-sur-Yvette. J'ai appris que le gouvernement voulait créer une taxe sur les produits sucrés transformés. Alors je te préviens, le cornu. Vous avez touché au code du travail? J'ai rien dit. Vous avez touché à l'âge de départ à la retraite? J'ai rien dit. Mais là, s'il touche à mes chocs à pic, ça va chier!
20: Oh, alors attention, parce que là, si il taxe les dragibus bleus, je peux rentrer dans la contestation.
3: Quoi, les bleus?
20: Ah, les bleus, c'est les meilleurs, il n'y a pas de débat.
3: C'est le même goût, tous les dragibus?
20: Non, pas du tout.
3: Bien sûr que oui. Il y a eu des testings à l'aveugle.
20: C'est vrai?
3: Tous les dragibus ont le même goût.
20: Oh là là, alors là vous me...
22: Un monde s'effondre.
20: Ouais, là, j'ai même plus envie de continuer la chronique, vous voyez.
3: Bah on va la continuer quand même. Allez. Avec le message d'un ancien président.
23: Bonjour ma Estelle, c'est Nicolas. Écoute, je voulais féliciter Rachida Dati, hein. Bravo ma petite Rachida. 4 ans de prison requis, dont 2 fermes sous bracelet électronique et 5 ans d'inéligibilité requis par le parquet de Paris. Eh ben l'élève dépasse le maître. Je suis fier de toi. Avec Patrick Balkany, on t'a fait une petite chanson. On y va, Patrick? Elle est des nôtres. Elle a son bracelet comme nous autres. Allez, je t'embrasse.
20: Alors, non, n'allez pas trop vite quand même. Ce sont des réquisitions du parquet. Rappelez-nous quand ce sera confirmé, et puis vous nous refaites une petite chanson, voilà.
3: Allez, après un ancien président, un ancien sélectionneur.
24: Ouais, bonjour, c'est Didier Deschamps. Voilà, juste pour dire que j'ai regardé Belgique-France hier soir et on a marqué à la 89e minute. Voilà, donc Zizou, non seulement il a récupéré mon poste, mais aussi ma chatte.
20: Ouais, il a pris tout le package, Zizou. Alors moi, je me suis réveillé en sursaut. J'ai vu Zidane qui a shooté dans le ballon après le but des Bleus. Vous avez vu ça? Alors, j'ai cru qu'on avait gagné la Coupe du Monde, quoi.
3: C'est quand même la Ligue des Nations.
20: Ah oui, c'est vrai.
3: Attends.
20: Il y a quoi à gagner?
3: Un titre
0: honorifique. Ah, on a plus le droit d'exprimer sa joie. Alors maintenant, vous êtes sous le contrôle de la joie.
3: Qu'est-ce qui vous arrive, vous?
20: Non, mais moi, j'adore. Mais c'est
0: les deux rabat-joie, là. C'est la joie, rabat-joie.
20: C'était fort. J'aurais pas aimé être le ballon, en tout cas.
3: Allez, message suivant.
25: Ouais, salut, c'est Marco, masculiniste et macho de père en fils. Alors comme ça, l'avion qui a emmené le pape à Metz était piloté par une femme. Ah bah bravo. Et pendant ce temps-là, il y avait personne pour lui servir son jus de tomate. Non, c'est dingue. Bravo Air France, hein, c'est vraiment...
26: Mais qu'est-ce que tu racontes encore, espèce de connard? Je te préviens, je vais te quitter. Je raccroche.
20: Il est bloqué dans les années 90, hein. Fuyez, madame, fuyez.
3: Allez, on termine avec le message d'un membre des forces de l'ordre.
20: Oula.
27: Bonjour RMC, c'est Bernard de la compagnie CRS 42. Bon, bah on était mobilisés pour la venue du pape en France, et bah on s'est bien fait chier, hein. Pas une intervention, même pas un petit cateau radicalisé à gazer, rien du tout. Du coup, bah aujourd'hui, on se refait la cerise sur les lycéens.
28: Sortez ! Attention à Bécherel ! Non !
20: Attention, ça pique les yeux, comme la gazeuse. Allez, on efface les messages et demain on recommence. Salut à tous.
3: Pierre-Antoine Damcourt, le répondeur d'Estelle Midi, tous les jours 13h50 dans l'émission, évidemment en direct et puis en podcast rmc.fr, l'appli RMC et toutes les plateformes de téléchargement. Dans un instant, on va parler des coffee shops. Les coffee shops qui ont rattrapé les bistrots. Il y en a plus que des bistrots dans la capitale et ça augmente absolument partout en France. Est-ce que
20: Vous aimez le matcha, Daniel?
3: Ouais, et le latte.
20: Ah ouais.
3: Est-ce que les bistrots remplacés par les coffee shops, vous trouvez ça génial ou déprimant? On en débat avec vous dans un instant, 32-16.
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3: Dans un instant, dans Estelle Midi, on parlera de ces bistrots de plus en plus nombreux à être remplacés par des coffee shops. Est-ce que vous trouvez ça génial ou déprimant? Eh bien, vous nous donnez votre avis, 32-16. 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
3: Grégoire Morelli pour les infos.
4: La fonction publique en grève, ses agents protestent contre le projet de budget pour 2027. Et puis Marine Le Pen redit sa confiance en Jordan Bardella après les accusations d'antisémitisme portées par Mediapart.
3: Plus de 270 rassemblements attendus partout en France.
4: Et les agents de la fonction publique, dont les pompiers répondent à l'appel à manifester de l'intersyndical, tous veulent mettre la pression sur le gouvernement à deux jours de la présentation du projet de budget pour 2027. La première version du texte a fuité et prévoit un gel du point d'indice des salaires pour faire des économies. Inacceptable pour Sophie Binet, secrétaire générale de la CGT, présente dans le cortège parisien.
0: Le gouvernement a 48 heures pour revoir en profondeur son projet de budget. Il faut augmenter les salaires des fonctionnaires, il faut des moyens pour nos services publics et il faut renoncer à tous les reculs que le gouvernement veut imposer aux travailleurs et aux travailleuses dans ce budget. Ce budget est dangereux pour le pays. Le message de la mobilisation doit être entendu.
1: Sachez par ailleurs que le parquet de Paris a ouvert une enquête pour violation du secret professionnel à propos de ces fuites dans la presse autour de la préparation du budget 2027.
3: Des actions et des perturbations menées dans 338 établissements scolaires.
1: Et c'est ce que rapporte l'Éducation nationale en marge de la mobilisation des lycéens. 40 établissements sont complètement bloqués et 40 personnes ont été interpellées. Les professeurs sont eux aussi mobilisés. Le ministère affirme que près d'un professeur sur 10 est en grève aujourd'hui. On ne va pas se laisser faire. Les mots de Marine Le Pen en soutien à Jordan Bardella, qui fait face à des accusations d'antisémitisme rapportées par Mediapart. La candidate à la présidentielle dénonce une manipulation et promet de prouver que ces accusations sont fausses. Elle critique également Mediapart, qu'elle qualifie de médias militants.
2: On ne va pas se laisser faire. Nous allons contre-attaquer et saisir, bien entendu, la justice. Je pense que nous arriverons au travers de cette grossière manipulation à démontrer la véritable nature de Mediapart, qui est un média militant, d'extrême gauche, assumé. Il y aura évidemment une réponse à la manière dont il se comporte.
1: Le maire La France Insoumise de Vénissieux, Idir Boumertit, annonce saisir le Conseil d'État après l'annulation des élections municipales dans sa commune. Le tribunal administratif de Lyon a annulé ses élections des 15 et 22 mars dernier en raison d'irrégularités sur la liste concurrente RN-UDR. Il dénonce une injustice. On va terminer avec le quintet et le résultat des courses. On voit ça avec vous, Fred Kita. Salut Fred.
5: Salut Grégoire, salut à tous. Le quintet vient de se dérouler sur l'hippodrome de Chantilly, sur la piste en sable fibré, avec 16 galopeurs qui étaient au départ. Et c'est l'As Ancio qui s'est imposé à 6 euros devant le 9 Presa Diretta, le numéro 15 Speedy Green, la 4ème place pour le 2 Zeloro, donc le tuyau d'Estelle qui a été très malchanceux. Estelle, encore une fois. Il était au milieu du peloton, il a mis du temps à trouver le passage, comme on dit, a terminé très fort, mais pour échouer au pied du podium. Et c'est le numéro 4, Central Park West, qui se classe 5e de ce quintet. Donc l'arrivée provisoire en chiffres, As, 9, 15, 2 et 4.
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3: 14h04 sur RMC, la dernière partie d'Estelle Midi, c'est tout de suite.
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3: 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C'est la dernière partie d'Estelle Midi sur RMC, RMC Story. On est ensemble jusqu'à 15h avec Charles Magnin, avec le journaliste et auteur du podcast Encore une histoire, Benjamin Muller, avec le journaliste et libraire Jean-Philippe Doux, et avec le journaliste et restaurateur Daniel Riolo. Dans un instant, on va parler, c'est votre domaine, Daniel. On va parler des bistrots remplacés de plus en plus souvent par des coffee shops. Est-ce que vous trouvez ça génial ou déprimant? On en débat avec vous dans un instant. 3216 et le WhatsApp.
19: Oui, c'est Luc qui nous écrit, tiens, à l'instant sur WhatsApp. Le bistrot, c'est quand même du lien social dans un village, dans un quartier. Leur disparition est parfaitement préjudiciable, navrante. Moi, je suis très triste de ne plus trouver facilement des bistrots, Luc. Et puis, j'ai aussi Stéphane qui nous dit, ça va compliquer la tournée des bistrots pour Monsieur Attal s'ils sont tous remplacés par des coffee shops. Vous aussi.
3: Il y aura moins de planches de charcuterie, quoi, ça c'est sûr.
19: C'est vrai. Faudra payer d'autres choses, peut-être des matchas.
3: Des cakes.
19: Des tournées de matchas et de.
3: Des cakes et des lattés.
20: Planches de carottes cakes.
3: Ça va lui revenir très cher.
19: Des bananes
3: à 8 euros le café.
19: Attention au compte de campagne. En tout cas, on en débat au 06 12 424 424 sur le WhatsApp de l'émission.
3: C'est une semaine spéciale food dans le Tu préfères. Et c'est un Tu préfères pas facile aujourd'hui. Tu préfères la sauce pesto ou la sauce bolo? Ça, ce sera.
21: Ça a tellement rien à voir.
3: Bon, écoutez, Daniel, voilà, on le fera quand même. Et si vous ne voulez pas répondre, eh bien, vous ne répondrez pas. Et voilà, je vous mettrai dans le coin.
6: Je ne pourrais pas faire grève du tu préfères.
3: Eh bien, ok, bah, très bien. Eh bien, ne le faites pas.
6: On verra.
3: Qu'est-ce que j'en ai à faire ?
6: J'en ai
3: à
6: réfléchir.
3: Ne vous inquiétez pas.
6: On va taxer les
3: tout. Vous savez, il y a déjà au moins 5000 personnes qui ont voté. On se passera de vous sur ce débat. C'est dommage, vous êtes restaurateur, c'est votre parti, que voulez-vous ? Mais tant pis, tant pis. J'interrogerai un libraire dessus, c'est pas grave. C'est pas souci. Et puis quand on fera un tu préfères livre, eh bien vous interviendrez.
6: Eh ben non,
3: Daniel.
6: Parce que moi je propose les deux.
3: Bon, on verra. Ensuite, RMC Conso, 14h30, on parlera d'Auchan, Auchan qui est remplacé par Intermarché. Voilà, on verra ce que ça change avec Charlotte Mériteur et on terminera avec les immanquables de Charles.
19: On parlera d'un record, 312 km/h. Ce sont les gendarmes de Haute-Savoie qui ont interpellé une Porsche à plus de 300 km/h.
3: Je ne pensais pas que ça allait aussi vite.
6: Bah, moi, pareil, je ne pensais pas que c'était possible.
19: Ouais, en fait. Oui, alors il ne faut pas le faire. Hein.
3: Oui, non, mais de toute façon, on n'en a pas.
6: Hein, c'est le TGV. Le TGV, ça va plus que 300
19: km/h. Un peu plus, oui. On débattra dans les immanquables et puis on interrogera le restaurateur Daniel Riolo sur cette idée du chroniqueur Julien Damon qui propose d'obliger les restaurateurs à proposer du vin sans alcool à la carte. Pas uniquement du vin avec alcool, mais il faudrait aussi du vin sans alcool dans tous les restaurants. On en débattra dans les immanquables tout à l'heure à 14h40.
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3: 14h07 sur RMC, on poursuit Estelle Midi avec le chiffre du jour. 1400, c'est le nombre de coffee shops aujourd'hui à Paris. Inexorablement, ces lieux où le matcha et le latte sont plébiscités, où l'alcool est prohibé, eh bien ces lieux sont en train de remplacer les bistrots dont le nombre a été divisé par 3 en 30 ans. Aujourd'hui, il y a plus de coffee shops que de bistrots dans la capitale et cette tendance s'observe partout. Comment ça s'explique, Charles ?
19: Oui, pas qu'à Paris. Hein. En France, le nombre de bistrots a été divisé par 5 depuis les années 60, alors qu'aujourd'hui, une dizaine de coffee shops ouvrent chaque semaine en France. 10 coffee shops par semaine en moyenne, selon les chiffres de Collectif Café, qui recense justement tous ces coffee shops. Un chiffre d'affaires de plus de 300 millions d'euros en 2024. On n'a pas encore les chiffres pour 2025. Grâce à des boissons dont le prix, il faut dire, peut parfois monter à 7, 8 euros pour les plus élaborés. Ces coffee shops ont connu un véritable essor, notamment après le Covid, avec tous les télétravailleurs qui viennent s'installer plusieurs heures dans ces coffee shops pour bosser. Ils ouvrent aussi souvent avec une activité complémentaire. On propose du café, mais aussi un atelier céramique, du yoga, une boutique de vélo, de la librairie, de la jardinerie, de la friperie. Des établissements qui ont aussi su prendre le virage des goûters, des tea time, si cher à Estelle, contrairement au bistrot qui ne propose pas forcément de formule.
3: Et les cakes de
19: sésame. Oui, bon, exactement. Bah, c'est ça qui cartonne. C'est vendu très cher et ça marche. Et d'ailleurs, les grandes chaînes de boulangerie essayent désormais de suivre la tendance. Par exemple, Marie Blachère qui s'est lancée dans des espaces coffee shop depuis quelques années maintenant.
3: On trouve des matchas chez Marie Blachère ?
19: Oh, je pense qu'il il faudrait vérifier, mais c'est possible. Oui.
3: Eh bien, nous allons vérifier. Merci Charles.
19: Immédiatement.
3: Alors, de plus en plus de bistrots remplacés par des coffee shops. Est-ce que vous trouvez ça génial ou déprimant ? Alors, bien sûr, je me tourne vers le professionnel de la restauration dans cette émission, Daniel Riolo.
6: Écoute, avant de savoir si c'est génial ou déprimant, j'ai presque envie de te dire que c'est normal. Pourquoi c'est normal ? Bah, tout simplement parce que nos bistrots n'ont pas bougé. Ils sont restés...
3: C'est ça qu'on aime.
6: Bah non, ils sont restés dans leur jus et pour la plupart étaient devenus des endroits crado avec des pochetrons, des tables dégueulasses. Tu ne t'es pas arrangé, tu ne t'es pas nettoyé, tu es resté vieillot et tu prends une claque parce que des gens viennent avec des bons produits, des établissements lumineux, propres, agréables.
3: Mais trop
6: ou quand
3: propre,
6: tu vas t'asseoir, ou quand tu vas t'asseoir, ça se passe bien, ou tu manges les fameux cakes que tu as l'air de mépriser, qui vont être de qualité. Tu vas avoir une variété de boissons qui vont aller du bon café, alors que dans la plupart des bistrots, tu as un café dégueulasse, tu sais même pas à quoi ça ressemble.
3: Oh, mais n'exagère pas, Daniel. C'est quand même moins cher en plus.
6: Alors moi, ce que je te propose, eh ben, on va tous les deux, tu te prends un matin, à quelle heure t'es dispo ? On part à 8h jusqu'à 10h ? On fait 2h ?
3: Ah bah non, je suis pas dispo de 8h à 10h, non, mais entre 6 et 8, oui.
6: Et bah quoi, Charles, il prépare l'émission.
3: C'est ça.
19: Il a que ça à faire.
3: Et qu'est-ce qu'on fait ?
6: On choisit un quartier.
3: D'accord.
6: Et on se fait les bistrots, et tu vas voir que... Parce que la réponse des bistrots, il y en a qui se sont modernisés, qui sont classe et qui ont aucun problème. Enfin, qui sont classe, quand je dis classe, c'est propre au moins. Propre, avec un bon café, une table nickel, pas abîmée sur un formica dégueulasse. Il y en a beaucoup qui se sont modernisés. Et c'est normal, t'allais pas rester dans un vieux mobilier avec cette espèce de lumière un peu sombre. Ce problème des coffee shops, machin et tout, tu vois, en Italie, ça n'existe pas. Parce que les cafés, ils ont toujours été propres. Tu pouvais toujours manger une viennoiserie de qualité, un bon café, un cappuccino, tu trouves tout ce que tu veux. Mais nos bistrots, dans beaucoup de villages et tout, ils se sont laissés aller. Et c'est normal que finalement, ils ont été souvent remplacés. Et c'est vrai ce que tu dis, Charles, sur les bon, j'appelle ça des boulangeries, mais souvent, ça appartient à des chaînes. Eh ben, ils ont un petit espace où c'est très classe. C'est une petite table en bois très jolie. Tu commandes un café, tu prends une petite pâtisserie avec ou une viennoiserie, tu manges. Voilà.
3: Mais c'est pas la même chose. Moment, en fait.
6: Mais qu'est-ce qui est pas la même chose?
3: Moi, je trouve que tu rentres dans un bistrot. Après, moi, franchement, ça m'arrive comme j'aime les Americanos, donc les cafés très allongés. Dans les bistrots, moi, ils les allongent jamais assez. Tu vois, moi, j'ai envie qu'on me les serve dans un meuble.
6: Parce qu'ils ne savent pas faire.
3: Donc ça, pour le coup, le coffee shop, j'ai ça et j'en suis très contente.
6: Faut qu'ils s'adaptent.
3: Et en vrai, je rigole, mais je ne crache pas sur un bon cookie de temps en temps.
6: Ben voilà.
3: Mais il y a un truc dans le bistrot, moi je trouve c'est moi mon arrière-grand-mère tenait un bistrot
6: au comptoir.
3: Non, c'est un peu l'odeur du bistrot, l'odeur
6: avec
3: un peu
6: la
3: de formica,
6: clope, l'espèce d'odeur de clope,
3: un peu l'odeur de formica, un peu le bruit du percolateur quand t'arrives. Je sais pas, c'est des petites choses en fait, le flipper.
19: Il
3: y en a de moins, malheureusement les flippers, il y en a de moins en moins, mais tu vois c'est ce truc là qui me
19: c'est le journal gratuit.
3: Me un peu
19: tu peux prendre le journal.
3: L'adolescence. Ouais,
6: mais le journal il est dans le coffee shop.
3: Oui, mais c'est le patron qui va te reconnaître et avec qui tu vas discuter. Je trouve que
6: dans le coffee shop, tu peux connaître la personne aussi.
3: Il y a un côté aseptisé, je trouve, dans le coffee shop qu'il n'y a pas dans le café.
6: Mais après, je suis pas d'accord là-dessus,
3: aussi cliente des coffee shops, mais je trouve que ce truc-là avec les cafés, je suis désespérée que ça se perde.
6: Écoute, moi j'ai toujours été choqué puisque j'étais entre les deux cultures. C'est tu vas dans le bar, le café en Italie où tu dis bonjour au patron, t'as le journal, les produits sont de qualité, c'est propre, la vitrine et le bistrot en France où la plupart. Là où c'était toujours un peu dégueulasse, pas propre, pas sain, pas.
3: Mais oui, mais.
6: Mais c'est adaptez-vous, sinon vous disparaissez, c'est tout, quoi.
3: Jean-Philippe Doux.
19: J'ai une bonne nouvelle pour ceux qui nous regardent et qui nous écoutent. Je ne suis pas parisien. C'est-à-dire qu'en fait, moi j'ai une vision qui n'est pas du tout la tienne, Daniel, sur les bistrots, parce que dans mon village, les bistrots sont pas crado.
6: Eh ben tout va bien alors.
19: En revanche, on parle pas de la même chose. Coffee shop, shop, c'est un magasin, c'est un endroit où on va acheter quelque chose. Bistrot, c'est un endroit où on va passer du temps. En fait, vous passez du temps, vous vous asseyez, vous ne partez pas avec un gobelet pour aller marcher dans la rue, vous êtes là pour passer du temps.
6: Tu veux t'asseoir
19: pour passer du temps. Oui, tu peux t'asseoir, mais c'est pas la norme. La norme, c'est de partir avec. Le bistrot, la norme, c'est de rester là, de discuter, du coup, ou pas, d'ailleurs, de lire son journal.
6: Non, c'est pas vrai, ça.
19: Ou de regarder son téléphone, maintenant. Mais c'est un endroit de lien social qui n'existe pas dans ce que je connais, moi. Alors, peut-être que j'ai une vision déformée de Paris, en effet. Quand je vois des gens avec des casques qui les retirent à peine pour parler à ceux qui vont mal écrire leur prénom sur les gobelets, c'est pas du tout la même ambiance. En revanche, moi, il y a une chose que je déplore dans le bistrot, c'est en effet la consommation d'alcool qui n'est plus, qui est complètement obsolète. Et donc,
6: Le ballon de rouge à 8h du mat.
19: Voilà, et ça.
3: Il n'y a pas dans le coffee shop, il n'y a pas d'alcool.
19: Voilà, il n'y a pas d'alcool. Donc, c'est la vertu que je vois dans le coffee shop. Mais pour le reste, le lien social qu'il y a dans les villages ou même pas dans les villages d'ailleurs, parce que quand je vais à Aix-en-Provence, il y a plein de bistrots où les gens...
3: Il y a plein de coffee shops aussi à
19: Aix-en-Provence. Il y a aussi des coffee shops, mais il y a une sorte d'équilibre qui se passe entre les deux. Je ne crois pas qu'il y ait les mêmes ravages, entre guillemets, pour les bistrots aixois que les bistrots parisiens, mais c'est aussi une question de pouvoir d'achat. C'est-à-dire que moi, je trouve, quand je vais dans les coffee shops...
3: 7 euros Starbucks,
19: c'est hallucinant. Vous vous rendez compte, 7 euros.
6: Moi, je peux parler Starbucks, moi.
3: Bah, c'est la même chose, c'est un coffee shop, Starbucks. C'est la star des coffee shops.
19: 7 euros, si vous y allez tous les jours...
3: Ça fait 50 francs, Daniel, pardon.
19: 7 euros, si vous y allez tous les jours...
6: Quel rapport pour que tu me dis ça?
19: Daniel, si tu y vas tous les jours de la semaine, ça fait 140 euros, c'est 10% d'un SMIC.
6: Et pourquoi tu veux y aller tous les jours?
19: Parce que dans un bistrot, on peut y aller tous les jours, parce que c'est 1,50 €, c'est pas du tout la même chose.
6: Le café, il est pas à 10 euros au coffee.
19: Et s'il est à 7 euros le...
6: Mais n'importe quoi, c'est pas 7 euros le café, vous racontez n'importe 4, quoi 5 là.
8: 7 euros, c'est pour les
6: bistrots. Mais l'expression, il sera pas à 4-5 euros,
8: avec
6: on n'est pas
8: de la chantilly, du machin.
3: Je mets un peu de caramel, c'est vrai.
8: Voilà, c'est des trucs d'Estelle là.
19: On met du topping, comme on dit.
8: Oui, mais de la noisette.
3: Mais quand tu vas dans un coffee shop, c'est pas pour acheter juste un americano, c'est pour mettre des graines de chia, du caramel.
6: Mais vous êtes pas au courant, quoi. Enfin, j'ai l'impression que vous n'y êtes jamais allé. Moi, j'ai la boulangerie à côté de chez moi qui appartient à une chaîne là. On dit pas le nom, pas grave. Non, Léonie, c'est. Et il y a un espace coffee shop, les petites tables, tout. Mais l'expresso, il est au même prix que le bistrot d'en face que je vous racontais.
3: Là, le coffee shop.
6: Sauf qu'il est meilleur. Et le pain au chocolat que tu prends là, il est mieux que l'autre qui a traîné sur le comptoir où tout le monde t'a foutu ses paluches dedans et qui a un nid de bactéries dedans.
19: Ma boulangerie de village, elle a une petite machine expresso qui permet. Elle a aussi une petite table.
6: C'est très bien ça.
19: Ça, oui, mais c'est pas ça.
6: Mais c'est le même esprit.
8: Paris, c'est le même esprit. On est à la frontière.
6: Jean-Philippe, il n'est pas au courant, j'ai l'impression.
3: Alors, Benjamin Muller.
9: Moi, les coffee shops, ça me déprime, il n'y a aucune âme. Effectivement, tu vas dans Starbucks ou tout ce qui ressemble à ça, alors tu y vas, tu prends ton café, effectivement, tu vas en américain, tu veux 2 litres 5 de café, bon, tu ressors avec ton café et tout, mais il n'y a pas d'âme. Le bistrot, je vois ce que tu veux dire quand ils sont crado. Certains sont effectivement restés un peu dans leur jus, mais je trouve quand même qu'il y a une modernisation générale. Toi, tu parles d'Aix-en-Provence, moi, je connais bien Metz, Nancy, Besançon, trois villes de l'Est de la France. Et ben, à chaque fois que je vais dans ces brasseries dans le centre-ville, et il y en a encore, franchement, ils sont modernisés.
6: Et c'est cool. Et donc, moi,
9: je préfère largement ça à aller dans ces espèces de coffee shops que tu vas trouver effectivement dans les plus beaux quartiers de Paris, à Metz, que je connais bien, mais aussi si tu vas à New York ou si tu vas à Amsterdam, c'est les mêmes. Et donc, quel intérêt? Enfin, je veux dire, il n'y a rien. Après, les vendeurs, souvent, c'est des jeunes et tout. On est sur du TikTok, on est sur un petit matcha. Ouais, je te fais un petit matcha et tout. Moi, je suis désolé. C'est peut-être mon côté réac qui se réveille à ce moment-là. Mais effectivement, mes souvenirs de moi quand je vais dans la brasserie tenue par le même couple, où effectivement, ils te reconnaissent, ils te demandent comment ça va, les enfants, la famille, ah, tu fais toujours du foot, etc. Je trouve que c'est un peu cool. C'est un peu les âmes, l'âme française aussi, qu'on perd un peu avec cette.
8: Ça va surprendre Vincent qui nous écrit sur WhatsApp. Devant les coffee shops, il n'y a que des Benjamin Muller avec leur vélo cargo garé devant.
9: Ouais, mais c'est en ça que je suis paradoxal. Parce que j'ai un vélo cargo.
8: Plein de surprises.
9: Je peux me garer devant le bistrot, mais pas devant le coffee shop.
3: C'est rare de discuter beaucoup au Starbucks, par exemple. Quand tu vas en Starbucks, il y a tellement la queue derrière toi qu'en fait, tu prends ton verre mal orthographié et t'es content quand il est mal orthographié parce que voilà. Mais déjà, tu discutes.
6: Pas au Starbucks.
9: Et puis, une personne sur deux qui entre dedans, c'est un livreur Deliveroo ou Uber Eats qui vient chercher une commande pour quelqu'un d'autre. Ils ont un casque sur la tête. Les autres, ils sont avec leur AirPod en train de passer leur coup de fil et tout. Enfin, moi, ce truc du coffee shop complètement sans âme, ça me plaît pas du tout. Je vois pas le plaisir. Tu y vas, tu te prends ton café, t'as ton café, t'es content. Mais le plaisir d'aller dans l'endroit,
3: c'est de sortir avec son gobelet en carton. Et de se la jouer un peu américaine.
6: Mais donc d'en partir, ce qui n'est pas du tout l'esprit du bistrot, où on irait.
3: Oui, tu pars rarement avec ta tasse et ta soucoupe. C'est vrai que j'ai jamais essayé. Aurélien est avec nous et nous appelle de Lyon. Il est comptable. Bonjour Aurélien.
10: Oui, bonjour à tous.
6: Bonjour.
10: Du coup, je rebondissais un peu sur ce que vous disiez et je partage pas du tout votre point de vue sur le fait qu'un coffee shop aujourd'hui, il n'a pas d'âme. En réalité, je trouve que c'est plutôt l'inverse, parce que quand vous regardez les bistrots qui se sont pas réajustés aujourd'hui, c'est vrai que c'est pas très affriolant, ça donne pas vraiment envie d'y rentrer, surtout sur la clientèle qui est souvent un peu accoudée à l'entrée avec la cigarette, ou quand vous êtes pas fumeur, bon, ça va un peu faire, quoi, c'est un peu délicat.
3: C'est vrai qu'il y a plus de cigarettes électroniques dans les coffee shops que de cigarettes. Oui, c'est pas faux.
6: C'est interdit de fumer dans les bistrots.
3: Oui, non, mais devant, en tout cas. Mais Aurélien, vous fréquentez quand même les coffee shops ou ni l'un ni l'autre finalement?
10: Oui, régulièrement quand même. Surtout les coffee shops. Moi, je vais pas en bistrot parce que l'ambiance ne me plaît pas. Mmh. Puis franchement, les coffee shops, ils se ressemblent pas tous. C'est pas vrai ce qui a été dit juste
9: avant. Les bistrots non plus.
10: Bon, on retrouve toujours un peu la même ambiance, les coffee shops. En plus, aujourd'hui, vous pouvez manger sur place, parce que souvent, ils proposent des plats cuisinés qui sont, il y a deux plats sur la
3: salade
10: journée.
3: De quinoa. Il y a souvent un mur de briques, Aurélien.
10: C'est un faux
3: mur de briques.
6: Ouais, alors, et dans le bistrot, tu vas manger quoi?
3: Non, mais ouais, en fait, les coffee shops, t'as toujours le faux mur de briques, genre t'es à New York, quoi, avec des photos en noir et blanc.
8: Et moi, il y a un truc qui m'énerve, c'est quand on me demande de commander avec un QR code ou machin. Ça se fait dans les coffee shops maintenant.
10: Ça se retrouve aussi dans les bistrots, ça.
3: Non, ça c'est pas vrai.
10: Je sais pas.
3: Et vous le payez combien votre café, Aurélien?
10: Bah, ça dépend les endroits, mais bon, vous prenez un bon café. Si vous allez dans avec un café grain, vous êtes sur du 2,70€.
9: Ah, ça va encore.
3: Un café grain
9: de 70. L'avantage des bistrots où tu payes 1€ ou 1,50€, c'est que t'as aussi tout le monde. Tu vois des ouvriers qui vont embaucher, qui sont avec leur gilet orange.
3: Mais
9: bien sûr que sa condition sociale.
6: Mais les clichés, c'est incroyable.
9: Non, c'est la vraie vie. Tu dis qu'il pue tout.
6: C'est vieux, mais ça a 40 ans.
9: Tu parles de toi-même, tu rigoles ou quoi? Tu t'es pas écouté il y a 10 minutes. Tu nous expliquais il y a 10 minutes que tous les bistrots puent, que c'est sale, que les zincs, machin, les mecs sont tous bourrés à 8h du mat. Et c'est moi qui ai dit les clichés.
6: Daniel,
3: ça existe, Daniel.
6: Dans mon village,
9: sors de chez toi, Daniel. Va voir ce qui se fait.
6: Le matin, quand on va dans mon village, le matin, en ce moment, 2026, t'as le viticulteur qui est en pleine vendange, qui fait sa petite pause.
11: Non, mais dans ton village.
6: Oui.
11: Mais il parle à Paris.
3: Et alors, arrêtez, Daniel.
6: Mais il n'y a pas que Paris, c'est les villes de quartier. Mais d'où tu as ça? mais c'est pas vrai.
3: Mais il y a plein vraiment, de super bistrots à Paris. Vraiment, enfin, Daniel,
6: franchement, j'ai envie de vous emmener
9: Daniel,
6: faire un tour dans les bistrots.
9: Tu crois que la vie, c'est quoi? Tu crois que la vie, c'est Twitter, toi? Je pense que tu sors pas dans la vie. Je pense que tu ne vois pas la vraie vie. La vraie vie, en fait, même à Paris. Tout le monde imagine que Paris est devenu. Tu vas à 7h30 du mat dans n'importe quel quartier de Paris. Tiens, Saint-Lazare, partir. Il y a une gare, il y a beaucoup de monde. Et ben, tu vas avoir des ouvriers, des mecs qui arrivent pour bosser, des mecs qui sont en costume, des jeunes qui viennent bosser, et tout ce monde-là cohabite dans les bistrots. Je pense que tu délires. Tu n'as pas la vision de ce qui est devenu Paris, Daniel.
3: Et Jean-Philippe, vous confirmez ou pas?
6: Quoi?
3: Bah, justement, dans
9: mais
3: votre
9: confirme,
3: village.
9: Confirme, Jean-Philippe.
6: Voilà. Ah oui, non, mais dans mon
3: village. Est-ce que vous avez de tout, entre guillemets?
6: Ben, évidemment, il y a l'employé qui part bosser, il y a les parents d'élèves qui déposent leurs enfants à l'école à 8h30 et qui après vont boire un petit coup, un petit café, pas un petit coup. Merci. Et justement, il y a, moi, on n'est plus au bistrot. Je me souviens, à Bar-le-Duc, devant mon lycée Poincaré, il y avait le petit ballon de rouge à 8h quand nous, on allait jouer au
9: ballon. Ouais, mais Bar-le-Duc, ils ont le droit.
6: Ça, il n'y a plus ça. Non, mais il n'y a plus ça. Il n'y a plus ça. Et heureusement, heureusement, il n'y a plus.
3: C'est bien de prévenir.
6: Cas, ça fait longtemps que je ne suis pas
9: allé. Pas avant 10h du
3: oui,
9: matin maintenant.
3: Retournez-y quand même pour vérifier.
6: Mais c'est vrai qu'il y a un brassage social quand c'est à 1€, 1,50€ le café, qui n'existe pas quand il y a les matchas et compagnie. Où on n'y a que Elise Goldfarb qui y va.
3: C'est vrai
6: que
3: Daniel Riolo.
6: Et Daniel Riolo.
19: Sur WhatsApp,
11: là, vous avez un mépris social qui est hallucinant.
3: Mais c'est tout. C'est
11: vous avez un mépris social hallucinant.
19: En tout cas, le coffee shop sur WhatsApp.
11: C'est tellement cliché que vous avez.
3: Oh là là,
11: c'est vraiment.
19: Sur WhatsApp, il y a Marie qui nous dit, mais rendez-nous nos bars de village.
3: Merci
19: un café
3: Marie.
19: Le matin, un Ricard le soir. C'est ça la vraie vie, nous dit Marie.
9: Pas l'inverse, Marie. Hein.
19: Voilà, et pas vos matchas dégueulasses. Voilà ce que nous écrit Marie. Charlie qui nous dit, mais le bistrot dans nos bourgs, c'est la vie. Tu y vas pour chercher le pain. Tu fais un ticket perdant grâce au tuyau d'Estelle. Tu croises les copains. Tu bois un coup. C'est évidemment le bonheur. Voilà ce que nous dit Charlie. Jean-Claude qui nous dit, j'ai 81 ans. Vous imaginez bien qu'il est hors de question que j'aille traîner dans vos coffee machins américains. Voilà ce que nous dit Jean-Claude. Et
11: mais,
19: puis.
11: Mais en quoi c'est américain en fait?
19: Bah, même dans le monde coffee shop,
11: normalement, ils l'appellent comme ça. Non, mais en fait, l'idée, c'est que ça devient.
19: Ce sont les chaînes comme Starbucks, Columbus et tout qu'on a apporté.
11: Starbucks, je m'en fous. Mais l'idée.
3: Mais c'est le roi des coffee shops.
11: Mais le coffee shop qui serait un indépendant, le mec, il veut ouvrir. Et il l'ouvre avec l'esprit que ce soit comme un café. Sauf que c'est plus propre, sauf que c'est plus beau et que tu as des meilleurs produits. Tu auras exactement la mutation avec les mêmes personnes que décrivait Benjamin qui iront là. Mais je n'ai rien contre le bistrot. Si le bistrot se modernise, qu'il devient plus propre et qu'il s'éloigne de la fameuse image du postron et du ballon de rouge, eh bien, il n'y a pas de problème, on ira au bistrot.
6: C'est une image que tu as.
11: Souci.
19: Eh bien, Suzanne résume tout ça dans son message sur WhatsApp. Les bistrots, c'est pour le peuple. Les coffee shops, c'est pour les bobos des grandes villes. Voilà ce qu'en pense Suzanne. Et d'ailleurs, quand on vous pose la question sur nos réseaux sociaux, de plus en plus de bistrots remplacés par des coffee shops, est-ce que c'est navrant ou génial? Vous dites que c'est navrant à 86%.
9: Voilà, le peuple a parlé.
3: Le peuple ne vous suit pas, Daniel.
19: Le peuple des bistrots.
6: Le peuple cliché.
3: Allez, 14h23, c'est l'heure du tu préfères. C'est parti.
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3: Alors nous verrons si Daniel Riolo daignera réagir à ce tu préfères semaine spéciale food dans Estelle Midi. Tu préfères la sauce pesto ou la sauce bolo? Et si on vous pose cette question, c'est parce qu'il y a une actualité quand même, Charles.
19: Évidemment, la sauce pesto, bah, qu'a tout simplement détrôner la sauce bolognaise en tête des ventes des sauces l'an dernier. Il y a eu un véritable basculement dans les rayons de la grande distribution. Pour vous donner une idée, le marché de la sauce pesto à l'échelle mondiale, c'est désormais plus de 3 milliards de dollars.
3: Ça en dit beaucoup sur notre fainéantise, mais bon.
19: Et notre goût aussi.
3: Bon, c'est quand même facile de faire de la sauce pesto. Sauce pesto ou sauce bolo, Benjamin Muller?
9: Je peux faire une réponse un peu de Normand?
3: Non.
9: Bon, ben, je sais pas quoi vous dire. De la sauce pesto faite maison ou dans un bon resto faite maison par le chef, une bonne sauce pesto, oui. Sauce pesto industrielle, l'erc, c'est de l'huile, c'est dégueu. En revanche, la sauce bolo en boîte, je trouve qu'on peut trouver de la très bonne. Voilà. Donc, si je devais répondre, je dirais, si c'était mon dernier plat avant d'être condamné à mort, je dirais quand même bolognaise pour être sûr de pas me taper une pesto en boîte. Mais ça resterait parce qu'une bonne pesto bien faite, comme je vais dire un mot gentil pour
3: tellement
9: Daniel,
3: simple.
9: Comme on peut le manger dans son restaurant.
3: Exactement.
9: C'est ça vaut le coup. C'est très bon.
3: Vous voulez réagir, Daniel, ou toujours pas?
11: Non, j'écoute Jean-Philippe.
19: Non, c'est pas
6: pour
19: j'écoute.
6: Mieux le chambre,
19: c'est, j'attends au tournant.
3: Ouais, mais
6: voilà, c'est ça.
9: Il t'attend avec le flingue.
6: Alors, moi, bolognaise, déjà parce que je ne sais pas, j'ai jamais cherché à savoir si on pouvait faire la pesto soi-même.
3: Mais il plaisante ou quoi?
6: Alors, comment on fait?
19: Merci.
3: Eh ben, vous prenez un petit peu d'huile d'olive, vous prenez du basilic, vous prenez des pignons de pin, vous prenez de l'ail, du citron et du parmesan, vous mixez le tout, c'est réglé.
6: Parce que moi, la pesto que je prends.
3: Si vous n'avez pas de pignons, vous pouvez mettre des pistaches, ça marche très bien.
6: Ah, très bien. Pistache américaine, évidemment. La pistache californienne.
12: je crois.
11: Casser les pistaches parce que bon.
3: Et donc, si ça marche aussi. Bah, si t'en as pas, bon voilà. Bon.
12: Non, allez. Mais ces petites sauces là dans les petits. Dans les petits bocaux.
3: Oui, sauces industrielles, voilà, oui.
12: Et ben, je la supporte pas en fait. Je la digère mal, comme on dit.
3: C'est intéressant.
12: Si j'en prends une maintenant, jusqu'à 18h, je vais avoir le goût du pesto qui revient régulièrement, ça ne va pas du tout. Alors qu'une bonne bolognaise, c'est comme les pizzas d'ailleurs, je préfère une pizza bolognaise, alors pardon, mais c'est, voilà, plutôt qu'une pizza pesto.
3: Mais il n'y a pas de pizza pesto. Mais ça n'existe pas.
11: On met déjà pizza bolo, je ne sais pas non plus. C'est quoi, c'est
3: enfin, mais dans quel restaurant italien allez-vous?
12: J'aime la viande. Non, mais avec son Provence,
3: mange des pizzas. Bah, vous aimez la viande, mais enfin, vous savez que dans les petits pots de sauce, ça, c'est pas, mais, vous n'êtes pas sur un bœuf maturé, etc.
11: Je ne comprends pas parce que quand tu poses la question, il y en a un qui répond si c'est fait maison, si c'est fait machin. En fait, la question, c'est dans les deux cas, un bocal de pesto ou de bolo en industriel ou fait à la maison. C'est ça. Donc après, c'est selon ton goût. Si tu préfères une sauce qui est avec du basilic ou l'autre avec de la viande hachée.
9: De l'industriel bolo.
11: On n'est pas là pour comparer le fait maison et l'industriel.
3: Alors, Daniel, c'est votre dernier jour de vie. Et vous devez choisir entre un pot industriel de bolo ou un pot industriel de pesto. Vous prenez quoi?
11: Bon. Franchement, j'aime bien les deux. Là. Je vais prendre bolo bien faite en pot industriel, ouais, pareil.
3: Ah ouais.
11: Pesto, il y en a des très bons aussi. Hein. Oui. En bocal, il y a des très bonnes marques qui en font.
12: Italiennes, non?
11: Ouais, ouais. Si ensuite tu sais la préparer bien comme il faut une fois que tu la sors, parce qu'il faut pas juste la sortir du petit bocal. Ah bon. Il faut réussir quand même un peu la. Bah oui, il faut préparer un peu avec de l'eau de cuisson.
3: Faut la mettre dans le micro-ondes, faut.
11: Ah non, surtout jamais le chauffer déjà.
9: Comme le bœuf de Kobe.
11: En fait, tu la mélanges avec l'eau de cuisson. Ah, tu la mets dans le récipient où tu vas mettre tes pâtes ensuite. Ouais. Et c'est avec l'eau de cuisson que tu vas créer le liant. Ah, et les pâtes vont venir dedans.
19: Note. Ah, voilà.
11: Faut pas les, et tu les égouttes pas. Et bah, tu les prends avec la passoire et tu les mets dans le truc où déjà ton mélange est prêt. Et après, tu les refais réchauffer une dernière fois. Tu laisses une minute.
19: Pas de recul.
11: Tu retires les pâtes une minute avant. Non, parce que tu les retires une minute avant. Si la cuisson, c'est 10 minutes. Tu enlèves à 9 et tu les remets là et tu fais cuire la dernière minute avec ton eau de cuisson. Tu mélanges jusqu'à ce qu'il y ait le liant.
3: Et si c'est maison, pesto maison ou bolognaise maison?
11: Bah pareil, puisque c'est le goût de la sauce que tu me demandes, que ce soit.
3: Non, je suis d'accord avec Benjamin Muller. Industriel, je préfère la bolo, mais en revanche.
11: Ah, tu dis que c'est plus raté. Ouais.
9: Il y a plus de risques à prendre une industrielle pesto.
3: Je suis d'accord.
12: Voilà. Et en italien, on appelle ça le ragout, non? C'est pas ça?
9: Ragout.
11: La bolognaise, ça existe, sauf que ça n'est pas la sauce que vous connaissez. Il n'y a pas de sauce tomate dans la. Si vous allez à Bologne, vous allez dans un resto demander des pâtes bolo, c'est pas que la tomate, il y a de la viande hachée, il y a une sauce, mais vous n'avez pas le rouge qui est décrit sur l'image qu'on voit là, ou que les gens qui nous écoutent ont probablement vu, ou c'est le rouge avec du steak caché dedans, quoi.
3: Celle qu'il y a dans les petits pots.
11: La recette, c'est pas ça.
3: J'ai hâte d'entendre le résultat de ce sondage.
19: Eh bien, la bolognaise a encore de beaux jours devant elle, puisqu'elle l'emporte sur nos réseaux à 76% pour la bolo.
3: Ouais. Plébiscite pour la bolo, dans un instant.
19: Qui sera mon futur tatouage.
11: Ouais. Puis plébiscite
19: pour la
11: bolo. Le pesto, c'est l'été, parce que le basilic, c'est un truc d'été.
3: C'est vrai.
11: Si vous voulez le faire à la maison, il faut du basilic. Donc
3: alors là, je vais lancer mon sujet d'après. Alors, Charlotte Méritant, 14h. Dans un instant. Bon, je le refais.
19: Allez, bien,
11: pardon, dans un instant. Non.
3: Charlotte Méritant nous parlera d'Auchan. Auchan va être remplacé par Intermarché. Mais est-ce que ça va changer quelque chose pour nous consommateurs? Eh bien, on verra ça avec Charlotte dans un instant. À tout de suite.
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3: 14h33, vous êtes dans Estelle Midi sur RMC, RMC Story, et tout de suite c'est RMC Conso avec Charlotte Méritant.
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3: Et Charlotte, on va parler d'Auchan, parce que si vous allez faire vos courses chez Auchan, il pourrait bien y avoir quelques changements. Plus de 200 magasins vont changer d'enseigne et vous allez nous en dire plus, évidemment, Charlotte.
39: C'est une annonce qui a été faite fin 2025 et donc un an plus tard, ça y est, la grande bascule commence. 239 supermarchés Auchan deviennent des magasins Intermarché ou Netto. Les deux font partie du groupe Les Mousquetaires. Netto, c'est la filiale Discount. L'opération a commencé dimanche, donc des Auchan à Bordeaux, Marseille ou encore Strasbourg ont quitté le petit oiseau rouge que vous connaissez peut-être, le logo Auchan, pour arborer les couleurs noires et rouges d'Intermarché, exactement. Demain, ça concernera 12 autres magasins à Brive-la-Gaillarde, à Béziers notamment, et puis pour tous les autres, ça va se faire petit à petit jusqu'en avril 2027.
3: Comme vous n'allez pas nous faire la liste des 230 magasins,
39: non.
3: Où est-ce qu'on peut trouver la date pour chaque magasin concerné justement?
39: On a un outil sur le site de RMC Conso, je fais ma petite auto-promo au passage, un moteur de recherche dans lequel il suffit de taper le nom de votre ville et vous obtenez la date de changement d'enseigne. Et si vous ne trouvez pas votre Auchan dans notre moteur de recherche, c'est qu'il n'est tout simplement pas concerné, donc il reste Auchan. Vous n'avez pas besoin de vous poser plus de questions que ça. À moins qu'il fasse partie des 17 Auchan vendus à Lidl, mais là aussi, vous avez la liste accessible sur RMC Conso. Et sachez aussi que votre magasin n'est concerné que si c'est un supermarché Auchan et pas un hypermarché. Donc tout simplement, si la surface du magasin fait moins de 2500 m², puisque tous les hyper Auchan, eux, restent bien des Auchan.
3: Mais alors, si Auchan vend à Intermarché et à Lidl, ça veut dire que bon, ça va pas très bien pour l'enseigne, j'imagine.
39: Oui, bah, Auchan, c'est un petit peu le symbole de la crise du modèle hypermarché. C'est-à-dire qu'aujourd'hui, les consommateurs, ils préfèrent les plus petites surfaces. Ils achètent dans plusieurs enseignes, un petit peu au super, un petit peu dans les magasins de proximité. En tout cas, de moins en moins, tout sous le même toit. Et puis, il y a une autre raison, c'est qu'aujourd'hui, les magasins indépendants fonctionnent mieux. En fait, Auchan, c'est ce qu'on appelle un modèle intégré. Donc, il y a une maison mère qui gère tous les magasins. Alors qu'Intermarché, c'est le modèle indépendant, qu'on appelle aussi modèle de franchise. Chaque magasin a son propre patron qui gère. Et le constat qu'on fait aujourd'hui, c'est que ces magasins-là sont plus efficaces, ils sont mieux gérés et ils ont des prix plus compétitifs.
3: Est-ce que ça veut dire que les prix vont baisser dans ces ex-Auchan devenus Intermarché?
39: Oui, factuellement.
3: C'est ça qui nous intéresse aussi, quoi.
39: Bah, bien sûr. Alors, factuellement, l'indice des prix à Intermarché est plus bas qu'à Auchan. Donc, oui, tous ces magasins vont bénéficier de tous les atouts Intermarché, c'est-à-dire des prix 6 à 8% plus bas. Pour vous donner un exemple très concret, un panier qui vous coûtait avant 250 euros pourrait passer à 230 euros. Et par les temps qui courent, 20 euros d'économie, c'est précieux, n'est-ce pas? Ça, c'est toute marque confondue. Si vous êtes acheteur de marque distributeur, vous savez, les marques propres des enseignes, chez Auchan, c'est Auchan. Chez Intermarché, c'est Monique Ranou, Pâturage, Chabrier, etc. Vous allez sûrement vous rendre compte qu'elles sont moins chères à Intermarché parce qu'ils ont leurs propres usines. Donc, ça leur permet d'avoir des procédures de production et d'approvisionnement beaucoup plus efficaces. Et oui, c'est intéressant pour le consommateur.
3: Donc, c'est enfin une bonne nouvelle, Charlotte?
39: Oui, enfin, en tout cas, à court
3: dans
39: terme.
3: Dans ces temps moroses et sinistrés.
39: Alors, vous allez me trouver rabat-joie. Je ne vais pas être l'oiseau de mauvaise augure. Oh. À court terme, c'est vrai que c'est une bonne nouvelle que les prix baissent. Le problème, c'est qu'on assiste à de plus en plus de concentration dans la grande distribution. Vous avez peut-être vu Casino disparaître, Cora, etc. Aujourd'hui, on a trois grands dominants. On a Leclerc, Carrefour et les Mousquetaires. Le problème, c'est qu'à plus long terme, ça peut mener à moins de choix parce que tous vont se mettre à vendre la même chose pour être les mieux placés sur tel ou tel produit.
3: Il y a Franprix aussi en ville, par exemple.
39: Oui, non, mais il y en a d'autres. Là, je vous parle de des trois.
3: Ah oui, Système U aussi.
39: Oui, mais là, vous me parlez d'enseignes qui ont 8 à 10 % de parts de marché. Leclerc, ils ont 25 % des parts de marché, c'est-à-dire 25 % du chiffre d'affaires de la grande distribution, ça va à Leclerc. Carrefour, c'est 21, 22 % Et Intermarché, avec cette grosse opération de rachat d'Auchan, ils vont atteindre les 20 %. Donc, en fait, et vous Lidl. Avez plus de 60 % Lidl, c'est pareil, c'est 6, 8 %.
3: C'est tout.
1: Ah ouais?
39: Oui, presque 10, mais voilà. Non, ils essaient d'atteindre 10, c'est leur objectif, ils ne sont pas encore. Donc en fait, 60% de tous nos achats là en supermarché, ça va à un des trois que je vous ai cités. Et donc à plus long terme, moins de choix, moins d'innovation aussi, parce qu'il y aura moins d'intérêt.
1: Oui, mais ça les met aussi en position de force pour négocier des prix plus bas.
39: C'est vrai, auprès des centrales d'achat. Mais alors ça, il y a des économistes qui disent que oui, ça fait baisser les prix, et d'autres qui disent que bah non, parce que finalement, à long terme, moins il y a de concurrence, moins il y a d'intérêt. Ils vont peut-être s'entendre sur les prix, même si c'est totalement illégal, ils ne sont pas censés le faire.
3: C'est illégal.
39: Mais voilà, c'est illégal. Et on a vu d'autres marques, notamment dans l'électroménager, qui avaient un petit peu été retopées pour ça, épinglées. Et donc, ça peut à terme mener à des prix plus élevés. On verra ça, évidemment, dans les prochaines années, mais c'est un risque.
3: On parle de quoi demain, Charlotte?
39: Demain, je vous parlerai du jambon. On va passer des jambons au banc d'essai. Quelle différence entre tous ces jambons? Comment est-ce qu'ils sont fabriqués? Qu'est-ce qu'il y a vraiment à l'intérieur du jambon industriel qu'on
1: achète? Une dégustation à l'aveugle.
3: Ah bah vous me faites ça, vous voulez. Nitrites.
2: Oh non, Charlotte, tu veux pas attendre la prochaine fois que je sois là?
3: Non, c'est pas
1: les chroniqueurs du mercredi ont le droit.
39: Sinon, Daniel, faut m'envoyer votre planning.
3: Les jambons de supermarché, ça va être horrible.
1: Non, il va se tromper. Il va adorer le premier prix.
3: Comme pour les pâtes, ça va être horrible.
2: Sur les pâtes, ça a été nickel. Et là, pareil, je suis prêt à faire le même test.
3: Non.
2: Charlotte, reporte, trouve autre chose pour demain.
39: Prêt à trouver le prix, le premier prix et le plus cher?
2: Du jambon?
3: Moi, je le trouve
2: sûr et certain.
39: Me mettez au défi de vous trouver le meilleur premier prix du supermarché.
2: Sans problème.
3: Bon, écoutez, on va voir si on change la date, Daniel. Si vous êtes un peu gentil, ce qui n'est pas tout à fait le cas ces derniers temps. Donc, nous verrons. Bon, Charlotte, merci beaucoup pour cette chronique. On se retrouve demain. Bon, on ne sait pas trop de quoi on parlera, mais enfin, on se retrouve demain. Dans un instant, les immanquables de Charlotte, tout de suite.
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7: Il est 14h44, vous êtes dans Estelle Midi sur RMC, RMC Story. Et tout de suite, voici les immanquables d'Auchard, les infos qu'il ne fallait pas rater aujourd'hui.
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7: Et Charles, on parle des chaussures du jour.
8: Les chaussures André, on l'a appris il y a quelques minutes, le chausseur André vient d'être placé en liquidation judiciaire après 130 années d'existence. L'entreprise de chaussures a été lancée en 1896. Elle était montée jusqu'à 500 magasins sur tout le territoire dans les années 80. Mais depuis, c'est un long déclin. Plusieurs procédures lancées pour aboutir aujourd'hui à la liquidation judiciaire de l'enseigne.
7: Ça vous rend triste, Jean-Philippe Doux, parce que voilà, c'est une marque que tous les Français connaissent, une marque emblématique.
9: Ben oui, ça rend triste par nostalgie, mais je me sens un petit peu responsable aussi, parce que enfin, ça fait très longtemps que je me suis pas dit, tiens, je vais acheter des chaussures André.
7: Des chaussures tout court, parce qu'on porte tous, les garçons
9: voilà,
7: surtout,
9: des baskets. Ouais. Voilà, il y a eu un changement d'usage, donc c'est un peu logique. Enfin, ça fait très longtemps que j'ai pas poussé les portes d'un magasin André. Bah, donc je sais pas,
10: t'es pas le seul. Hein.
9: Ouais, je ne sais pas si elle est toujours là. Mais ça va, oui, c'est des souvenirs d'enfance, en tout cas, ça c'est sûr.
10: C'est des modes de consommation. À l'époque, que quand on était petit, c'était André ou Bata.
7: Ouais, oui.
10: Et en fait, c'est des multimarques. Il y avait plein de marques différentes.
7: Les Zalando,
10: ouais.
9: Moi, j'allais chez Pantashop. Pantashop pour les pantalons et André pour les chaussures. Ouais.
10: T'allais chez Pantashop ?
7: Ouais. Pantashop ?
10: Ouais, ah, donc, oui, non. Je me demandais toujours qui pouvait bien aller là-bas. Bah.
7: C'est,
10: ça, là.
7: C'est vrai que. C'est,
8: aujourd'hui, il n'y a plus qu'une trentaine de salariés.
10: Donc, t'avais pas
8: au fil des décennies, il y avait de moins en moins de magasins. Aujourd'hui, il n'y a plus que 30 salariés. Et la justice considère que l'entreprise ne peut plus être redressée à l'heure actuelle parce que tout simplement, il n'y a plus de modèle.
7: Mais aussi parce qu'on achète trop de baskets. En fait, on achète quasiment plus de chaussures de ville à part quand t'as un mariage.
10: Non, c'est des boutiques qui ont été remplacées. Les chaussures de ville, tu vas les acheter directement chez le fabricant qui a sa marque. En fait,
9: Oui, il y a la chaussure. Je sais pas si ça existe encore, mais.
10: Oui, mais ça c'est juste déplacé. En fait, c'est des marques. Les marques, ça vit, ça meurt. D'autres se créent.
7: Mais là, c'est une marque emblématique.
10: Mais des marques emblématiques sur le marché français.
7: Ça m'attriste en fait. Ça m'attriste à chaque fois.
10: Bah, parce que ça doit pile toucher à un truc émotionnel de ton enfance.
7: Bah oui, bien sûr.
10: Et ceux qui bossaient dedans sont certainement allés ailleurs.
11: Moi effectivement j'ai le souvenir petit enfant ado avec ma mère chez André où on allait acheter des chaussures et voilà et maintenant ça me viendrait pas à l'idée d'emmener mes enfants pourquoi parce que comme disait Charles internet
7: chez courir et tu vas chez Footlocker
11: oui ou voir en ligne tu vois les réductions en deux secondes si je sais pas moi tu veux des Adidas tu vas sur le site d'Adidas voir s'il y a des réductions et t'as moins le réflexe d'aller chez André qui faisait office de distributeur où tu retrouvais potentiellement toutes les marques donc c'est vrai que c'est triste mais c'est la société qui est en train d'évoluer comme ça.
7: Oui, puis à mon avis, il y aura d'autres liquidations judiciaires là les prochaines semaines, parce que le secteur de l'habillement ne se porte pas bien.
10: Et Bata, c'est fini déjà.
7: Bata, c'est fini. En tout cas, ça fait bien longtemps que j'ai pas vu un magasin Bata.
10: Il y avait les deux concurrents à l'époque.
7: Ouais, il y avait des super campagnes de pub. André, bon, les plus jeunes qui nous écoutent et qui nous regardent ne connaissent pas, mais voilà, pour nous, ça voulait dire quelque chose. Les chaussures André. On va passer tout de suite à l'idée du jour.
8: Obliger les restaurateurs à proposer du vin sans alcool sur leur carte. Proposition du chroniqueur Julien Damon dans Le Point cette semaine. Le vin sans alcool progresse, mais reste trop rare sur les cartes des restaurants, dit-il. Il faudrait donc imposer aux restaurateurs d'en proposer systématiquement, dès qu'ils proposent de l'alcool, d'offrir une alternative sans alcool. Une proposition, dit Julien Damon, qui conjuguerait sobriété, ouverture de choix et avenir du vignoble français aussi.
7: Quelle bonne idée. Ah, je suis à fond avec Julien Damon.

0: être ancien chroniqueur et sociologue. Ouais. Bah, t'obliges, tu peux avoir les deux, en fait. Ouais. Quand t'arrives dans un resto, tout le monde boit du vin et toi, t'as envie juste de partager, d'avoir le même cérémonial. Tu peux demander de l'Oasis ou du Coca, mais dans un verre à vin, ça fait un peu tâche. Alors qu'aujourd'hui, il y a des très bons vins sans alcool ou désalcoolisés. Vin blanc, notamment le rouge, je trouve que c'est toujours pas mais à la hauteur. Mais t'as l'impression de partager quelque chose avec les autres, quoi. Donc,
1: ouais, alors de là, obligé, je sais pas, c'est toujours pareil, empêcher, inciter des nouvelles règles. Mais effectivement, il y a encore trop de restos, de bars, de brasseries qui proposent pas d'alternative à l'alcool. Ou quand vous allez manger avec des gens, moi je suis en plein septembre, je sais pas comment on appelle ça, je fais tous les ans, je fais septembre pas d'alcool, janvier pas d'alcool. C'est toujours bien de se qualifier un peu dry septembre. Ouais. Les femmes enceintes, les gens qui tout simplement n'aiment pas l'alcool, ceux qui ont eu un passé d'alcoolique.
0: Ou ceux qui n'ont pas envie.
1: Ou ceux qui n'ont pas envie. Je veux dire, chacun a ses bonnes raisons et malheureusement, on manque encore d'alternatives. Et c'est valable pour le vin, mais c'est aussi valable pour les cocktails, pour les.
0: En fait, les cocktails, on en trouve de plus en plus.
1: Bah, ça dépend des endroits.
0: Quasiment, il y a des virgin partout.
2: Des virgin.
1: Qui coûtent encore très cher.
3: Mais pourquoi, en fait, oui, ça, tu veux t'as qu'à boire autre chose, tu veux, si tu veux pas boire d'alcool.
1: Oui, mais tu peux ne pas vouloir un jus d'orange ou un jus de tomate et boire quelque chose qui peut te faire un petit peu relever ton plat. Parce qu'effectivement, il y a des bons vins blancs sans alcool.
0: Exactement.
1: Qui font vraiment.
3: Je connais pas ça, moi.
0: Bah, moi, je me suis mise.
3: C'est genre comme si tu bois du vin, sauf qu'il n'y a pas d'alcool.
0: Un jour, par exemple, dans un bon resto, j'avais mon compagnon qui buvait un verre de vin et j'avais pas envie d'alcool, mais j'avais envie d'avoir le goût du vin et j'ai testé parce que j'étais partie du principe que c'était mauvais parce que tout le monde te dit que c'est absolument
3: alors,
0: mauvais.
3: Alors tu as bu, ça t'a plu.
0: J'ai bu le verre de vin blanc et en fait la première gorgée je me suis dit ah bof. En vrai, bof. Et puis après, j'ai bu mon verre, mais en fait, j'ai oublié.
4: Au bout de trois bouteilles.
1: Comme j'avais une vodka à côté.
0: En fait, non, mais là, je parle sérieusement. En vrai, au bout de la première gorgée, j'ai complètement oublié, si tu veux, que c'était pas du entre guillemets du vrai vin.
3: Est-ce que tu l'as fait goûter à la personne qui était avec toi?
0: Ouais.
3: Et qui buvait du vrai vin.
0: Du coup, le vrai vin. Oui. Je vais pas te mentir, c'est pas le même goût tout à fait, mais le cérémonial est le même. Donc tu as ton verre à pied, tu bois beaucoup moins vite qu'un coca ou que de l'eau, etc. Donc t'as le même cérémonial. Et derrière, j'ai repris, tu vois, un deuxième verre de vin sans alcool et c'était super. Et à partir de là,
3: ça coûte moins cher.
0: Le problème c'est que ça coûte quasiment le même prix et ça c'est scandaleux.
2: Ça évolue. Ségolène c'est une copine à Aix qui a créé une cave parallèle au début.
3: Je croyais Ségolène Royal.
2: Qu'est-ce qu'elle vient faire dans cette histoire? Au début tout le monde s'est dit mais tu es folle Ségolène, c'est une phrase qu'on connaît bien. Mais elle a fait ce pari et maintenant ça marche et surtout alors il faudrait l'imposer en effet aux restaurateurs mais pas seulement. Et elle a de plus en plus de demandes pour tout ce qui est mariage par exemple, les vins d'honneur, tous les mariages. Etc., où les gens reprennent la route derrière, eh bien, il y a maintenant aussi des alternatives. C'est qu'on propose à ceux qui veulent un champagne, par exemple, et qui prennent la route après, de dire ben non, mais tu prends la route.
4: Mais ça évite la stigmatisation d'être celui qui a un jus de tomate au milieu de la table.
2: T'as un problème avec l'alcool, t'es enceinte, t'as un problème.
0: Puis le verre est pas le même, encore une fois. Tu sais, quand t'arrives dans un cocktail, on te sert toujours, tu dis que tu bois pas d'alcool, on te sert toujours un vieux jus d'orange, qui est toujours un peu tiédasse, dans ton grand verre.
1: Le même que tu sers aux enfants.
0: Comme dans l'avion. L'avion, te dis toi champagne ou jus d'orange ou un verre d'eau, je sais pas, on va prendre un verre d'eau.
4: On dit jamais ça, mais on n'est pas sur les mêmes volets.
0: Mais si,
1: les longs courriers, on propose.
0: Bien sûr que oui,
1: dans les longs courriers, on propose. Bien sûr,
4: excusez-moi.
0: Dans les longs courriers,
4: bien sûr. Je prends les longs courriers, excusez-moi.
0: Si,
1: après, pour le domaine viticole français.
0: Non, mais dans les longs courriers, en classe éco, on te propose ça aussi, Charles.
1: Pour le domaine viticole français, c'est évidemment une
4: image, je crois.
0: Non, mais il croit que je voyage en première.
4: La fameuse coupe de champagne quand on s'assoit en classe éco.
3: Évidemment.
1: Non, mais bien sûr.
0: Mais sur les longs courriers, évidemment.
4: Excusez-moi,
1: mais si tu pars demain outre-Atlantique, si tu vas en Asie, si tu vas dans n'importe quel long courrier et pas forcément chez Air France, on va te proposer une coupe de champ, à toi de dire oui ou non.
3: Mais pas si que si t'es en business.
1: Mais j'ai jamais allé en business. En éco, ils te proposent systématiquement.
3: En éco, on te propose du champagne.
1: Bah, évidemment, du champagne, ils te proposent un verre de vin blanc.
4: On voyage pas.
3: Parce qu'à mon avis, vous n'étiez même pas au courant. Vous avez tellement l'habitude, vous êtes pas en business, vous vous rendez plus compte.
0: Qu'est-ce qu'il raconte? Mais c'est incroyable.
3: La business, tu sais, c'est le truc au début, là. Vous t'en rendez compte, là? Où les fauteuils sont plus grands.
1: Là où t'es près du pilote, c'est ça?
3: En fait, vous étiez là, mais vous savez pas. Mais derrière, il y a d'autres gens. Après, il y a un rideau, il y a d'autres gens.
1: Je croyais que c'était le personnel derrière.
3: Les autres gens derrière, c'est nous.
4: Voilà.
2: Oui, là où il y a les lits, c'est pas l'économie.
3: Là, il n'y a pas le champagne, il y a de la bouffe dans une barquette. Et voilà.
0: Jus d'orange.
3: Ouais.
1: Non, mais Estelle.
3: Jamais
1: Estelle,
0: peut-être
3: jamais
0: en premium. C'est possible.
3: Je suis pas.
1: Non, mais en éco, il y a du champagne. Pardon.
3: Jamais de la vie.
1: Alors là, pour le coup.
0: C'était peut-être en premium éco.
1: Ah non,
0: on va pas.
3: C'est là, honnêtement.
0: Oui, c'est peut-être de la premium éco. C'est pareil.
1: Ah non, mais
3: je crois plus en ton honnêteté que celle de Benjamin qui essaye de s'enfoncer. à dire qu'on est con, on lui a filé du champagne.
2: Oui, oui, oui, non.
0: La premium éco, c'est bon.
4: Non, mais peut-être que tu l'as payé ton champagne.
2: Oui, tu l'as payé.
1: Attendez, je me rappelle. Non, mais je suis certain de moi. J'ai pris l'avion, un long courrier, 12 heures de vol il y a deux mois de ça. Voilà. On nous a proposé du champagne à l'aller.
3: Parce que le mec te connaissait.
0: Excusez-moi,
3: on m'en a déjà proposé, mais parce que le steward a été très sympathique.
0: Alors, excusez-moi.
3: Il m'en a apporté, mais c'est vrai, il n'y en aurait pas eu.
0: Mélanie Delaunay, qui est dans mon oreillette et qui est rédactrice en chef adjointe de cette émission, vient de me dire bien sûr que oui, il y a du champagne servi en éco.
3: Mélanie, elle est hôtesse de l'air.
0: On n'a pas besoin d'être hôtesse de l'air. J'espère que l'hôtesse de l'air ne boit pas de champagne. Je veux dire, quand elle est sur un vol, Daniel. Donc voilà.
1: Et tu peux même aller vers les toilettes au fond. Il y a généralement un petit stock. Si tu demandes gentiment à l'hôtesse de l'air.
0: En éco.
1: Bien sûr, en éco.
0: Mais il n'y a pas de stock de champagne en éco.
1: Mais si, et tu demandes, est-ce que je peux avoir.
3: Il y a un chariot à boisson, mais qu'est-ce qu'il raconte, lui?
1: Je suis avoir une petite coupe et il dit.
3: Il y a un chariot avec des boissons.
1: Oui, mais qui va au fond.
3: Il n'y a pas de champagne.
1: À la fin, une fois qu'ils ont servi tout le monde, le petit chariot, ils le mettent au fond. Et
3: tu vas soudoyer le steward. C'est pas possible.
4: C'est vrai sur Air France, vous êtes nombreux à en témoigner.
0: Voilà, merci.
1: Les gens savent que j'ai raison.
4: Je vois, Sandrine aussi. Laure qui nous dit Air France propose le champagne gratuit en éco sur les
1: trains. Et c'est un problème parce que d'ailleurs, des fois, vous avez des gens qui sont complètement pétés dans l'avion.
4: C'est avec modération, évidemment.
0: Moi, j'en ai marre que mon honnêteté soit toujours mise en doute comme ça. C'est fou quand même.
3: C'est vrai.
0: Si vous pouvez vous excuser, Daniel. Ça vous est déjà arrivé de vous excuser?
3: Oui, bah oui.
0: Faites-le.
3: Pardonne-moi, Estelle. Voilà. Mais je doute vraiment.
4: Oh là là!
0: Il est dingue!
3: Je vais enquêter.
4: J'ai tout le personnel d'Air France qui est en train d'écrire sur WhatsApp.
1: Je suis sûr de moi.
4: Chez Air France, on propose. Je ne dis pas pour les autres compagnies, mais chez Air France.
3: Mais c'est quel déçu.
4: Sur les longs courriers.
0: Est-ce que Pierre Dorian, qui vient de faire son arrivée, peut juste.
3: Tu savais, toi, Pierre?
4: Qu'on boit du champagne dans les.
1: En classe éco?
4: Ou pas vraiment?
3: Tu veux une coupe?
0: Excuse-moi, est-ce que Pierre Dorian pourrait.
4: Oui.
0: Nous lancer le sommaire de son émission parce qu'il va évidemment.
4: Moscato Show, de toute façon, c'est champagne tous les jours.
0: Bien joué. Avec modération. Évidemment, tout ça avec modération. Voilà.
4: Ensuite. Alors, est-ce que tu es séduite par Zinedine Zidane?
3: Évidemment.
4: C'est notre question à 17h.
3: Certains à part les rabat-joie,
4: peut-être que certains ont des doutes encore.
3: Il faut être rabat-joie.
4: Alors on parle de tout, le jeu, le choix des joueurs, le style, la communication. On fait un package.
2: La joie. Pour
3: faut être rabat-joie, ronchon, peine à jouir, faut être tout.
0: Il fait un carton.
4: Mais est-ce qu'on peut cumuler toutes ces qualités?
1: Non. En France, on doit en trouver.
3: Comme on peut pas, je pense qu'il faut se réjouir. Tout va bien.
4: Ensuite, Yamal peut-il faire comme Messi et Cristiano, c'est-à-dire dominer le foot mondial pendant plus d'une décennie?
0: Jamais de la vie.
4: Non, jamais de la vie. Il est quand même costaud, le
3: gars. Il a les qualités pour le faire. Après,
0: il a la tête.
3: Sa tête suivra.
4: Et puis, je sais que tu adores le vélo, Estelle. On a vu une course formidable sans oreillette. Et donc, on va se poser la question, est-ce que vraiment c'est impossible de supprimer les oreillettes dans le vélo?
3: Il faut absolument supprimer, il y en a marre.
0: Supprimer les oreillettes, mais bien sûr.
4: Il y a des questions de sécurité. On va vous expliquer tout ça.
3: Comment on a fait pendant 100 ans?
4: C'était plus dangereux.
0: Pardon.
4: Oui.
3: Ah bon, plus dangereux et plus d'accidents avant.
4: Non, mais très sérieusement, on vous expliquera tout ça à 17h30. Aujourd'hui, ça va tellement vite et les parcours sont tellement serrés avec un peloton énorme qu'il faut qu'ils aient des informations dans les oreilles.
0: Le Super Moscato Show dans un instant sur RMC. Puis nous, on se retrouve demain, midi 15h, dans Estelle Midi. Salut à tous.
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1: Écoutez RMC, le Super Moscato Show démarre tout de suite après les infos. Avec le rugby, on va revenir sur les récompenses de la nuit du rugby. Willis et Codulo, le rugby vrai, est-il récompensé? On vous attend au 32-16 pour débattre sur RMC. 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Les infos avec Grégoire Morelli. Bonjour Grégoire.
21: Bonjour Pierre, bonjour à toutes et à tous. Près de 10% de grévistes dans la fonction publique. Ils répondent à l'appel de l'intersyndicale au cœur des revendications salaire, pouvoir d'achat et défense des services publics. 170 rassemblements ont lieu à travers la France. La mobilisation devant les lycées, elle se poursuit. 40 établissements sont bloqués depuis le début de la journée et la police a arrêté 40 personnes. Lycéens et professeurs réclament plus de moyens et dénoncent entre autres le manque d'enseignants et des classes surchargées. Chargé. Jordan Bardella dément les accusations d'antisémitisme auxquelles il fait face. Le président du RN dénonce une manipulation et promet de prouver que les révélations de Mediapart sont fausses. De son côté, Marine Le Pen a redit sa pleine confiance à Jordan Bardella et a promis que son parti n'allait pas se laisser faire. C'est une entreprise vieille de 130 ans. L'enseigne de chaussures André est placée en liquidation judiciaire. L'entreprise est en cessation de paiement et n'emploie plus que 30 salariés. D'après le tribunal à l'origine de la décision, André ne peut être redressé, notamment en raison des problèmes avec le bailleur et l'échec des négociations avec le géant des centres commerciaux Westfield. Rehausser les relations entre Paris et Madrid, c'est l'objet de la visite d'État d'Emmanuel Macron en Espagne. Le président y est pour 2 jours. Il doit notamment discuter économie avec le chef du gouvernement, Pedro Sanchez, alors que plusieurs chefs d'entreprise ont fait le déplacement aux côtés du président français. Et puis Tadej Pogacar ne prendra finalement pas le départ des championnats d'Europe ce dimanche. Cela doit permettre au quintuple vainqueur du Tour de France de récupérer correctement après sa violente chute sur le Tour d'Espagne. On va terminer avec les résultats des courses. On voit ça avec Fred Kita. Salut Fred.
22: Salut Grégoire, salut à tous. Le quintet avait lieu aujourd'hui sur l'hippodrome de Chantilly, sur la piste en sable fibré, avec les galopeurs qui étaient à l'honneur. Et c'est le numéro 1 Ancio qui s'est imposé à la cote de 6,10€ devant le numéro 9 Presa Diretta. La 3e place pour le 15 Speedy Green, la 4e position pour le favori, le numéro 2 Zeloro, et enfin la 5e place pour le numéro 4 Central Park West. Je récapitule l'arrivée définitive du quintet en chiffres: As, 9, 15, 2 et 4. Et aujourd'hui, le quintet plus dans l'ordre rapporte un peu plus de 73 000€ pour 2€.
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21: Et merci Fred, il est 15h02 sur RMC. Tout de suite, c'est le Super Moscato Show.
3: Ah, Pierrot, ça va nous reconcilier avec le rugby. Oui. On va parler du rugby des sapeurs, le rugby de l'ombre, des mineurs. Voilà, c'est ça, Pierrot.
4: On connaissait le foot vrai, cher. Oui, voilà. Qui vont voir le Red Star à Saint-Ouen. Il y a désormais le rugby vrai. On en parle tout de suite.
3: Ouais. Avec comment ça s'appelle les forts des Halles. Parce que là, c'est des forts des Halles qui ont été récompensés. On revient tout de suite dans le Super Moscato Show.
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3: Il est 15h05, on y revient au Mastic, on est dans le Super Moscato Show, comme tous les jours. On est là de 15h à 18h, mais ça vous le savez, vous êtes de plus en plus nombreux à nous écouter du 1er janvier au 31 décembre. Bien entendu, nous sommes avec Rico Del Prado. Comment il va?
34: Comment ça va, mon Vincent? En forme?
3: T'es reparti chez toi.
34: Tu as vu?
3: Tu nous as quitté.
34: Ouais. Eh ouais. Tu sais, mon seuil de tolérance à Paris est de plus en plus court en vieillissant, tu le sais. Ouais, salut Pierrot, salut Adrien,
3: Et plus le jardinier, ça fait 8 mois qu'il fait le jardin, qu'il tourne autour de la maison. D'après moi, il fait pas que tondre le gazon. Allez là. Comment il va? Comment il va le grand Stifoulet?
35: Salut Vavin, salut Rico, salut tout le monde, comment allez-vous les amis?
3: Vous connaissez tous les deux Stifoulet, Eric, tu le connais?
35: Ouais, mais je connais un peu.
3: Ah bah oui,
35: j'ai suivi sa carrière moi.
3: T'avais l'air surpris de le voir.
34: Non, parce que j'avais pas vu le programme, je savais pas que c'était Steve qui était là avec moi.
3: Ah, mais voilà! Comment l'école, il fait pas ses devoirs. Oh non, mais c'est terrible. Vas-y.
34: Non, mais je l'ai vu hier, pour moi, ça faisait longtemps que j'avais plus.
35: Et alors, je suis beau, hein?
34: Bah non, tu commences à vieillir, et les grandes saucisses quand elles vieillissent, c'est pas beau. Hein,
35: c'est pas beau là.
34: Les grandes saucisses blanches là, quand elles vieillissent.
35: Vincent, j'en profite pour faire un petit coucou à Loïc, grand auditeur du Moscato Show, qui fête son anniversaire et qui habite dans une ville merveilleuse où tu aurais souhaité habiter toute ta vie. Il habite à Oyonnax, voilà. Donc.
3: On t'en veut des beaux ports de pêche. Oh là là là là là là, faut y aller.
35: C'est pas joli Oyonnax
3: pour le croire.
35: C'est pas joli où il y en a?
3: Ah, Si t'aimes le plastique, oui, parce que c'est la vallée du plastique. Ils font beaucoup de plastique, d'usines de plastique, tout ça. Ah, tu vois, les montures Ray-Ban, tout ça, c'est fait là-bas. Tu vois, toi qui aimes, oui, le latex à trottes, je sais pas s'ils font, c'est leur spécialité, mais fait le plastique, beaucoup d'usines de plastique. C'est ce qui faisait la richesse de ce pays-là, Adrien Higuain.
1: Comment ça va? Avec une belle équipe de rugby, quand même, historique.
3: Pierrot, je te dis ça parce que j'ai que joué là-bas. Hein,
35: bah, il faudrait que Benjamin Bertrand joue dans la ville du plastique. Ça fait plastique Bertrand.
1: Très bien. Comment ça va, les copains?
3: Les blagues de CM2.
1: Ça va? Alors, Eric va être excellent aujourd'hui puisqu'il a tellement préparé l'émission, il a même pas lu le programme. On va se régaler. Question moyenne, très simple. Alors, j'ai été encouragé, Pierrot, tu peux dire la vérité, dans ma cagolerie par Pierre Dorian.
4: Ah oui.
1: Mais j'ai foncé, parce que je suis un simple bonnet, donc j'ai plongé la tête la première.
35: C'est vrai que t'es un bon bonnet, toi.
1: Ouais, je suis un bon bonnet. Question moyenne. Aujourd'hui, à 54 ans, Zinedine Zidane pourrait-il jouer 10 minutes?
3: Tu savais que t'allais la faire.
35: À Marseille.
1: Laissez-moi terminer la question moyenne.
3: Non mais même Pierrot il rigole. Non mais arrête-toi Adrien, maintenant ça suffit. Non,
1: j'ai pas dit Marseille, laissez-moi terminer. Aujourd'hui, Zidane pourrait-il jouer 10 minutes à la fin des matchs de l'équipe de France? Il rentre 10 minutes à la fin des matchs des Bleus. Ouais. Vous avez vu sa frappe hier quand les Bleus ont marqué, quand il a frappé dans un ballon, c'était extraordinaire.
3: Alors moi j'ai vu taper dans le ballon.
1: Oui ou non?
3: C'est impossible.
1: Pourrait-il jouer 10 minutes et ne pas être ridicule, Stephen?
3: Mais bien sûr que tu peux jouer 10 minutes. Bah,
1: tu dis longtemps.
3: Mais ça n'est pas le niveau que ça.
35: Si il reste au milieu de terrain et qu'il ne bouge pas.
3: Moi, si je veux le mettre dans un coin.
1: Jouer au foot, vraiment.
35: Non,
1: pour Stephen.
3: Non. Mais faire la papasse, oui.
1: Non, mais jouer, ne pas être ridicule. Non, pour Stephen, Vincent.
3: Pas le niveau. Après, avec cette équipe-là, tu le mets dans un coin.
34: Ta question.
3: Oui, il peut jouer un peu le ballon, voilà. Il peut tout faire pour le gonfle.
1: Alors, Eric, il pourrait pas, par exemple.
34: Ah non, moi c'est sûr que je pourrais pas, mais ça veut rien dire ta question.
1: Il peut
34: jouer 10 minutes.
3: Tout le monde peut jouer
34: techniquement. Techniquement, il est tellement fort que
1: je suis pas sûr qu'il reste... puisse jouer 10 minutes avec son équipe.
34: Mais c'est pas le même sport.
1: Oui.
34: Et c'est pas le même poste. Zizou, il se met dans le rôle central.
1: Ouais.
34: Tu lui donnes le ballon même dans un match international. Il va te rendre le ballon proprement.
1: Heureusement
34: qu'à son âge, il peut plus jouer au niveau international, oui, à ce niveau-là, c'est possible.
1: Sinon, 10 minutes.
34: Il se met dans un coin et il fait des 1-2.
3: Tu me mets à côté de lui dans un coin, c'est pareil.
35: S'il peut jouer 10 minutes avec l'équipe de France, il peut jouer en Ligue 1 tous les 80 minutes.
3: Alors, moi, je serais aimé quand même. Est-ce qu'il peut jouer
34: à Marseille? Allons-y.
3: Est-ce qu'il peut jouer à Marseille?
34: Vous voulez y venir à votre connerie? Donc, allons-y. Donc, Zizou, il peut être numéro 10 à l'OM.
1: Voilà.
34: Non, mais venez-y, vous avez honte là. Vous venez à tout à petit pas.
4: Je pense que oui.
1: Tu penses qu'il pourrait jouer 10 minutes?
4: Je pense qu'il pourrait.
35: Après, t'as pas fait la question avec Deschamps. Deschamps, il peut jouer au milieu de terrain 10 minutes, vu comment il a fait.
4: J'aurais pas la même bagage technique quand même.
3: Et Barthez, il peut jouer 2 heures.
1: Barthez,
4: la réponse c'est non.
1: Pourquoi?
3: Parce
4: qu'un gardien qui baisse physiquement, il est mort.
3: Faites attention à ça, ces trucs, arrêtez vous l'entraînement,
34: oui,
3: les mecs.
34: Mais non, ouais, mais c'est pas possible.
3: Arrêtez la vivacité.
1: La vivacité.
34: Il a frappé dans le ballon. Arrêtez,
1: conneries.
34: Il s'est claqué, peut-être.
3: Il n'y a pas de pression.
34: Non mais on va mettre les choses parce que là on débute l'ère Zizou. On est tous contents et on va faire un débat et on est contents de ce qu'on a vu hier soir. On est contents que Zizou soit notre sélectionneur.
1: On a le Zizou joyeux,
34: tout le monde.
1: Voilà.
34: On a Zizou en forme, en plus on voit qu'on a un Zizou en forme. Donc on va faire des cagoleries comme ça chaque fois.
3: Je te l'ai dit il y a 15 jours qu'il ne pourrait pas éviter cette question.
35: Je fasse une confidence à Eric et Vincent. Tout à l'heure j'arrive à la rédac à midi. Je vois Adrien sur son téléphone. Il regardait en replay.
3: Mais qu'est-ce qu'il se tripotait?
35: La course de Zidane qui frappe dans le ballon. Et à un moment, il se lève. Je dis, mais tu vas où avec la vidéo? Il dit, bah, je vais aux toilettes.
1: Oh, c'est pas vrai, arrêtez.
3: Tu te racontes où il en est, le désespoir, il se tripote en regardant les vidéos de Zizou. Mais quand même, il faut arrêter ça.
4: Alors,
3: le blond. dis-toi bien qu'il ne pourrait jouer nulle part.
1: Ok, voilà, le chauve.
3: Et que de jouer comme ça à l'entraînement, c'est pas possible. Il n'y a pas la défense, ça ne va pas vite. Alors, un coup de pied arrêté, il aura toujours un coup de pied arrêté. Comme si tu me dis Bernardino,
34: que vous manquez...
3: il est bon au vélo. Oui, il est bon au vélo. Tout ça, il sera bon au vélo. Mais il ne peut pas faire le Tour de France.
34: C'est surtout que vous manquez de respect aux joueurs de l'équipe de France d'aujourd'hui.
1: Beaucoup.
34: On a une grande équipe. On a une grande équipe et on a des grands joueurs. Et ça n'enlève rien à la carrière, à Laura et à ce qu'a fait Zizou dans sa carrière. Mais il a juste 20 ans de trop, les gars. Mais vous êtes
35: après, Eric, de ce que j'ai vu un petit peu en Ligue 1 sur le début de saison, au milieu de terrain, Zizou à l'OM, je pense qu'il pourrait faire des choses.
34: Mais je te jure, je suis sûr que vous vouliez faire cette question. Vous avez voulu me mélanger. Mais non, mais vous êtes ridicule.
3: Non, mais c'était bon de la faire venir. Non, justement, c'était bon de la faire venir petit à petit. Alors, bon, pas en équipe de France, mais mettons.
4: Quand même, Vincent, que les 10 dernières minutes d'un match, c'est celle où le physique et des autres, hein, de ceux qui sont là, commence à baisser quand même. C'est là où le physique, fait moins la différence.
35: Comme dit Serge, Zizou, il peut pas jouer chez un relégable de Ligue 1.
3: Mais tu sais quoi ? Mais vous savez ce qu'on va faire ? Vous savez ce qu'on va faire ? On va lui poser la question un jour.
34: Mais Stifouné, tu joues à l'équipe de France aussi au basket.
35: 10 minutes. S'il faut que je prenne un tir tout seul de temps en temps, oui.
3: Ça veut rien dire. 3 c'est
4: minutes.
3: Pas ça.
4: 3 si, minutes. Si, voilà. Les 3 dernières minutes d'un match, tu es capable de mettre 3 paniers.
1: 4, 5.
35: Je suis capable de prendre 3 tirs, de mettre 3 paniers, je sais pas, mais je peux shooter.
4: Et pourquoi
34: tu joues? Mais même moi, alors, si tu vas par là. Mais Pierrot, si tu vas par là.
4: Toi,
34: même moi, je peux jouer au basket à NBA. Mais même moi, avec mes hanches aujourd'hui, je me mets dans un coin, je prends le ballon, je le jette. Un coup sur 1000, il va tomber dans le panneau. Et puis, il y aura un con comme Adrien. C'est lui qui rendra la vidéo. Il y aura qui rendra la vidéo. Ce tripotable parce que j'ai fait panier.
3: On a tous vécu, je sais pas vous, mais des retours de mecs qui avaient arrêté de 38-40 ans. Mais déjà. T'as arrêté pendant 2-3 ans,
4: des mecs
3: qui
4: reviennent. On parle de jouer 10 minutes en fin de match. Bon. C'est pas pareil.
3: Il va essayer de revenir en finissant.
4: Willis Codulo, le rugby vrai, est-il récompensé? 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
3: Oh merde.
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6: Non, c'est sûr, il faut d'une part un bon encadrement, quoi.
0: Les poussins entament leur séance d'initiation.
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0: La technique du plaquage.
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6: C'est juste savoureux, j'ai un bon madrange. 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
0: Et la passe.
6: Et là, je regarde à côté le trou, et là je fais une passe de 30 mètres. À la sortie, un essai. Brillé, oui, oh, fabuleuse. Un moment exceptionnel du rugby français.
0: Avec un orfèvre en la matière, Fernand Cazenave.
6: Je veux dire, on va pas faire un autre, mais l'expérience, ça sert un petit peu, quoi.
4: Breaking news. Donc hier soir, la Ligue a récompensé les hommes de l'ombre. Jack Willis, le ferrailleur, meilleur joueur. Johan Codulo, le discret, meilleur entraîneur. Le rugby vrai est-il récompensé, Vincent Moscato? Wilfried Templier était à la nuit du rugby. Salut Wilfried.
8: Salut tout le monde.
35: Salut Will.
4: Alors Willis, on s'y attendait. D'ailleurs, il était déjà meilleur joueur de la saison précédente. Autant Codulo, c'est une surprise.
8: Oui, parce que c'est très rare qu'un staff champion de France ne soit pas lauréat quelques semaines plus tard. C'est arrivé que 3 fois en 21 ans. Montpellier déjà en 2011 avec Galtier, alors que Toulouse était champion. Colazo et La Rochelle en 2017 quand Clermont a soulevé le bouclier. Et donc hier soir, le staff de Johan Codulo récompensé après 3 victoires consécutives de Toulouse. Ce staff montpellierain qui s'est installé il y a 2 ans au lendemain d'un barrage de la peur pour pas descendre, gagner au forceps à Grenoble. Donc ce staff 9e la première saison et finaliste l'an passé, vainqueur de la Challenge Cup. Bah, c'est une grande fierté pour Codulo qui a fait preuve de pas mal d'humilité hier soir.
2: On est fiers d'avoir ce trophée, il faut pas faire la fine bouche, mais on aurait aimé autre chose la saison dernière. Moi je suis content pour mon staff qui travaille et ma direction et surtout mes joueurs qui nous ont suivis au départ et on les a un peu tirés après cet access match et qui après ils nous ont un peu plus tirés parce qu'on ne s'attendait pas à ce qu'ils soient aussi performants, il ne faut pas se cacher les choses. Aujourd'hui de représenter les staffs, les entraîneurs top 14, ça reste fabuleux parce qu'il y a tellement de talent dans ces 14 clubs que ça reste exceptionnel d'être devant vous ce soir.
8: Autre lauréat, le meilleur joueur, un besogneux des terrains, l'anglais Jack Willis, le char d'assaut toulousain qui a fait le doublé après 2025. Alors on lui a d'abord demandé s'il connaissait le seul joueur de l'histoire de ces trophées qui avait conservé son titre. On vous donne la réponse après, mais il a tout de suite trouvé.
9: Oui, c'est un très très bon joueur que je joue avec. Je pense que je ne mets pas mon nom dans la même classe de lui, mais ouais, c'est vraiment un honneur de recevoir ça cette année et l'année dernière.
8: C'est Antoine Dupont, deux fois meilleur joueur en 2023-2024, mais vous avez entendu, Willis, il ne se classe pas dans la même catégorie que Dupont. Quand on lui parle d'ailleurs de sa constance récompensée, lui, il parle des autres.
9: Bon, je fais partie d'une équipe incroyable et j'essaie de faire mon boulot. C'est souvent de mettre la tête dans les rocks, mais c'est les autres qui font les trucs incroyables, c'est pas moi, mais ouais, je suis très content.
8: Voilà, j'adore mettre la tête dans les rocks, il nous a dit. Voilà, Willis Codulo, deux hommes discrets mais efficaces.
4: Voilà, donc mon boulot c'est de mettre la tête dans les rocks, Vincent. Est-ce que le rugby vrai est récompensé? Est-ce que c'est bien que Codulo soit le meilleur entraîneur, en tout cas que son staff soit le meilleur staff?
3: Bah, c'est sympa, parce que comme il le dit, c'est vrai qu'on n'y pensait plus, mais il jouait la descente l'année d'avant. Il a fait le match du maintien avec Montpellier, c'est ça, hein, je crois que c'est...
35: Il y a deux ans.
3: Et donc là, il joue une finale, très belle finale, on pensait qu'ils allaient prendre 40 points. À un moment donné, tu te dis peut-être qu'ils peuvent la gagner. Bah, il a été récompensé, on ne le connaissait pas, il a 45 barreaux, c'est l'ancien talonneur.
35: Encore
3: bravo pour lui, ouais. Bravo pour lui, le cerveau, qu'est-ce que tu utilises? Le cerveau, c'est le cerveau. Et donc, et puis alors, Willis, bon, ben, phénoménal, qu'est-ce que tu veux que je te dise? On peut être qu'admiratif, ce mec, comme il dit, tu vois, mais il y a de tout. Pour faire une équipe de rugby, t'as des mecs qui te marquent des essais, mais le combat reste la base. Et ça, c'est les hommes de combat. C'est, quand on dit l'armée des ombres, eux, ils en font partie, quoi. Je veux te dire, lui, tu vois déjà sa tronche, t'as compris que les pianos, il la joue pas, quoi. Tu vois, il les porte, hein. Donc, c'est un mec admirable. C'est un mec qui à l'image de Marchand aussi, qui peut être compensé, qui est un gratteur pas possible. Tu sais, gratter des ballons, ça fait mal. On s'imagine pas, mais quand t'es là, t'es baissé, les mecs arrivent en planche, en face. Crois-moi que tu prends des charges terribles, tu prends des coups, parfois même jusque des commotions. Récompenser ce genre de mec, mais le rugby se trompe pas. Tu connais. Et puis d'ailleurs, pourquoi tu veux qu'il se trompe, le rugby? Le rugby connaît l'essence même de son sport. Une belle percée, un truc comme ça. Bon, ben oui, mais ça, chaque génération en a, des courageux aussi, chaque génération. Mais lui, il est différent. Il est différent parce qu'en plus, il est une tête de British, tu vois, ses oreilles décollées, dégueulasses. Il a quelque chose, il est attachant. Moi, quand je le vois jouer, je suis pas supporter du Stade Toulousain. J'aime cette équipe parce qu'elle est extraordinaire. Mais je suis pas supporter il est attachant, ce mec.
1: Il est souvent capitaine, en plus, Vincent.
3: J'aime beaucoup Marchand. Il est souvent capitaine. C'est dur. Quand je vois ces pompes d'anglais qui ne sélectionnent pas, mais son frangin est très bon. Ils vont pas sélectionner son frangin non
1: plus.
3: Les
1: deux, quoi.
3: Non, mais là, tu te rends compte, comme il n'y a que dans ce sport que tu vois ça. T'imagines en France au foot, si on ne sélectionnait pas les mecs qui jouent en France, tu aurais Brendan Chardonnay capitaine, peut-être. Ce serait ça.
1: Mbappé n'aurait pas le droit d'être.
4: Il est pas loin.
3: Mais je te dis, t'imagines quoi
35: pour cher, le pauvre Brendan, il a pris une balle perdue pour rien.
3: Écoutez, Brendan, mais où t'as vu, dans quel sport t'as vu que les mecs qui jouent à l'étranger ne sont pas sélectionnés dans leur pays? Bon, y a les Anglais font pas les choses comme tout le monde, et puis ils ont bien raison d'ailleurs, mais bon, là-dessus ils ont tort. Donc moi, je suis content pour lui, et pour le petit Codulo, c'est super.
4: Mais est-ce qu'après c'est vraiment le meilleur joueur du championnat, Willis? Parce que t'as quand même Dupont, alors je veux bien qu'il ait pas beaucoup joué,
3: ce qui m'intéresse par rapport au Ballon d'Or,
4: il y a quand même des mecs qui ont une influence sur les matchs d'une manière différente.
3: Ça, c'est ton influence footballistique, que tu vois les mecs qui marquent, les mecs qui sont machins. Mais c'est des conneries, ça. Ça, c'est l'influence du football. Je le comprends, c'est pas une critique du tout. Mais justement, le rugby, c'est pas ça. Le rugby, il faut de temps en temps, comme en boxe,
4: d'aller styliste. Mais si on reste à Toulouse, Thomas Ramos ou Jack Willis, qui est le plus important pour son équipe?
1: Ah,
3: attends, mais... Le plus important, tu sais, c'est difficile. Parce que toi, moi, même hier, je te disais le plus important, si tu me dis un ouvreur par rapport à un pilier droit, l'ouvreur va te faire marquer. Mais c'est dur à dire, c'est comme au football américain, il y a tellement de différences entre les sports. Rappelle-toi, le meilleur joueur du monde, une année, ça avait été, il y a 20 ans, ça avait été le talonneur Wood, l'Irlandais.
1: En 2001.
3: Ce talonneur, 2001. En 2001. C'est formidable. Moi, je dis, c'est formidable parce que ça récompense l'essence des mecs qui ne sont jamais récompensés dans aucun sport. Hein, en sport, en basket, tu vas récompenser le mec qui met, je pense, le plus de paniers, pas celui qui défend le plus. Mais au rugby, le problème de la défense, c'est que tu récupères des ballons. Et c'est sur ces ballons-là que tu marques. Et donc, si tu n'as pas ces hommes de base, il n'y a pas de décalage possible, il n'y a pas de feinte de passe, il n'y a pas de course. Et souvent, ces mecs font un peu de don de leur corps. Donc, sincèrement, entre Ramos, peut-être une année ça peut être Ramos, mais l'autre année ça peut être Willis.
1: En rugby, vous faites bien les choses, Vincent, pour le coup. Je regardais sur World Rugby, donc depuis 2001, Keith Woods, c'est le premier joueur élu meilleur joueur du monde. Une fois sur deux, c'est un avant. Une fois sur deux en rugby, le meilleur joueur du monde,
35: une
1: c'est un avant.
35: C'est arrière, donc.
1: Ouais, non, mais moi je pensais que c'était 80-20, oui, tu vois. Ben, en fait, les avants sont récompensés, c'est bien.
3: Sont récompensés, parce que c'est pas possible.
35: À la différence du foot,
3: et de trop les martyriser.
1: À la différence du foot, là, c'est Marx qui a été élu meilleur joueur du monde la dernière fois. Malcolm Marx, le talonneur de celui-là.
3: Comment tu veux pas un jour donner une récompense? Alors tu vois, on va se dire c'est l'ailier comment il s'appelle qui était d'ailleurs au Stade Toulousain
1: Colby.
3: Le casque le petit Colby. Tu te dis ah ouais mais il marque des esquiers, il est magnifique, il chaloupe entre les défenses et tu passes à côté de Mars.
1: Il a jamais
3: vu pendant 10 ans tu dis non Mars non parce que Mars. ouais Mars. Il a une grosse tête
35: parce que c'est pas
3: ouais,
35: un chaloupeur
3: ouais c'est pas un chaloupeur tu vois machin tout ça si tu veux tu regardes le match à côté de moi pas un lancé
1: et Colby n'a jamais été le meilleur joueur du monde c'est tout
3: les groupes pénétrants il avance individuellement il avance il tamponne les mecs mais oui mais ça faut le voir et ça c'est vrai qu'il faut avoir une autre psychologie pour le regarder.
1: Eric Dimeco, qu'est-ce que tu en penses?
34: Alors, on est dans la période des
35: récompenses,
34: des récompenses. Donc, on fait des débats sur les récompenses. J'aime ça et la stat que vient de donner Adrien, elle est significative quand même du rugby.
1: Quand même.
34: Tu vois, où malgré tout, tu l'as dit, une fois sur deux, c'est un des gros là, puisqu'il s'appelle
1: ouais,
34: les
1: ouais.
34: gros devant.
1: Ou des demi-gros comme les troisième ligne. Voilà, mais bon, c'est pas
34: ouais,
1: mal,
34: ou voilà. Des demi-gros, mais ils sont gros.
1: Ils sont quand même gros.
34: Nous, on a notre. Ouais,
3: les demi-gros, ils font quand même 105 kilos.
34: On a notre gros. Nous, on est fiers de notre gros. Ouais, voilà, et donc, c'est bien que les gros soient récompensés. Et j'avoue que. Alors, après, c'est toujours pareil. Avec Vincent, même si on ne faisait pas le même sport, on avait un peu le même profil. C'est-à-dire qu'il y avait ceux qui, comme il dit toujours, ceux qui déménagent les pianos et ceux qui jouent. Et donc, c'est vrai qu'on met toujours en avant celui dans le foot. Steve vient de le dire. Donc, je me suis amusé à regarder. J'avoue que quand Rodri, qui n'est pas quand même un des plus grands porteurs de piano du monde quand même, hein, parce qu'il est très technique, mais ces mecs-là, c'est-à-dire Sentinelle...
35: Il porte un petit peu le piano, puis après il le pose,
34: il porte quand même un peu, parce que son poste veut ça, mais technique, quand il a eu ce ballon d'or, moi je trouve ça bien. Alors les mecs ont gueulé, parce qu'ils veulent des buts, ils veulent des chaloupeurs...
10: Ouais, mais Eric, Willis, c'est plus un Cannavaro ou un Beckenbauer, qu'un
34: oui.
10: Rodri.
34: Oui, non, mais justement, mais Cannavaro, il a eu, Summers, il a eu. Voilà, donc nous, c'est très rare, nous. Nous, c'est très rare. Nous, on est vraiment un sport de cagole parce que nous, si ça brille pas, on a l'impression que tu seras rien dans une équipe. Et pourtant, dans le foot aussi, c'est pareil. Et très souvent, chaque fois, je vous file l'anecdote parce que dans tous les clubs, on le fait. Quand tu fais le match des défenseurs contre les attaquants.
35: Ouais, vous gagnez tout le temps.
34: C'est toujours les défenseurs qui gagnent. C'est bizarre quand même.
35: Parce que vous êtes violent.
34: Mais voilà. Mais pas parce que tu es violent.
3: Mais au rugby, c'est pareil que tu fais les avants contre les trois quarts.
34: Je suis pas sûr.
3: Non, mais tu sais comment il faut faire? Faut surtout pas faire sur la largeur du terrain. Faut le faire à travers sur une petite largeur.
34: Sur le terrain normal, je peux te dire que c'est souvent, je sais pas comment c'est aujourd'hui, mais à l'époque, c'était comme ça, quoi. Voilà. Donc, écoute, moi, je trouve ça frais. On va toujours faire Pierrot, tu vois, la question, elle est significative. Est-ce que c'est vraiment le meilleur joueur?
35: Mais c'est peut-être pas le meilleur joueur, mais ce que j'aime bien moi dans ce vote-là, c'est que ce sont les joueurs qui votent. Et c'est-à-dire que les joueurs ont tous voté quasiment pour Willis parce qu'ils l'ont affronté et ils ont compris que c'était peut-être la clé de voûte du Stade Toulousain et des bons résultats de Toulouse. Moi je trouve ça toujours bien quand t'es élu par des mecs que t'as affronté toute l'année, plutôt que par des journalistes qui ont parfois des sensibilités ou qui sont un peu groupies de certains joueurs. Quand c'est tes propres adversaires qui votent pour toi, ça veut dire que tu les as impactés. Et c'est ce qu'a fait Willis. Après, Vincent revenait sur Willis et l'équipe d'Angleterre. Ce qui lui permet aussi d'être là, c'est de pas jouer avec l'Angleterre et de jouer beaucoup de matchs de top 14 aussi. Ça fait aussi la différence. Willis, il joue quasiment tous les matchs du top 14 avec Toulouse. Par contre, pour les coachs, là où Hugo Mola a souvent été, parce qu'il a souvent été récompensé avec la meilleure équipe, c'est souvent... qui tu récompenses ? Le meilleur coach de la meilleure équipe, parce que c'est aussi compliqué de faire gagner alors que tu es ultra favori, ou un coach qui crée une surprise, comme Codulo avec Montpellier. Et en Ligue 1,
3: là, c'était la surprise.
35: Ouais, et en Ligue 1, tu t'aperçois que depuis 2019, le trophée du meilleur coach de Ligue 1, le PSG, une fois seulement,
1: c'est Lucien Riquet. Ah
35: ouais. Ça a été des Eric Roy, ça a été des Christophe Galtier, ça a été des Pierre Sage, des Franquès. C'est-à-dire que c'est des équipes qui ont été surprenantes par rapport aux objectifs du début de saison, et ça, j'aime bien. Voilà, Montpellier a fait une saison magnifique, Codulo a récompensé, Hugo Mola l'a déjà eu. Donc voilà, de temps en temps, c'est bien de changer. Mais Willis, bien sûr que Willis a été exceptionnel en jouant. Et non, je crois que c'est 23 ou 24 matchs de top 14. C'est monumental. Donc, c'est bien. Le vrai rugby récompensé, oui. Après, tu as des artistes aussi qui auraient mérité d'avoir le truc. Mais le fait de ne pas l'avoir donné à Jalibert et Plummer, qui ont fait deux saisons exceptionnelles, moi, ça m'aurait embêté que ces mecs-là, qui n'ont pas fait la phase finale, soient élus meilleurs joueurs. C'est comme si en NBA, le MVP ne faisait pas les playoffs. Je trouve que ça faisait un peu tâche.
4: Mais le coach, c'est le plus dur à déterminer. Parce que tu peux être un très bon coach avec un effectif faible et pas y arriver.
35: Oui, mais
4: donc,
35: arriver,
4: c'est très dur à évaluer.
3: Ouais, mais à un moment donné, tu te jettes à l'eau, Pierrot. Hein? Tu te jettes à l'eau. À un moment donné, tu fais un choix de, comment te dire, de la sensation. Tu vois, le mec a une équipe au départ qui est pas.
35: Tu t'attendais pas là, quoi.
3: La magie qui devait pas être là, un peu comme au foot. Poum, Codulo, je trouve qu'il a bien bossé, qu'il a travaillé sur la longueur.
35: Et puis c'est un peu la récompense de Bernard aussi.
3: Et puis, ouais, ça récompense un peu du grand nanar aussi, mais. Non, mais je trouve que c'est bien, tu vois. Alors, bien sûr, t'as raison, c'est jamais le meilleur. Ben, le meilleur, normalement, c'est Mola, hein, puisque il enfile les titres comme des perles. Mais bon, c'est bien de le mec a la plus belle progression, c'est bien.
4: Dans un instant, Zinedine Zidane fait-il vraiment un effort sur son salaire? On va vous expliquer et vous donner les chiffres.
3: Ah, bah oui.
4: C'est le super Moscato Show.
3: Voilà. Voilà, même là, c'est le meilleur, Adrien. Il fait des efforts.
1: Oh, il ose plus.
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4: Il est 15h32, on est dans le Super Moscato Show. Eric Demeco est avec nous, bien entendu, Stifou Lébrun, Adrien Aigouin. Pierrot, dans demi-heure, fais-moi claquer le programme.
5: Alors, dans une demi-heure, Yamal peut-il faire comme Messi et Cristiano? Yamal qui a régalé dans son rôle de champion du monde face à l'Angleterre. Samedi soir, on va y revenir. Mais d'abord, sortez vos feuilles de paye.
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5: Alors, on commence par Vincent. Salaire merci. Annuel brut.
4: Ça passe plus. Ça passe plus. Alors, ça passe plus. Non, avant, on le disait. Avant, on le disait. Comme mon fils, il est monté à Paris. Là, il a PTT. Il a une bonne paye. Et ça ne se dit plus une bonne paye.
5: Un bon
4: avant, les vieux le disaient, les bonnes payes. Il a une très bonne paye, mon fils.
5: Alors, les vieux le disaient, il a une bonne paye, mon fils. Très bien. Alors,
4: non, mais c'est vrai. Ça m'a marqué, moi, une bonne paye, ça ne s'emploie plus, Pierrot. Ça s'emploie
6: non,
4: plus.
6: Non, c'est vrai.
7: Quand tu joues au jeu de société.
8: Maintenant, on ne dit plus, maintenant, on ne dit plus, on se cache.
9: C'est tabou, en France, on a peur de l'argent.
8: Parce que Pierrot, il veut nous prendre nos sous, sinon.
10: On le ferait pas. Est-ce qu'on ne ferait pas dans
5: le match? Vous savez, tu sais, même si tu le dis pas, on vous les prendra quand même.
4: C'est ça le progressisme.
10: Tu ne serais pas d'accord pour faire le jeu, alors pas avec les téléphones portables, mais chacun met sa feuille de paye au milieu de la table, du Moscato Show.
9: Mais il y a un côté de la table qui va prendre feu.
4: Alors, moi, écoute-moi. Alors, moi, j'ai te dire un truc, j'ai pas de souci là-dedans, mais il faut pas le, tu peux pas le dire ici c'est pas possible, c'est pas dans nos mœurs, c'est pas dans nos cathos, pas
10: notre zèle, pas des protestants. Tout le monde sait combien gagne.
4: Non, mais c'est une question, puis on rigolerait trop sur celle d'Adrien.
5: Alors, en tout cas, on entend dire que Zidane a fait de gros efforts, sur sa rémunération pour être sélectionneur des Bleus, mais on parle de sommes qui sont tellement folles qu'on va quand même essayer d'y voir clair, parce que c'est 300 000 euros par mois dont on parle. Donc quand on dit qu'il a fait un effort sur son salaire,
10: Il aurait pu gagner en club.
5: Alors justement,
8: mais non, mais c'est parce que c'était le salaire de Dédé, c'est le même.
5: Et bien justement, c'est de ça dont on va essayer de parler, parce que 300 000 euros par mois, ce sont des sommes qui sont totalement en dehors d'un marché normal. Donc avec Valentin Jamin, on va essayer d'y voir plus clair.
11: Salut à tous.
5: Quand on dit que Zidane fait pas ça pour l'argent, on parle de quoi exactement?
11: Eric l'a dit, 300 000 euros bruts par mois, c'est le même salaire fixe que Didier Deschamps, son prédécesseur. La différence entre les deux, pour le coup, c'est que Deschamps touchait en plus des primes de droit à l'image lors de chaque rencontre des Bleus. C'est autour de 44 000 euros par match. Ça, Zizou, il ne la touche pas. Comme ça, il a un peu moins d'obligations avec les sponsors. En revanche, lui a obtenu des bonus plus importants lors des grandes compétitions en cas de performance, donc Coupe du Monde ou Euro. Mais ça reste beaucoup moins, effectivement, que ce qu'il touchait, par exemple, au Real Madrid, où son salaire était au moins 4 fois plus élevé quand il est revenu en 2019 selon El Confidencial. On parlait de 1 million d'euros net par mois pour Zidane. Donc là il touche bien moins que quand il était entraîneur.
8: Il n'y a rien à prendre, Pierrot.
11: 4 fois moins à peu près. Diallo a dit, le président Philippe Diallo, on n'a pas parlé d'argent, Vincent, quand on s'est rencontré avec Zidane.
5: Très bien. Et alors, si on compte.
4: Heureusement.
9: Ça l'a rangé.
5: Non, mais c'est important, parce que si t'as un mec qui arrive et qui dit je veux 15 millions, bah, peut-être il ne sait pas, tout simplement.
4: C'est des très bonnes payes. Mais enfin, en équipe de France, tu y vas quand même pour le statut, pour l'équipe de France. Tu vas pas trop pour l'oseille. Souvent, les mecs ont fait des carrières avant, comme Zidane, comme Deschamps. Mais c'est l'équipe de France qui te fait le salaire. Ce qui te fait monter au rideau, c'est grimper au rideau, c'est l'équipe de France, c'est le maillot bleu. C'est pas l'oseille. Tu sais très bien que si Zizou, il revient au Madrid, ou il revient à Madrid ou ailleurs, ou dans un autre club, à Manchester ou ailleurs,
8: il va prendre 20 millions. Il a eu des ponts
4: d'or, hein. Il va prendre 20 millions, 15, 20 millions par an. Donc c'est pas le souci, bien sûr. Alors qu'il fasse. C'est vrai que pour le commun des mortels, quand on dit.
10: Il fait un effort, oui.
4: Il y en a qui vont dire qu'il va faire un effort, 300 000 par mois. Bon, voilà, mais oui, quelque part dans le milieu du foot, ben, peut-être qu'il a décidé. Il préfère l'équipe de France qu'aller gagner de l'oseille ailleurs. Mais bon, tout le monde, c'est pas lui, c'est tout le monde ferait la même chose.
5: Alors, justement, si on compare maintenant à ce qui est le marché des entraîneurs, ça donne quoi vis-à-vis des autres sélectionneurs ou des autres entraîneurs de grands clubs?
11: Alors, vous savez qui est le sélectionneur le mieux payé du monde ou pas? Quel pays?
4: Bon,
11: Ancelotti. Carlo Ancelotti, Brésil, wow. 10 millions par an. 10 millions par an. En 2, Jürgen Klopp, Allemagne, 7 millions par an. Et en 3, c'est Pochettino, États-Unis, qui ont accueilli la Coupe du Monde cet été. 6 millions par an. C'est quasiment comme Thomas Tuchel avec l'Angleterre. Sachez que Luis de la Fuente, qui est champion du monde, il vient d'entrer dans le top 5 parce qu'il a prolongé. Sinon, il n'était même pas dans le top 10, tout comme Scaloni avec l'Argentine et la France. Zizou, 7e. Si on lisse sur l'année, hein, donc on était à 300 000 bruts par mois sur l'année, il touche 3,8 millions par an. C'est juste derrière Cannavaro, l'Italien qui était sélectionneur, Vincent, de l'Ouzbékistan.
10: Ils ont envoyé un chéquier. Hein.
11: Qui touchait 4 millions. Donc Zizou, 7e meilleur salaire parmi les gros sélectionneurs. Il y a des gros écarts. Je vous cite la Géorgie de Willy Sagnol qui a été remercié. Lui, il était à 200 000 par an. Donc quand on compare avec Ancelotti, 10 millions. Et les petites nations européennes, voire africaines, voilà, c'est souvent entre 100 000 et 200 000 euros par an pour ces nations. Donc on parle quand même pour Zizou d'un sélectionneur qui gagne très bien, même si c'est beaucoup moins, quasiment trois fois moins que Ancelotti et le Brésil. Et juste pour les entraîneurs, on est sur des sommes beaucoup plus élevées. Le mieux payé au monde, c'est Inzaghi, Simone Inzaghi à Al Hilal, 26 millions par an. Diego Simeone, Atlético de Madrid, 23 millions. Christophe Galtier à Neom, Arabie Saoudite.
10: Mais alors, Totof,
11: 18 millions.
10: Et bim, voilà. Tu m'étonnes qu'à l'OM, là, finalement, c'était compliqué.
11: On est loin des 3,8 millions de Zidane, finalement.
3: Très bien. Donc,
10: 18 bars à Neom.
3: C'est incroyable.
8: L'Arabie Saoudite, c'est le chemin.
10: Est-ce que tu crois que Christophe, les épaules sont élevées? Est-ce que tu crois que Christophe, pour l'amour de l'OM, il aurait pu vraiment diviser par 10?
8: Mais alors, je le sais. Je le sais de source sûre, et je mets mes deux roues à couper sur la table.
5: Il aurait fait.
8: Non, mais ben, parce que c'était précieux quand même, Pierrot. Même
4: si
8: j'avais
4: dit. Je t'en fous maintenant. Tu fais des trucs qui marchent plus.
8: Non, ben
4: alors tu paries sur des trucs qui marchent plus. Alors.
11: Ils sont contents.
4: Alors il aurait fait des fonds.
5: Comment je le sais?
8: Non, mais je le sais de source sûre, bien sûr qu'il faisait, parce que le salaire de là-bas, c'est impossible. Mais bien sûr qu'un projet sportif intéressant pour venir à l'OM, mais il divisait par 10 son salaire. Ouais, ouais. Mais vous vous rendez pas compte. Et ce débat sur le salaire de Zizou. Mais Zizou, si Dédé, il avait eu 100 000, il aurait pris 100 000. Et bien sûr. Vous comprenez pas que les mecs ont fait leur vie, c'est leur carrière.
4: Et Zizou, pareil.
5: C'est quand même le 7e meilleur salaire de sélectionneur dans le monde. Hein, donc c'est des efforts.
8: Oui, mais on est la France, Pierrot. On est la France. Tu peux pas sous-payer toi, c'est légal.
11: La France du général de Gaulle, monsieur.
5: Merci Valentin.
8: Général, c'est la France du général.
10: Par contre, Christophe Guéraud, il aurait fait des efforts, il est arrivé. Tu peux pas recruter Christophe.
8: Non, mais allez, par contre, il a senti la carotte. Hein. Il a senti la carotte.
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5: Avec Johan Bredoff, salut Johan. Alors, la Bred, on parie sur quoi?
6: Sur la Ligue des Nations, on continue. Et le duel entre l'Espagne et la Croatie. Ce soir, 1-17 seulement la victoire de l'Espagne, 7-25 le nul, 10-50 la victoire de la Croatie. Mais je vous propose ce match parce que pour les buteurs, on peut pourquoi pas s'amuser. Ce que je vous propose, moi, c'est score exact multichance, 2-0, 3-0, 2-1 ou 3-1 en faveur de l'Espagne. Et Ferran Torres buteur, on imagine qu'il devrait débuter le Parisien. Ça, c'est 3-60. Qu'est-ce qu'on joue?
5: La même chose sans Ferran Torres buteur.
6: La même chose sans Ferran Torres,
5: voilà.
6: C'est 2-10.
5: Tout.
6: Bah ouais, 2-0, 3-0, 2-1 ou 3-1, 2-10.
5: Bah, allez, vas-y.
6: Allez.
5: Eric ?
8: Bah écoute, du coup, moi je vais prendre le votre formule, mais avec Ferran Torres, je la prends moi du coup.
6: Et bah 3-60.
8: Je suis, voilà, comme ça au moins je passe devant.
10: Tu veux pas mettre Torres plus Yamal, ça t'intéresse pas?
8: Mais il a mal où
5: Merci Johan.
8: Bah, c'est pas moi, je fais des blagues moi aussi.
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5: Le Super Moscato Show fête ses 20 ans.
11: Oui, 20 ans de Moscato Show. Top italien. Fait. La relation entre la France et l'Italie. Le match de foot, c'est un classique. C'est vendredi soir au Stade de France. Et bien, nous allons revivre l'histoire entre l'Italie et le Moscato Show. Il y aura du Roland Courbis. Il y aura du Stephen Brun, du Vincent Moscato. Il y aura également du Denis Charvet. Et... s'il est d'accord, s'il a 5 minutes devant lui, peut-être l'histoire de Flavio Briatore à Monaco.
5: On n'aura pas le temps.
11: On n'aura pas le temps, certainement. Il est déjà 15h42.
8: On revient tout de suite dans le Super Moscato Show.
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22: 15h46, c'est comme on dit en italien, Adrien, remonta el tempo.
23: Remonta el tempo, on va balayer 20 ans de relation entre le Moscato Show et l'Italie.
22: Si tu me dis... Attends, el lupo cambio el pelo, ma non al vicio. Le loup change de poil, mais pas de vis.
23: Oh, c'est énorme.
22: Écoute-moi.
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23: Oui, vendredi 20h45, c'est la Ligue des Nations et la France reçoit l'Italie. C'est un match à vivre sur RMC. C'est un peu le match du Moscato Show, puisque depuis 20 ans, le Moscato Show est forcément lié à l'Italie. Vincent lui-même a des origines italiennes. Je crois d'ailleurs que tu as encore quelques cousins et cousines qui vivent en Italie, ce qu'on appelle la familia de 20-20. Et dans le Moscato Show, dès qu'on en a l'occasion, on saute dessus, on parle italien. Vincent, bah tiens, comme ça au hasard, Vincent le premier, le 11 février 2021, c'est avant un Italie-France dans le tournoi destination rugby. On accueille sur place Il Tarob, Jean-François Paturo, Vincenzo se balade, c'est balado.
24: Un point sur les performances italiennes avec Jeff Paturo. Salut Jeff.
25: Salut Pierre, salut Vincent, bonjour à tous.
24: C'est pas brillant.
22: Bonjour, buonasera. Seigneur.
23: Seigneur, non. On écoute le bonjour, ça sent la burrata chez Vincent dans sa famille italienne.
22: Ah, mais arrête de m'emmerder avec ça, quand je suis
23: écoutez.
22: À chaud comme ça, je dis que les conneries. Bonjour, buonasera. Seigneur.
23: Seigneur,
24: bon, je comprends pas.
22: Il a voulu dire que je parle un peu espagnol, des fois j'ai une influence espagnole qui me revient.
23: Ce jour-là, Piero, on recevait un spécialiste du foot italien, il s'appelait Johan Crochet. Vincent se balade, mais il parle même du nom de famille de Crochet.
24: Nous adressons à notre spécialiste du foot italien, Johan Crochet. Bonjour Johan.
26: Bonjour messieurs.
24: C'est alors Johan. Dis-nous quel entraîneur est Gattuso.
26: Crochetti.
23: Ah oui d'accord.
26: Bon on peut pas dire que Gennaro Gattuso est vraiment...
24: Il a pas bossé.
23: Il va aller dans le même genre, dans le même style. On a vraiment un lien avec l'Italie. Même

0: Denis Charvet. On a accueilli Denis qui était lui aussi en duplex depuis Rome avant un match de rugby. Denis se balade juste comme Vincent sur le bonjour.
1: The Flower from oui. Rome, Denis Charvet, comment il va?
2: Bien.
1: Comment il dit bien. Qu'est-ce qu'il dit?
2: Oui, tout va bien, écoute. Tout
0: bien. Il n'y a rien qui passe.
3: Il faut bosser un minimum.
0: L'Italie,
3: quand même.
0: C'est aussi le pays du basket. Et dans le Moscato Show, le basket, c'est Stephen Brun qui se balade aussi quand il reçoit Iliana Rupert, une joueuse de l'équipe de France de basket qui jouait à Bologne. C'est pas Stephen Brun, c'est Stefano Bruno.
4: Iliana, cosa pensi della tua partita di Origa contro la squadra spagnola?
0: Il y a Benoît Boutron qui est mort de rire. Il te respecte pas, Benoît, à côté de toi. Et puis le Moscato Show depuis 20 ans, Pierrot, c'est aussi Didier Deschamps. Il faut savoir que Didier se balade en italien, c'est normal, puisqu'il a, il a joué et entraîné à Turin. Au total, il a vécu 6 ans en Italie. Beaucoup. Au bout de 6 ans, l'italien c'est proche du français quand même. Tu es fluent. Donc un journaliste italien lui pose une question en conférence de presse. Didier se balade.
5: Un po' troppo tempo nei passaggi, nella construzione del gioco.
0: Pas fluido non plus. Hein.
3: Non, mais il parle bien italien. Le problème, c'est qu'il
6: a même français. Quoi. En fait, peu importe la langue, il accroche. Quoi.
7: Non, mais quand même.
0: C'est pas gentil.
2: Il arrache.
7: Mais il parle bien d'Eddie. Il a joué en Italie.
0: 6 ans, il a joué en Italie. Et puis, en 20 ans de Moscato Show, celui qui nous a.
3: On dit un peu fut faible en italien.
0: En 20 ans de Moscato Show, un peu d'émotion. Celui qui nous a bluffé en italien, c'est notre coach adoré.
1: Quand tu es cocu, oui. J'ai toujours réfléchi, est-ce que tu es cocu par ta femme ou par le mec qui va avec ta femme?
0: Eh oui, Roland Courbis qui nous manque, Roland le coach qui nous a quitté cette année. D'ailleurs, je rappelle que tous les jours, le Moscato Show est diffusé en direct du studio Roland Courbis. C'est le studio 5 d'RMC, studio Roland Courbis. Eh oui. Et un jour, le coach reçoit le ballon d'or invité dans une émission qui s'appelle Fabio Cannavaro. Et je vous répète cette anecdote. Avant, il nous dit, pas de besoin de traducteur, mon poulet, je me débrouille, je me balade. Je suis sorti longtemps avec une italienne. Je fais ok, il n'y a pas de souci. Donc on appelle Fabio Cannavaro. À la fin, le coach Courbis lui pose cette question qui fait la diff.
1: Ti rendi conto se tu poses una question a un supporter italien che ha dans quelques années, qui est stato più forte, Buffon, Rivera ou Cannavaro? Ciao, grazie ancora e congratulations per la sua carriera.
0: Et voilà, congratulations. Chaque kilo pense. Avec que Roland qui pouvait faire ça. Il fonce.
3: Voilà. Rendi compte.
7: Personne.
0: Alors Pierrot, c'est un gros morceau. L'Italie dans le Moscato Show, c'est l'histoire d'un format court sur TF1. Ce format court qui passait juste après le journal de 20h sur TF1. Et l'émission s'appelait Face à la mer. En 2011, Vincent est contacté pour ce programme. Vincent est contacté pour faire la voix off de ce programme.
7: Ah, t'es con, je te vois, Adrien. Je m'y attendais pas pour celle-là, t'es un con.
0: Le titre de l'épisode du jour, c'est Vincenzo Moscato, le port de Naples. Je pense que Vincent.
2: Tu la connais, Sif? Tu la connais?
0: Je pense que Vincent.
2: C'est bien, toi, tu découvres plein de trucs.
0: Je pense que Vincent, quand il accepte de poser sa voix sur ce document, ne sait pas que ça va être diffusé devant 7 millions de Français devant TF1 juste après le 20h. Vincent va bien s'occuper de saccager l'affaire, donc enregistrement le matin, Pierrot. Et dès la première phrase, on sait que 10 ans après, ce sera dans les best-of du Moscato Show pour les 20 ans du Moscato Show. Suzanne, juste première phrase.
8: Le port de Naples, c'est donc son chaos. Son trafic, c'est une partie de mon enfance, vous savez.
0: Ah bon, on savait pas. Bienvenue, monsieur. Bienvenue. Bienvenido, monsieur.
2: On n'est pas une saucisse près.
0: L'intégralité du port de Naples, sans aucun montage. Coupure, hein. Alors imaginez, à l'image, c'est pas compliqué, les images du port, le Vésuve, le stade, Maradona. Et puis Vincent qui est assis sur un fauteuil qui raconte.
3: Et qui regarde
0: Naples. Regarde l'horizon. Dos, hein. 40 secondes de bonheur, rien à jeter, absolument rien. Et si vous êtes sage, écoutez bien les paroles. Si vous êtes sage, il y a Flavio Briatore qui arrivera après. C'est parti.
8: Le port de Naples, c'est donc son chaos. Son trafic, c'est une partie de mon enfance, vous savez.
0: Ah bon ?
8: Mon grand-père était calabré, timonier dans la marine marchande. Quand je venais le voir, il m'emmenait sur le port pour aller déjeuner. C'était au restaurant, une pizza napolitaine,
0: bien entendu.
8: Je me souviens aussi du Vésuve qui surplombe la ville, comme une menace. Il faut savoir que c'est un des rares volcans européens encore en activité.
2: Ah oui, pas l'info.
8: Je trouve qu'il symbolise bien cette ville, son bouillonnement. J'y suis jamais retourné. Pourtant, j'aimerais bien.
9: pour aller respirer la mer et puis surtout.
0: Et quoi ?
9: Pour penser à mon grand-père.
0: Oh, bien sûr, bien sûr, bien sûr.
6: Pas mal joué. Mais il y a des trucs véridiques là. Vincent est vraiment napolitain.
0: Vous aurez noté la musique d'ascenseur qui accompagnait le texte pour une promo pour l'Italie.
7: Il n'y a que ça de vrai.
0: Et puis le Moscato Show et l'Italie.
7: Oh putain, quelle transpiration.
0: Le Moscato Show et l'Italie, c'est le 23 octobre 2017. Oui, le 23 octobre 2017, c'est la date d'une rencontre entre deux hommes. Ils ont l'Italie en commun et ça va se sentir, sentirlo.
7: J'aurais aimé qu'on ait la même fiancée en commun.
0: Le 23 octobre 2017, Emmanuel Macron vient d'être élu président de la République, mais c'est pas le plus important. Le Moscato Show est à Monaco pour le Sportel, un salon des médias, et nous recevons une légende de la Formule 1.
10: Flavio Briatore est homme d'affaires italien, champion du monde des constructeurs en Formule 1 avec Benetton 95 et bien sûr les deux titres avec Schumacher 94 et 95 qui est notre invité dans ce studio au Sportel.
11: Bonjour, Flavio.
10: Ciao. Ça va, on est un peu ici chez vous en fait. Hein,
11: on n'était pas français aujourd'hui.
10: Aujourd'hui on parle français, Flavio.
11: Absolument, bon accord.
0: Nous recevons donc Flavio Briatore, patron légendaire de la Formule 1, qui va nous offrir une séquence culte. Alors il faut savoir que
3: Briatore...
0: Il
3: nous fait déjà l'amitié de nous parler.
0: Alors, il faut savoir que Briatore arrive en studio.
7: Il nous prend pour les merdes, je le dis de suite.
0: Il est en studio avec nous, mais effectivement ce jour-là, il ne nous respecte absolument pas. Il est en face de nous, il ne nous voit pas, il ne voit même pas Vincent. Il voit même pas Vincent, qui pourtant Vincent a beaucoup de charisme. Donc en pleine interview, Vincent quand même... Prends confiance, Stéphane. Il dit tiens,
7: arrête,
0: je vais évoquer mes origines communes avec Briatore.
6: Mais non, histoire de lancer la discussion.
0: J'ai envie de vous dire que 2020 veut faire copain avec Flafla, mais on va voir si ça va marcher. C'est parti pour 15 secondes de frisson, le plus beau vent radiophonique de l'histoire du Moscato Show. À ce moment-là, Briatore explique qu'il n'aime pas trop l'école quand il était petit. Il parle de l'enfance, infanso, Vincent, comme tu dis. Référence de Vincent sur leurs origines communes. C'est parti, c'est bonheur, c'est 15 secondes.
11: Je n'aimais pas aller à l'école de tout. Et j'avais
3: pareil. Ouais, Vincent, pareil.
11: On est collègues.
7: Ouais. Calabrese, testadura.
11: Non, mais c'est. Et moi, je pense que c'était un avantage parce que moi, j'avais commencé à travailler, j'avais 17 ans.
0: Il n'existe pas.
3: Il n'a rien capté où tu voulais l'emmener. Rien.
0: Il ne nous regardait même pas. Il regardait, je sais pas ce qu'il regardait. Oh,
3: il déroulait.
6: C'est vrai, ils n'avaient rien à cirer.
3: Rien à cirer. Rien, mais en fait, ils sont dans un autre monde, ces mecs-là.
7: Je te dis un truc, le blonde, t'es bon dans ce que tu fais, là, tu me fais rire. T'es quand même un sale con parce que tu nous fais souffrir quand même.
0: Tu l'as écouté, Stephen?
7: Ouais, non, mais là, c'est bon, là, écoutez, sans
6: foi, c'est bon, les gars. C'est bien parce que j'avais juste un peu de calabresse.
0: Alors, c'est pour les gens qui comprennent, ils voulaient dire entre calabres et la tête dure.
7: Voilà.
0: Ça n'a pas marché.
11: Je n'aimais pas aller à l'école de tout.
3: Pareil.
7: Ouais,
3: Vincent, pareil.
11: On est collègues. Ouais. Calabrese, testadura. Non, mais c'est. Et moi, je pense que c'était un avantage parce que moi, j'avais commencé à travailler, j'avais 17 ans.
0: C'est parfait dans le timing. Il repart, il t'enfonce, quoi, c'est trop bon.
6: Il n'y avait pas une petite.
0: Bravo, Flavio.
6: Il
0: n'y a
6: même pas
7: d'échange.
0: Non,
7: lui, il te marche dessus, ça n'aperçoit même pas, lui.
0: Non, non, c'était pas très chaleureux. Ouais.
7: Bon, après, sa blague, elle n'était pas terrible, avec ça non plus. Quoi. Pas sous près de blague, c'est une blague, expression.
6: Il voulait dire qu'à la base, ils avaient la tête dure, ils n'avaient pas la l'école.
7: Oui, voilà, mais qu'est-ce que ça venait faire là, au milieu?
12: Ben, j'ai essayé de me greffer, moi, quand même.
7: Il voulait sortir une phrase en italien.
12: Voilà,
7: il a raison de dérouler, Flavio.
12: Mais non,
6: Et moi, il pense que.
7: Quel connard, lui.
6: Ouais, c'était magnifique.
0: Demain, la suite de la relation entre l'Italie et la France, c'est une semaine spéciale. Demain spécial, Michel Platini et sa relation avec le Moscato Show. J'ai retrouvé un gros vent radiophonique qui concerne Eric Dimeco.
3: Ah. Michel, formidable, qui parlait parfaitement italien avec un accent lorrain fantastique. Michel, c'est.
6: Tu le battes, toi.
3: Ah, j'adore.
6: Adrien, il bat Zizou, toi, c'est Michel. Toi.
3: Exactement.
6: C'est même niveau,
3: tu vois Adrien niveau. Avec Zidane, ouais. Moi avec Michel, c'est pareil.
0: Michel, oh, attention,
3: même niveau.
6: Plus avec Jackie, toi.
3: Pourquoi pas? Non, je me concentrerai de Michel pour le coup. Dans un instant, Yamal, peux-tu le faire comme Messi et Cristiano? Vincent Moscato règle le problème sur RMC.
7: 15h57, le Super Moscato Show revient.
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0: Vous écoutez RMC, le Super Moscato Show continue avec un débat sur Lamine Yamal, le prodige espagnol. Va-t-il faire comme Messi et Cristiano ? Vincent Moscato règle le problème. On attend votre avis pour débattre de Yamal au 32-16 sur RMC. RMC, il est 16h01, c'est l'heure des infos avec Grégoire Morelli. Bonjour Grégoire.
28: Bonjour Pierre, bonjour à toutes et à tous. Journée de mobilisation du service public, 10% de ses agents en grève pour demander notamment une hausse des salaires. Parmi les grévistes figurent aussi les pompiers qui se sont élancés en début d'après-midi avec leur propre cortège pour réclamer plus de moyens après les violents incendies de cet été. Le directeur de la Tour Eiffel annonce son départ, une démission qui intervient après la vive polémique au début du mois lorsque durant la visite d'un groupe hindou, le personnel féminin avait dû quitter son poste. L'enquête interne a révélé une série de dysfonctionnements qui a conduit à cette mise à l'écart du personnel. Patrick Branco-Ruivo, nommé à la tête du monument il y a 8 ans, quittera ses fonctions à la fin de l'année. Une vitre du plafond du réfectoire de l'université Sorbonne-Paris-Nord à Villetaneuse en Seine-Saint-Denis s'est effondrée aujourd'hui en début d'après-midi sur des étudiants faisant 2 blessés. L'établissement n'a pour l'instant pas communiqué d'autres détails sur les circonstances exactes de cet accident ni sur l'état de santé des victimes. La France subit un déficit de pluie alarmant pour ce mois de septembre. La totalité des stations automatiques de Météo France affiche un nombre de jours de pluie inférieur au normal et les précipitations annoncées demain et jeudi ne suffiront pas à enrayer la sécheresse selon l'organisme Météo. Sans doute une mesure que les automobilistes aimeraient voir appliquée en France. Le gouvernement espagnol prévoit une remise sur l'essence et le gazole en octobre fixée à 20 centimes centimes par litre pour aider les ménages à faire face à la forte augmentation des prix des carburants. 16h passées de 3 minutes sur RMC, le Super Moscato Show, ça continue.
7: Et oui, et dans un instant, on va parler de Yamal. Sera-t-il au niveau des Ronaldo, des Messi? Vous le saurez en écoutant le Super Moscato Show, c'est tout de suite.
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7: Allez, on y revient en mastic dans le Super Moscato Show. Il est 16h05, comme tous les jours, on est dans le Super Moscato Show. 15h-18h, nous sommes avec Eric Dimeco,
6: bien sûr.
7: Oui. Adrien, Pierrot d'Orient. Et nous accueillons ce qui se fait de mieux, je vous le dis, sur de Wimbledon, à Flushing Meadows, de partout. Elle est là, la reine, the queen, la petite partole. Marion, comment elle va, Marion?
32: Mais elle va bien, mais ça fait longtemps que je n'étais pas avec vous. Elle m'avait manqué, bon sang. Bah, écoute, j'étais un peu à New York, un peu en Floride, un peu de partout.
7: Oh là là, c'est vrai, oh là là. On est, à côté de toi, on est des gilets jaunes. On est des gilets jaunes.
3: Excuse-nous,
7: on est des paysans.
3: Avec Tom Cruise et Michael Jordan.
0: Des nouvelles de Tom Cruise,
32: ouais, pas loin.
7: Moi, j'étais. Bah oui, on était là-bas. Moi, j'étais à New York.
32: Qui c'est qui sort son film le jour de mon anniversaire? Ça sort le 2 octobre.
3: Mais d'ailleurs, il a dit. Il le sort ce jour-là parce que c'est ton anniversaire. Ouais, il a dit.
32: Non, je lui ai écrit sur WhatsApp pour lui demander. Il m'a dit parce que c'était un jour pour le bonheur pour lui. Je n'en sais pas plus.
7: Toi, t'étais là-bas. Moi, j'étais à Millau. Voilà. Moi, j'étais à Millau dans l'Aveyron. Voilà.
0: Brad Pitt, tu connais Brad Pitt? Tu as déjà vu?
32: Brad Pitt était à l'US Open.
0: Ah oui, d'accord.
32: Avec sa copine, fiancée. Ouais. Il était à deux rangs derrière moi quand je commentais au bord du terrain.
0: C'est la classe.
3: Bon, je pense qu'il faut demander à.
32: Casquette
3: Marion
32: à l'envers, tatouage.
3: Sa réponse à la question moyenne.
0: Ah, Marion,
32: Qu'est-ce que c'est?
0: Alors, il n'y a pas d'OM. Quoique. Non, il n'y a pas d'OM.
7: Je ne l'ai pas dit, moi, que je connais de Merade, non.
0: La question moyenne, très simple. Marion, j'imagine que tu as vu cette frappe de Zidane hier quand les Bleus ont marqué. Est-ce que tu penses, sérieusement, tu as vu comme il est affûté, tu vois le personnage, est-ce que tu penses qu'aujourd'hui, là, à son âge, il aurait le niveau pour jouer les 10 dernières minutes des matchs avec les Bleus? Oui ou non? Est-ce que ça le ferait? Est-ce qu'il serait ridicule ou pas si pendant 10 minutes à la fin du match, on lui dit tu rentres et tu joues à son poste habituel?
32: Non, je pense pas que c'est ridicule.
0: C'est pas ridicule?
32: Avec le toucher de balle qu'il a encore, non, pas du tout.
3: Encore, il pourrait jouer 10 minutes.
32: 10 minutes, tu les tiens.
0: 10 minutes, tu les tiens. Voilà. Voilà. Bah, ouais. Bon, il n'y a pas de, pas de réflexion là.
3: Et là, Vincent, il dit rien là.
0: Ouais. Là, Vincent, il fait canard.
7: Non, voilà. Parce que moi, je suis pas copier. Et donc, alors, du coup, Mario.
0: Et par contre, comment il s'appelle
7: jouer 10 minutes bien avec bord, l'OM, alors, Mario.
32: Non, mais c'est comme si, je sais pas, moi, tu me mets 5 minutes sur le terrain à tenir la balle sans Sabaleka. 5 minutes, je la tiens. Bah, après, plus de 5 minutes, ça sera compliqué. Mais 5, j'y arriverai, tu vois.
7: Ah, par contre, contre Stephen, elle dit juste ce qu'on a dit, Pierrot.
0: Bah oui, c'est la question moyenne.
3: Oui, oui, mais Vincent, il dit non.
0: Vincent, il dit non.
7: Mais il a dit 10 minutes la même chose. J'ai fait des remises, oui. Bien sûr qu'il
3: non,
7: est fait.
3: Non, mais nous, on est
7: après, on a déliré. T'as pas de rôle, on a déliré où carrément vous avez dit il peut jouer un match à Ligue 1, il peut jouer.
0: Non, non, quand même, non, ça m'intéresse pas. À l'OM, on a dit. À l'OM.
3: Non, mais moi, Eric, ça m'intéresse pas de parler d'un match en Ligue 1 parce que là, tout le monde sait que la réponse est non. Mais 10 minutes en fin de match, et ben moi, je pense sincèrement. Pas pour vous, pas pour vous exciter, mais que Pierrot, la réponse est oui.
7: Alors, Pierrot,
3: c'est ça qui serait pas ridicule. C'est qui sert
7: à aller plus loin.
3: Oui.
7: Je vais te donner un exemple, Pierrot. Je peux faire, mettons, 30 secondes, je te jure, contre Tyson Fury.
3: Bah 30 secondes, je pense.
0: Voilà. Ouais, moi aussi, je pense.
7: 30 secondes, faire, ça peut être. Mais ça sert à rien. Ça sert à rien, Pierrot. Elle veut rien dire, votre question, les gars.
0: Mais c'est une question moyenne, c'est fait pour ça, les gars.
7: Tu devrais faire une rubrique. Tu devrais faire une rubrique à la question con.
0: Ben c'est pas
7: vrai,
3: je te rappelle qu'avant ça s'appelait la question débile. Hein.
0: La question pourrie. Ah oui, question pourrie.
3: D'abord question débile.
0: Ouais, question pourrie.
3: Question pourrie. Question moyenne. C'est, ça s'améliore en fait.
0: Parce que je me suis amélioré.
7: C'est bizarre. J'ai pas l'impression que vous améliorez.
0: Regarde.
7: A
0: futé comme il est à 50 ans. On l'a vu il y a pas longtemps là. Wilkinson. Wilkinson. Il tient 10 minutes en
3: rugby. C'est impossible.
7: Non, non, non. Il tient pas dès le premier plaquage. Il explose.
0: Serge Blanco. Il tient. Non, pardon.
7: Serge Blanco, oui, bien sûr. Et Michel Platini. Parce qu'on parle des
3: Michel,
7: mecs
3: là, non, mais là, justement, t'as vu comme il a affûté Zidane.
7: Mais non,
32: mais t'as vu surtout quand c'est l'entraînement, il y a eu un entraînement filmé à Clairefontaine qui faisait des centres. T'as vu le toucher de balle
0: encore. Mais oui, j'ai vu, Mario, il va pas
32: mais t'es que des galettes. Non, mais t'es que des galettes.
3: Non, mais on le fait sérieusement. Pendant 2 minutes, pas plus, après on arrête.
0: Vas-y, quoi.
3: Vraiment, on est en phase finale de prochain Euro.
0: Ouais.
3: Donc il y a une avalanche de blessures. Non, non, on est 11. On est 11, on joue, tac tac, on est mené 2-1 par l'Espagne en demi-finale. Okay. Et là, Désiré Doué se blesse.
0: La cage.
3: Et Zidane entre.
0: Ouais, et bien donc,
7: oui,
3: il peut nous faire gagner.
7: Et bien on perd 3. Hein,
3: mais c'était ça le débat.
0: Et il se claque. Ah,
32: mais dis-moi,
7: mais ce que vous comprenez pas
3: sur un terrain en chaussettes et en short, tout le monde peut le faire, mais c'est pas
7: voilà,
3: ça la question moyenne.
7: Ce que tu comprends pas, c'est que quand tu joues à 10 à ce niveau-là, parce que le pressing sur Zizou, le problème,
3: et
7: c'est
3: donc,
7: que vous comprenez
3: tu
7: pas, c'est
3: non,
7: que
3: alors,
7: techniquement, mais je pense que chez Mario, c'est pareil, Federer, techniquement, il a une touchée de balle extraordinaire qu'il aura toujours toute sa vie, à son sa taille pour encore jouer, il aura ce truc-là. Mais sauf que, à un moment donné, les cannes, quand on te fait le pressing, tu perds un ballon sur deux, tu perds.
0: D'où il se pète, Pierrot. Scénario, après on arrête. Il se pète, Zidane rentre. Il n'est pas très bon, c'est un peu le cas.
32: Attends,
0: mais, dernière seconde, il y a pénalty pour les Bleus. Est-ce que c'est lui
3: bien
0: qui doit tirer?
3: Bien sûr, c'est lui qui tire.
0: Et voilà,
7: Et là, pour faire plaisir à Adrien, il a une plume de panne dans le joufflu. Et là, il rentre, il a dit le du fion comme ça. Il dit laissez-moi tirer le pénalty.
0: Le blanc.
3: Bon, alors.
7: Mais ce que vous comprenez pas.
3: Allez, vas-y. 30 secondes sur Roger.
7: Après, c'est pas le même âge. Bah,
32: il a joué à l'US Open. Il est venu s'entraîner parce qu'il a fait un match chez l'exhibition. Donc, il a dû s'entraîner un peu. Il a joué avec Moussetti. Même l'entraîneur de Moussetti a dit franchement, Roger, encore maintenant, il pourrait taper 80% des
3: joueurs.
7: Mais Mario,
32: 80%
7: Mario.
32: Du circuit. Alors, je sais pas sur un match complet, mais je peux te dire que les 10 minutes, il y aurait Roger. Il est tiré très, très largement. Tu vois, mais très, très largement.
7: Mais Zizou, il a 50-50.
0: Roger,
32: 40. Mais 10 minutes sans bouger, en faisant des passes.
7: Prends le meilleur joueur de tennis de 55 ans et tu me fais la même question
32: que
7: et moi
32: non,
7: je pose
32: c'est pas
7: je,
32: la même c'est un terrain
3: complet de 10 minutes dans un sport collectif c'est-à-dire un sport individuel tu t'es balayé quoi qu'il arrive il y a pas de débat là tu parles de 10 minutes dans un sport collectif c'est pas tout
7: mais vous savez quoi c'est vous qui avez raison mais je ne comprends pas pourquoi les mecs continuent pas jusqu'à 55 ans
3: pour jouer 10 minutes
7: pourquoi Messi s'arrête pourquoi Ronaldo s'arrête vous vous rendez compte
3: Messi
0: qui s'arrête pas.
14: Non mais les gars, vous vous rendez compte que Ronaldo c'est un des meilleurs joueurs du monde et de l'histoire du football. Ouais. Ok. Il a 40 ans et on fait des débats parce que c'est un boulet pour le Portugal.
0: On parle de
14: vous l'avez fait le débat.
0: Mais il joue tous les matchs. Il joue tous les matchs, Cristiano.
14: Non, mais justement, mais ce que vous comprenez pas. Je vous le signe. Mais je me calme
0: vas-y,
14: pas.
0: Vas-y, tu nous le signes, Zidane.
14: Si tu veux que je me calme, eh ben je reste à la maison et je vous écoute.
0: Allez, vas-y, conclue, point final.
14: Mais non, tu mais physiquement, c'est trop dur physiquement.
0: Okay, voilà.
14: Physiquement, pour subir un pressing, c'est le coup de rein et les 10 mètres qui te font faire la différence, tu les as plus.
0: Donc, alors, Zidane, on en débat à 17h, mais pas sur la question moyenne, sur le débat du jour en tant que sélectionneur. Êtes-vous séduit tout simplement par Zidane? Très bon. Avant ça, on va parler de la nouvelle génération. Yamal va-t-il faire comme Messi et Ronaldo? Vincent Moscato règle le problème. Le journal moyen à 16h45, Adrien.
15: Ah, on adore ça dans le journal moyen. On a le premier discours du coach Tony Parker à ses joueurs à la mi-temps. Je sais que tu en as parlé dans Basket Time, Pierrot. Alors, on en aura besoin de l'aide de Vincent, puisque c'est en anglais, le pitch de Tony Parker. Et puis, Eric, il avait trouvé une bonne punchline hier. Du coup, il l'a répété dans plusieurs émissions. J'adore ça.
0: 16h45. C'est un politique, Eric. 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
0: 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Mais tout de suite, donc, quelqu'un pourrait nous parler de Lamine Yamal, s'il vous plaît.
16: 3-0-4.
17: 1-2-3.
16: Un chiffre qui représente Roca Fonda, un quartier modeste, trop souvent oublié.
18: Par rapport à Lamine Yamal, oui.
16: C'est là que tout a commencé pour Lamine Yamal.
18: Parler de Lamine Yamal, on connaît ses qualités.
16: Et c'est bien ici que Lamine commence à taper son ballon contre les pieds d'immeubles.
18: Momentos distintos, non es un momento muy feliz.
16: À 7 ans, il émerveille déjà la Masia.
18: Los jugadores más importantes.
16: Et aujourd'hui, à 17 ans, tout le monde parle de lui comme le prochain ballon d'or.
18: On a critiqué son ballon d'or.
16: C'est l'histoire incroyable de Lamine Yamal.
19: Hay una diferencia en
18: son dos cosas distintas.
20: Moscato, il va te le régler le problème.
0: Allez, reprends tes esprits, Marion, reprends tes esprits. L'Espagne a marqué les esprits samedi soir. Angleterre-Espagne en Ligue des Nations. Après avoir dominé la France et l'Argentine à la Coupe du Monde, il restait l'Angleterre. Eh bien, l'Espagne n'a pas manqué l'occasion d'asseoir sa domination mondiale avec un Yamal phénoménal. À 19 ans, le talent de ce gamin explose à la face du monde. Va-t-il marcher dans les traces de Messi et Cristiano? C'est son destin. Va-t-il le faire selon vous? Vincent règle le problème. On va revenir sur ce match qui a été quand même un sommet samedi soir avec Antoine Brard. Salut Antoine.
21: Salut Pierre, salut à tous.
0: Et il y a donc eu ce festival de Lamine Yamal face aux Anglais.
21: Oui, oui, oui. On peut dire que l'ailier barcelonais s'est régalé et il n'a pas traîné pour ça. Au bout de même pas 2 minutes de jeu, il est venu chipper le ballon dans les pieds de Marc Guéhi pour ensuite aller défier le gardien anglais.
22: Ballon, ojo à la pression, attention que se va llevar la pelota Lamine. Go!
21: Voilà, une belle frappe du pied gauche pour lancer la Roja vers la victoire. Mais au-delà juste de son but, le prodige espagnol a vraiment été impressionnant dans le jeu, avec des petites talonnades, des passes laser, des dribbles à tout va, qui ont provoqué plein d'occasions. Il aurait même pu marquer 2-3 buts dans ce match. Et vraiment, s'il n'avait pas vu son match, c'est à voir. Je vous le conseille, c'était magnifique. Et ça, tout le monde semble d'accord pour le dire, y compris le sélectionneur espagnol Luis de la Fuente.
23: La
24: performance de Lamine a été exceptionnelle. Il a fait ce qu'il faut sur chaque action, chaque situation. C'est une chance de pouvoir compter sur un joueur du niveau de Lamine.
21: Et puis un dernier élément pour vous prouver que son match a vraiment été phénoménal. La presse espagnole s'est enflammée, à l'image du quotidien espagnol La Vanguardia, qui a déclaré que Lamine Yamal a remporté la course au ballon d'or face à Harry Kane grâce à sa performance samedi soir.
0: Carrément.
21: Voilà, petite enflammate, mais bon, c'est pour vous dire que son match est exceptionnel et il y a plein de compilations sur les réseaux sociaux, donc si vous voulez aller voir ça, c'est assez exceptionnel.
0: En tout cas, 19 ans, il est déjà champion du monde et champion d'Europe. C'est le destin qu'on lui avait promis il y a déjà 3 ans quand il a démarré sa carrière professionnelle. Vincent, est-ce que tu le vois marcher dans les pas de Cristiano et Messi?
7: Alors, après, on ne peut pas savoir, mais après, la qualité, là, la qualité, il a la même qualité. Enfin, alors, peut-être que c'est autre chose techniquement, c'est possible, mais il a la qualité d'un Messi ou d'un Ronaldo pour être au même niveau que ces mecs-là. Après, après les blessures, après le sérieux, parce que déjà pris par la patrouille 2-3 fois, c'est pas Messi au niveau de la personnalité, au niveau du tempérament, c'est pas non plus Ronaldo. Ronaldo, c'est quand même Marvin Hagler. Quand tu vois comment il est physiquement, les abdos, machin, comment il s'entraîne comme une bête. Messi, c'est une soupe au vermicelle à 8h et au lit. C'est le mec qui pense qu'à ça, il joue encore jusqu'à 39 ans. Attention, attention, le talent, c'est une chose, mais il va falloir durer. Il va falloir durer 20 ans, il va falloir durer 20 piges avec un sérieux incroyable.
4: Pas 20 ans, Vincent. 45 ans, il va falloir tenir. Parce que
15: non, ça, c'est pour faire son Zidane. Ah,
32: non, non,
7: j'avais oublié, oui. J'avais oublié le débat.
15: Il ne pourra pas faire comme Zidane.
7: Non, mais, non, mais tu comprends, je ne suis pas sûr, Pierrot. Je ne suis pas sûr. On a eu des gars comme ça. Tu ne te trompes pas, c'est fini. Je crois que l'époque, d'ailleurs, Maradona, qui avait un talent fou, qui a fait des choses incroyables, n'a pas pu, dans la durée, de tenir parce que justement il n'avait pas la personnalité, puis le foot n'était pas ce qu'il était maintenant avec des gars, des préparateurs physiques, avec des préparateurs, des diététiciens, des mecs qui sont gardes du corps, mais de toi, c'est-à-dire ouais, pas mais, contre les autres.
15: Mais Maradona, sans avoir la voilà. longévité de ces deux-là, il a marqué l'histoire du foot, et si ce n'est plus.
7: Bien entendu, mais Messi, Ronaldo, pour atteindre ce niveau-là, si tu me dis Yamal, il va l'atteindre, non, pas sur la durée. Sur le talent peut-être, mais c'est deux monstres. Mmh. C'est deux monstres. Moi, si tu me dis, on le sait pas, mais si tu me dis, mais tu mets un billet, très peu de chance, très peu de chance qu'il y arrive.
15: Okay. Est-ce que tu le mets le billet, Eric?
4: Le problème dans le débat, c'est que vous avez, si et je le dis bien, peut-il faire comme Messi et Ronaldo? Ouais. Mmh. Là, vous prenez deux moines Shaolin, là, vous avez pris, là. Vous avez pris deux mecs qui, c'est Shaolin qu'on dit?
15: Shaolin,
4: ouais, comme avait
15: ça. Ça passe.
4: Mais vous prenez deux mecs qui, pendant 20 ans, puisqu'ils ont bientôt 40 ans, hein, à 40 ans, l'autre il va l'avoir, hein, c'est ça?
15: Ça vient d'arriver.
4: Mmh. Les mecs ont régné sur le football pendant 20 ans, et comme le dit Vincent, les mecs, pas d'écart. Alors, deux personnalités différentes. Un, quand Vincent dit c'est Marvin Hagler, c'est-à-dire que Cristiano, il a pris soin de son corps pendant toute sa carrière. Parce que, un peu moins talentueux techniquement, mais par contre, machine de guerre physiquement. Messi, regardez bien Messi. Aussi, Messi. Et c'est là où il y a mal, et c'est le bon exemple Messi, parce que le jeu se rapproche, c'est le même club, c'est les mêmes qualités. Regardez Messi, l'évolution de Messi. Vous vous souvenez quand il débute très jeune lui aussi. Alors moins jeune que Yamal, mais oui. Il est talentueux et il est. Tu vois qu'il joue que sur son talent. Et vous vous souvenez peut-être pas, mais à un moment donné dans sa carrière, parce que quand tu commences à arriver vers 30 ans, tu sens que ton corps, si tu ne prends pas soin, même si tu es talentueux, tu vas. Rappelez-vous, il avait des abdos, il avait des pecs, il s'est mis sous une barre, il a commencé à travailler son corps.
7: Non, il aurait pu
4: parce que pour arriver. Et il aurait pu même jouer à l'Argentine.
15: Rappelle-toi, Eric, il y avait le Coca-Gate avec Guardiola. C'est-à-dire... Il y avait une histoire où il buvait du Coca et Guardiola se battait à l'époque pour qu'il arrête de boire du Coca.
4: Mais parce que c'est le problème des talentueux, c'est que tout est tellement facile, ils sont tellement forts qu'ils s'entraînent pas, ils sont forts, ils font n'importe quoi, ils sortent, ils sont forts. Mais à un moment donné, il s'est rendu compte que s'il voulait durer, et c'est tellement sa passion qu'il a pris soin de son corps pour arriver à 40 ans. Et bien le problème de Yamal, il va être exactement là. À quel moment il va se rendre compte qu'il faut qu'il fasse durer son corps? Parce que quand je le vois faire, là.
15: Sur le potentiel, il est au niveau quand même.
4: Mais quand même, les gars, ce qu'il fait, les champions du monde.
7: C'est Neymar.
4: Ne disons pas ça. Mais par contre, il peut vite le devenir, hein, parce qu'il a un père qui est givré complet, qui passe qu'à sortir et à se taper les petites sur le compte de son fils. Donc voilà. Non, mais voilà, il est dans le bon club pour moi.
15: Voilà. Donc un doute seulement sur l'hygiène de vie, pas sur le talent, Marion.
4: Non, sur son envie de durer.
32: Oui, sur la longévité. Non, je suis complètement aligné avec Vincent et Eric. Pour moi, effectivement, en termes de talent et même déjà de palmarès, c'est une Coupe du Monde, un Euro, Coupe d'Espagne, 3 Ligas. Enfin, je veux dire, c'est à 16 ans, enfin il a commencé à 16 ans en fait, et à 19 ans il est titulaire incontestable du Barça et de la sélection nationale. C'est monstrueux, mais par contre la longévité, c'est l'énorme point d'interrogation. Et pour avoir une longévité, il faut être capable d'avoir une hygiène de vie et surtout de s'imposer une discipline au quotidien qui est colossale, parce que sinon à un moment donné la barre des 29-30 ans, c'est exactement celle que vient de citer Eric, c'est là où tu prends tout dans la figure et tout te revient, et tu vas être deux pas en retard, trois pas en retard, et puis tu vas te faire avaler effectivement. Alors ça n'empêchera pas de gagner certainement énormément énormément de choses jusqu'à cet âge-là, mais pour arriver à 8 ballons d'or comme Messi, ou 5 comme Cristiano, ou gagner des Ligues des Champions avec des clubs différents comme Cristiano, ou tout ce qu'a gagné Messi, il faut arriver à avoir une hygiène de vie qui soit le plus possible irréprochable. Alors même s'il a une personnalité qui est certainement différente de ces deux joueurs-là, il faut quand même qu'il s'impose un minimum, parce que s'il part totalement en vrille, et pour l'instant, il y a eu 2-3 fois où ça a quand même été un petit peu limite. Alors, je pense qu'il a la chance que le Barça derrière essaye de cadenasser un petit peu, de contrôler aussi son papa et essaye de protéger la marque Lamine Yamal, parce que c'est devenu vraiment une marque et on voit que ils ont envie que ça soit l'égérie du Barça pendant les 10-15 prochaines années. Mais là où ça va être le plus difficile pour lui, c'est d'arriver à durer au plus haut niveau. Et c'est pour ça que les deux cités comme Messi et CR7, c'est monstrueux ce qu'ils ont fait pendant plus de 20 ans. Je crois que CR7 est quasiment à 1000 buts, Messi à 900 et quelques. Enfin, c'est des stats qui sont monumentales.
0: Après, sur l'hygiène et le comportement, il n'y a rien eu de grave pour l'instant. C'est qu'on a une présomption, on se dit il va déraper parce qu'il a peut-être le profil à déraper, mais pour l'instant c'est un sentiment que vous avez, il y a rien. Il n'y a rien, à part des images sur les réseaux sociaux.
32: Il y a eu son truc sur son anniversaire. Il y a eu 2-3 trucs sur l'anniversaire.
0: À 17 ans, 18 ans, encore heureux qu'il a le droit de souhaiter son anniversaire. Faites toujours attention à ce qu'il y a sur les réseaux sociaux également.
7: Adrien, comme dit Eric, il y a une prédisposition et les mecs sont habitués depuis des décennies de manager des jeunes. Et lui, les mecs qui le sentent, ne les prennent pas pour plus con comme un habillé. Ils sentent quand même qu'ils ont un mec qui est quand même assez fragile autre et qu'il va y avoir du boulot à faire. Tu ne t'inquiète pas, c'est pas.
0: Il n'y a rien eu de grave pour le moment, je veux dire. Il n'y a pas eu de grave.
7: Il n'a pas braqué de bague.
0: Il part en sort de vacances comme l'ont fait beaucoup de gens de foot.
7: Le terrain est propice à la connerie.
4: Il y a une valeur aussi par rapport aux joueurs d'aujourd'hui. Et pareil, et c'est pour ça que Messi et Ronaldo, il faut qu'ils soient mis en exemple avec deux profils différents. Il faut les mettre en exemple et il faut diffuser ça aux gamins. Parce qu'il y a un autre problème. Il y a le problème de l'argent. C'est-à-dire qu'à un moment donné, quand tu as 20 ans, tu n'as plus faim, que tu es repu et que tu es tranquille pendant 10 générations, tous les efforts que tu fais, c'est pour l'amour du jeu et pour l'envie de gagner des titres et pour l'envie de marquer l'histoire comme les deux là. Et les deux, ils se sont tirés la bourre. Et d'ailleurs, ils le disent aujourd'hui. Et c'est peut-être un peu le cas. Marion pourra faire le parallèle. On peut le faire, puisqu'on a souvent fait Federer, Nadal. Parce que les mecs, s'ils sont arrivés à ce niveau-là, à un moment donné. Et Djoko, j'aime bien citer les deux parce que un, il ressemble à Ronaldo et l'autre à Nadal. Tu sais,
0: Messi
4: et tout. Tu vois, tiens le bah, fait. Ouais. Djokovic aussi, tu as raison. Mais ils se sont tirés la bourre entre eux parce que ils étaient tellement dans l'excellence et ils voulaient tellement marquer l'histoire et l'autre mettait la barre tellement haute que lui, le problème, c'est qu'à un moment donné, peut-être qu'il va se retrouver tout seul là-haut, gavé de sous, gavé de titres, et après, comment tu fais ?
3: Alors, Yamal va-t-il marcher dans les traces de Messi et Cristiano ? Nous allons donner la parole à Fred, qui est supporter du Barça et qui a composé le 32-16. Salut Fred.
5: Bonjour à tous.
0: Salut Fred.
5: Salut Fred.
0: Salut
5: Fred.
0: Salut
5: Fred. Ça va très bien.
4: Salut.
3: Alors, on t'écoute.
5: En fait, moi, ce que j'avais envie de dire, c'est que si on regarde le début de parcours de Messi, bon, on va parler du Barça, Messi et Yamal. Messi, quand il fait ses premiers pas au Barça, c'est la grande époque du Barça. On a Rony et Eto'o qui tiennent l'équipe en haut du tableau.
32: C'est pas la star du club.
5: Yamal, il a commencé à mettre un peu sa place de titulaire. Il a commencé à s'imprégner dans une place de titulaire. On cherchait un repère. On cherchait un joueur. On cherchait une tête de gondole au Barça. On a eu Yamal. Moi, je trouve que depuis deux saisons, il a gagné un peu en maturité. Alors peut-être que son environnement, tout ça, a été recadré, peut-être éventuellement, il y a eu des histoires d'anniversaire, tout ça. Mais là, je trouve que depuis deux ans, on a un Yamal bien différent, qui s'impose un peu en taille patron au Barça, au sein d'un collectif, au sein d'un gros collectif, et notamment en équipe d'Espagne. Je trouve qu'il est quand même s'il n'a pas fait une grosse Coupe du Monde, on peut lui reprocher tout ce qu'on veut. Après, il a démarré la compétition, il était blessé, faut pas l'oublier. Mais je trouve qu'on a un Yamal en taille patron qui est en train de progresser. Après, le comparer à Messi ou Ronaldo, je pense que c'est hors de propos parce que c'était deux extraterrestres comme on a, je pense, très peu souvent dans l'histoire du football.
3: Mais c'est vrai que tu fais bien souligner sa trajectoire en club parce que depuis deux ans, le Barça ne fait que progresser. En ce début de saison, ils sont très impressionnants. Il y est pour quelque chose, parce que autant en équipe d'Espagne, c'est vrai que sa Coupe du Monde, c'est pas forcément sa meilleure compète. mais le patron du Barça, c'est lui, et le Barça joue de mieux en mieux. Donc c'est quand même un début de trajectoire, non, avec toutes les réserves qu'on peut mettre, qui est très bien parti. Hein.
4: Oui, mais Pierrot, on met des réserves parce que dans l'intitulé, vous avez parlé de Ronaldo.
3: Oui, parce que c'est
4: son destin. Si tu me dis, si tu veux que je fasse un pronostic, il peut avoir 5 ballons d'or, ce mec-là. Il peut avoir 5 ballons d'or parce que il est dans le club qui fait bien jouer en plus. Enfin, lui, c'est la star d'un club qui a quand même une identité de jeu qui régale les gens. Il est dans un pays avec le football qui régale les gens. Il va être tout là-haut. Il y a aucun doute. Mais le débat,
32: mais
4: c'était pas ça.
32: Mais les autres ont mis la barre très haute.
7: Moi, je mettrais un mec, un tuteur à côté de lui, un gars qui connaît bien le club de Barcelone, Neymar. En permanence avec lui. Un exemple à suivre.
3: Merci Fred et merci à Antoine Brard. Dans un instant, des infos de l'infirmerie de l'OM avec une bonne et une mauvaise nouvelle. C'est tout de suite dans le Moscato Zap sur RMC.
7: Il est 16h28, le Super Moscato Show, on revient tout de suite.
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7: Allez, on y revient au Mastic, il est 16h31. On est dans le Super Moscato Show. Marion, la petite Bartol, nous en rejoint. Oui. Eric Dimeco, Adrien Houet, mon petit Pierrot, dans demi-heure, clac-clac, c'est le programme.
3: Ah, très simple, Zinedine Zidane, êtes-vous séduit? Zinedine Zidane, sélectionneur, évidemment. On va revenir sur ces deux premiers matchs.
7: Je ne sais pas si on en a parlé, mais tu sais que moi je l'ai vu il pourrait jouer 10 minutes.
3: Ne rigole pas. C'est fou que vous n'y croyez pas du tout. Hein.
7: Pas du tout.
3: C'est la question moyenne, vous votez d'ailleurs. Contre, la question moyenne est en faveur du oui. Hein.
0: Oui, vous répondez oui à 63%.
7: Bah oui, non, voilà. Mais
3: donc le peuple a parlé. Pour le coup, respecter un peu le.
7: Voilà, tout le monde a compris.
4: Adrien, demain, je te lance ce défi. Donc, tu vas poser une question moyenne aux gens et tu vas leur demander si Zizou est capable de traverser la Manche à la nage. Et tu verras, 80% des Français vont le croire.
0: Zizou, pour le coup, oui. Si on met à part le délire de la question, affûtez Zizou quand même. Hein. Il n'y a pas beaucoup de coachs 55 ans comme ça.
7: Hein. C'est Croizon qui traverse à la Manche, sans Manche d'ailleurs. Oui.
0: Philippe Croizon qui nous écoute régulièrement.
3: Autre question moyenne.
4: Philippe. On l'embrasse.
3: Autre question moyenne.
7: On t'embrasse, Philippe.
3: Aujourd'hui, si t'es obligé, est-ce que tu prends Olivier Giroud 90 minutes tous les matchs de ton équipe ou Zinedine Zidane en fin de match 10 minutes.
0: Bah, Zizou 10 minutes, rien que pour le kiff.
7: Mais vous êtes sonné quoi.
0: Mais oui, on est sonné.
7: Non, mais je crois que vous êtes complètement sonné, je pense. Non, mais moi je parle plus. Non, réponds pas Eric.
32: Complètement neuneux.
3: Giroud, tu vois bien, il peut plus les faire les 90 minutes avec Lille, tu vois bien.
7: Ouais, c'est ça.
3: Bah non, mais il les fait pas, il y a une raison.
7: Oh, Pierrot, arrête, Pierrot.
0: T'as vu ça, ça lui donne un mauvais goût dans la bouche.
3: Bon, allez, on parle de l'OM, ça fait longtemps.
0: Bon, c'est des questions moyennes.
20: 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Hein.
3: Pourquoi ? Parce qu'il y a des infos fraîches de l'infirmerie et vu que l'effectif est très léger, c'est très important. En ce moment, il y a un match de qualif à la CAN entre le Burundi et l'Algérie, d'ailleurs qui est compliqué pour les Fennecs qui viennent juste d'égaliser à deux partout. Il reste une vingtaine de minutes à jouer, c'est Adil Boulbina qui vient d'égaliser sur coup franc. Il se trouve que dans ce match, les Marseillais ont perdu. Aidez-moi, parce
0: Abdelli.
3: Que Abdelli, voilà, Imad Abdelli, qui est sorti, mais on ne connaît pas encore la nature de sa blessure. Donc ça, c'est rayon mauvaise nouvelle.
0: Oui.
3: En revanche, pour Amine Gouiri, les nouvelles sont bonnes, puisqu'a priori, d'ici une petite dizaine de jours, une grosse semaine, on va dire, il devrait être de retour. Il souffre d'une contusion au quadriceps de la cuisse gauche, donc il ne devrait pas y avoir de soucis pour trois Olympiques de Marseille.
0: Et Abdelli, c'est la cheville.
3: Mais Abdelli, alors c'est peut-être pas le meilleur joueur du monde, mais c'est un titulaire de l'équipe de Bruno Genesio tout de même. Hein.
0: Tout à fait.
7: Oui, mais il va être heureux, Eric.
3: Non, mais c'est presque.
4: Tu viens de me rassurer quand même sur la blessure de Gouiri, parce que quand je l'ai vu sortir, je me suis dit aïe. Ouais, parce que là, devant, on est dépeuplé. Hein.
3: Quand tu vois la prestation du pauvre Nîmes Mopet face à Paris, c'est sûr qu'il ne faut pas perdre Gouiri.
32: Rappelle pas ça,
3: c'est
32: horrible.
3: Non, mais j'espère, là, c'est pas pour charrier, c'est la vérité. Il n'est pas.
7: Non, mais j'espère que pour Abdelli, c'est pas terrible.
4: J'espère que pour Abdelli ça va aller, mais pour nous en ce moment il est plus important Gouiri qu'Abdelli quoi.
3: Oui.
7: Tu peux le remplacer des Zidane
4: entre guillemets.
3: Et comment Vincent
32: c'est faux,
3: c'est à dire que pour l'OM on veut plus se permettre.
4: En réalité il veut y venir.
0: La question Pierrot c'est.
4: Mais vous l'énervez.
3: C'est dingue.
0: Eric, est-ce que Genesio pourrait jouer 5 minutes avec l'OM?
32: Arrêtez avec cette question.
0: Ils ont quasiment le même.
7: Avec une tache de confiture sur le t-shirt, là, tu sais, qu'on va donner là-dedans.
4: Pourquoi la tache de confiture?
7: Non, parce qu'il m'a l'air de quand même un peu. À la cantine, il y passe, quoi. Il oublie jamais la cantine, il y va quand même.
0: Il va à la
7: casa d'Imico. À la gamelle, il y va, le Bruno. Oui.
3: Bon, à suivre quand même la sortie de Imad Abdelli. Et donc, il y a deux partout entre le Burundi et l'Algérie. On zappe l'infirmerie de l'OM pour en venir à la NBA, puisque cette semaine, ce sont les Media Day. Alors, les Media Day, c'est un rendez-vous de pré-saison où toutes les équipes rencontrent la presse, et donc les unes après les autres, les stars de la NBA parlent aux médias. Hier, c'était les Spurs de Victor Wembanyama, donc retour de Wemby face au micro après cette finale perdue face aux Knicks au mois de juin. Il est de retour au boulot avec les Spurs et avec surtout une énorme ambition pour l'année qui vient.
1: We have some goals.
2: On a certains objectifs qu'on va garder entre nous au sein de l'équipe, mais on en a d'autres qui sont évidents. On a terminé premier de la Conférence Ouest l'année dernière, on ne veut pas faire moins bien cette année. On veut décrocher la première place et continuer à se battre pour rester au sommet.
3: Alors, on ne veut pas faire moins bien, donc pas faire moins bien, c'est être champion, évidemment, puisqu'ils étaient finalistes.
7: Ils auraient pu gagner, quand même.
3: Alors, ils auraient pu gagner, quand tu te souviens de la finale, pas vraiment.
7: Non, pas vraiment, mais ce que je veux dire, quand t'es là, c'est que t'es spécial de dire quand t'es en finale, quoi, tu vois.
3: Non, disons que c'était une occasion.
4: Oui, non, mais il y a eu un match bascule quand même. Et je pense qu'il n'y avait pas autant d'écart entre les deux équipes.
3: Bah, disons voilà, que les scénarios de chaque Brunson, match donnent Brunson.
4: Brunson.
3: Jalen Brunson.
4: Jalen. Il a tutoyé les étoiles, tu vois. Il y a eu un match charnière à un moment donné.
3: Non, mais disons que le scénario de chaque match peut donner un regret. C'est-à-dire qu'à chaque fois, ils sont pas loin et ils craquent sur la fin. Mais à l'arrivée.
4: Surtout. Oui. Mais il n'y a pas autant de cas. Au départ, Eric, on se disait quand même qu'ils étaient favoris.
3: Bah, presque, ouais.
4: Ah, mais ils étaient favoris, les Spurs.
3: Oui, non, ils étaient favoris parce qu'ils ont sorti le champion en titre.
4: Quand ils sont allés en finale, ils ont été favoris.
7: Mais au départ, ils étaient favoris. C'est pour ça que c'est une décision
0: Avant la série, ils sont favoris.
4: Début de saison, Steve, il nous expliquait que ça allait être compliqué pour se qualifier.
7: Non, je ne te parle pas de ça. Quand ils arrivent en finale.
0: Avant la finale, ils sont favoris.
4: Oui, si tu bats les plus forts, tu es favori.
7: Oui, mais pas tout le temps. Ça pourrait plus être les autres. Ils ont battu les plus forts aussi, les autres. Et donc, ça aurait pu être les autres.
4: Les Spurs qui les ont battus.
3: Disons que le parcours est plus difficile côté ouest, donc ils étaient plus impressionnants les Spurs, mais c'était une mauvaise impression pour le coup.
4: Voilà, c'est ça. Oui, c'était une mauvaise impression.
7: Et puis Wemby s'est planté, il a fait un match ou deux qui était.
3: Oui, il a pas fait. Enfin, c'est surtout dans les Money Time où tu gagnes les matchs que parfois il a pas été.
4: Sauf que je suis désolé. Moi, je trouve qu'il a été bon et que justement les moments où il était un peu moins bien, les mecs qui auraient pu faire pâcher l'ont pas fait. Il y en a quelques-uns qui se sont déchirés sur les finales quand même. Vous vous souvenez, Pierrot, des matchs.
32: J'avais l'impression que s'il jouait bien, il pouvait gagner, s'il ratait un peu son match, personne
4: pourrait
32: l'aider.
4: Exactement, c'est-à-dire c'est gagné quand lui jouait, les autres non, arrêtez.
7: Il était nul, quoi.
3: Bon, arrête. On va vite.
4: Moi, je me demande si Tipeee ne pourrait pas jouer 10 minutes.
0: Voilà.
32: Non, mais c'est pas possible ce débat, mais arrêtez.
3: 10, c'est trop. 10, c'est trop, c'est un quart de match. Il a 40.
0: 5 minutes pour Tipeee, allez.
7: 45, il doit avoir.
3: C'est trop. Je pense qu'il faut 3 minutes.
4: Il peut encore jouer. Jacques avec la clope. Allez, je regarde au coin. Attends, mon petit gars, passe-moi le ballon, là, s'il te plaît. Là. Le petit tir à 3 points.
3: Bon, un mot de rugby, Vincent. Hier, c'était donc la nuit du rugby. La révélation de l'année, c'est le palois Fabien Broboiry. Et bien, dans le même temps, les supporters palois ont reçu la bonne nouvelle de sa prolongation. Broboiry, 20 ans, a signé jusqu'en 2030. Donc là, il est verrouillé pour un moment, avec une année en option. Donc ça peut aller jusqu'en 2031. Et en rappelant aussi que Pau a déjà prolongé Oradou, Maximin, Atisogbe et Gailleton. Donc là, il y a quand même une base très solide pour peser dans les années à venir à Pau. Hein.
7: Ça va le faire au bout d'un moment quand même. C'est une équipe un peu, elle monte un peu. On en parlait la dernière fois, un peu comme La Rochelle quand on les a vus monter petit à petit. Ah voilà, maintenant il va falloir concrétiser. C'est le plus dur de concrétiser, Pierrot. Et donc là, on attend que ça. L'an dernier, quand même, fausse note. Ils se font taper chez eux contre le Racing alors que personne ne les voit perdre. Et donc il va falloir concrétiser. Mais concrétiser dans cette période, avec cette décennie du Stade toulousain. Je ne sais pas où ils vont trouver la place, parce que t'as Bordeaux comme voisin.
3: Oui, mais bon, le truc, mais c'est que peut-être que le temps va...
32: Ils ont des ambitions, c'est bien.
3: Et puis, parce que c'est des mecs jeunes qui signent, quand même.
7: Ce que je veux te dire, c'est que c'est long, les saisons, et que les mecs, c'est dur. Et qu'à un moment donné, le bon moqueur, c'est un titre, quoi, de champion d'Europe, ou le Brelus, quoi.
4: La bonne nouvelle, Vincent, c'est que quand tu gardes ce genre de joueurs, quand tu arrives à les garder, ça veut dire que ton club, d'abord, il est ambitieux et que les mecs se disent dans ce club, on va pouvoir gagner. Parce que sinon, le passé, c'était quoi? Tu étais international, tu étais bon, tu allais à Toulouse.
32: Je caricature.
4: Oui, là, les mecs, s'ils restent tous, c'est qu'ils se disent on a une génération de fous, on progresse chaque année, on va y arriver ensemble.
32: C'est pour Pau, c'est quand même aussi fidéliser leurs jeunes talents et pour arriver à franchir un cap ensemble. C'est ça qui est intéressant, en fait. On voit qu'ils essayent de construire sur la durée pour arriver à avoir une équipe de jeunes qui, ok, extrêmement jeune pour l'instant, mais qui va grandir ensemble, et ça montre les ambitions de ce club. Donc bon, après l'avenir, on le connaît pas, mais en tout cas je pense qu'ils font les bonnes choses pour arriver à se construire vraiment un palmarès.
3: Il a 21 ans, Gailleton 23, Broboiry 20, Maximin 27, je veux dire, c'est bien, hein.
4: C'est grâce au rechargeur Palois, madame.
3: Exactement.
0: François Bayrou.
7: Ça, c'est l'équipe à Bayrou. Il y a en tant que là, alors oui, mais non, Bayrou, je sais pas.
0: Si, si, il va tous les matchs. Tous les matchs,
7: il va. Tous les matchs.
0: Oui, tous les matchs, il va.
7: Jamais j'ai entendu parler de rugby.
0: Parce qu'il ne parle pas de ce qu'il ne connaît pas à la perfection, je pense. Journal moyen.
7: Rechargeur. Tu te rends compte de quoi, cette tête.
0: Non, mais il avait dit chez Karine Marchand. Oui, c'est vrai que de temps en temps, dans la vie, on me dit que je ressemble à Rechargeur.
32: Comment il fait pour des conneries? C'est comme Alain, c'est de loin.
3: Journal moyen dans un instant.
0: Journal moyen. Hier, Eric, il avait un sujet qui le faisait rire, donc il l'a répété à tous ses copains. Pourquoi pas? Pourquoi pas?
3: Bonne blague, ça se partage.
0: Il y a beaucoup d'entraîneurs dans le journal moyen aujourd'hui. Il y a Christophe Furios, Fabien Galthié et Pierrot, Tony Parker qui est entraîneur.
3: Excellent.
0: Ça nous donne beaucoup de yeux, ça, quand même. Hein.
4: 16h42, le Super Moscato Show. On revient tout de suite.
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16: Il est 16h46, on est dans le Super Moscato Show, c'est le journal moyen d'Adrien.
17: À la une du journal moyen aujourd'hui sur RMC, Eric, il avait trouvé une blague, du coup, il la répète. on a tous un tonton comme
16: c'est
17: ça.
16: C'est rare, quand on en tient une.
17: On a tous un tonton à Noël qui répète la même blague au jour de l'an après. Enfin, bon, c'est pas grave, il a un peu bu. Il va aller faire la sieste, il a un peu bu. Il y a des entraîneurs dans le journal moyen qui comptent, Urios, Galtier, Tipeee, trois styles différents quand même. Et puis 16h55, première question du Kikadi du jour. Vous écoutez RMC. Ah oui, t'avais oublié. C'est le 2757e journal moyen de l'histoire du Super Moscato Show.
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17: On débute avec un peu de vélo, bonjour.
18: Dimanche,
16: c'est méchant.
17: Ça, c'est très méchant. Bon, c'est pour rigoler.
18: C'est pour rigoler.
17: Dimanche, le dernier kilomètre du championnat du monde de cyclisme à Montréal est sur RMC. Et heureusement que les coureurs, on va en parler, Pierrot, n'avaient pas d'oreillettes pour écouter RMC.
18: Oui.
17: S'ils avaient écouté Maria Azé, ils auraient pris peur lors de la flamme rouge, le dernier kilomètre. Écoutez Maria Azé à la toute fin de la course.
1: La flamme rouge.
19: Brandon McNulty, donc qui s'approche de ligne d'arrivée.
8: 830 km à parcourir encore pour la vainqueur de Brandon McNulty, 23 secondes.
17: Deux fois. 830 km à parcourir à la fin du parcours. Le pauvre là, ça s'en pouvait plus. Allez, sans transition. Bah, Maria,
8: elle
17: c'est comme
8: était
17: ça.
8: En tête la journée.
17: Elle était stressée. Écoutez, elle était dans Bartoli Time également.
8: Exactement.
17: Sans transition, c'est l'instant des coups.
4: Oh, mais tu es sur tombé sous le canapé.
17: Oh, quelle vie incroyable. Donc hier hier Eric avait trouvé une bonne blague. Alors du coup comme le tonton à Noël, il a décidé de la répéter plusieurs fois. C'est pas la blague de l'année, mais bon. Après Turquie-France, il y a des photos qui ont circulé sur les réseaux sociaux. Vous savez, on voyait Barthez, Zidane et Bettoni qui avaient retrouvé des cheveux de retour de Turquie, parce qu'on va se mettre des cheveux.
8: Oui.
17: Du coup Eric, il a vu ça sur Instagram. Il a dit à sa chérie le matin Minou, j'ai trouvé le truc rigolo, je vais en parler au copain à la radio. Alors Minou, elle a dit oui, super. C'est une bonne blague. Du coup, hier.
16: Allez, Minou.
17: 17h41 sur RMC dans le Moscato Show. Eric Dimeco.
0: Vous avez parlé, Jérôme, des coupes de cheveux de tout le staff de l'équipe de France depuis le retour.
12: Oui, je l'ai vu.

0: Zizou, Fabien, Zizou, Fabien, Pédouille. Ça pousse, ah ouais. Des putains de mèches, des bananes, on dirait des
1: bracelets. C'est dingue. C'est à Dizou. Ils auraient dû emmener Denis Charvet aussi.
2: C'était la blague sur les chevaux.
3: Mais comme elle est bien, la blague. 32 minutes plus tard, 18h11, dans Rotten sans flamme.
4: Non, oui, mais c'est pas le même public.
3: Les gens, ils n'arrêtent pas la radio entre les deux émissions. Ils sont en voiture.
4: Hein. Oui, je te promets, quand tu arrives à 15h, il y en a plein qui partent.
3: Éric Dimeco.
1: Derrière Maignan, moi, ça faisait longtemps que je n'avais pas vu faire un tel match.
5: Ça, c'est l'effet Fabien Barthez.
1: Eh oui, non, mais c'est vrai. Oui. Mais moi, je suis d'accord avec toi, Eric.
5: Tiens, vous avez repéré que quand ils sont revenus au Turquie, ils avaient tous des cheveux. Hein.
1: T'imagines? Ouais. J'ai vu une photo. J'ai vu une photo passer. Ouais.
3: Voilà, t'es bien cette blague. Et puis en plus, la cerise sur le gâteau, c'est comme il y a Duga qui est en plateau et qui n'a pas beaucoup de cheveux, Eric, il fait une blague.
1: Là où je te rejoins.
5: Et Duga, il faut que tu ailles à Turquie.
1: Mais là où je te rejoins, Eric.
3: C'est la galéjade.
4: Alors là, les galéjades, la prochaine, ça va envoyer Eric.
6: On
4: va
6: se régaler. Il essaie d'enchaîner, tu sais. Ouais. Il reste concentré sur le truc.
3: Surtout qu'Eric fait des vannes alors qu'il est très chevelu lui-même.
4: Alors, moi, je suis pas trop amateur, mais ça m'a fait rire le matin.
3: Ben oui.
4: Il y a des mecs, en plus, ils sont forts pour.
3: Non, ils sont pas mal.
4: Photos.
3: Franchement, c'est pas mal.
4: Et ça me fait rire, voilà. Ça m'a fait rire.
3: Allez, sans
4: voilà, Barthez, il avait le cabine.
3: Sans
4: moi,
3: transition.
4: Je l'ai connu avec des cheveux, moi.
3: Ben oui, cheveux longs, Barthez.
4: Il devait être dégueulasse, cheveux longs.
3: Il est mieux chauve.
4: C'est les éplats qui n'avaient pas bien marché, Peuchard, à l'époque.
3: Sans transition, c'est. Ah, Piro, c'est pas l'instant Tipeee. Parce que c'est important pour lui en ce moment, ce qui se passe dans sa vie. C'est l'instant nouveau Tipeee.
7: Tipeee par cœur, c'est ça. Tony, il a cette intelligence qui se. Oui, je fais un doublon à chaque fois. Tony par cœur.
3: Ça y est, et ça nous donne un coup de vieux, Vincent, quand
8: on
3: même.
8: On a reconnu le rire de Jacques Monclar.
3: Ça nous donne un coup de vieux. Ces derniers jours, on voit Zidane, Barthez, Michalak, Poitrenaud, Xavi. Tout ce petit monde-là, ils sont devenus coach. Oui. C'est même Tony Parker qui est devenu entraîneur. Il a fait ses débuts à la tête de l'ASVEL, Piro. Il a battu le Maccabi Tel Aviv 84-74. Et le club a publié son recadrage à la mi-temps. C'est la première fois qu'on voit Tipeee faire un discours auprès de ses joueurs. Alors, en anglais, tu connais un peu Tipeee dans le privé, Piro, enfin, t'as bossé avec lui. Parfois, il n'est pas commode quand même, Tipeee. Donc, c'est en anglais. Vincent, si tu veux traduire, tu y vas. C'est pas compliqué. Tipeee coach, Vincent, il n'est peut-être pas content.
9: But there's one thing we can't stop, it's play fucking defense.
3: Ah oui, de gros mots là.
9: Stay in front of people. Respect what we say with the coach. Don't do whatever you want. If not, you're gonna come sit next to me on the bench. Because I want to win this fucking game.
6: Voilà.
9: We are 14-15, we can't do stupid mistakes like that.
3: Faut arrêter de faire des erreurs bêtes, c'est ça, Piro?
8: La défense. Oui, ah oui, parce que vous voulez, on défend.
3: Parce qu'il termine.
6: Faut respecter ce qu'a dit le coach.
3: Ah ouais, il termine ça, Marion. La priorité, c'est the defense.
9: As long as we play defense and we stop them, we'll be fine. And then offensively, we go. Okay? I want five guys on the court every single time in the second half who's gonna play hard with a lot of energy and listen to what we say. Just trust us. Let's go!
3: Ouais. Et il a l'accent français, hein, Tipeee.
8: Ouais, il a les mêmes intonations qu'en français, c'est dingue.
4: Je crois que c'est quoi c'est muscle toijo, c'est pareil. Ouais.
8: Non, mais c'est pas mal
4: pas
8: quand même. Tu t'improvises pas, coach, quand même. Hein.
4: Bien sûr. Non, tu penses que son rêve, c'est d'aller entraîner les Spurs?
8: Ah oui, il l'a dit.
4: Il l'a dit, oui.
3: Ah bah lui, dit les choses.
8: Tout est programmé. Après, attention.
6: Mais par contre, il a dit aussi qu'il avait eu des propositions à NBA qui préféraient commencer par l'Euroleague.
8: Oui, mais à GM aux États-Unis, on te fait aucun cadeau. Hein. C'est pas parce que t'es Tony Parker que tu vas avoir un poste.
4: C'est ça. Ouais, il a dit soit Spurs, soit Boulazac.
8: Voilà, et Boulazac, c'était déjà pris. Donc.
3: Et on voit qu'à côté de lui.
4: C'est Sif à Boulazac.
3: À côté de lui, c'est ça qui est génial, Vincent. La vie est dingue. Son adjoint s'appelle Vincent Collet. Donc c'est Tony Parker qui parle et Vincent Collet qui est son adjoint. Sans transition, ce week-end, c'est la rentrée d'un personnage du Moscato Show.
8: C'est comme si Bernard Laporte était l'adjoint de Fabien Galthié.
3: C'est ça, voilà. C'est ça. Ce serait bizarre quand même.
4: Ça serait possible.
3: Sans transition. Ce week-end, c'était la rentrée de Fabien Galthié. Bonjour.
10: Je n'allais pas te laisser repartir comme
3: ça.
10: Et puis je voulais savoir comment t'as trouvé ton séjour à Novali.
3: Alors, Fabien Galthié, sélectionneur du 15 de France, faisait sa rentrée médiatique sur Canal+, ce week-end. Et en novembre, les Bleus vont donc jouer les Fidji, l'Afrique du Sud, l'Argentine, un éventuel match de classement à Twickenham. Et donc, il est interrogé sur la façon dont les Bleus peuvent devenir champions du monde. Et là, c'est l'instant élément de langage, Vincent. C'est du bon Fabien. qui nous parle une nouvelle fois du chaos. Vous savez, il nous parlait souvent du chaos. Mais là, il va rajouter pour être champion du monde. Moi, je ne savais pas, il faut du flow. Je ne sais pas si c'est. Je ne sais pas. Non, mais après, écoutez donc sur Canal face à Astrid Barr qui ouvre des grands yeux. Fabien Galthié. Fabien, comment on devient champion du monde de rugby? C'est jamais arrivé pour les Bleus.
2: Et puis, la Coupe du Monde, c'est le Graal. Cette donnée, on va dire, émotionnelle, psychologique. Cette transe qu'on va rechercher en équipe de France, on a cette capacité dans nos gènes à un moment d'aller chercher ce qu'on appelle le flow, la transe. Réussir en Coupe du Monde, c'est se préparer à traverser le chaos, la crise, l'état de crise, et on ne sait pas d'où ça va venir, mais le traverser, c'est-à-dire que ne pas s'attendre à ce que ça se passe parfaitement, mais il faut se préparer à ça, et surtout le traverser et en sortir plus fort. On l'a touché du doigt et ça résonne en nous, mais on n'a pas accompli
3: le flow. Voilà. Et le chaos.
7: Ouais, on le comprend, le flux.
3: Là, une Coupe du Monde, c'est la crise permanente, ça. C'est ce que dit.
8: Mais on comprend ce qu'il veut dire.
7: Prendre de la bourrasque, prendre des trucs incroyables.
3: Là, une blessure de Dupont qui se pète la mâchoire, il faut faire avec. C'est comme ça.
7: Non, puis les événements, la pression que t'as, le tout.
8: Le taf du staff de Fabien Galthié, c'est de tout prévoir, même l'imprévisible, et ensuite, il se passera ce qui se passera. Mais eux, ils doivent tout prévoir.
3: Tu crois qu'ils pourraient jouer 3 minutes? Numéro 9.
8: Non, en rugby, la réponse est non. La dimension physique, elle est trop importante.
7: À la mêlée, imagine c'est à la mêlée, Fabien. T'es bon pour être tué contre les rucks. Mais eux, ils jouent pas. Et ça a été un des meilleurs joueurs du monde.
3: Le meilleur joueur du monde en 2002. Fabien. Vous êtes prêts pour la première question du Kikadi? Marion, t'es prête?
6: Allez, bah non, je suis pas prête. Allez, ça fait 4 ans que j'ai pas joué.
8: Fais-toi confiance, après tout, t'as gagné Wimbledon, oui ou non?
3: Voilà.
6: Question que je te dise. C'est trop compliqué pour moi.
7: Qui a dit? T'enlèves la coupe de Wimbledon, le serait pas
3: moi. Qui a dit? Pense au discours de Tipeee. Pense au discours de Méjaquet. Muscle est un jeu, Marion. Qui a dit? À ce stade de ma vie, il y a
7: Giroud.
3: Qu'une seule équipe pour laquelle j'accepterais de ne pas avoir de participation au capital si je l'intégrais.
7: Messi.
3: Cette seule équipe qui pourrait intégrer sans avoir d'action, c'est Ferrari.
8: Alonso. Hamilton. Non, Leclerc. Hamilton.
3: C'est un boss qui est sans emploi.
7: Verstappen.
8: Di Montezemolo.
6: Toto Wolff.
3: Non, sans emploi. Non.
8: Sans emploi.
3: Boss. Il s'est fait virer.
6: Jean-Todd.
3: Il est blond. Non. Il s'est fait virer il n'y a pas très longtemps.
7: Johnny Westmuller.
3: Christian Horner, l'ancien boss de Red Bull. Il dit en toute humilité, la seule équipe pour laquelle j'accepterai de travailler sans être entre capital, c'est Ferrari. C'est incroyable.
8: Ils ont tous un boulard fantastique dans ce sport quand même.
3: On pourrait l'expliquer.
6: C'est à notre niveau là.
3: Dans Moscato, le capot, on pourrait faire un sujet sur les patrons de Formule 1 qui souvent entrent au capital des équipes.
8: Alors, donc le premier point pour Eric Dimeco. Le cadeau, je vous rappelle, c'est un séjour de 3 nuits pour 4 personnes à Risoul 1850. 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Ça, c'est dans une heure, mais tout de suite on fait déjà un heureux et ce sera Stéphane. Salut Stéphane.
11: Allô.
8: Stéphane, tu as été tiré au sort, tu gagnes 2 places pour France-Italie vendredi au Stade de France.
11: Oh, bravo. Génial.
7: T'es content?
11: Ah ouais, merci beaucoup.
7: Avec et qui tu vas y aller?
11: Ah, je vais y aller avec mon épouse probablement.
3: Stéphane, tu vas voir Zizou.
11: Bravo.
7: Il va rentrer sur le terrain 10 minutes, il rentre.
8: Génial, on est très content pour toi Stéphane. Et voilà. Si vous voulez tenter votre
7: il
8: chance,
7: il rentre avec une plume de panne dans le derche.
8: Vous envoyez France par SMS au 732 16. Si vous êtes fan de Zinedine Zidane, appelez-nous, parce qu'après les infos, on va parler de ces 2 premiers matchs. Zizou, êtes-vous séduit? À tout de suite, c'est le Super Moscato Show.
3: C'est le Brésil.
7: On revient tout de suite dans le Super Moscato Show.
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3: Vous êtes sur RMC, le super Moscato Show continue avec l'équipe de France de foot qui a changé de sélectionneur, Zinedine Zidane, après deux matchs. Êtes-vous déjà séduit? C'est la question qu'on vous pose au 32-16 sur RMC. RMC, les 17h, les infos de Grégoire Morelli. Bonjour Grégoire.
30: Bonjour Pierre, bonjour à toutes et à tous. Les agents de la fonction publique dans la rue, parmi eux les pompiers venus en nombre à Paris, ils ont été reçus par le ministre de l'Intérieur à leur sortie de leur discussion avec Laurent Nunez. Ils ont salué une rencontre constructive mais déplorent l'absence d'annonces concrètes. Écoutez Xavier Bois, porte-parole de l'intersyndicale des pompiers.
31: On lui a fait part une nouvelle fois de la colère, du ras-le-bol qu'il y a dans les rangs. On est en train d'assécher le dévouement des pompiers. On est au bout du fonctionnement de la sécurité civile. On ne peut plus. En fait, ils ont trop tiré sur l'élastique. Donc c'est ce qu'on lui a répété. On lui a dit que là, il y avait presque 8000 manifestants sapeurs-pompiers. On n'est pas venu chercher un euro de plus pour notre salaire. On est venu dénoncer l'état catastrophique de la sécurité civile. Le fait qu'on ne peut plus porter secours. C'est ça le signal.
30: Et cette grève de la fonction publique a rassemblé plus de 300 000 manifestants en France, dont 70 000 à Paris, selon la CGT. Le directeur général de la société d'exploitation de la Tour Eiffel, Patrick Branco-Ruiveau, annonce son départ d'ici à la fin de l'année. Cette décision intervient après la polémique provoquée début septembre par l'éviction des employés féminines lors de la visite du monument parisien par un groupe de religieux hindous. Un coup d'œil sur vos prévisions météo de demain. Profitez du soleil, car la journée de mercredi sera dominé par la pluie sur la quasi-totalité du territoire. Les températures, elles, vont rester clémentes. Prévoir 19 degrés à Brest, la minimale, 21 à Montpellier, 22 à Rennes, 23 à Lille, 23 à Paris et Biarritz, 25 à Nice ou encore 28 à Toulouse. Sachez également que les départements du Gard et de l'Hérault sont placés dès cet après-midi en vigilance orange cru. À partir de ce soir minuit, l'Ardèche et la Lozère seront placés en vigilance orange pluie, inondation et orage.
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36: Il est 17h02, on y revient au Mastic, on est dans le super Moscato Show, 15h18h tous les jours.
0: La petite Bartole, Marion Bartoli est avec nous. Rico Del Prado est là, bien entendu. Adrien Aigouet, mon petit Pierrot, clac, c'est le programme en demi-heure.
1: Alors, dans une demi-heure, est-il vraiment impossible de supprimer les oreillettes dans les courses cyclistes? On va se poser la question. C'est notre cri de gueule parce que nous, on les aime, les courses sans oreillettes.
0: C'est rigoureusement. Les oreillettes, on les aime aussi, bien sucrées, ouais. Les oreillettes.
2: Les oreillettes, c'est bon.
1: Mais tout de suite, c'est génial ce que fait Zizou, non? Vous trouvez pas?
4: Vincent Moscato ouvre son cœur.
0: Zizou, je le respecte énormément, il est très bien, tout ça, mais je suis pas là, B.A. comme un mec, là, comme ça.
4: L'ancien international de rugby, aujourd'hui animateur vedette sur RMC.
0: Le prochain porte-avions, ça va être le Zizou.
4: A trouvé le bonheur et l'amour depuis 10 ans.
0: Le Zizou, la Zizounette.
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0: Si je vais à Lourdes, je me mets à genoux, pas pour Zizou.
4: Aujourd'hui, il part. Partagent ensemble le même projet professionnel.
0: Mais là, ça ne semble pas trop. Arrêtons de le gober, Zidane.
4: Une nécessité, selon Vincent Moscato.
0: Non, je m'en cague.
5: Le gars, il est payé 300 000 balles par mois, il n'est pas capable de tirer un pénalty contre un gardien de Ligue 2.
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0: C'est le bon salaire. C'est le bon salaire, 300 000 balles.
1: C'est le bon salaire et c'est le débat de la question moyenne.
3: Pas gentil avec Zidane, Marion.
0: C'est pas beau, ça.
5: Pardon ?
3: T'es pas gentil avec Zizou de dire ça.
5: Oui, ça a été un peu détourné la phrase, mais bon, d'accord. Ça passe.
3: Okay.
5: Ouais.
1: Deux matchs, deux victoires 1-0, plein de nouveaux joueurs, du turnover, des intentions de jeu. Êtes-vous séduit par les débuts de Zinedine Zidane, sélectionneur? La question est toute simple, mais va générer un vrai débat au 32-16 et sur Twitter, hashtag RMC Live, ainsi que sur WhatsApp 06-12-424-424. Arthur Perrault, bonjour Arthur.
6: Bonjour messieurs, dames.
3: Salut.
6: Bonjour à toutes et à tous.
5: Salut Arthur.
0: Le jeune, comment il va?
1: On en est qu'au tout début, évidemment, deux matchs de Ligue des Nations. C'est pas grand-chose, mais on a déjà vu pas mal de choses, justement.
6: Oui, Zinedine Zidane a tenu à mettre rapidement en place ses idées de jeu, les mêmes que celles qu'il avait mises en place au Real Madrid. Un jeu offensif avec des milieux de terrain qui se projettent énormément et un pressing très haut en permanence. Pour ce rassemblement avec 4 matchs en seulement 2 semaines, Zizou a aussi été clair. Il veut voir un maximum de ses hommes. Les 22 hommes qui composent son groupe vont avoir donc du temps de jeu. La preuve hier, 9 changements effectués comparés à la première rencontre en Turquie, avec plusieurs premières titularisations en A pour de jeunes joueurs. Jérémy Jacquet de Liverpool, Pierre Kaloulou de la Juventus ou encore Lucas Dacuña de Côme. Le joueur de 25 ans a brillé au milieu de terrain, un pari gagnant tenté par le nouveau sélectionneur. Zinedine Zidane demande aussi à ses joueurs d'avoir la maîtrise du ballon, comme le fait un certain Luis Enrique au Paris Saint-Germain. 92,8% de passes réussies dans le camp adverse hier soir. Ce n'est jamais arrivé pour l'équipe de France ces 20 dernières années.
1: Merci Arthur. Vincent,
0: avant de continuer, il faut quand même vous rappeler qu'il y a un an, Arthur le jeune vous a fait venir quand même Donald Trump dans l'émission.
3: Il y a 6 mois même, juste avant la Coupe du Monde.
0: Il y a 6 mois. Ouais. Parce qu'on a tendance à l'oublier.
1: Non, mais ça, on va le revivre dans les 20 ans du Super Moscato Show.
2: On va le revivre, Vincent.
3: Il va revenir, Donald Trump? Depuis,
6: on essaiera de le refaire, Vincent. C'est pas vrai.
0: Mais faudrait qu'on ait les deux. Non, le Poutine.
3: Oui, en même temps.
0: Les deux en même temps.
2: Mais Momo, il avait eu Poutine sur BFM quand il y avait eu la Coupe du Monde.
3: Je crois pas parce que c'était compliqué pour l'approcher. Pierrot, t'avais essayé d'approcher Poutine.
1: Ah oui, au JO de Londres.
3: Il a failli prendre un shoot, Pierrot.
1: Non, mais c'était très impressionnant pour le coup. Hein. Non, mais
0: le service d'ordre, là, c'est pas.
1: Ah, là, c'est pas un service d'ordre.
5: Ah oui, c'est pas la même.
1: C'est une équipe de football américain.
3: En fait, c'est que des Vincent Moscato, mais qui font 2 mètres et 120 kilos. Quoi.
1: C'est vrai, hein, pour le coup, j'ai rien vu de comparable. Hein.
0: Oh,
1: c'est un village qui débarque, en fait. C'était au judo. Il était venu voir une compète de judo des Jeux Olympiques à Londres. Et donc, c'est Poutine qui arrive, c'est un village de 500 personnes qui débarquent et qui ferment tous les accès.
3: Ils sont tous copains.
2: Est-ce qu'il y a des faux?
1: Ils ont pas l'air de rigoler.
2: Est-ce qu'il y a des faux Poutine?
5: Pas trop, non.
1: Ah, c'est pas ça.
2: Parce que des fois, il y a plusieurs faux,
0: mais là, ils s'étaient trompés, ils avaient pris le faux d'Hitler. Alors, il y a le mec qui ne comprenait pas, il disait, mais qu'est-ce qu'il fait maintenant? Donc, il ne comprenait pas, il y a
1: deux faux. Personne n'a compris, pour le coup, la blague.
0: Mais non, mais parce que des fois, ils ont plusieurs faux.
3: Oui, les sosies, des dictateurs. Oui, tout à fait. Ça s'appelle
0: les sosies. Des sosies. Bon, écoute, si on n'a pas Poutine, on te fera plaisir, on prendra Glusman. Voilà.
3: Qu'est-ce qu'il est bête, Laurent, c'est impossible.
1: Bon, alors, Zizou, en attendant. Zizou. Alors, est-ce que tu frémis? On va pas dire plus. Est-ce que tu frémis, Vincent?
3: Qu'il se passe un truc.
0: Oh, quand même, oui, c'est bien. C'est sympa qu'il gagne, surtout quand tu reprends, que tu fais une revue d'effectifs. tu te dis c'est pas évident, tu reprends, t'es pas encore. Enfin, il n'est pas chez lui. Si, il est chez lui. Il a toujours été chez lui dans l'équipe de France.
3: Il vient d'arriver quand même.
0: Mais bon, ça fait longtemps. Ça fait longtemps. Il revient. Les jeunes, il les connaît tous, mais sans les connaître. Il n'a jamais vécu avec. Là, tu vis avec les mecs. Tu prends la température. Ça se passe bien parce que ce mec, il a un truc en plus. Tout le monde le sait. Tu vois, il a un fluide. Il a une sympathie qui va bien. Après, c'est génial. C'est génial. En plus, la Belgique, tu vois, ça s'est joué un peu. Ça s'est joué quand même, c'était rude quand même. C'était,
3: à un moment, t'as souffert un moment.
0: Ouais.
2: Ah, tu peux. Ils ont l'occasion de marquer avant nous. Hein.
0: Tu peux passer notre rapidette, mais comme de bien entendu, avec Zizou, t'as gagné. T'as gagné. Tu vois, on parlait souvent vulgairement. Alors, c'est un terme sportif de la chatte à Dédé. C'est
3: voilà. Il l'a récupéré.
0: Eh ben, je pense qu'il peut. Ouais, il peut la récupérer.
1: C'est l'étoile de Zizou, la bonne étoile. Plus, c'est pas de la chance.
0: C'est un angora. C'est un angora, tu vois, avec des longs poils. Tu vois, c'est un truc assez plus puissant.
1: Donc, quand même, plutôt ce.
0: Oui,
1: ce
0: oui, Eric, content, mais content, bien entendu. On va pas bouder le plaisir.
2: Moi, alors déjà, deux victoires, c'est toujours mieux pour travailler sereinement, tu vois. Mais moi, j'ai hâte de voir la suite, en réalité. Parce que, bien sûr, tu peux être enthousiasmé, il y a une hype derrière Zizou. Et en plus, je le trouve, alors, la conférence de presse, c'est pas là où il excelle le plus, mais je le trouve détendu, avec ce sourire tout le temps, charmeur, parce que tu vois qu'il est heureux d'être là. Tu vois que c'est le, je vais pas dire le but ultime de sa vie parce que derrière, j'espère qu'il aura encore une carrière d'entraîneur longue derrière, bien sûr. Mais on sait qu'il attendait ce poste-là, qu'il le voulait, que c'était la suite logique dans sa carrière, c'est-à-dire de joueur à joueur international ayant marqué son époque, voire même l'histoire de l'équipe de France avec Platini. On ne sait pas lequel on met en haut, hein, quand on parle de Platoche ou de Zizou.
0: Oh, les deux,
2: donc ouais. Et que derrière, lui,
1: dépend des joueurs.
2: On savait. Et donc, du coup, tu vois qu'il est là, tu vois qu'il est bien. Les premières images. Alors moi, je suis pas comme Adrien, la cagole, à regarder toutes les images.
3: Oh,
2: vous avez vu.
3: Oh là là.
2: Il a mis la main sur l'épaule.
0: Il a couru le long de la touche.
2: Le mec, il a passé une semaine à faire des flaques.
5: Défends-toi, Adrien.
0: Il a couru, a pris la truite, il a sommé contre la télévision.
2: Il dégage un truc qui fait plaisir à voir. Didier a toujours un ratio extraordinaire de victoires et de points en équipe de France. Ça n'enlève rien à Didier. Là, il y a un nouveau sélectionneur et ce qu'il a fait là en changeant toute l'équipe. Moi, je faisais partie de ceux qui étaient sceptiques parce que quand tu arrives en équipe de France et que tu joues pas avec les titulaires, des fois c'est difficile. Et de voir ce que j'ai vu hier soir, notamment à certains postes, mais j'ai vite envie de voir la suite parce que je veux voir comment il va gérer son effectif maintenant, comment il va gérer les pseudo titulaires entre guillemets, parce que là il nous tombe dessus une sentinelle technique qui peut changer Dacuna. Par rapport à ce qu'il faisait, qui peut changer par rapport à ce qu'il avait fait au Real même, et on a tous envie de voir ça. Comment il va faire son milieu de terrain? On a tous envie. Comment il va faire son attaque? Alors son attaque, on a compris. Il va mettre Mbappé côté gauche,
1: Dembélé dans l'axe
2: et Olise à droite. Mais au milieu de terrain, où malgré tout, on se rendait compte ces derniers mois où on avait peut-être un peu moins de choix. Et en tout cas, peut-être que contre l'Espagne, c'est ce qui nous a pénalisé. C'est-à-dire quand tu sors Rabiot à la mi-temps contre l'Espagne, tu es mort. Tu es mort parce que derrière, malheureusement, il n'y a pas 50 000 solutions et voilà. Donc là, j'ai hâte de voir le prochain match. Alors, je sais pas ce qu'il va faire. Il va peut-être faire une gestion d'effectifs qui plaît en plus au club. Là, je peux te dire que tous les grands clubs qui ont des internationaux, allez, ils se sont frisés les moustaches. Ils se sont dit, putain, mais Zizou qui continue comme ça parce que il nous a mis au repos la moitié de l'équipe, au lieu de les faire jouer tous.
0: Ah oui.
2: Et donc, il a tout gagné, là, sur ce rassemblement.
3: Juste
2: donc,
3: le petit nouveau qui a crevé l'écran hier. Il a dit lui-même, il faut dire Dacuna et pas Dacuna. Voilà.
2: Ah,
3: c'est
2: Dacuna.
3: Comme ça qu'on.
2: Oui,
3: il a dit dans une interview, c'est Lucas Dacuna. Voilà.
2: Ah ben, je m'excuse.
3: On le saura, on le sait.
1: Mais alors, êtes-vous séduit par Zizou sélectionneur Marion Bartoli?
5: Oui, absolument. Et puis, je rejoins totalement Eric et Vincent. Et j'ajouterais même, en fait, ce qui est très intéressant dans la manière dont il organise sa sélection, c'est qu'on voit très bien que lui ne réagit pas en se disant, bah, finalement, il faut absolument jouer dans les plus grands clubs européens, sinon tu peux pas jouer en équipe de France. Bah, Dakuna, il est quoi à Com? Il fait un match absolument extraordinaire hier. Et en fait, hier, c'était très intéressant, c'est qu'il a joué avec trois milieux gauchers. Je suis pas certaine que ça soit déjà arrivé de jouer comme ça. Voilà, exactement. Donc, il y avait Akliouf, Kamavinga. T'avais l'impression qu'il touchait plus une Clio Real. Là, il fait un super match hier. Entre l'aura qu'il arrive à avoir, je pense que les joueurs aussi ont envie vraiment de produire leur meilleur niveau devant lui, parce qu'il y a cette aura que Zizou a et qu'il aura toujours. Le fait qu'il ait cette vision des choses, où pour lui, je pense qu'il recherche plus des associations qui marchent bien ensemble que forcément que des joueurs des grands clubs, parce que sinon, si t'as pas joué dans les grands clubs, entre guillemets, t'as pas ta place en équipe de France. Et on le voit très bien, c'est un petit peu ce que l'Espagne fait aussi. Quand tu vois que leur gardien numéro un, c'est le gardien de Bilbao, alors qu'ils ont le gardien d'Arsenal, qu'il y a plein de joueurs qui ont gagné la dernière Coupe du Monde, qui jouent dans des clubs, entre guillemets, relatifs, je vais pas dire modestes, mais on va dire de milieu de classement, c'est pas que des joueurs de City ou du Real ou du Barça. Donc, pour moi, je trouve ça intéressant dans sa construction. Après, on voit très bien ce qu'il essaye de faire tactiquement avec effectivement ses milieux récupérateurs, qui organise le jeu, un pressing extrêmement haut, beaucoup de contrôle de balle, ça a été dit sur les statistiques. Mais pour moi, en fait, je trouve que à la fois il donne la chance à beaucoup de joueurs, mais il arrive à trouver une alchimie parce qu'il gagne. Il est quand même sur 2 déplacements, 2 victoires. C'est quand même jamais évident d'aller jouer à l'extérieur et de gagner. Il fait ça en 4-5 jours. Il a que 4-5 jours pour s'organiser. Il a très peu de temps avec ces joueurs-là. Et la joie qu'il a eue sur le but d'Olise, où il va shooter dans ce ballon, où l'image, bon, ça a fait le voilà. Mais en fait, tu vois la joie d'un ancien joueur qui est juste heureux d'être là, qui fait son travail avec la vision qu'il a, et je trouve ça extrêmement intéressant. Et puis il y a cette fraîcheur qui arrive. Donc, comme le dit Eric, nous on a vraiment hâte de voir la suite.
2: Mais oui, mais en plus, tu sais, Pierrot, puisqu'on a fait en plus le débat hier, et je crois que j'ai, c'est la réalité. Hein. C'est difficile le niveau des sélections. Est souvent moins bon que les gros clubs européens, parce que les mecs n'ont pas le temps de bosser et c'est dur d'avoir son identité de jeu. On voit même que Klopp va avoir du mal, on va voir ce qu'il va arriver à faire. Et là, on se dit, putain, peut-être que Zizou, moi j'avais un gros doute, hein, que Zizou il va amener une identité de jeu à cette équipe de.
3: Vincent n'a plus envie de faire l'édition, Eric.
2: Non, ça y est, on l'a perdu.
5: J'entends glousser depuis 2 minutes, je sais même pas pourquoi.
2: Oui, parce
5: pourquoi
2: que
5: tu glousses.
2: Et donc, il y a ce truc-là, quoi. On se dit, tiens, peut-être que l'équipe de France va avoir une identité de jeu propre vraiment à la Zizou, quoi. Alors, je suis pas d'accord avec. Comment il s'appelle notre petit
3: Arthur Perrault.
2: Arthur Cattidi.
3: C'est pas le Real.
2: C'est comme au Real. Je suis désolé. Au Real, c'était pas comme ça. Hein. Et au Real, il y avait pas Dakuna devant la défense.
3: Non.
2: Il y avait défenseur. C'était pas un jeu de possession ou technique et tout. C'était un jeu de transition avec un Ronaldo qui était exceptionnel dans les transitions et avec un milieu de terrain qui était capable. Modric, je récupérais un ballon, de filer des ballons au mec devant. Donc et peut-être que même il va se réinventer. On va se rendre compte que c'est un plus grand technicien que ce que on a dit, puisque Zizou, quand il a gagné ses 3 titres avec le Real, on a salué sa performance, mais on a parlé surtout de l'effectif qu'il avait,
5: des joueurs qu'il avait sur le terrain,
2: on a presque pas rabaisser sa performance, mais voilà. Alors que là,
7: regardez le tirage, Eric, on l'aura plus pour demain. Hein.
3: Sans en faire des tonnes, Vincent.
2: Mais on n'en fait pas des tonnes, mais et c'est pas deux matchs qui vont faire ce qu'on va voir
1: on peut déjà se satisfaire de ce qu'on voit, de cette fraîcheur qu'il apporte, et sans en faire des tonnes, quand il court et qu'il shoot dans le ballon, c'est quand même une belle image, Vincent.
3: Il court bien,
1: c'est pas sans exagérer. Bonjour, la cagole.
3: Je vais en faire un cadre, un poster pour chez moi.
1: Non, mais c'est vrai, non, Vincent, quand tu l'as vu, t'as souri, t'as.
7: Ah ben ouais.
3: Non mais c'est sympa.
1: Ça t'a ramené un peu 30 ans en arrière, ouais, Coupe du Monde 98.
3: Pierrot, il le chauffe.
7: Il a un truc comme
0: Cendrier, vous l'avez vu courir comme ça.
3: Bon, non, tu sais quoi, je cherche une jolie photo, un joli poster de Zidane pour chez moi. Je pense que je vais faire en sorte de mettre sous cadre cette frappe là d'hier.
1: En costard en plus, un peu décalé.
2: Adrien, dis-nous la vérité. Si jamais un jour on le croise, on et tout.
5: Tu lui dis bonjour,
2: tu lui serres la main ou tu te mets direct à genoux et tu attrapes.
1: 17h18
0: c'est pas ça. C'est qu'hier c'était un match qui comptait pour rien. Il est ressorti, il avait de la colle.
1: Allez, on revient tout de suite dans le Super Moscato Show. Êtes-vous séduit par Zidane sélectionneur?
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1: 17h21, Zidane sélectionneur, êtes-vous séduit? 32-16, Arnaud, bonjour Arnaud.
21: Salut tout le monde.
1: Salut Arnaud. Séduit par Zizou, bonjour. Les débuts.
21: Bah ouais, parce que je trouve qu'il a répondu à beaucoup de choses. Ça, dans la foulée de ce que disait Eric, on a eu tendance, je crois, à oublier que cet entraîneur-là, il avait gagné 3 Ligues des Champions quand même. Et même si à Madrid c'était différent, on voit bien là la manière dont il s'occupe de ses joueurs, la manière dont il les aime, la manière dont il aime le jeu. Je pense qu'on est en train de se rendre compte de quel entraîneur c'est d'abord. Et puis alors la joie, il nous irradie de joie, de bonheur, alors que vous étiez d'ailleurs pas les derniers à vous dire que ça risquait peut-être d'être un peu limité en conférence de presse. bah, ses analyses techniques, c'est fluide, il sait de quoi il parle.
3: Attention, ouais, c'est le début, cool. Hein. C'est le début, Arnaud. Cool.
21: Hein. Ouais, mais quand même, on sent bien. Ouais,
2: Arnaud, dans deux ans, on sera en huitième de finale de l'Euro, tu vas voir.
3: Il dira moins de choses.
2: Même pas que ça. C'est cool, même les commentaires, comment faire, il faut faire gaffe quand même.
21: Oui, mais en tout cas, tu vois, on voulait des changements tactiques, il le fait. Je trouve qu'il embarque 23 joueurs. Là, on a l'impression d'avoir deux équipes de France. On nous aurait dit ça il y a quelques semaines, on aurait rigolé quand même. Hein. Ouais. Donc moi je trouve qu'il nous embarque et puis il nous réconcilie parce que l'équipe de France. Moi j'ai un profond respect pour Didier Deschamps, mais on avait du mal à avoir des informations, c'était pas toujours très clair. Mais il nous embarque et on a envie que ça continue et c'est bien comme ça quoi. L'histoire est belle.
1: Et tu vois quand même Vincent que dans cette génération 98, quand même Zizou c'est le haut du panier, non?
0: Non mais il nous amène.
3: Non mais c'est vrai.
1: Non mais je suis sérieux.
3: Non mais oui, bah oui.
0: Non mais c'est vrai qu'il nous embarque, il nous amène dans son histoire. C'est une histoire qui est quand même romancée, tu vois, parce que c'est vrai qu'il y a eu plusieurs étapes. Il était d'abord avec l'équipe de France, après il était au Real, il a commencé à Bordeaux. Moi, je l'ai connu à Bordeaux. C'est une histoire, c'est un feuilleton. Il faudrait qu'on fasse une série sur Zizou, tu vois.
1: Ben ouais,
0: pourquoi pas.
1: Une série
0: d'autres, ça serait sympa. Après, attendez les gars, c'est pas le même métier. Tu me parles entraîneur, entraîneur et sélectionneur. Et vice versa, je veux dire Ancelotti, tout entraîneur, toute Coupe d'Europe qu'il a gagné, au Brésil, il casse pas trois pattes à un canard. Faut faire attention à ça. Vous avez envie de vivre quelque chose de merveilleux parce qu'il y a un changement d'entraîneur. Je le comprends. Maintenant, attendez, on va peut-être en besoin.
2: Sans vouloir bouder notre plaisir, parce que prendre du plaisir quand on aura de l'équipe de France, c'est quand même top, quoi. Hein. Le sport, c'est ça, c'est un divertissement pour les passionnés. Voilà, on se met devant un match, on a envie que notre équipe gagne, mais on veut se régaler. Donc voilà. Mais sans vouloir bouder notre plaisir, il y a, et malheureusement l'homme n'a pas de mémoire. Et moi, je sais pas, peut-être vous vous en souvenez, mais souvent quand un nouvel entraîneur arrive dans un club, ça remet tous les joueurs sur un pied d'égalité.
0: Coup de frais.
2: Et les mecs, d'un coup, tu te racontes que, regarde, tu vas en parler de Camavinga. Ben lui, il sait qu'avec Zizou, il repart à zéro. Enfin, il repart sur un pied d'égalité. Ouais, du coup, tu vois que c'est un super joueur et tout. Ne confondez pas que dans 3 ou 4 ans, quand Zizou, il va avoir son équipe type, et que sur un deuxième match, il va faire jouer 9 autres joueurs, les mecs, ils feront pas ça. Ne le croyez pas parce qu'ils seront déclassés et ils sauront qu'il faut le match et coiffeur. Donc, alors que là, les mecs, ils se disent, moi, j'ai ma place à gagner. Donc, Zizou, ce qui est bien avec Zizou, c'est qu'il a donné cette chance-là au mec. Il a 2 semaines et 4 matchs. Il prend un effectif, il fait jouer tout le monde, il fait une revue d'effectifs. Mais c'est dans une période où justement les mecs, ils sautent sur la ligne de départ tous avec les autres. Le petit
0: d'accord. Non, mais le message est fort.
2: Il sait qu'il peut gagner sa place là. Ce gamin, s'il fait encore un bon match la prochaine fois.
5: Mais tu sais, il y a combien de titulaires indiscutables aujourd'hui en équipe de France?
1: Je pense qu'il y en a quelques-uns quand même.
5: Ah, y en a Mbappé, Olise, Dembélé, Saliba, Upamecano, Maignan.
1: Doué. Ah, Saliba ou Pamecano, attention, Jacquet, marquer des points.
5: Ouais, mais bon, 6-7. Après, le reste, pareil, tu vois, Pierrot. Tu peux te dire que tu peux donner la chance à plein d'autres joueurs. Mmh. Et pour moi, les cartes, elles sont redistribuées. T'as raison sur l'analyse. En fait, c'est peut-être parce qu'il arrive que les cartes sont redistribuées. Je suis d'accord avec toi. Peut-être que dans 2-3 ans, on parlera plus du tout du même discours et qu'il aura 11 de base et que ça bougera plus. Et moi, ce que je trouve enthousiasmant, c'est que à la fois dans le style de jeu qu'il veut donner, à la fois dans lui, son comportement au bord du terrain, la joie qu'il y met, l'enthousiasme qu'il y met. Attends, on a quand même eu des matchs de l'équipe de France où on s'est quand même très fortement embêté, pour pas dire autre chose. Là, oui, ça, il arrive et il gagne 2 matchs.
0: Oui,
5: ça arrive. Non, mais ok, on va s'ennuyer un moment, bien sûr. Il va pas faire que des matchs monstrueux. On est tous d'accord. Mais de voir des joueurs qui arrivent à éclore comme ça, qui font des gros matchs, qui sont pour la première sélection en équipe de France, je veux dire, c'est quand même réjouissant. Alors après, bien évidemment, qu'on va pas s'enthousiasmer, qu'on va pas dire qu'il va être champion du monde et qu'il va absolument tout gagner et que l'Euro, ça va être pour lui, qu'il va écraser tout le monde. On n'en est pas là. Mais on a le droit quand même aussi de le féliciter quand et pas bouder son plaisir. Oui. Enfin, et pas être tout le temps rabat-joie non plus.
1: Oui, merci à Arnaud au 32-16. Dans un instant, on va complètement changer de sujet. Les oreillettes, est-ce qu'on pourrait pas finalement les retirer des grandes courses cyclistes? C'est notre cri de gueule sur RMC.
2: Il est 17h26, le Super Moscato Show, on revient tout de suite.
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2: 17h32, le Super Moscato Show. On y revient, on va citer Marion Bartoliella, Eric Dimeco, Adrien Guapiro. Dans un quart d'heure, le Kikadi.
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3: Alors, dimanche, tout le monde s'est régalé de la course en ligne des championnats du monde de cyclisme. Une des raisons de ce scénario de folie, ça n'est pas la seule évidemment, c'est l'absence d'oreillettes dans le peloton. Mais on nous dit qu'on ne peut pas les retirer. Un peu comme pour la VAR en football, on ne reviendra pas en arrière. On va vérifier cela avec Maria Azé, notre spécialiste cyclisme. Salut Maria.
5: Salut Pierrot, salut tout le monde.
3: Alors, est-ce vraiment impossible d'enlever les oreillettes sur les courses cyclistes ?
5: Bah c'est vrai que ça fait déjà un moment qu'on les utilise, hein, les oreillettes dans le peloton. Tous les coureurs en ont sur le Tour de France depuis 2002. Alors il y a un peu deux écoles. Les plus anciens sont contre car ils considèrent que ça enlève le côté instinctif de la course. Tout est calculé, le coureur est un peu plus robotique, il a toutes les informations en temps réel depuis la voiture. C'est notamment le cas de Thomas Vauclair, le sélectionneur de l'équipe de France.
8: Moi, j'ai toujours été contre l'oreillette. Je suis pas contre une oreillette à canal unique avec plusieurs langues proposées pour prévenir les dangers, libre à chacun de la prendre ou pas. Mais maintenant, je suis un vieux et je suis pas sûr que ça soit l'avis de la majorité des coureurs. Je crois même que les coureurs sont plutôt pour l'oreillette. Moi, je trouve que les courses sans oreillette sont plus belles. De pouvoir regarder son capteur de puissance pendant la course peut également complètement changer une course. Encore plus pendant les courses à étapes que pour les courses d'une journée.
5: Alors le capteur de puissance et les oreillettes, c'est deux sujets. Les oreillettes ne sont pas autorisées sur le championnat du monde, les capteurs de puissance si. Alors certains coureurs partagent son avis, c'est le cas notamment de Mathieu Van Der Poel qui a déclaré dimanche après la course que sans oreillettes, c'est là qu'on a les plus belles courses. C'est pour cette raison que l'Union Cycliste Internationale avait décidé de retirer les oreillettes sur les courses avec le maillot national en 2018. Mais tout le monde est loin de penser pareil, l'a dit Thomas Vauclair, notamment la jeune génération de coureurs qui n'a couru que comme ça. La plupart des patrons d'équipe sont également contre car ils considèrent que l'absence d'oreillettes augmente les chances de chute puisque le coureur ne peut pas être prévenu de ce qu'il attend sur la route. En 2024, l'UCI avait testé le sans oreillette sur le Tour de Pologne, mais le patron de la Visma Lease Bike notamment avait qualifié ça de vaste blague à cause du nombre de chutes. C'est donc un débat entre deux visions, le cyclisme actuel à base de data, cyclisme moderne et contrôlé, et le cyclisme à l'ancienne de Marc Madiot, de Bernard Hinault, cyclisme à l'instinct, et ça va demander un moment avant de mettre tout le monde d'accord.
3: Très bien, alors tu l'as entendu Vincent, il y a une question de sécurité sur laquelle on ne reviendra pas, mais cette histoire de canal unique dont parle Thomas Vauclair, c'est pour justement remplir cette fonction-là, c'est-à-dire qu'il y a une possibilité qui serait que l'organisateur donne des informations qui sont les mêmes pour tout le monde sur la dangerosité du terrain et terminé, et pas de consigne d'équipe, ce qui permettrait d'avoir les infos pour la dangerosité, mais de courir en aveugle, si on peut dire, sur ce qui est des consignes d'équipe.
2: Oui, mais les jeunes ont été habitués à être toujours avec les oreillettes. Donc c'est encore deux écoles, c'est des générations qui se rencontrent, qui sont pas d'accord. Quand tu connais bien le parcours, alors tu me dis il y aurait un canal unique qui pourrait limiter les accidents, peut-être. Mais tu vas pas changer l'apprentissage qu'ont fait ces gamins. Tu leur as dit qu'il fallait courir avec une oreillette. Ils se sont habitués à ce genre de choses. Alors bien, pas bien. Je suis pas sûr que ça soit mal. Je suis pas sûr que ce soit le mieux sur une course d'un jour. Bon, mais ça posait pas le problème, surtout sécuritaire, parce que les mecs repèrent un peu la course et ils savent à peu près où ils vont. Mais sur le Tour de France, ils sont habitués stratégiquement, peut-être que l'oreillette ça amène un plus, ça amène peut-être un peu moins de prise de de risque personnel. Peut-être que c'est vrai que ces attaques qu'on a vues quand il n'y a pas d'oreillette, parce que les mecs ils savent pas trop où ils en sont, boum, s'attaquent de temps en temps, ils ont tout le temps peur de perdre du temps, d'être en retard par rapport au premier. C'est quand même très particulier. Je crois pas qu'on peut revenir. C'est comme, ben oui, comme tu le disais, c'est comme la vidéo au rugby ou la vidéo au football. C'est compliqué de revenir. En plus, les mecs ont été formés à ça, ils comprendraient pas à chaque chose.
3: Ben, ouais, mais ils l'ont bien fait là, dimanche, tu vois. Ils comprendraient pas, mais ils s'adapteraient.
2: Et puis tu peux avoir de très belles courses avec les oreillettes. Quoi. Je veux dire, je crois pas que ça. Au niveau de la beauté de la course, je ne pense pas que ça diffère énormément.
3: Mais Eric.
9: Moi, je trouve dommage qu'on ne puisse pas revenir en arrière quand on va dans le mauvais sens. Ça, c'est terrible ce que tu as dit. Alors, je suis d'accord pour la VAR. Tu sais que j'ai jamais été pour, donc il y a des trucs qui me, mais on pourra pas revenir. Là, c'est pas pareil quand même. Là, c'est.
2: Je suis pas affirmatif. C'est le spectacle.
9: Voilà. Non, mais là, c'est. Je le disais tout à l'heure, le sport, c'est un spectacle. Ouais. Et pour que le sport soit vivant, il faut qu'il y ait des mecs qui se mettent devant la télé, qui regardent. Voilà. Et il y a des sports où, eh ben, trop de technologie tue le sport, tue l'instinct. C'est de l'instinct, le sport. Un grand sportif, c'est un mec qui, et les plus grands d'ailleurs, c'est des mecs qui font des trucs que personne d'autre ne fait parce qu'ils ont l'instinct, ils ont ce truc en plus. Déjà, même entre coureurs, entre joueurs de foot, entre joueurs de rugby, entre tennisman, t'as les mecs qui sont au-dessus parce qu'ils ont un truc en plus. Voilà. Donc, et du coup, quand Van Der Poel, moi, j'aime ce que dit Van Der Poel. Voilà. Quand il dit, ben, ça donne des courses, et chaque fois, on le vérifie. On a déjà fait le débat plusieurs fois. Donc c'est dommage de se dire pourquoi on reviendrait pas en arrière. Voilà, je trouve ça dommage. Alors maintenant pour la sécurité, on nous a expliqué il y a d'autres trucs. Oui, pourquoi pas. Mais c'est vrai que chaque fois qu'il n'y a pas d'oreillette, on se régale. Voilà.
3: Donc, Marion Bartoli.
10: Non, moi je suis complètement d'accord. Je pense que ça rendrait les courses beaucoup plus intéressantes parce qu'en fait on a vraiment l'impression. Que c'est les directeurs sportifs qui dirigent la course avec les oreillettes. Et qu'en fait, les coureurs prennent beaucoup moins de décisions, qu'ils ont bien évidemment bien plus d'informations, en particulier où sont les autres, combien de temps sont les autres, quand attaquer, etc. Et qu'en fait, de devoir regarder cet adversaire, de prendre des décisions, le côté beaucoup plus instinctif, comme vient de l'évoquer Eric, communiquer avec ses coéquipiers aussi, improviser à un moment donné s'il y a un fait de course, pour moi, ça s'est fait déjà sur certaines courses. Ça a été dit, le championnat du monde, oui, il y a les JO aussi, le championnat d'Europe où on court sans oreillette. Alors, je ne sais pas à quel point c'est possible sur un Tour de France, par exemple, avec énormément d'étapes, mais je trouve que trop être téléguidé comme ça à distance, ça perd aussi en saveur, et ça perd énormément en saveur. Donc, pour moi, sur des classiques d'un jour, effectivement, le Liège-Bastogne-Liège.
2: Sur des classiques,
10: pour moi qu'on peut déjà revenir en arrière là-dessus, au moins sur des classiques, voir comment ça se passe, et puis ensuite éventuellement avoir une avancée sur des grands tours. Mais je trouve que l'oreillette tue beaucoup trop la partie instinctive d'une course, et la partie en particulier qui me paraît très importante de prise de décision d'un coureur lorsqu'il est dans le feu de l'action.
3: C'est vrai que
2: la technologie parfois est curieuse. Parce que c'est des avancées, on pense toujours que c'est des avancées, mais il faut être capable de revenir en arrière. Regarde, je me rappelle le début de mêlée anglais. Le mec fait sortir, c'est un match contre France-Angleterre pendant le tournoi, il y a 2-3 ans de ça, au Stade de France. À un moment donné, il y a un ingénieur, parce qu'il n'y a que des ingénieurs maintenant sur le côté, qui regarde les pulsations de son demi de mêlée, puisqu'ils ont un GPS. Oui. Tu sais, ils ont un GPS dans le maillot. Donc il regarde
11: dans le maillot, il est au rugby le GPS.
3: Il le fait sortir.
2: Je pense. Ça c'est toi qui choisis où tu le mets le GPS dans le rugby.
11: Ah d'accord.
2: Et donc il le fait sortir le mec. Le mec qui est en train de faire un match incroyable, qui tient son équipe à flot, mais il le fait sortir. Et puis il perd de l'équipe alors que le mec il est frais parce qu'il avait vu que peut-être qu'il était monté dans les tours un peu haut, le mec le fait sortir. Ça je trouve que c'est complètement abusé. Le mec doit être responsable de sa sortie, ou alors c'est un turnover qui est mis en place, mais lui il avait sorti techniquement parce que son GPS était haut, il s'en était expliqué. Pourquoi avez-vous sorti le demi de mêlée? C'est rare qu'on sorte un demi de mêlée sur des matchs importants avant la fin, mais parce qu'à 50 et quelques minutes il était dans le rouge. était dingue ou quoi, ça ne peut pas marcher. Donc c'est là où la technologie, parfois, est un peu hasardeuse et ne sert pas à grand chose, je trouve.
9: Et du coup, Vincent, toi, si tu avais eu le choix de où mettre ton GPS, tu l'aurais mis où?
2: Ah ben devine, Eric, quand même. Tu ne poses même pas la question.
3: Je vous donne un résultat, on va passer à autre chose, puisqu'on a suivi tout à l'heure la blessure d'Imad Abdelli avec l'Algérie. Ça a terminé à 2-2 face au Burundi, dans les qualifs de la CAN, et puis Patrick Vieira avec le Sénégal a remporté son premier match. Bon, voilà, Patrick. Une victoire 1-0 face à l'Éthiopie, toujours dans ses qualifs de la CAN. Jérôme Rotten arrive à 18h avec toute l'équipe foot dans Rotten sans flamme. Et avant cela, c'est le Kikadi. 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
12: Avec ou sans Oriette, le Kikadi, Vincent?
3: Ah là, avec là.
12: Avec, c'est pas autorisé, mais on le fait en fait.
2: Alors, sincèrement, j'ai jamais été habitué sans Oriette. Donc, j'étais formé comme ça il y a 20 ans, donc c'est comme ça. 17h41, Super Moscato Show, on revient tout de suite.
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9: Ce sera Manu face à Romain pour un séjour au ski de 3 nuits et 4 personnes avec les forfaits à Risoul 1850 sous le soleil des Alpes du Sud. Ça fait rêver Manu et Romain. Et donc c'est Manu qui va choisir son équipe. Tirage au sort du coéquipier ou de la coéquipière d'Éric Dimeco.
17: Éric Dimeco, tu vas jouer avec Marion Bartoli. On me dit boule noire parce qu'elle n'a pas gagné un seul match depuis le début de la saison.
18: Voilà. Non. Mais c'est normal.
19: En 4 ans de Super Moscato Show, j'ai fait 2 kickadis.
17: C'est vrai.
19: Je suis un peu moins habitué que tout le monde.
17: Et puis, alors, on va jouer avec Vincent.
9: Très bien, Manu, ton équipe.
20: Je vais jouer avec Vincent et Pierrot.
9: Très bien.
17: C'est un peu l'OM-PSG parce que je rappelle que Vincent est né à Paris, comme Pierrot.
9: Exactement.
17: Et que Marion et Eric, c'est Marseille. Hein, c'est l'OM. Voilà.
9: L'OM.
19: Et ouais.
17: Club qui gagne. 10 minutes.
16: Champion d'Europe contre les relégables. Voilà. Allez, on y va.
17: 10 minutes de Kikadi, une éventuelle golden carotte qui remettrait le score à 0-0 à la fin du match. Kikadi. J'ai passé l'examen de français il y a 3 ans. J'ai marqué 94 points sur 100.
16: Boudaoui. Ribéry.
17: Non. Jack Willis. J'ai passé l'examen de français il y a 3 ans. J'ai marqué 4.
16: Ah, mais oui, c'est comment elle s'appelle?
17: Oui.
16: Mais oui, je le sais. Je le sais. Je vais la retrouver. Non, je vais la retrouver. Je vais la retrouver. Comment elle s'appelle? La petite.
17: Oui.
16: Mario, la petite Russe, Mario.
19: Et quoi?
17: Elle va devenir française.
16: La petite française.
19: Ribakine.
16: Poutina. Non, mais c'est Mario.
17: Mario,
16: Tu l'as trouvé.
17: Blinkova.
16: Comment c'est possible d'avoir le nom et de jamais arriver à le sortir alors que je la vois
19: dessus? Mais oui, mais donne-moi des indices, je te le dis le nom.
16: Ah, ben putain, les indices, ouais, bah, j'ai pas été très clair, je gueulais donc.
17: Mario!
9: C'était pas clair.
16: Ça devrait être un point.
17: Anna Blinkova qui devient française.
16: Très peu accepté, ça.
17: 2-0. Elle devient française et elle
16: Eric, il a embrouillé tout le monde.
17: Eric, il a embrouillé tout le monde
16: en criant, hurlant et tout. Moi, ça m'a dévalisé dans ma concentration.
17: Pour que ça crie moins, je déclenche une question en un coup.
9: Intéressant.
16: Intéressant.
17: Je crois que les votes, c'est terminé, mais on a beaucoup parlé du Ballon d'Or, c'est la passion.
9: Ouais, tout à fait.
16: Oui,
17: peut-être Dembélé, Ballon d'Or, ou je ne sais pas, Yamal, Mbappé. Rappelez-moi.
16: Qu'est-ce qui va me sortir encore,
17: qui a gagné le premier Ballon d'Or?
9: Stanley Matthews.
17: Stanley Matthews.
16: Matthews, ouais, merde, tu fais chier. Mais
9: Adrien, bah, j'ai
17: pas.
16: Tu le gonfles.
17: Pourquoi?
16: Parce que je croyais que tu allais dire le premier français. Le premier.

0: Tu vas changer jour, mais comme tu ne veux pas travailler, que tu es le même feignasse.
1: Je suis dans le même cas que toi.
2: 2 à 1. C'est fini.
1: Ça m'étouffe. C'est connerie d'Adrien.
2: Alors, on me signale que Vincent est très bon depuis une demi-heure, une heure.
3: Ah ben, 20 secondes.
2: Suzanne me dit qu'elle appuie sur le bouton rouge, elle enregistre Vincent depuis.
1: Non, mais dis donc.
2: Et qu'il y a quelques. M'a dit Suzanne.
3: Ah ouais. C'est quand il a rien à dire.
2: Depuis une heure, il y a 20 ans. Difficile,
1: ficelle.
2: Oui, ça va rigoler demain.
1: Ça
2: le sent. Allez. BFM TV, c'est hors sport. Un peu de culture, ça vous va?
4: Oui.
2: En ce moment, au musée de l'Orangerie à Paris, je vous conseille, il y a une magnifique expo des œuvres de Claude Monet.
4: Ouais.
2: Claude Monet, c'est connu, hein. Il est mort dans quelle ville?
4: Claude Monet,
2: Giverny. Oh, la culture de Vincent Moscato, elle a frappé.
1: Écoute-moi, j'y étais exactement il y a 200 ans.
3: Voilà. Il n'y a pas de culture. Il y a des trucs mémotechniques. Il a fait un apéro là-bas un jour dans un bar et on lui a parlé de Monet. Ne me racontez pas que il a de la culture.
2: Vincent.
3: Voilà, il est cultivé de
5: moi.
3: Il est cultivé de
5: l'apéro.
2: Je sais pourquoi
5: il connaît.
2: Parce que là-bas il y a le moulin de Giverny, propriété des Balkany. C'est pour ça Vincent va régulièrement faire l'apéro.
1: Et déjà comme ça,
2: Vincent a visité la maison et le jardin de Claude Monet, voilà.
1: J'avais fait la fiche
5: bon,
1: de mon deuxième
5: One
1: Man Show à Giverny.
2: C'est vrai, voilà. Mais bravo, dis donc.
3: Je te dis que c'est un truc mémotechnique, c'est
1: Richard,
3: pas de la culture.
1: Avec Richard Rojan avec un jeune apprenti, Franck Tiozzo, nous avions passé la journée là-bas, Romain était revenu comme il faut.
3: C'est bien ce que je dis. Ils se souviennent de l'apéro là-bas.
2: Marion, tu réponds pas là, c'est question auditeur.
4: Auditeur, Manu et Romain.
2: Manu et Romain, quel membre de la Dream Team RMC, on appelle la Dream Team les consultants, a joué, entre autres, dans sa carrière au Barça et au Milan AC? Belle carrière. Comment?
6: Petit?
2: Non, Petit, il n'a pas joué au Milan AC.
6: Dugarry,
2: Christophe Dugarry.
6: Ah oui, Romain, facile.
4: 3-2 pour l'équipe Eric et Marion.
3: Vous le prenez pour une pompe, Dugarry, mais.
2: Non. Bah non, c'est toi.
5: Bravo.
3: Non, je parle aux auditeurs. Auditeurs.
2: Question en un coup, encore une. Quel sport, un coup, pratique Shin Ohashi?
4: Ah, ben c'est natation.
2: Basket. Natation.
3: Et oui, c'est le petit qui est fort là.
2: 17 ans, il a pulvérisé le record du monde du 200 mètres brasse et c'est un danger pour notre champion Léon Marchand.
1: Adrien, quand Eric répond, mettons, c'est le petit qui est fort, ça compte pas.
2: Eh ben non, ça compte pas.
1: Ah merde, Eric.
4: C'est le petit qui est fort.
3: Quand je dis c'est le gros qui est bête, ça compte ou non?
2: Vincent,
3: est-ce que ça compte?
2: Vincent, tu as pas vu que Barthez et Zidane, ils sont revenus avec des chevaux de Turquie.
3: Bon, écoute-moi, tu vas devenir chauve et puissant dans pas longtemps. Je te le dis.
5: Dis donc, la combinaison, elle est.
2: Eh ben dis donc, et on. Question de FM TV.
4: Égalité.
1: Chauve, c'est pas grave.
3: Si tu veux savoir la combinaison, Mario, demande à Vincent ce que ça fait. Allez, vas-y.
2: Le 25 février 2027, qui sera maître de cérémonie des Césars? Nouveau.
1: Deuxième.
2: De Dienne. Ouais, j'accepte. De Dienne, c'est de Dienne, Vincent.
3: Mais non, mais ça, mais tu peux pas l'accepter.
5: Mais, c'est de
3: mais tu peux pas l'accepter.
5: Mais non, mais il
4: n'y
5: a pas dit
4: de
5: Dienne. Mais non, mais c'est pas de Dienne.
2: Il a un mot des parents. Sa maman.
5: Non, ça marche pas. Il a complètement accroché le nom.
1: Après plus d'années scolaires avec un mot des parents.
3: Marion.
4: Et de une, la semaine dernière, il a accepté Cristiano Ronaldo. Et de deux, j'ai répété de Dienne.
2: Vincent, de Dienne. Magnifique.
3: Ça c'est la phrase du classement PISA, ça. C'est-à-dire qu'au lieu de tirer les jeunes vers le haut, le mec il dit n'importe quoi, mais non, c'est bon.
1: Je te rassure, classement PISA le tour dessus, je tirerai jamais vraiment personne vers le haut.
4: 30 et il y a un point d'avance pour l'équipe de 20-20.
2: La suite et la fin de ce qu'il a dit avec une nouvelle blague d'Eric sur les cheveux d'Idane.
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4: La fin du Kikadi, il reste 3 minutes 20. Le score de 4-3 pour l'équipe d'Orient Moscato. Manu face à Bartoli Di Meco, Romain.
2: Et on salue Vincent Dodiem, très bonne humoriste. Question en un coup.
1: Merdeur.
2: Qui était capitaine du 15 de France samedi dernier face au Canada? Un coup.
1: Ibanez.
4: Non, je l'ai
2: éliminé.
4: Je le sais.
1: Un coup,
4: je le sais.
2: Oui, oui, éliminé, Eric.
1: La demi de Bélé, comment ça s'appelle?
2: C'est initial.
1: Allez, fais vite là. Soit toi le sais, soit toi le sais.
2: Initial.
1: Dis-moi ces initiales.
5: Pauline Bourdon-Sensu.
2: Bien joué, Marion. Pauline,
4: comment je me sens? C'est pas possible.
2: Bien joué, Marion.
1: Gros.
2: Comment?
5: Allez, Romain.
2: Allez, Romain. Question auditeur.
4: Manu et Romain.
2: Lucas Dacuna a fêté sa première sélection hier avec les Bleus en foot. En club, comment s'appelle son entraîneur?
6: Fabregas.
2: Qui a dit Fabregas?
1: Bravo, Minou. C'est le nôtre, bien Manu, Minou.
5: Bravo. Mais oui, bravo Romain.
1: C'est pour nous.
4: 5, 4.
1: Non, c'est Romain là.
4: Ah non, c'est la voix grave de Manu.
1: Mais non, il a réclamé le point, c'est pas lui.
2: C'est nul.
1: Eric, fais confiance aux arbitres. Mais Romain, te laisse pas faire, oh.
2: Qui a dit?
1: Oui.
2: J'ai un objectif, c'est gagner un titre. Si ce n'est pas le cas, je le vivrai comme un échec.
1: Johnson.
2: Même si j'ai conscience de la difficulté extrême du top 14.
4: Qui c'est ça?
2: Cette personne.
1: Eh bien, Willis, Gustard.
2: Gustard, oui.
1: Ah ben voilà, puisque je l'ai vu aujourd'hui.
2: Non, parce que l'équipe annonce qu'il va prolonger.
1: Je l'ai vu dans le site de l'équipe.
2: Mais il y a une actualité, Gustard. L'équipe, effectivement, annonce qu'il prolonge jusqu'en 2029 au stade français.
1: Il va gagner un titre.
2: Voilà.
1: Rajoute-le, il va te gagner un titre. Rajoute. Pourquoi? Non, mais ils sont suspicieux alors que c'était ce gars.
2: Ils sont suspicieux alors que c'est des gags.
1: Allez, enchaîne.
2: Je n'ai aucune limite, en fait.
5: Il y a combien au stade?
1: Excusez-moi.
4: Égalité.
2: Égalité.
1: Mario, égalité. Pas de match, ça.
2: Allez, BFM.
1: Allez.
2: Kikadi. Voilà, c'est tout. On a officiellement tout vendu. Plus de billets disponibles. Félicitations à tous ceux qui ont un billet. Les autres, infiltrez-vous. On s'en fout. Allez, infiltrez-vous.
1: Big Flo et Oli.
2: On en parle souvent dans le Moscato Show.
4: Bah, Céline Dion.
1: Qui? Ah, Vianney. Oasis.
5: Gallagher.
4: Aïe, Vincent Oasis.
2: Oasis, c'est pas un nom. Gallagher.
4: 6, 5. Dommage, c'était bien tenté.
5: Bravo.
2: Liam Gallagher. Un coup. Allez, attention.
1: Et là, Marseille alors
2: culture de la Formule 1. Fernando Alonso, 46 ans bientôt, prolonge chez Aston Martin. Un coup, donnez-moi l'année de son dernier titre de champion du monde.
1: 2012.
2: Éliminé.
4: Oh, c'est dur.
2: Renault.
4: Putain. 2008.
2: Éliminé.
5: 2006.
2: 2006, Marion Bartoli, bonne réponse.
1: Tu nous as pas mis de carottes, toi. Tu nous as pas mis de carottes, toi, quand même, Marion. Voilà, Marion, quand même, à un moment donné, quand même. Ça va se voir, hein.
2: Il y a 20 ans, en 2006.
5: Quoi?
4: Ah, bravo.
5: 2005-2006. Attends, un nombre de Formule 1 qu'on fait dans Bartoli, t'as
4: quand même à force.
2: Oui.
4: Donc soit c'est gagné pour Romain, soit la Golden remets-toi à 0-0.
2: Dans 50 secondes, c'est Rotten sans flamme. Non,
1: c'est
2: et
1: bon,
2: je vous annonce
1: c'est bon, Mario, on a
2: que
1: gagné.
2: La Golden Carotte est de retour.
1: C'est 4-9, c'est de la triche, c'est 4-9.
2: Tout
1: ça n'existe pas, c'est 4-9.
5: Tu veux pas me laisser gagner en fait, c'est ça?
2: Tout
5: ça
2: n'existe pas,
1: c'est 4-9.
5: Je m'en fous, c'est comme si j'avais gagné.
2: 0-0.
5: Je sais pas combien de bonnes réponses.
2: Qui qu'a dit gagner?
1: Giroud, Johnson,
2: la Ligue des Nations, le championnat d'Europe.
3: Zidane.
4: De La Fuente.
2: Ma femme, ma famille et mes enfants sont d'ici. Je me sens très attaché à l'Espagne.
4: Yamal, non, quoi.
2: Pourtant, à la...
3: La porte.
2: Emeric Laporte, c'est gagné pour Vincent Moscato. Victoire de Manu.
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4: Allez, c'est l'heure de laisser la place à Jérôme Rotten et Benoît Boutron pour Rotten sans flamme. À demain 15h pour le Super Moscato Show.
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2: 18h tout pile sur RMC, bonsoir à tous, bienvenue dans Roten sans flamme. On est là, on est bien, on va passer une magnifique émission, débrief de l'équipe de France. Et on s'est régalé hier soir, une victoire, et on va en parler avec beaucoup d'enthousiasme, comme d'habitude dans Roten sans flamme, quand ça se passe bien. Et il faut le dire quand ça se passe bien, hein, Benoît Boutron. Salut Benoît.
3: Salut Jérôme, salut à tous.
2: Ça va Benoît?
3: Ah bah l'émission n'a jamais aussi bien porté son nom.
2: Exactement.
3: Roten sans flamme, on va s'enflammer un peu ce soir.
2: Il y a de quoi, moi je me suis régalé en tout cas. Il y en a un qui nous régale dans ses analyses depuis 70 ans, c'est Jean-Michel Larquet. Salut Jean-Mi.
4: Et un peu plus. Bonsoir messieurs. Bonsoir à tous.
2: Ça va Jean-Michel?
4: Bonsoir. Tout va bien. Tout va bien.
2: Je suis sûr que quand tu avais 10 ans, 8-10 ans, tu te refaisais les matchs à l'époque.
4: Ah, je commentais les matchs avec un manche à balai.
2: Tu vois. Eh ben écoute.
3: Aujourd'hui, ouais. Tu serais sur TikTok.
2: Je suis content de l'entendre parce que.
4: Laisse-moi où je suis. Le même est pas sur TikTok et le reste. Laisse-moi où je suis. Je suis très bien.
2: Je faisais la même chose, Jean-Michel, tu sais.
4: Sur TikTok. Et le manche à balai, tu t'en servais pour.
2: Non, manche à balai, non.
3: Ah.
2: Bon. On est avec notre Marocain préféré. Il est sorti de l'entraînement.
3: Ah oui.
2: Parce qu'il n'est pas encore à la retraite. Et oui, c'est Younes Belhanda. Salut Younes. Oui,
3: salut Younes.
5: Bonsoir, salut voilà. À tous.
2: Ça va Younes?
5: Ça va, je suis en forme.
2: Pas voilà. Trop chaud, tout va bien.
5: Ouais, il fait encore un peu chaud, un peu humide, mais ça va.
2: Bon. Ah ouais.
3: Le Maroc a écrasé le Lesotho cet après-midi. Au Lesotho, 2-0.
2: Oh, le Maroc se balade. Quelle équipe. Ah, c'est pas Patrick Vieira.
5: C'est 2-0.
3: C'est quelque chose. De partout, pour l'Algérie au Burundi.
4: Un coup franc, mon pauvre. Il y a eu un coup franc, l'égalisation.
3: Et il y a une mauvaise nouvelle.
4: L'Algérie exceptionnelle.
3: Pour l'OM, la sortie sur blessure d'Imad Abdelli. Premier match de l'Algérie, c'est Gouiri qui est sorti pour une alerte aux adducteurs ou aux quadris. Et là, c'est Abdelli qui est sorti.
4: C'est une mauvaise nouvelle.
3: Quand même, gros.
2: Abdelli, il joue avec l'Algérie.
3: Bah oui, il joue. Pourquoi?
2: Et qu'est-ce que c'est ça?
3: Bah quoi, il est algérien. Pourquoi il jouerait pas?
2: D'accord, mais bon, il est pas obligé d'être appelé.
3: Mais il est titulaire à l'OM.
2: Ah ouais, donc ça va mal en Algérie.
4: Ils envoient les minots alors.
3: Est-ce qu'on peut se permettre
2: Abdelli titulaire
3: comme à la grande époque de l'Arquet Foot, une parenthèse Coupe de France. Elle est réclamée par Jean-Michel Larquet.
4: Ah oui.
3: Vas-y Jean-Michel, fais-toi plaisir.
2: Pourquoi, il y a quoi?
3: Ah bah écoute.
4: Ah oui, alors, je voudrais me tirer mon chapeau à un tout petit club de division 2 de district de Savoie, la S Queen.
3: Ah oui.
4: Et c'est situé entre le col du Glandon et le col de la Madeleine, vous voyez.
3: Ouais.
4: Et dimanche, lors du quatrième tour, sur un terrain
2: pas se tromper
4: improbable,
2: sur le nom du col.
4: Quatrième tour de la Coupe de France, et bien ce club de la vallée de Maurienne a éliminé un club de National 1.
2: Mais non,
3: 6 divisions d'écart.
4: 6 divisions qui séparent ces deux clubs.
2: Alors, c'est fou.
4: Chapeau à Rémi Suppot qui a marqué un but quasiment
2: Suppot
4: du milieu
2: dans le col du Glandon.
4: Voilà, Suppot dans le col du Glandon. T'es pas bien, pas sérieux.
2: Non, c'est rire et chanson là, arrête.
4: Un petit. Allez, saluer le président.
2: Bravo Suppot.
3: On peut dire que Suppot a débloqué la situation, en quelque sorte.
2: Bravo Suppot.
4: Une petite, celle-là je m'y attendais pas du tout. Une petite mention spéciale à l'arrière gauche de cette équipe.
3: Eh oui,
4: cette
3: équipe. Ton neveu.
2: À l'arrière gauche,
4: bien sûr. C'est mon neveu.
2: Faut qu'il fasse gaffe quand Suppot est derrière.
3: Et on l'embrasse.
4: Qui a 25 ans, il vient de vivre. Il s'appelle Enzo.
3: Eh ben Enzo, on t'embrasse. Bravo Enzo.
4: Vient de vivre grâce à la Coupe de France.
3: Sublime.
4: Le plus beau jour de sa carrière de joueur amateur.
3: Et ben voilà.
4: Et demain, tirage au sort au Crédit Agricole de Saint-Etienne. Et rendez-vous est pris pour le 5e tour.
2: On les embrasse et bien sûr qu'on a rigolé, mais on les félicite parce que c'est quand même une sacrée performance.
4: 6 divisions dessus, je crois que c'est. Peut-être jamais arrivé.
3: Rassurez-vous.
2: Le dernier match, c'est un peu l'OM contre le PSG.
3: Non, mais ça va pas.
2: La semaine dernière.
3: On va revenir sur ce Belgique-France et la magnifique victoire française hier. Il y a quand même un bémol à apporter. Ce sera le sujet à 18h30, le procès d'Esteban Le Poll, qui n'est pas encore au niveau international. On aura un procureur, deux avocats. On vous attend au 32-16 pour rendre votre verdict. Allô Jérôme, vous savez qu'il y a des réunions très importantes en ce moment à Copenhague, la réunion de l'EFC. C'est le syndicat le plus important parmi les clubs européens. Il est présidé par Nasser El Khelaïfi. Les clubs français sont concernés. Olivier Létang vient de se faire élire au board devant Stéphane Richard. On vous raconte tout à 18h45 avec Nicolas Pelletier. Et puis à 19h, Roten se chauffe, la prise de position de Jérôme Roten tous les soirs à 19h. Pour Jérôme, c'est simple ce soir. Lamine Yamal est de loin le meilleur joueur du monde actuellement. On rappelle que les votes sont clos pour le Ballon d'Or. Ça s'est terminé hier soir à minuit. Lamine Yamal jouera avec l'Espagne à Séville ce soir face à la Croatie. Les Espagnols vont brandir le trophée de la Coupe du Monde devant leurs supporters. Et on parle donc de Yamal à partir de 19h. 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
2: Ah, belle affiche hein.
3: 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Mais tout de suite, on y va sur les bleus parce que même Jean-Michel a vibré grâce à l'équipe de France.
4: Valentin, tu nous as parlé de l'arrivée d'Aurélien Tchouaméni.
3: La quoi ?
6: Le 11 de Zinedine Zidane. Alors, donc à gauche, Andy Diouf en défense centrale, Lacroix et Jacquet. À droite, Kaloulou.
4: Valentin nous a dit, on a vu arriver Aurélien Tchouaméni, ou j'ai mal compris ?
2: Non, c'était pas lui.
6: Milieu à 3 avec Amavinga, Akliouche et Dacunha.
4: Si vous voulez que je vous envoie en viette, il n'y a pas de problème.
6: Olise, il résiste. Allez, il va.
4: Là, mais c'était un kiff.
6: Zinedine Zidane a fêté ce but. Il a tapé dans un ballon.
3: Oh, j'en veux encore.
6: Et c'est fini. Voilà. La victoire de l'équipe de France. La deuxième victoire en deux matchs pour Zidane.
5: Il a les dents comme ça qui raye le parterre.
7: C'est une bonne équipe. On a un match retour et on va aller prendre notre revanche là-bas.
1: Oula. Ce rêve.
3: Ah oui, on rêve. On rêve grâce à Zidane et l'équipe de France qui s'est imposée en Belgique hier soir, le festival d'Olysée en fin de match. Cette compo inédite, alignée par Zinedine Zidane, 9 changements, moins de 13 sélections de moyenne. Il y avait 10 sélections au total pour les 4 défenseurs alignés. Et on avait 3 néophytes, Diouf, Jacquet et Dacunha. Parce qu'il faut dire Dacunha, c'est lui qui l'a réclamé. Parlons-en avec Florent Germain qui nous rejoint. Salut Flo.
8: Salut les amis, salut
2: Flo.
3: Le pari pour Zizou est réussi, la maîtrise technique donc de cette jeune équipe, hein, Flo.
8: Voilà, on se demandait s'il allait avoir une rupture avec son prédécesseur Didier Deschamps. Et c'est vrai qu'il y a déjà un style Zidane sur certains aspects, notamment, et tu l'as rappelé Benoît, le fait de ne pas hésiter à aligner une équipe totalement remaniée là d'un match à l'autre. Il y a eu 9 changements par rapport au rendez-vous contre la Turquie. Donc Zidane avait promis qu'il ferait jouer tout le monde et il a tenu parole parce qu'il a confiance en ses garçons.
9: Je crois en mes joueurs, j'ai un groupe qui vit bien ensemble, qui travaille bien. J'ai de la chance d'avoir des joueurs de grande qualité qui se comprennent bien et qui vivent bien. Donc à l'arrivée, je crois que voilà, j'ai confiance en eux. Ils me la rendent en bien jouant sur le terrain. Même s'il y a eu ces changements, enfin, moi j'ai pas eu peur du tout de ce qui pouvait se passer. C'était prévu comme ça de toute façon. Et depuis le départ, enfin, de me dire j'ai 23 joueurs à ma disposition et on va tous les utiliser.
8: Voilà, autre nouveauté qui a sauté aux yeux et qui était assez plaisante à voir en Belgique, c'est la possession du ballon côté français. Les Bleus ont vraiment confisqué la balle aux Belges par séquence, notamment avec un bon match, on l'a dit, du milieu Lucas Dacunha, on peut l'appeler Dacunha, c'est comme ça effectivement qu'il l'a réclamé, ou Busquets, ou Rodri, enfin vous l'appelez comme vous voulez. En tout cas, il a fait son match dans la possession et pour lui, Zizou, c'est non négociable d'avoir le ballon.
9: J'aime bien justement ces sorties de balles qui mettent de la clarté après pour quand vous arrivez à toucher des joueurs extérieurs ou les joueurs qui sont devant, qui sont très bons. Et c'est l'idée, oui, sortir le ballon proprement, très vite. Lucas l'a très bien fait. Ça prouve bien que c'est les choses qu'on veut mettre, c'est les petites idées qu'on veut mettre en place, d'avoir de la possession de ballon. C'est-à-dire nous, Français, de toute façon, on n'a pas envie de courir derrière le ballon. De temps en temps, il faut le faire, on le fait bien, mais on préfère l'avoir. J'insiste sur le message de garder le ballon et de mettre du mouvement, du rythme. Et c'est ce qu'ils ont fait.
8: Voilà, c'est juste une petite idée comme ça qu'on veut mettre en place. Ça paraît presque être une révolution que les Bleus aient comme ça le ballon avec cette touche technique au milieu de terrain.
3: Merci Flo, la une de Roten s'enflamme ce soir. Est-ce qu'on doit s'enflammer après cette victoire en Belgique 32-16 pour participer avec Younes Belhanda, Jean-Michel Larquet et Jérôme Roten?
2: S'enflammer, oui, parce que moi je me suis régalé hier à regarder ce match-là de la première minute à la dernière minute. Alors le scénario a joué aussi, hein, en marquant dans les dernières secondes comme ça où tu te dis que à 0-0, à 20 minutes de la fin, 25 minutes de la fin, on commençait à subir un petit peu et c'est vrai que la Belgique était pas loin d'ouvrir le score. On a un bon Mac Maignan, il faut le dire, depuis deux matchs, qui a retrouvé un super niveau. Et puis surtout une équipe qui moi m'a enthousiasmé dans sa façon de jouer. Bien sûr que c'est plus agréable de voir une équipe qui a le ballon ou plutôt qui court derrière le ballon, ça c'est sûr, c'est une certitude. Mais même avec Deschamps, on l'avait le ballon hein, très souvent, à part contre les grosses équipes où par moment on faisait jeu égal dans cette possession de balle, mais on l'avait. Mais c'est pas du tout le même football.
10: Ouais.
2: Là on a un football dynamique. Et c'est moi, c'est ce que
10: la
2: j'aime.
10: La différence, c'est le rythme.
2: La différence, c'est le rythme par rapport à ce pauvre premier match en Turquie. Il faut dire ce qui est. Et ce qui est terrible, c'est que en Turquie, on avait plus ou moins les joueurs qui sont des titulaires de Didier Deschamps, de l'ère Didier Deschamps. Même si l'équipe, il y avait eu 2-3 changements, il y a quand même il y avait beaucoup de joueurs, surtout dans le milieu de terrain. On en a parlé, des joueurs qui étaient habitués à être sélectionnés avec Didier Deschamps, avec beaucoup de temps de jeu. Et là, on s'aperçoit en effet que en changeant les profils des joueurs, bah moi déjà dans le milieu de terrain, je suis conquis pour par rapport à Luka Dacunha, ouais. parce que oui, il a la bonne première passe, il te casse les lignes avec la passe. C'est pour moi, toute proportion gardée, attention, c'est le Vitinha qu'on peut voir au Paris Saint-Germain, c'est-à-dire un meneur bas dans les premières relances. Il est capable de en deux touches de t'orienter le jeu à l'opposé, parce qu'il a un super pied, même si par moment il a un peu forcé, mais ouais. on va pas s'arrêter sur les 2-3 pertes de balles qu'il a eues sur des longs ballons. La plupart du temps, il a joué juste et il a mis l'équipe vers l'avant. Et moi, c'est ce que j'aime. Mais pour faire ça, il faut aussi avoir des joueurs à côté de lui, intelligents dans les déplacements. Et ça, c'est aussi le travail de Zinedine Zidane et de son staff. En très peu de temps, ils ont réussi. Et pourtant, il avait dit oui, on a que 4 jours avant la Turquie, on a eu que 4 jours, 4 séances d'entraînement, donc c'était pas facile. Oui, mais je le conçois et je l'entends ça. Mais à l'arrivée, le profil des joueurs que t'as mis en Turquie pouvait pas te donner ce qu'on a vu hier. Et c'est la vérité. Et ça fait mal à certains.
5: C'est un indicateur, Jérôme. Hein, c'est peut-être un indicateur.
2: Oui, c'est un indicateur. Et j'espère vraiment qu'il va se tenir à ça, Younes. Parce que moi j'ai pas honte de le dire. On s'est tellement embêté. Alors il n'y a pas eu que des mauvais matchs avec Didier Deschamps. Hein, il faut pas dire ça. Il y a eu des bons matchs. Rappelle-toi la trêve en mars au Brésil, c'était magnifique. Il y a eu c'était spectaculaire. Mais sauf que là, il y a quand même des signes positifs dans ce qu'il veut mettre en place. Et j'espère qu'il va s'appuyer là-dessus. Mais attention, s'il le fait par rapport au match d'hier. Ça va, il y a certains, les rôles vont évoluer.
8: Ouais. Concrètement, tu es en train de dire que Koné doit être sur le côté par rapport à Dacuna, parce que si tu regardes la compo,
2: totalement.
8: Non, mais si tu regardes la compo en Turquie, tu as
2: même Rabiot.
8: Rabiot, ça va être difficile.
10: Rabiot, c'est un vrai sujet.
2: Qu'il soit quoi?
8: Qu'il soit mis sur le côté. Attends, il fait des bons matchs quand même, Rabiot.
2: Mais en Turquie, il est pas bon. En Turquie, il est pas bon.
8: Il fait pas un mauvais match.
5: Non, il a été bon.
4: Flo, je sens qu'il y a l'amour. Flo, quand même. Tiens, puisque vous parlez de Rabiot, il y a quand même des choses, il y a plein d'enseignements. D'abord, on a aimé ce match-là, et ce match-là était contre une équipe supérieure à la Turquie, et les remplaçants ont été meilleurs que les titulaires. Est-ce que le match d'hier était meilleur que celui de
2: bah oui, largement.
4: Oui. Largement. Bon, et donc il n'y a pas de, on peut se poser la question, et je te signale quand même que Monsieur Rabiot s'est quand même permis, lui qui a été tenu à bout de bras par Didier Deschamps, parce qu'il faisait froid en Bulgarie ou en Roumanie, et qu'il ne voulait pas jouer.
10: Ouais. Lui, date ça.
4: Oui, mais ça date, mais peut-être que ça date, mais qu'il a même été privé d'une Coupe du Monde.
2: Il ne voulait pas être remplaçant.
4: Il a quand même été tenu à bout de bras. Et non seulement, à la première occasion, je ne dis pas qu'il crache dans la soupe, mais Deschamps, il n'a rien demandé sur la finale de la Coupe du Monde. Et lui.
8: Sur la demi, non, mais c'est vrai qu'il y a eu un petit
4: ouais. Tir. Sur l'ingratitude.
8: Voilà, et Flo, sur l'ingratitude. On a mal préparé le match.
10: T'as
8: il
10: pas
8: a dit
10: digéré
8: ça.
10: Et
4: Flo, moi, ça m'a.
8: C'est vrai qu'il a troublé.
4: L'ingratitude humaine a quand même est quand même
2: c'est
4: de
2: horrible.
4: Ce monde.
2: Et ça, horrible.
4: Je peux te dire. Oui, c'est.
2: Ah, mais c'est vrai.
4: Je te signale, si quelqu'un te fait ça, Jérôme, ça m'étonnerait que tu l'apprécies.
10: Non, mais
4: tu
10: sens bien dire.
2: Non.
4: Bon, et
2: ça va, je suis pas rancunier, mais bon.
4: Et concernant hier, alors on va pas s'enflammer. On a pris du plaisir. C'est déjà beaucoup, messieurs. C'est déjà pas mal de prendre du plaisir pendant 90 minutes.
2: Ah oui.
4: Et puis il y en a qui vont se poser des questions. Vous avez raison. Tous, au milieu du terrain, peuvent se poser la question. Parce que je dirais même qu'un garçon comme Kamavinga m'a presque étonné.
2: Ah mais oui, Kamavinga, il est très bon.
3: Et Younes va vous le dire. Younes l'a adoré. Ouais.
4: Ouais. Younes. Mais même Kamavinga.
6: Ah, moi, Kamavinga, je suis fan. Moi, je suis.
2: Kamavinga comme ça, c'est vrai.
6: Oui, mais après, tu le savais, quand il a commencé, tu te rappelles à Rennes et qu'il
2: est
6: au Real Madrid, tu sais qu'il a ses qualités là. Il s'est endormi un petit peu, mais tu sais qu'il a ses qualités au milieu de terrain.
4: Bien, le petit Dacuna, je termine, mais le petit Dacuna, il a deux complexes à faire par rapport à personne, je vous le dis, à personne. Il est dans le tempo. Il y a des joueurs. Moi, je pense que le Jacquet. Honnêtement, hier, j'ai découvert des joueurs
2: au niveau
4: international.
3: Les néophytes.
4: Et je pensais
6: Diouf, pareil.
4: Diouf qui est quand même un défenseur central. Bon, ça peut être le Thuram, le Thuram des années 2026. Jacquet, c'est quand même pas mal. Et puis il y a le petit Morpion là, le petit Doué là. Qu'est-ce qu'il est bon.
2: Ah, lui il est bon.
4: Qu'est-ce qu'il est bon.
3: Tu t'es réconcilié avec Doué hier, Jean-Michel.
4: Ah la vache, qu'est-ce qu'il
2: est bon. Ah ouais.
4: Aïe. Qu'est-ce que c'est beau d'être un footballeur comme ça. Donc moi, je pense que nous, on s'est régalés, nous, on a pris du plaisir, et je pense qu'il y a quelques titulaires qui peuvent être un petit peu.
2: Ouais.
8: Mais moi, je pense que l'erreur, Jean-Michel, ce serait d'en faire une question d'individualité. Moi, j'ai le sentiment que ça a plutôt été contagieux, qu'il y a une dynamique, qu'il y a un discours qui passe, une volonté de jouer au ballon, de presser haut. Il y a eu un nombre de passes record dans le camp adverse. Et je pense que c'est surtout ce qu'il réussit à faire passer Zinedine Zidane. Et Flo, tout le monde ne peut pas le faire, ça. Mais écoute, non, on sera peut-être surpris.
2: Flo, je vais pas te dire. Je connais mieux le football que toi. C'est pas ça du tout. Mais je te dis juste que Kamavinga, j'ai la chance de commenter maintenant la Liga. Kamavinga, je l'ai vu.
4: Qu'il a pas fait un match comme ça.
2: Je l'ai vu. Non, mais je l'ai vu d'entrée de début de saison. Je l'ai dit. Je trouve qu'il est bien mieux dans sa tête et bien mieux dans son corps. Et donc je suis pas étonné, comme l'a dit Younes, quand Kamavinga il est tourné comme hier, c'est-à-dire qu'il se remet en question et qu'il s'endort pas et qu'il vient apporter du surnombre avec le ballon, avec ses courses et tout ça, parce qu'il a un grand volume, il est capable de faire ce qu'il a fait hier, ça c'est sûr. Et quand je te parlais des profils, Flo, c'est que bien sûr que les remplaçants hier, du moins ceux qui n'étaient pas titulaires, et les titulaires de vendredi soir en Turquie, eh ben ils peuvent se poser des questions. Et c'est pas parce qu'ils se disent, tiens, le discours de Zidane, c'est aujourd'hui, on va presser haut, on va jouer dans le camp adverse, qu'ils vont y arriver. Parce que moi, je pars du principe. Attention, Rabiot, c'est un très bon joueur de football. Il l'a montré, il a une carrière exemplaire, il n'y a pas de problème. Mais dans ce que veut mettre Zidane en place, le dynamisme, le volume, le changement de position, les prises de risque sur les passes vers l'avant, je suis désolé, mais Rabiot, à l'âge qu'il a, il va pas se réinventer. C'est pas du tout ce Rabiot-là. On est d'accord.
3: Raison, c'est que c'est le volume qui a fait la différence aussi hier dans le milieu de terrain. On écoute juste Younes, Jean-Michel, vas-y.
4: Benoît, juste deux petites réflexions. D'abord, hier, en regardant le match, hier, il y a deux choses qui m'ont également sauté aux yeux. C'est-à-dire que hier, il y a une équipe de remplaçants, entre guillemets, une équipe de remplaçants qui est en accord total et qui jouait un match de poule de Ligue des Nations, qui n'a pas carré le sélectionneur. Hein. On n'était pas pour le troisième match de la petite finale de la Coupe du Monde, où certains ils sont allés en reculons. Et ça déjà, j'ai dit quand même qu'il y en a certains qui feraient bien de se taire. Et dernier point, sur le match, c'est dur de vieillir. Hein. Je sais ce que c'est, je vous le dis, messieurs. Mais hier, l'attitude de De Bruyne, on est à la limite.
3: Ah bah oui, c'est sans la fin, bien sûr.
2: Ah ouais, on est à la limite.
6: Ça, quand t'arrives plus à trop courir,
2: Younes, tu sais ce que c'est.
4: J'ai vu des matchs de Younes, là,
3: Il a fait une passe D au dernier match, c'était fantastique. Younes, toi, tu t'es régalé, notamment avec ce milieu de terrain et Kamavinga que tu as adoré.
5: Bah un peu tout, c'est pas que le milieu de terrain. Après, le milieu de terrain, bien sûr que c'est un indicateur avec le numéro 6 qu'il met en place, tu le vois très bien. Où le match précédent c'était Koné et ce match-là c'était Dakuna. Tu vois ce qu'il veut. Tu sais que maintenant le meneur de jeu c'est le numéro 6 dans le football moderne et surtout dans le football que Zidane veut mettre en place. C'est un football assez espagnol. Ce qu'on a vu hier, c'est un peu le football que produit l'Espagne, que produit le PSG depuis pas mal d'années. Et on l'a retrouvé un peu, tu vois, avec les latéraux qui viennent s'intercaler dans le milieu de terrain où t'as vu Diouf des fois qui était avant-centre en numéro 10. Donc c'est ce football-là. Mais faut pas oublier aussi qu'on a l'équipe de France avec des joueurs qui sont formés en France. Et ce qui s'est passé sur le but, c'est une récupération très basse et avec une contre-attaque qui est foudroyante parce ouais. que la France sait aussi subir.
3: Et un joueur exceptionnel donc, aussi.
5: Ouais. Ben bien sûr, il y a des joueurs exceptionnels. Ouais. Mais les appels que font Cherki et Dembélé, il faut les faire pour libérer l'espace. Et c'est ça qu'on va demander à Cherki s'il veut jouer aussi dans ce milieu à deux, faire les appels un peu dans le vent ou créer des espaces. Et où j'ai trouvé un Akliouche qui était très bon dans ça parce qu'il rechigne pas dans les appels. On parlera un peu aussi de Le Pol après, je pense qu'il y a un ouais. sujet sur lui ouais. où il a fait beaucoup d'appels dans cet axe, des appels un peu dans le vide, mais il faut les faire, les appels pour créer des espaces. On s'est régalé que ce soit avec le ballon, sans le ballon, il y a eu un pressing très haut. On a récupéré des ballons très hauts où il faut pas avoir peur d'être en un contre un derrière. Tu l'as vu, et avec les joueurs de qualité qu'il y a derrière, on l'a vu avec Lacroix qui a fait un meilleur match que le premier. Et son ami de côté Jacquet qui a fait un énorme match physiquement ou ouais. en un contre un, mais il faut être présent, il faut pas. Où on a subi, on aurait pu prendre des buts. Hein. La France aurait pu prendre des buts. Oui. Hein. Alors. Mais on l'a vu avec l'Espagne. Hein. J'ai vu avec l'Espagne où ils étaient en possession haute, contre-attaque, il y a eu but. Et ben la France ne les a pas pris ces buts. Donc ouais, il y a un nouveau système qui est mis en place, mais qui va pouvoir s'appuyer sur les deux styles de jeu. Tiens. Le style un peu espagnol. Mais le style aussi français où c'est très costaud et très rapide en contre. Ouais. Donc on est assez complet. C'est
3: vrai. Mathieu, supporter de l'équipe de France, mais qui veut calmer un peu votre enthousiasme.
2: Ah bah oui, mais bon. Salut Mathieu.
11: Salut tout le monde.
2: Bienvenue Mathieu. Bon alors, toi tu veux nous calmer, alors vas-y. Bon courage.
11: Oui, parce que en fait, bon là on voit vraiment qu'on est passé à l'après des champs et que Zizou et que très vite, je vois aussi beaucoup de journalistes qui auraient totalement descendu Didier Deschamps si les deux derniers matchs s'étaient passés comme ceux.
2: Ah non, pas le match d'hier.
5: Moi, je l'ai défendu Deschamps, ouais. Il a gagné. Donc
2: non, mais Mathieu, tu peux pas, ans, Mathieu, bah, Mathieu, tu peux pas dire ça sur le match d'hier.
3: Vas-y, Mathieu.
11: Bah, si, parce que pour moi, par exemple, surtout toi, Jérôme, désolé de te tutoyer.
2: Non, mais vas-y.
11: Tu as fait référence au bon match qu'il y a eu dernièrement au mois de mars dernier avec Didier Deschamps, alors que tous les matchs de la Coupe du Monde, mis à part les deux derniers, donc celle contre l'Espagne et contre l'Angleterre, tout le monde était dithyrambique.
2: Ah bon ? T'as aimé le premier match contre le Sénégal ? Tu veux que je te la refasse la Coupe du Monde si tu veux ? Parce que moi, si tu veux, on peut la refaire. Le match contre le Sénégal, le match contre le Paraguay, on a galéré. Le match contre le Maroc, où franchement, c'était un mauvais match des deux côtés, non, on est d'accord.
3: Des bonnes choses
2: quand
3: même.
2: Et le dernier match, l'élimination contre l'Espagne et l'heure de jeu contre l'Angleterre. Oh, ça en fait beaucoup quand même hein, sur une compète, non ?
11: Pour moi, mis à part les deux derniers matchs, c'était plutôt très bon au niveau de l'équipe de France. Oh, en tout cas, au moins aussi bon que les deux derniers matchs qu'on vient de voir de l'équipe de France.
2: Mais t'es d'accord, Mathieu, que sur le match d'hier, on a vu des choses qu'on n'avait pas vues depuis. La preuve, c'est que Flo te donnait les stats. On a battu le record de passes dans le camp adverse. Et en plus, pas juste en contrôlant le ballon. Et c'est ça que j'ai aimé. C'est que face à une attaque, à une défense bien regroupée, parce que les Belges, franchement, sur la première mi-temps, ils jouaient dans leur camp 40 mètres. Ouais. Et ben, en fait, on est habitué à ça parce qu'il y a plein d'équipes avec Deschamps et avec d'autres qui nous proposaient ça. Mais on s'endormait en fait, ouais. On s'emmerdait. Alors que là, t'as vu des latéraux, des doublés, t'as vu des joueurs bien au sûr. Milieu de terrain s'incorporer, t'as vu des joueurs qui tentent des passes. En effet, là, je suis d'accord avec toi, Younes, et pour dire ça, Mathieu, Le Pol, même si, et on va en parler tout à l'heure, ouais, même s'il y a des manques, mais n'empêche que ce joueur-là, l'attaquant, il a permis de libérer des espaces au milieu. Bien sûr. Et là, on s'est
5: engouffré. C'est créé deux occasions, Jérôme. Il en a deux où il peut marquer dans la surface.
2: C'est vrai.
5: Il fait des bons appels, il peut les marquer avec un peu plus de réussite. plus de qualité technique. Mais après, il y a le stress aussi du premier match.
2: Tu sais, Younes, et pour répondre à Mathieu aussi, la façon quand on perdait le ballon, parce que c'est arrivé de perdre le ballon, mais quand tu vois que les 10 joueurs de champ, ils sont ils sont dans la tête à se dire on va récupérer le ballon vite, haut,
10: le nombre de ballons récupérés par
2: vous avez vu Jacquet et l'autre à côté, et Lacroix venir dans le milieu de terrain, venir chercher les attaquants. Ah, ça fait du bien d'avoir des attaquants, les trois.
5: Il faut pas avoir peur.
8: Même Dakuna, au-delà de sa touche technique, il est allé au duel, il a pressé, il a donné le tempo dans le
2: exactement. Il y a des fois, il y a des équipes, tu peux pas le faire à 10.
5: Bien sûr.
2: Qui tu penses?
5: C'est
2: un indicateur. Des fois, t'as même du mal à le faire à 9.
8: T'as ouvert un autre débat,
5: là. C'est un débat qui va être posé.
2: Parce que t'as même du mal à le faire à 8. Pourquoi? Parce que quand il y en a un qui fait sur le banc, vous voulez mettre qui? Il y en a un autre qui fait pas. Et puis l'autre, il peut pas se le voir.
5: C'est plus fort que toi.
2: Non, mais attention. Je dis pas parce que sur l'équipe d'hier. Je te dis, sur l'équipe d'hier, si tu mets à la pointe de l'attaque Kylian Mbappé. Oh, je peux te dire que, et un Kylian Mbappé bien luné avec des coéquipiers qui emmènent tout le monde. Ah, je t'annonce, mais c'est une copie incroyable. C'est sûr. On aurait vu.
3: Merci à Mathieu qui est venu au 32-16, qui a exprimé son point de vue. Merci Mathieu, tu rappelles quand tu veux. Merci à Florent Germain.
5: Ciao les amis, à bientôt.
3: On rappelle que c'était une journée off pour l'équipe de France. Hein. Zizou a dit aujourd'hui on ne s'entraîne pas, vous vous reposez et on se reconcentre pour l'Italie vendredi. Donc rendez-vous au château ce soir à 21h. Merci Flo.
5: Ciao.
3: Et puis on a un direct aussi, c'est l'équipe de France Espoir, les qualifs de l'Euro Espoir. L'équipe de France est en Estonie et vient d'ouvrir le score. Salut Léna Marjac.
12: Salut tout le monde, la France vient de marquer à la 24e minute grâce à Steve Ngoura avec une très belle frappe du gauche. Et donc la France qui poussait déjà depuis le début de la rencontre est venue confirmer ça avec ce premier but en début de rencontre. Par contre, Benoît, petite mauvaise nouvelle, c'est clairement pas la semaine des Mbappé, de la famille Mbappé après la blessure de Kylian la semaine dernière. C'est au tour d'Ethan Mbappé. Il est sorti en moins de 10 minutes de jeu sur un tacle d'un joueur estonien. Alors on n'a pas vu les images de très très près, donc on sait pas exactement si c'est au niveau de la cheville. En tout cas, il a été sorti sur civière. Donc il va falloir suivre ça. Mais en tout cas, voilà, Ethan Mbappé sorti à moins de 10 minutes de jeu. Et pour l'instant, la France mène donc 1-0 face à l'Estonie.
2: Merci. Non, une pensée pour lui. C'est
10: pas trop grave.
2: Surtout lui. Que lui, il est.
10: Il fait un très bon début de saison.
2: Malheureusement, les
5: blessures. Moi, j'aurais aimé le voir avec les A. Hein, parce que je pense que. Franchement,
10: il y a du monde après Younes.
5: Il aurait montré de belles choses.
10: Ce sera peut-être pour plus tard. Mais en tout cas, on pense à Ethan Mbappé, on espère que ce sera pas trop grave. Dans un instant, on va l'ouvrir, ce procès d'Estevan Le Pol, pas encore au niveau international pour certains. Et surtout, Jérôme, restez avec nous parce que dans un instant, on a une annonce très importante à vous faire. Une légende du foot mondial sera l'invité cette semaine de Rotten sans flamme. On vous l'annonce dans quelques secondes. Ne bougez pas, à tout de suite sur RMC.
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2: 18h33 sur RMC, on est là, on est bien dans Roten sans flamme. On continue l'émission à la deuxième demi-heure. C'est maintenant avec Younes Belhanda, avec Jean-Michel Larquet et avec Benoît Boutron. On est là jusqu'à 20h, vous le savez, comme d'habitude, comme tous les jours de la semaine, du lundi au vendredi. Et à 18h45, Benoît, le Halo Jérôme.
3: Nico Pelletier, Nicolas Pelletier, qui est à Copenhague pour l'Assemblée Générale de l'EFC. C'est le principal syndicat du club européen.
2: Il y a des anciens joueurs par Nasser Al Ghelaïfi. Il les a reconnus parce qu'ils ont changé physiquement.
3: Ah bah justement,
2: j'en ai vu certains.
3: Il y a le gratin du foot européen et il y a des décisions qui sont
2: Younes,
3: prises en police.
2: C'est en quelques mois tu prends prends du poids hein.
41: Tu prends vite. Cet été j'ai pris 3 kilos déjà.
3: Sauf que toi tu joues encore, il n'a pas lui les faire.
41: Je joue encore pour les perdre il faut courir.
2: Moi je t'interdis, tu fais plus l'émission si tu transformes comme certains.
3: Quel est le consultant Roten sans flamme qui a le plus grossi? C'est une vraie question.
2: Un consultant?
3: Ouais. Bah pas tant, hein.
2: On est pas mal, hein. On est pas mal. Manu Petit, peut-être.
3: Non.
2: Se laisse un peu aller, si.
3: Soulé, il a pris un peu de joue.
41: C'est vrai.
2: Pascal est un peu gras.
3: Pascal a joué au foot.
2: Ouais, c'est vrai que.
3: Ah, oui.
2: Regardez, c'est numéro 21.
3: Hein. Ah, oui, c'est vrai. Avant de lancer le procès, on a une énorme annonce à faire à tous ceux qui nous écoutent, les fidèles auditeurs de Rotten sans flamme. Il y a une surprise exceptionnelle, gérée et orchestrée par Jérôme Rotten. Jeudi, un invité fantastique.
2: Ouais, on ira rendre visite à monsieur Thierry Henry. Pendant 2 heures, on sera avec lui pour parler de toute l'actu du foot. Il aime parler, Thierry, et par amitié, il viendra dans l'émission. Donc, ça va être un régal.
3: Déjà pour nous, jeudi dans Rotten sans flamme.
2: Et pour vous, auditeurs.
3: Pendant 2 heures. Si vous avez des questions pour Thierry Henry, la légende du foot français et du foot mondial, n'hésitez pas. Voilà. Allez-y au 32-16 et sur le numéro WhatsApp 06 12 424 424. On continue de parler des Bleus tout de suite.
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3: Consultant Francis Lalanne, franchement.
2: Ouais, non, mais déjà, on embrasse Anthony Le Thalès.
3: Le Thalès, on l'embrasse.
2: Et puis, je répète à chaque fois, mais quand il a tenu ce discours-là, Anthony Le Thalès était en fin de carrière.
3: Ouais. Parlons donc de la première titularisation.
2: Tu peux sentir le coup à 17 ans.
4: Il jouait à Annecy. Je crois qu'il jouait à Annecy.
3: C'est vrai. Vous n'avez pas eu la vision. Francis Lalanne l'a eu. Bon, ça ne s'est pas concrétisé, mais c'est comme ça.
2: Vous allez voir. Mais ici, il a 33 ans.
3: Alors, le match d'Esteban Le Poll hier, qui était aligné en pointe avec Doué et Barcola à ses côtés. 68 minutes pour Le Poll, 18 ballons touchés, 5 perdus, 2 duels perdus sur 3. Mais à son crédit, on peut quand même souligner qu'il a tenté sa chance 4 fois, donc 4 tirs tentés. Ce qui peut confirmer sa capacité à se créer des occasions. Il découvre le très haut niveau. Il était en national il y a 2 ans. Son premier match de Coupe d'Europe, c'était il y a une dizaine de jours à Stourm-Grasse avec le Stade Rennais. Ce soir, on ouvre le procès d'Esteban Le Poll, pas encore au niveau international. Le procureur, c'est Jérôme Rotten. Bonsoir.
2: Bonsoir à tous.
3: 2 avocats pour Le Poll. Jean-Michel Larquet, bonsoir.
5: Bonsoir.
3: Et Younes Belanda, bonsoir.
6: Bonsoir.
3: Et le verdict d'un supporter rennais qui va tomber, c'est Guillaume qui est là au 32-16. Salut Guillaume.
7: Salut les gars.
3: Ouais. On est très en retard, on vous demande de l'efficacité, des plaidoiries courtes.
2: Déjà, vous êtes allé me chercher à
6: Jérôme rapide, pas comme la dernière fois.
3: Ouais, exactement, Jérôme, à toi l'honneur. Et pour toi.
5: Vous le coupez.
3: Le poil est encore un peu juste au niveau international.
2: Non, mais à l'arrivée, c'est pas, j'ai pas envie de me faire le poil et qu'il profite parce que c'est un moment magnifique pour lui. C'est clair, il découvre le château, il découvre, et il l'a dit avec beaucoup d'émotion, et il est allé se la chercher, ce premier rassemblement, cette première sélection. La deuxième, parce qu'il était rentré vendredi soir. Donc, c'est pas une critique là-dessus en disant bah, qu'est-ce qu'il fout là. Et moi, j'avais envie de voir et je militais pour qu'il soit pris, en effet. Mais on était quelques-uns aussi dans Rotten sans flamme, que des internationaux, des anciens internationaux. Donc, forcément, on a un œil très précis pour certains. Et c'est vrai que beaucoup disaient oh, mais c'est trop tendre, la Ligue 1, c'est pas le niveau international. Dans l'émission. Ouais. Donc, on est. Et moi, je disais, ben oui, mais bon, des fois, il y a eu plein de contre-exemples. En effet. Avant, c'était l'histoire d'avant, t'étais sélectionné, tu pouvais être sélectionné et sentir que ça allait arriver quand t'avais des matchs de Ligue 1, une certaine bouteille et expérience en Ligue 1, et surtout des matchs de Coupe d'Europe. Mmh. Et valait mieux des matchs de Ligue des Champions qui se rapprochent du niveau international. D'accord? Sauf que, bah, lui, oui, c'est sûr qu'il découvre juste l'Europa League avec Rennes cette année. Et c'est bien, parce que ça fait partie de son apprentissage, même s'il a 25 ans. C'est 25, hein, qu'il a.
3: 26.
2: Donc, 26. Donc, après, à l'arrivée, moi, j'ai constaté, je vais pas juger sa rentrée contre la Turquie, parce que c'était fin de match et tout ça. Mais sur ce match d'hier, en effet, il aurait pu profiter que l'équipe de France était bien lunée, qu'elle était spectaculaire, que les milieux de terrain avaient la maîtrise du jeu, et c'est ce qu'on a aimé, et qu'il avait l'opportunité, en effet. Et il a eu des situations où il aurait pu mieux faire. Mais le fait de tenter et de les rater comme il les a ratés, et d'être un petit peu timoré et timide sur ses déplacements, même ses prises de balles et tout ça, je trouve qu'en effet, pour l'instant, il n'est pas invité au niveau international.
3: Okay.
2: Il lui manque de la vitesse, il lui manque du poids, du rythme à ce niveau-là. Donc attention, est-ce que ça va arriver Je lui souhaite, ça fait partie de son apprentissage, mais il y a un point d'interrogation quand même par rapport à la prestation d'hier, et il faut savoir le dire. Ouais. Il faut savoir le dire. Alors, c'est pour ça que je vous disais tout à l'heure, et je finis là-dessus, que si l'équipe de France hier avait eu un numéro 9 digne de ce nom, je pense que l'addition aurait pu être beaucoup plus sévère pour les Belges.
3: Parole à la défense, qui veut démarrer? Younes, tu veux y aller? Vas-y Younes.
41: Ouais, je vais y aller. Alors moi déjà ce discours de déjà Jérôme de la Ligue 1, il faut pas minimiser la Ligue 1, parce que déjà la Ligue 1 a sorti je crois 3 ballons d'or. Donc il faut qu'on arrête de ce truc de Ligue 1 plus faible que les autres équipes.
2: C'est pas ce que j'ai dit Younes.
41: Si t'as dit qu'il sort de Ligue 1, Paul, donc
3: il dit qu'il joue que la Ligue 1 pour le moment.
41: Et ouais, ben la Ligue 1, c'est très compliqué de jouer en Ligue 1. C'est, tu vois, donc ce discours déjà il faut l'écarter parce que c'est compliqué de jouer en Ligue 1. C'est un très très bon championnat. Sur le match d'hier, il a fait des appels où des attaquants ne le font pas. Tu vois, des appels à vide. Et il faut se dire aussi qu'il y avait pas Olise sur le côté droit qui fournit des ballons à ses attaquants. Des galettes, on l'a vu cet été en Coupe du Monde où il a régalé Mbappé sur ses passes. Et il fait ces appels-là dans le vide et il n'oublie pas de se replacer. Et il faut pas oublier aussi qu'il a deux grosses occasions dans la surface de réparation face à deux, trois défenseurs où il faut un très bon appel. Après, il y a ce dernier geste technique qui rate un peu, mais avec de l'expérience, de la bouteille, comme tu dis, et un peu plus de niveau international. Il les mettra parce que c'est un buteur. Et dans la surface, on arrive à le trouver avec des joueurs comme Olise, Mbappé, Dembélé, Cherki, Akliou, je peux t'en citer, qui ont un très bon pied. Ouais. Doué aussi, qui lui en a fait une hier, par exemple.
2: Tchouaméni qui va revenir.
41: Non, Tchouaméni, je pense pas qu'on le reverra en numéro 6 avec Dacuña et Koné. Mais il a fait ses appels. Donc pour moi, il a le niveau et il va prendre de l'expérience.
3: Alors, Jean-Michel Larquet.
7: Dire oui, c'est hier il a fait un match de rentrée pour un avant-centre, le poste d'avant-centre pour un néo-international. Je pense que lui-même sait très bien, et il sait très bien qu'il n'est pas du niveau des titulaires habituels, que ce soit Dembélé, Ballon d'Or, Mbappé qui marquait 50 buts dans la saison, même en allant un petit peu plus loin avec le niveau de Giroud. Mais on ne va pas non plus le condamner sur cette rencontre-là. Il a fait ce qu'il avait à faire, peut-être un petit peu timide, mais en tout cas, il faut savoir aussi qu'il a eu, une formation un peu chaotique, ce gamin. J'ai vu qu'il était passé qu'un an du côté de l'Olympique Lyonnais. Il a été dans des clubs de national, style Épinal, style Colmar.
2: Orléans, t'imagines, le pauvre.
7: Et donc, ça a été chaotique professionnellement, ça a été chaotique aussi familialement, hein, puisque il a perdu son papa alors qu'il avait 20 ans. Donc je pense que ce garçon-là a démontré quand même quelque chose d'extraordinaire avant même sa sélection. C'est qu'il aimait l'équipe de France. Et ne serait-ce que et il l'a dit, il l'a déclaré, et ne serait-ce que pour ça, pour moi, il a tout mon soutien.
2: Non mais
3: on
2: parle de niveau sur le.
41: C'est pour ça qu'il a tout mon soutien. L'équipe de France, il y en a beaucoup qui aiment l'équipe de France mais qui n'ont pas le niveau.
3: Le verdict de Guillaume,
7: il le sait qu'il n'est pas. Il le sait qu'il n'est pas.
2: Ah bah donc t'es avec moi alors.
7: Des autres, il le sait.
3: Guillaume, tu donnes la victoire à qui? À Jérôme ou à la doublette Larquet Belanda?
8: Évidemment à Belanda Larquet. Je pense que Esteban Le Pol ne fera jamais rien avec les deux mecs qu'il avait hier. Vous avez des solistes. Des Barcola qui fait que déborder, il revient en arrière. Il n'y a jamais un centre tendu, il n'y a pas les mecs qui peuvent le mettre en valeur. C'est un mec de surface, un neuf, c'est un vrai neuf. C'est pas un mec à la Mbappé, donc il faut lui mettre des centres, qu'il vienne couper.
2: Non mais il a eu hier, qu'est-ce que tu me racontes?
8: Il a eu. Tu rigoles ou quoi? Il a eu une balle.
2: Non mais
41: il en a eu deux.
2: Mais comment tu peux
8: il a rien eu hier.
2: Non mais comment tu peux me dire que Barcola et Doué ne peuvent pas lui mettre un ballon? Non mais franchement, je suis sur le cul. On parle des mecs qui sont deux fois champions d'Europe, mais les mecs, ils peuvent pas lui mettre un ballon. Voilà. Donc c'est la faute de ces mecs là. Non mais c'est incroyable. Donc tu penses que c'est qui va lui mettre des ballons? Mbappé quand il va jouer?
3: Mais tu respectes la justice, tu parles pas comme c'est au juge.
2: Non mais franchement,
3: t'es tombé.
2: Non mais arrête. Les ballons hier, Younes il te l'a dit, il a eu.
3: Mais tu vas être condamné.
2: Qu'il soit timide, timoré, qu'il ait pas le geste juste, qu'il manque de poids. Vous l'avez vu, on a vu le même match ou pas?
3: Oui.
2: Bon, bah d'accord. Alors, est-ce que vous avez vu que il avait de la force?
7: J'ai l'impression que t'as perdu le
2: Moi j'avais une question question pour
3: Guillaume.
2: Non, pas pour Guillaume parce qu'il m'a fait perdre. Mais pour Jean-Michel et Younes, c'est que moi je veux bien qu'il ait son point fort, c'est finisseur. Hier, il a failli de ce côté-là.
41: Oui. Pas que.
2: Et bah, il a failli. Et il a deux, trois occasions. Il les rate. Il les met pas. Et écoute, un attaquant tueur, demande à Jean-Pierre Papin si lui, il les aurait pas mis les ballons.
41: Tu as pas que ça, Jérôme. Tu dois faire des appels dans le vide.
2: Son point fort? Vous avez un point fort?
41: Faire des appels et finir. Voilà. Merci. Hier, il a pas fini. Il se crée deux occasions où il peut les mettre. Il a été un peu timide. Pour moi, il s'est créé les occasions.
2: Younes et Jean-Michel.

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6: 18h49 sur RMC, les 10 dernières minutes de la première heure de Rotten sans flamme. Mais vous inquiétez pas, après 19h, on est de retour, comme tous les soirs, jusqu'à 20h, avec Jean-Michel Larquet, avec Younes Velanda et avec Benoît Boutron. Écoute, là, ça va être le Allo Jérôme, Benoît.
4: Exactement, le Allo Jérôme. On va filer à Copenhague, retrouver Nico Pelletier, puis tu prends position tous les soirs à 19h sur RMC. Rotten se chauffe. Pour toi, Jérôme, Lamine Yamal est de loin le meilleur joueur du monde. Venez confronter votre point de vue au 32-16. Mais auparavant, le direct, la fin de première période entre l'Estonie et la France, les qualifs pour l'Euro Espoir, Léna Marjac.
7: Oui, dans quelques secondes, fin de cette première mi-temps. Pour l'instant, toujours 1-0 pour l'équipe de France. L'équipe de France a eu de très très grosses occasions, mais pour l'instant, ils n'arrivent pas à concrétiser. Il s'est passé aussi beaucoup de choses, Benoît, parce que je vous ai parlé tout à l'heure.

0: De la blessure d'Ethan Mbappé, et c'est ensuite au tour à la 40e minute de Seni Mayulu, le joueur du Paris Saint-Germain, de sortir là aussi sur blessure. Alors lui est sorti en boitant, il était debout, mais forcément il a été remplacé. Donc voilà, deux changements pas volontaires justement pour le sélectionneur Gérald Baticle, mais en tout cas la France mène donc 1-0, fin de la première période dans quelques instants.
1: Merci Léna.
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4: Allô Jérôme,
1: retrouvons tout de suite Nicolas Pelletier qui est à Copenhague pour RMC Sport. Salut Nico.
5: Salut le politique.
1: Salut Nico, il est dans son élément, Nicolas Pelletier, parce que le gratin du foot européen est réuni à Copenhague. L'Assemblée Générale de l'EFC, c'est le plus puissant syndicat des clubs européens, un syndicat qui est présidé par Nasser Al-Relaifi. L'EFC, par exemple, est membre de la Société Commerciale de l'UEFA, ce qui veut dire que cet asso a son mot à dire sur les ventes des droits télé des Coupes d'Europe. Le foot français est concerné, Nico, ça va nous évoquer des noms qu'on connaît bien, Stéphane Richard, Olivier Létang, Pablo Longoria. Tu vas nous raconter tout ça, démarrons par l'info la plus importante, entre guillemets, c'est la nomination au board du président du LOSC, Olivier Létang, s'il vous plaît, quand même.
6: Oui, et il a battu à plate couture Stéphane Richard, 27 voix sur 32 possibles. Olivier Létang, qui est très présent ouais, dans le monde des institutions européennes. Donc Olivier Létang qui sera au bord de l'UFC, parce qu'il ne faut pas sous-estimer le bord de l'UFC, c'est très suite, très puissant. Quand vous voyez le casting des gens présents ici du côté de Copenhague, vous comprenez tout de suite la puissance du syndicat dirigé par Nasser Al-Relaifi. Il y a aussi une petite scène que je peux vous raconter qui s'est déroulée il y a quelques minutes, c'est qu'on terminait l'Assemblée Générale de l'UFC dans une salle de Copenhague, et c'est au même moment que le communiqué de la Première Ligue est tombé, lorsque les dirigeants de Manchester City ont appris la conclusion de l'enquête indépendante qui vient d'être rendue publique et qui reconnaît Manchester City coupable d'infractions financières entre 2009 et 2018. Ils ont appris ça en sortant de cette salle, donc de l'Assemblée Générale de l'UFC. Tous les médias anglais qui sont très présents ici se sont jetés, bien évidemment, sur tous les dirigeants des clubs anglais pour obtenir une réaction. Mais voilà, c'était une petite scène qui s'est déroulée juste après l'annonce donc de l'élection d'Olivier Létang au bord de l'UFC face à Stéphane Richard, qui est présent ici à Copenhague et qui, hier soir, dans les couloirs de l'hôtel où sont réunis les dirigeants, a croisé Pablo Longoria.
1: Ça c'est une histoire.
5: Vous l'avez retrouvé.
1: Alors, raconte-nous cette histoire, la scène cocasse, parce que... Pablo Longoria était le représentant de l'OM, justement, auprès de l'UFC. C'était, en quelque sorte, sa sortie de ce board hier soir. Et donc, il y a eu rencontre entre l'ancien et le nouveau président de l'OM dans le lobby de l'hôtel, c'est ça, Nico?
6: Oui, il y a plusieurs personnes qui nous ont décrit un peu une situation un petit peu, entre guillemets, bizarre, parce que on ne savait pas si il fallait aller discuter ensemble, parce qu'il y a aussi tous les membres de la direction de l'Olympique de Marseille qui sont présents ici, et donc Pablo Longoria qui était seul dans un coin. Je l'ai vu hier arriver à l'aéroport, Pablo Longoria, il était seul, il était en provenance de Paris, et donc il est ici dans l'hôtel parce qu'il était encore membre de l'UFC il y a quelques heures. Il n'est plus membre de l'UFC, plus au board de l'UFC, mais donc oui, il y a eu cette rencontre un peu improvisé et pas voulu entre l'ancien président de l'Olympique de Marseille, qui est aujourd'hui très largement décrié par les supporters de l'OM, et donc le nouveau président de l'Olympique de Marseille qui a tenté de prendre une place au board sans réussir.
1: Et puis l'autre moment fort, Nico, c'est la prise de parole de Seferin, le président de l'UEFA, qui a asséné une violente charge envers Gianni Infantino, le président de la FIFA.
6: Alors, ça, on ne s'y attendait pas du tout. On savait qu'Alexander Seferin allait prendre la parole lors de cette Assemblée Générale. Mais normalement, lorsqu'on prend la parole dans une Assemblée Générale avec les dirigeants qui sont en face, on n'est pas là pour non plus tailler un costard aux autres personnes. Et là, Alexander Seferin et a complètement dézingué, alors comme il avait pu le faire il y a quelques semaines, il a complètement dézingué Gianni Infantino, qui n'est pas présent, qui est en Azerbaïdjan pour une tournée en Azerbaïdjan, et donc il a commencé à prendre une expression pour dire que l'empereur était fini, qu'il fallait mettre fin à l'empereur, qu'il fallait dire stop à ce qui se passait à la FIFA, sans jamais citer le nom de Gianni Infantino. Pendant 20 minutes, Alexander Seferin était à la tribune de l'European Football Club, et donc il a taillé un costard vraiment sur mesure à Gianni Infantino, et donc les dirigeants ont applaudi à la fin de cette prise de parole d'Alexander Seferin comme un soutien des clubs, des 900 clubs que représente l'UFC, au propos du président de
7: l'UFC. C'est pas rien, ça, hein.
5: Ouais, c'est pas vrai.
1: Ce sont les gens qui comptent dans le football mondial, bien sûr. Les plus gros clubs européens sont représentés, donc c'est une vraie prise de position.
6: Et pour vous dire très rapidement, là on attend, il y a Nasser Al-Relaifi qui est en train de donner une conférence de presse là juste devant moi. Nasser Al-Relaifi aussi a été très dur dans ses propos, très offensif dans ses propos à la tribune, notamment à propos de Gianni Infantino et de la gestion de la FIFA. On attend, là il va avoir une réunion le 8 à Berlin de tous les membres de l'UEFA, et derrière potentiellement on devrait peut-être connaître le nom de la personne qui devrait se présenter face à Gianni Infantino avec le soutien de l'UEFA et de la Confédération nord-américaine. Normalement, ça serait Victor Montagliani, le président de la CONCACAF, la Confédération nord-américaine. Et peut-être qu'il y aura une surprise d'ici là.
1: On saura quand ? Le 8 octobre, c'est ça ?
6: Ah ouais, après le 8. Entre le 8 okay. et le 15 octobre. Le 15, il y a un conseil de la FIFA.
1: Merci. Merci Nicolas Pelletier pour toutes ces informations. Et juste on l'a dit comme ça d'une phrase, mais il faut se rendre compte du séisme que ça va provoquer en Première Ligue. Donc la fraude reconnue par la Première Ligue de Manchester City, coupable de 114 infractions financières. Sanctions promises à venir. On saura ce qui s'est passé. C'est une fraude qui a eu lieu pendant 10 années.
5: Il risque rétrogradation.
1: Ça va de sanctions financières jusqu'à des sanctions sportives lourdes qui pourraient conduire jusqu'à une rétrogradation.
5: Franchement, il ne faut pas déconner.
1: On parle d'une fraude à 1 milliard d'euros. Hein, pour vous donner
5: c'est
1: un
5: surtout qu'il y en a, plus de 100 des infractions 114. Reconnues.
2: Ouais. Donc, je ne sais pas si vous avez vu, ils ont pris, je crois, 30 ou 40 avocats, ils ont réussi à en retirer qu'une infraction.
1: Exactement.
5: D'ailleurs,
1: certains médias anglais disent que c'est pour ça que Manchester City a fait un mercato XXL à 500 millions d'euros cet été, en prévision justement de cette lourde sanction qui allait tomber. Ce qu'espère désormais le club mancunien, c'est qu'il y aura uniquement de la sanction financière et pas
5: comment ça pourrait être, c'est même l'équité sportive par rapport aux autres clubs.
1: Ah mais là c'est sûr.
5: Ils peuvent pas les laisser dans la même division.
1: On fera un vrai point complet demain sur ce dossier avec Julien Laurence.
4: En football ou ailleurs, ceux qui ont gagné en trichant, c'est quand même difficile de considérer que les trophées qu'ils ont gagnés sont gagnés normalement.
5: Sont conservés, ça c'est sûr.
4: C'est un petit peu difficile.
1: Merci à Nicolas Pelletier en direct de Copenhague. Exactement. Dans un instant, Roten se chauffe, Jérôme, avec Jérôme Roten, avec Younes Belhanda, avec Jean-Michel Larquet pour Jérôme, Lamine Yamal. Et de loin.
5: Si Younes et Jean-Michel se mouillent, parce que.
1: Le meilleur joueur du monde.
5: C'est souvent le seul à
1: prendre. Elle a un peu des arguments. Allez, à tout de suite sur RMC.
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18: 19h tout pile sur RMC, la deuxième heure de Roten sans flamme. C'est maintenant avec Jean-Michel Larquet, avec Younes Belhanda et avec Benoît Boutron. On remercie Nico Pelletier de Copenhague d'être venu nous donner les infos de cette réunion dirigée par Nasser Al-Khelaifi, le président de l'UEFA. Ah non, c'est Seferine.
1: T'imagines dans ta tête la rencontre Stéphane Richard, Pablo Longoria dans le lobby de l'hôtel ou pas? Oh bah Pablo, bonjour.
18: Avec ses deux cigarettes dans la bouche. Bon, si vous avez raté la première heure, hein, on vous le dit tous les jours, c'est pas bien. 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
1: Et la semaine dernière, on a frôlé le grand chelem de Jérôme Roten. Sachez qu'hier, Jérôme a démarré par une défaite au quiz face à la doublette du Gary Dimeco. Est-ce qu'il va se reprendre contre la doublette Belhanda Larquet? 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
1: 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À 19h30, Jérôme, tu tenais à en parler. La VAR de Roten sans flamme sera consacrée à Andy Diouf, qui était titulaire en tant qu'arrière gauche hier avec l'équipe de France. Est-ce qu'il faut insister avec Diouf à ce poste-là? On vous attend également au 3216. Mais tout de suite, allons-y sur la Lamine Yamal, parce que Roten sans flamme a un vrai coup de cœur pour l'Espagne.
19: Il a un talent pur, cette faculté à éliminer, une efficacité monstrueuse.
20: L'ouverture du score de Lamine Yamal, il termine en droit parfaitement son pied, poteau rentrant.
21: Oui, la technique en football, ça sert un petit peu quand même.
19: Je le mets au-dessus de tous les autres joueurs parce qu'il a ce fameux talent qui éclaire tous les stades, partout où il passe, un geste de classe.
20: Lamine Yamal, Lamine Yamal, goal des cracks, goal des tremendo footballistas.
21: La différence, c'est le talent, c'est la qualité technique.
20: Lamine Yamal, goal.
19: Lamine Yamal, c'est le meilleur joueur du monde. Il n'y a pas plus fort que lui aujourd'hui sur la planète football.
21: C'est plus facile de jouer avec des mecs talentueux et techniques qu'avec des pieds carrés.
20: Lamine,
22: c'est sûr. Goal! Un bon des bâtons, un bon des
1: Un soir de fête en Espagne, la Roja va présenter sa Coupe du Monde au public du Stade Sanchez Pizjuan à Séville. Réception de la Croatie à 20h45. Vous avez vu ce match, je le sais, ça vous a régalé, mais samedi soir, l'Espagne est allée gagner en Angleterre 3-2. Et on a vu un grand, Lamine Yamal, c'est lui qui a ouvert le score. Il fait partie des grands favoris dans la course au Ballon d'Or. On rappelle que les votes sont clos depuis hier soir. Antoine Brard nous rejoint. Salut Antoine.
23: Salut Benoît. Salut, Antoine. Salut à tous.
1: Le prodige du Barça qui réalise un très grand début de saison, même en termes statistiques.
23: Ah bah ces statistiques témoignent de son super début de saison. En seulement 9 matchs, Lamine Yamal a marqué 9 buts et délivré 6 passes décisives. Ouais. Ça veut donc dire qu'il est décisif presque 2 fois par match. Et avec en moyenne un but inscrit à chaque rencontre. Pour comparer la saison dernière, hein, au même moment, après une dizaine de matchs, il n'avait mis que 2 buts. Ouais. Donc on est vraiment sur un Yamal plus décisif que jamais. C'est important hein, d'appuyer là-dessus, surtout après sa Coupe du Monde, hein, où il a été peu décisif, du moins en termes de statistiques, avec un seul but, une seule passe décisive. Lamine Yamal a d'ailleurs confié il y a quelques jours au journal AS qu'il n'était pas satisfait de lui-même, qu'il aurait aimé faire mieux dans ce mondial. Bien sûr, il ne faut pas oublier qu'il a été blessé à la cuisse gauche en avril dernier, que ça a impacté un petit peu sa fin de saison et sa Coupe du Monde, mais là il semble enfin avoir bien récupéré et avoir trouvé la clé pour être régulier, à l'image, tu en parlais Benoît, de son match samedi dernier face à l'Angleterre où il a été exceptionnel avec des dribbles, des passes laser, des gestes techniques à tout va et encore un but marqué. Voilà, il y a des compilations hein, sur les réseaux sociaux si les personnes n'ont pas vu le match, je trouve vraiment c'est exceptionnel.
1: Exactement, voilà. Merci Antoine. Roten se chauffe ce soir pour toi Jérôme. Lamine Yamal est de loin le meilleur joueur du monde actuellement.
18: Oui, parce qu'on se pose souvent la question, mais pourquoi je dis ça et je prends cette position là, c'est que on a été sur un terrain de football et pour moi le plus dur dans le football c'est d'être complet.
5: ballon au pied, de pouvoir tout faire. Bien sûr qu'il a un pied fort, c'est le pied gauche, et il fait ce qu'il veut avec son pied gauche. Comme tous les gauchers, il se sert beaucoup de son pied gauche, et quand le ballon est sur son pied droit, il préfère mettre l'extérieur pied gauche plutôt que prendre le pied droit.
0: Il le maîtrise bien
5: ça,
0: l'extérieur. Hein.
5: Ça, c'est tous les gauchers qui font ça, en général. Très peu de gauchers, si tu veux, se servent naturellement comme un droitier du pied gauche quand le ballon est à gauche et du pied droit quand le ballon est à droite. Donc, bien sûr que dans la gestuelle, il sait tout faire. Mais moi, ce qui m'hallucine avec lui, et pour moi, c'est pour ça que je dis qu'il n'y a pas d'équivalent, il y en a un qui se rapproche, et je le dirai après, mais pour moi, Yamal, il éclaire le stade, partout où il passe. Dès qu'il met un pied sur un terrain, même quand il est moins bien, tu sais que sur une action, et souvent une action de classe, il peut te faire une différence. Et il le fait très, très, très souvent, même quand il est moins bien. Et ça a été le cas sur la fin de saison. Antoine nous l'expliquait. En effet, il y a eu cette blessure. Comme toute blessure musculaire, eh ben, il y a eu plus d'un mois de repos. Il a fallu revenir. Physiquement, on a senti qu'il avait pioché à la Coupe du Monde. Ils ont travaillé vraiment parce qu'il est revenu quand même à la sélection. Il n'avait pas joué un match avec Barcelone, hein, tu vois. Donc il est revenu, il a repris tranquillement. La préparation physique, si tu veux, il l'a fait avec des matchs de compétition quand même. Donc c'est pas facile pour tirer le max d'une compète. Et pourtant il a été champion du monde en étant titulaire. Donc ça c'est quand même, ça montre aussi le niveau qu'il a atteint, la régularité aussi qu'il peut avoir depuis le début de saison. Moi c'est hallucinant. On parle beaucoup de Barcelone. Bien sûr, à juste titre.
1: J'ai plein de messages qui me disent attention parce que Rafinha est sur un niveau.
5: Non, mais ça n'a rien à voir. Aussi. Attention, Rafinha.
1: À ce poste de faux numéro
5: Rafinha,
1: 9,
5: il a
2: avec
5: mis.
2: Avec la sélection, tu peux pas. Tu peux pas
5: non, mais puis Younes, Rafinha, il a mis 12 buts. C'est hallucinant. 12 buts.
1: 12 buts en Ligue 1 déjà.
5: En 7 matchs. Ouais. Non, mais c'est hallucinant. On se rend bien compte que, bien sûr, que ses stats à Rafinha, c'est incroyable dans ce poste de numéro 9. Mais moi, quand je te dis que même à côté, t'as beau avoir mettre 20 but, quand Yamal touche le ballon, il n'y en a aucun au monde aujourd'hui. Il y avait Messi, mais Messi, je ne dis pas que c'est l'ombre de lui-même, parce que Messi restera toujours Messi quand il sera sur le terrain, mais il a pris le relais. Ce que je veux dire, c'est ce qu'il fait avec un ballon, c'est d'une telle fluidité, c'est tellement facile, et en plus, il sait tout faire, il peut aller provoquer, dribbler, donner en une touche, parce qu'il voit avant les autres, il peut finir, il peut donner des passes décisives, il peut être à l'avant-dernière passe, il peut venir décrocher, il peut se retrouver dans l'axe, ou même sur le côté gauche, il préfère le côté droit, bien sûr, mais il a une certaine liberté, ce qui est normal, il rend beau toutes les équipes dans lesquelles il joue, et ça, c'est important, et quand tu es censé être le meilleur joueur du monde, c'est ça. Moi, je me casse la tête depuis pas mal de temps. J'ai vu les campagnes de partout. Mais le meilleur joueur du monde, on est d'accord, quand il est sur le terrain, il doit faire gagner les grandes compètes ou au moins les amener en finale. Après, la finale...
1: Ce n'est pas forcément le cas de Yamal sur la Coupe du Monde. Ce n'est pas lui tout seul qui amène l'Espagne
5: oui, mais sauf
1: en finale
5: que,
1: et qui les fait gagner.
5: Oui, mais peu importe. Ce qu'il amène quand même, il est champion d'Espagne.
1: Oui.
5: D'accord. Ils peuvent lui dire merci aussi sur ce titre-là. Il a gagné la Coupe. Il a gagné la Coupe du Monde. Ce que je veux dire, c'est que c'est des mecs... Et puis regarde avant qu'il se blesse comment il était, et sur le début de saison, moi le match contre l'Espagne, je pense que Younes et Jean-Michel d'accord, vous l'avez l'Espagne. Vu contre l'Angleterre avec l'Espagne là,
4: ah oui, d'accord.
5: Ouais. Bon, franchement ça faisait longtemps.
4: Non, mais ça se discute pas.
5: Mais s'il l'a eu. Mais ça faisait longtemps que j'avais pas vu un joueur dominer autant.
1: Aussi fort. Ouais.
2: Ouais. Et t'as oublié un point aussi, Jérôme. C'est sur le travail défensif aussi.
5: En plus, non. Mais c'est un tout.
2: Tu parles parce que techniquement, on le sait, il est plus à présenter. Techniquement, il est capable de faire n'importe quoi. Je sais pas si tu as vu en première mi-temps où il fait une passe à Olmo, tu vois, en mettant le ballon derrière.
5: Oui.
2: Va la voir cette passe, tu vois. C'est incroyable. Et Olmo, il fait cet appel là. En sachant que lui est capable de faire ce geste-là.
5: Exactement.
2: Et c'est une passe décisive, tu vois, qui est devant le but. Mais moi, ce qui m'impressionne aussi, c'est la capacité à défendre, à contre-presser. Donc, il fait aussi des efforts. Le premier but qu'il met, c'est sur quoi? C'est sur un pressing. Il récupère le ballon et il marque. Il fait aussi les efforts pour l'équipe, pour le collectif. Et c'est pour ça que je te rejoins sur tous les autres points, parce qu'il est plus à présenter, que ce soit techniquement. Quand on le voit, eh ben, il éblouit tout le monde.
5: Ah ouais.
2: Mais c'est ce travail aussi collectif. Et maintenant, dans ce football moderne, il faut aussi avoir un travail collectif.
5: Tu l'as, t'es obligé.
2: Tout en haut.
5: Bien sûr.
2: T'es obligé de l'avoir.
5: Ouais.
1: Jean-Michel.
21: Oui, c'est pas le travail défensif qui me donne, qui me procure le plus d'émotion chez un footballeur. Hein. Excuse-moi, Younes.
2: Il faut le faire.
21: Même si ce travail est indispensable. Mais effectivement, il y a si le meilleur joueur du monde était celui qui marque le plus de buts, il n'y aurait même pas à convoquer les.
5: Ouais, ça sera Harry Kane cette année.
21: Voilà, bon, ce serait d'une simplicité.
5: Ah ben non, c'est Harry Kane le soulier d'or cette année. Non,
21: peu importe, j'en sais rien.
5: Si, moi je te le dis, j'ai vu les stats.
21: Mais le meilleur joueur du monde, c'est celui qui te procure le plus d'émotions. Mmh. Voilà. Et puis, parfois, il marque des buts. C'était le cas, une époque où que vous n'avez pas connu de Pelé, qui a inventé. Et puis, le meilleur joueur du monde, quand il est sur le terrain, il fait des choses que personne d'autre ne fait.
5: Exactement.
21: Voilà. C'est-à-dire qu'il invente des gestes et la passe sur
5: le mot. Il invente des passes. Exactement.
21: La passe sur le mot, personne ne te la prend dans une école de foot. Personne ne te la prend.
5: On n'est pas beaucoup à pouvoir la faire, celle-là.
21: Parce que quelqu'un. Mais lui, il invente des gestes, il invente des situations. Évidemment, il dégage quelque chose. Et il y a une forme de sentiment qui te parcourt parce que il ne joue pas le football que jouent les autres.
5: C'est vrai. Voilà. Puis en plus, il est gaucher, Jean-Michel.
21: Non mais alors je vais te dire, c'est pas parce que t'es gaucher et que tu
5: non mais c'est vrai
21: que
5: c'est...
21: que le petit frère de Yamal, mais c'est vrai quand même que je ne sais pas pour quelle raison,
5: c'est une souplesse de cheville peut-être.
21: Pour, oui, la souplesse de la famille, c'est rare. Ouais. Bon, mais c'est vrai que quand tu le regardes. Peut-être que, comme on a l'habitude de voir des droitiers, mais le gaucher, il a quelque chose en plus qui te dérange.
5: Oui, mais moi, je reste persuadé, Jean-Michel, pas. Sur. Non, mais après.
21: Il n'y a pas que ça. Il n'y a pas que
5: non,
21: ça.
5: Parce bien
21: que,
5: sûr,
2: c'est pas tous les gauchers.
5: Non, mais
2: Younes.
5: Il n'y a pas, mais, Younes,
2: pas tous les gauchers.
21: Non, moi, je passe particulièrement à un gaucher Younes, qui m'a jamais.
5: Younes.
2: Il va me dire Messi, oui.
5: Younes et.
2: Yamal et au lycée aussi. Parce qu'au lycée.
5: Non, mais.
1: Dans les années 2000, le gaucher n'était pas excellent.
5: C'est pour ça. Non, mais ce que je veux dire, c'est que. Non, mais le gaucher.
21: Le numéro 25.
5: Le gaucher, il est comme au tennis. Ce que je veux dire, c'est qu'il va trouver des angles de passe. Au tennis, tu vas trouver des angles aussi. C'est vrai, le gaucher et les droitiers te diront ben nous, on n'est pas capables. Et c'est vrai. Et je trouve que Yamal, dans son invention de passe, c'est aussi ça. Il nous surprend sur les trajectoires, sur. T'imagines quand même qu'il a. Et moi, j'adore ces joueurs-là. Et pour moi, je suis fan de ça. Il n'y a pas que lui dans la passe qui excelle. Mais quand tu commentes un match, et je pense que Jean-Michel t'en a commenté bien plus que moi, quand tu commentes un match, c'est. Normalement, le bon commentateur, c'est. D'anticiper, de savoir, de dire tiens, il va la mettre là et tout ça. Et pour moi, les grands joueurs, les joueurs d'exception, ils ont vu avant toi. Et pourtant, c'est compliqué. Hein.
1: Oui, parce qu'ils ne sont pas en hauteur en tribune.
5: C'est compliqué parce que, oui, sur le terrain, ça va beaucoup plus vite. Il n'y a pas d'espace. Et c'est vrai que ce joueur-là, c'est ça. Kevin De Bruyne, à une époque, c'était ça aussi. Ce que je veux
2: Modric,
5: dire.
2: Aussi dans le même Modric, style où tu parlais d'extérieur
5: exactement.
2: Du pied.
5: Exactement.
21: Ah, c'est Modric, non. Vous voyez, juste un truc.
2: Non, on va parler de la passe, Jean-Michel, sur la passe.
21: Non, mais si vous voulez. Oui, les De Bruyne et les Modric, je les apparente à Alain Giresse, qui était un grand footballeur, très bon footballeur.
5: Ah bah oui.
21: Mais même Gigi, que j'adore, il n'avait pas ce côté artiste, comment on dit.
5: Qu'avait un Zidane, qu'un Yamal,
21: voilà.
5: Et qui peut avoir Olise aussi.
1: Tu parlais tout à l'heure.
21: Exactement, que peut avoir. Voilà, que peut de temps en temps.
5: Mais regarde le but d'hier d'Olise. Olise, il n'y a pas bon.
21: Oui, mais enfin, il est bon techniquement, mais enfin, sur le plan physique.
1: Ah, c'est un athlète.
21: C'est quand même pas un gringalet.
5: Non, mais on est d'accord, Jean-Michel, on est d'accord.
21: Physiquement, c'est un monstre.
5: Non, mais c'est un monstre, il va vite, il enchaîne vite. Bien, on est d'accord, mais il a ce côté, la preuve, tu vois, le nombre de passes décisives qu'il fait avec le Bayern Munich.
1: C'est le meilleur passeur de la Coupe du Monde.
5: C'est le meilleur passeur de la Coupe du Monde. Olise se rapproche, mais vraiment. Tu vois, quand tu se rapproches.
21: Et ils ont le même poste.
5: Et en plus, ils ont le même poste. Alors aujourd'hui, c'est vrai que les gauchers, tu les mets à droite plutôt qu'à gauche, comme moi à l'époque, tu vois. Mais c'est vrai que.
21: Tu te rends compte si tu avais joué à droite? Oh la vache!
5: Au Glasgow Rangers, c'est ce qui m'a fait.
18: Alors, ça
2: marche. Il manque un peu de vitesse quand même pour jouer à droite.
5: Ça marchait une fois et c'était une fois.
2: Il manque un peu de vitesse, Jérôme, pour jouer à droite.
5: C'est pour ça. Non, mais de toute façon.
1: Il y avait un peu de diamant en toi ou pas, Jérôme?
5: Tu peux pas me. Dans le génie de la
21: Il y avait beaucoup de mâles et pas beaucoup de gars.
5: Non, mais arrête.
1: C'était sur la pelouse des Hearts of Mildonian ou quoi, non? C'était ça, non?
5: Ouais, au Motherwell.
2: Kilmarnock.
5: Je crois que c'était Motherwell, mais le terrain, il penchait. Donc, ouais. Non, mais blague à part. Tu vois, Olysée se rapproche, si tu veux, toute proportion gardée, parce que je pense qu'Olysée, en effet, a un coup à jouer peut-être un futur proche. Dans l'avenir, sur le fait d'être le meilleur joueur du monde.
21: Il est jeune, l'autre est jeune.
5: Est jeune. Le problème, c'est que oui, il y a Messi qui nous a quittés et il y a Mal qui arrive. Bah,
1: tiens, accueillons Arnaud qui veut participer au débat. Il a composé le 32-16, Jérôme.
5: Salut Arnaud.
1: Salut Arnaud.
0: Salut Jérôme.
5: Bienvenue Arnaud.
0: Salut tout le monde. Merci.
5: Bon, alors, est-ce que tu es d'accord avec moi déjà sur Yamal?
0: Pas du tout. J'en ai marre, moi, de Yamal partout, là. Et pour moi, c'est le futur Neymar.
5: Ah, le futur Neymar.
1: Et pourquoi alors?
5: Mais par rapport à quoi?
0: C'est le football paillette. Alors, il est magnifique à voir jouer, hein. Ça, on lui enlève rien dessus. Mais à faire ses gris-gris dans tous les sens, il commence déjà à faire la fête sur les yachts et tout. Dans 5 ans, il va commencer à skater partout. Et puis, on n'en entendra plus parler.
5: Ah bon?
1: Ah, tu crois pas à une carrière longue de Lamine Yamal?
5: Et tu trouves que Neymar, il a quand même, si tu le compares à Neymar, on en a entendu parler pendant un sacré années quand même, tu vois.
0: Bah, parce qu'il avait Messi, parce qu'il avait toute l'armée autour de lui.
5: Franchement,
21: Arnaud, à quel moment tu prends plaisir quand tu regardes? Arnaud, à quel moment tu prends plaisir quand tu regardes le football? Parce que
0: je prends beaucoup plus de plaisir devant un Olysée qu'un Yamal qui fait des dribbles mais efficaces.
21: Les deux ne te procurent pas
5: d'émotion.
0: Yamal, je trouve qu'il en fait trop à faire des dribbles, des petits ponts, des petites roucoulettes, des trucs qui servent à rien. Tu prends les stats, Olivier.
21: Si ça servait à rien, il serait pas titulaire.
5: Franchement, je peux pas.
21: Il serait pas titulaire.
5: Arnaud, peut-être que tu te fais une fixette sur Yamal. C'est possible. Peut-être sa personnalité prend le pas, si tu veux, sur ses réelles qualités. Mais je peux pas entendre que il fait des gestes super. Bien sûr que, comme tous les génies, par moment, en effet, ils font des gestes superflus. Ils vont te faire une louche, ils vont tenter un petit pont et ils vont perdre. Messi plein de fois. Il y a des matchs.
21: Mais bien, le gardien.
5: Exactement. Ouais. Mais regarde ce que certains ont pu dire quand tu vois le match de Doué hier.
1: Ouais.
5: Rien. Mais Doué, tu sais, il a un potentiel. Il est droitier en plus, mais il a un potentiel. Si tu veux, c'est ce genre de joueur.
1: Demande à Jean-Michel, qui est très exigeant avec lui. Parce qu'il l'adore.
5: On est très exigeant. Mais tu vois le match d'hier de Doué. Et sur le début de saison, qu'est-ce qu'on n'a pas entendu parler? Ah, mais Doué, il va perdre sa place.
0: Il
5: a pas compte, il y a Ferran Torres qui est là.
0: Doué, Doué,
5: il fait des semelles. Et Doué, il fait
2: encore plus que Yamal.
5: Mais oui, exactement.
0: Mais c'est quoi?
2: Parce que Doué, il est plus fantastique que Yamal.
1: Oh là là, attends.
2: Yamal, il va vers le but.
1: Attends, Arnaud,
2: plus souvent que Doué.
0: Olivier en numéro 1. Hein.
1: Attends Arnaud, je veux juste creuser cette idée avec Younes. Qu'est-ce que t'as dit là, Younes?
0: Ouais. Oui.
2: Non, Doué, il est plus fantasque que Yamal. Tu le vois, Doué, des fois, il tente des gestes superflus où il s'arrête, il attend les deux joueurs. Yamal, il est plus vertical.
5: Moi, je suis d'accord avec toi.
1: De potentiel supérieur à Yamal. Non,
2: Neymar, sur ce qu'on dit de Neymar aussi à l'époque. Non, c'est pas supérieur, mais plus fantasque. Il aime bien, tu vois, faire des passements de jambes à l'arrêt. Neymar et Yamal à leur top niveau. Bah, Yamal, il a encore le temps, mais Neymar à son top niveau. Il était très vertical et j'ai joué contre lui.
5: Mais bien sûr, mais
2: il est vertical et il fait très très mal.
21: Tu l'attrapes pas.
5: Franchement, Younes, vous connaissez l'attachement que j'ai au Paris Saint-Germain.
2: Bien sûr.
5: Mais depuis que j'ai arrêté de jouer au foot, je fais quasiment tous les matchs du Paris Saint-Germain au Parc des Princes et j'ai joué déjà 6 ans, mais j'en ai vu avant
1: tous
5: et
1: les
5: tout
1: autres
5: ça.
1: Matchs, ouais.
5: Franchement, je pense que au PSG, il n'y a pas eu plus fort que Neymar.
1: Non. Bien sûr, je suis d'accord.
5: Jamais. Mais vraiment.
2: Tu peux me rappeler. Tu peux.
21: Ça n'a pas duré assez longtemps.
5: Non, mais c'est vrai. Jean-Michel, tu as raison.
2: C'est un génie.
5: On aurait préféré que ça dure pendant 5, 6 ans, 7 ans parce que.
1: Et qu'il y ait une constance.
5: Il en avait le potentiel. Mais il faut quand même pas oublier les deux, allez, trois premières années de Neymar au PSG.
1: C'est sûr.
5: Mais c'est hallucinant.
1: Exceptionnel.
5: Et je pense que pour avoir la chance d'être sur place maintenant, de pouvoir commenter les matchs espagnols, quand tu vois Yamal prendre le ballon, mais franchement, et qu'on m'explique qu'il y a des gestes super.
21: Le seul problème de Neymar, c'est qu'il n'a pas trouvé une seule boîte de nuit fermée. C'est ça.
2: Mais ce qui est bien, tu sais, Jérôme, avec
21: Yamal, c'est son problème. C'est sa vie.
5: Ouais.
21: C'est sa vie.
2: Mais bien sûr, en équipe d'Espagne et à Barcelone, il a des joueurs d'expérience qui savent
5: mettre
2: des taquets de temps en temps. Tu vois, Rodri à la Coupe du Monde, tu vois, toujours dire un mot, ou le remettre à sa place, tu vois, pour rester les pieds sur terre, parce qu'ils savent l'exigence du haut niveau. La longévité.
1: Merci à Arnaud qui est venu au 32-16. On peut désormais accueillir Adem qui lui aussi veut participer au
5: débat. Salut Adem.
6: Bonsoir à tous.
5: Rassure-moi, t'aimes bien Yamal.
6: Bien sûr que j'aime Yamal. Je vais aller même plus loin.
1: Oula.
6: Le type de footballeur, je vais pas faire de différence. Vous lisez Yamal, après c'est en fonction des goûts.
5: La sensibilité.
6: De la sensibilité. Mais c'est les types de joueurs dont on a besoin dans notre football. Moi, aujourd'hui, quand je regarde le football actuellement, je prends plus plaisir. Je prends pas plaisir parce que je trouve que le football est devenu beaucoup trop athlétique, beaucoup trop Golgoth. Ballon en profondeur sur le côté gauche, les seuls 1 contre 1 que je vois, c'est un joueur qui va essayer d'accélérer et de passer l'autre en vitesse. Mmh. Et moi, il y en a marre de ça. Et moi, j'en ai marre de ça. Et quand je regarde Olise, quand je regarde Yamal, c'est deux joueurs qui me font kiffer parce qu'ils sont capables d'inventer des choses que les joueurs aujourd'hui ne sont plus
5: bien
6: capables
5: d'inventer. Bien sûr, c'est vrai.
6: Et quand tu vois Olise, quand tu vois Yamal, ils peuvent rentrer à l'intérieur, aller à l'extérieur, faire des petites...
5: Ah, mais ils sont imprévisibles, ça c'est sûr.
6: Exactement, imprévisibles. Et c'est le type de footballeur qu'on aime regarder jouer, qu'on aime voir jouer. Et aujourd'hui, clairement... Ce sont les meilleurs attaquants du monde. Avec Rafinha, si on veut rajouter un peu d'efficacité aujourd'hui, parce que Rafinha...
21: Rafinha, c'est une révélation quand même.
1: Oui,
6: c'est ça.
5: Rafinha met des beaux buts, attention, c'est pas... Mais il est très efficace, il n'y a pas de problème. Mais si on parle de marquer des buts et efficacité...
2: C'est pas pareil.
5: Dans ces cas-là, tu cites Kylian Mbappé.
1: Évidemment, il y a Mbappé.
6: Après, Rafinha, je trouve plus fin que Mbappé, perso.
2: C'est pas le même style de joueur.
5: Ouais, mais ils sont là pour marquer des buts.
2: C'est des créateurs. Bien sûr, ils marquent. Mbappé, Rafinha, ils les marquent les buts, mais c'est pas des créateurs. Ça n'a rien à voir. Tu peux pas comparer.
6: Mais Rafinha, c'est ça n'a rien à voir. Je pense que Rafinha, il fait beaucoup plus participer. Il est beaucoup plus fin techniquement.
5: Et puis Kylian Mbappé, même s'il est moins fin techniquement, et en effet, pour moi, c'est une classe au-dessus en parlant de Yamal et d'Olise. Sur la panoplie du footballeur, tout ce qu'ils font, c'est magnifique. Mais Kylian Mbappé, efficacité, vitesse. Bah oui. Parce que là, je parlais des joueurs qui impressionnaient au Parc des Princes, mais Kylian Mbappé, quand il partait là, sur le côté, mon Dieu.
2: C'est aussi beau à voir jouer, c'est deux styles différents.
5: C'est
2: parce
5: un
2: que
5: autre
2: quand,
5: football.
2: Tu vois, quand tu vois Mbappé te mettre 4 mètres au mec, bah, tu dis, c'est exceptionnel.
5: On est d'accord.
2: Tu vois. C'est pareil, c'est deux types différents.
1: Younes, toi qui as joué tous ces joueurs de cette génération, t'as été plus subjugué par Neymar que par Mbappé qui a percé à ce moment-là et qui avait des qualités.
2: Mbappé, pareil, il nous a mis la foudre aussi. Il est parti en profondeur, on l'a plus revu. Mais Neymar, ce qu'il fait entre 4 joueurs, 5 joueurs, il n'y a personne qui peut le faire. Tu vois, au cœur du jeu, tu parles de Yamal, Olise, tu vois, qui sont sur le côté. Donc c'est beaucoup de 1 contre 1 ou 2 contre 1. Mais Neymar, au cœur du jeu. Ouais. Face à 3-4 joueurs et à se délester de ces milieux de terrain, j'ai pas vu un joueur comme lui depuis Ronaldinho
5: exactement.
2: Messi, c'est hors norme.
1: Ouais. Un grand merci à Adem qui a été excellent.
5: Merci Adem,
1: 17 ans, bravo. Tu rappelles quand tu veux pour parler de foot
5: très
1: avec
5: bon,
1: nous.
5: Très bon.
1: 16,
5: ça m'a réconcilié avec les auditeurs. Si on était resté sur
1: Guillaume qui t'avait perdu
21: et tu as dit du bien de Mbappé.
1: Oui, mais l'objectif
21: la grâce la grâce est descendue sur toi.
1: Bah, il est objectif. Oh,
2: objectif. On est objectif. Hein.
5: Bah, non, ouais. Jean-Michel, franchement, les critiques, vous le savez pourquoi, les critiques sur Kylian, mais pas sur ses qualités.
1: Ouais. C'est plus la communication qui te gêne plutôt que le footballeur, évidemment. Non,
5: écoute, je vais aller critiquer moi un mec qui a mis sur une année autant de buts que j'ai mis sur ma carrière. Non, mais arrête.
21: Beaucoup plus.
5: Non.
21: J'ai regardé.
2: T'as mis combien de buts, Jérôme?
21: Bah, t'as marqué 32 buts.
5: Non, j'ai mis une cinquantaine, je crois.
21: Attends, t'as marqué 32 buts.
2: Mais non, puisque c'est équipe
1: Etia. Moi, j'ai 22 buts.
5: Mais qu'est-ce que tu racontes? Je sais, j'ai mis une cinquantaine.
21: 32, t'as la marque. Non, un championnat, t'as marqué 32 buts.
5: Attends, 28. Mais arrêtez vos bêtises, je vous dis. Je sais.
21: C'est bien, 28, c'est bien.
5: J'ai mis entre 40 et 50.
1: 46 buts marqués par Jérôme Rotten.
5: Merci.
1: On est loin de 60, qu'est-ce que tu racontes?
5: Non, j'ai pas dit 60, j'ai dit 50.
1: Ceux de l'entraînement aussi.
5: J'ai dit 50, une cinquantaine.
1: 46.
5: Voilà. Une cinquantaine. Par contre, regarde pas les passes décisives parce que tu vas te perdre.
1: C'est quoi ton record de buts sur une saison, Jérôme?
5: T'abuses. Non, c'est 7, peut-être 6 ou 7.
1: Ah, 87 passes décisives en carrière.
5: Non, 87, écoute, le chiffre en championnat, oui. En championnat de Ligue 1.
1: Partout.
21: J'ai quand même regardé
2: sur Wikipédia, c'est
5: en Ligue 1.
1: Peut-être qu'on comptait pas les corners à l'époque,
5: mais 87. Mais j'en ai mis 250 des passes décisives.
1: 250, carrément, mais c'est incroyable.
5: Écoute, il y a que Ronaldo qui m'a battu.
1: Ah, d'accord, très bien. On félicite Thibaut de Saint-Brieuc qui a remporté ses places pour France-Italie vendredi au Stade de France, la première de Zidane. En tant que sélectionneur en France. Et puis il y a le direct également, les qualifs pour l'Euro Espoir, l'équipe de France en Estonie. On peut rappeler les deux mauvaises nouvelles côté français d'ailleurs, Léna Marjac.
7: Oui, avec la sortie sur blessure de Ethan Mbappé, c'était à la 10e minute, et de Seni Mayulu également, le joueur du Paris Saint-Germain. Et surtout Ethan Mbappé est parti sur civière, donc il va falloir attendre des nouvelles. En tout cas, la France, 64e minute de jeu, elle mène toujours 1-0, et pourtant les Bleus, on est à déjà 29 tirs au total, 11 cadrés, et pourtant toujours seulement un petit but pour les Français, 64e minute de jeu, mais en tout cas ça part bien pour eux puisqu'ils devraient garder la tête du groupe C et donc se qualifier, si tout va bien, jusqu'à la fin pour l'Euro. Ce sera l'été prochain.
1: Merci Léna. Sachez que Jérôme Rotten conteste fermement les statistiques auprès de notre régime.
5: Mais non, mais c'est parce que
21: 22 buts il a marqué. Non. 22 buts en Ligue 1.
5: C'est pourquoi je conteste. Je vais te dire. Parce que le chiffre qu'il donne, il dit de la merde. Et je lui dis, mais combien est annoncé? Il m'a dit, non, mais je les ai par club. Je lui dis, mais à Monaco, j'en ai fait combien alors? Sur mes trois saisons à Monaco.
21: Oui.
5: Il me dit 18. Ah ben je lui dis oui, c'est 18, c'est l'année de mon record de passes dé en Ligue 1.
1: Ah.
5: Donc qui tient encore aujourd'hui. Donc j'en ai fait 18 sur une année.
1: Ah.
5: Donc t'imagines, sur les deux autres années, j'en ai fait 0.
1: Ouais,
5: en fait.
1: Non, mais...
5: Ah mais.
1: Ah ouais.
5: Et c'est difficile parce que sur la dernière année en plus, en Ligue des Champions, j'ai fini meilleur passeur de la Ligue des Champions. Donc celles-là, elles ne sont pas comptées en fait.
1: C'est le Jérôme qu'on aime. Non, c'est pas insupportable, c'est tout ce qu'on aime. Allez, dans un instant, la VAR de Rotten sans flamme.
5: C'est pas mal.
1: Une vraie prise de position, encore une, de Jérôme Rotten. Il faut insister avec Andy Diouf, arrière-gauche, en équipe de France. A tout de suite sur RMC.
8: On n'a pas décidé de mettre des coups à Neymar. Simplement, il y a des moments, tu es obligé de muscler ton jeu. 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C'est pas de la danse classique quand même.
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11: 19h31 sur RMC, la dernière demi-heure déjà d'un Rotten sans flamme excellent. Ce soir bien enflammé, on a fêté, célébré la belle victoire de l'équipe de France hier 1-0 en Belgique. On a parlé dans cette première heure avec Jean-Michel Larquet, avec Younes Belhanda et avec Benoît Boutron. On est là encore une petite demi-heure avec le quiz de Luigi Gerbier dans 15 minutes.
12: Et un magnifique cadeau.
11: Mais avant...
12: Un match chez les péages fully crédité de 150€, 32-16 touche 4 au quiz au 7.
11: Mais avant, on va parler des latéraux.
12: Dans un instant, on parle des latéraux.
13: Ça fait quoi de perdre?
11: De perdre.
12: Au quiz?
13: Hier, oui, ça fait quoi de perdre?
12: Ah, hier, c'était dur. En plus, il perd sur un statu quo à la route.
11: Un scandale.
12: Ah, ouais.
11: J'ai mené toute la partie et.
12: Ah non?
11: Si, j'ai mené toute la partie et à la fin, ils sont passés devant. Et statu quo.
13: J'attends la routine.
12: Ah bon, hâte. Louis Gerbier sera là, t'inquiète pas. Le direct, un deuxième but.
11: Le producteur, il met tout sur le réalisateur.
12: Pour les Bleuets en Estonie, Léna Marjac.
14: Oui, Jean-Matteo Baoya, le joueur de Leeds, qui est venu faire le break pour l'équipe de France. 2-0 donc pour les Français à 67e minute. But de Baoya après celui de Steve Ngourou. C'était à la 24e minute et on le rappelle, deux blessés, Ethan Mbappé et Seni Mayulu. La France mène donc 2-0. Il reste 20 minutes de jeu.
12: Combien de buts en carrière pour vous, pour Younes Belhanda, à votre avis? Younes, c'est 436 matchs en professionnel. Il a mis combien de buts?
11: 400, attends, c'est
12: 546 matchs professionnels.
15: 540
11: matchs. Ouais. Bon, il a dû mettre 80.
13: 100 buts.
15: 89.
12: Entre les deux. 94 buts.
11: Ah, tu vois?
12: Et 88 passes décisives.
11: Ah, c'est
12: magnifique.
11: Tout.
12: C'est tout.
13: C'est bien. C'est bien.
12: C'est tout,
13: bien,
12: il a dit.
13: C'est
12: bien.
11: Allez, passe D, je pensais que t'en as.
12: Non, mais l'année du titre, il met 12 buts en Ligue 1 et 4 passes D. Quel cadeau. Un but magnifique au Vélodrome, on s'en rappelle, évidemment.
13: Ah oui, c'est bien.
11: Ah ouais, celui-là.
12: De ce but.
11: Ah, celui-là.
12: C'est le but de ta carrière,
11: je me suis levé.
15: Ah, c'est le plus beau.
11: Je me suis levé.
12: Incroyable. Allez voir ça sur Internet.
13: Allez,
12: tu t'es levé, il a dit.
11: Ah ouais.
12: C'est sympa, non?
11: Ah si, si, je me suis levé.
12: Ah ouais, carrément.
11: J'ai dit, mais qu'est-ce que c'est que ce joueur?
12: Et après, il a privé le PSG du titre de champion de France.
13: Non, mais c'est bien. Ouais. C'est bonne stat, oui. C'est
15: pas mal, Jean-Michel.
13: Ouais, c'est très bien. Oui, c'est très, très bien.
15: Ça va.
12: Bravo, oui. Bravo.
11: Et pour Jean-Michel Larquet, j'ai demandé à Toutankhamon.
12: Alors
11: donc, j'attends.
12: On attend le papyrus qui devrait arriver la semaine prochaine par bateau.
13: Ah, je vais te dire, j'ai joué moins de matchs que Younes.
11: Mais t'as marqué plus de buts.
13: Sans un but.
12: Mais il n'y avait pas de défense à l'époque. Les scores, c'était 5-4, 6-3, 7-2. Voilà, il n'y avait pas photo.
11: Franchement, les poteaux étaient carrés.
12: Il n'y avait pas de changement. Tu jouais le match en intégralité. C'est incroyable.
13: Ouais, les murs n'étaient pas à 9m15 et les buts étaient plus grands.
12: Les gardiens jouaient sans, après
11: Jean-Michel.
13: Et les ballons ne flottaient pas. Et puis voilà.
11: Ils flottaient avec le. Le lacet, là, c'était chiant.
12: Oui, bien sûr.
11: Ça fouettait. Ouais.
12: Et puis le cadre ne se dérobait pas à l'époque, Michel. C'est ça le problème.
13: Ah, le cadre et puis le ballon ne m'échappait pas. Même.
12: Allez, 19h34,
11: Jérôme. T'avais un beau jeu sans ballon. Et puis, tu sais...
13: Ouais.
11: Et puis, t'avais une façon de
13: par contre, c'est
11: un rapport au ballon.
12: Un rapport à ballon.
11: Mais tu sais que t'avais un rapport au ballon qui était quand même...
5: Ce que j'avais pas bien appris, c'était les circuits préférentiels.
12: Ah oui, les circuits préférentiels. Ouais, t'aurais dû bosser, c'est ça. Allez les gars, tout de suite.
11: Ouais, on embrasse vidéo, Lionel Charbonnier.
5: Et j'étais pourtant un joueur de rupture. Allez, vas-y.
16: Jérôme, je t'invite à écouter ça.
17: C'est un boss qui découvre aussi. Défensivement, on voyait qu'il n'avait pas forcément même les bonnes positions. Par exemple, quand t'as un jeu long, comment t'anticipes, tu te mets trois quarts. Et lui, ça se voyait qu'il n'a pas l'habitude de cette position. Donc, des fois, il était de face. Donc après, pour redémarrer, ou même quand il était sur un contre un, on voit que c'est pas un défenseur. Comment il défend, comment il essaie d'orienter son joueur. Mais ça, c'est des choses qui peuvent se travailler.
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12: C'était l'analyse de notre ami Samuel Umtiti dans l'after hier sur la première d'Andy Diouf en équipe de France. Il a été positionné arrière gauche. C'était la surprise de la liste de Zidane. C'est pas son poste en club. On rappelle qu'il évolue piston droit dans un 3-5-2 à l'Inter Milan. Il a un peu souffert dans les 1 contre 1 le long de la ligne de touche, mais il a été plus à l'aise avec le ballon. Il a proposé pas mal de solutions. 91 ballons touchés, 4 tacles tentés, 4 réussis. Précisons d'ailleurs, c'est une info RMC Sport, qu'Andy Diouf est ravi de faire partie de ce groupe France et qu'il a envie d'apprendre le poste pour s'installer durablement en équipe de France. C'est la VAR de Rotten sans flamme. Jérôme, faut-il insister avec Diouf au poste d'arrière gauche?
11: Alors, je vais peut-être étonner certains, parce qu'en effet, son match d'hier, je suis assez d'accord avec l'analyse de Sam Umtiti. On ne peut pas dire qu'il a fait un match incroyable, parce qu'il y a le côté offensif et il y a le côté défensif. Et il s'est fait, je dirais, rattraper un petit peu par la tournure du match, avec une équipe de France, et on l'a dit, qui a été rayonnante pendant quasiment un peu plus d'une heure de jeu, qui a eu la maîtrise du jeu, qui a eu le ballon, qui jouait dans le camp des Belges. Donc automatiquement, les latéraux, bah, c'est plus facile. C'est que là, on voit les qualités offensives. Et c'est un bon joueur de foot. De toute façon, il était milieu de terrain. Il joue même côté droit offensivement à l'Inter. Donc c'est dire qu'il a toutes les qualités offensives pour apporter un plus dans cette position d'arrière-gauche de contre-attaquant. Après, il y a le côté défensif. Et en effet, là où il s'est fait rattraper un petit peu, c'est que bah, quand l'équipe de France a perdu le ballon par moment en première mi-temps, les attaques rapides des Belges, souvent c'est parti de son côté, parce que bah, mal positionné, il s'est fait prendre avec Jacquet sur le côté ou
12: Lacroix.
11: Donc, en effet, il courait après le ballon, les joueurs partaient, Moreira, 2-3 fois, il est parti dans son dos.
12: Et après, Lucas Bacchio, quand il est rentré.
11: De Bruyne est parti avec 5 mètres d'avance, mais à l'arrivée, sur 10 mètres, il en a perdu 8, donc il arrive à le rattraper. Non, pour dire que De Bruyne, il avance plus. Mais derrière, en effet, il y a eu des problèmes de positionnement. Mais ça s'apprend. Et je te dirais que c'est même le plus facile d'apprendre ça, parce qu'il faut qu'il s'approprie ce poste-là. C'est nouveau pour lui. Mais surtout qu'il se dise, et je pense, par rapport aux infos qu'on a, et j'espère que ça sera confirmé, que il doit être malin, il doit se dire, mais écoute, la concurrence au poste de latéral gauche, comme au poste de latéral droit, mais là on parle du poste de latéral gauche. Mais la concurrence aujourd'hui, c'est Truffert. Alors, avec tout le respect que j'ai pour Truffert, qui est un spécialiste du poste, il n'y a pas de problème, mais je pense que Diouf, c'est un meilleur footballeur que Truffert. Et je reste persuadé que s'il s'approprie ce poste-là et qu'il se met dans l'état d'esprit de déjà bien défendre dans un premier temps, d'être agressif, il faut gagner en agressivité dans ce poste de latéral gauche. Et je sais de quoi je parle, parce que j'ai déjà évolué en étant milieu offensif gauche, par moment en jouant arrière gauche. Il faut que tu te mettes dans une certaine forme d'agressivité, que tu te dises que sur l'extérieur, les joueurs, il y en a très peu qui vont me déborder, d'accord, pour les faire rentrer dans l'axe, pour être aidé par l'axial gauche. Et une fois que tu t'es dit ça et que tu restes concentré, des fois tu vas être pris, il y a pas de problème. Je te dis pas que ça va être le meilleur défenseur au monde. Tu vas être pris par moment, enfin un bon dribbleur, et surtout que maintenant il y en a beaucoup dans de toute nationalité. Donc des fois tu vas être pris. Mais très souvent avec cette agressivité là, tu vas rattraper les coups parce que tu es assez intelligent. Et après dans l'élaboration des attaques, comment tu vas construire
15: le problème Jérôme, c'était pas sur les 1 contre 1, lui c'était plus sur le positionnement. Et
11: sur le 1 contre 1 en deuxième mi-temps, je trouve il a été mis en difficulté, ouais, quand même
15: un petit peu, mais le plus marquant, ça a été sur son positionnement où il se faisait prendre dans son dos à chaque
11: mais
15: fois.
11: Mais ça se corrige,
15: c'est là où il y a des lacunes.
11: Younes, bien sûr, je sais pas si t'es d'accord, et Jean-Michel aussi,
15: bien sûr.
12: Mais sur le potentiel, faut insister, Jérôme.
11: Ah mais moi j'insisterai, et surtout je pense que c'est l'avenir. Ouais. C'est l'avenir. S'il s'y met, c'est l'avenir. Après, le seul bémol, et je donne la parole à Jean-Michel et à Younes, le seul bémol, c'est qu'en club, il ne joue pas dans cette position-là.
12: Ouais. Ben voilà, donc, il faut faire vraiment l'effort.
5: De toute façon, ouais. à un moment, déjà, il joue même pas défenseur. Hein,
11: non.
5: Il joue milieu de terrain. Et je pense qu'effectivement, s'il veut avoir une chance d'être international et d'avoir des dizaines de sélections, évidemment, si, encore faut-il que que l'entraîneur de l'Inter veuille le faire jouer à gauche.
11: Ouais, c'est Di Marco qui joue là-bas.
5: C'est pas n'importe qui.
12: C'est Jérôme Bretagne italien.
5: Voilà, donc c'est le blanc. Donc
11: ça
5: va être difficile. Mais physiquement, il a des qualités très au-dessus de la moyenne. Et effectivement, c'est un poste où il pourrait jouer. Mais je pense quand même que il faut quand même qu'il apprenne le rôle. Il l'a pas encore. Il a pas les automatismes. Et hier, honnêtement, le travail du milieu de terrain, notamment pendant une heure, lui a facilité les tâches.
11: Ça c'est clair.
5: Il a pas été trop sollicité sur son côté droit. Hein. On peut pas dire que les gens qu'il avait en face lui ont causé beaucoup de soucis. Effectivement.
12: Younes.
15: Ouais, moi je trouve qu'il faut continuer avec lui, surtout qu'à son poste, ben il y a les précédents comme Hernandez ou Digne, ben ils ont pas marqué de leur empreinte l'équipe de France. Hein. Un peu au début Hernandez, mais après par le passé c'était un peu plus compliqué. Sur le premier match face à la Turquie, Truffert, il a montré des lacunes un peu techniques, donc je pense pas qu'il continuera avec lui, tu vois, sur le poste numéro 1 à gauche. On a vu Diouf qui avait plus de qualité, d'aptitude technique et athlétique pour coller dans le style du jeu Zidane. Ouais. Après, bien sûr qu'il y a... physiquement, bien sûr, athlétique, c'est ce que je te dis. Hein.
5: Surtout physiquement, que tu fais la différence. Quand c'est en face, tu sens quand même qu'il y a du répondant.
15: C'est ce que je disais à Jérôme, tu vois. Alors, dans le 1 contre 1, c'est pas là où il sera le plus en difficulté. Les lacunes, où on a vu qu'il avait des lacunes, c'était sur son positionnement.
5: Dans le placement,
15: mais comme il a dit Jérôme, ça s'apprend, ça, tu vois. C'est une correction.
5: Ça s'apprend en jouant quand même à ce poste au plus haut niveau.
15: Oui, mais après, non.
5: C'est pas l'entraînement que ça s'apprend.
15: Non, ça s'apprend sur la visualisation, sur quand tu regardes des matchs, tu regardes des joueurs à ce poste-là. Quand tu es intelligent et tu arrives à ce niveau international, tu apprends très vite. Tu as beaucoup de joueurs qui ont changé de poste. Tu apprends très vite. Tu as des joueurs comme Kamavinga qui a pu jouer arrière gauche à un moment donné. Alors que c'est des milieux de terrain.
11: Je te dis pas, parce que j'aime pas dire que c'est le poste le plus facile pour un bon footballeur. Parce que c'est compliqué de jouer au niveau, il n'y a pas de souci.
15: Ah, bien sûr.
11: Mais quand même, il y a des postes qui sont un peu plus
5: plus
11: compliqués.
15: Moi, je trouve qu'il est compliqué, celui-là, ce poste-là.
11: Oui, mais sauf que
15: tu dois être complet. Surtout sur ce nouveau style de jeu.
11: Oui, mais Younes,
15: de latéral.
5: Younes, je suis un peu d'accord avec toi.
15: Tu le vois avec le PSG, tu vois, sur le style que veut jouer.
11: Merci, Jean.
15: Non, mais sur le style que veut jouer Zidane, comme le style espagnol. Tu le vois, les latéraux, ils ont un gros rôle.
11: Mais c'est un bon joueur de football, c'est ce que je veux dire.
5: J'ai plein d'exemples et qui datent et ça date pas d'aujourd'hui et c'est pas on va pas faire de Diouf un arrière gauche qu'il n'est pas, mais il y a plein d'exemples. Dans ma carrière, j'ai connu moi un avant-centre qui s'appelait Gérard Janvion, que tu n'as pas connu, qui a été 50 fois international arrière droit.
12: Oui, on ne l'a pas connu avant-centre.
5: Exactement. Bichette-Lizarazu. Il jouait arrière gauche, ailier gauche. Il a fini arrière latéral, champion du monde.
12: Lilian Thuram.
5: Alors, Lilian Thuram, il jouait.
15: Le football d'avant, c'était
12: William Gallas, il a joué latéral.
5: Il y a quand même.
15: Ça change.
5: C'est plus difficile de devenir. C'est plus difficile de devenir avant-centre.
15: Non, parce que tu as des.
11: Même milieu de terrain, Younes.
5: Ou meneur de jeu,
11: ce que je veux dire, c'est que quand t'es au milieu, t'as beau dire ce que tu veux, mais quand t'es au milieu, tu reçois le ballon dos au jeu, t'es trois quarts, il faut aller vite, et surtout, comme tu le dis, Younes, le foot,
5: c'est plus... Il faut pas que le ballon t'échappe,
11: il faut serrer les premiers contrôles.
15: Il faut avoir les pieds déjà.
11: Quand t'es sur les premières relances, moi, je suis désolé, mais ça, le foot, il reste le même qu'il y a 40 ans à aujourd'hui, t'es face au jeu. Quand t'as un joueur qui est habitué à jouer dans la ligne offensive plus haut, milieu de terrain ou même sur la ligne d'attaque,
12: avec moins de temps,
15: Ça, je suis d'accord.
11: Écoute, t'as tes repères.
15: Plus de facilité, bien sûr.
11: Franchement, il a un bon pied.
5: Allez, Diouf arrière gauche.
12: Et voilà, c'est voté. Mais Rotten sans flamme a voté.
11: Maintenant, il faut trouver un latéral droit. Maintenant, démerdez-vous.
12: Et Kaloulou vous a pas plu?
11: Ah ben Kaloulou, il pouvait pas faire pire que Koundé, donc j'ai bien aimé Kaloulou.
15: Moi aussi.
5: Moi aussi.
11: Merci.
12: Ça c'est fait. On a réglé les problèmes des latéraux.
11: Bravo Pierre.
12: Bravo les gars. Magnifique. 19h45 sur RMC. Dans un instant, le quiz de Rotten sans flamme, tous contre Rotten avec Louis Gerbi. À tout de suite.
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6: 19h47 sur RMC, on est là, on est bien dans Roten sans flamme. On finit l'émission avec le quiz de Louis Gerbier qui est à côté de moi, à ma gauche. On est avec Benoît Boutron, on est avec Jean-Michel Larquet et Younes Belanda. Deux auditeurs vont arriver avec un super cadeau à faire gagner. Allez, on y va.
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7: Louis Gerbier, bonsoir.
8: Salut l'équipe.
7: Magnifique. Salut, cadeau. Bonsoir. Un badge télépéage fully crédité de 150 euros de péage. Deux auditeurs.
9: Merci Louis pour la note.
7: Ah, il est au courant. Ah, les nouvelles vont vite.
8: Et du très bon.
7: 8,5 sur 10. Ouais. C'est Louis Gerbier qui met les notes.
8: Ouais.
7: Jean-Michel, on en parlera plus tard.
8: Ouais, et Jean-Michel, écoute-le que demain. Le
7: voilà. Et Jérôme, c'est un peu mieux que Jean-Michel, mais pas beaucoup.
6: Ouais, c'est... Il est vraiment mal luné aujourd'hui, Louis Gerbier. Louis Gerbier.
10: Aujourd'hui, pourquoi aujourd'hui? Putain.
6: Ouais, c'est vrai.
7: Jonathan et Iliès vont s'affronter ce soir. Salut à vous deux.
11: Bonsoir.
7: Jonathan, tu es supporter des Girondins de Bordeaux. Choisir ton équipe.
11: Je vais choisir Jérôme.
7: Allez, ouais. Jonathan avec Jérôme. Iliès, t'es avec la doublette Younes Jean-Michel, ça te va?
9: Allez, Iliès, t'as gagné.
7: Allez, super. C'est parti. Quel est le thème?
8: Eh ben, on reste dans le thème du dernier débat. Ça va être les arrières-gauches en équipe de France.
7: Pas mal, ok.
8: Et on commence tout de suite avec une question flash. Quelle arrière-gauche des Bleus n'est pas si facile à remplacer selon lui-même?
9: Thuram.
8: Non.
7: Ah, c'est pas si facile que ça.
10: Arrière-gauche.
7: C'est pas si facile que ça de remplacer.
8: Et alors?
7: Ah bah c'est une phrase mythique, oh, c'est une phrase mythique. Eh ouais, la preuve.
8: Le premier joueur.
9: Evra.
8: Oui.
9: Evra.
8: Oui.
10: J'ai entendu Evra.
7: C'est Younes. 1-0 pour Younes, Jean-Michel et Iliès.
8: Question auditeur.
7: Iliès contre Jonathan.
8: Très facile, les amis, rapidité. Quel arrière-gauche est devenu le compère de Grégoire Margoton?
11: Lizarazu.
8: Je sais pas qui c'est, mais bonne réponse.
7: Tu lèves le doigt, mais comment on fait? Qui a dit Lizarazu en premier? C'est dur à dire.
11: On annule le point.
8: On annule.
7: Belle doublette, hein, d'ailleurs, Lizarazu, Margoton, au commentaire de l'équipe
8: bien,
7: de France.
8: Ouais.
7: C'est pas mal. Jean-Michel me disait que c'était de deux mieux en
10: mieux. Non, Jean-Michel, il t'a rien dit.
8: Ancien collègue, je l'ai. Salut.
7: 1-0 pour Iliès, Younes et Jean-Michel.
8: Question Larquet.
12: 36-15, code de qui n'en veut pour les jeunes qui n'en veulent.
10: Qui n'en veulent? Gerbier, t'es un truand!
7: Jérôme, rentre dans ton quiz.
6: Ouais, je suis pas là.
7: Allez.
8: Là, t'es sur le banc, là. Quel arrière-gauche est le deuxième plus capé en bleu derrière Lizarazu?
7: Oh!
10: Amoros?
8: Oui!
7: Oh, 2-0.
8: Bah après, il n'y a qu'une équipe qui joue, donc c'est plus facile de marquer des
7: points. Là, il n'y a que la routaine, j'ai l'impression, ce soir. Qui peut... Allez, 2-0. Ouais, pour allez. Younes, Jean-Michel et Iliès.
8: Question.
9: C'était qui
7: Infantino, bah, ça va revenir.
8: Question Cristobal.
7: Ah, question Cristobal.
13: Estoy muy, muy feliz et orgulloso de hablar contigo.
3: La pregunta Cristobal.
8: Allez, un bel accent Cristobal. Quel arrière-gauche jouant en Liga n'a plus joué en bleu depuis l'Euro 2024?
9: Jean.
7: Il joue en Ligue 1 en ce moment.
6: Il joue.

0: encore
1: Real Madrid. Il a pas joué cette année, mais il est encore.
2: Tiens, Mendy.
3: Non.
1: Fernand Mendy.
0: Oui, c'est vrai.
1: Alors, quelle règle ?
0: Alors, normalement, on ne félicite pas et on n'encourage pas la médiocrité. On est d'accord ?
1: Non. Hein ? Ah bah, surtout,
0: mais avouons que Jérôme a fait un gros coup cette semaine parce qu'on aura Thierry Henry jeudi, 2h.
1: Ah, ouais, quand même.
0: Donc, je vais donner un point en plus à Jérôme et Jonathan.
1: Merci.
0: Ça fait deux partout entre Jonathan et Jérôme et entre Ilyes, Younes et Jérôme.
3: Pour une fois que tu vas dans mon sens.
0: Voilà. 2-2.
2: Eh ben, tu finiras.
0: Non.
2: Tu finiras le quiz avec ton favori.
0: Allez, ça y est.
4: Boycott, Jean-Michel.
0: Allez,
1: un autre latéral gauche de l'équipe de France. Je vais vous citer tous les clubs de la carrière de Lucas Digne, sauf un.
3: Ah ouais,
1: faudra le trouver.
0: Ok.
5: Ah non, ça je sais pas moi.
0: Allez, non.
1: Lille, PSG, Barcelone, Everton, Aston Villa.
2: Avec le décalage, c'est Younes, c'est le bouche.
0: Quelle mauvaise foi, celui-là. Ouais, c'est fou. 3-2 pour Jérôme et Jonathan. Mais il est dingue ce quiz en fait.
1: Question pour le patron.
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1: Quel ancien monégasque et parisien comme Jérôme a eu 13 sélections en bleu pour un but sous l'ère Deschamps. Tout le monde peut répondre, Younes.
3: Kurzawa.
0: Oui,
2: bon,
0: joli.
3: Merde.
0: Bravo, Younes.
3: Oui.
1: Lévin Kurzawa. Ou Kurzawa, si on. Question.
3: Il joue encore ?
1: Non.
3: Non, il joue plus.
0: Bonne question.
1: Non, il joue plus.
3: Je crois qu'il était au Portugal.
0: Il avait fini en Pologne, non ? Ouais. La preuve que ça nous a marqué.
1: Ouais.
0: Bref.
1: Question du gars.
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2: Éric Dimeco.
1: Non. Quel arrière. Quel arrière. Quel arrière-gauche né à Lormont et formé à Bordeaux comme Dugas.
3: Trémoulinas.
2: Thierry Tussaud.
0: Oh, Trémoulinas. Thierry Tussaud.
2: Ah merde.
0: Trémoulinas. 4-3 pour Jonathan et Jérôme.
3: Alors je l'ai dit vraiment au hasard.
0: Ah bravo.
1: 5 sélections sous l'ère Deschamps. Saint-Etienne aussi. Ouais, Dynamo Kiev comme Younes.
0: Ah ouais.
3: J'ai joué avec lui, ouais.
1: Question flash, on cherche un autre latéral gauche à 5 sélections. Passé par l'Espagne. Et il voulait pouvoir fumer ses clopes tranquilles.
3: Candela ? Non. Jurietti ?
1: Non.
0: Il donne tous les fumeurs.
1: Ça avait fait une petite polémique à l'époque.
3: Cyril Roll ? Non, Cyril Roll
1: à Barcelone.
3: À Barcelone.
2: Mathieu ?
1: Oui, Jérémy Mathieu.
2: Ah, Jérémy Mathieu.
1: Oui.
0: Et 4 partout. Oh non, j'espère que la routine ne va pas tout foutre en l'air.
3: Bah, 4 partout,
2: on peut pas se faire voler à 4-4.
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10: Mais dis-moi pas que c'est pas vrai.
0: Balle de match ! Jonathan Jérôme contre Ilyes, Younes et Jean-Michel. Les menaces sur la régie pleuvent. Allez, à toi, Louis.
1: On va vous départager sur une question con.
4: 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Mais qu'est-ce que vous êtes con alors ?
7: La question con.
0: Pour prouver sa bonne foi, notre producteur est entré dans ce studio. Il ne va pas tricher.
1: Les mains en l'air. Tel un fugitif appréhendé. Quelle ancienne arrière-gauche est une équipe de foot de grands joueurs par la taille, mais une équipe qui a pris un carton rouge.
3: Qu'est-ce que c'est que ces conneries ?
4: Tu peux la retirer ?
3: Petit.
0: C'est un jeu de mots.
1: Quelle ancienne arrière-gauche est une équipe de foot de grands joueurs ?
3: Dimeco.
2: Je l'ai dit, Dimeco.
4: Il a dit en premier, il a dit avant la question.
0: Incroyable. La victoire de Jérôme Rotten qui permet à Jonathan de remporter un très beau cadeau. Bravo Jonathan.
3: Il va passer une mauvaise
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0: Il a dit dis-moi quoi à chaque question.
3: À la mer noire.
0: Merci Jean-Michel Larquet.
3: Merci Younes. Merci Jean-Michel.
0: Plaisir d'avoir été à vos côtés ce soir. C'est terminé en Estonie, la victoire de l'équipe de France Espoir, Léna Marjac.
6: Oui, 2-0 pour l'équipe de France avec un but de Steven Goura et de Jean-Matteo Baoya. La France va conserver donc pour l'instant sa place, sa première place du groupe C dans ses éliminatoires. Deux matchs encore à venir. Le prochain, ce sera samedi face au Luxembourg et mardi prochain face à la Suisse. La Suisse, et s'il reste premier, ils seront donc qualifiés automatiquement pour l'Euro l'été prochain.
0: Merci Léna. Dans un instant, Génération After avec Nicolas Jamin. Et demain, il y aura un quiz spécial Thierry Henry. Ce sera l'événement jeudi. Thierry Henry, invité exceptionnel de Rotten sans flamme. Et nous, on revient demain, Jérôme.
11: Et demain, on sera là pour encore analyser le football, beaucoup d'actu. Donc, ne ratez pas émission exceptionnelle cette semaine. C'est jeudi avec Titi Henry qui sera mon invité pendant 2 heures dans l'émission. On va se régaler. Mais demain, on va débriefer tous les matchs du soir et puis se lancer aussi sur toute l'actu du foot. Je vous dis à tous une bonne soirée. Je vous souhaite une bonne soirée. Amusez-vous bien et on se donne rendez-vous demain à 18h. Bisous.
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21: Hello Niklas. Je pense que Jimmy parle très bien anglais, mais il a un accent pourri.
22: Non, c'était pas mal. C'était pas mal.
21: I have a very good accent.
23: Quand tu parles de Pascal Duprat ou de ceux qui ont défendu Deschamps, il y aura bien évidemment.
22: Oui, ceux qui vont dire. C'est pour ça que je te dis. Ceux qui vont dire.
23: Ah bah, vous avez vu Zidane.
22: À un moment, les mecs, leur cerveau, il est nourri au samplon 98. 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
11: Bonsoir à toutes et à tous, c'est Génération After RMC 20h01. Bonjour à toi qui nous écoute en podcast, qui nous regarde sur After Foot TV et sur la chaîne YouTube de l'After en direct. Le chat est ouvert, envoyez vos messages évidemment. Ce soir, Kevin Diaz est là. Salut Kevin.
8: Salut à tous.
11: Jimmy Brown est là également, salut Jimmy.
9: Salut Nico, bonsoir tout le monde.
11: Walid Chercheur est là, salut Walid.
18: Salut Nico, salut tout le monde.
11: On est ensemble jusqu'à 22h les gars, comme tous les soirs. Cette semaine, on va accompagner l'équipe de France jusqu'au vendredi, son troisième match face à l'Italie. Et bien sûr, ce soir, on va parler de la performance, la prestation des Bleus de Zidane, match numéro 2 pour lui, victorieux de la Belgique, 1-0. Je crois qu'on peut tous dire ici autour de la table qu'on a kiffé ce match-là. On va dire pourquoi, développer, est-ce un camouflet pour Deschamps aussi, est-ce qu'on a le droit de s'emballer également. On va y aller franchement sur ce match-là. Tiens, pouvons-nous également, est-ce que tous les statuts de l'équipe de France doivent être mis en cause? Là aussi, on va en débattre après quelques perfs individuels qu'on a vus hier sur le terrain. Et puis dans la deuxième heure, on parlera du football de sélection en général. Est-ce que vous êtes réconcilié avec ces trêves internationales, avec ce football de sélection, les nouveautés, les clubs qui prennent l'Allemagne, Xavi, les Pays-Bas, Vieira, le Sénégal. On va parler aussi de quelques résultats des matchs en cours ce soir, notamment celui de l'Angleterre et de l'Espagne. Voilà pour le programme. À 22h, l'after avec Gilbert. Salut Gilbert.
24: Salut les gars. Daniel Riello, Florent Gautreau, tout à l'heure, seront là. On va parler de l'équipe de France un petit peu. Bien sûr, d'autant qu'on a l'impression, enfin Daniel veut développer cette idée que Zidane a déjà totalement fait oublier Didier Deschamps. Et puis gros dossier FC Nantes, tout à l'heure également au programme, parce que David Filippo sera avec nous.
11: Excellent David Filippo.
24: Exactement, qui bosse pour West France et pour RMC, avec pas mal de révélations concernant le futur possible repreneur du FC Nantes. À 23h, supporters lyonnais, soyez là, parce que vous allez tout savoir de votre patronne, Michel Kang. Un bouquin sort qui raconte son parcours. Sacha Beckerman, qui a écrit le livre, sera avec nous pour en parler. Et puis, comme promis, à 23h30, les sanctions contre Manchester City, décryptées par l'after et l'actu anglaise, vu que les Anglais jouent ce soir. Donc là, il y a gros after.
11: Il y a beaucoup de choses à dire. Merci Gilbert. À 22h, l'after.
24: Jean-Louis Tour également, que j'ai pas cité.
11: Jean-Louis Tour sera là. Tout à fait. Qui revient du stade du Roi Baudouin.
24: Exactement.
9: Au passage, on parle du match de l'Angleterre, mais très belle Ligue des Nations pour l'instant.
11: On va en parler de ça. On va en parler.
9: Cette trêve de 3 semaines,
11: toujours
9: me plaît.
11: C'est le thème de notre débat à 21h30.
24: Moi, je tiens à dire que je n'ai jamais été fâché avec les équipes nationales, que je défends depuis des années ici même, en étant même tout seul pendant des années.
11: Et en partant en vacances, notamment.
24: Je suis content d'avoir des amis depuis peu.
23: En fait, très très loin.
24: Très en vacances, excuse-moi d'avoir les matchs.
25: Est-ce que c'est pas l'année où Gilbert est présent à l'antenne que c'est la meilleure Ligue des Nations?
9: Ah ouais, je crois que c'est lui. Je crois que c'est ça.
11: C'est quoi la cause? C'est quoi l'effet en fait?
25: Je sais pas. Il y a quelque chose.
11: C'est Gilbert qui rend meilleur Ligue des Nations.
25: Gilbert Gribois, il est là.
11: C'est parce que la Ligue des Nations est meilleure que Gilbert est là en fait.
9: Non, ils sont au courant. Ils sont au courant.
11: Presque que Gilbert est là que la Ligue des Nations est meilleure.
9: Ils sont au courant.
11: Gilbert, il écoute encore. Ouais. Gilbert, dire un mot, il est en train de réfléchir. Gilbert, t'as un droit de parole. Moi, je pense que c'est l'effet inversé. Hein. C'est parce que la Ligue des Nations est plus passionnante que tu es là en fait.
9: Oui, oui, c'est un peu.
25: C'est peut-être parce que Zidane est là que Gilbert est là.
11: Zidane qui est. Gilbert qui est l'autre.
9: Gilbert est là que Zidane est là. T'as rien compris toi.
11: Gilbert, vas-y.
24: Qui a regardé Australie-Brésil ce matin?
11: Mais pour Gilbert, c'est le matin, t'as compris? Revenir pour ça, Gilbert, c'est chaud quand même. Ouais. Le score, combien?
24: 4-2.
11: Les buteurs brésiliens?
9: Ah là, tu le mets dans la.
25: Merci Gilbert.
11: Rafinha, Vinicius, Guimarães.
23: Blessure de Rafinha.
11: Et Van Dersen.
23: Blessure de Rafinha,
11: exactement.
24: Tu as regardé les autres de Maroc?
11: J'ai bien regardé.
23: Moi, j'ai regardé but de Brahim Diaz, ouverture du score.
9: Et beau but de Dounaï. On a regardé. Et énorme coup franc de Boulbina.
11: Et le plus beau, c'est de l'histoire, peut-être, de l'année en tout cas, Farès Chaibi.
23: Ouais, c'est vrai. Ça, ouais. Les deux premiers buts du Burundi, c'est vidéo gay.
11: Bon, on en parlera aussi, on en dira un mot tout à l'heure. C'est parti pour Génération After. Et je vous dis également que demain, on aura un invité dès 20h dans Génération After. C'est un taulier d'une équipe de Ligue 1 parisienne qui joue Paris FC. Pierre Desmélou sera avec nous demain.
23: C'est beau.
11: Je te la prends en direct.
23: C'est beau, oui.
11: Je te la prends en direct.
23: Ouais,
11: c'est sympa.
23: C'est très, très
11: tu seras
23: sympa.
11: Là, face à Pierre Desmélou.
23: Je suis très, très content.
11: 1000 questions à lui poser.
23: Je suis intéressé par le PFC, par leur début de saison, par lui.
11: Par lui, sa trajectoire, ses progrès.
25: C'est donc toi qui es intéressé.
23: Exactement.
25: Par le PFC.
23: Ouais, okay. Tu lui diras que t'en as rien à cirer, toi, demain.
11: Sérieux, là?
25: Non, mais
23: c'est bien, c'est intéressant.
11: Dis ça devant Jimmy et Walid en plus. Jimmy abonné.
25: C'est un petit comique de répétition entre Walid et moi depuis l'été dernier.
23: C'est vrai. Mais Pierre Lesmouk, on avait reçu au téléphone, je crois, cet été.
1: Tout à fait.
0: Et on avait eu un bel échange.
1: Et il était content de venir. Il nous a dit ouais, ça. Ben, je suis content de venir demain dans l'émission.
0: Je lui avais mis un peu de pression en disant réussissez votre début de saison, sinon.
1: Et bien,
0: parce que je vais être exigeant.
1: C'est pour ça qu'il vient.
0: Exactement. Et c'est pour ça qu'il
1: a fait un bon début de saison. C'est comme avec Gilbert et la Ligue des Nations.
0: Non, mais ça va être un
1: parce que Wadid a dit ça. Non, mais le PFC a fait un bon début de saison.
0: Un peu comme d'autres en Ligue 1, il est souvent intéressant. Très intéressant à écouter.
1: Ah, écoutez, oui, bien sûr. Oui. Et sur le terrain aussi, il est intéressant. Ah, oui, évidemment.
2: À regarder aussi,
0: bien sûr. Ouais.
1: D'ailleurs, on lui parlera de l'équipe de France aussi, quand même.
0: Ouais, mais
1: d'abord. Enfin, le travail demain. Enfin, le travail demain. Est-ce qu'il est Zidane compatible, Pierre Lesmélou?
2: Je pense que son plus gros défaut, c'est d'avoir 33 ans. S'il était un peu plus jeune, il serait dans la discussion pour moi.
0: Oui, après. Il y a quand même.
2: Non, mais dans ce profil, tu vois.
0: Oui, le mec
2: que tu recherches devant la défense.
1: Est-ce que c'est un profil compatible? C'est ça.
2: Ouais, sur le profil. Là,
0: en Ligue 1, après, il y a quand même un peu de concurrence, quand même, à son
1: concurrence.
0: Mais oui. Très solide.
1: Bon, les gars, 32-16 ouverts, vous le savez. Est-ce qu'on a kiffé hier? Est-ce qu'on a le droit de s'emballer, de s'enflammer après le match de l'équipe de France de Zinedine Zidane? Venez en parler au 32-16. Qu'est-ce que vous avez aimé? Qu'est-ce que vous avez moins aimé? Tiens, on peut faire un tour de table comme ça. Quelle image vous gardez de ce match, spontanément, toi, Kevin? Avant qu'on développe, hein.
5: Écoute, je vais te dire quand même le but dans les deux derniers.
1: Mec, Élisée. Ouais. Toi, t'es un résultatiste, c'est ça. Pas surpris.
5: L'émotion sur le but, surtout.
0: Moi, c'est le contenu. Le contenu
1: global.
0: Globalement, et on va en parler pendant une heure, mais même s'il y avait eu défaite de l'équipe de France, j'aurais été très très content de la route qu'on entreprend dans
1: c'est
0: le
1: la cerise sur le gâteau, ce but d'Olysée.
0: Et après, bien évidemment, comme vient de le dire Kevin, le but d'Olysée est extraordinaire. La célébration de Zidane est iconique. Donc, bien évidemment, qu'en fait, on a la cerise sur le gâteau là à la fin du match. Et mais globalement, j'ai passé une très belle soirée.
5: Oui, mais si t'avais un moment, c'est la question. Un moment.
0: Ah si, oui,
1: un moment. Une image, tu vois, oui, ça dans les grandes interviews.
0: Oui. Mais moi, je suis pas dans le football d'Agnelli, quoi. Le un moment, moi j'aime bien tout ce que j'ai vu dans ce match-là.
2: Moi j'ai des images de Jacquet qui surdomine, tu vois.
0: Ah ouais, c'est fort.
2: Plusieurs
1: j'aime beaucoup
2: en fait,
1: cette réponse.
2: Jacquet, qui est là,
1: on a du concret là.
2: En ouais. Patron, tu vois.
1: Patron.
2: Tout au long du match.
0: Ouais. Ouais,
2: pour un mec qui fait sa première sélection, c'était vraiment impressionnant.
5: Dans ce cas-là, il y a les deux transversales de Dacuña dans les 10 premières minutes aussi. Ouais. Tu dis, ah ouais, ok.
2: Il commence comme ça aussi, ouais.
5: Ok, grand.
1: Il n'y a pas de transversale pour faire une transversale.
5: Ah oui, pour trouver un décalage.
0: Il y a le match de Doué aussi, la barre de Doué, les slaloms de Doué. Non mais en fait on a eu beaucoup de choses dans ce match-là et moi franchement
2: on a eu plus de choses dans un match-là
1: on a beaucoup de temps pour en parler. On est là aussi quand ça va très bien. Certains vont nous dire calmez-vous. Est-ce qu'on a le droit de s'emballer un peu?
5: Non, mais moi,
1: après ce qu'on a vu. Kevin, commence toi.
5: Moi je n'ai pas envie.
1: Raconte-moi comment toi, fan de foot, t'as vécu regarder ce match.
5: Justement, je pense que déjà je vais dire que bon, forcément moi et ma génération on a grandi avec l'équipe de France de Zidane et autres, mais ça restait l'équipe de France de Zidane. et en fait moi j'ai pas eu autant d'émotions sur un but en Ligue des Nations depuis au moins 10 ans en équipe de France, en fait, depuis 10 ans
1: en Ligue des Nations seulement.
5: Ouais, non, mais même dans un match aller qui est pas une finale de Coupe du Monde ou un truc et je sais pourquoi, parce que ça valide quelque chose. Bah nous, on fait un travail où on doit analyser les matchs de l'équipe de France depuis un bon nombre d'années maintenant. Et donc, je fais partie de ceux, mais je suis vraiment pas le seul. Plein de fans de l'équipe de France, en fait, on était fatigués de devoir se justifier de ne pas prendre du plaisir en regardant l'équipe de France. Parce que tu avais toujours les
1: gens... des fans, tu veux dire, c'est ça?
5: Non. Il y avait des fans qui devaient, comme moi, se justifier. Moi, je suis fan de foot. Et ben non. Bah, le match de l'équipe de France, c'était pas un moment pour moi. C'était pas un bon moment, je suis désolé. C'était, ouais, on travaille, on regarde le match. Ouais, bon, Deschamps, ah ouais. Ah, il a gagné. Bah ouais, il a gagné 1-0.
2: Pendant la Coupe du Monde, c'était pas mal, Kevin, quand même.
5: Non, mais même.
2: Moi, c'est mieux, ouais.
5: Moi, pas pour moi, en tout cas. Moi, c'est, parce que j'étais arrivé à un, voilà, l'histoire, elle était finie. Pour moi, ça fait 6 ans que Deschamps nous a pris en otage. À partir de 2022, t'as fait 2 très belles choses. Ok, t'as fait 12 ans à l'époque. C'est bien. Maintenant, il y a quelqu'un qui attend. Tout le monde veut voir autre chose. Laisse la place. Et donc, on nous dit, ah, mais de toute façon, on croyait pas que parce que Zidane va arriver, vous allez prendre du plaisir, vous allez voir autre chose. Moi, non, moi je faisais partie de ceux qui pensent, ou en tout cas qui espéraient, qu'on puisse, avec ce fameux vivier, voir autre chose. Je ne sais pas si ça allait être l'extase, je ne sais pas si on allait gagner toutes les compétitions ou tous les matchs, mais j'avais envie de voir un nouveau sélectionneur, avec 2 nouvelles idées, un nouveau discours, et je ne m'attendais même pas à ce qu'il y ait autant d'idées aussi vite, autant de principes, comme on en a déjà parlé ces dernières semaines, plutôt modernes, et on en reparlera ce soir ou les autres soirs, du pressing, des joueurs nouveaux, d'autres profils de joueurs. Et donc, oui,
25: on a le droit d'être soulagé, même si ce ne sont que deux matchs. On a le droit d'être soulagé et on a le droit d'être content de voir une autre équipe de France avec deux nouveaux visages et avec un peu de fraîcheur.
1: Alors, ce qui revient, je te laisse réagir, Walid et Jimmy. Il y a déjà beaucoup de messages, évidemment. Et Alexandre nous dit, l'émission vient à peine de commencer. Je suis déjà excédé par la véritable campagne de cancel culture orchestrée par les médias et les consommateurs de football autour de Deschamps. Moi, je n'oublierai jamais. Il m'a procuré des émotions.
25: Très bien.
1: On le dit également là, sur le chat. Mémoire courte, les amis.
2: C'est intéressant ce qu'il dit parce que on peut aimer Zidane sans cracher sur Deschamps, en fait. Tu vois ce que je veux dire? Moi, je suis reconnaissant pour ce que Didier Deschamps a apporté au foot français. Tu ne peux pas le nier. Et pour autant, j'ai pris beaucoup de plaisir à regarder hier. Je comprends pas pourquoi on devrait les mettre en opposition, forcément. Non, c'est deux histoires différentes, en fait.
1: En comparaison, pas forcément en opposition. Il parle de son plaisir personnel, devant un match des Bleus, Zidane.
2: On pourra comparer aussi au moment de la première grosse compétition de Zidane, etc. Tu vois,
25: je m'en fous de ça.
23: En fait, ça appartient à Kevin et c'est son combat depuis un moment. Il a le droit d'exprimer sa volonté. Enfin, ce qu'il a.
2: Mais je répondais juste à côté consentement. Ce n'est pas du tout là-dedans. Kevin, il a son avis.
23: Kevin, il a le droit de le porter. Maintenant, on a le droit de pas le partager. Moi, par exemple, quand il dit la dernière émotion que j'ai eue dans un match comme ça, moi, il y avait une Ligue des Nations avec Benzema.
2: Le France-Espagne.
23: France-Belgique. Ouais. Mais dans un football différent. On peut kiffer dans d'autres footballs. Il n'y a aucun problème. Et sous Didier Deschamps. Moi, la dernière année, sous Didier Deschamps, j'ai kiffé. Mais dans un autre football. Là, ce qui est intéressant, surtout, c'est sur la conception du football. Et on en parlera après, sur le fait qu'on a souvent eu, dans les 25 derniers mètres, des joueurs très très forts qui nous permettaient d'avoir des émotions.
1: Mais 7 mois, c'était le cas début juin, on kiffait tous.
23: Avec 4 attaquants. Avec 4 attaquants qui, dès qu'on leur donnait le ballon, il y avait une espèce de d'aura football, ou même s'il y avait des associations, mais c'était globalement, on donnait de la créativité à ces joueurs-là sur le terrain pour nous donner des émotions. Sauf que là, moi, je trouve que dans la conception du jeu de Zidane, il y a une conception espagnole. Hier. Et ça, on l'a jamais vu. Ça, pour le coup, ça nous montre que c'est possible. Kevin en parlait, le milieu de terrain reculé comme d'Acuña, Jacquet qui s'intègre au milieu de terrain, les incorporations des latéraux, le pressing haut, le joueur technique qui peut jouer milieu relayeur, un peu comme Klopp, Guardiola à l'époque, avec les Kevin De Bruyne.
25: Un football moderne,
23: un football de club. Et ça, on l'a vu encore plus avec une équipe totalement remaniée. Parce que moi, quand j'ai vu la composition d'équipe, je me suis dit, purée, ah non, j'aime pas ces compos-là, là, ces détections géantes, là, où on voit une équipe totalement B, purée, qu'est-ce que ça va donner?
2: Sélection laboratoire.
23: Le midi, il sacrifie le match, il s'aborde le match. Et au contraire, on a eu un match de très haut niveau dans cette conception collective, quoi. Ça part du bas, avec aussi une qualité technique vraiment très très haute. Et donc ça ouvre le champ des possibles parce que oui, c'est possible de jouer comme ça. Et
2: moi, en sélection.
25: Mais moi, je pense
2: avec 6 entraînements.
25: Mais il faut arrêter avec ce concept de football de club.
23: Pourquoi?
25: Tu sais qu'il n'y a qu'un football, il n'y a pas le football de club.
1: Deschamps a toujours répété. On n'a pas eu le temps de travailler, arrêter.
25: C'est sûr que les buts retournés, le 8 contre 8 avec le gardien qui joue avant-centre, tu ne vas pas travailler.
23: Non, parce que Kevin, sur l'histoire d'émotion, tu ne peux pas refuser. Et chacun l'histoire des émotions des gens.
25: Moi, j'ai pas dit que les gens auditeur là sur le chat, il peut pas avoir les plein d'émotions.
23: Les émotions, il y en a eu et il y en a beaucoup.
25: Il y a pas de problème.
23: Maintenant, je te parle de football de club. Nous, on a eu un sélectionneur qui n'arrivait pas à intégrer ce type de joueur, ce type de football.
25: Il n'en avait pas envie, ou
23: il savait pas le faire. Et globalement, là, on a un sélectionneur qui, pour le coup, Zinedine Zidane, j'avais envie de voir Zidane. Par rapport à ce qu'il dégageait, par rapport à ce qu'il était, par rapport à la rupture auprès de Deschamps. Mais moi, c'est un Zidane italien que je voyais au Real Madrid. Et il l'a toujours mis en avant. Et dès la première conférence de presse, tu sens qu'il parlait d'Espagne. À chaque fois. Sur Cherki, sur certains joueurs, etc. Et moi, je demandais confirmation sur le terrain. Et il y a eu intention contre la Turquie, pas réalisation contre la Turquie. Et là, il y a eu intention et réalisation contre la Belgique. Et donc là, il met véritablement sur le terrain ses principes espagnols. Et je me disais, purée, Zizou, qu'est-ce qu'il va nous donner pendant ces 5 ans d'inactivité? Est-ce qu'il a bossé? Est-ce qu'il a travaillé? Est-ce qu'il a des nouvelles idées?
1: Est-ce qu'il a regardé?
23: Est-ce qu'il va arriver en slip? Et juste pour terminer, Kevin, il m'a mis une claque hier, sincèrement, parce que je me suis dit, ok, il est à la page, il a la fibre, justement, il a la fibre footballistique 2026, Zinedine Zidane. Et on pouvait se poser la question. Et hier, c'est
0: clair, c'est limpide. Zidane, c'est sa route. Ça va fonctionner, ça va pas fonctionner, mais avec ça, t'as envie d'aller à la guerre.
1: Et sa route, je précise, c'est de battre l'Espagne. Il a dit à sa première conférence de presse.
0: Mais ce qu'il va réussir, je sais pas, mais le chemin est louable et on a envie de l'accompagner.
25: Notre auditeur sur le chat parlait de cancel culture. Mais qui a cancellé la culture? C'est Deschamps qui a cancellé la culture. C'est lui qui nous a fait croire que on pouvait pas jouer au foot. Parce que c'était le football de sélection, c'est les individualités, on va être en bloc costaud et on va contrer. Force est de constater que dès qu'il a joué une grosse équipe, il s'est fait plomber. C'est simple. Toutes les grosses équipes, quasiment, dans les années.
1: Grosses, hein, la Suisse aussi nous a
25: plombé. Non, mais dès qu'il y avait du répondant, que ce soit en Ligue des Nations.
0: Dès qu'il y avait un gros péage.
25: Dès qu'il y avait un gros péage, voilà, ça passait pas, t'avais pas la carte. T'avais pas la carte, t'avais pas la goal.
3: Non, je suis pas d'accord, c'est pas vrai. T'as été champion du monde comme ça en 2018, en 2022,
0: post-2022. Enfin, l'Angleterre, c'est la chatte de Benoît Paire.
25: Ouais, bah oui, dans ce cas-là, t'as sorti l'Allemagne aussi en 2016.
3: Mais d'accord, mais ok,
0: mais ce qui veut dire, c'est que c'est football.
3: Je peux pas dire que c'est Deschamps qui a cancel, parce que Deschamps est lui-même l'héritier. De Jacky, voilà. Qui est champion du monde 98, on n'a jamais joué comme ça, le Brésil en équipe de France.
1: Jimmy a raison.
3: La France,
25: c'est quand même le French Flair au rugby, le French Flair au
3: et
25: foot,
3: encore,
25: les trois numéros
3: oui,
25: 10.
3: Historiquement, on n'a jamais été très beau. L'équipe de Hidalgo des années 80, dont tu parles, oui.
25: Arrêtez avec 98, parce que 98, il joue contre des grosses équipes, il joue contre le Brésil de Ronaldo, etc. Et après, en 2000, il roule sur tout le monde. Donc, c'est deux ans après.
1: Mais comment ils le font?
25: Mais quoi, ils jouent pas bien.
1: Mais non, ils sont pas bons en 98.
25: Mais je te parle en 2000.
1: Ah, 2000.
25: En 2000, ça joue au foot.
1: Oui, 2000, oui,
25: c'est ok. En 2006, c'est pas bloc bas et on joue en contre-attaque. Il y a du football quand même. Il y a toujours eu des joueurs créatifs.
3: Parce que t'es porté par tes individualités, c'est ce que tu disais.
25: Non, parce que t'es porté par Zinedine Zidane notamment. Et d'autres.
3: Comme Deschamps a été porté par Mbappé.
25: Mais non, je suis pas d'accord, Jimmy. L'équipe de France de l'époque Zidane 98-2006, ce ne sont pas que des individualités. C'est aussi un gros collectif. Avec des grosses personnalités, avec une grosse défense, où tout le monde joue les uns pour les autres. Faut arrêter de croire que c'est Mbappé qui fait la diff tout seul. Non, c'est faux. Même en 2018.
3: Mais l'équipe de France de Deschamps, ça peut pas être ça non plus. C'est aussi un gros collectif.
25: En 2018, ce n'est pas que des individualités, c'est un gros collectif sublimé par une ou deux individualités.
0: On est d'accord. Notre vision du football, mais ça a fonctionné. Il a raison.
25: J'ai pas dit que ça n'a pas fonctionné.
0: Moi, j'ai pas envie de rester sur Deschamps.
25: C'est pour ça que. Si on parle de Zidane, et c'est ce qu'on fait depuis deux semaines.
1: C'est normal qu'on parle de Deschamps.
0: Oui, mais c'est bon.
1: On sort de 4
0: la Belgique.
1: On sort de 14 ans.
0: Oui, d'accord, mais parlons de la route positive qu'il a entrepris.
25: On a le temps, on a jusqu'à 22h.
1: Mais on a suffisamment parlé de Deschamps ici dans l'after pour aussi mettre en comparaison aujourd'hui.
25: La route que Zidane veut faire. Dès la conférence de presse de présentation, tu le comprends. Et les gens disent tous, t'es obligé de voir ce qui se dit par les fans de foot, hein, même les anciens joueurs et tout. Ouais, mais Zidane, c'est plus Ancelotti que Guardiola. Mais même ça, ça veut rien dire.
0: C'est la réalité globalement.
25: Mais ça veut rien dire de dire que t'es Ancelotti. T'es Ancelotti parce que tu suis Ancelotti dans un groupe qui a été, en fait, il s'est adapté. Un entraîneur, c'est quelqu'un qui s'adapte au personnel, au matériel qu'il a en face de lui. Et lorsqu'il se dit, bah là, je peux m'adapter, mais je peux aussi créer quelque chose.
1: Il choisit les joueurs.
25: Il crée, et là, il va choisir. Mais quand t'arrives au Real, t'as un groupe qui est ensemble. Bon, bah, t'essayes d'être dans la continuité, tu fais du management. Ouais. Mais ceux qui disent, le Real de Zidane, c'était que des contre-attaques, en bloc bas. C'est faux. Mais on l'entend tout le temps.
0: C'est une équipe caméléon. Non. Mais en tout cas,
3: il est comme Walid, il était plus italien qu'espagnol.
0: Lui, il explique dans toutes ses interviews, Marcelo Lippi, Ancelotti. Et là, c'est vrai qu'il y a eu, tu le vois, il y a eu une cassure dans.
25: Mais ça fait 6 ans, il l'a dit. Exactement. Il l'a dit, ça fait 6 ans. J'ai regardé les équipes qui gagnent aujourd'hui. C'est l'Espagne pour les compétitions.
0: C'est le Barça, c'est le PSG, c'est City, c'est Luis Enrique, mais c'est aussi d'une certaine manière
25: Jurgen Klopp qui a gagné aussi avec Liverpool, qui a fait aussi, mais qui a un football aussi moderne, un peu différent de Guardiola et des autres, avec plus de pressing, avec moins de possession, mais qui sait aussi avoir la balle. Donc en fait, moi ce que je disais, c'est que il est moderne et il faut quand même pas sous-estimer un gars qui, même si on dit qu'il a été pragmatique et tout, a gagné 3 Ligues des Champions. Donc le gars, c'est un intelligent. C'était un intelligent comme joueur de foot. Je pense que c'est un intelligent comme entraîneur. Et donc, comme tous les entraîneurs, eh ben, il est pas le même aujourd'hui qu'il est à 10 ans au Real. C'est normal.
0: Okay, okay. Mais il fallait confirmation. Et je l'ai eu hier.
25: Et on va encore l'avoir.
0: Et on va perdre les matchs des fois.
25: Oui,
0: ah oui, mais bien
25: parce
0: sûr.
25: Que hier,
0: mais avec cette route-là, j'en perds les matchs. Moi, hier, je perds le match, j'en ai rien à cirer.
25: On est d'accord.
0: Ah, vraiment par rapport à ce que j'ai vu, parce que je sais que.
25: Parce que le chemin est bon.
0: Je sais que dans 6 mois, dans.
3: Tu sais, ouais, je pense à le match d'hier, Walid, mais on en parlait un petit peu avant de venir là. Moi, je pense qu'on va beaucoup plus kiffer l'entre-compétition avec Zidane, c'est-à-dire le quotidien.
0: Oui,
3: mais après, les compétitions, est-ce que nous, nous, fans de foot, suiveurs, etc., on aura peut-être plus de mal, plus de facilité à l'accepter. Mais est-ce que le grand public, si tu prends un mur en huitième de finale, même en jouant bien,
4: si tu prends un...
0: Ouais, mais on l'acceptera plus. On l'acceptera plus.
3: Façon, je le souhaitais
0: hier la première
3: année comme ça aussi.
0: La première heure de jeu, j'ai pensé à quoi, les débuts de Lucien Riquet au PSG. En gros, t'arrives pas à marquer, mais t'as les occasions, oui, mais t'as une conception, etc. Oui. Et moi, j'aurais
4: le premier match, Luis Enrique au PSG, je me rappelle.
0: J'aurais fait cette affiliation en disant.
4: C'est Lorient, mais tu concèdes contre Lorient.
0: Oui, bien sûr. Pas que Lorient, mais Girona, PSG, Girona, oui. Les débats qu'on avait sur le manque d'efficacité, etc.
4: Il y avait que ça parce que t'as concédé hier quand même.
0: Bien évidemment. Le déséquilibre fait que. Parce que hier, attention, la Belgique, ils ont des occasions.
3: Exactement.
0: Un très bon match de foot hier. Mais moi, ça ne me dérange pas parce que je sais que, en fait, tu as 2 ans pour travailler et pour mettre en place. Tu veux mettre en place.
25: Pour être un peu taquin, je trouve qu'il a 14 ans pour travailler. Oui. Mais hier, par exemple, pour ne pas être dans l'angélisme, hier, il y a 2-3 pressings qui sont complètement ratés.
4: Heureusement, j'ai envie de dire.
25: Mais on s'en fout. En fait, on s'en fout parce que l'idée collective, elle est présente. Et donc, à un moment, il y a Luque Bakio 2 fois qui est trouvé dans le dos de la défense sur les 10 dernières minutes, sur un pressing qui est enclenché par un gars que j'adore, Ousmane Dembélé, mais il l'enclenche. Lui peut-être pas trop mal, mais d'ailleurs ça suit pas le décalage est trop parce que la Belgique ils avaient pas les pieds carrés. Hein.
0: Non, c'est une bonne équipe.
25: Une bonne équipe. Et ben ils te plantent et ils ont 2 grosses occasions. Mais c'est le football en fait.
4: Kevin.
25: En tout cas il y a une idée collective.
4: On nous appelle au 32-16. Je vais accueillir Mathieu d'abord. Salut Mathieu.
6: Salut, bonsoir à tous.
4: Bienvenue sur RMC et Stéphane arrivera dans un instant. Stéphane, il nous dira qu'il trouve Kevin trop dur avec Deschamps. Vas-y Mathieu.
6: Moi, première dans la génération, j'ai déjà appelé l'after plusieurs fois,
4: mais c'est un plaisir.
6: Première.
4: Ah, bah, ça veut dire qu'on progresse, alors. Ça veut dire
6: on recrute
4: dans l'after.
0: Ça veut dire qu'on intéresse.
4: On recrute.
6: Walid, change rien, je te kiffe.
0: Merci beaucoup, c'est gentil.
4: Rien, t'es sûr? Rien?
6: Non, ça n'existe pas, ça.
4: D'accord.
6: Il peut taper des barres. Il est bon.
4: Alors, vas-y, Mathieu, sur l'équipe de France.
6: Bah, non, on peut s'enflammer, je sais pas, parce qu'il faut toujours arrêter les pieds sur terre, mais on peut être confiant. On est, pendant 14 ans, on pouvait faire la liste 6 mois à l'avance, on savait les joueurs qu'il allait avoir. On avait aucune surprise. Là, au moins, on découvre des joueurs. Moi, je vais pas mentir, Dacunha, j'avais jamais vu jouer parce que je regarde pas la Serie A. Franchement, je dis pas que c'est Pirlo, hein, mais franchement, c'est monstrueux ce qu'il a fait pour sa première sélection. On avait besoin de joueurs comme ça, et sous Deschamps, on l'aurait jamais vu. À part s'il signe demain au Real, mais qu'il joue avec des champions, mais sinon, on l'aurait jamais vu. Et rien que pour ça, c'est rafraîchissant de voir des nouvelles têtes, de voir des joueurs qu'on n'a pas forcément l'occasion de voir souvent jouer. Parce que Deschamps, on sait que si on n'est pas Juve, Milan, Real, on sait qu'on jouera jamais, quoi.
4: C'est marrant, on peut en dire un mot maintenant. J'en parlais avec Olivier tout à l'heure au téléphone quand on préparait l'émission. Est-ce qu'on va vers une nouvelle philosophie dans les listes de sélection de Zidane, à savoir le statut, le prestige du club n'est plus aussi important qu'avant.
0: Moi, je pense.
4: Est-ce que désormais, si tu joues à Koum, par exemple, c'est l'exemple caricatural, Dacunha.
0: Et moi, sur Dacunha, parce que Kevin parlait de redescente et de patience, moi, je suis totalement d'accord avec lui. Dacunha fera des moins bons matchs qu'hier, mais il faudra l'accompagner. Parce que moi, en fait, faut pas qu'on soit hypocrite. À chaque fois qu'on voit l'Espagne, on dit, attends, ouais, il joue lui? Pedro Porro, remplaçant à Tottenham, où il joue à Tottenham, où il était au Sporting, Oyarzabal, Real Sociedad, 10e, Zubimendi avant qu'il aille à Arsenal, Real Sociedad.
4: Villarreal.
0: Ah, il joue en Espagne. Ouais, arrêtons de regarder les clubs, regardons plutôt les profils, comment on peut mettre en place la complémentarité nécessaire pour le football proposé par les sélectionneurs, et c'est là où on ira vers l'avant.
4: Ça veut dire que toi, tu dis que tu l'installes, c'est fini?
0: Non, pas l'installer, mais encore une fois, les joueurs clinquants, parce qu'il joue au Real Madrid, c'est tampon, il doit être titulaire forcément, ou parce qu'il joue dans un autre club
4: au
0: Barça.
4: On a bien compris hier soir qu'il n'était pas dans ça.
0: Non, c'est ce qu'on dit. Il faut entreprendre. Un exemple, Kalulu, il joue à la Juve. Koundé joue au Barça, mais si Kalulu il est bien meilleur que Koundé, il doit jouer. Si Dacunha par rapport à Tchouaméni, parce que ça va être la question qu'on va se poser derrière, c'est est-ce que les retours de certains statuts. Si demain Dacunha il est. Parce que moi j'estime que l'équipe de France doit se rapprocher de l'excellence technique. Parce qu'on l'a bien vu. Deschamps, Zidane, ce que tu veux. Le football, quand tu vas dans le Mont Ventoux, là, quand tu peux plus respirer, quand c'est très très dur, c'est la tête et les crampons. Comment tu vas gérer le pressing adverse? Comment tu vas être intelligent? Et ça, le problème, c'est qu'on l'a vu contre l'Espagne, on l'a vu contre l'Argentine, on l'a vu contre des grosses équipes. Oui, il y a l'aspect tactique, mais il y a l'aspect aussi technique, le rendu technique. Tu arrives à faire le type de performance que tu as fait hier, déjà, déjà tu te procures plus de situations, déjà t'as plus de contrôle de jeu, et moi je pense que tu dois mettre les meilleurs joueurs techniques sur le terrain.
8: Après, tu le fais hier, faut aussi mesurer l'adversité que t'as en face de toi.
0: Mais c'est déjà un début, mais t'as une équipe
25: aussi chez nous. Je vais te dire même plus, tu vois, tu as dit qu'il fallait pas forcément regarder d'où viennent les joueurs, il fallait regarder également leur qualité technique, je suis tout à fait d'accord, mais je vais te rajouter un élément, il faut voir par qui ils sont entraînés ou par qui ils ont été entraînés. Aujourd'hui, Dacuña, s'il est à ce niveau-là, il le dit lui-même.
0: C'est Fabregas.
25: Fabregas, c'est qui ? C'est l'Espagne. Alors on va me dire, mais arrêtez avec l'Espagne. On ne dit pas que la France doit devenir l'Espagne. Je le répète, je vais le répéter tous les soirs. Je n'ai jamais dit que la France devait devenir l'Espagne ou qu'elle deviendra l'Espagne. Où ils ont tous formé ensemble, etc. Blablabla. Mais en France, il y a des joueurs qui ont un profil qui te permettent d'avoir la maîtrise du ballon, qui te permettent d'avoir plus de qualité technique, notamment, comme tu as dit, dans les matchs de très haut niveau, il faut quand même arriver à la vitesse entre transition, la capacité athlétique à faire des différences, on l'a. Ouais. Nous, maintenant, il nous reste l'autre côté de la palette, c'est-à-dire d'avoir un peu plus de maîtrise technique, notamment face à des adversaires plus faibles ou dans des temps forts qu'on va avoir, même face à des grosses équipes, comme hier, on a eu des temps forts avec des séquences de possession à 75% sur certains moments du match, etc. Eh bien, si tu as des joueurs entraînés par Luis Enrique, d'autres qui sont entraînés ou qui ont été entraînés par Guardiola, plus d'autres qui sont entraînés par Flick et d'autres qui sont entraînés par Compagnie ou par Serge Fabregas, on me dit, ah oui, mais en club, on a plus de temps pour travailler. Oui, mais ces gars-là, en club, ils travaillent de la même façon. Donc demain, si tu montres, comme font plein de clubs, une vidéo à des joueurs de l'équipe de France, d'un pressing de Manchester City ou du Bayern,
8: ils le comprennent.
25: En quoi ils peuvent pas comprendre,
0: surtout
25: en fait.
0: En plus avec des fenêtres de 3 semaines.
25: Exactement. Je ne dis pas que ça va être facile, ouais. Je ne dis pas que ça va être une photocopie de tel ou tel club, mais quand tu as autant de joueurs qui jouent avec des entraîneurs qui proposent un style de jeu moderne, agressif,
8: Là pour un peu te contredire, c'est pas comme si l'effectif qui était à la Coupe du Monde, il y avait des entraîneurs très différents
25: Oui, mais l'entraîneur qui te
8: Oui, mais ça suffit pas, c'est aussi beaucoup
25: les échos du vestiaire, notamment Wally, je l'ai entendu le dire et je le crois tout à fait, c'est que il y a certains joueurs qui aux séances d'entraînement ou aux séances d'avant-match, ils se disaient attends,
0: c'est
25: par contre
0: les échos, parce que t'as eu Rabiot et
8: il y a 10 jours Rabiot a dit on a mal préparé le match.
10: Ça veut bien dire que cet argument-là il n'est pas là, parce que des joueurs
25: c'est l'entraîneur qui doit s'appuyer sur les choix.
8: Ce que je veux te dire, c'est que ça suffit pas d'avoir ces joueurs-là.
25: Non, ça suffit pas. Il faut que l'entraîneur en place, le sélectionneur en place, se serve de ce que font ces joueurs en club. Et je répète, pourquoi l'Allemagne s'appuyait sur le Bayern ? Pourquoi l'Espagne s'appuyait sur le Barça ? Ou pourquoi l'Ajax 74 a été en grande partie, c'est ce que faisait l'équipe nationale des Pays-Bas. Ça a été aussi le cas pour d'autres sélections. Mais il y a un moment, c'est quand même plus simple de s'appuyer sur ce que tu fais en club et d'avoir ta touche de sélectionneur. Et la dernière chose que je répète, j'entends trop souvent, le métier d'entraîneur et le métier de sélectionneur sont deux métiers complètement différents. Pour moi, c'est archi faux. C'est différent dans le sens où tu n'as pas les joueurs au quotidien, mais ça reste un métier où tu dois entraîner tes joueurs et leur demander de faire des choses avec et sans ballon. Ça reste le même métier.
8: Okay. Mathieu, tu voulais rajouter quelque chose ?
13: Pour dire une petite référence à Walid, pendant les champs, pendant 14 ans, on a eu une petite soupe, tous les matchs, c'était une petite soupe au potiron, réconfortante, il n'y avait rien d'extraordinaire. Et avec Zizou, tout de suite, on passait un bon pas de taille. Tout de suite, c'est plus épicé, il y a plus de surprises, il y a plus de saveurs.
0: Ah là, il y a eu du sucre hier, ouais.
8: Là, c'est un peu plus léger. Non, il y a un filet d'huile d'olive sur une belle mozzarella.
0: Là, il y a eu du sucre, en tout cas. Et pour la réalité, parce qu'on n'en a pas parlé encore, mais le milieu de terrain va être l'élément très, très important. Parce que moi, je l'ai vu hier, on a des avions de chasse derrière. Pour moi, par rapport à l'Espagne, je dis pas qu'on va être meilleur que l'Espagne, mais on a un atout aussi athlétique. Si on arrive à faire le bon mix, ça peut être très intéressant.
8: C'est pour ça qu'on fera un débat. Est-ce que tous les statuts doivent être remis en cause en équipe de France, Mathieu, pour finir.
13: Faut voir aussi quand Saliba va revenir, parce que là, bon, je pense que Saliba il a un titulaire indiscutable avec Upamecano, mais Jacquet, il continue sur sa lancée qu'il fait avec Liverpool et le match qu'il a fait hier. Franchement, c'est solide.
8: Tout à fait, on va en parler, on va en débattre. Mathieu, merci d'avoir fait le
13: 36-16. Merci beaucoup.
8: Salut Mathieu.
25: Ne nuit pas. Abondance de bien ne nuit pas.
8: Reste avec nous, on prolonge dans un instant. Vous êtes nombreux à appeler au 32-16 pour en parler. Il y a ceux qui ne sont pas forcément d'accord avec tout ce qu'on raconte depuis le début dans Génération After. A tout de suite.
25: Qu'ils appellent.
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8: avec
0: Jamin.
8: Kevin Diaz, avec Walid Acharchour et avec Jimmy Brown, RMC. Merci d'être avec nous dans Génération After. On est là jusqu'à 22h. On part de l'équipe de France, bien sûr, un match 3 de Zidane vendredi soir. Ce sera sur RMC, vous le savez, face à l'Italie au Stade de France. Puis je vous rappelle que demain, on sera avec Pierre Lesmélou, hein, invité de Génération After, milieu de terrain, des meilleurs joueurs de ce début de saison avec le Paris FC, qui sera à nos côtés pendant au moins une heure. Je vais accueillir Stéphane, qui patiente depuis un moment au 32-16. Salut Stéphane.
1: Bonsoir à tous. Bonsoir.
8: Bienvenue
1: à tous
8: sur RMC, Stéphane.
2: Salut Stéphane.
8: Heureux de t'accueillir.
1: Bon, un petit message personnel pour Kevin, dont j'adore les propos. Alors, j'ai une réserve d'antihistaminique, parce que, évidemment, à chaque fois qu'on dit Didier Deschamps, t'as une poussée de charticaire. Reste en calme. Hein, ce n'est qu'un coach de
8: calme,
1: foot.
8: T'inquiète pas.
1: Non, en fait, ce qui m'énerve un peu... c'est que moi, j'adore ce que fait Zidane et je suis très optimiste sur ce qu'il va arriver à faire. En plus, vraiment, il y a un truc qui me plaît. C'est que pendant des années, sous Deschamps, on disait on a deux équipes de France de foot, on peut en faire deux. Bah, Zidane, dès le deuxième match, il a montré qu'il pouvait en faire deux. Ce que je n'avais pas vraiment vu sous Deschamps. Maintenant, quand on démonte tout le temps Deschamps sur ce qu'il a fait, ça me fait un peu le même énervement que quand sur des forums de foot on discutait de Giroud et que à chaque fois qu'on disait qu'on aimait bien Giroud, on se faisait insulter parce que ah ouais t'aimes pas Karim? Ben si, j'aime les deux. C'est aussi un grand joueur, mais on peut quand même voir des qualités chez deux personnes différentes. Alors effectivement, je pense que Zidane va apporter un foot beaucoup plus moderne et beaucoup plus joyeux. C'est ça qui nous fait plaisir. Mais ça ne veut pas dire que Deschamps n'a fait que de la dope pendant tous ces
25: mois. Non, mais alors Stéphane, je te réponds juste très rapidement. Tu as tout à fait le droit d'avoir apprécié les années Didier Deschamps. Je n'ai aucun problème avec ça.
8: C'est pas ton football. C'est juste que voilà, pour prendre ton expression, le football de Deschamps, c'est pas ton football. Non, Zidane, a priori, je dis, c'est non, plus ton football.
25: Moi, voilà. le football qu'a proposé Deschamps, je te le dis, jusqu'à. Moi, en fait, le problème de Deschamps, c'est pas uniquement son football. C'est qu'en fait, il a cru que l'équipe de France c'était à lui. Donc, je me mets dans un bureau avec la direction de la FFF et on reprolonge et on fait ce qu'on veut parce que soi-disant on a les résultats. Pour moi, les résultats, c'est 2018, t'es champion du monde. À partir de 2018, t'as plus de résultats jusqu'à 2022. Tu te fais éliminer en 2021 de façon piteuse. Ok, bah, pas de problème. 2022, tu refais une finale, très bien, tu la gagnes pas, pas de problème, c'est les pénaltys, c'est le football. Mais par contre, après, il faut serrer la main au football français. On te dit merci, tu nous dis merci. Et puis après, on laisse la place à d'autres, en fait. C'est ça aussi, être quelqu'un de collectif pour le football. C'est pas juste, moi, c'est mon petit confort de vie, je suis bien, c'est l'équipe de France, ça me plaît. Il y a Zidane qui est là, il a gagné 3 Ligues des Champions, mais c'est mon équipe de France et je vais partir. Comme avait dit le président, il va partir quand il veut. Ça, je peux pas. Ça, pour moi, c'est inaudible. Après, si toi, ouais, ça te dérange pas, il n'y a pas de souci. Moi, pour moi, en tant que licencié de la FFF, qui paye mes cotisations de la FFF, et bah moi ça me plaît pas. Moi ça me plaît pas que on privatise l'équipe de France. C'est tout ce que j'ai
8: Vas-y,
25: dit.
8: Stéphane.
25: Surtout avec un jeu qui m'endormait au plus haut point.
1: Moi ce qui me dérange, c'est que je validerais totalement ton analyse s'il n'y avait pas un président et des dirigeants à la FFF. Enfin en même temps, est-ce qu'il y en a vraiment quoi?
8: Parce que il y en avait aussi la responsabilité de Noël Le Graët, tout ça, bien sûr, à l'époque.
1: Voilà, il y a la responsabilité de tous les présidents successifs. Qui n'ont rien remis en cause, qui d'ailleurs sur tous les sujets un peu épineux ont disparu sous des couches de je suis pas là. Enfin, c'est aussi un des problèmes finalement. Ça a fait ressortir un des problèmes de la FFF au niveau de l'organisation du foot.
25: Exactement. Et bien sûr, mais je vais te dire encore une chose, Stéphane, pour finir. Hier, quand il y a eu le but d'Olysée, pourquoi moi j'ai envie que l'équipe de France de Zidane elle gagne? C'est pas parce que c'est Zidane. Si t'avais mis Rudy Garcia et qu'il jouait comme ça, ça aurait été bien sûr différent. Mais si on avait un jeu moderne avec un autre entraîneur francaise, un autre entraîneur étranger, je sais pas, peu importe. C'est qu'en fait, je ne peux plus entendre qu'on ne peut pas gagner autrement, qu'en sélection, on ne peut pas produire de jeu parce que ce n'est pas possible. Et c'est ce qu'on nous a vendu depuis trop longtemps. C'est tout simplement pour ça. De gagner, ça permet aussi de légitimer une autre façon de voir du foot.
8: Bon, voilà, c'est clair. Voilà, c'est la réponse, hein, Kevin, à ta question, à ta remarque de... Stéphane, voilà. Merci Stéphane.
1: Merci à tous.
8: Très bonne soirée à toi.
1: Bonne soirée.
8: Les gars, allons-y. Je pose la question franchement. Est-ce que tous les statuts doivent être remis en cause dans l'équipe de France après ce qu'on a vu hier? Quels sont ceux qui... Bah, moi, je pense que comment, c'est Jimmy.
0: Bah non, tous les...
8: Kevin dit oui, toi, non.
0: Bah non, tu peux pas... Mbappé, qui va bouger Mbappé de cette équipe? Olise, c'est titulaire indiscutable. Upamecano derrière, c'est titulaire indiscutable.
8: Saliba. Mike
0: Maignan, pour l'instant, c'est titulaire indiscutable. Saliba, s'il revient au meilleur de sa forme, même si Jacquet nous a impressionné hier, je pense que c'est titulaire indiscutable aussi. Ça fait déjà une moitié d'équipe. Après, est-ce que t'as des places à prendre dans cette équipe? Oui, bien sûr. Mais
2: donc, pour moi il y en a deux qui doivent être
8: on va le dire.
25: J'ai une question pour Jimmy. Pedri, il était titulaire dans les matchs qu'on comptait pour la Coupe du Monde?
0: Non.
25: Pourtant c'est un titulaire indiscutable normalement.
0: Oui. Le Vivi au milieu de terrain en Espagne n'est pas tout à fait le même que celui en équipe de France.
2: Pedri, c'est top 3 monde à son poste.
25: Pedri, c'est top 3 ballon d'or l'année d'avant.
0: C'est top 10.
25: Donc en fait, c'est ce que je te dis. Je te dis pas que tu vas mettre des mecs sur le banc, tu ne vas pas les convoquer. Je te dis que tu as un nouveau sélectionneur. Tu arrives, bien sûr. Il y en a comme Upamecano qui sont monstrueux à la Coupe du Monde, sont monstrueux en club. Bon bah, ils partiront titulaires. T'en as au milieu de terrain. Pas beaucoup.
0: T'as pas d'indiscutable au milieu pour moi, j'en ai pas cité.
25: Devant, bien sûr que t'as Mbappé qui va démarrer, mais il va falloir qu'il se mette au diapason comme les autres.
0: Bien sûr.
25: Comme les autres. Ousmane Dembélé, que j'aime beaucoup, il va falloir qu'il se mette au diapason comme les autres. Olise, c'est un peu différent, parce que bon, il a encore décif hier, il décif tous les week-ends avec son club. Disons que, mais au vu de sa Coupe du Monde, il va falloir qu'il se mette au diapason, parce que t'as un mec comme Doué qui hier, il est arrivé, il a dit, les gars, moi, si vous me laissez la chance, je vais pas la laisser passer. Donc, c'est à peu près à tous les postes, à part Mike Maignan, qui, pour moi, est revenu à un très bon niveau, là, sur les deux matchs. Mais même lui, pourquoi pas, mais je sais pas. Mais en tout cas, voilà, je te dis qu'aujourd'hui, tu repars sur un nouveau cycle, un nouveau sélectionneur. Les statuts, tu les as. Mais on va pas me dire, tu vois, Meni, il arrive, il va jouer forcément devant Dacunha.
0: Mais t'es d'accord avec moi qu'il y a une moitié d'équipe qui part devant.
2: Il y a une moitié aujourd'hui, tu les coches par rapport à ce qu'ils ont fait, par rapport à ce qu'ils sont, par rapport à ce qu'ils représentent. Maintenant, il y a une question qui est intéressante. C'est les joueurs qu'on a cités. Moi, pour moi, il y a un cas Mbappé. Le cas Mbappé, c'est que Mbappé est légitimité à 100% en équipe de France. Joueur extraordinaire, capitaine, tu pourras pas le bouger. Mais on a vu une équipe sans Mbappé hier, notamment dans les mouvements, même si Barcola était pour moi...
0: Qui était aussi sans Dembélé, sans Olise,
2: mais c'est pour ça que...
0: T'as vu que paradoxalement, on est moins bon au moment où on marque.
2: C'est là où j'allais y venir. C'est que tu es plus fort sans les titus hier. J'ai pas aimé l'entrée de Cherki, malgré sa passe D sur Olise. J'ai pas aimé l'entrée d'Ousmane Dembélé.
25: Il fait pas un bon match. C'est sa dernière passe.
2: Oui, sa dernière passe. Oui, mais ça, c'est vrai que, ouais. Parce que derrière, il se le fait tout seul. Je pense que tu la donnes à Kolo Muani, il n'y a pas but. Avec tout le respect. Mais voilà.
8: Arrête, avec tout le respect, c'est pas nécessaire.
2: Je fais ce que je veux, en fait. Tu crois dire à Kilo. C'est pas le même rapport au ballon, c'est pas la même conduite de balle. C'est juste ce que je veux dire. Et j'aurais pu citer Marcus Thuram, j'aurais pu citer Mateta ou ce que tu veux. Mais en fait, en gros, ce que je vais expliquer, c'est que ce qui est intéressant, c'est qu'hier, c'est avec les coiffeurs, entre guillemets, même s'il veut pas les appeler comme ça, Zidane, mais c'est avec l'équipe remaniée qu'il arrive à donner le meilleur football possible.
25: C'est pas un hasard.
2: Et ce qui est intéressant, c'est est-ce que c'est pas plus facile, après tout ce qu'on a dit là sur la première demi-heure, c'est pas plus facile de façonner des mecs qui viennent d'arriver en équipe de France avec son idée de jeu plutôt que ceux qui ont eu le logiciel Deschamps pendant 10 ans. Et là, la deuxième question, le deuxième tiroir, c'est est-ce qu'il va pouvoir faire ça avec Rabiot, avec Tchouaméni, avec Mbappé, tu vois,
0: avec
2: des mecs qui
25: ont... Il y a une grosse interrogation
2: là-dessus. Avec des mecs qui ont réussi à s'émanciper du cadre tactique pour faire des perfs. Demi, finale, ce que tu veux, mais ils ont fait des perfs. Et en club, ils arrivent à, sans avoir un cadre tactique de dingue, parce que toi, t'as parlé du Bayern, t'as parlé d'Arsenal, du PSG, mais il y en a qui jouent au Real Madrid dans un océan de néant et qui arrivent à mettre des buts,
25: etc. C'est pour ça que je l'ai pas cité.
2: Et pour ça que je parle de Tchouaméni et Mbappé, qui sont au Real Madrid. Et moi...
25: Il y a Camavinga qui joue au Real et qui était bon.
2: Oui, mais Camavinga arrive avec un autre prisme. Il était au fond de l'océan. Zizou, il a dû lui dire « Bon, Eduardo, moi, t'es avec moi. T'inquiète pas, confiance, j'aime ton football. Vas-y, ça va le faire. Je vais te mettre avec des profils et on va y aller comme ça. » Ce que je veux dire, c'est que moi, Mbappé me pose un peu moins de problèmes que Tchouaméni. Parce que Mbappé, tu pourras l'utiliser là-haut et c'est une valise de but qui peut être intéressant dans une, très bonne compétition.
0: Et tu peux pas te passer non plus.
2: Par contre, pour répondre à la question de Nico, les deux joueurs, c'est Rabiot Tchouaméni. Les statuts qui doivent être mélangés, c'est que on réessayera parce que tu vas réessayer.
25: Tu vas réessayer
2: avec ces mecs-là parce que c'est des mecs qui ont des statuts. Mais attention, c'est que là, la carte de visite qu'on a envoyée au milieu de terrain avec des joueurs mobiles, des joueurs interchangeables à façon un peu PSG, techniquement, qualité incroyable et tout, où il y a l'aspect athlétique, parce qu'il faut arrêter athlétique parce que tu as une armoire à glace avec 90, que Dakounia ne peut pas être athlétique s'il va chasser très très haut. La même chose pour Akliouche, la même chose pour Eduardo Camavinga ou un Zaïre Emery qui est un peu plus petit. C'est est-ce que vous rentrez dans mon cadre footballistique, les gars? Est-ce que vous pouvez bouger? Est-ce que vous pouvez défendre en avançant? Est-ce que techniquement, et pour le coup, Rabiot et Tchouaméni, ce sont pas des joueurs médiocre techniquement, loin de là. Mais est-ce que par rapport à Dakounia, par rapport à Kamavinga,
8: c'est en dessous, excuse-moi, Manu Koné, Dakounia il a un pied exceptionnel.
2: Bien évidemment, mais par rapport à Manu Koné, parce que Manu Koné, j'estime que techniquement quand il est très bien, il est très très fort. Est-ce que on repart sur des mecs, des joueurs moins mobiles,
25: oui, parce que, tu vois, c'est ça.
2: Plus statiques,
25: moins modernes.
2: Tu vois, est-ce qu'on fait, parce que c'était ça à la Coupe du Monde, ce 6-4 là. Tu vois, ce 6-4, où Tchouaméni et Rabiot sont
8: devant la défense. Du béton,
2: sont devant la défense.
8: Et derrière, ils peuvent
2: marquer l'adversaire. Moi, ou est-ce qu'on est beaucoup plus mouvant? Est-ce qu'on est beaucoup plus fort? Est-ce qu'on est beaucoup plus moderne?
25: Est-ce que c'est un hasard si Tchouaméni, il est resté à la maison pour se reposer?
2: Moi, j'ai deux choses sur Tchouaméni. Je n'étais pas d'accord avec toi. Je t'ai trouvé très tranché, mais il y a de l'idée dans ce que tu dis sur. Pour moi,
8: c'était une solidité mal pour un bien. Tu veux
25: dire. Disons que c'était une opportunité de voir autre chose.
2: Ou je pense. Mais il y a la blessure. Maintenant, là où toi t'as raison, où là je peux aller de ton côté, c'est que si Mbappé a la même situation que Tchouaméni, il vient en équipe de France.
8: Mais voilà, c'est tout.

0: hier et par rapport au profil des joueurs, on n'est pas en train de dire que Dacuña est un titulaire indiscutable, déjà un cadre de l'équipe de France, mais ce genre de profil-là ont-ils plus leur place? Reste avec nous, on prolonge sur RMC alors que les matchs ont débuté entre l'Espagne et la Croatie. On a fait tourner la minima et bien là ce soir, Audry lui sur le banc, Zubimendi est titulaire, et puis l'Angleterre sur le terrain de la République tchèque. Reste avec nous, c'est RMC, c'est Génération After, à tout de suite.
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0: Avec Walid Acharchour, avec Jimmy Brown, avec Kevin Diaz également. On parlera de Cristiano Ronaldo tout à l'heure, on en parle à l'instant avec Walid. Il ne s'est pas entraîné avec le groupe aujourd'hui, il n'est pas blessé. Je rappelle qu'il n'est pas entré en jeu lors du dernier match face à la Norvège. Remplaçant, pas entré en jeu, le Danemark, prochain match pour le Portugal, on en parlera.
11: Ça sent pas le dernier rassemblement de Ronaldo, ça ?
0: Bizarre.
11: Mais par contre, 4 minutes de jeu, l'Espagne, ouais.
0: Même, tu peux dire, 1 minute de jeu, ouais, parce qu'ils ont ouvert dès la première, dès la deuxième.
11: Deux énormes occasions, but de Lamine Yamal, c'est n'importe quoi.
0: Contre la Croatie.
11: Dani Olmo, pas là.
0: Ça part de la gauche, hein, avec Kukurea.
11: Ça fait mal à la tête.
12: Ils ont des statues ou pas ?
11: Je sais pas, mais en tout cas.
0: C'est-à-dire que Yamal, il a un statut.
13: Ils sont terrifiants, les mecs. Je peux te dire, ils sont terrifiants.
11: Ils peuvent en prendre 4 ou 5, je pense, sur les prochaines années, les mecs.
0: Est-ce qu'il s'énerve? Est-ce qu'il te brûle la rétine, Yamal?
11: Bah oui. mais après c'est pas
12: une référence. J'en veux plus de cette expression.
0: Mais c'est horrible. Ah ouais.
12: Elle est horrible cette expression. Bon.
11: Après on a quand même un animateur que j'ai vu sur Twitter qui a tweeté sur le but d'Mbappé contre la Turquie, mon ballon d'or. Alors qu'il fait une première en deux jeux, c'est très moyenne.
12: Attends, qui a fait ça?
0: J'ai fait ballon d'or. Qui a fait ça?
12: Qui a fait ça?

0: sobre, efficace. Non, moi, clinique.
1: Je veux savoir qui a fait ça.
2: Clinique. Star. Notre animateur star.
0: Et pour moi, c'est lui, le Ballon d'Or. Non, mais c'est tout.
2: Après voilà. La première heure de jeu.
1: Tu parles de Nico Jamain.
2: Non, non, notre animateur star. Après, tu fais
0: les équipes. Qui a été bon dans ce match? Quoi? Qui a été bon?
2: Ah d'accord.
0: Qui a marqué?
2: Enfin, qui a été bon.
0: Qui a planté encore une fois?
1: Qu'est-ce que tu racontes?
0: Qui a planté encore une fois?
1: Ils font un pressing dingue, ils lui passent la balle au deuxième poteau, il est tout seul devant le gardien.
2: Tu peux pas arriver et dire Ballon d'Or après le but qu'il met contre la Turquie.
1: Ah là, franchement, là, je suis très déçu.
0: Confirmation.
2: Toi, t'es dans une...
0: Ballon d'Or, trophée individuel.
1: Mais c'est un Twitter,
0: le sport collectif.
1: Celui-là, c'est un Twitter.
0: Mais trophée individuel. On récompense une individualité.
2: Qui se bat tous les soirs.
1: Mais c'était vendredi.
2: Légitimité.
1: C'était vendredi le match.
3: Je veux pas en rajouter, mais j'en pense pas moi.
2: Mais tu fais ça, toi? Toi, t'es la
1: C'était le vendredi.
2: Mais bien évidemment.
1: Je crois qu'il avait perdu un match de tennis ce midi.
0: Tu n'as pas compris.
2: J'espère qu'il est supprimé ce tweet.
0: Non, il
2: est encore là.
0: Il vit très bien. Comme celui sur Dacunia.
1: Il
0: vit très bien aussi. Et non, Gilbert n'a pas contaminé, je le pense. Il m'a posé la question.
2: Ouais.
0: Il m'a fait sortir de mon rôle d'animateur. C'était quoi, jeudi dernier? J'ai répondu Kylian Mbappé.
1: Mais le gars, il
0: n'a
1: rien gagné.
2: Non, attends,
0: c'est quoi, fait individuel de performance spectaculaire individuel? C'est quoi le premier critère du Ballon d'Or? C'est quoi le premier critère du ballon d'or? C'est un sport collectif.
3: Pardon, on tourne en rond, mais
0: c'est règles.
3: Simplement au-delà du débat ballon d'or. Tweetez ça,
1: Il a encore marqué.
3: Mais passons à autre chose.
2: Surtout auprès d'un mec qui dit le ballon d'or.
1: Je suis très déçu. Honnêtement, je suis très déçu.
2: 60e minute, il te dit ballon d'or. Ah, j'ai dit, quand j'arrive en émission. Je suis obligé de te le dire.
1: Ah ouais,
2: c'est pas normal. C'est pas la publicité générale.
1: Je suis très déçu.
2: Oh ouais.
0: C'est donc mon procès?
2: Non, pas du tout.
0: Il est terminé?
2: Terminé.
0: On peut vider la salle?
2: Voilà, mais je voulais prévenir.
0: C'est bon?
1: Merci de m'avoir prévenu. Merci de m'avoir prévenu.
0: Ensuite.
3: Ils sont fous les
0: deux. D'accord?
1: Je suis outré.
2: Mais repartons.
0: Peut-être que je l'ai fait.
2: Ouais.
0: À provocation. Aussi.
1: Menteur!
2: Ah, il veut provoquer qui, quoi? Mais quoi, qui? Mais tu provoques personne, en fait.
1: Oui, c'est clair.
2: Tu provoques personne.
1: Tu veux provoquer les haters.
2: Mais lui, il commence à avoir un boulard.
0: Ah ouais, c'est clair. Merci à Edir qui me soutient, évidemment. Xenès dit que je suis frauduleux.
2: Oublions ça. Repartons.
0: Non, moi, j'oublie pas.
1: Je l'oublierai pas.
0: Mais moi, je l'assume complètement.
1: Je l'oublierai pas.
2: Pas la tendure, Kevin. Ça reste un ami.
0: Moi, je suis là.
2: Ça reste un ami.
0: Alors, on était sur les statuts. Est-ce qu'il faut les remettre en cause? Je voudrais qu'on monte le terrain simplement. Défense centrale, on est d'accord, ça bouge pas. Saliba ou Pamecano, même si on a vu un Jaquet époustouflant. Jérémy Jaquet, on n'a pas le droit de dire que peut-être. Peut-être, s'il continue comme ça avec Liverpool. Non, j'ai l'impression qu'on touche.
3: Non, mais déjà, en face de lui, t'as peut-être les mecs qui sont top 5 défenseurs mondiaux.
1: Aujourd'hui, malheureusement, Saliba, il a une petite blessure. C'est le dos, c'est ennuyant. On est bien. De toute façon, peu importe que ce soit un des trois ou même il y en a d'autres, il y a quand même quelque chose. Quand tu veux presser haut, il faut avoir de la vitesse pour couvrir quasiment 60 mètres de profondeur. Des fois, quand tu presses, tes défenseurs, ils sont dans la moitié de terrain adverse, des fois même devant le rond central.
3: Mais ils ont ce profil-là, les deux autres.
1: Et ils ont ce profil-là. Kalulu a ce profil-là, parce qu'au Paris Saint-Germain, ce ne sont pas uniquement les centraux qui couvrent, ce sont aussi la vitesse des latéraux.
3: Il a centré deux, trois coups, il a, en recentrant bien dans la surface de réparation.
1: Exactement.
3: Donc, très intéressant.
1: Donc, aujourd'hui, pourquoi on est enthousiaste aussi de cette équipe de France, c'est qu'on a les qualités qui vont avec ses ambitions de jeu moderne. Et il y en a un autre, qui a été très bon sur les deux matchs, Mike Maignan, qui a aussi très bien couvert la profondeur sur un ou deux ballons où il a été à 40 mètres de son but pour sortir. Et c'est aussi dans les équipes modernes les gardiens qui doivent être proactifs et jouer loin de leur ligne.
3: Mais donc sur Jaquet,
1: on
3: a fait un after foot de ce que tu disais. On n'a pas le droit de le dire, on a fait un after quand même avec Jimmy lundi soir. On n'avait pas le droit de vouloir Jérémy Jaquet selon Daniel Riolo.
0: On n'avait pas le droit de voir.
3: Alors que le mec est extraordinaire avec Liverpool.
0: Il est tombé dessus pour la rupture que vous imaginiez.
3: On a quand même vu parce qu'en fait les 4 matchs, c'est quand même pour voir. Et dans une équipe romagnarde, avec un Lacroix bien meilleur que face à
1: Lacroix. Lacroix, il a été très bon.
3: Il a été très bon. Ça, il faut le dire. Mais Jaquet, sa capacité à intégrer le milieu de terrain, son QI foot, son intelligence de jeu, la gestion de la profondeur.
0: Et le sentiment de puissance,
3: la sérénité avec le ballon. Parce que là, on parle de Dacunia. Mais excusez-moi, mais techniquement, Jaquet, pied droit, pied gauche, il a trouvé des passes qui cassaient la ligne pour trouver Camavinga, pour trouver Akliouche. Moi, je veux le voir contre l'Italie avec Upamecano, moi.
0: J'ai envie de le revoir.
3: Et surtout, moment, comme je le disais tout à l'heure, c'est que si on a un peu plus de contrôle avec le ballon plus haut, mais quand on la perd, si on a des mecs, des avions de chasse qui vont à 10 000 et qui savent gérer le 1 contre 1, c'est quand même plus facile le football.
1: C'est nécessaire.
3: C'est un sujet, Kevin, je te pose la question de axe droit, axe gauche, sachant que les deux ont une préférence, que ce soit Upamecano ou Jaquet.
2: Il peut jouer les deux, Upamecano.
3: Il peut plus décaler que Jaquet.
2: Ouais, ouais.
1: Ouais, après, moi, je vous avais entendu d'ailleurs en parler sur le fait que ce soit des droitiers. Mais après, une fois que t'as la vitesse pour couvrir, j'ai envie de te dire, c'est plus sur la qualité de relance. Mais défendre aujourd'hui à ce niveau-là, et puis, tu sais, des fois, ils sont à trois parce qu'en fait, il y en a un qui est monté, donc ils doivent couvrir une zone. Et une fois que t'as la vitesse, j'ai envie de te dire, le pied, c'est un peu moins intéressant, c'est un peu moins difficile. Mais encore une fois, il faut aussi rappeler quand même le centre de formation du Stade Rennais où les mecs, que ce soit Doué, il a quasiment les deux pieds, Jacquet, il a quasiment les deux pieds.
3: N'importe quoi.
1: Wow, c'est exceptionnel. Ouais.
4: Par contre, si on parle des paris, etc., on est en train de parler de la défense. Ça, on était avec Samou Mtiti hier soir qui en parlait. Diouf, c'est peut-être le pari le moins convaincant.
3: J'ai pas trouvé dégueu. Avec le ballon sur la première mi-temps, il a tenté.
1: On voit que c'est pas un latéral.
3: Son premier match sur latéral gauche, c'est un pari.
1: À 4 en plus.
4: Mais est-ce que tu peux acquérir, tu vois, ses réflexes de défenseur, ses positionnements?
3: Truffert est plus fiable. Truffert, on l'a vu contre.
1: J'ai bien aimé.
3: Il était bien. Mais moi, aujourd'hui, le back four, tu prends Truffert, Upamecano, Jacquet et Kaloulou. Parce que même si Koundé fait pas un mauvais match contre la Turquie, mais moi Kaloulou, même s'il a été chatouillé par Mika Götze qui a été dangereux, mais je l'ai trouvé très très bon hier. Hein. Franchement, il était sorti de ma tête parce qu'on voit plus trop on voit moins la Serie A. Mais il avait fait ce match-là, lui, le 5-4 où ils étaient menés 4-0 contre
1: l'Espagne
3: où ça avait été très très compliqué. Là, pour moi, il m'envoie quand même un vrai gage de sérénité et j'ai envie de le revoir Kaloulou. Vraiment, c'est il est connecté au reste de l'équipe, il peut faire troisième centrale, il gagne les duels, et puis il paye pas de mine, et il met les mains dans le cambouis, j'ai beaucoup aimé.
0: Bon, on va faire une pause. But de la Suisse sur le terrain de l'Écosse de Sébastien Pocognoli.
3: Cristiano Rodriguez encore lui.
0: Exactement, 1-0.
3: En sixième, il jouait avec la Suisse lui.
0: Pour la Suisse.
1: C'est bizarre de Pocognoli quand même, l'Écosse.
0: Ouais. Ouais, c'est l'Écosse qui est bizarre ou c'est Pocognoli qui est bizarre
1: là-bas? Non, Pocognoli d'aller en Écosse quand t'es un jeune entraîneur, c'est.
0: Bah, il était au chômage, c'est une sélection, il va lutter pour la grippe.
3: Football de club,
0: Monaco.
1: T'es jeune quand même.
0: Ouais, j'aime bien. J'irais bien en Écosse à un an ou deux.
1: Il y a un vrai but par contre.
0: 1-0 pour l'Espagne, toujours. But de la minimale, 0-0 entre la Tchéquie et l'Angleterre. Voilà pour les scores du jour. Dans un instant, Magistre avec nous, lui veut parler d'Andy Diouf. Et on va surtout attaquer le dossier milieu de terrain. Rabiot, Tchouaméni, Dacuña, Warren Zaïre-Emery par exemple, Manu Koné. On va en débattre avec Jimmy, Kevin et Walid. 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
0: Walid Chachorel, Jimmy Brown et Kevin Diaz. 21h03, on est ensemble jusqu'à 22h. L'after prend le relais, vous le savez. Ce soir, JB Abribois, Daniel Riolo, Jean-Louis Tour et Florent Gautreau. Alors, je vais accueillir Magie de 32-16 qui nous appelle, qui passe en depuis un moment. On parlait de la défense de l'équipe de France, bien sûr. Les possibilités, la profondeur désormais, le vivier incroyable, surtout en défense centrale. Salut Magie.
27: Salut l'équipe.
0: Salut Magide. Ça va Magide?
27: Salut Forme. Magide. Ça va très bien et toi?
0: Bah bien, Magide. Ça roule, écoute. Hein. T'as passé une bonne soirée hier?
27: Ouais. Première fois que je suis un peu excité, on va dire, devant un match de l'équipe de France. Donc ça faisait un petit moment. D'ailleurs, moi ça faisait 10 ans que j'avais pas vu une annonce de liste de l'équipe de France. Hein. Je pense que s'il y avait des paris sur les listes de Deschamps, il y a longtemps que je serais très très riche.
1: Ah non, on parle plus de Deschamps. On m'a dit, on parle plus de Deschamps.
27: Mais là, c'était la première fois que je suivais la liste et franchement, j'étais étonné. Et moi, je voulais discuter de. Alors, c'est vrai que ça a été celui qui a peut-être le moins montré des nouveaux, Andy Diouf. Mais pour moi, c'est celui qui a le plus à y gagner parce que sur le poste d'arrière gauche sur lequel il a été placé, je pense que c'est là où il y a le plus de place à prendre. Hein. Donc là, moi, je l'ai suivi à Lens sous Francaise. Ouais. On le cherchait en tant que remplaçant de Seko Fofana après son départ. On a vite vu ses limites parce qu'en tant que box-to-box, il est très bon, mais sur la dernière passe, il avait atteint ses limites, je pense. Et je veux pas dire que j'étais content, mais j'étais satisfait pour lui quand il est parti à l'Inter, parce que je me suis dit qu'il allait passer un cap et Chivu. Alors je connais pas très bien l'entraîneur, mais plus le joueur que l'entraîneur, oui. Mais il a su le replacer en tant que piston. Là, en tant qu'arrière, on a vu hier ses limites, surtout bord de ligne en duel 1-1. Mais je pense que ça, pour un joueur professionnel, enfin, ça s'apprend. Je pense que Zidane va savoir l'accompagner là-dessus. Mais je pense que pour moi, c'est celui qui a le plus à y gagner sur cette liste-là. Et il y a vraiment une place à prendre. Donc, s'il s'y met à fond, il y a vraiment un poste à prendre en tant qu'arrière gauche.
0: Ouais. C'est l'innovation de Zidane. Hein. Oui. Je rappelle qu'il joue piston droit à l'Inter. Mais alors là, pour le coup. Il y a des innovations en termes de choix de joueurs, mais là, il le replace complètement, ce joueur-là.
4: Ah oui, c'est sûr, oui. Son positionnement, c'est sûr, c'est pas le même métier. Piston droit et arrière gauche, c'est quand même pas le même métier.
1: Ouais, pas complètement. Quand t'es piston, tu joues quand même sur un côté, tu dois courir.
4: Depuis 3 mois. Hein.
1: C'est d'accord.
4: Piston, t'es formé, ouais. Comme disait Magide, oui, t'as toujours été un milieu relayeur, voire milieu offensif.
26: Ce qui est fou pour Diouf, c'est que pour jouer à l'Inter et en équipe de France, il doit jouer à un autre poste qu'est le sien, quoi. Et que je trouve même meilleur que quand il est au milieu de terrain.
1: Oui, mais c'est pareil que Dacuña qui a été remplacé milieu de terrain, alors qu'à la base, c'est un ailier.
26: Oui, bien sûr, oui, bien évidemment, oui. Ah. Mais après, il le voit d'une autre manière. C'est un peu comme Kamavinga, quand tu joues latéral, alors que t'es milieu de terrain, il voit ça comme un désaveu. Mais
4: est-ce qu'il va essayer Kamavinga d'ailleurs à ce poste derrière gauche?
26: Il l'a dit en conférence de presse que non.
4: Oui, que milieu, s'il le prend milieu,
26: pour c'est lui, Zaïre Emery, Kamavinga n'était pas derrière.
1: Moi, j'ai beaucoup aimé Truffert hein, dans le premier match.
26: Oui, bien. Bien.
1: Truffert qui.
26: Il y a un manque de connexion avec le fait au Ballon d'Or sur la première heure de jeu, mais. mais c'était bien.
1: Est-ce que tu connais quelqu'un qui a mis. Non.
26: Non, non.
0: Mais arrêtez, les gars. Enfin, en plus, je sais pourquoi. Votre Mbappé, anti-Mbappé primaire. Lui, il est parisien, c'est le PSG, évidemment. Il y a une rage permanente.
4: Moi, j'ai rien dit, moi.
0: Encore et nous. Pourquoi c'est toi, vous... toi, je sais pas ce que t'as avec lui.
4: J'ai rien dit. Toi, c'est vous qui l'allumez, c'est moi qui.
0: Toi, c'est son boulard qui t'insupporte alors que t'as quasiment le même.
1: Non.
0: Et toi, t'as fait ta carrière sur Mbappé. Donc voilà, les gars, vous en êtes là.
4: D'accord, t'as fait ta carrière sur Mbappé.
1: Il nous a fait un coup.
0: Je pense que les Français doivent savoir un peu.
1: Il nous a fait un costume pour l'hiver.
0: Non, mais c'est une réalité.
4: Je ne chauffe pas Nico sur les Français.
0: Je vous connais. Je vous connais. D'accord.
1: Elle a pas plus. Il y a une menace là. Il y a une menace.
4: J'en dirais pas plus. Passons à autre chose.
0: Ça veut dire quoi ça? Qu'est-ce qu'il raconte?
4: Sur les conditions de, au moment du tweet, etc. Passons à autre chose. Allez, on enchaîne.
0: Bon, parlons de milieu de terrain. Magie, tu peux rester avec nous surtout. On a parlé de la défense là. Tchouaméni, Rabiot. On a dit. Est-ce qu'on n'est pas un peu trop radical quand on dit qu'ils sont pas compatibles avec Zidane?
1: Qui est votre
0: Dis-moi toi.
1: Qui est votre milieu de terrain? Les trois.
0: Vas-y.
1: Moi, aujourd'hui, de ce que j'ai vu, je partirais sur Dacuña, sans m'enflammer. On voyait quel genre de joueur c'est.
4: Revoir.
1: Dacuña devant la défense, avec, dans cette liste, de ce que j'ai vu, je mettrais notre ami Camavinga et Koné. Mais ça peut être Rabiot, mais je mettrais Camavinga et Koné. De ce que j'ai vu sur les deux premiers matchs.
0: Tu sors Rabiot.
1: Sur ce que j'ai vu sur les deux premiers matchs.
26: Dans la conception que veut mettre Zidane, parce qu'il met soit Cherki, soit Kliouch, donc joueur numéro 10 reculé.
1: Ah oui, okay.
26: Joueur numéro 10 reculé avec encore une qualité technique qui doit être au-dessus de la moyenne. Je fais Dacuña, Manu Koné ou Camavinga et Cherki.
1: Et Cherki en 10 ou toujours
26: non, 4-3-3. Je veux revoir. Même si moi, attention, je l'ai déjà dit, je préfère Désiré Doué en 8 que Cherki.
1: Mais il n'est pas dans la liste des milieux de terrain.
26: Mais il n'est pas dans la liste des milieux de terrain. Et pour le coup, moi, je pense que Désiré Doué.
4: Ça va, il a le droit de
0: Désiré. Mais oui, c'est pas mal.
4: On dirait qu'il
1: s'est nous, on est bien disciplinés. On écoute
0: ce que les gars, vous êtes scolaires, quoi.
26: On écoute. Enfin, on décrypte. Si tu veux, je peux te dire que Désiré Doué, il va jouer 8. Il doit jouer 8. Il n'y a pas de souci. On essaye de décrypter ce que Zidane met en place. Et moi, je pense que Doué jouera à gauche à la place de Barcola contre l'Italie. Je pense qu'il fera Olise à droite, Doué à gauche.
4: Qui peut-être Barcola ne fait pas partie des gagnants du match d'hier.
26: Voilà.
4: Au passage.
1: Barcola, comme Barcola Lebois, incroyable.
26: Il a pas été extraordinaire. Mais moi, pour
1: la
26: moi, au milieu de terrain, Dacuña, Manu Koné ou Camavinga, que Camavinga j'ai beaucoup aimé. Puis si c'est ce Camavinga là, c'est très très bien. Et Cherki.
1: Non mais faut choisir. C'est Camavinga ou Koné.
26: Bah Koné, je mettrais plus Koné.
4: Tu parles du prochain match.
26: Ouais, dans le prochain
4: pas
26: match.
4: Dans la, pas dans le,
26: non,
4: sur le moyen
26: non,
4: terme.
26: Non, sur le prochain match.
4: Moi, pour répondre à la question de Nico, je pense qu'ils sont pas du tout incompatibles, que ce soit Tchouaméni ou Rabiot avec le foot de Zidane.
26: Ah ouais, toi tu penses
4: c'est,
1: okay. Les deux ensemble.
4: Ou un des deux. Non, un des deux. Je pense que les deux ensemble.
26: Tu penses qu'on voit le même match hier si Tchouaméni et Rabiot sur le terrain en 4-3.
4: Je peux pas non je m'avancerai pas là-dessus okay, je te dis un des deux peut-être pas les deux en même temps mais un des deux
26: okay.
4: C'est-à-dire tu peux mettre Dacuña Rabiot moi je pense que Rabiot
1: si tu dis qu'ils sont pas incompatibles c'est que tu mettrais les deux
4: non parce que tu condamnes les deux non, vous, d'ailleurs vous, non que toi tu déconnes
26: moi les deux sortent
4: moi je sortirais pas les deux en fonction du profil de l'adversaire
1: dans ce cas-là, c'est plutôt Rabiot qui a le profil que Tchouaméni
4: oui moi je mettrais sur le prochain match je mettrais Dacuña, Rabiot, Koné ou Dacuña, Rabiot,
1: Cherki. Tu peux pas dire que Tchouaméni a le profil.
26: Non.
1: Tchouaméni n'a pas assez d'activité pour être tout seul devant une défense, pour ressortir les ballons.
26: Moi, je pense que les deux techniquement sont pas dégueux.
1: Ah, j'ai pas dit qu'il était dégueu.
26: Mais par rapport à ce qu'on a, ce sont pas les meilleurs joueurs, je pense. Et surtout, je pense qu'ils sont moins.
0: Pas, c'est la réalité.
26: Je pense qu'ils sont moins.
0: Vas-y, franchement,
26: ils sont moins mobiles. Ils sont moins mobiles. Et il y a pas ce mélange là. Et surtout, tu vois, comme Mbappé au poste de numéro 9 à une échelle bien différente, moi j'ai toujours préféré Mbappé à gauche. Sauf que je pense que le fait d'avoir été numéro 9 va totalement dénaturer son jeu quand il va revenir à gauche. Mais j'ai envie de voir à gauche.
1: Attends,
26: ça c'est mon avis. Mais Tchouaméni, c'est la même chose. C'est que moi, j'ai toujours préféré le Tchouaméni 8 à Monaco.
1: Ah oui,
26: le joueur beaucoup plus félin, box to box, exactement plus jeune. Là, il s'est conforté dans un poste. Oh, c'est confort.
1: Je suis nouveau quasi
0: sénateur.
26: Je suis fiable. C'est la passe. Je peux faire ma passe, ma transversale une ou deux fois, une frappe aussi à mi-distance. Mais sinon, c'est à droite, à gauche.
4: Mais Kevin, tu vois ce que je veux dire? C'est un sélectionneur certes, mais c'est aussi un entraîneur. Il a le droit aussi de faire progresser les mecs. Moi, je pense que Tchouaméni, il n'est pas condamné, tu vois.
26: Oh, non, il n'est pas condamné.
4: À gauche.
1: Je suis d'accord, mais ça fait quand même très longtemps.
26: Mais Rabiot, comme ça, c'est trop lourd, les deux en même temps,
4: c'est trop lourd. Je suis d'accord.
26: Tu vois, par exemple, Rabiot, on critique Mbappé sur la première heure de jeu, mais même Rabiot, techniquement, après, bon, il y avait un terrain compliqué. Mais j'ai trouvé que les plus sûrs techniquement, Cherki, Olise. Si tu regardes le match, et Manu Collet sur la première mi-temps. Mais sinon,
4: oui, mais ne faisons pas sur la culture de l'instant sur Camavinga notamment. Tu vois ce que je veux dire?
26: On va attendre. Moi,
4: c'est que Camavinga, enfin, il fait un bon match hier, c'est
26: là,
4: vrai.
26: Là, moi,
4: mais en équipe de France, Camavinga, il y a énormément de
1: références. Camavinga, ça reste toujours un joueur Camavinga qui va être à l'aise en mouvement. Tu vois ce que je veux dire? Il faut qu'il soit en mouvement.
4: J'entends,
1: s'il y a beaucoup de mouvement, il sera plus à l'aise.
26: Moi,
1: que...
26: je mets Manu Koné, moi, vendredi, je te dis pas, je t'ai pas dit comment il
27: gagne.
26: Manu Koné, Cherki et
27: Dapunia. Il faut nuancer aussi le match d'hier parce que, il faut nuancer aussi le match d'hier parce que, au milieu de terrain, la Belgique,
4: on est d'accord.
27: Au milieu de l'Espagne, quoi.
4: On est d'accord.
26: Moi, je me trouve bien.
4: Ah, mais tu De Bruyne, il est cramoise complet. La référence, c'est Tillmans, ça va. C'est pas le niveau de l'Espagne, quoi.
26: Vas-y, laissez Magid parler.
27: Il faut les voir face à un vrai milieu, même un milieu technique ou un milieu un peu plus technique, un peu plus solide. Là hier, on a vu la limite de l'est de la Belgique, quoi. De Bruyne, même les remplacements qu'il y a eu, ça a rien apporté au milieu.
26: Attention, ils ont été meilleurs que les remplaçants hein, ouais. par Olivier. Quand on gagne 1-0, on est plus proche du 1-0 de la Belgique.
4: C'est à l'heure au moment de l'entrée.
26: Moi, je suis pas d'accord avec Majid.
1: Non, moi je trouve que c'était un beau match avec une équipe de Belgique qui a fait quand même des choses très intéressantes, notamment qui a accepté la Belgique a accepté la domination française, ou en tout cas n'a pas eu le choix. Mais t'as quand même 96%, je crois, de passes réussies pour l'équipe de France. C'est une première depuis des années, où l'équipe de France a quand même une justesse technique. Bon, il y avait un beau terrain pour le coup, mais une justesse technique quand même très très au-dessus de la moyenne.
4: Cherki, tu mets où toi, Cherki?
26: Cherki, milieu relayeur.
4: Tu mets dans le milieu à 3 qu'il a tenu contre la Turquie.
26: J'ai envie de revoir ça.
4: T'as trouvé comment ça son entrée en jeu hier, par exemple.
26: Mais par contre, sur le match contre la Turquie, bien meilleur que ce qu'on a pu en dire. Moi, je trouve qu'il n'a pas dénoté techniquement dans une.
1: Non, mais de toute façon, Cherki, s'il joue dans les 30 derniers mètres, c'est sûr qu'il va trouver des passes.
26: Non, mais moi, le problème, on le disait en off.
1: C'est dommage qu'il n'ait pas marqué, en fait. Parce qu'il a une grosse occasion.
26: Avec Kevin, ce que je disais, c'est que pour moi, Akliouche est bien meilleur dans la salle des machines. C'est-à-dire qu'il a une densité.
4: Dans l'entrejeu.
1: Il a été bon hier,
26: j'ai bien aimé, moi, Cléo. Il y a un gros problème avec Cléo, contrairement à Cherki. En fait, il faudrait une fusion des deux. C'est qu'en fait, quand il arrive dans la zone des crocodiles, là, dans les 25 derniers mètres, c'est la lumière éteinte.
4: C'est pas un attaquant, c'est tout. Voilà, c'est un milieu de terrain.
26: Quand tu joues vite, en plus, il a la qualité.
4: Oui, mais on se rend compte aujourd'hui, par rapport à son évolution, que c'est un milieu de terrain.
26: Oui, mais il a la qualité.
4: C'est un relayeur.
26: Oui, mais il a la qualité pour perforer. Parce que je pense que dans la constitution du milieu de terrain de Zidane, il y a un moment, tu ramènes le ballon dans ces zones-là pour quelque chose.
4: Et moi, je suis pas forcément avec la même lecture que vous sur Akliouche, et je pense que je sais pas si c'est physique ou psychologique, ou il est un peu en dedans. C'est pas Akliouche, on l'a vu bien meilleur.
26: Non, il était bien techniquement hier.
4: Monaco.
26: Je trouve qu'il était bien techniquement.
4: Oui, mais il avait cette capacité, tu vois, à donner pas forcément à marquer des buts, mais à donner la bonne passe, etc. Et comme tu dis, quand il arrive dans les 25 derniers mètres, il se passe pas grand chose.
1: Mais encore une fois, moi, je suis d'accord avec Zidane quand il le place milieu de terrain offensif, donc milieu de terrain, mais offensif, parce que hier, moi, il m'a surpris à Cliouche. Moi, je pensais qu'il allait être moins bon.
26: Non,
1: moi,
26: il était bien.
1: Il est capable de porter la balle comme il a fait avec le PSG le dernier match, là où il porte la balle et il tire et c'est contré, et c'est marqué derrière. Je sais plus quel match au Parc des Princes où il se réveille en deuxième mi-temps et il fait une belle action.
26: Ça va.
1: Ouais, voilà, c'est ça. Mais moi, je pense qu'il est capable de faire ça. Parce que dans le jeu, les combinaisons, les passes, c'est bien, mais casser une ligne par la course et la conduite de balle, c'est aussi, c'est ce qu'a fait d'ailleurs Olise sur le but. Mais c'est comme Olise qui peut jouer aussi numéro 10, même s'il est meilleur à droite, je pense que, Olise a bien plus d'explosivité que Akliouche, et c'est ce qui lui permet de jouer sur le côté. Mais c'est un peu le même profil de joueur. Techniquement, c'est un bon joueur.
26: Akliouche. Oui, non, il a participé, je pense, au contenu, très bon technique, au milieu de terrain maintenant.
1: Et là, la Croatie après a marqué
4: égalisation à la Croatie à l'instant, possible. Voilà, qui a marqué dès la deuxième minute, qui égalise la Croatie, elle, à la 27e, je crois, un truc comme ça. Voilà.
26: La Croatie point textile, mais c'est très beau maillot avec leur nouveau partenaire, avec leur nouveau équipement.
1: C'est bizarre par contre de les voir avec ce nouvel équipementier.
26: Ouais, mais je trouve
4: qui
26: ça,
4: la Croatie.
26: Ouais, la Croatie.
4: Ouais, après le maillot reste le même.
26: Ouais, hein. Mais je trouve plus beau que d'habitude avec
4: Bilic de retour sur le banc 20 ans après. Bilic, les gars. Ouais. T'as quoi en tête, Bilic?
2: Il a marqué pour le premier match de Bilic en 2006. Modric avait marqué. Et pour le premier match de Bilic en 2026, Modric
26: Est-ce que tu peux répondre à ton animateur là, qui vient me poser une question sur Bilic? C'est quoi comme souvenir qu'il a? Genre, en gros, je suis un inculte et je connais pas 98.
4: Parfois, tu dis j'étais pas né, je sais pas.
26: Excuse-moi, 98, Saint-Denis, c'était à la maison, mais de chez moi, etc.
4: T'avais quel âge?
26: J'avais 4 ans.
4: T'as un souvenir vivace de Bilic?
26: Enfin, si j'ai
1: cette
26: pas
1: condescendance de Nicolas Camille.
26: Si 84, j'ai pas 84, y a pas de souci, le carré magique, y a aucun problème. Mais 98 quand même.
4: Mais tu as des souvenirs?
26: Ah, bien évidemment, je l'ai souvenir.
0: À 4 ans, moi, j'ai pas de souvenir.
26: J'étais
0: à 4 ans,
26: j'étais flash à 4 ans, hein.
0: Ah ouais?
26: De où ça, j'étais, etc.
0: Mais t'es un être à part, je pense.
26: 3, oui, d'accord.
0: C'est fort. Ah, ouais, d'accord, Magide. Hein.
27: Magide, je pense aussi, premier.
0: À 4 ans, le mec, il revoit le match et tout.
26: Pas le match, mais j'ai des flashs de où j'étais. Je sais très bien ce que je faisais.
0: T'étais où pendant
1: T'as peut-être vu des photos, non?
26: Hein?
1: T'as peut-être vu des photos.
26: Si, j'étais avec mon papa. Peut-être que tu mets. Avec mon papa à Pierrefitte.
0: Ton père était sur des genoux, encore une fois.
26: Sinon, en fait, il y a une phrase. Il y a une phrase que je peux terminer.
1: Après, normalement, on dit qu'avant 7 ans, on n'a pas trop de souvenirs.
26: Ah non, moi, j'ai des flashs. Vraiment, j'ai des flashs à 4 ans. Vraiment.
0: Mais c'est pour mais ça que c'est l'élu.
1: Ouais.
0: Ah oui. Je l'ai dit l'autre jour.
1: Ouais, c'est l'élu.
0: C'est lui l'élu.
1: Ah, moi, je pense que c'est l'élu.
26: Oh, Lord,
0: c'est Chosen One.
1: Ah oui, dans les éditorialistes, c'est
0: bizarrement. Hop, hop, l'Espagne 2-1. Son coup de pied arrêté. Prends pas changer, c'est Huysen? Non. Demain pour l'Espagne, voilà.
26: Pour le coup, ah, c'est encore Yamal qui
0: corner est là, de Yamal, okay, apparemment.
26: Super, ouais, voilà. Très bien. Pour le coup, non, je suis pas l'élu, moi j'étais au fond de la classe. Hein.
1: T'étais au fond de la classe?
26: Ah, moi j'étais au fond de la
1: mais
26: classe.
1: Mais c'est qui l'élu alors?
26: L'élu dans mon style, etc. Ouais. Bah, c'est Bertrand Latour, par exemple. Bertrand Latour, c'est l'élu.
0: Attends.
26: C'est le joueur. Le...
0: Attends.
26: Ouais, Bertrand
0: juste,
26: Latour dans son.
3: C'est Poubil qui marque pour les Espagnols.
0: C'est Poubil?
26: Ouais.
0: Très bien. Mettez-moi ouais, sur toi les. Je suis sûr que tu faisais marrer les profs.
26: Ah oui, moi
0: tu les as supportés, mais ils rigolaient quand même.
26: Ouais, j'étais le attachant.
0: Attachant.
26: Un peu attachant, mais.
0: Et plutôt bon élève en plus, je pense. Quoi.
26: Non, pas du tout. Très bon la récréation.
0: T'étais pas l'élu, grosso modo.
26: Très bon la récréation avec la balle en mousse. Vous avez vu la balle en mousse?
0: Bien sûr.
26: La balle en mousse, c'est CM1, CM2.
0: La jaune avec des carrés noirs.
26: Exactement, quand il pleuvait, tu y allais quand même. Et tu salissais la paire de chaussures. La paire de chaussures que papa.
0: Il pesait une tonne, le ballon.
26: Ah ouais. Tu sais, la paire de chaussures blanches que papa achète. La paire de Nike à 90 euros blanche, etc. Tu rentrais, les lacets étaient marrons. Ah, c'était. Mais j'avais mis le but de la gagne.
1: J'ai dépensé des ASICS comme ça.
26: Ah ouais, non.
1: Là, celles qui sont sorties maintenant, mais à l'époque.
26: Ah ouais, non, les paires de Nike que j'ai saccagées.
0: Surtout
26: comme
0: les
26: ça.
0: Morceaux de mousse qui s'arrachaient du ballon, il y avait des trous dedans.
26: Et c'était une
0: catastrophe.
3: Tombé combien de jogging, déchiré.
26: Quand mon père achetait la balle en mousse à la papeterie juste à côté, c'était dans les papeteries.
0: Ouais, tout à fait.
26: Il y avait une espèce de.
3: Plastique.
26: Et un plastique.
3: Bien sûr.
26: Et les balles, la balle jaune avec les carrés bleus.
1: Est-ce que tu te rappelles que dans les ballons mousse, tu te rappelles qu'il y avait des petits, comme s'il y avait des petites imperfections,
26: ah
1: genre
26: oui, bien sûr.
1: un petit côté
0: bien sûr.
1: Dur.
0: Ah oui.
1: Il y avait une petite boule dure dedans.
0: Oui, bien sûr. Genre, tout à fait. C'est jamais parfait un ballon mousse.
1: Ouais, exactement.
0: C'est jamais vraiment rond en plus.
26: Les récréations.
0: Mais je sais pas qui a dit ça, mais t'as raison, quand il pleuvait, que tu prenais plein de poires.
26: Ah ouais, c'était très compliqué. Ça. Très compliqué. Mais on y allait, c'était à l'anglaise.
1: Tu faisais quoi? T'as pas joué avec la balle de tennis?
26: J'arrivais en cours de français avec la tête vraiment marron, etc.
1: Mais t'as pas joué avec la balle de tennis? La balle de tennis, t'as pas joué?
26: Non, la balle de tennis. Non, tu sais, je faisais quoi moi?
1: Vous n'avez pas
3: la balle technique de Kevin Diaz?
1: Ah oui, moi j'ai la balle de tennis.
0: En 30 secondes, il va dire qu'elle jouait des conserves.
26: Non,
0: dans sa favela.
1: Moi, par contre, j'ai fait boule de papier avec scotch aussi.
26: Non, ça c'est
1: grosse boule de papier.
27: C'est classique.
1: Ah non, moi à l'école primaire, à l'île sur Marne.
26: Ah non.
1: Ah ouais, je te jure.
26: Par contre,
1: boule de papier avec scotch autour.
26: Balle de tennis au jeu de la paume.
3: Bien sûr, à la
0: paume.
26: Jeu de la paume au collège, début du collège. Après, le problème, c'est comme il y avait trop de bastons, etc. Arrêtez.
0: Vous avez des buts dans votre cours de récré ou pas? Ou c'est les pulls?
26: Non. Pulls, ou sinon, en fait, on avait deux gros poteaux.
0: T'avais des buts, toi?
26: On avait deux gros poteaux.
3: C'était la porte, en fait. Deux gros portes sur la cour, et donc t'avais les deux côtés de la porte.
26: Dans mon collège, c'était une dinguerie, c'est qu'en fait, on avait comme un espèce de préau. En fait, on jouait en latéral. C'est-à-dire que les buts n'étaient pas en face.
1: Ah, ok.
26: Il y avait un but.
1: Mais nous, on avait un tournoi avec les profs.
0: Bien sûr, on connaît ça.
26: Donc, c'était
0: on l'a tous vécu.
1: Et nous, dans mon collège.
26: En fait, tu jouais en
0: diagonale.
26: Tu jouais en espèce d'arrondi.
1: Mais vous avez jamais fait les tournois au collège? J'ai fait le tournoi au collège, finale contre les profs.
26: Non, on n'avait pas de tournoi.
1: La finale, si tu gagnais la finale, tu jouais contre les profs.
26: Non.
1: C'était exceptionnel.
0: T'as été bon, t'as brillé, je suis sûr.
1: Ouais. Bah, j'ai brillé.
26: Ouais.
1: J'ai brillé.
0: T'as tapé les profs, 30 piges et tout.
1: Non, en fait, j'étais en 6ème, j'étais avec des 3ème, j'étais exceptionnel.
26: T'étais au collège en 70, toi?
1: Mais non, que tu racontes.
26: C'est quoi le collège?
1: 90.
3: Les profs qui
1: jouaient
3: contre les élèves de la récréation, j'ai pas connu.
26: Ouais, moi, j'ai pas
1: connu. Marie Curie à Villiers-sur-Marne.
26: J'ai pas connu.
0: T'étais la star de foot de ton collège? Je me disais, il est incroyable, Kevin Diaz.
1: Non, je m'en rappelle plus.
26: Pour le coup, moi, vraiment, j'étais très très fort quand j'étais petit.
0: Bon, allez.
26: Vraiment.
1: Après, ce que je faisais au collège, ça pourrait être un jingle, mais au collège, quand il y avait le foot, genre pour en EPS, je faisais moi tout seul contre toute ma classe.
26: Je te jure, je faisais ça.
0: Ça donnait quoi?
1: Contre les autres garçons.
0: On va laisser un quart d'heure. Il y a quelques minutes avant la pub, on va te laisser tout seul.
26: Exactement.
0: Parle français.
26: C'est vrai.
0: Vas-y. Raconte.
26: Vas-y.
0: Non, dernière question là-dessus, les gars, parce que moi, j'ai connu aussi le ballon en plastique.
26: Ah, celui qui
0: beaucoup
26: vole,
0: plus chiant, ouais, qui volait. Quoi.
1: Ah, le corner.
26: Le blanc.
0: T'es pas ta génération, le corner, c'est horrible.
2: Mais c'était interdit à l'école.
26: Au collège.
0: Ah bon?
1: Nous, on a des vrais ballons.
26: Impossible à jouer celui-là.
0: Le corner, c'est horrible.
26: Ça sent des frappes de Marc Lander. Le corner, c'était 10 000, tu savais pas.
0: Ils en ont vendu des millions.
26: C'est le début du Jabulani en 2010. Ouais.
0: C'est ballon Olivier Tom, quoi.
26: Tu faisais des frappes de Diego Forlan avec l'Uruguay à la Coupe du Monde 2010. T'étais en Afrique du Sud.
0: Bon, stop, ouais. C'est fini.
1: J'adore voilà. Cette digression.
0: Elle est un peu longue, peut-être. Est-ce que Mbappé peut s'insérer là-dedans? Wow, est-ce que Mbappé peut.
1: C'est pas Mbappé. Ballon d'or. C'est Mbappé. Ballon d'or ou pas ballon d'or?
26: Ah non, mais
0: est-ce que. 3-1 pour l'Espagne. Ouais, 3-1 pour l'Espagne. Tout va bien.
26: Non, hors jeu.
0: Hors jeu. Ouais. Regarde Zabal. Est-ce que Mbappé peut s'insérer dans ce système-là, dans ce nouveau profil façon Zidane? Je pose une question franchement. Est-ce que parfois ça. Faculté à décrocher, à beaucoup bouger, peut nuire à la construction?
1: Moi, je pense qu'il n'y a pas de problème pour qu'il. Encore une fois, au PSG, j'ai pas l'impression que Luis Enrique ne voulait plus de Kylian Mbappé dans son projet. Alors certes, il a gagné sans lui, mais j'ai pas l'impression qu'il l'a mis dehors ou qu'il a demandé aux dirigeants de ne pas le prolonger non plus. Donc je pense que Kylian Mbappé, dans un football moderne, apporte une menace dans la profondeur avec sa vitesse, sa capacité de percussion énorme, qu'il a quand même une capacité de finition, on l'a vu en Turquie, qui est au-dessus de la moyenne, hein, dans les meilleurs du monde, voire les 2-3 meilleurs du monde de très loin. Et donc, pour moi, ça pose pas de problème pour Mbappé de jouer dans une équipe. Par contre, sans le ballon, une fois que le pressing sera déclenché, il faudra qu'il suive. Ça, c'est certain. C'est son moment. Je pensais que son moment, c'était avec Xavi Alonso au Real, d'arriver dans un football moderne, à performer et à gagner avec une équipe qui va faire des choses un peu plus modernes et un peu plus collectives, avec et sans le ballon. Mais là, sa chance, elle sera, je pense pas avec Mourinho, mais elle est avec Zidane.
2: Un mec aussi talentueux et aussi avide de performance, etc. Moi, je pense qu'il peut s'intégrer à tous les systèmes et il y a pas de. Pour moi, c'est pas un sujet.
26: Non, on n'en est pas là. Pour moi, c'est pas la chose la plus importante. Mais après, on va voir. Par contre, quand ça se passera un peu moins bien, s'il est là, on pourra en faire des débats. Mais pour moi, c'est trop prématuré. Et puis en plus, j'ai encore en tête la phrase de Kevin Diaz sur la récréation qui me hante moi. C'est-à-dire que jouer contre toute la.
1: C'est pas la récréation, c'était en EPS.
2: Ouais, c'est pire encore. Ouais. C'est beaucoup plus
26: jouer
2: fort.
26: Contre tout le collège, tout seul.
1: C'est pas tout le
26: monde.
1: Collège.
0: Tu veux revenir en fait?
26: Non. Je vais pas y revenir.
0: Il reste 1 minute 20, mais vas-y.
26: Je suis encore par rapport à ça. J'ai Diego Maradona.
0: Il t'a pas dit que c'est fou, il a dribblé une personne.
1: Il y avait une dizaine de garçons dans ta classe.
26: Ouais.
1: Il y en avait qui jouaient pas au foot.
2: J'étais à compte 9, normal.
1: Moi, je voulais. Bah oui, moi, je voulais le challenge. Je voulais essayer de.
26: Ah, mais dire que t'étais un fêlé en fait.
1: J'étais pas
26: un niveau de dingue en fait. Genre en gros venait. Genre en gros c'est comme si tu jouais.
1: Mais tu m'as jamais vu jouer au foot.
26: Mais si t'es très bien. Mais ça va. C'est-à-dire qu'en fait les vrais. Messi il fait quoi?
1: Il y en a dans ta classe.
26: 150 mecs.
1: Mais là c'est pas. Tu joues pas contre 15 mecs qui jouent en DH en U15-R1.
26: D'accord.
1: Tu joues contre des mecs qui jouent pas au foot. Il y en a qui jouent au foot. Mais
26: en fait tu joues comme le même de Van Persie avec un mec là. Quand tu joues face aux petits et ils tournent les petits là pendant 3 jours. Toi tu faisais tout seul.
1: En tout cas je voulais du challenge. Et mon challenge c'était de faire. Je sais pas. Ça a duré tout le truc, mais de faire pendant 10 minutes, moi, contre les 9 garçons de la classe.
26: Ouais. Oh, ok, d'accord.
1: Ouais,
26: moi, je trouve qu'humainement, c'est très bizarre.
1: Pourquoi c'est très bizarre?
26: Genre, revenez, quoi. Genre, allez, venez, je vous la mets tout seul, vous êtes des merdes, quoi. Non, mais il y a un truc humain qui est pas dingue, quoi.
1: Moi, j'adorerais. Moi, il fallait que ce soit dur.
26: Ah ouais,
0: vous vous rappelez, Jawad Zahiri?
26: Ouais.
0: Dont on disait qu'il savait dribbler dans une cabine téléphonique.
26: Bien sûr.
0: C'était la grande anecdote de lui. Ouais. Il savait dribbler un mec dans une cabine téléphonique. 1 mètre carré. Hein.
1: Ouais.
0: Tu sais faire ça, Kevin?
1: Non, moi, j'ai besoin d'espace, par contre. C'est pour ça que je préfère.
0: Bah, lui, il a pas besoin d'espace. Lui, il crée l'espace.
1: Grand terrain, 1 contre 9.
0: Dans 1 mètre carré.
26: Ok.
0: Bon, voilà, pause. Creux à New York, là. La nuit d'after.
1: C'est bien.
0: Les amis.
1: On a eu énormément de retours hein, des nuits de l'after d'ailleurs.
0: On va parler des sélections.
26: On a fait 45 minutes de foot de très grande qualité juste avant. Quand
0: en
26: même.
0: Général. Merci Majid. Majid est là ou pas?
5: Salut Kevin.
0: Tu t'es régalé
5: pour ces anecdotes. En fait, c'est lui qui a lancé le contexte des Hummingson là contre 50 000 enfants.
2: Ouais, c'était Hummingson, exact.
0: Oui, t'as raison, Majid. C'est exactement ça.
5: C'est Kevin qui a lancé le concept.
26: Si, il y en a fait.
1: Une calife, t'es toi contre les autres.
26: Oui, d'accord, mais c'est chacun pour soi. C'est pas la même chose. Il y a pas 8 mecs contre toi.
1: Oui, c'est pareil. Il fallait les dribbler les 9 si tu voulais marquer.
26: Oui, c'est vrai que c'est pas si éloigné que ça, mais il y avait un truc.
0: Magnifique, Kevin.
26: Il y avait un truc.
0: Si c'était Kevin élu, en fait.
1: Franchement, j'étais un crack en calife.
0: Allez, pause.
1: On devrait se refaire des qualifs.
0: On revient dans un instant, c'est RMC Génération After. À tout de suite.
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0: Génération After RMC, merci d'être avec nous. Kevin Diaz est là, Jimmy Brunel est également, Walid Acharchour aussi. Il nous reste une bonne demi-heure ensemble, toujours demain pour l'Espagne face à la Croatie. L'Angleterre, pour l'instant, est tenue en échec par la Tchéquie 0-0. Et puis la Suisse mène toujours 1-0 face à l'Écosse. Voilà pour les principaux matchs de cette soirée. Tiens, le Portugal jouera contre le Danemark, je le disais tout à l'heure. Donc, confirmation. Cristiano Ronaldo ne s'est pas entraîné, pas blessé pour autant. Ça fait beaucoup, beaucoup parler au Portugal. Tout à l'heure, Wally, tu disais, est-ce qu'on n'arrive pas vers la fin pour Cristiano? 41 ans, 42 ans en février, il veut absolument les 1000 buts. Il en a 979.
26: Et qu'il les mette en Saoudi.
0: Il le fera peut-être Saoudi, même s'il semblait dire qu'il aimerait marquer
26: le millième
0: avec le Portugal. Quoi. Non, ça va être très dur.
26: Ça, encore une fois, moi, j'ai pas envie de m'attirer les CR7 fans,
0: fout,
26: etc.
0: Ça, c'est pas grave.
26: Non, mais vraiment de se dire, moi, je vais aller chercher mes 1000 buts avec le. Mais le
0: là, pour le coup, il privatise sa sélection. Non, là.
26: C'est une prise d'otage, on le dit depuis un moment. Là, c'est les conneries.
0: Tout à l'heure,
26: c'est quoi, il veut se faire ce kiff, quoi. Mais fais un jubilé, organise une soirée, fais un truc, je sais pas. Non, mais là, le Portugal doit aller de l'avant. Et là, je trouve qu'il y a une cassure quand même avec Jorge Jesus, là. Entre l'histoire de. Je l'ai pas fait rentrer et sa déclaration, je la trouve bonne de Jorge Jesus, plus son comportement, plus là. Bon, va falloir attendre ce qui s'est vraiment passé.
0: Ils ont beaucoup parlé aujourd'hui encore. Ils ont été vus à boire un café ensemble, à se parler. C'est bon,
26: arrêtez. Non, mais tu sais la main, merci pour tout.
1: Tu sais, tout à l'heure, moi j'ai deux sélections et j'en suis très très content. Mais tout à l'heure, je disais que ça faisait 10 ans que j'avais pas pris autant de plaisir pour un match de l'équipe de France, en tout cas pour un match de Ligue des Nations qui compte pas énormément. Mais avec le Portugal, ça fait pareil 4-5 ans que moi, l'affaire Ronaldo, en fait, je trouve pas les joueurs libérés quand il est là. Même lui, je le trouve pas libéré. C'est ses déclarations. C'était un gars plutôt sympathique, moi, je trouve, au début de sa, enfin, sur la première partie de sa carrière, surtout. Et là, sur les dernières années, ça vieillit mal. C'est, il y a des déclarations. Oui, alors moi, je serai là. Et puis, il dit aux journalistes, à toi, tu m'aimes pas. Je sais que tu m'aimes pas.
2: Là, ça prend des grosses proportions au Portugal. Notre ami Gary De Jesus, qui est là-bas, me dit qu'en fait, il a activé ses réseaux dans la presse pour faire passer le message que c'est Jorge Jesus qui l'avait convaincu que lui voulait raccrocher les crampons, mais que c'est Jorge Jesus qui l'avait convaincu de continuer et que là, il tient pas parole en le traitant comme ça.
0: Etc. En le traitant comment?
1: Il y a pas à le traiter.
0: En le faisant pas entrer en jeu.
1: Portugal a gagné sans lui. Le Portugal doit maintenant tourner la page. Moi, ça fait des années que je le dis. C'est pareil, hein, pour le coup, c'est comme des chances. Ça fait
2: pour
1: des
2: moi,
1: années.
2: C'est un sacrilège de le voir s'échauffer sans rentrer contre la Norvège.
1: Pour moi, j'ai entendu.
0: C'est dommage de finir comme ça.
1: J'ai entendu un débat, d'ailleurs, je crois que c'était sur RMC, mais je ne sais plus où, qui disait cette semaine, là, il y a quelques jours, avec Ramos, le Portugal a-t-il enfin trouvé un neuf? Mais les amis, ça fait depuis 2022 que le Portugal a Ramos comme éventuel neuf. Il a mis un triplé face à la Suisse en huitième de finale de Coupe du Monde.
26: Jean-Félix a fait un très gros match.
1: Ben oui. Jean-Félix, c'est très bien. Mais Ramos, il aurait très bien pu jouer. Et Jean-Félix, il veut pas jouer neuf. Il veut jouer neuf et demi autour d'un neuf. Ramos, il est double champion d'Europe, même s'il était remplaçant. Il marquera toujours des buts. Il a toujours marqué des buts.
26: Parce qu'il a des défauts.
1: Mais il y avait aussi des défauts pour Paoletta. Il y avait des défauts pour à l'époque Nuno Gomes, etc. Elder Postiga. Ok, Ronaldo. C'est très bien. Merci, grand merci, obrigado, tout ce que tu veux. Mais laisse la place et arrêtons de dire que le Portugal ne pourra pas faire sans Ronaldo. Parce qu'avec Ronaldo, depuis 2016, pareil, ils n'ont rien gagné. Voilà, c'est tout. C'est pas la Ligue des Nations. On s'en fout de la Ligue des Nations. Ils n'ont rien gagné de majeur.
26: On s'en fout pas quand même, ça reste un pays.
1: Ils n'ont rien gagné de majeur.
0: L'Espagne,
26: Non, mais surtout, non. Moi, sur les grosses compétitions, parce que la Ligue des Nations, en fait, c'est différent. C'est que c'est des matchs. Tu as deux matchs très raccourcis, en fait. Sauf que sur une compétition comme la Coupe du Monde, encore plus avec
0: des matchs très proches, tu veux dire?
26: Oui, c'est des matchs très proches. Tu sais, quand tu fais le Final Four, c'est t'as la demi-finale et la finale. Mais sinon, globalement, t'as pas à faire 7-8 matchs en un mois.
1: Oui.
26: Et le problème, c'est qu'avec Cristiano Ronaldo, à partir du moment où tu le prends, t'es obligé de le faire jouer toutes les minutes parce que il va te dire I'm back après l'Ouzbékistan parce qu'il a doublé, il veut mettre son troisième but, parce que Erling Haaland il a 6 buts ou parce que Mbappé ou que Messi il a tout le monde dans le crâne. Donc en fait, c'est néfaste pour lui, c'est néfaste pour l'équipe. Même si attention, moi je n'écarte pas que il va falloir que des mecs prennent la mesure de leur talent dans cette équipe.
1: Même sans lui, il gagne depuis 2 ans, il gagne les matchs sans lui.
2: Les aidera à le faire.
26: Oui, peut-être. À ce moment-là, le paravent Ronaldo n'existera plus pour Bruno Fernandes, pour Vitinha, etc. Donc il faudra les voir. Mais comme Kevin, il y a un moment, c'est leur tour. Faut les voir sans lui. Et là, encore une fois, ça prend des proportions.
2: Nous nommer ce tout petit match aussi.
26: Elle a 41 ans.
2: Mais on en a déjà un peu parlé. Il y a un aspect business aussi.
1: Non, mais il va attendre.
2: Pour le Portugal, c'est au-delà du sportif en fait. Il est encore là.
0: Tu remplis les stades et la salle.
2: Pour l'extra sportif et pour tout le business.
0: Pour les sponsors, le marketing. Disait Gary l'autre jour.
1: Mais non, les gars.
0: Et oui, mais voilà. Ça compte quand on fait des Portugais.
1: Mais je suis pas d'accord.
0: Mais si. Mais c'est pas d'accord. Pas d'accord. C'est factuel.
1: Mais arrêtez. Quel est factuel? Les matchs de Porto, le stade est plein. Les matchs de Sporting, le match.
0: C'est pas ce que je te dis.
1: Mais attends
0: les stades.
1: Laisse-moi finir.
0: Les sponsors.
1: Le stade de Porto. Le stade est plein.
0: Kevin.
1: Le stade de Benfica. Le stade est plein. Le stade de Sporting,
0: Kevin.
1: Le stade est plein. Il n'y a pas de Ronaldo
0: les en championnat portugais. Kevin, les sponsors.
1: D'accord, les sponsors, qu'est-ce qu'il y a?
0: Les sponsors.
1: Mais non,
0: auprès de la fédération. Bien sûr,
26: c'est quoi en fait tous les équipes où Ronaldo a joué? Derrière, quand il est parti, le club s'est terminé.
0: Ils ont avec vous dans l'absolu, sauf qu'apparemment, ils génèrent encore des revenus. Ils génèrent des revenus, c'est la plus grande star du foot.
26: C'est dramatique, si c'est ça.
1: Oui,
26: c'est dramatique. C'est super, mais sinon, mettons Luis Figo. Et puis sinon,
1: on peut ramener.
26: Faisons une équipe de légende.
1: On peut ramener Costa. Voilà,
26: les mecs,
0: ça pinte.
2: Ronaldo, il n'est pas comparable à ces joueurs-là.
26: Ok, très bien, c'est au-dessus. Mais faisons la star des 80, quoi. La star des années 80, on fait le Bercy, on fait le truc et tout.
1: C'est inaudible. Moment, cet argument est inaudible.
26: C'est
1: absolument
26: c'est
1: inaudible.
26: Foot, en fait, ça,
1: et ceux qui ne comprennent pas.
2: C'est moins inaudible que de penser qu'il est encore là parce que sportivement, il compte encore.
26: Ah, moi, je pense que si, moi.
2: Tu penses qu'il est là parce que sportivement, il compte encore.
26: Parce qu'ils se disent. Moi, si tu me dis l'argument.
2: On peut pas s'émanciper de son statut,
26: sur le
2: terrain, et surtout en dehors du terrain.
26: À la limite, si tu me dis l'argument, ouais, Ramos, regarde, il était remplaçant au PSG. Avec le Milan, c'est pas extraordinaire. Donc, Ronaldo, ces matchs-là, il continue de mettre des buts. Moi, je partage pas du tout cet avis, mais c'est un argument beaucoup plus valable que c'est parce qu'il fait chauffer la salle plus, ou parce
2: pas,
26: que.
2: En plus, c'est pas vrai parce qu'il continue pas à mettre. Non, les chiffres de Ronaldo.
26: Avant la Coupe du Monde, c'était le débat.
2: Moi, je te parle du débat de continuer à le faire venir une fois que la Coupe du Monde s'était terminée, il aurait pu s'arrêter au bout de la Coupe du Monde. Là, de repartir sur un cycle.
1: Il aurait dû s'arrêter en 2022 après la Coupe du Monde déjà. Donc, il y a quand même quelque chose que je ne comprends pas, mais malheureusement, j'ai un pressentiment, ou en tout cas, j'ai une opinion. Le gars ne comprend pas que, en fait, tu veux aller chercher les 1000 buts, mais tu es en train de détruire ton image, en fait. T'es en train de détruire l'image que t'as laissée, ou même des gens comme
0: oui,
1: moi.
0: Enfin, dans 30 ans, Kevin, on se rappellera pas de mais ça. Moi, on se rappellera des 5 ballons d'or.
1: Moi, je te dis que je me rappellerai qu'il a très très mal fini.
26: Et vous pensez,
1: ça, je m'en rappellerai.
0: Avec le temps, t'oublies ça.
1: Moi, c'était il y avait Neymar et Ronaldo pendant 20 ans.
0: T'as pas
1: c'est
0: découvert
1: tout,
0: d'autres, qu'il était ultra narcissique, qui voulait briller individuellement, marquer l'histoire.
1: Moi, ça te donne. Moi, j'étais fan absolu du gars, de ses accomplissements depuis Manchester United. J'ai toujours défendu quand on a dit, ah, c'est pas un gars technique, c'est pas un gars ceci. J'ai toujours dit, non, mais les gars, arrêtez, c'est un crack. Ok, il est peut-être un tout petit peu en dessous de Messi. Mais c'est aussi sa fin de carrière qui me fait dire ça. C'est que le gars n'est pas lucide.
26: La fin de Messi et la fin de Ronaldo.
1: Mais oui, la fin de carrière, elle est catastrophique. Non, pour lui,
0: que 3 ans d'écart,
26: dérange personne, etc. Et demain, il va s'arrêter. Ils vont faire une superbe fête. Merci beaucoup. J'ai fait finale. Mais pour revenir sur Ronaldo, moi, je me pose la question. Mais vous pensez vraiment que ça a une valeur de dingue de mettre 1000 buts ?
1: On s'en fout.
26: Non, mais vraiment.
0: Non, mais lui. Mais pour lui. Non, mais t'as raison, toi.
26: Mais dans la trace du football. Non, mais le mec, il a marché.
0: Il veut rejoindre Pelé, en fait.
26: Non, mais il a marché.
0: Il y a Pelé et moi.
26: Mais Pelé, les 1000 buts, c'est. Quand je dis Pelé, c'est pas les 1000 buts, Pelé. C'est le roi Pelé. C'est les 3 Coupes du Monde. C'est l'enfant de 17 ans qui gagne. C'est le côté économique.
1: Il y a pas que lui, puisqu'il y a Romario aussi.
26: Non, mais attendez, les gars. Le mec a marché sur le football pendant 20 ans. Il a martyrisé la Ligue des Champions, Mèche Blonde, Ronaldo, etc. Vous pensez vraiment qu'on va dire, attendez, mais gars, le mec, il a mis 1000 buts. Mais franchement.
2: Non, mais c'est un délire mégalo, oui, bien sûr.
26: Personne ne peut lui dire, mais mon grand, tu l'as mis 990 ou 1000, c'est tout vraiment. Obligé. Et tu les as mis c'est avec Al Nasser ou avec le Portugal, je vais te le dire, vraiment. Mêlé avec Al Nasser, ce sera très très bien. Bravo, longévité, régularité. Et stop, quoi!
0: C'est il va les mettre, il va finir par les mettre.
26: Le seul truc où je peux pas lui reprocher, parce que j'aurais peut-être fait la même chose que lui, c'est qu'il y a 200 plaques par an à Al Nasser. Même si aujourd'hui il est multibillionnaire, etc., il y a quand même 200 plaques. Continue à jouer si tu veux. Si tu veux leur prendre 1 billion, ce que tu veux, etc., aux Saoudiens, ça me dérange pas. Mais le Portugal, tu prends pas 1 euro au Portugal.
2: Oui, mais au Portugal. Sujet, c'est pas tant lui. Lui, il est dans un délire, il veut pas arrêter le sujet. C'est est-ce qu'il y a quelqu'un au Portugal de suffisamment costaud, au regard de tout ce qu'il a apporté, comme tu disais, pendant 20 ans à ce
0: pour
2: pays,
0: dire stop.
2: Au foot de ce pays, pour lui dire maintenant, faut que tu t'arrêtes.
26: Non, Gary Desjesus, il te dit que c'est lui qui voulait arrêter, et c'est
2: genre le message qui fait passer, tu vois ce que je veux dire.
26: D'accord, mais
2: pour pointer du doigt, genre Jesus, parce qu'il l'a pas
0: fait. C'est moche, quand même.
26: Oui, oui, mais d'accord,
0: c'est lui qui l'appelle.
2: Alors qu'on sait très bien que genre Jesus, il le prend, parce que genre Jesus, c'est lui qui a été son entraîneur aussi, en club.
26: En faisant ça, il rend la vie facile à genre Jesus. Bonjour, micro. Oui, je veux que Ronaldo arrête.
2: Ouais.
26: Ah bah vu qu'en plus Ronaldo veut arrêter, c'est parfait.
0: Mais voilà. Maintenant, il doit faire ça, exactement.
26: En fait, c'est encore plus débile. Genre Jesus, il dit bon bah moi aujourd'hui, je suis pas contre que Cristiano Ronaldo arrête. En Tiens. Plus, apparemment, il veut arrêter. Bah c'est terminé.
0: Lino, tu voulais réagir au 32-16. Salut Lino.
3: Ouais, salut les gars.
0: Bienvenue sur RMC dans Génération After.
2: Salut Lino.
0: Salut. Supporter du Portugal, on t'écoute Lino.
3: Ouais, bon, en fait, quand j'entends tout ça, bon, ça me fait un peu rire parce que bon, faut pas l'oublier, le garçon. Il est là quand il fait un match, ce petit bonhomme. La plupart des maillots qu'on a dans le stade, faut regarder derrière. C'est Ronaldo, c'est une star. Il amène quelque chose. Et on oublie facilement ce qu'il a prouvé pour le Portugal quand il est sur le terrain. C'est un truc de dingue, ce mec-là. Il veut mettre des buts, point. On le sait, on le connaît, il est comme ça. Alors maintenant, on parle de Jorge Jesus. Salut, Jorge Jesus, on l'arrête. Voilà, tu parles au micro, et puis tu dis, c'est fini, fin de carrière. Mais non, mais on n'est pas dans ses petits papiers. On ne sait pas s'il veut arrêter. Il n'a pas dit qu'il prenait sa retraite. Donc, on n'en est pas encore là.
1: Mais en fait, c'est pas le FC Cristiano Ronaldo. C'est la sélection du
0: Portugal. Vas-y, Lino.
3: Oui, mais même, pourquoi le FC Cristiano Ronaldo ? On n'en est pas là. En attendant, moi, c'est un garçon qui m'a fait vibrer depuis que j'ai aimé le football. Je suis un petit bonhomme qui a commencé comme ça.
1: Okay, Zidane, il prend le numéro 10 en équipe de France la semaine prochaine.
3: J'ai pas fini, mon grand. Mais ce que je veux t'expliquer, c'est que Si j'ai pris Canal Plus un jour et que j'ai pris un forfait là-bas, c'est parce qu'il y avait Cristiano Ronaldo. C'est parce que c'était quelque chose qui me faisait vibrer.
0: Mais Lino, je comprends pas ce que tu veux dire. Excuse-moi. T'as pas envie de dire merci beaucoup, comme a dit Kevin. Statue partout, dans tous les stades du monde. Mais c'est terminé, Cristiano. T'as pas envie de dire ça quand même. T'as plus le niveau, tout simplement.
3: Bien sûr, il a changé, c'est plus le même bonhomme sur le terrain. Quand on voyait ce qu'il arrivait à nous faire, on disait c'est un extraterrestre. Lui et Messi, c'était les deux pépites qu'on avait dans ce monde.
0: Mais le présent, Lino, le présent aujourd'hui.
3: Le présent, ben on n'y est pas, on va voir. On va voir ce qu'il peut nous apporter.
0: C'est intéressant. Voilà pourquoi peut-être certains n'ont pas envie de le voir disparaître, ne pas prendre cette responsabilité, parce qu'il y a beaucoup de supporters comme Lino qui veulent encore le voir.
26: Lino, les arguments sont dramatiques. Hein.
1: Oui, non,
26: avec tout le respect que j'ai pour lui. Sincèrement, il y a en fait.
0: Là, c'est l'émotion, c'est l'attachement.
26: On nostalgie, on va sur nostalgie, on écoute Chérie FM, c'est super. On va écouter, on se fait un petit son. Il n'y a pas de souci.
1: Si, moi j'ai juste une question, Lino. Si Cristiano Ronaldo décide d'atteindre les 1000 buts et que pour atteindre les 1000 buts, il veut continuer jusqu'en 2030 où la Coupe du Monde sera notamment en Portugal. C'est bon pour toi, ça te va ?
3: Ben, ouais. Bien sûr que ça me va. Pourquoi ça m'irait pas ?
1: Ok, donc t'es un troll en fait.
3: Pourquoi,
1: ok, merci.
3: Mais pourquoi, merci, Lino. Pourquoi alors appeler BFM Chéri ou je sais pas ce qu'il m'a dit le monsieur derrière. Ce qu'il veut. Mais je sais pas, mais faut pas oublier ce que ces gars-là, ces extraterrestres, nous ont apporté.
0: Mais on n'oublie pas.
26: Est-ce que tu as entendu Mohamed Wahbi sur Sofiane Amrabat il y a 15 jours ? Quand il a dit le passé te donne le respect, mais pas les privilèges.
0: Waouh.
26: C'est-à-dire qu'il y a un moment, tout ce qu'a fait Cristiano Ronaldo, c'est gigantesque, c'est exceptionnel. Mais il y a un moment, les privilèges coûtent à la sélection. Et là, c'est
3: bien
26: plus
3: sûr.
26: Des privilèges qu'on donne à
3: bien
26: Ronaldo.
3: Sûr.
26: C'est
3: on
26: des tickets, constants de manège, en fait. C'est, allez, vas-y, on repart. Mais, on repart.
3: C'est pas ce que je veux dire.
26: Si demain, toi, Lino, je te pose une question. Si même il bute dans un match de Coupe du Monde, à la maison, contre, je sais pas moi, contre Haïti ou
0: Saint-Marin.
26: Non, mais même pas contre Saint-Marin, contre la Suède en phase de poule, c'est extraordinaire.
3: Oui,
26: mais demain,
3: favorite.
26: T'as encore une compétition où tu sors en huitième de finale. Toi, t'es heureux.
3: Je ne suis pas en train de dire ça. Je suis en train de t'expliquer que pourquoi pas lui laisser les 20 dernières minutes d'un match.
1: Mais il veut pas jouer 20 minutes, il veut jouer tous les matchs.
26: Tu penses que demain Ronaldo, si tu lui dis t'es remplaçant au Portugal, il va être content, il
0: alors,
26: va
0: pouvoir retourner les amis.
3: Georges Jesus, petite chose, Georges Jesus le connaît très bien. Attention, on est sur un entraîneur qui a passé un petit peu de temps avec lui et il le connaissait déjà d'avant. Donc il n'y a pas de raison que ça ne marche pas entre eux. Il n'est pas là le problème. D'ailleurs, il a fait ses déclarations. Georges Jesus, il a bien dit que c'était une icône du Portugal.
2: Oui, mais le sujet du soir, c'est justement qu'il y a des tensions parce qu'il ne l'a pas fait jouer. C'est bien qu'il y ait un
3: problème. C'est normal.
0: Allez, Lino, on conclut.
3: Mais c'est normal.
0: C'est fini.
3: Les gars, c'est normal. Il vient d'arriver en tant que sélectionneur. Il a besoin aussi de prouver à son peuple qu'on y arrive sans lui quand même. C'est
0: tout
3: bien
0: à fait,
3: évident.
0: Tout à fait, Lino.
2: Très bien.
0: Lino, merci à toi d'être venu sur RMC.
26: Sur la fin.
0: Bon, en tout cas, Lino, il y a du courage parce qu'il a dit laisse-moi finir mon grand à Kevin, à un homme qui dribble 8 personnes, seul contre tous. Ouais. Ça, c'est fort. Il y avait au moins ce courage-là, Lino. Dans
1: et
0: un instant.
1: Tu s'arrêtais quand il fallait.
26: Tu dribblais, toi, sur le terrain. T'as le droit de le dribbler, etc. Comme Hazard, comme Cherki.
0: Dans un instant, Nico Pétis sera avec nous. Il est à Copenhague. on vous dira pourquoi dans un instant. À tout de suite.
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0: Alors, Nico Pelletier est avec nous. Salut Nico.
1: Salut les amis, salut à tous.
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3: Très content d'avoir Nico parce qu'il va nous expliquer un peu notre fin de saison, si on travaille ou pas.
1: Exactement.
0: Ah mais commençons par ça, tiens.
3: Ah ouais, c'est déjà...
0: Commençons moi, par ça, par la CAN 2027. Hein.
3: Cette année, elle me dérange un peu,
0: Nico,
3: parce que je ne sais pas si on taffe ou pas, si on doit partir ou pas.
0: 19 juin, 17 juillet 2027. Déjà, information, Walid sera du dispositif CAN, a priori, tu viens de l'annoncer.
3: Ah oui.
0: Mais non, mais je sais pas. Parfois, oui, enfin, tu dis non, je peux pas, j'ai pas le temps, j'ai trop de choses à faire.
3: Non, on est là pour la CAN.
0: Au départ, évidemment, c'est encore dans ces trois pays-là, Tanzanie, Kenya, Ouganda, mais il y a une grosse inquiétude, Nico, autour de l'organisation.
1: Ouais, c'est depuis quelques jours quand Patrice Motsepe, le président de la Confédération africaine de football, il avait effectué il y a une quinzaine de jours une visite en Tanzanie et au Kenya. Et à ce moment-là, il avait dit que tout allait bien, qu'il n'y avait pas de plan B, pas de plan C pour l'organisation à la fin de la saison. Et puis à ce moment-là, j'ai eu beaucoup de personnes qui m'ont envoyé des messages, qui m'ont dit ce qu'il dit, c'est pas totalement vrai et tout. Donc on a commencé un petit peu à chercher et ça a abouti hier avec plusieurs autres médias, hein, c'est un peu la même chose, mais ça aboutit à ce que on nous a dit globalement qu'il y avait une grosse, très très grosse incertitude sur la tenue de la CAN en Tanzanie, au Kenya et en Ouganda à la fin de la saison, parce que tout simplement, alors oui, peut-être que certains stades sont prêts, mais il y a d'autres installations qui sont utiles pour la vie et pour l'utilisation lors d'une Coupe d'Afrique qui ne sont pas du tout prêtes pour la fin de la saison. Et donc en interne, en coulisses, à la Confédération africaine de football, on commence à étudier potentiellement d'autres pistes. Alors ça peut mener par exemple en Égypte, qui doit normalement organiser la Coupe d'Afrique des Nations en 2028, peut-être une inversion de la Coupe d'Afrique 2028, c'est-à-dire l'Égypte l'organise en 2027 et l'Ouganda, la Tanzanie et le Kenya en 2028. Ça peut aussi terminer en Côte d'Ivoire, qui a déjà organisé la Coupe d'Afrique il y a quelques années. On nous dit, et c'est ce que j'ai aussi eu comme retour, que le Maroc n'est pas trop chaud en ce moment, parce qu'il y a aussi la Coupe du Monde 2030 qui arrive, et donc c'est un autre objectif pour le Maroc à préparer. Donc voilà, l'Égypte, franchement, ça m'est revenu plusieurs fois aujourd'hui lorsque j'ai échangé avec des personnes de différentes fédérations africaines et même au sein de la CAF. Donc potentiellement l'Égypte, peut-être la Côte d'Ivoire, mais ce sont deux pays très chauds pour potentiellement accueillir cette CAN 2027 où les trois pays sont pour le moment ne sont pas prêts.
4: Mais il n'y a pas un cas, Nico, où elle est purement et simplement annulée ou voire reportée la CAN en fin d'année plutôt qu'en juin.
1: Ben moi, dans les premiers retours que j'ai eus, c'était pas forcément des personnes qui étaient au fait des discussions en première ligne. Et donc, ces personnes-là me disaient, mais oui, on peut l'annuler, potentiellement, on peut prendre que celle de 2028, comme ça, après, on retombe sur un cycle de 4 ans, parce que vous savez, après, ça sera tous les 4 ans. Mais en fait, lorsqu'on cherche un petit peu, c'est qu'il y a aussi des droits télé qui sont signés, des contrats de sponsoring qui sont signés. Et si tu enlèves tout ça aux pays africains à la fin de l'année 2027, ça représente plusieurs millions d'euros qui sont reversés aux pays africains en 2027. Ben tout ça, tu te retrouves avec le couteau sous la gorge et tu te dis ben comment je vais financer le foot africain, surtout avec les tensions en ce moment à la FIFA. C'est pas la FIFA qui va venir en aide sur le foot africain. Donc il y a aussi des contrats d'image, de sponsoring et tout ça qui rentrent en jeu et qui poussent potentiellement à organiser coûte que coûte une Coupe d'Afrique.
4: Et pour le coup, la reportée de 6 mois n'aurait pas de sens parce que ça ferait 2 CAN en 6 mois sinon.
1: Exactement,
0: 2027,
1: exactement,
0: exactement. Tout à fait. Bon, on va suivre ça, évidemment, ce dossier, ça nous concerne. Vous savez, RMC, la radio de la CAN, que nous couvrons depuis plusieurs éditions sur place. Quoi.
3: On saura quand tout ça, là.
1: Alors, il y a Patrice Motsepe, qui devait faire une visite, une contre-visite, entre guillemets, une visite de chantier. Il en a fait une il y a 15 jours, il devait en faire une au mois de janvier. Je pense que potentiellement, le mois d'octobre va être un peu occupé avec tout ce qui est FIFA et tout. Potentiellement au mois de novembre, décembre, on devrait peut-être en savoir plus, tout en sachant aussi que les trois pays organisateurs, eux, disent qu'ils vont être dans les temps, qu'ils seront prêts et qu'ils pourront organiser cette Coupe d'Afrique des Nations au mois de juin prochain. Donc, je pense qu'avant la fin de l'année, on devrait en savoir plus sur cette CAN 2027.
0: Bon, on verra ça. T'es à Copenhague, Nico. Donc, Danemark, pour le congrès de l'EFC, European Football Club. Nasser El Khelaifi, c'est le patron.
2: patron du PSG, ouais, patron de l'EFC également. Bon, il y avait un enjeu pour nous Français, qui allait prendre la place de Pablo Longoria, qui est maintenant en Argentine. Et comme par hasard, ce n'est pas son successeur, Stéphane Richard. Tu peux nous le dire en quelques secondes?
1: Non, ouais, c'est Olivier Létang qui est très présent depuis plusieurs années au sein de l'EFC. Ouais, c'est vraiment.

0: C'est impressionnant. Non, mais c'est vrai que il est président du collège de Ligue 1. Son club fonctionne bien sur la scène européenne. Et en plus, il arrive à être au bord de l'UFC, qui est quand même, quand vous voyez le casting aujourd'hui ici à Copenhague, qui est la plus puissante des organisations peut-être au niveau football. Parce que quand vous voyez le casting, les présidents qui sont présents, qui viennent ici, ça montre aussi la toute puissance de Nasser El Khelaifi. Mais Olivier Létang arrive à être présent au sein de cette instance. Il est très respecté au sein de l'UFC. Et donc, voilà. Il a obtenu 27 voix sur 32 face à Stéphane Richard, qui est complètement inconnu ici des dirigeants du football européen, et donc ça a joué.
1: Bon, c'est aussi Soud Nasser Al-Khelaifi, hein. Plutôt Létang que Stéphane Richard. Hein. Pour le coup, ils sont proches tous les deux depuis très longtemps déjà. Alors, c'est quoi cette histoire aussi? Je voyais ça, Nasser Al-Khelaifi a fait une grande annonce, je voyais tous les titres, les pushes, tout ça. Il veut créer un World Football Club. C'est quoi ce délire?
0: En gros, pour vous faire simple, ce n'est pas non plus une très grosse surprise, mais c'est qu'il veut... étendre son EFC, donc son syndicat des clubs européens, au niveau mondial. Comme ça, ça permettra aussi à l'EFC et donc au World Football Club de protéger un peu les clubs au niveau mondial. Mais il y a une image, si on fait très rapide, il y a une image aussi à retenir aujourd'hui, et franchement, c'est peut-être l'image que vous allez voir tourner sur les réseaux sociaux dans les prochaines minutes. Peut-être que c'est même déjà le cas. Mais lorsque les médias anglais, à la fin de l'Assemblée Générale de l'UFC, reçoivent le communiqué où Manchester City est reconnu coupable des 114 infractions, et qu'à l'intérieur de la salle, il y a le dirigeant, le PDG de Manchester City, qui apprend face caméra sur Sky News, sur la BBC, que son club est reconnu coupable. Je peux vous dire que le pressing des journalistes anglais est digne d'N'Golo Kanté à son prime avec l'équipe de France, parce que c'était impressionnant de voir cette scène où le patron de Manchester City est complètement la mine défaite, et face aux journaliste, il n'a aucun mot à leur dire, il continue son chemin, mais le pressing des journalistes anglais était très très bien impressionnant sûr. Dans la salle de l'Assemblée Générale.
1: Ça a été confirmé aujourd'hui, c'est une info de The Athletic en début de semaine, confirmé aujourd'hui, communiqué de la Ligue en Angleterre pour annoncer ça. Donc tu l'as dit, il y en sera question dans l'after tout à l'heure, hein. Je rappelle les sanctions possibles, la minima c'est un avertissement, ce sera pas ça a priori, au pire c'est on annule 4 titres de City par 2019-2018, des cups également, façon Lance Armstrong, hein. On supprime le palmarès et on les donne en revanche on les donne 2 à United, 2 à Liverpool également, quoi. On n'en est pas encore là, et il peut y avoir aussi exclusion de City, hein, de Première Ligue.
2: Il peut y avoir relégation, hein.
1: Relégation, ah non mais
2: c'est un sujet
1: sérieux. Ça va prendre du temps, parce que ça y est là, ils sont reconnus coupables, ils vont faire appel, ça va prendre quelques mois aussi. Mais ça peut
2: ça
1: changer.
2: Pue, ça pue, quoi.
1: Ah, mais ça pue sérieusement pour City.
2: Le communiqué de la Première Ligue, il est bien précisé qu'ils souhaitent prendre une décision assez rapide quant aux sanctions une fois qu'ils ont été reconnus coupables.
3: Non, mais ce qui
2: pour attendre l'appel, évidemment.
3: Ce qui est fou, c'est que.
4: Récupérer, en tout cas.
3: Ce qui est fou, c'est qu'il y a quand même des.
1: Le corbeau, tout de suite.
4: M'excite, moi. On voit aller Erling Haaland.
1: Tu prends qui de suite? Erling Haaland?
4: Enzo Fernandez, Ryan Cherki. Il y a des joueurs, quand même.
2: L'équipe, il n'y a pas.
1: Peut-être qu'ils vont rester, comme à l'époque, à la Juve, ça t'a intéressé, te rappelle-toi.
4: C'est
3: quand même fou, quand même. Qu'un club comme ça ait fait ce genre de choses pendant des années, ils ont cru quoi? Qu'ils n'allaient jamais être rattrapés? Je sais pas.
1: Mais ils ont cru qu'en contournant, notamment en gonflant les salaires. Tu sais que Mancini, quand même, il a plus gagné grâce à son contrat sponsor via City que grâce à son salaire, en fait. Hein. C'est-à-dire qu'il a pris 4 millions d'euros pour 4 jours d'opération promotionnelle, en fait, tu vois. Ce qui était un salaire détourné.
2: Walid, il a quelques.
1: C'était un salaire. C'était un salaire détourné. Il disait, mais non, c'est un salaire d'entraîneur, mec.
4: On n'est pas là.
1: C'est fou, voilà. Voilà, Nico, pour. Puis bon, après, voilà. Évidemment, Seferine sur place en est pris à Infantino. Il appelle l'empereur Infantino. Récupérons le football, tout ça. Bref, ça, ce sera en mars prochain, élection à la présidence.
0: Exactement. Hein,
1: voilà.
0: Exactement. 18 novembre, le dépôt des listes. Et normalement, avant le 18 novembre, au mois d'octobre, on va connaître l'opposant à Gianni Infantino.
1: Bon, ce sera le Canadien.
0: Oui, normalement, parce que Nasser Al Khelaifi a dit en conférence de presse tout à l'heure que la FIFA, ce n'était pas pour lui. Lui qui a aussi défendu ses 3 joueurs pour le Ballon d'Or devant du monde entier. Bah, il a dit qu'il soutenait face à Lamine Yamal et face à Kylian Mbappé, il soutenait Kvara, Dembélé et Fabian Ruiz pour le Ballon d'Or, qu'il était à fond avec eux pour le 26 octobre prochain, ce Ballon d'Or à Londres.
2: Ouais, mais ça c'est le problème, c'est la dispersion des voix, c'est ce qui coûtera vraiment quand t'as une stratégie claire, comme c'était le cas l'année dernière quand tu savais que Dembélé avait de grandes chances de gagner, c'était à fond derrière Dembélé. Là, si tu commences à dire
4: l'histoire de Fabian Ruiz qui sera pas top 10 là, wow. Ouais. Même Fabian Ruiz qui se met en.
2: C'est de la politique interne, ouais, c'est difficile de dire. Ouais.
4: Fabian Ruiz, il a pas joué de la saison au Paris Saint-Germain, quoi. Il y a un moment.
1: Tout à fait. Ouais. Nico, merci à toi. Bonne soirée à Copenhague.
0: Ciao les amis.
1: Vous devez faire nuit depuis quelques heures déjà également. Ciao, on se retrouve très très vite. Si vous voulez dépouiller l'effectif de City, si jamais ça arrive, vous prenez qui si vous avez le choix.
4: Erling Haaland comme ça au passage peut-être.
1: Cherki, Haaland ou tu prends Boidy pour l'avenir, tout ça quoi.
4: Enzo Fernandez.
1: Fernandez.
2: Il y en a pas. J'en laisse pas. J'espère grand monde.
4: Doku.
1: Tu prends Doku.
4: Ouais non mais enfin il y a il y a des joueurs quoi. Ouais, y a des joueurs.
2: On démontre à tous les postes. Je sais pas, le milieu de terrain, c'est Enzo Fernandez, Jot Anderson,
1: Phil Foden,
2: Cherki, Haaland devant.
3: Boidy d'abord quand même.
1: Toi Boidy d'abord.
3: Bah, le rapport,
1: là c'est ton football.
3: Le rapport qualité-prix, il est quand même âge, c'est un peu.
1: Tu prends Geronimo Rolli plutôt toi, non directement.
3: Ah oui, ouais. Pour moi, Lusitano, je le prends. Ouais.
1: C'est terminé pour Génération After. L'After dans un instant. Gilbert, Daniel, Jean-Louis, Flo sur RMC.
4: On va reparler demain des blessures côté marseillais. Parce que,
1: j'avais prévu ça. On va en parler.
4: Trêve internationale.
1: Abdelli, Gouiri, Cornelius.
4: Abdelli et Gouiri sont sortis sur blessure sur les deux derniers matchs de l'Algérie. Et
1: Cornelius pour plusieurs mois aussi.
4: Ouais.
1: L'After dans un instant, RMC. À tout de suite.
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3: Bonsoir à tous, bienvenue dans l'Afterfoot en direct sur RMC, en direct sur Afterfoot TV, sur la chaîne YouTube de l'After. Nous sommes évidemment comme d'habitude partout, sur tous les supports, jusqu'à minuit dans l'After Premier Radio de France le soir. Je rappelle que vous écoutez le vrai Afterfoot et pas la copie, avec ce soir une équipe composée de Florent Gautreau. Salut Florent.
10: Salut à tous.
3: Daniel Riolo est là également, salut Daniel.
11: Salut les amis.
3: Et Jean-Louis Tour de retour de Bruxelles, salut Jean-Louis.
11: Salut tout le monde.
3: Qu'est-ce qu'il y a?
11: Je sais pas, tu me regardes avec un grand sourire.
12: Là, j'ai pas
11: cherche un pour... truc à dire.
12: J'ai
11: et t'as pas trouvé.
12: Mais c'est fou ça, j'ai pas le droit d'être content de te voir.
11: Si. Non mais je me méfie.
12: Moi j'adore que tu viens dans l'émission comme ça, puisque tu es toujours en voyage, sur les terrains. Tu arrives avec ton expérience de baroudeur, tu veux nous faire partager ses émotions. Et moi j'attends avec impatience que
3: ça tombe bien, on va parler de l'équipe de France.
11: Ouais.
3: Bon, l'événement quand même ce soir dans l'after, c'est les explications concernant la vente éventuelle du FC Nantes. Et oui, Valdemar Quitta est prêt à vendre et David Filippo sera avec nous dans une demi-heure pour tout nous raconter.
11: J'ai peur que ça sente le moisi.
3: On verra. Laissons sa chance au produit, comme on dit. Ce sera tout à l'heure, donc vous saurez tout.
11: Et on aime bien ces histoires.
3: Ah,
11: et quand même.
3: Franchement,
11: même
3: cette
11: si
3: histoire-là.
11: Ça te dit mal, on aime bien quand même.
3: Je vous garantis que d'ores et déjà, elle promet.
12: J'ai peur que ça te fasse marrer, mais les supporters de Nantes, ils en ont un petit peu marre contre.
11: Ouais, je pense qu'ils savent quand même. Tu vois.
12: Ça fait un petit moment qu'ils morflent, les pauvres.
11: C'est vrai aussi.
3: Bon, en tout cas, appelez-nous, supporters nantais, pour réagir. N'hésitez pas, le 32-16 est ouvert. Avant cela, l'actu du jour des Bleus. Florent veut donner son avis sur la dynamique du moment. On va également parler de la succession, de la passation d'Échange Zidane. Et puis à 23h, vous saurez tout sur Michel Kang. Sacha Beckerman a écrit un livre qui raconte son parcours. C'est très étonnant. Il y a quelques anecdotes étonnantes. Il y a un parcours de vie étonnant. Donc Sacha sera avec nous tout à l'heure pour nous raconter tout ça. Et puis à 23h30, comme promis, l'actualité anglaise et surtout l'explication sur les sanctions de la Première Ligue envers Manchester City. Le foot anglais est vent debout contre City. On vous explique tout à l'heure. Julien Laurence sera avec nous. Et puis il y a plein de matchs ce soir. Il y a plein de matchs un peu partout, en Europe, en Afrique. L'équipe d'Angleterre, justement, tout à l'heure, on fera un débrief avec Julien Laurence. L'équipe d'Angleterre joue en République tchèque. Ce soir, il y a 1-0 pour les Anglais. J'ai pas le buteur là.
11: Gordon,
3: très bien. L'Espagne mène 2-1 face à la Croatie. Donc ils sont dans le même groupe, hein, ces équipes-là, évidemment. 2-1 pour l'Espagne face à la Croatie. Il reste une demi-heure dans ces matchs. Qu'est-ce que j'ai encore à vous signaler? Quelques matchs africains qualificatifs à la CAN. Sachez que tout à l'heure, l'Algérie a fait 2-2 au Burundi. Le Maroc a gagné 2-0 aux Lesotho. Le Sénégal, première victoire pour Vieira qui gagne 1-0 en Éthiopie. Et puis, il y a des matchs en cours, notamment un Congo-Cameroun explosif avec Claude Leroy face à son ancienne sélection. Un partout entre le Congo et le Cameroun. Alors, on parle. Je vous donnerai d'autres résultats un peu plus tard. Les matchs sont en cours. Et puis, il y avait un match amical également aujourd'hui entre l'Australie et le Brésil. Le Brésil a gagné 4-2. Rafinha est sorti à la mi-temps avec une blessure musculaire. On reparlera des blessures, des fameuses blessures des trêves internationales qui impactent
10: la famille Mbappé qui est quand même durement touchée.
3: Ah bah ouais, Ethan Mbappé. Effectivement.
10: Ils sont un peu inquiets apparemment.
3: Blessé aujourd'hui avec les Espoirs qui jouaient contre l'Estonie. Ils ont gagné 2-0 les Espoirs et Mbappé est sorti sur blessure. Et puis alors l'OM, on en reparlera aussi un peu plus tard, mais
10: Ils ont perdu Cornelius déjà.
3: Bah non, mais il y a un nouveau blessé aujourd'hui.
11: Guiri.
3: Et Abdelli.
11: C'est blessé, Abdelli.
12: Oh, c'est pas vrai.
3: C'est...
12: Oh merde.
3: Syndrome trêve internationale. Oh, au Real, ils avaient un nom pour ça, une période.
11: Non, c'est le virus FIFA.
3: Le virus FIFA. Voilà,
11: le virus FIFA. Partout en Espagne, ils disent le virus FIFA.
12: C'est foutu, au milieu.
3: Voilà, c'est le virus UEFA en l'occurrence.
12: Ouais, au milieu, mais... c'est foutu, il n'y a plus personne. Non.
3: Donc non, mais Cornelius, bon, c'est pas au milieu. Blessé avec le Canada.
10: Ils en ont un parmi, là. Ils ont un défenseur, un milieu, un attaquant.
3: Abdelli blessé avec l'Algérie.
12: C'est quand même l'accélérateur de jeu.
3: Guiri aussi.
11: Après, Abdelli, ça peut être le Dacunia de l'OM.
10: Abdelli, il a Abdelli Gilbert, il a réinventé le concept d'accélération
12: ça, c'est pire.
10: Négative.
12: C'est pire parce que toi.
11: Non, parce qu'il a le profil en
12: toi,
11: plus.
12: Toi, ça sent la mauvaise personne. Parce que tu lâches la vanne et tu te marres dans ton coin. Moi, j'avance à découvert.
11: Je me marre pas.
12: Toi, t'es sournois.
11: Non, parce que je pense que dans le style de jeu.
10: Il a un point commun.
11: À Angers, il joue un peu comme
10: Il a un point commun, il a la technique.
12: Bah voilà.
10: Et après, il a rien du tout du reste.
3: Alors, mais moi, je ne veux pas.
10: Alors, il a pas du tout les courses.
3: Je ne veux pas que l'after mette en place un Abdelli de sale gueule, s'il vous plaît.
11: Oui, d'accord.
3: Ouais. Je trouve que vous êtes en boucle sur Abdelli.
12: Ah bah,
3: et c'est un
12: lui,
3: peu trop.
12: Oui. Oh, tu vois, ça fait
11: Daniel, oui.
3: C'est un peu trop.
12: Ah, c'est parti. Deux semaines, moi, je n'en ai pas parlé, c'était pour rien.
3: Ah non, depuis deux semaines, t'es sur Rabiot. Donc bah là, t'as coup de là, il y a Abdelli qui revient.
11: 24 heures.
12: Non, là, franchement, vous abusez.
11: Ou 24 heures ou 15 ans. C'est comme on veut.
3: Bon, le Cameroun n'a pas égalisé. Il y a bien 1-0 pour le Congo à la mi-temps dans ce match. L'équipe de France, qui veut démarrer, Flo ou Daniel? Parce que chacun a un petit
12: avis. Ah non, Flo n'était pas là et tout, nous voulons l'écouter.
3: Très bien, bah donc je lance le jingle.
10: Une saine parole.
3: Le jingle Florent Gautreau.
13: Et même si Zidane faisait des choses intéressantes,
11: mettait en chose des places.
10: Ah, c'est ça, d'accord.
3: Alors effectivement, tu n'étais pas avec nous hier soir dans l'after.
10: Je te confirme.
3: Donc,
12: t'as kiffé chez toi.
3: 24 heures
12: donc
3: plus tard.
12: Fais-nous part de ton kiff.
10: C'est ça, c'était exactement ça, Daniel. C'est que je me suis dit, ça faisait longtemps que je n'avais pas autant kiffé sur un faux match. Quoi. C'est-à-dire que moi, j'ai eu un peu de mal sur ces matchs-là, même si c'est la Ligue des Nations et c'est un peu moins mal que les matchs amicaux habituels. Bah ouais, j'ai vraiment kiffé. Et c'est-à-dire que j'ai kiffé jusqu'au bout. J'ai kiffé en première période et j'ai eu peur à l'annonce de la compo. Et il y a un truc, c'est que depuis un moment, on en avait parlé la semaine dernière, on parlait beaucoup de Zidane sur tout le reste, l'avant, le premier entraînement, les confs, j'en pouvais plus. Et on s'est dit, est-ce qu'il va se passer quelque chose? Déjà, première info, il s'est vraiment passé quelque chose, déjà, sur ces deux premiers matchs, mais surtout sur le deuxième. Et j'ai à peu près tout aimé, en fait, de la soirée d'hier, y compris ce qui n'a pas marché, parce que, quelque part, c'est une équipe qui avait plein de défauts, qui avait le défaut de sa jeunesse, mais je pense qu'il leur a donné une telle confiance que tous les gars se sont exprimés, globalement, normalement. J'ai à peu près tout aimé de cette soirée, alors que j'avais pas trop aimé la première, en fait, contre la Turquie, parce que je trouve que finalement, comme on l'avait dit la veille, avec la compo et les joueurs qu'il y avait, on connaît les joueurs, on sait que Koné peut pas être la sentinelle devant, donc on a des confirmations, mais on n'a pas rêvé dans le match contre la Turquie. Alors que là, c'est pas qu'on a rêvé, c'est qu'on s'est fait plaisir. Donc, j'ai aimé la compo, j'ai aimé le risque. Vraiment, je pensais qu'il y avait un risque à faire ça, honnêtement, dans les premières minutes du match, je savais pas ce qu'elle allait donner. Et puis, j'ai aimé un truc que Zidane ne signale pas parce qu'il parle de l'inverse, j'ai aimé le déséquilibre. C'est-à-dire qu'en fait, lui n'arrête pas de parler d'équilibre en disant que, bah non, 4 attaquants, faut pas exagérer, il faut de l'équilibre, comme dans toutes les équipes pour tous les coachs. Et moi, j'ai aimé le déséquilibre que j'ai vu souvent couvert, et je pense que c'est pour ça qu'il en avait parlé à ses joueurs, par des défenseurs centraux vigilants, qu'ont été Jacquet et Lacroix, ou même Maignan. Pour moi, l'exemple du déséquilibre, j'ai jamais vu Maignan autant dans le terrain, sur le champ, aller couper des actions aussi haut, comme Safonov peut le faire avec le PSG ou d'autres gardiens modernes. Et là, je me suis dit, bah, ça, par exemple, c'est clair que si Barthez et Zidane ont dit, il y a pas de souci, on joue comme ça, et si ça vient très fort derrière, dans le dos des défenseurs, eh ben, Mike, tu sors très haut et tu dégages. Je pense que c'est un signe quand même assez fort. Donc j'ai aimé ce déséquilibre. Et puis malgré tout, à la fin, je me suis dit qu'avec toute cette revue d'effectifs, il y avait quand même déjà des enseignements individuels à tirer. Et que Zidane, avec son œil averti, et même s'il a sa bienveillance, sa sympathie, ça lui aura pas échappé. En gros, il y a des tops et des flops. Il y a ceux qui ont tout le monde a joué, mais il y a ceux qui en ont montré plus. Dacuna, je vous ai entendu, vous en avez beaucoup parlé. Doué, pour moi, a fait un match énorme hier, donc il s'est rappelé au bon souvenir en disant attention, s'il y a un gars, moi je vais être de ceux-là. Jacquet, très fort pour sa première, j'ai vu faire des trucs à la fin en dépassement de fonction. Et à l'inverse des flops, mon petit Le Pol, je pense que quand même, il va avoir un peu de mal à passer le cap. Mais c'est comme ça, hein, Akliouche. pour moi très décevant à Cliouche.
3: Ah, attends, je reviens sur Le Poil, parce que Le Poil hier, on a fait une évaluation peut-être assez rapide sur lui.
12: Non, mais pour l'instant, on est absolument en phase totale. Moi, j'ai en tout cas en phase totale avec ce que dit Flo. Exactement.
10: Pour ceux qui ont raté l'after hier.
12: C'est pas bien que Flo.
3: Mais aujourd'hui, il y a plusieurs émissions qui ont fait le débat suivant. Au final, est-ce que Le Poil a vraiment le niveau international?
10: C'est une question.
12: Le problème, c'est que moi, je ne lui ferme pas la porte définitivement.
3: Ah ouais.
12: Mais tant que tu ne t'es pas endurci au haut niveau, que tu n'as pas de match de Coupe d'Europe dans ta valise, tu n'es qu'un joueur de Ligue 1, parce qu'il n'est qu'un joueur de Ligue 1, oui, ça fait...
3: Meilleur buteur tout de même.
12: Oui,
7: ouais, mais
12: c'est pas assez. Ça fait un peu court.
11: Et il souffre de la comparaison avec d'autres qui ont aussi peu d'expérience internationale, où tu vois tout de suite que le maillot bleu, il n'y a pas de souci. T'as pas de doute sur Dacuña, t'as pas de doute sur Jacquet, alors que sur lui, t'as
12: ils ne sont pas dans les mêmes clubs, ils sont pas dans le même type de jeu, ils ne sont pas... Moi, je vais pas lui fermer la porte définitivement. J'ai même envie de te dire, rappelle-le encore une fois, file-lui un bout de match.
11: Entrer à 20 minutes de la fin, ce qu'on disait hier.
10: Non, mais je pense que son profil est intéressant et qu'en aucun cas ça le condamne pour être dans une liste. Mais ce qu'il n'a pas montré, et c'est logique, à partir du moment où il n'a pas voulu aller à l'Atlético, il a peut-être bien fait. Il n'a pas voulu aller sur un gros club et prendre le risque, mais plutôt de progresser et de continuer parce qu'il a la conscience que lui, il doit faire autre chose, y compris dans le jeu. C'est ce qu'il essaie de faire à Rennes.
12: L'année prochaine, il partira, c'est prévu.
10: Sauf que la grosse différence entre Jacquet et lui, pour reprendre deux cas, René, c'est que Jacquet est allé à Liverpool, il s'est ambiancé déjà pendant 6 mois et il a le niveau déjà de jouer à Liverpool, alors que Le Poil, il a le niveau de jouer à Rennes, on le sait, mais on ne sait pas s'il a le niveau de jouer au-dessus.
12: Attention Flo, il faut quand même être tout à fait honnête, ça ne sera jamais la même chose d'être un défenseur et un attaquant. Moi, je ne serai jamais dans ce discours-là de dire que défenseur-attaquant, c'est la même chose. Attaquant, c'est plus dur dans le football. Mmh. Ce sera toujours plus dur.
10: Non, mais ce qui m'a gêné pour lui, c'est que je vais te dire, pour le connaître très bien et apprécier fortement, c'est qu'il fait des efforts en ce moment, y compris en Ligue 1, pour être plus connecté au jeu, dans le jeu de l'équipe.
12: Ah, mais ça se voit que c'est un mec qui veut progresser, qui a envie d'apprendre.
10: Sauf que cette connexion-là, même parfois à Rennes, il n'arrive pas à trouver de manière totalement fluide. Il est totalement finisseur. Hier, sur 2-3 coups, il est vraiment au bon endroit, au bon moment. Cette progression-là, elle n'est pas faite encore. Donc la question, c'est juste, est-ce qu'il va y arriver là dans l'année et demie? Je sais pas. Après, juste pour terminer,
11: ajouter un truc. Il y a un truc que j'aime bien quand même dans ce qui se passe, c'est que Zidane, il est aussi en étant sélectionneur ministre du football en France. Et avec des profils comme Le Poil, il envoie aussi des messages en disant voilà, vous pouvez aussi être avant-centre en équipe de France et être intelligent dans les déplacements, avoir ce profil-là et avoir voix au chapitre en équipe de France, jouer en Ligue 1.
12: Avant c'était impossible. T'avais l'impression que le groupe était fermé. Il y avait la fameuse phrase il faut jouer Ligue des Champions.
11: Ce
12: pas toujours vrai d'ailleurs. Il y a des mecs qui échappaient à cette règle.
11: Que ce soit dans les clubs et dans le profil de joueur aussi.
3: Quand Giroud par exemple ne jouait pas, il était là quand même.
10: Giroud, il a pas passé.
3: Oui, mais ça, c'était le mantra de Deschamps. C'était le groupe, tu fais partie du groupe.
11: Et des profils de joueurs aussi.
10: L'une des vertus de ce plaisir là que j'ai pris hier et de la liste en général, c'est qu'il n'y a pas qu'une liste. Il y a une équipe sur le terrain qui émane de cette liste déjà un peu nouvelle en partie et qui aussi sanctionne. C'est-à-dire que c'est ça aussi qui est bien, c'est que ça ne te donne pas juste un blanc-seing pour dire c'est bien, regardez, j'ai fait jouer tout le monde a sa chance, puis on se retrouve dans un mois. Non, là je pense qu'il y en a qui marquent des points et d'autres pas. Je veux juste ajouter dans mes flops à Cliou, je l'ai dit, parce que pour moi, par rapport au très bon, et comme c'est un très bon, je le juge à l'aune de ceux qui sont à côté de lui. Moi j'ai trouvé hier, c'est marrant, je l'ai trouvé maladroit à revenir sur son pied gauche systématiquement. Je l'ai pas trouvé à l'aise là où les autres doués à côté d'Akliouche. T'as l'impression d'avoir la télé en couleur, la télé en noir et blanc.
12: Il lui a mis une grosse gifle.
11: C'est vrai, mais je trouve quand même qu'il a du volume.
12: Le volume, il y a pas de problème.
11: Voilà,
12: mais le volume, j'ai envie de te dire que c'est quand même ce qu'il y a de plus simple. Le volume, soit tu bosses ta
10: dans
12: caisse
10: un
12: physique
10: comme ça, fallait se montrer.
12: T'as la caisse physique, tu la travailles, t'as le volume.
10: J'étais
12: quoi,
10: très
12: voilà.
10: Surpris.
12: Si t'as la bonne volonté, tu fais. En revanche, d'avoir de la personnalité, en plus ta technique, lui, là,
11: on l'a dit.
12: C'est un joueur technique. Ouais. Mais avoir la personnalité, ne pas être le petit garçon, c'est toi-même qui
11: l'a dit hier.
12: Au moment où il frappe la balle, t'as l'impression que son pied devient en coton. Tu vas dire oh putain, t'as fait de la muscu à la jambe ou
10: je pense que à Cliouche, je lui là pour le coup. Encore plus facilement que pour Le Poil, je lui dis, je donne rendez-vous un peu plus tard avec la patte Luis Enrique et PSG, on va voir. Moi, c'était mon pari, enfin mon idée dans le fait qu'il vienne au PSG pour ça. Mais hier, en tout cas, Doué à côté d'Akliouche, ça voulait dire regarde ce que Doué a appris et fait depuis un an et demi, deux ans, est-ce que tu n'as pas encore en magasin pour toi-même.
11: Et pour puis, moi, le dernier... c'est aussi regarde la différence entre un attaquant et un milieu de terrain. Parce que je pense qu'Akliouche est plus milieu de terrain et Doué est plus attaquant.
10: Ouais, mais moi, déjà.
12: Il serait bien qu'Akliouche trouve véritablement quel est son meilleur
11: position. Ouais. À mon avis, c'est
12: moi,
11: milieu.
12: Je ne sais pas trop. Pour moi, est-ce que c'est dans un 4-3-3 en haut à droite? Est-ce que c'est dans un milieu à 3? Est-ce que c'est...
11: Hier, c'était milieu à 3.
12: C'est quoi d'autre? Dans un 4-4-2, c'est compliqué parce qu'il n'y a plus beaucoup d'équipes qui joue comme ça. Il a un positionnement qui est un peu bâtard.
10: Moi, je pense qu'il
11: n'est pas assez décisif pour
12: être... Tu vois ce qu'on disait. Tu vois, hier, on a parlé de Doué.
10: Il a un profil pour disparaître.
12: Le meilleur français hier.
10: En équipe de France.
12: Il y a eu cette espèce de légende à un moment qui pouvait jouer en 4-3-3 dans les trois du milieu. Parce que ça a été fait dans un match en bois une ou deux fois, machin. Je dis pas qu'il n'en est pas capable. C'est même pas la question selon l'adversaire. Pourquoi pas? On a le sentiment qu'il sait tout faire. Mais clairement, aujourd'hui, Doué, c'est un en haut à droite. C'est là qu'il est le meilleur. C'est là qu'il provoque. Je te dis pas qu'il peut pas être performant ailleurs. Mais son positionnement, il a quand même gagné deux Ligue des Champions avec le PSG en démarrant les matchs.
11: À droite ou à gauche, même d'ailleurs.
12: Mais c'est en haut à droite qu'il est dans son meilleur positionnement. Et que son épanouissement, tu vois, même des fois, il essaye faux neuf, machin et tout.
10: Ouais,
12: il est beaucoup moins bien. Il est beaucoup moins bien. Qu'il le fasse, il le fait. De toute façon, le PSG peut faire.
10: Tous les autres postes pour lui, ce sera des postes de rotation. Voilà. Il peut même être au milieu, hein.
12: Mais à Akliouche, j'ai envie de te dire, quel est son meilleur positionnement? J'ai du mal. J'arrive pas trop à voir où est-ce qu'il est totalement performant. Tu vois? Et ça c'est des dangers. Je pense que Cherki est au-dessus d'Akliouche en termes de performance, de renouvellement de performance. Mais lui aussi, à un moment, il va falloir clarifier dans quelle position il est le mieux. Zidane l'a essayé dans un milieu, il n'a pas été mauvais dans le premier match. Moi, je l'ai trouvé intéressant.
11: Entrée hier m'a pas plu. Mais
12: voilà, bon, comment il jouera match, à City? Parce que est-ce que tu dois monter un 4-2-3-1 pour lui, pour qu'il soit, et je pense que lui, dans son idéal, ce serait derrière l'attaquant dans un 4-2-3-1, mais il n'y a plus beaucoup d'équipes, c'est difficile que les équipes soient performantes dans ce système-là. Lui aussi, mais ça, c'est le fameux mythe un peu du le 10, parce qu'avec lui, il aurait un profil de 10, il y a 30 ans, il aurait été 10, Cherki, c'est pareil, c'est ces mecs-là. Et eux, ils ont toujours du mal à trouver réellement leur meilleur position, justement,
11: ils sont au milieu de terrain maintenant. D'ailleurs, Zidane a mis Cherki au milieu de terrain, je pense qu'il a un peu cette idée-là aussi.
3: Dans un instant, on continue le débat, on aura Yannick au 32-16. Daniel, lui, veut parler de la succession Deschamps Zidane dans quelques instants. Et puis Nantes au programme également, avant 23h évidemment. A tout de suite.
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3: Il est 22h18, Daniel Riolo et là Jean Huitour et là Florent Gautreau. Également, l'équipe de France est au programme. Avant de parler des plus spécifiquement du sélectionneur, finissons l'avis de Flo avec Yannick au 32-16 qui est là. Salut Yannick.
18: Salut Gilbert.
3: Salut Yannick.
10: Oh. Tu invitation de Gilbert?
11: Ouais.
18: Ouais, bah j'essaye. Attends, j'arrête pas de.
10: Ah, j'ai
18: en
10: senti,
18: fait,
10: j'ai senti
18: j'arrête bien. Pas. Je le fais tous les soirs en fait. Je suis toujours. Et ouais les mecs. Et ouais les gars. Salut Gilbert. Et pour une fois, je peux te le faire, Gilbert. C'est la première fois. Je suis désolé, mais c'était très mauvais hein, parce
12: pourquoi
18: que j'ai trop de pression. Mais
12: si passion d'imiter Gilbert.
10: Non, ils n'avaient pas.
18: Mais parce que Gilbert. Mais Gilbert,
3: le problème, c'est que moi, je suis pas capable de valider. Donc c'est aux autres de valider.
12: Franchement, il était pas mal.
11: Vous voulez pas discuter entre Gilbert, l'imitateur, et le vrai.
12: Qui est dans la rédac, qui le fait le mieux?
10: Il est parti.
11: Ouais, Nicolas Villas.
12: Ouais. Ouais, Nico il était fort.
18: Adrien Aiguin le fait pas mal. Hein.
11: C'est vrai.
3: Ah ouais.
12: Adrien il le fait chez Vincent.
3: Ah mais Villas avait quand même la bienséance de le faire devant moi. Ce qui n'est pas le cas d'Adrien. Je l'ai jamais entendu.
10: Alors, je dirais qu'Adrien Aiguin le fait un Gilbert, je dirais, bébête chaud. C'est-à-dire, un Gilbert fantasmé, un peu une fausse voix de Gilbert.
12: Moi, je trouve que les meilleures imitations, c'est ça. C'est l'imitation qui reproduit le timbre parfait, c'est pas drôle. En fait, il faut que sur un son, sur un.
3: Yves Lecoq qui fait Chirac, c'est mieux que le vrai Chirac.
12: Ah oui. Évidemment, c'était ça.
18: Je peux tenter un truc.
12: Ceux qui imitaient Sarko, des fois, ils n'avaient pas besoin de faire la voix juste avec un mouvement.
11: Laurent Girard faisait pas
12: déjà tu rigolais
11: début,
12: tu faisais juste le mouvement de l'épaule comme ça, et hop, pareil.
11: C'est vrai. Vas-y, tente.
18: Moi, j'ai regardé Azerbaïdjan Armani, mais je me suis régalé.
12: Ben voilà. C'est bien. Là, ce qui est drôle, c'est le texte. Bah, bien sûr. C'est la voix
10: Attends, rassure-moi, tu as des auteurs.
12: Oui.
18: Non, bah, moi, j'écoute Gilbert. À chaque fois, il est toujours en train de se poignarder sur des matchs à la con comme ça.
3: J'aurais plutôt fait sur les automarocs cet après-midi.
12: Alors, excuse-moi, Yannick, je te jure, la phrase là. Je me suis marré avec Azerbaïdjan. Ça va.
3: Je me suis régalé.
12: Monsieur, il faut qu'on le mette dans un jingle.
11: Ah bah oui.
12: Rien que ça, Yannick, sache-le, tu vas être dans un jingle.
18: Mais Azerbaïdjan, Arbeni, je me suis régalé. Daniel, il y a la pub. Ça suffit, Daniel. Il y a la pub maintenant.
11: Non, mais il est mieux que le vrai.
18: On vient faire la pub.
10: Bon, attends, et pendant
11: mais tu les... fais mieux que lui, hein. Bravo. Alors,
10: et, moi, les gars, je vous propose pendant les trades internationales, comme Gilbert n'est pas là, oui. On peut prendre l'imitateur.
18: Mais oui, et puis. On ira manger des pizzas aux enfants.
3: Je reçois un message d'un vieil ami qui me dit « Comment peux-tu laisser faire ça à l'antenne ?» C'est un scandale.
10: C'est la consécration.
12: Magnifique, Yannick. Bravo.
3: Bon.
12: Je crois que l'Azerbaïdjan-Albanie, c'est ça. Ouais, c'est parfait.
3: C'est un derby en plus.
12: Ça, c'est parfait.
11: Ah, il fallait
18: non,
11: ajouter ça.
18: Non, Arménie, Arménie. Il s'entend moins bien classé au classement FIFA. Non, Azerbaïdjan-Arménie.
11: Je vais faire deux heures comme ça.
18: Daniel, capitale de l'Azerbaïdjan.
3: Bakou.
18: Eh ben voilà. Ben tu vois, tu connais. Alors pourquoi tu regardes pas tes matchs? Ça t'es pas content, Daniel Yazat. T'es toujours en train de te plaindre, Daniel. T'es toujours en train de gueuler. Moi, j'aime le foot. Azerbaïdjan-Arménie, c'est le match de l'année pour moi. Il y a eu 0-0. Et alors, il y a des bons 0-0, non?
3: Tu remarqueras.
12: Hey Yannick, tu sais ce que tu dois faire. C'est un magnifique cadeau d'anniversaire à Gilbert qui évidemment a voulu passer sous silence son anniversaire. Mais c'était son anniversaire hier. Bon anniversaire Gilbert.
10: Happy birthday. Ouais.
3: Alors, voilà. Si je peux me permettre, c'était pas hier. Ah. Mais bon. Mais, ouais, c'est bien tenté.
11: Il y a deux jours.
3: Bien tenté.
12: Ouais, mais j'étais pas là. J'étais pas là dimanche.
11: Ouais.
12: C'est dimanche.
10: C'était le 27 alors.
3: Ouais. Mais,
11: il va pas pouvoir parler foot sérieusement derrière.
3: Non mais juste quand même sur le sujet. J'étais le seul à défendre le football des nations il y a encore quelques mois. Je remarque que depuis quelques jours, je rejoins pas beaucoup de monde.
10: Le football des nations.
3: Le football des nations, là, la trêve internationale, le football entre nations.
12: La trêve où tu pars en vacances.
3: Écosse-Suisse, République tchèque-Angleterre.
11: Moi, je suis perdu, je sais plus qui est le vrai, qui est le faux.
12: Je sais pas, là.
3: Somalie-Côte d'Ivoire.
12: Je ne comprends même pas les arguments, en fait.
3: Voilà. Tout le monde maintenant aime ça. Tout le monde dit c'est super, on se régale. Voilà. Angleterre, Espagne, c'était génial. Oui, j'avais raison.
11: Mais Angleterre-Espagne, personne n'a nié que c'était génial, Gilbert. C'est plutôt tes matchs derby Arménie-Albanie.
3: Yannick, est-ce que tu veux parler sérieusement de Zidane?
18: Ouais, en fait, je voulais faire un peu d'humeur et ça, les deux, trois conneries que je viens de dire vont avec le reste. En fait, ça fait des années et des années et des années que cette trêve internationale me gonfle. Et que je n'attends qu'une seule chose, c'est que la Ligue 1 reprenne, que les championnats reprennent. Eh ben cette année, je suis hyper pressé de voir France-Italie, je suis hyper pressé de voir France-Belgique, j'étais hyper content de voir le match hier soir. En fait, il y a une sorte de positivité qui... Alors, je ne suis pas dans la technique comme vous, hein, je ne suis pas...
12: T'es dans le kiff, mais Flo, comment
18: c'est
12: son avis
18: dans
12: comme
18: le kiff,
12: ça
18: en fait. Quand je vois Zidane hier avec ses chaussures cirées et prêt à se péter la gueule pour taper dans un ballon sur un cône, de voir la tête, pardon, mais
10: image
18: la tête de Barthez,
10: image iconique, hein,
18: la tête de Barthez, il me fera toujours aussi rire. Et j'ai 41 ans et 98, c'est vraiment la première compétition mondiale que j'ai regardée, laquelle j'ai vibré. J'avais 14 ans et le fait de retrouver tout ce de Barthez, Zidane, qui étaient des joueurs que j'adorais quand j'étais plus jeune, cette espèce de Madeleine de Proust, de voir Barthez avec son pantalon relevé là et sa tête de zboub, dès qu'il fait un truc, il me fait rire en fait.
3: Tu dis ça en mode sympathique.
12: Oui,
3: hein,
12: on a compris, tu avais besoin de préciser.
18: Ah mais oui, il est ultra sympathique et puis même ça va encore.
3: Qu'est-ce qu'il donnait comme consigne, lui, parce qu'il donnait des consignes aux joueurs de
11: changer. Il est responsabilisé.
10: Il a c'est assez étonnant. C'est, moi, je croyais que c'était Tony qui allait donner ces consignes-là, mais c'est lui.
11: Moi aussi, d'autant qu'on était derrière. Donc, avec la vue de derrière, c'est difficile de différencier parfois.
3: Moi, j'ai vu à côté Zidane, Bettoni, Barthez. Je me suis dit que.
10: Tes frères sont là.
3: Je me suis dit que la cote des chauves est au
10: plus. Tes frères capillaires.
11: Ta place
18: est là. Ah, moi, c'est ce que je me suis dit.
3: Moi, je vis une rentrée de.
10: Il a pas dit ça, il a dit c'est là que les chauves sourient.
18: Moi, quand j'ai vu l'image là dont tu parles, je me suis dit il reste 3 œufs dans la boîte pour faire une omelette. C'était incroyable. Les trois côte à côte, ils étaient magnifiques.
11: Avec la voile Gilbert, ce serait mieux placé, je pense.
18: Quand j'ai vu les trois.
3: Je te coupe. Voilà.
10: Ça suffit, voilà. Ça suffit. Et ça suffit. C'est que. Gilbert peut couper Yannick, pas l'inverse.
11: Oui.
10: Voilà. Mais bon.
3: Alors, je le remets à l'entête.
10: Juste un mot sur.
18: Et ouais, les gars
3: je le recoupe.
10: un mot sur ça, là, parce que finalement, Zidane est arrivé dans sa première conf, en parlant beaucoup d'un staff élargi, puis on a beaucoup décrypté en disant il va mettre beaucoup de data, il va un peu, on va dire, moderniser l'appréhension du foot par rapport à Deschamps.
11: Ouais.
10: Et c'est vrai, il l'a en partie fait, mais il a aussi mis. À l'inverse, en mettant du Barthez et en lui donnant un rôle plus important que simple, entre guillemets, c'est déjà important, entraîneur des gardiens, il a mis une part instinctive à côté du rationnel. C'est-à-dire qu'il veut garder dans ce foot-là et dans le foot qu'on a kiffé hier, il veut que, évidemment, aujourd'hui,
3: c'est sûr que Barthez, toutes ces stats. Il ne pas les data.
10: Mais je pense que c'est tout sauf con. On a eu ce débat avec Thierry Barnera sur les gardiens. Je parle plutôt de l'idée, comme Thierry, qu'aujourd'hui il y a ça, tu vois, techniquement, les datas, la taille, le machin, la croix, le truc, les mains à 20 cm du sol. Et Barthez, lui, il dit non, je veux pas qu'il y ait que ça. Je veux qu'il y ait l'instinct, je veux que. Et hier, quand je vois Maignan, je vous l'ai dit tout à l'heure, qui vient faire ses dégagements à 40 mètres de son but, honnêtement, je n'ai pas vu faire ça trois fois dans un match, je crois que je n'ai jamais vu faire ça. Je me dis, Barthez, déjà, il a infusé un discours qui est de dire les gars, on y va. Il n'y a pas que les datas dans la vie, il y a aussi de l'instinct. Attends, je dis juste que Zidane, en faisant ça,
11: et je pense que moi, ça marche en sélection, à mon avis, et pas en club.
3: Il y a un truc quand même sur Barthez, c'est où est placé le curseur ? Parce qu'on se souvient aussi du Barthez qui envoie bouler Bergerot avec le gars qui avait bossé tous les tireurs de pénalty de la Terre. Et lui, il s'en sert pas, il en a rien à secouer. Tu dis à l'époque, mais en fait,
10: je pense que Barthez est assez intelligent quand même pour accepter le travail de, je sais pas, d'un staff qui lui dira voilà toutes les stats des tireurs.
12: Et surtout, ce que tu es.
11: En tout cas, je pense qu'il n'ira pas préparer les stats des tireurs.
12: Non, ce que tu es ou tu étais en tant que joueur ne présage en rien de ce que tu deviens ensuite quand tu es entraîneur, que tu as des responsabilités, tu as le droit de progresser, tu as le droit de devenir moins insouciant. Pour moi, ça ne veut pas dire que Barthez, c'est le gars un peu foufou qui va être sur le banc faire n'importe quoi. Je ne crois pas du tout.
11: Et juste pour revenir sur un truc quand même, sur le.
12: Et Zidane est tout sauf un foufou.
11: Non,
12: Zidane, c'est un mec hyper rationnel.
10: Non, juste pour ça, je pense que justement, il appelle quand même son copain Barthez pour apporter cette folie qu'il a envie d'avoir et qu'il n'a peut-être plus, parce que quand tu es head coach, tu dois t'appuyer sur tout ton staff, sur toutes ces stats et toutes ces datas.
11: Et juste, moi, je voulais préciser un truc sur le kiff qu'on a tous eu hier, dont on a parlé dans l'after. C'est pas lié au côté émotif, parce que c'est des mecs en 98 qui ont gagné, qui nous ont marqué, etc. Zidane ou qui que ce soit d'autre. S'il y a moyen de les critiquer, s'il y a besoin de les critiquer, on le fera. Mais moi, en tout cas, c'est pour ça que je me suis autant enflammé sur le but, c'est le kiff par le jeu, par une idée de jeu qui a été validé par cette victoire. Et moi, je suis bien content que Zidane soit arrivé avec cette nouvelle idée et que ce soit validé par les résultats. Et c'est en ça, je trouve, que c'était assez kiffant ce qu'on a vu hier. C'est qu'il y a une nouvelle idée. Après, et en plus, il y a le résultat. Mais à l'arrivée, il ne gagnera pas tous ses matchs, hein, Zidane. Mais au moins, il y a une idée. Il y a un projet.
12: Est-ce que l'effort mental d'imaginer ce qu'on aurait dit en cas de défaite, parce que je maintiens, je l'ai dit hier, ce match, même si tu l'as dominé, même si tu as 70%.
11: Tu penses que ça aurait beaucoup changé?
12: C'est une question. Je ne sais pas. C'est une question que je pose.
10: Je pense qu'il
12: faudra aller au-delà de ça. Le match, honnêtement, surtout à la fin, avant qu'Olysée marque, il y a deux, trois
10: situations.
12: Si les Belges jouent mieux, il y a plus de
10: chances.
12: Et tu peux très bien le perdre, ce match. Parce que tu as un jeu qui est fait de prise de risque maintenant. Tu étais souvent un contre un derrière. tu peux le perdre ce match.
11: Mais on aurait critiqué.
12: On aurait dit que c'était immérité tout ça.
11: Avec l'équipe réserve, enfin avec la deuxième équipe, on n'aurait pas critiqué.
10: Je pense que l'heure.
12: Je ne sais pas.
10: Je pense très honnêtement que l'heure qu'on avait vue avec une équipe de réserve, réserve viste, on va dire, je pense qu'on aurait quand même vu.
12: C'est mieux quand c'est validé tout ça.
10: Ouais, mais on aurait quand même vu que les gars, pendant une heure, ils avaient fait beaucoup de mal, et notamment les 20 premières minutes de la deuxième période, beaucoup de mal à la Belgique, ce qui est déjà très fort. Mais je le répète, après, là où tu as raison, c'est qu'en fait, et je l'ai dit dans mon introduction, j'ai aimé aussi cette équipe pour ses imperfections, parce qu'il y en a plein. Mmh. Défensivement, sur les deux matchs, je peux te dire qu'il y a eu plein de trous aussi. Mmh. Donc il y a pas mal de choses.
3: Il y a eu des défenses expérimentales d'ailleurs.
10: Hein, ah ouais, en revanche, il y a deux choses qui.
11: Ah, tu ferais pas une équipe en une semaine, tu vois, on n'a pas découvert ça.
10: Il n'y a pas grand chose de commun dans les deux matchs, mais il y a deux choses dans les idées de Zidane qui ressortent. La sentinelle technique qu'il cherche et qu'il voudra imposer. Bon, bah, espérons que Dakuna.
12: Ça, il l'a dit clairement. Ouais.
10: Et ça, vraiment, c'est quand même quelque part une idée de jeu nouvelle aussi.
11: C'est juste bizarre d'avoir commencé avec Koné.
10: Exactement. Mais
12: est-ce qu'il a fermé une porte? Je vais te dire, pour le coup, je l'aurais essayé.
10: Il a fermé une porte. Il a dit,
12: moi, je l'aurais essayé aussi. Moi, Koné devant la défense.
10: Moi, je pense que. En fait, ce premier match, si tu veux, la veille, on l'avait dit. Moi, je m'attendais pas à grand chose de nouveau parce que les joueurs, globalement, on les connaissait tous, mais effectivement dans le positionnement il a tenté des trucs, et puis derrière on a dit c'est pas une bonne idée. Oui, mais justement il s'est dit je vais pas remettre la même équipe que Deschamps, je vais tenter mon système. Et je pense quand même qu'il a un peu assuré, c'était un peu son match épicier en termes de résultats, en mettant pour le coup un peu les titulaires, même si dans le système il a commencé à chercher des choses. En tout cas, il y a ça, la sentinelle, et la deuxième chose, le pressing. Et ça, pour ça, il y aura ceux qui vont courir et les autres, parce que là il y a quand même une volonté de presser, haut.
3: Yannick, merci beaucoup.
18: De rien les gars, merci beaucoup, et puis je suis content qu'on ait parlé de Barthez, de tout ça, c'est très chouette. Je vous aime beaucoup en tout cas les gars de l'After, passez une bonne soirée, merci. Bonne nuit.
12: Ciao Yannick,
3: dans un instant, on conclura avec l'avis de Daniel du soir sur la succession des Champs-Zidane, et ensuite on part à Nantes avec toutes les infos du projet de rachat du club. À tout de suite dans l'After.
18: Eh ouais les gars, moi j'ai regardé Azerbaïdjan Arménie, je me suis régalé. Daniel, capitale de l'Azerbaïdjan, Daniel, y'a la pub, ça suffit Daniel, y'a la pub maintenant.
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3: Il est 22h34, Florent Gautreau, Jean-Luc Tour et Daniel Riolo sont là. On va aller à Nantes dans quelques minutes. Je fais un petit point score, les gars. On voit une Espagne qui a marqué à nouveau. Ouais,
5: Nico Williams à l'instant.
10: Nico Williams, c'est
5: déjà le troisième de Yamal, c'était quelque chose. Celui de Nico Williams
3: face à l'instant, c'est... Je pense que... Et l'Angleterre mène 2-0 en République tchèque.
5: C'est démonstration, là, l'Espagne.
3: Exactement.
10: Je pense que Livakovic, retour au Barça, va être...
3: Daniel, tu voulais dire un mot de la succession des chances d'Italie.
5: Finalement, beaucoup de choses ont déjà été dites, mais puisque Flo avait démarré en parlant de kiff, ce qui est un sentiment, une émotion qu'on a été beaucoup à ressentir hier soir, je me disais, je ne sais pas si c'est juste ou si c'est injuste, mais bon, 14 ans de Deschamps. Évidemment que rien n'est effacé. Évidemment que tout le monde respecte Deschamps pour son palmarès. Mais tout ce qu'on a dit pendant des années, quand on critiquait, quand on disait qu'on s'ennuyait, que, comme a dit Yannick il y a deux minutes, quand arrivait cette trêve internationale, franchement, ça me déprimait à l'avance. Cette période-là, c'était une angoisse. Je disais, qu'est-ce qu'on va faire dans l'after? Comment dire qu'on s'ennuie pas? Est-ce qu'on va pas lasser les gens? Franchement, c'était à chaque fois... Bon, Gilbert partait en vacances.
3: Incroyable.
5: Selon la légende.
3: Voilà.
5: Nous, on était là et enfin, je sais pas. C'était toujours gênant. J'espérais qu'il y ait de l'actu, qu'on puisse développer des thèmes. Mais il y avait
11: plus du jeu de l'équipe de France.
5: Il y avait un truc parce que vous êtes des rabat-joie. J'avais peur qu'on pense ça et ça. Ouais. Est-ce que c'est injuste par rapport au palmarès de Deschamps qui est important, lui qui a toujours vendu. Le résultat avant tout, le reste on s'en fout, idée que j'ai toujours combattu, et en deux matchs, et en plus le premier, Flo a eu raison de le dire tout à l'heure, j'ai dit aussi, le premier n'était pas dingo du tout. C'est un pauvre match amical contre la Belgique,
10: avec des joueurs très internationaux, hein.
5: Et on s'est un peu tous emballés, et on est tous dans la roue d'Yannick pour dire qu'on est en train de kiffer cette trêve, qui est longue en plus. Évidemment, j'ai envie que la Ligue 1 revienne, la Ligue des Champions, c'est encore plus, avec encore plus d'impatience. Mais là, on est bien. On profite d'un sourire en conférence de presse, d'une petite vanne. Et attention, les conférences de presse de Zidane, on n'est pas dans le grand luxe en termes de propositions. Il n'est pas en train de te révolutionner le métier non plus, hein. Mais il se marre, il fait une vanne, il shoot dans un ballon. Tu vois, c'est simple, c'est frais. C'est frais. Est-ce que c'est injuste par rapport à tout ce qu'a proposé Deschamps? J'ai l'impression que une victoire de Zidane, ça équivaut à 10 victoires de Deschamps. Comme quoi, seul le résultat compte est une phrase que je combattrai toujours. Tous ces entraîneurs qui sont minimalistes, dont leur jeu de position figé, comme Allegri en Italie ou Deschamps ici, ils peuvent gagner, mais il n'y a pas le kiff. Et ça, on l'enlèvera jamais. C'est un truc. Nous, on est là pour avoir du kiff. On est là pour voir des buts, des mecs qui font des passes, des mecs qui bougent sur le terrain. On parle de pressing. Moi, je préfère parler de mouvement. Pressing, c'est le mot très à la mode. Mais il suffit juste que tu bouges déjà. Si tu bouges, si tu veux voir le ballon, je te fais une passe, tu me la redonnes, il y a un triangle. Voilà, c'est le football. Je vois l'Espagne ce soir. Même l'Italie dans sa détresse monumentale du moment. J'ai revu aujourd'hui, ouah, 4 passes, un peu de triangle et tout. Ça fait des mois qu'ils n'avaient pas vu ça. C'est le kiff. Ouah, c'était juste un match à la con en Turquie. Et là, avec Zidane, avec plein de nouveaux joueurs, on s'est régalé. Voilà, bah, c'est peut-être injuste pour Deschamps, mais c'est comme ça. Toute sa vie, finalement, il aura lutté contre ça, le pauvre Deschamps. C'est-à-dire que qui l'aura marqué pour ce qu'il a fait comme joueur? Bah, personne. C'était le gars sérieux au milieu, quoi. Mais on s'en fout. Bah ouais, c'est injuste. On préfère les attaquants, on préfère les 10, on préfère les créatifs, on préfère l'émotion, on préfère le beau jeu. Et lui, lui, il était ennuyeux, quoi. Lui, il est ennuyeux comme un mot du médecin, comme une grippe en hiver, comme un mauvais film à la télé. C'est comme ça, quoi. On n'y peut rien. C'est injuste pour lui. Il l'a jamais compris. Il a jamais voulu changer. Ça me fait presque un peu de peine pour lui, tiens.
11: Moi, il y a plein de trucs que je voudrais ajouter à ce que tu dis, parce que je suis évidemment d'accord avec
3: toi. On a 2 minutes
11: 30. Déjà, il est en train de réconcilier quand même le public avec l'équipe de France. Vous avez vu les audiences. Je pense qu'il va se passer quelque chose justement grâce au jeu et pas que parce que c'est Zidane qui est à la tête de la sélection. Pourquoi on parlait plus de l'équipe de France? Parce que il n'y avait pas d'analyse à faire sur le jeu, donc ça tuait les conversations foot, les années Deschamps. Donc forcément, on est en train de retrouver ça, d'avoir des matchs à analyser parce qu'il s'est passé des choses, il y a des choses qui ont été créées. On a parlé de ces conférences de presse. Moi, je trouve que c'est l'éloge surtout de la sincérité. C'est-à-dire, c'est pas un grand orateur, on le sait. Zidane, il fait pas les réponses les plus détaillées du monde. Parfois, il se trompe un peu et tout, mais au moins, il y a aucun calcul dans ce qu'il dit. Et c'est aussi là où on en pouvait plus de Deschamps. Faut se dire les choses. Là, au moins, il dit les choses comme il les ressent, sans arrière-pensée, sans avoir peur. En fait, moi, parfois, je me disais, mais Deschamps, il a quand même peur de plein de choses, peur de créer une polémique, peur d'être critiqué, peur de se mettre un joueur du vestiaire à dos. Alors que là, Zidane, il arrive, il tente ses choses, il a ses convictions et il a pas peur de les tenter. Il a pas peur de mettre l'équipe réserve dans un déplacement en Belgique. Et c'est ça aussi qui est salué. Donc voilà. Après, bien sûr, on va mettre on va prendre les pincettes qu'il faut, on va attendre un peu. Ça fait que deux matchs, etc. Mais je pense que c'est ce qui explique aussi tout le vent de fraîcheur.
3: Dans un instant, Nantes, David Filippo nous rejoint avec les infos et son enquête concernant l'éventuel repreneur. Vous allez apprendre sans doute plein de choses, supporters nantais, et vous pourrez réagir au 32-16, bien sûr. Et puis après 23h, ne l'oubliez pas, Michel Kang au programme dans l'After et l'Angleterre jusqu'à minuit. À tout de suite.
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3: Il est 22h42, l'after est là jusqu'à minuit. Jean-Louis Tour est là, Florent Gautreau est là, Daniel Riolo également. Et David Filippo nous rejoint. David, bonsoir.
17: Salut tout le monde.
11: Salut David.
3: David qui bosse à West France, bien sûr, mais aussi avec nous à RMC et qui publie dans West France une enquête sur l'éventuel projet de reprise du FC Nantes. Je dis éventuel, David, parce que, évidemment, à l'heure où on parle, rien n'est moins sûr.
17: On a quand même écrit dans West France que c'était proche d'aboutir et je peux encore le maintenir un peu plus. Ce soir, très clairement, je pense qu'on est quand même pas très loin d'un accord. Je pense qu'il reste maintenant des étapes juridiques à passer.
3: Intéressant, ça.
17: Voilà. Donc, Oui, oui, non, mais voilà, mais on l'a écrit, hein, c'est très, très, très, très bien avancé, comme on a pu le dire, comme d'autres médias ont pu également, médias locaux, ont pu le dire, on n'est pas très loin du départ de la famille Kita après 19 ans.
3: Alors ça, ça va être voilà, une bonne nouvelle pour beaucoup de monde à Nantes.
5: On veut tout savoir, là.
3: Mais, attends.
5: Qui vient, quel argent, c'est sérieux, c'est pas sérieux.
3: Il y a plein de questions, sur l'argent, sur la composition du groupe de repreneurs. Donc, je renvoie à Ouest France, hein, où il y a l'enquête de David qui est complète, mais parlons d'abord pognon. Parce qu'il y a les chiffres que...
5: Y a le dans... qui, c'est pas avant le pognon ?
3: Non, j'ai choisi de parler pognon en premier. D'accord. On fera qui après ?
11: Est-ce qu'on est sûr que l'argent est monétisé, non ? C'est pas ça la question ?
3: Ça, c'était l'époque Mayol au Havre, rappelez-vous. Non, mais il y a quand même des prix assez dingues, parce qu'on parle d'un prix de vente à 125 millions pour un club de Ligue 2, qui, en gros, à qui le stade n'appartient pas. Ni le centre d'entraînement.
5: Ça, déjà, pour moi, ça tient pas là.
3: Enfin, 125 millions, en fait,
5: 125 millions, ça tient pas là.
3: C'est pas le prix, David, c'est pas possible.
17: Si, bah, si on l'a écrit à Ouest France, ça nous a été confirmé par le clan donc de celui qui porte le projet de rachat, c'est-à-dire Paolo Tavares, confirmé par lui directement. Parce que je vais pas le cacher, je l'ai eu au téléphone à plusieurs reprises, et également confirmé par l'entourage de la famille Kita, ces 125 millions. Je sais que ça fait sourire beaucoup de gens, cette somme. Gilbert l'a dit, il n'y a pas d'infra. Oui, mais j'ai du mal à le justifier, effectivement. Il n'y a pas de centre d'entraînement, il n'y a pas de stade.
5: Le PSG pour cette somme, je trouve ça fou.
3: Strasbourg a été vendu pour quasi la moitié.
5: Mais McCourt, combien il a acheté l'OM ? Il n'a pas, payé ça.
3: Non, mais ça vaut pas ça. Bon, après,
5: c'est bizarre, je comprends.
3: Après, il y a peut-être des jeux de dupes là-dedans, et qu'il y a peut-être un prix affiché et un prix réel. C'est aussi possible, hein, dans les négo.
17: Peut-être que les deux clans nous mentent. Hein, ça, après, on saura ça sans doute très, très bientôt. Ce qui est sûr, c'est que Paolo Tavares annonce qu'il a déjà levé plus de 300 millions d'euros. Voilà, très très clairement. Il vient avec des investisseurs français, luxembourgeois et un portugais. Voilà, ce sont des investisseurs. Pardon ?
5: Max Chano est dans l'histoire, les luxembourgeois.
3: Je mise plus sur Maxime Chano que sur Gérard Lopez en termes de luxembourgeois, si je puis me permettre.
17: Mais c'est vrai que je suis d'accord avec vous, c'est un peu déconnecté de la réalité. Un club FC Nantes qui est quand même, on va pas se mentir, qui est un peu en lambeau, en Ligue 2, en grosse difficulté. On l'a dit, un centre d'entraînement qui est un peu obsolète, un stade qui est vieillissant. C'est vrai qu'on a entendu la semaine dernière des sommes qui semblaient plus logiques au regard de la situation. On entendait parler de 20, 30, 40 millions. C'est vrai que 125, nous, quand on a sorti le chiffre à Ouest France hier, les gens, moi j'ai reçu des appels, les gens m'ont dit, n'importe quoi, vous écrivez n'importe quoi. Bon, nous en tout cas, on nous a confirmé ça des deux côtés.
3: Alors Paolo Tavares est un ancien agent, il avait déjà tenté des rachats de clubs, c'est ce que tu écris dans Ouest France, à Valenciennes en 2019, à Saint-Etienne en 2023, ça n'avait pas abouti. Il s'était aussi associé à un homme d'affaires tchétchène pour reprendre le club de Neuchâtel. Bref, ce genre de personnage qui fait comme ça une sorte de tournée de clubs et qui veut reprendre un peu tous les clubs qui sont à vendre, est-ce qu'on est en droit quand même de se dire tiens, c'est quand même étrange?
17: Ben oui, évidemment que ça charrie son lot de quand on voit un petit peu, quand on cherche un petit peu sur internet qui est ce Paolo Tavares, ça charrie son lot de doutes, d'incertitudes, comme mes collègues l'ont écrit hier dans Ouest France. Et il y a évidemment beaucoup de défiance du côté également, pour avoir eu des échangés avec des supporters. Les gens se posent beaucoup de questions sur évidemment ce projet. Ils entendent, on en a parlé il y a quelques secondes.
5: Quand t'as un club comme ça et qu'un repreneur arrive. En France, et c'est logique parce qu'on a eu beaucoup d'exemples fâcheux.
3: Et jurisprudence Bordeaux, par exemple.
5: Pas que, il y a toujours une grosse.

0: être réellement vrai ce qui est en train de se passer.
1: Et qu'est-ce que te dit, puisque tu l'as au téléphone là, l'ancien agent Paulo Tavares, qu'est-ce qu'il te dit lui sur à la fois le prix, puisqu'on a parlé, si jamais vous en avez parlé, puisque c'est un prix incroyable, et sur le projet, sur la rentabilité, sur le quel est le projet, comment lui il voit les choses.
0: Il rentre pas trop dans les détails de tout ça. Alors après, il y a des dossiers qui ont circulé. Je crois qu'à peu près la moitié de la ville de Nantes a reçu un dossier avec des slides. Il y a eu des dossiers différents datant de mai 2026, juillet 2026, avec des noms également de personnes. Donc pour répondre à ta question, il est pas hyper clair là-dessus, donc je vais pas m'aventurer
2: là-dedans.
0: Mais
2: qu'est-ce qui le motive alors à Nantes, autre façon de poser la question, pourquoi
0: je pense que c'est quelqu'un qui a toujours
2: payé autant pour ce projet.
0: Parce que je pense qu'il a toujours rêvé, vous l'avez dit avant, rêvé d'avoir un club. Le FC Nantes, ça lui parle. Il m'en a encore parlé il y a quelques heures. Il connaît très bien l'histoire du club et il a envie que ce club revienne. D'ailleurs, c'est mis sur certains slides. Ce club revienne en Ligue 1 et il est question même d'Europe dans les années à venir. Remettre à sa place ce club historique du football français. Je sais que ça peut faire sourire beaucoup de gens, mais en tout cas, c'est lui ce qu'il souhaite.
1: Sur le dossier financier, le fait que la Beaujoire n'appartienne pas, enfin le stade n'appartienne pas au club, le centre d'entraînement non plus, tous ces sujets-là, ces actifs-là manquants, on va dire, tout ça ne l'inquiète pas.
0: Ça n'a pas l'air de l'inquiéter. Mm-hmm. Il a levé, je vous ai dit, plus de 300 millions d'euros. Ça n'a pas l'air du tout de l'inquiéter. Mm-hmm. Bon. Peut-être que ça inquiète davantage les supporters ou les salariés du club.
3: Faire un club important de la Ligue 1, une fois qu'ils seront remontés. S'il y a un projet, bon, forcément, tous ceux qui investissent en France, il y a quand même un instrument pour former des joueurs à Nantes, même si c'est plus comme avant. Le stade, il est un peu vieillot. Enfin, il y a quand même beaucoup, beaucoup, beaucoup de questions, hein.
0: Bah énormément, non mais c'est sûr. Je lui fais part de tout ça, on lui fait part parce que je suis pas le seul à lui parler sur la place nantaise, mais ça n'a pas l'air de l'inquiéter. En tout cas, il est à fond dans son projet. Lorsqu'on lui parle, il est convaincu vraiment par ce qu'il dit, convaincant même parfois, parce que c'est quelqu'un, je sais pas si vous lui avez déjà parlé, c'est quelqu'un qui s'exprime très bien, plutôt beau parleur et plutôt convaincant sur ce qu'il a envie de faire avec le FC Nantes.
1: Bon, donc effectivement, les fameux.
0: Après, c'est vrai qu'il y a des noms aussi. Il y a énormément. Il y a d'autres noms qui sont sortis. On a vu le nom de Jérôme Champagne que vous devez connaître, ambassadeur, qui pourrait devenir le président exécutif du FC Nantes, ancien de la FIFA.
1: Aussi, il y a quelques temps.
3: Bon, c'est un peu.
0: Voilà, il a été contacté par nombreux journalistes. Il n'a pas. Ouais. Très bon. Il n'a pas répondu. Voilà, il y a le nom également de Cyril Linette, mais Cyril Linette, manifestement, ça c'est l'équipe qui a sorti ce nom, n'a pas été contacté par Paulo Tavares depuis au moins un an et demi. Et puis après, celui de Fabrice Pancrate, effectivement, Fabrice Pancrate, alors il n'a pas, comme on a pu le lipacher, des investisseurs hein, pour Paulo Tavares. Ce qui est sûr, c'est qu'il a appelé en fin de saison le coach Vahid Halilhodžić pour lui proposer dans ce pays un rôle de manager général. Vahid Halilhodžić a refusé.
3: Ouais, il faut là c'est non
1: là on en est quand même
3: non, là sur les vieilles tambouilles et les vieilles casseroles
1: David il nous c'est exceptionnel. Donc là un projet qui est en cours et on n'a pas voilà, c'est pas comme tu l'as dit, même si c'est bien avancé, il y a rien d'officiel. Et donc en juin déjà, Pancrate a appelé Vahid Halilhodžić pour lui proposer un poste. Donc,
0: mais oui, parce que j'ai peut-être pas, j'aurais dû commencer par là. En fait, il a rencontré pour la première fois Valdemar Quitta en septembre 2024. Ça fait un an et demi, enfin deux ans, et ensuite il y a eu un an et demi de négociations. Et ça aussi, ça m'a été confirmé par le clan Quitta. Ça fait un an et demi que ça discute. Il y avait un plan pour la Ligue 1. C'est un fonds britannique, enfin américain, basé sur le marché britannique, je crois, qui devait venir en Ligue 1 avec un prix d'achat encore un peu plus élevé. On était un peu plus élevé que 125 quand même. Donc et donc ils ont changé. Ils ont, comme le FC Nantes est descendu en Ligue 2, ça a failli ne pas se faire. Et finalement, Paulo Tavares a cherché d'autres investisseurs pour venir pour reprendre le FC Nantes en Ligue 2.
1: Alors, qui t'a dit qu'il a dépensé 200 millions de sa fortune personnelle dans le club de Nantes? Moi, j'ai quand même l'impression là, quand on voit tous les éléments que nous apporte David, c'est que en fait, les Quitta, non seulement ils ont peut-être mal géré, et ils vont peut-être aussi mal vendre.

0: serait quand
1: mal
0: même...
1: vendre à 125 millions.
2: Non, pas mal vendre, Gilbert. Ah, c'est exceptionnel.
0: Mais tu peux pas ressembler. Alors attendez, je vais au bout. Mal vendre, je parle pas du prix, parce que moi, 125 millions, j'y crois pas. Moi, je pense que c'est pas le prix. Mais mal vendre à quelqu'un qui, en fait, n'a pas le profil, ou mal entouré, enfin, moi, j'y crois pas à ce truc-là, j'y crois pas.
2: Ah oui, mais je suis d'accord. Pas grand monde n'y croit. On n'y croyait pas jusqu'à ce que David.
0: Je crois tout à fait à tes infos. C'est juste que le projet, alors, là, moi, tel qu'il est présenté, il semble fou.
3: J'y crois pour une raison, justement pour la raison avancée par David dès le départ, celle du prix. C'est-à-dire que je pense
0: c'est
3: que dans un premier
0: plan.
3: Non,
0: mais le gars, s'il achète 125 millions, en fait, il se fait arnaquer.
3: Non, mais tu me demandes si c'est possible que Kita vende. Kita, il a pensé, comme plein de dirigeants qui ont mis plein d'argent dans les clubs, parce que c'est une réalité aussi. Pour avoir suivi des dossiers moins importants en somme, ils veulent, ceux qui vendent, récupérer ce qu'ils ont mis dans un premier temps.
1: Donc tu vois, je peux vous le dire, puisque le journal L'Équipe vient de le balancer à l'instant, c'est en direct. Le FC Nantes, tout proche de changer d'air, un accord de vente aurait été signé ce mardi. Voilà. Ouais. Donc c'est
3: et
1: effectivement les infos qu'on avait, j'ai récoltées.
3: Dans un premier temps, ils veulent récupérer tout ce qu'ils ont mis. On leur fait comprendre au bout de plusieurs années que c'est impossible de récupérer tout ce qu'ils ont mis, ce qui est le cas des Kita. Après, on te parle d'offres qui sont insuffisantes à ses yeux, donc ça ne marche pas. Et arrive un moment, un jour, où effectivement, il y a une offre qui est certes inférieur à ce qu'il a mis, mais qui est dingue. Je suis d'accord avec toi, elle est dingue, mais c'est pour ça qu'elle est crédible, parce que ça, il peut accepter une offre comme ça, parce qu'effectivement, c'est une belle offre. Donc, moi, je pense que c'est possible, mais derrière, qu'effectivement, ouais, le projet soit pas clair.
0: L'équipe parle, je suis dans l'article là, d'un montant qui pourrait avoisiner les 100 millions d'euros hors bonus. Bon, à confirmer.
1: Alors c'est 125 avec bonus, je me suis mal exprimé, c'est 125 avec bonus. Voilà. Je maintiens ces informations et c'est bien ce qu'on m'a dit, on est vraiment
4: très belle affaire.
1: C'est ce que je vous disais quand j'ai commencé mon intervention.
0: Ouais, vas-y David.
4: Il a vendu des joueurs.
1: Il reste désormais des étapes juridiques, notamment le passage de la DNCG. Une chose que j'ai oublié de vous préciser, 30 millions ont déjà été bloqués par l'acheteur sur un compte séquestre pour le passage devant la DNCG.
2: Non, parce que l'autre question à la lumière de tout ça, c'est est-ce qu'il y aura bien l'argent à la fin? C'est pour acheter le club et ensuite pour les frais de fonctionnement du club. Après le tableau qu'on a décrit là, on a un petit doute, mais après s'il y a déjà de l'argent
0: en fait,
2: qui est mis
0: la
2: de côté,
0: Jean-Louis,
2: que tu as dit OK.
0: On a déjà vu passer tellement de mythos.
2: C'est pour ça.
0: Azroudi à Marseille,
5: oui, c'est ça, l'histoire.
0: Mayol, moi je veux pas faire de jugement définitif sur Paulo Tavares, peut-être qu'il va réussir à Nantes, tant mieux hein, mais c'est logique d'être méfiant en vérité.
2: Et on a aussi eu des rachats qui sont faits en toute discrétion, sans parler d'un projet où on balance quelques noms en plus pour exciter tout le monde. Et qui sont bien passés. Donc
1: Mais en fait, ça a été en toute discrétion, Jean-Louis. Je vous dis que ça fait un an et demi que ça parle. Il n'y avait eu aucune fuite. Les fuites, elles sont intervenues. Là, vous voyez, il y a quelque chose qui a été signé ces dernières heures. C'était quasiment acté il y a déjà une semaine, en fait. Ça fait un petit moment et ça a fuité. Ça a vraiment Paulo Tavares. Le nom est sorti en fin de semaine dernière. Il n'y avait eu aucune fuite en un an et demi de négociation.
2: Et après, l'autre réflexion que je me fais, c'est que Kita, il n'avait peut-être pas forcément envie de vendre si on monte à ce point dans le prix de vente. Parce que nous, on est tous là à se dire, ça se trouve à 80 millions, normalement, il doit déjà être content, Kita. Oui. Mais en fait, il a dû faire monter le truc à ce point parce qu'il n'avait peut-être pas trop envie de vendre.
1: Ah bah il avait envie. Si il avait en tout cas le Valdemar Kita, lui avait envie,
2: 125,
1: avait très envie de partir.
2: Quelqu'un veut vendre, tu vois. Ça aurait pu se faire à beaucoup moins cher s'il avait vraiment envie de vendre.
1: C'est vrai que là c'est une question qui se pose. On a l'impression que cette somme elle est évidemment démesurée.
3: Oui, et par rapport au tiens, on a moyen de chiffrer un peu la valeur d'un club entre le chiffre d'affaires et le coefficient multiplicateur en fonction de l'histoire du palmarès. Ça vaut entre 50 et 75 millions d'euros grand maximum. Nantes, enfin dans les estimations des spécialistes. Voilà, donc là, effectivement, on est au-dessus. Là, il y a rien à dire.
0: À suivre. En tout cas, merci pour toutes ces infos, David. À retrouver donc
4: dans
0: West France.
3: Pas cette année,
0: évidemment, cas. David, tu le sais, c'est la tradition de l'after. Valdemar Kita, toujours un message pour toi. Il veut réagir à ton enquête.
6: Philippe, vous êtes vraiment culotté hein, de poser des questions comme ça. J'ai jamais fait. Je l'ai jamais fait. Voilà. Vous êtes culotté quand même. Hein. Non, mais j'ai jamais dit. C'est un provocateur, on sait très bien. Non, mais ça va. Arrêtez de faire de polémique.
0: Bon, ça commence à dater.
1: Dire qu'on ne va plus entendre cette voix.
2: Mais oui,
1: c'est terminé.
2: Tu vas t'ennuyer maintenant. Qui tu vas provoquer?
1: Je vais beaucoup m'ennuyer. Mais je pense qu'avec Paulo Tavares, ça va être pas mal aussi.
3: David, il a un plan en or qui monte. parce qu'il a la Nantes qui descend, mais il a La Roche-sur-Yon qui est en tête.
1: Exactement.
3: De la Ligue 3.
1: Ça, c'est bien d'en parler, c'est important.
0: Voilà, parce que La Roche-sur-Yon, parce c'est que le club
1: qu'il a fait leader.
3: Comme Gautron, c'est Vendaire.
0: Ah bon, tous les sous-suffices par ouais, là, c'est,
3: globalement, c'est David, tu confirmes, globalement, c'est d'origine vendéenne.
1: EAU, ah bah oui, oui, il y en a beaucoup.
3: Ah oui. Très bien.
2: Et on salue aussi quand même Pierre-Yves Leroux, notre correspondant à Nantes, qui envoie aussi régulièrement des infos sur rmcsport.fr. C'est un bon complément à Ouest France.
0: Exactement. Merci David.
1: Bon, mais je vous laisse, il y a du boulot. Hein. Allez, bonne soirée.
0: Dans un instant, voilà les infos nantaises qu'on retrouve également sur rmcsport.fr. Donc, après le dossier de Ouest France, donc l'équipe qui dit ce soir, je le répète, que l'FC Nantes est au proche de changer d'air. Un accord de vente aurait été signé ce mardi entre la famille Kita et donc Phoenix Sport Invest, qui est la société donc de Paolo Tavares.
3: Il n'y a pas mieux pour renaître de ses cendres.
0: Oui, le nom est peut-être bien destiné. Dans un instant, Lyon et Michel Kang au programme. Vous allez tout savoir de la patronne de l'OL. Patronne assez secrète, donc c'est intéressant d'en savoir plus dans quelques secondes. A tout de suite.
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0: Il est 23h de l'after et la Florent Gautreau, Daniel Riolo et Jean-Louis Tour. Avant de parler de Michel Kang, un petit point rapide sur les matchs africains du soir. Comme je vous l'ai dit, c'est terminé entre le Congo et le Cameroun à partout. Le Gabon va gagner face au Niger. Il mène 2-0 à quelques secondes de la fin. Et puis, qu'est-ce que j'ai ce soir encore comme résultat? La Côte d'Ivoire qui a battu la Somalie 2-0. Voilà, pour les principaux résultats, c'est les qualifs de la CAN. Michel Kang, les gars, on ne sait pas grand-chose de Michel Kang. C'est intéressant de recevoir ce soir Sacha Beckerman qui est là. Sacha, bonsoir.
17: Bonsoir.
2: Bonsoir.
0: Et tu as enquêté sur Michel Kang, un livre aux éditions Amphora, La Révolution Michel Kang. Alors, il y a plein de choses, hein, parce que dans ce bouquin, on apprend d'où elle vient, quel était son parcours. Et puis, il y a des choses, des aspects de sa vie où on n'apprend pas grand-chose parce que c'est... Déjà une personne qui est très secrète, elle donne une impression, et c'est vrai, de distance, cette dame, quand on la voit dans les tribunes. Et elle, ça ressort également de ton bouquin, quoi, ce secret.
17: Ouais, exactement. C'est quelqu'un qui est hyper secret, qui aime pas se mettre en avant, qui aime pas trop non plus, je pense, l'exercice médiatique. Et du coup, elle donne un peu cette impression de froideur quand on la voit en tribune, alors que ses joueuses, par exemple, décrivent quelqu'un qui est hyper friendly, hyper sympa, hyper proche. Et donc, du coup, c'est vrai que médiatiquement parlant, c'est difficile de creuser sur elle parce que elle donne pas beaucoup, mais je pense qu'elle est assez contrôle fric sur ce qu'elle laisse paraître. Je pense que c'est aussi le monde du business américain qui est vachement comme ça. On n'en dit pas beaucoup et on se préserve au mieux pour pas que les gens creusent ou parce qu'on n'a pas envie que les gens creusent, quoi.
18: Alors, c'est marrant parce que quand le livre est arrivé, je crois que j'ai dû recevoir dans un mail, comme on reçoit par les attachés de presse, c'est livre sur Michel Kang. Et là, je dis, ah ouais? Mais pourquoi? Qu'est-ce qui t'a?
0: Parce qu'en fait, c'est super mystérieux.
18: Non, mais attends, c'est pas. Je discute pas de l'intérêt parce que ça l'est complètement. Parce que le parcours et tout, mais elle est là depuis officiellement la vraie patronne de Lyon depuis un peu plus d'un an. Je dis waouh, un journaliste s'est jeté sur l'histoire. Et qu'est-ce qui t'a? Qu'est-ce qui a été le moteur pour toi d'immédiatement te dire je vais enquêter sur la nouvelle patronne de l'OL? Qu'est-ce qui t'a fasciné chez elle? C'est quoi le truc qui a allumé cet intérêt chez toi?
17: Alors en fait, moi l'année dernière, je travaillais au Progrès à Lyon au service des sports et j'étais détachée sur la couverture d'OL Lyon. Et c'est dans ce cadre-là, l'ancienne section féminine de l'Olympique.
18: Et elle est arrivée par ce biais-là.
17: Exactement. Okay. Elle est arrivée par ce biais-là. Et j'ai pu réaliser deux interviews avec elle pour le Progrès. Et en fait, je trouve qu'elle avait un discours hyper novateur sur le football féminin. Ouais. Contrairement à ce qu'on entendait beaucoup. C'est-à-dire qu'elle était là, j'assume de mettre beaucoup d'argent dans le football féminin parce que je veux que ça devienne une économie rentable et pas uniquement parce que c'est de la charité, que je veux faire ma bonne action de l'année ou quoi. Et y avait tout un discours autour de ça, autour de la manière dont les femmes s'entraînaient, autour des installations qui sont différentes pour les femmes et pour les hommes. Et je me suis dit, punaise, mais c'est un discours hyper novateur. Et j'ai besoin de comprendre comment cette femme qui finalement s'intéresse au foot depuis à peu près 2019 a eu envie autant d'investir dans le football féminin, alors qu'a priori, c'est pas un truc hyper rentable, quoi. Y a pas de, les droits télé sont hyper bas, le marketing, c'est compliqué.
18: La période est compliquée.
17: Voilà,
18: Et la bascule, tu l'attendais à ce qu'elle devienne la patronne de l'OL et pas simplement les filles, parce que ça a été ça le truc, c'est qu'à un moment elle est arrivée sur le devant de la scène avec son allure, son peu de mots, comme tu le dis, elle parle pas, on a pas eu d'interview de machin, elle a aussi une allure.
17: Ouais.
18: Ce style,
2: elle y tient d'ailleurs.
17: Elle y tient beaucoup.
18: Ce style, ouais. J'ai presque du mal à décrire, un peu
0: classique.
18: C'est pas classique.
17: Non, elle est hyper stylée, elle est hyper modée, elle adore ça.
18: Ouais, c'est ça. Ça fait presque poupée parfois. On a l'impression qu'elle se tient tellement figée qu'on dirait presque qu'on regarde un film quand on la regarde.
17: Non, elle a une vraie prestance.
18: Moi, je l'ai vue en plus, j'ai lu en face de moi il n'y a pas longtemps dans le match PFC Lyon et tout. Alors, ça, pour le coup, quand elle parle avec les gens souriantes et tout, on n'a pas cette personne glacée qu'on a le sentiment d'avoir. Mais bon. Elle a une vraie allure, quoi. C'est ce look là, tu vois pas ça tous les jours quand même. C'était un peu
0: étonnant. Et on scrute ses émotions. Quand il y a un but de Lyon, tu vois la télé qui arrive, tu dis t'as l'impression que c'est une brise dessus.
18: Ma question, c'est la bascule entre les filles et les garçons et l'OL, tout simplement. L'OL, elle devient la patronne de l'OL. C'est un grand truc, ça, quand même.
17: C'est un truc auquel nous, en tout cas, en tant qu'observateurs du foot féminin à Lyon et tout ça, on s'attendait pas du tout. C'est-à-dire que un mois avant de devenir la présidente, juste après la rétrogradation, elle annonçait des énormes changements à OL Lyon, donc le changement de nom, la construction d'un centre d'entraînement, la construction d'un stade, tout ça. Donc on se dit à aucun moment elle va aller elle va s'intéresser aux mecs. Et elle nous avait fait comprendre que les mecs, ça ne l'intéressait pas spécialement non plus, quoi.
18: Oui.
17: Donc, petit à petit, elle est devenue présidente. Et puis, au fur et à mesure du temps, il y a eu cette question de reprise de l'OM. Est-ce que c'était elle? Est-ce que ce n'était pas elle? Et puis, en mars, ça a commencé à se décider vraiment qu'elle était en position pour reprendre le club, entre guillemets.
3: Je vais te couper parce que tu utilises un mot pour la qualifier, souvent aussi l'opportunisme.
17: Ouais.
3: Et moi, je me suis demandé en lisant les pages, notamment sur ce que dit Daniel, la bascule des filles aux garçons. Tout ce qui est sur les filles, on l'a compris, puisqu'elle le faisait déjà ailleurs, c'était assez structuré, c'était carré.
17: Mm-hmm.
3: Bon, tu te dis, c'est une femme d'affaires qui sait ce qu'elle fait, et tant mieux pour le foot féminin. Mais la bascule, là, elle sent peut-être un coup à faire, à la fois pour s'imposer aux yeux des hommes, aux yeux du foot, aux yeux de tout ce monde-là, de tout ce business, mais aussi pour faire une affaire. Parce que, bon, elle bosse, tu racontes, nuit et jour, c'est un truc de dingue, avec Garlinger, quand même, qui est avec elle. Mais
17: Mathieu Lujan, ouais.
3: Et, ouais, Mathieu Lujan, mais Est-ce que c'est pas aussi de l'opportunisme, tout simplement, pour quelqu'un qui a vu une bonne affaire pour son image et une bonne affaire à faire?
17: Mais bien sûr. Et puis, opportuniste, c'est pas un gros mot. Hein. Mm-hmm. Je veux dire, qu'elle ait envie de gagner de l'argent et de s'enrichir, je pense qu'il y a, c'est pas du tout un gros mot à mettre derrière ça. Moi, je pense que si elle a accepté la reprise de l'OL dans ces conditions-là, c'est qu'elle y voit effectivement un bon coup à faire. Parce que si elle arrive à régler la dette d'ici janvier 2028, la dette du club à Arès, qu'elle trouve des actions minoritaire.
18: C'est bien de s'arrêter, mais il faudra s'arrêter sur exactement la situation de l'OL.
17: C'est hyper compliqué. Ouais. C'est hyper complexe.
18: Je sais, mais je pense qu'il y a pas mal de supporters à Lyon qui aimeraient bien savoir, parce que c'est un gros club de notre championnat, savoir où ils en sont, parce qu'à chaque fois quand arrivent les mercato, ils peuvent prendre quelqu'un, ils peuvent faire partir quelqu'un et tout.
2: Bon, là, ça s'est un peu éclairci ces derniers temps, quand même.
17: Ouais, ça s'est un peu éclairci encore.
18: Oui, mais les délais, on les dit pas, les délais.
17: Il va falloir des années avant que la situation, elle se stabilise. Voilà,
18: Vas-y, continue,
17: mais en janvier 2028, il y a une partie des dettes à Arès qui doivent être réglées. Une fois que, si elle arrive à régler ces dettes-là en faisant rentrer des actionnaires minoritaires, c'est son objectif, hein. Elle l'avait dit à la conférence de presse de reprise qu'elle avait donnée, en juillet de cette année. Si elle arrive à faire, rentrer ses actionnaires minoritaires et à rembourser une partie de la dette, elle va posséder un club qui a son stade, son centre d'entraînement, et ça a une valeur, je pense, ça a une valeur énorme en France.
18: Et si c'est combien la dette, combien elle doit encore d'oseille?
17: Là, le club, aux dernières nouvelles, quand moi je finis d'écrire le bouquin, à plus de 600 millions d'euros de dette. C'est énorme. Donc, les joueurs
0: c'est l'héritage pas. Textor.
17: Après, d'ailleurs, dans la tête, il y a l'héritage Textor, il y a la dette du stade. Il y a pas uniquement.
18: Il y a la dette du stade. Voilà, il y a la dette du stade. Voilà, c'est ça.
0: Je reviens à Michel Kang. Il faut nous parler un peu de son parcours avant d'arriver à Lyon. Parce que donc elle est née en Corée, elle vit aux États-Unis. T'expliques bien dans le bouquin son cheminement. C'est le cheminement d'une jeune femme battante, quoi, qui veut absolument réussir, en fait.
17: C'est un peu le American Dream assez classique, finalement, qu'on voit plein de fois aux États-Unis. Elle naît dans une Corée du Sud où le projet de vie, en gros, c'est de devenir femme au foyer, ce qui la tente pas particulièrement. Donc elle se dit, moi, ma voie de sortie, c'est les États-Unis. Elle convainc ses parents de l'envoyer aux États-Unis avec l'argent de sa dot, qui était prévu, en leur disant, donnez-moi l'argent de la dot, je vous rembourserai une fois que j'aurai les moyens de vous rembourser. Elle les a remboursés, et puis après, c'est un peu... C'est la voie royale. C'est Yale, qui est une des meilleures écoles aux États-Unis. C'est EY, qui est un des meilleurs cabinets de consulting. Elle a une vingtaine d'années, ouais.
18: Donc elle y va pour ses études supérieures.
17: Elle avait commencé ses études supérieures.
2: D'ailleurs, la première négo de sa vie, c'est avec ses parents.
17: Exactement, pour l'envoyer, accepter qu'il l'envoie aux États-Unis.
18: Elle est riche à la base? Sa famille est aisée en Corée?
17: En fait, c'est une information qu'on n'a pas, mais étant donné qu'on est dans une Corée du Sud hyper conservatrice, où c'est hyper difficile de partir aux États-Unis, d'avoir un passeport, d'avoir des devises étrangères, on se dit que sa mère était députée. Donc on se dit qu'elle n'est pas non plus issue d'une famille hyper pauvre de Corée, quoi.
2: Moi, je trouve que son parcours montre un double moteur chez elle aujourd'hui. C'est une vision féministe. C'est ce qui l'amène d'abord dans le foot féminin, dans le sport féminin.
17: Elle ne se définirait jamais comme féministe.
2: Oui, mais ça se voit quand même. Quand elle dit je veux que les joueuses aient les mêmes droits que les hommes, etc., les mêmes conditions, c'est ça. Et je pense même d'ailleurs qu'être la seule dirigeante femme dans le foot français, ça peut être aussi quelque chose qui la motive. Mais c'est aussi l'argent, l'héritage des États-Unis c'est pour ça d'ailleurs qu'elle arrive dans le foot féminin en se disant là il y a un business à développer.
17: Bien sûr, elle voit une niche en fait. Elle voit une niche, elle se dit c'est un business qui est sous-investi. Il y a des cabinets d'expertise qui prévoient que le foot féminin en 2026 ça va peser 3 milliards alors qu'il y a 4 ans ça pesait de 690 millions à peu près. Donc évidemment, je pense qu'en tant que businesswoman qui a une vision assez fine finalement de ce qui peut se faire et de ce qui peut pas se faire et de là où elle peut faire de l'argent, elle s'est dit le truc est sous-investi, donc autant y aller à fond, quoi.
0: Je reviens sur son parcours. Quand elle arrive à Lyon, elle a déjà fait sa fortune.
17: Ouais.
3: D'ailleurs, sa fortune est estimée à quoi? Un milliard.
17: Elle a vendu Cognosanté, l'entreprise qu'elle a fondée. C'est estimé à 1 milliard de dollars selon Forbes. Mais les chiffres, c'est hyper opaque, quoi. Je pense qu'on n'aura jamais le vrai chiffre.
0: Donc, entreprise de santé, c'était quoi concrètement?
17: C'était une entreprise qui, une sorte de sécu à l'américaine, quoi. C'était de la, comment dire, la numérisation de santé, tout ça. Elle avait des contrats d'État. Donc, c'est des contrats qui sont hyper élevés, hyper stables. Et elle a vraiment trouvé la niche avec ça.
18: Mais on sait ce qu'elle veut faire de l'OL. Une fois que là, elle est en plus, elle est, elle est pas dans le kiff parce que il faut que avec Louis-Jean et Garlinger, c'est bon, alors qu'est-ce qu'on va vendre comme joueur, comment on remet le club d'aplomb.
0: Bon, on va en parler tout à l'heure, mais elle a coupé des budgets.
18: Ouais, voilà, on n'est pas dans le grand kiff, quoi.
17: C'est pas le grand kiff.
18: Est-ce qu'elle aurait envie, je sais pas, une fois que tout ça s'est réglé, de dire bon, j'ai envie que Lyon devienne un grand club. Je sais que déjà côté coulisses, elle se bat dans toutes les discussions qu'il y avait la Ligue. Elle s'est rangée du côté. Bon, donc McCourt, PFC, Rennes contre, on va dire le clan PSG, tout ça. Elle a envie de quoi avec l'OL, d'en faire un grand club français? Qu'est-ce qu'elle veut faire?
17: Elle, ce qu'elle dit, c'est que déjà elle est là. Si elle s'est investie autant cet été, c'est qu'elle est là pour rester longtemps. au moins sur du moyen terme, et de ce qui transparaît quand elle parle et d'OL Lyon et de l'Olympique Lyonnais, c'est de faire retrouver aux deux clubs leur grandeur d'antan. Donc je pense que elle s'est vraiment prise de passion pour le football et aussi pour in fine l'Olympique Lyonnais.
18: Elle vit où?
17: Elle vit à Londres.
18: Elle est à Londres.
17: Elle vit, elle a sa résidence principale à Londres. Elle vient assez régulièrement à Lyon. Elle est toujours dans un avion.
0: Bon, après, elle a un autre club à Londres, et Washington, Londres et
17: London City Lyonnaises, Washington Spirit. Et
2: le seul club qui a une section féminine et pas masculine, c'est ça?
17: London City Lyonnaises, c'est le seul club indépendant qui dépend pas d'un club masculin en première ligue anglaise.
0: On continue la discussion dans quelques instants avec Sacha Beckerman, la révolution Michel Kang chez Amphora. À tout de suite dans l'After.
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0: Il est 23h15, Daniel Riolo est là, Florent Gautreau, Jean-Louis Tour. Nous recevons Sacha Beckerman qui a écrit La Révolution, Michel Kang chez Amphora. On en apprend plus sur la patronne de l'Olympique, le Lyonnais. Alors oui, je parlais de coupe budgétaire. Alors il y a juste un truc qui m'a fait marrer, parce que on connaît tous ça ici, puisqu'on a tous été dans les stades. Donc elle fait des économies partout. Donc maintenant, quand les Lyonnais viennent à Paris, ils prennent plus le taxi, ils prennent le métro. Enfin, les dirigeants, voilà. Et puis alors, au stade, le buffet presse, terminé.
18: Donc apparemment, il y a
17: le buff, ouais, exactement, qui était
18: matchs.
17: Vraiment pour avoir fait quelques stats, c'était quand même un des meilleurs de France, on est d'accord.
18: Je suis d'accord.
0: Et donc, il fait quand même 75 000 euros d'économie sur le buffet presse.
17: C'est une info de l'équipe, c'est une info de l'équipe, et ouais, 75 000 euros sur le buffet presse.
0: Ça fait un sacré budget quand même.
25: Moi, je trouve pas, moi. Ça veut dire que c'est 3 000 balles par. 5 000 balles par journée de
0: match.
25: Par match.
17: Ah, mais c'était gargantuesque. Il y avait entrée, plat, dessert, poisson, viande.
0: C'est l'économie de 75 000.
25: Ouais. Oui. Ah oui, mais l'économie. Il reste
17: encore un peu à manger.
25: Sur les grands matchs.
0: Bon, après, les clubs de foot n'ont pas vocation à donner à manger aux journalistes. Mais bon, après,
25: on peut se nourrir avant ou après.
18: C'est le cas, c'est pas mal.
0: Pour dire qu'il y a des économies qui sont faites de partout. C'est une gestionnaire.
25: Il y a un truc qui. Oui, très rigoureux. Alors, gestionnaire, on l'a dit. Mais il y a un truc qui est intéressant sur le côté foot féminin, foot masculin, foot en général. Elle assume de ne pas connaître le foot masculin. Il y a une anecdote sur Messi dont elle n'avait jamais entendu parler dans le livre. Mais est-ce que finalement, c'est pas aussi ce
18: jusqu'à
25: genre de dirigeant?
18: Jusqu'à quand elle n'avait pas entendu parler de Messi?
17: Elle l'a dit,
25: en 2022. Non mais si, c'est un moment où il avait déjà fait sa carrière, quoi.
17: Après, elle explique.
18: Merci Flo.
25: C'est étonnant.
17: Après, elle explique, elle dit qu'elle était tellement focus sur sa carrière professionnelle, en fait, qu'elle n'avait pas le temps de s'occuper d'autre chose.
0: En fait, elle pourrait être dans le foot, elle pourrait être dans n'importe quel autre secteur. C'est l'impression que ça donne.
17: Et je pense que c'est une occasion qui a fait qu'elle a rencontré le foot, effectivement.
25: Mais justement, est-ce que c'est pas un avantage aussi par rapport à Textor, qui, tu te rappelles dans le bouquin, on en avait beaucoup parlé.
18: Mais ils se connaissent, ils étaient amis, il paraît.
17: Oui, ils étaient amis, ils sont voisins à Palm Beach.
25: Non, mais je parle aussi de la façon de fonctionner dans nos clubs. T'as des gars, des mauvais dirigeants comme Textor qui se piquaient d'appeler l'entraîneur pour aller changer un joueur sur la feuille de match, enfin comme des tas de mecs font ça partout. Mmh. Finalement, elle, c'est une businesswoman, elle connaît le business, elle sait ce qu'elle veut, elle coupe un budget pour le buffet presse, elle fait un salary cap, elle fait ce qu'elle veut. Elle connaît pas le foot. Est-ce que c'est vraiment un souci si tu t'entoures bien de trucs?
17: Mais non, à partir du moment où
25: nouvelle façon de fonctionner.
18: Olas, quand il arrive à Lyon, il connaît rien au foot. Hein.
17: C'est peut-être la plus grande marque des grands dirigeants. Finalement, c'est savoir s'entourer d'experts et de personnes qui sont capables de compenser sur le plan technique ce qu'on n'est pas capable de faire. Et puis elle, son truc, c'est la compta, la finance, mettre de l'argent ou dire là, il faut vendre Fofana, il faut vendre Mikotadze, tout ça. Et du coup, elle s'est entourée. Mais c'est drôle. Ce qui est drôle, c'est que c'est des mecs qui ont été choisis par John Textor à la base, Gerlinger et Mathieu Louis-Jean.
2: Alors moi, ma question justement sur ce qui se passe à Lyon, on a l'impression qu'elle fait l'unanimité, que tout le monde l'aime bien. Est-ce que selon toi, puisque en plus tu as vécu là-bas, c'est parce que les gens sont soulagés que ce ne soit plus John Textor, ou est-ce que au quotidien, elle a une vraie méthode, un vrai truc pour séduire et pour emporter tout le monde avec elle?
17: Je pense que c'est un peu des deux. Je pense que John Textor avait un déficit de crédit qui était tellement important que c'était franchement difficile de faire pire. Et puis elle avait pour elle sa bonne gestion de la section féminine. Mine de rien, les Lyonnais, ils sont hyper attachés à Olyan, quoi. C'est un club qui est 8 fois champion de la Ligue des Champions. Donc voilà, les Lyonnais sont hyper attachés à leur club de foot féminin. Et ensuite, on la voit pas, ils la voient pas au quotidien. Hein. Elle est pas au quotidien au club et tout. Mais je pense que du coup, comparé à John Textor, le fait qu'elle soit moins présente, alors qu'on avait un président qui était omniprésent partout,
2: tout le
17: temps.
2: Elle laisse bosser tout le monde dans son secteur, en fait.
17: Elle laisse bosser tout le monde dans son secteur. Elle parle pas à la presse. Mine de rien, ça rend d'autant plus forte sa parole quand elle la donne. Et du coup, je pense qu'elle a raison d'adopter cette stratégie-là, quoi.
0: Je résume. Elle parle pas français. Elle connaît quasi personne à Lyon.
25: Elle connaît pas Messi.
0: On sait pas si elle connaît les règles.
17: Si, elle les connaît. Non, elle sait. En fait, c'est quelqu'un qui apprend très vite aussi. Elle s'est vraiment prise de passion pour le jeu, pour les règles, pour tout ça, assez rapidement. Hein.
0: Mais malgré ça, elle fait quasi l'unanimité.
18: Et son allure, là, c'est le côté très Upper East Side, Dior, machin, par rapport au football, déjà, ça peut choquer, mais par exemple, aux gens dans le club et tout ça, il n'y a pas une espèce de barrière un peu sociale. Elle, richissime, comme Palm Beach, je sais pas, ça pourrait un peu bloquer. Pourrait dire, ouais, pour qu'il y ait.
17: Non, parce que
18: elle
17: n'est
18: pas de notre milieu.
17: Non, parce que quand.
18: Elle arrive à avoir de la simplicité.
17: Quand on commence à lui parler, c'est quelqu'un qui est hyper drôle, qui est hyper simple aussi, et qui vraiment. Va vous demander comment ça va. Elle est hyper humaine en fait. Donc franchement, elle se sape bien, mais ça, c'est pas son. Enfin, c'est son personnage, mais ça, c'est pas qui elle est, quoi.
0: Est-ce que depuis qu'elle est à l'OL, le foot féminin passe un peu au deuxième plan, ou elle est toujours aussi investie sur ses clubs de foot féminin là aux États-Unis?
17: Ah non, elle est toujours aussi investie à fond. Je pense qu'il y a des dossiers qui ont dû être un peu reportés vu ses investissements à l'Olympique Lyonnais, notamment la construction d'un stade pour OL Lyon. Après, les filles ont elles sont au Groupama Stadium jusqu'en 2030, donc il y a un peu de temps encore. Et puis c'est difficile de trouver un terrain accessible à Lyon avec le métro, le tramway, etc. Mais non, sinon elle est toujours à fond. Enfin, le recrutement des London City Lionesses de cet été avec Alexia Putellas et d'autres stars, enfin, montre qu'elle est vraiment toujours à fond avec ses équipes de foot féminin.
18: Et le sport, on sait d'où ça lui vient?
17: Elle a toujours aimé le sport. Elle fait du basket. Elle voulait être basketteuse quand elle était plus jeune et elle s'est rendue compte qu'elle était trop petite.
18: Oui, elle avait vraiment besoin de se rendre compte. Ça sautait un peu aux yeux.
17: Elle a été piquée à Lyon en voyant les Américaines remporter la Coupe du Monde en 2019.
18: D'accord.
17: En fait, elle les a rencontrés ensuite aux États-Unis via l'intermédiaire de l'ancien propriétaire de Washington Spirit. Et c'est à ce moment-là qu'elle s'est dit, j'ai envie de m'investir pour ces joueuses, j'ai envie de m'investir pour ce sport. Et elle, au début, elle se voyait un peu comme une actionnaire minoritaire, un peu porte-drapeau, porte-étendard. Et puis finalement, je pense qu'elle s'est rendue compte qu'il y avait tellement à faire qu'elle s'est dit, ma vie était planifiée sur 30 ans, le plan il est terminé. Maintenant j'ai envie de faire de la philanthropie et la philanthropie ce sera dans le sport.
18: Ah oui, alors ça c'est dingue. De kiffer un peu quoi.
0: Mais ça quand tu racontes ça, c'est assez fou. Donc elle s'est fait son plan sur 30 ans Et elle s'est tenue au plan jusqu'au bout, c'est dingue.
17: Alors, le seul truc qu'elle n'a pas tenu, c'est les 10 dernières années.
18: Oui, il y a une mouche agressive dans le studio.
17: Peut-être que depuis... parce que je dis des conneries, non, je ne sais
18: non,
17: pas, non.
18: Tout à l'heure, elle nous a tous attaqué.
2: C'est Daniel qui l'avait tenu.
17: C'est les 10 dernières années. Elle, au début, elle voulait rejoindre une entreprise du Fortune 500. C'est les 500 plus grosses entreprises aux États-Unis. Finalement, elle a monté sa propre entreprise. Mais sinon, ouais, elle avait planifié ces 10 premières années, je ferai du consulting. Les 10 d'après, j'irai dans une énorme boîte pour apprendre à manager des gens et me faire un réseau et des résultats. Et les 10 dernières années, ce serait soit je serai CEO, soit je fonderai ma propre boîte. Et elle a fondé sa propre boîte. Et elle savait, pardon, après ces 10 ans qu'elle ferait de la philanthropie. Et je pense que, après, ça a toujours été constitutif de son parcours, la philanthropie, pour le coup. Et je pense que le sport, ça lui a un peu tombé dessus.
0: On n'est pas trop dans la philanthropie, pardon, parce que le jour où elle va revendre l'OL, peut-être qu'elle va faire une bascule conséquente.
18: Voilà, parce que là, pour l'instant, il n'y a pas de bascule à faire.
17: Pour l'instant, elle n'est pas rentable sur le sport féminin. Même si, par exemple, la valorisation de Washington Spirit, elle a explosé depuis qu'elle est arrivée. Elle est à 196 millions aujourd'hui, à peu près. Elle a racheté le club un peu plus de 35 millions de dollars.
18: Mais elle a de l'estime pour Textor, parce qu'ils n'étaient pas que voisins à Palm Beach.
17: Textor qui l'a fait rentrer dans l'écosystème lyonnais fin 2022, début 2023. Donc, je pense qu'au début, ils étaient amis. Et puis, je pense que la relation, elle s'est détériorée au fur et à mesure que l'OL prenait une direction qui était quand même assez compliquée. Et puis là, ça a tourné au roman un peu juridique, quoi. Textor, il a porté plainte.
2: Celle qui a appuyé sur le bouton aussi pour le...
17: Oui,
2: le
17: et puis l'équipe rapporte aussi qu'elle s'est engagée à ce que Textor ne revienne jamais à la tête de l'OL auprès de la DNCG, quoi.
18: Donc du coup ils sont toujours voisins ou elle a déménagé à Palm Beach. Je pense que ça fait stylé.
17: Je pense qu'elle a toujours sa maison mais qu'elle a
25: voisin Palm Beach.
18: Déménagé à Palm Beach. Ouais,
17: les terrains sont tellement grands que
25: voisin Palm Beach c'était pas très serré quoi.
18: Enfin t'es la maison.
25: Moyen de pas avoir ton voisin.
0: Tu vois, oui, en général t'as un peu de terrain.
25: Là, ce qui est intéressant sur la façon dont elle a monté son business déjà par rapport à OL Lyon parce que elle avait aussi une volonté de se démarquer. Alors déjà l'entité séparée c'était une chose. Soit il y a Wendy Renard qui en parle c'est pas évident au départ parce qu'ils sont habitués.
17: Pour être partie intégrante de ce club.
25: Et d'ailleurs, en France, pour nous qui connaissons parfois mal d'ailleurs le développement du foot féminin, on se demandait si c'était une bonne chose parce qu'on se dit, Olas, il a fait tout pour développer le foot féminin, puis finalement on sépare l'entité. Mais elle a aussi voulu marquer prendre ses marques, le maillot third, le logo, je crois, c'est
17: le
25: ça qui a changé.
17: Le nom, déjà.
25: Et ça, déjà, c'est une marque forte parce qu'à Lyon, c'était pas une évidence d'arriver à faire ça.
17: Non, c'est une marque hyper forte. Après, elle a toujours dit, il est hors de question de renier l'héritage de Jean-Michel Aulas et l'héritage des Lyonnaises avant qu'elle arrive. Elle, ce qu'elle veut, c'est l'indépendance, en fait. C'est-à-dire qu'elle demande à ce que si la section masculine ne va pas bien, que ça retombe pas sur la section féminine. En fait, c'est toujours les sections féminines qui prennent les coupes de budget quand la section masculine ne va pas bien.
25: Il y en a plusieurs qui sont dans ce cas.
17: Donc, elle, en séparant un peu les deux entités, déjà, elle se protège de ça. Mmh. Et puis, elle fait un club un peu plus à sa main. Elle lui permet d'avoir peut-être dans une saison ou deux son propre kit de maillot aussi, son propre logo, son propre nom. Et c'était peut-être un peu difficile pour certaines joueuses au début, et notamment les historiques. Mais je pense qu'elles sont aussi hyper reconnaissantes d'être enfin reconnues comme un tout à elles seules et pas uniquement comme la sous-section d'un club masculin, quoi.
0: Sacha, merci beaucoup.
17: Merci à
0: Dernière
17: vous.
0: Question, Daniel, vas-y.
18: Mais non, je voulais juste avec Olas, il y a une relation.
17: Relation hyper cordiale. Je pense qu'ils ont un grand respect mutuel l'un pour l'autre. Je pense que parfois il y a eu quelques agacements sur certains dossiers, et notamment pendant les municipales, quand Jean-Michel Aulas a dit on va peut-être construire un stade pour OL Lyon, alors que Michel Kang avait demandé à ne surtout pas être impliquée dans la municipale. Elle voulait pas voulait pas être un faire-valoir en fait. Je pense qu'il y a des petits trucs comme ça qui l'ont un peu agacée.
2: Il n'en dit que du bien, en tout cas, Jean-Michel Aulas.
17: Bien sûr. En même temps, elle a sauvé son club.
2: Oui, c'est ça.
0: Oui, et elle a sorti Textor.
18: Donc les supporters de l'OL peuvent être satisfaits d'avoir Michel Kang à la tête du club. Ouais.
0: Merci Sacha, je rappelle le nom du bouquin. Merci. La Révolution, Michel Kang chez Amphora, donc supporter lyonnais, supporter des garçons comme des filles. Vous en saurez plus sur la patronne, la boss lady, comme tu l'appelles. Merci à vous. Et à très bientôt dans l'After.
17: Avec plaisir.
0: Nous, on part en Angleterre dans quelques instants avec les sanctions pour Manchester City et le match des Anglais ce soir qui ont gagné en République tchèque. A tout de suite dans l'After.
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2: Vous écoutez l'afterfoot, il est pile 23h30. Daniel Riello, Florent Gautreau et Jean-Luc Tour sont là. Julien Laurence nous rejoint. Julien, bonsoir. Ah, bah ça a coupé. Une tradition.
3: Ah bah, comme par hasard.
2: Avec Julien. 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
2: 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J'en profite également pour une info liée à nos amis dirigeants. On suit leur actualité tous les jours. Vous savez que Nasser Al-Khelaifi est à Copenhague. Enfin, vous ne savez peut-être pas, mais je vous le dis.
3: Le patron du foot européen, voire mondial.
2: Il est à Copenhague parce qu'il est le...
3: Il a beaucoup parlé, très beau discours aujourd'hui.
2: Il est le patron de l'European Football Clubs. C'est l'association des clubs européens. Alors, qui réunit les petits clubs, hein. Par exemple, il n'y a pas les grands clubs anglais, il n'y a pas les grands clubs espagnols. En France, il y a Reims, Rennes, Brest et Saint-Etienne qui sont membres de ce truc.
4: Attends, mais pourquoi il présente ça?
2: Parce que c'est
4: Pourquoi il est présent des petits clubs?
3: Non, pas de tous les gros clubs, de tous les clubs.
2: Non, je suis allé sur le site de l'EFC. Vous avez la liste de tous les clubs, mais j'ai regardé. Et
3: le CA, c'est qui le CA?
2: Là, c'est l'EFC dont on parle.
3: D'accord, il fait tout en fait. Okay. Il a tout, est multicasquette. Comme devinette, il y avait un poste qui s'était libéré, le poste de Longoria. Nasser Al-Khelaifi avait fait en sorte que Longoria ait. Au moment où Longoria était proche de Nasser du PSG. Donc, il y avait une place. Il y avait deux candidats. Olivier Létang ou Stéphane Richard de l'OM.
2: Au bord de l'EFC, donc.
3: Il l'a eu.
4: J'ai vu passer Olivier Létang.
2: Létang.
3: C'est bizarre, hein. Ah oui, il y a eu un vrai suspense quand même.
2: Face à l'OM qui est un opposant.
3: Vrai, gros suspense quand même. À un moment, j'ai eu peur, je me suis demandé. Entre Létang et Richard, je ne sais pas qui va avoir la place. J'ai un gros doute, mais... Heureusement, j'étais soulagé. Je me disais, c'est bon, c'est Létang.
2: Bon,
4: c'est pas un vote.
3: Hein?
4: C'est un vote.
3: Ouais, mais c'est pour ça qu'il y a eu un gros suspense, vraiment. Mmh. Vraiment, je me suis demandé. Je me dis, tiens, merde. Voilà.
2: Effectivement, ça fait partie de l'actualité.
3: C'était hier dans la journée. Je disais, demain, il y aura le vote. Si c'est Vincent ou Létang et tout. Cette nuit, j'ai pas bien dormi, tu vois. Je me dis, putain, merde.
2: Bon, après, Daniel, je me demande ce que ça pèse, hein, cette association de clubs européens.
3: Bien sûr. Si, je te dis que ça pèse beaucoup, même.
2: Ah bon?
3: Je pense que le vrai président de l'UEFA, il est là. Mais bon, c'est pas grave.
2: Ce n'est que mon avis. Puisque tu parles de Seferin, alors aujourd'hui, il a ratiboisé Infantino.
3: Ouais.
2: Il était là, à l'UFC. Il a dit, il est temps de dire stop. A-t-il dit, le football n'a pas besoin d'empereur. Et le football est plus grand que les personnes qui le gèrent, dit Seferin.
3: Ah bien, Seferin.
2: En gros, à destination de Gianni Infantino.
3: Et un jour, on aura peut-être.
5: On n'est pas très étonné que Seferin ne s'entende pas. Qu'il n'était pas là à la finale de la Coupe du Monde.
3: Un jour, on aura peut-être la nature, ça tombera si on veut bien enquêter dessus, la nature de l'accord qui a fait que le Real retire sa fameuse plainte, puisqu'ils avaient gagné en première instance, retire la fameuse plainte, au moment de l'histoire de la Super League, où ils avaient gagné, comme quoi l'UEFA avait un monopole dans l'organisation de la Coupe d'Europe. Et d'un coup, le Real a fini par se ranger et abandonner le projet. Donc un jour, on saura peut-être combien ou pourquoi. D'abord pourquoi, puis après peut-être combien.
2: Alors on parle d'affaires, on va continuer à parler d'affaires avec Julien Laurence.
3: Parce que ça pouvait coûter des milliards à l'UEFA, donc c'est pour ça que je dis ça.
2: Julien, bonsoir.
3: Il y a beaucoup de choses qu'on aimerait savoir dans le foot quand même.
4: Salut Julien.
2: On va parler des sanctions contre City, mais d'abord un mot quand même sur l'équipe d'Angleterre ce soir qui gagne en République tchèque 2-0.
3: L'équipe d'Angleterre, la deuxième meilleure équipe d'Europe derrière l'Espagne, je le dis.
2: Gordon et Kane ont marqué.
3: J'ai vu faire un très bon match ce samedi dernier. Ce soir, je n'ai pas vu, mais ils ont encore gagné.
6: Ouais, ils ont gagné, ils ont joué pendant plus d'une heure à 11 contre 10, puisque Pavel Souch, l'attaquant de Lyon, a été expulsé, alors que c'est les Tchèques qui avaient mieux commencé, ils auraient pu mener 2-0, parce que Souch a eu deux grosses occasions aussi dans le premier quart d'heure à 0-0. Après, oui, ça a un peu mieux tourné en faveur de l'Angleterre, à 11 contre 10, avec un très bon Gordon et un très bon Lewis Hall sur le côté gauche. Il n'y avait pas Bellingham. Kane, que j'ai encore trouvé.
3: Après, le meilleur joueur européen ne jouait pas, hein, il n'était pas titulaire.
6: Ça dépend, c'est qui le meilleur joueur européen?
3: Bellingham, tu veux que ce soit?
6: Ouais, bah voilà. Enfin, Bellingham,
3: j'en suis
6: Bellingham
3: de plus en plus convaincu.
6: C'est ce que je viens de dire,
3: Je me forge cette idée de plus en plus que, mis dans de bonnes dispositions, il n'a pas d'équivalent.
2: MJDE, meilleur joueur d'Europe?
3: Yeah. Non, mais largement, je sais, il a pas fort, Bellingham. Ouais. Ce qu'il peut faire dans un milieu de terrain, c'est absolument incroyable.
6: Après, c'est un peu plus neutre avec le Real.
3: Ce que font. Ouais, mais il n'est pas dans les meilleures dispositions. Ce que font deux joueurs espagnols au milieu de terrain, lui, il peut le faire seul. T'as pas l'air convaincu?
4: Non.
3: Si, si, je suis sûr que oui.
4: Que c'est le meilleur joueur d'Europe?
3: Ah, oui, oui.
4: Mais il y a mal par
3: exemple. Yamal, c'est fantastique en termes de talent. Je te parle dans l'organisation d'une équipe, Rodri, dans un jeu.
4: Moi, je préfère Rodri à Bellingham.
3: Je prends Bellingham.
4: Oui, oui.
3: Je prends Bellingham. Si je dois construire mon équipe et chaque mec, je vais les mettre dans les meilleures dispositions pour leur maximum d'expression. Bellingham.
4: Tu le fais jouer où?
6: Moi, je pense que Bellingham peut tout faire.
5: Ouais, c'est ça. Je pense qu'il y en a pas, derrière un attaquant. Non, mais même.
3: Comme il jouait avec l'Angleterre samedi soir contre l'Espagne, derrière Harry Kane, tu peux lui mettre n'importe quel neuf. Ce gars-là, je crois qu'on mesure pas le potentiel de ce gars-là. Quand il décide de prendre le jeu à son compte, qu'il accélère, qu'il passe les transversales, le jeu court, le jeu long, le dribble, la frappe, c'est dans le foot.
5: Non, mais surtout, c'est un joueur, effectivement.
3: Il a tout, ce gars.
5: Qui peut faire tout. Beaucoup plus que Rodri, pour le coup. C'est-à-dire jusqu'à aller marquer un but.
3: Exactement.
5: À la ligne de but.
3: Exactement.
5: Il peut être à la fin, au début d'une action et à la fin pour aller pousser le ballon dans le but. Et la puissance.
3: Là, tu parles de gratin, hein, quand tu parles de Yamal. On est en train de parler de gratin, là.
5: Non, mais en plus, si tu veux, c'est que Rodri a l'intelligence de jeu, la qualité de la passe. Là où Bellingham va rajouter la conduite de balle, puissance, des tas de choses supplémentaires.
3: Bon. Bellingham, c'est pas ça. C'est là au Real. Soit il n'est pas dans la bonne période, soit il n'est pas bien dirigé, soit il n'est pas bien entouré. Mais ce gars-là, je crois, on mesure pas le talent de ce mec-là. Et comme il a un sale caractère, c'est un mec qui est pas apprécié par beaucoup de gens et qui s'embrouille dans un vestiaire, il est pas, mais en qualité, il est fou.
5: Et Jude.
3: Et à la Coupe du Monde, si l'Angleterre fait troisième et s'il tombe pas dans un match complètement dingue de chez dingue contre l'Argentine, il peut aller au bout.
2: Harry Kane a marqué. La cérémonie du Ballon d'Or va se dérouler à Londres. Et figurez-vous qu'aujourd'hui, les bookmakers ont revu leur cote concernant le Ballon d'Or.
4: Ah, il passe favori ?
2: Non. C'est Yamal qui devient favori.
3: Je suis d'accord.
2: Et Harry Kane.
3: Décidé, si j'étais votant.
2: Et Harry Kane est désormais deuxième.
3: Ça s'arrêtait hier soir. Mon bulletin, c'est Yamal.
4: Ah, oui.
5: Ton dîner, alors ?
4: Je ne suis pas d'accord encore.
5: Il est en danger, non ?
3: Mon dîner, parfois, il faut faire des paris pour mettre un petit peu de sel dans les discussions. Mais le mien, c'est Yamal.
4: C'était quoi le dîner déjà ?
3: C'est avec Elton. Oui, j'ai dit que c'était Mbappé.
5: Mbappé.
4: Ah oui, d'accord.
3: Mais j'avais invité
2: Mbappé. Bah, lui, évidemment, il dit Yamal.
4: Eh oui.
3: Ah non,
5: lui, il a droit à tous les autres.
3: Il n'a rien dit, lui. Lui, il a le droit à tout.
2: Parce qu'il a été plus malin que toi. Lui, il pense Yamal.
3: Mais c'est pas du tout. C'est juste que je veux l'inviter à bouffer. Moi, j'aime faire plaisir.
4: Moi, j'aurais voté Kvaratskhelia. Et je pense que c'est Yamal qui va le gagner.
3: T'aurais voté que Varane, voilà. Mec qui fait pas de Coupe du Monde et tout, arrête. Ah, la Coupe du Monde, c'est le phare du monde. Je suis désolé pour lui.
4: Je
3: l'adore, mais non,
4: oui, mais
3: au bout d'un moment.
4: Alors,
3: non,
4: attends.
3: Non.
4: Arrête de dire non, j'ai même pas donné un argument.
3: Quand t'es bon dans une Coupe du Monde, t'éclates aux yeux du monde entier, t'es pas juste fermé sur l'Europe. Oui, Varane, c'est l'Europe, sois pas comme ça.
4: Attends, j'arrive.
3: Sois pas eurocentré, ouvre tes yeux un peu.
4: C'est fini. Ouvre tes yeux carrément.
3: Mais non, mais. T'es là sur ton petit balcon avec tes trois plantes.
4: Voilà, c'est bon. À partir du moment où personne se dégage
3: achète
4: à la Coupe du Monde. Voilà, Jardiland, passe à Jardiland, tout ça, ouais, c'est bon. Donc, à partir du moment où personne se détache à la Coupe du Monde, c'est vrai, et ben la Ligue des Champions a atteint un tel niveau maintenant de performance, c'est là où il y a les meilleures équipes, c'est là où il y a les meilleurs joueurs. Donc, le mec qui est fort en Ligue des Champions, juste sur les matchs qui comptent, 8e, quart, demi, finale.
5: Trop peu de matchs.
4: Justement,
5: trop peu de matchs.
4: Trop peu de matchs, mais les matchs les plus importants.
5: Trop peu de matchs dans l'année.
4: Julien, Yamal alors.
3: Même Bellingham,
4: Même Bellingham, à la Coupe du Monde, il n'y en a pas des matchs.
2: Julien Laurence.
3: Bellingham, il est devant.
6: À la Coupe du Monde, tu as des matchs en bois, toute la phase de poule. Tu joues contre l'Irak, tu joues contre des équipes comme ça.
4: Bravo, Julien.
6: De me dire
3: mais
6: que
3: vous êtes trop dans votre petit monde.
6: 6 matchs de Ligue des Champions, ça compte pas plus que.
5: Attends, tu parles de l'Irak, c'était la France, ça.
6: Non, mais
5: tu parles de Mbappé. Ah non, mais je croyais que tu parlais de Yamal.
4: Non, mais considérez les matchs.
6: Non, mais même l'Amine, tu joues l'Arabie Saoudite. Il a marqué contre l'Arabie Saoudite, la mini Yamal à la Coupe du Monde, c'est tout.
4: Non, mais je te dis, c'est comme je veux que ça marche. Je te dis mon vote à moi. Je te dis à la fin, c'est Yamal s'il l'aura. Mais moi, mon vote, ma conviction, c'est le joueur qu'il a dans les matchs de plus haut niveau de performance. C'est les gros matchs de Ligue des Champions. Et c'était que Kvaratskhelia.
3: C'est 4 matchs, là.
2: Julien Laurence, si tu étais.
4: Qui compte le plus?
2: J'ai une question.
4: Les autres, ils comptent pas.
3: Julien en a fait 4.
2: Julien Laurence, viens à Londres. Si Julien, je te bombarde électeur du Ballon d'Or pour l'Angleterre. Ok?
3: Ouais.
2: Fais-moi ton.
5: Attends, il est anglais alors?
2: Il est anglais.
5: Il est anglais.
2: Fais-moi ton top 5.
6: Alors moi déjà sur Kane, je dis aux Anglais qu'il peut pas être Ballon d'Or quand c'est même pas le meilleur joueur de son équipe ou de son championnat, puisque c'était Michael Olise. Je crois qu'il y a même pas photo là-dessus. Que la Coupe du Monde de Kane, moi, à part le doublé contre le Congo, elle m'a laissé un petit peu. Ah bon, d'accord, il était où quand ça comptait le plus? Dans les gros matchs où il fallait être là, il était pas là. Donc, Kane, j'ai beaucoup de mal. Donc, c'est ce que j'essaie d'expliquer aux Anglais qui veulent y croire, eux, et je pense pas que Kane sera le premier Anglais depuis Michael Owen à le gagner. Moi, je suis d'accord avec Jean-Louis sur Kvaratskhelia, et c'est pas de sa faute non plus s'il y a pas de Coupe du Monde. L'argument, Daniel, sur comme quoi tu te bases pas sur 4 matchs de Ligue des Champions, bah, tu te bases pas sur 4 matchs de Coupe du Monde non plus. Et donc moi j'aurais mis Kvaratskhelia premier, mais après moi je suis pas très objectif, hein, franchement.
2: Ah ouais, donc là tu c'est un supporter du PSG qui est votant.
5: Je te bombardais comme votant anglais du Ballon d'Or, et là tu me réponds
3: là on a deux supporters du PSG qui font leur cambouille entre eux.
4: Ça n'a rien à voir avec le supporter.
3: Oh Louis, oh
4: ah non. Mais t'as entendu les arguments.
6: Moi je reconnais,
3: je te dis
5: je suis votant pour le Ballon d'Or puisque Gilbert me l'a pas demandé. Je suis votant pour le Ballon d'Or.
2: Qu'est-ce que t'as comme ascendance étrangère que tu pourrais avoir?
5: Aucune. Bon. Mais je mets Yamal ou Mbappé, enfin Yamal devant, Mbappé deuxième, parce que comme c'est, je le répète, toujours un Ballon d'Or qui récompense les performances individuelles de joueurs talentueux, tu dois mettre ces joueurs-là
4: qui ne sont pas apparus dans les gros matchs décisifs.
5: Alors que Kvara fait partie.
4: C'est relatif, ton concept.
5: D'un collectif.
4: Non, c'est relatif.
3: C'est important.
4: Et par rapport à demi-finale de Ligue des Champions, finale de Ligue des Champions, quart de finale de Ligue des Champions,
3: Jean-Louis, le quart de finale de Ligue des Champions, il te ferait triper toi parce qu'il y a ton équipe. Il y a la moitié de l'Europe qui regarde même pas le match.
4: Non, c'est faux.
3: Il y a la moitié de l'Europe qui regarde même pas.
4: Là, tu te trompes.
3: C'est le plus haut niveau. Le PSG,
4: je m'en fous de qui regarde. Je te parle du plus haut niveau. Le plus haut niveau de performance footballistique, c'est la Ligue des Champions désormais, plus encore que la Coupe du Monde. Le mec qui te gagne la compétition la plus relevée, ça doit être valorisé.
3: En Amérique du Sud, ils s'en foutent de ce que tu racontes.
5: Mais la différence.
6: Non, mais je crois qu'on a bien aussi, il regarde pas le PSG Bayern en demi-finale du match aller.
4: Là, tu me parles de l'Eurovision. Je te parle de
6: ce match-là.
5: Sauf Jean-Louis et Julien, que la Ligue des Champions, tu as raison, c'est le plus haut niveau de performance. Mais c'est le collectif qui l'emporte plus que Kvara, alors que c'est le Ballon d'Or va récompenser.
6: Ça, c'est vrai.
5: Va récompenser des stats et des data.
4: C'est l'individualité qui a émergé de ce collectif.
5: Pas tant que ça.
4: Ah, quand même, il marque à chaque tour. Non,
5: mais ce que je veux te dire, c'est que moi, au moment du vote,
4: c'est pas le seul. Dans ce cas-là, il a eu l'année d'avant avec le PSG.
3: Dans ce cas-là, Ruiz, c'est pareil. Dembélé, c'est pareil.
4: Ruiz, il a fait deux matchs en Ligue des Champions. Non, c'est pas pareil. Bah, il gagne la Ligue des Champions.
2: Dans un instant, on revient pour parler de City et des sanctions, les réactions en Angleterre, ce qui pourrait se passer dans les jours qui viennent avec Julien, évidemment. On se retrouve dans quelques instants. À tout de suite dans l'After.
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2: 23h45, l'after est là jusqu'à minuit, encore un quart d'heure ensemble avec Jean-Louis Tour, avec Florent Gautreau, avec Daniel Riello et avec Julien Laurence. Bon, alors, je vais essayer de résumer dans les grandes lignes ce qui s'est passé, Julien. Vous en avez parlé hier dans, avec les droits de l'âme.
5: Tu nous listes les 114 infractions.
2: Non, je ne vais pas les lister, mais 115. Je vais en gros aller à l'essentiel. En fait, il s'agit principalement d'informations financières inexactes concernant les revenus du club, concernant des sponsorings gonflés par des sociétés liées aux propriétaires d'Abu Dhabi. Donc,
3: c'est pas vrai, ça existe?
2: Bah, en tout cas sur Manchester City, bon, oui.
3: Au cas au PSG, c'est jamais arrivé.
2: Je vois à qui tu penses en creux, mais là on est sur le cas Manchester City. De rémunération d'entraîneurs et de joueurs non déclarés,
5: dont Mancini.
2: De non-respect des règles du fair-play financier de l'UEFA et de la Première Ligue. En plus de ça, il y a des manquements à l'obligation de coopérer à l'enquête de la Première Ligue. Donc on parle en Angleterre du plus gros scandale de l'histoire de la Première Ligue. Évidemment, les adversaires United, Liverpool en tête disent ben, on veut récupérer le titre. Merci les gars.
3: Bah, c'est tout à fait logique.
2: Rendez les médailles. Sauf qu'il est tout à fait possible que Manchester City s'en sorte avec une amende et une interdiction de transfert, c'est ce que disent certaines sources.
3: À partir du moment où tu as été bénéficiaire, enfin comment dire, quand tu as profité de quelque chose qu'on appelle un dopage financier.
5: Toi, tu ferais comme Lance Armstrong, tu l'enlèverais du palmarès.
3: Bah, ça veut dire que tu as pu avoir des joueurs, tu as pu avoir des moyens que d'autres n'ont pas eu. Déjà, pendant 10 ans, on se tape le cul par terre de Pep Guardiola. Ok, je veux bien. Moi, au bout d'un moment, j'arrive à un âge avancé maintenant, je regarde le football, je me retourne et tout. Je me dis, ok, on félicite un mec, mais qui pouvait avoir des joueurs plus que d'autres entraîneurs, qui pouvait faire des transferts que d'autres ne pouvaient pas faire. Et il y a, dans certains clubs, ça devient profondément gênant. Ça devient profondément gênant.
2: Alors Julien,
3: alors on va me dire ouais, d'autres clubs l'ont fait, les endettements du Real, du Barça à une époque, ouais, mais c'est la même.
2: Julien,
3: c'est la même. En fait, t'as l'impression que tu ne peux plus gagner proprement dans le foot.
2: On est 4-5 jours après l'annonce de ce que ça date de la fin de semaine, hein, vendredi ou, vendredi, ou samedi. Ouais. Est-ce que l'affaire est toujours bon,
4: aujourd'hui il y a eu confirmation, hein.
6: Non, aujourd'hui il y a eu confirmation par la Première Ligue.
4: Il y a eu un gros truc aujourd'hui.
2: Voilà, vendredi, City s'est défendu en disant on est totalement innocent.
5: Le communiqué de la Première Ligue, il est costaud.
4: Voilà. C'est-à-dire que maintenant il pourrait y avoir sanctions. Les sanctions peuvent tomber.
2: Alors, est-ce que tu as des infos du jour à rajouter? Et en gros, est-ce qu'aujourd'hui, c'est vraiment le sujet numéro un en Angleterre?
6: Ah ouais, on parle que ça, forcément. Alors déjà, vendredi, on avait beaucoup parlé dans le sens où c'était effectivement le début du tremblement de terre, on va dire, entre guillemets, sur cette affaire-là, dont on attendait le verdict finalement depuis très longtemps maintenant. Ça faisait quand même 8 ans d'enquête. Ça faisait depuis 2023.

0: que des sanctions, donc ça n'a rien à voir avec la Première Ligue, par exemple, même si les clubs de Première Ligue, visiblement, en tout cas certains, ont plutôt des avis sur ce qu'ils aimeraient avoir comme ce qu'ils aimeraient voir City avoir comme sanction, par exemple. Donc certains ne veulent pas qu'on leur enlève leur titre, par exemple. Certains clubs préfèrent impacter City à l'avenir, donc maintenant, avec des points en moins, une rétrogradation, peut-être une impossibilité de faire des transferts, par exemple. D'autres voudraient effectivement, comme l'a dit Daniel, qu'on enlève les titres du passé. Donc beaucoup font des... On a vu plein d'anciens joueurs, Rio Ferdinand, par exemple, dirait Agüero, rends-moi mon titre de 2012, par exemple, et le fameux but d'Agüero à la dernière seconde contre
1: Rangers. On va en reparler dessus, parce qu'il y a également des histoires sur le dernier match là qui ressort.
0: Bon, ça c'est pas nouveau, ça c'est pas pourquoi c'est ressorti maintenant, mais effectivement c'est pas nouveau. Mais donc voilà, donc il y a tout ça qui rentre en compte. Après, pour les sanctions, tout le monde suppute, en fait tout le monde dit ça pourrait être ci, ça pourrait être ça, mais en fait on sait pas, on n'a jamais été dans cette position là. On a eu quelques sanctions entre guillemets, mais beaucoup moindres pour Everton et Nottingham Forest ces dernières années, où ils ont eu des retraits de points et des amendes parce que eux avaient aussi enfreint les règles du fair play financier anglais. Mais là on est largement au-dessus. Là c'est quelque chose qui dépasse le football. C'est quelque chose, dites-vous bien, que si City a trafiqué ses comptes auprès de la Première Ligue, ils ont aussi trafiqué leurs comptes au niveau des services fiscaux anglais. Ça veut dire que les Anglais, le service fiscal anglais, s'ils regardent les comptes de City en disant « Mais attendez, là, vous nous avez gonflé tout ça d'un milliard d'euros, en fait, vous n'avez jamais gagné cet argent. Cet argent, il vient de votre propriétaire à vous. C'est pas normal, c'est pas possible. » Ça peut entraîner des grosses suites financière à City, en dehors du football et en dehors de la Première Ligue et en dehors des terrains aussi. Donc pour moi, ça peut même dépasser le cadre du football. Donc c'est vrai qu'on rentre dans des trucs qui peuvent être assez...
1: Et j'ajoute un élément, c'est que ça questionne aussi sur la gestion des clubs États. Daniel parlait du PSG entre eux tout à l'heure.
2: Le PSG n'est pas fait.
1: Il va y avoir un ricochet un peu obligatoire.
2: Oui, mais sauf que chez nous, c'est tellement contrôlé, ils contrôlent tellement tout, il y a tellement d'implications entre le Qatar et l'État français désormais qu'ils sont absolument intouchables et que tu les toucheras jamais. En Angleterre, moi je suis curieux de voir la suite et je suis curieux de voir si des personnages dans le football anglais se lèvent et s'expriment sur le truc. En France, personne, tout le monde est couché et coucou panier devant le Qatar, mais en Angleterre, je suis curieux de voir des grosses institutions comme Liverpool, Manchester United et d'autres, Arsenal.
3: Déjà la Ligue, la Première Ligue, c'est positionné très clairement. Ligue. Ça c'est déjà c'était pas anodin.
2: On sort juste du doc Citizen Pep, tu voyais les réunions Soriano comment il s'appelle le président, j'oublie toujours.
0: Ouais, Khaldoun Al-Moubarak.
2: Ouais. Plus Tchiki Bergenstein et tout, et on va réfléchir à comment on construit l'effectif et comment on fait ceci, cela et tout. Ouais, d'accord, ok. Si derrière tout ça, il y a eu des sommes qui ne devaient pas être dans le club et qui ne devaient pas rentrer dedans, dans le foot, la plupart du temps, les clubs qui ont été gérés comme ça, à un moment, on a fini par s'en rendre compte. Hein, le temps passe, mais n'oublie pas. Et ça finit mal, et ben ça peut très bien mal finir pour City.
0: Une des grandes différences aussi, Daniel, c'est que c'est pas forcément des contrats gonflés de sponsoring, par exemple. C'est que le contrat avec Etihad donne 16 millions de livres pour son contrat directement à City. Les autres 80 millions sont payés par le Abu Dhabi United Group, qui est donc le groupe qui détient le club, qui appartient au propriétaire du club, qui lui rajoute les 90 millions d'euros derrière. Donc c'est ça en fait. Si t'as gonflé un contrat de sponsoring avec un sponsor, que ce soit Etihad, que ce soit, je sais pas moi, n'importe quoi, Abu Dhabi, que tu puisses regarder ça. Là, ce qui dérange le plus finalement ici, c'est que ce soit finalement le propriétaire lui-même qui ait rajouté cet argent-là sur le dos d'un contrat sponsoring avec une autre société en fait. Et le double contrat de Mancini, c'est l'exemple
1: un autre club de foot
0: Al Jazeera effectivement, qui est détenu aussi par le même propriétaire que Manchester City, qui payait 2 millions d'euros net à l'année Mancini, alors que City payait Mancini 1 million d'euros net à l'année.
1: Et le contrat sur cet autre club, qui est bidon, stipulait qu'il avait bossé 4 jours pour ce club-là.
2: Il n'y a pas que la Première Ligue, déjà, et l'UEFA.
1: C'est cher la journée.
3: Mais comment ils ont pensé que ça passerait, ça?
2: Et l'UEFA, ils disent quoi, l'UEFA, pardon, t'as gagné des matchs en Coupe d'Europe, t'as gagné une Ligue des Champions, de la même façon, avec des joueurs que t'aurais peut-être pas eu les moyens d'avoir, un entraîneur que t'aurais pas eu les moyens de payer. Ça pose un vrai gros problème quand même.
0: L'UEFA, je pense qu'ils vont réouvrir l'enquête, mais eux c'est déjà fait. Ils ont déjà suspendu City pour 2 ans. Ils leur avaient mis une grosse amende et c'est le TAS qui a changé la décision et qui a donc annulé la décision de l'UEFA. Mais sinon, ils auraient été suspendus pendant 2 ans de toute compétition européenne.
2: Ouais, mais t'es suspendu pour 2 ans à l'avenir. Mais quand t'as gagné, t'étais net quand t'as gagné. Quand t'as gagné, c'était net, la composition de ton équipe titres, et tout.
0: Bah, surtout, t'as raison.
2: C'est pas normal. Moi, je veux bien qu'on dise, tiens, pendant 2 ans, tu vas pas jouer à la Coupe d'Europe. Mais quand tu l'as gagné?

0: Quand tu l'as gagné, ouais, t'avais quoi? Les joueurs, ils venaient d'où?
1: Mais en fait, c'est ça, en fait, le fond.
2: Daniel,
1: aussi.
2: Le truc, c'est que là, dans l'histoire du foot, en tout cas, je dis pas que c'est bien. C'est que, ou dans l'histoire du sport, jusqu'à présent, on a retiré des titres quand il y a eu un dopage. Pas financier, un dopage physique, et quand il y a eu une corruption avérée, des achats de matchs ou des choses comme ça. Mais après, pour le reste, effectivement, on n'a jamais retiré des titres pour de ce qu'on appelle du dopage financier.
0: L'OM les a empêchés d'aller jouer la Coupe Intercontinentale. On leur a retiré le titre de 93.
2: Corruption avérée.
0: On leur a retiré le titre en 93.
2: Oui, ce que je te dis, c'est ce que
0: ils
2: n'ont
0: pas joué la Coupe d'Europe.
2: C'est pas la même chose.
0: Après,
2: c'est pas là. Si t'avais appris que Manchester City avait acheté
0: violent.
2: Un match en
0: c'était
2: Angleterre,
0: plus violent, du coup.
2: T'aurais ça. Oui, mais en l'occurrence,
0: moi,
2: je veux dire, qu'il n'y a pas de jurisprudence.
0: Moi, j'en ai rien à foutre. Moi, si celles qu'ils ont gagnées, ils l'ont gagné en payant des sommes qu'ils ne pouvaient pas payer.
2: C'est inédit, c'est énorme. L'affaire est incroyable. Mais moi, je suis prêt à parier que jamais on retirera un titre à City et qu'il y aura des amendes et qu'il y aura éventuellement des suspensions.
0: Je m'en fous. Ouais, mais non, parce que en fait, c'est un point de vue qui est difficile à tenir.
2: Parce que tu mets la main dans un truc.
0: Si quand t'as gagné, t'étais dopé.
3: Enfin, c'est le serpent qui se mord la queue, parce que si demain la première ligue dit, je sais pas, on met 100 millions d'euros d'amende à City, en fait, c'est le même fonds émirati qui va payer.
4: Les amendes, ça marchera pas.
3: Bah oui.
4: Mais en fait le pire aussi
2: c'est que la période
4: de ces infractions c'est 2009-2018. Donc les infractions là qu'on est en train le verdict coupable et les sanctions qui vont venir sont pour cette période là de saison 2008-2009 jusqu'à la saison 2017-2018. Mais en fait la dynastie Guardiola qui lui arrive en 2016. Donc Guardiola, à un moment, soit on lui a rien dit et il a fait son truc de son côté, soit il était aussi au courant, ou soit il s'en doutait, lui a toujours dit qu'il s'en doutait pas. Mais à un moment, ta dynastie, ta domination à toi, elle est construite au départ par de l'argent qu'ils auraient jamais dû avoir. Le milliard d'euros qu'ils ont dissimulé en fait, en gonflant leur compte comme ça, ils auraient jamais dû l'avoir. Donc cette équipe-là, tu la construis pas de la même façon, puisque t'as pas cet argent-là. Ce milliard-là, il t'aide à aller chercher Guardiola, des Rodri, des De Bruyne, des Aguero, des tout ce que tu veux. Ils te permettent d'aller jusqu'au triplé, jusqu'aux 4 titres de première ligue d'affilée, jusqu'aux 6 titres de première ligue en 10 ans. Mais sans cette période 2009-2018, jamais tu y arrives.
0: Je suis supporter d'Arsenal, de Man United ou autre, de Liverpool, je l'ai mauvaise. C'est pas normal.
4: Tout le monde va les traîner en justice.
3: L'enquête ne concerne que Manchester City et pas le City Group. Je sais pas, nous on a un club en France par exemple qui appartient au City Group qui est en Ligue 1.
5: À 3
4: Non, c'est que Manchester City. C'est que les comptes, visiblement, en tout cas pour l'instant. Les Football League nous disent qu'ils ont encore d'autres emails qui ne sont pas rendus publics qui vont faire mal encore. Donc on attend de voir ça aussi. Mais parce que tout part à la base des Football League. Mais oui, c'est que pour Manchester City. Mais Stoke City qui perd en demi-finale de Coupe d'Angleterre en 2011 ou en finale contre eux, ils disent maintenant nous aussi on aurait pu gagner en Coupe d'Angleterre contre eux. Rendez-nous notre place en Coupe. Enfin, tu vois, après c'est enfin, comme dit Gad Elmaleh, c'est les portes ouvertes à toutes les fenêtres, quoi. C'est maintenant tout le monde va s'engouffrer dedans.
0: Mais avant
5: Gad Elmaleh, c'est un autre, c'est un comédien corse. Bonsoir, et je remercie l'officier de gendarmerie d'être venu avec nous. Comment c'est votre nom, Florent? C'était un comédien corse à qui Gad Elmaleh a piqué la blague.
0: Ah bon?
5: Faut quand même le rappeler.
0: Copy comic.
5: Bah oui, alors s'il y en a bien un qui s'est fait choper, c'est lui. Hein.
3: C'est vrai.
5: C'est pas moi.
0: C'est toi qui piqué des blagues, toi?
5: Bah non, quand t'écoutes, tu sais pas les blagues qu'on vole, ça.
3: Qu'est-ce qu'il y a au programme du Newcastle enchaîné?
5: Alors, on va revenir sur ce formidable escroc. Vous parliez des escrocs. Il n'y a pas que Manchester City. Il y a ce type incroyable qui a réussi à éduquer tout le monde littéraire en écrivant un livre avec une IA. Respect. Ah, ça, c'est mon escroc préféré. J'adore quand il y a un côté le roi est nu, tu vois, dans Les Habits Neufs de l'Empereur, ce conte d'Andersen, où tout le monde se dit, mais magnifique, incroyable. Tout le monde est sur la, mais c'est une ode. Et puis, paf, en fait, dans tout ça, c'est évident. Et ça, c'est très drôle. Donc, on va chacun raconter si un jour on a réussi à faire une escroc de ce même niveau.
3: Oula, c'est pas possible.
5: Non, mais à notre niveau, à notre échelle. À notre échelle, on a tous triché à un moment donné.
0: Ouais, moi non.
5: Non. T'as jamais.
0: Honnêtement. Non, que le thème, il est génial, mais si t'as beaucoup d'exemples et tout. Non, moi jamais je te pose.
5: Honnêtement, Daniel, au tennis, quand tu prends un lob. Que tu sais que dans la trajectoire du mec, t'as jamais dit elle sort,
0: Malheureusement, tu lèves le bras. J'ai plus perdu de match à cause de ça que le contraire.
5: T'es trop honnête.
0: C'est qu'en fait, j'ai tellement peur que ça me retombe dessus que parfois elle est dehors et je la joue. J'ai un grand défaut par rapport à ça.
5: Trop honnête.
0: Non, mais c'est vrai. Tu demanderas à ceux qui jouent avec moi au tennis. J'ai ce gros défaut-là.
2: C'est pas fou, j'ai joué au tennis avec lui à New York et parfois il y a des balles qui.
3: Allez, je sais pas si Gilles Drouet va parler d'aventure au golf où il a vu des balles réapparaître, mais ça peut. Ça peut
5: le roi, c'est comment il s'appelle ? C'est Trump. Il y a carrément une triche qui porte son nom.
3: Trump est surnommé par ses partenaires de golf Pelé, parce qu'il commence à taper dans la balle avec le pied pour la remettre là où il a remis.
2: C'était President in Cheat.
3: Le livre est passionnant là-dessus.
4: C'est ça.
3: Merci Julien, bonne soirée.
4: Merci les gars.
3: L'élu du Casar enchaîné, c'est tout de suite. Et nous on revient demain soir, bien sûr, demain soir spécial Ballon d'Or avec Pascal Ferré qui a écrit un bouquin sur l'histoire de Ballon d'Or. Tout le monde se passionne pour le Ballon d'Or. Nous aussi, du coup, demain avec des anecdotes dingues. À demain.
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0: après un after chargé.
1: Bonsoir, bonjour.
2: Bonsoir, bonjour Julien.
1: Comme vous avez compris, c'est improvisé.
2: Bonjour à tous. Ah bon ?
1: Oui. Et c'est pas pire que mauvais Joe. Hein.
2: On est... Ah non, c'est même mieux.
1: Merci.
2: Moi, je viens de voir en concert quand tu veux. Hein. T'aurais aimé être chanteur ?
1: Comment ?
2: T'aurais aimé être chanteur ?
1: Tiens. Pardon ? Un peu que j'aurais aimé être chanteur. Quand je vois la carrière de Patrick Bruel, j'ai raté mes trucs. Oui.
2: Et ça dérange pas Julien l'autre. Merci.
1: Qu'est-ce qu'il y a ?
2: Bah, on peut pas dès minuit 2 partir en DeLorean quand même.
1: Ah, c'était DeLorean ?
2: Bah, oui, restons en 2026.
3: Ah, d'accord.
2: Non mais vraiment, au-delà de la parodie,
4: un peu tôt.
2: J'aurais aimé être un crooner.
1: Alors, non, pas un crooner. Oh putain, oui, chanteur de balbusette. Non, j'aurais adoré être chanteur dans un groupe, pas tout seul. Tout ça m'aurait fait.
2: T'as jamais joué d'un instrument ?
1: Si. Mais on avait dit que même à minuit 3.
0: C'est ma vie.
2: On peut rien faire de sérieux dans cette émission en fait. Hein. Tu sais que j'ai vérifié, j'ai toujours ma carte de presse.
1: Ah, elle est toujours dans le placard.
2: Oui, là, ah bah oui.
1: Ah, d'accord.
2: D'ailleurs, je devrais la donner dans le placard.
1: Ah bah oui, elle y est déjà.
2: Tu penses ?
1: Ouais. Non, mais oui, non, j'aurais adoré être chanteur dans un groupe. Parce que je savais pas jouer d'un instrument du tout.
2: Genre quel groupe ?
1: Plutôt rock. Plutôt rock, voilà.
2: Pas rap, pas du tout, pas genre
1: un groupe
2: mauvais.
1: De rap.
2: Ouais. Un peu mauvais Joe, tout ça.
1: Non, il y a. Enfin, quand chantant dans un groupe de rap, c'est quand même pas le plus valorisant. Hein.
2: Pourquoi ?
1: Je sais pas.
2: Bon, regarde Section d'Assaut, Maître Gims, si c'est bien. Ils sont
1: bien sûr.
2: Voilà, oula, tu vois. Michael Jackson a pilé.
1: Oui, et on est toujours.
2: Pourquoi il a pilé Michael Jackson ?
1: Il y avait Artosina là devant.
2: Non, il s'est épilé.
1: Michael Jackson est épilé. Il est épilé. Bien sûr.
2: Possible, hein ?
1: Oui, c'est possible. Mais j'ai toujours pas compris.
2: Moi, dans la chanson, j'aurais pu dire Diana a pilé, pilé, pilé. Là, je comprends.
1: Ah oui, Diana, ouais. Monsieur Paul a pilé. Non, mais j'ai toujours pas compris les paroles. Si jamais vous avez compris le thème de cette chanson, il faudra peut-être à nos invités qui ont l'air de connaître cette chanson, puisqu'ils ont à moitié dansé sur.
2: Bah attends, je peux trouver les paroles, je peux te les faire, les paroles,
1: ah bon
2: moi. Bah oui, je vais te les trouver.
1: Tu peux me les trouver ?
2: Bah oui, bien sûr. Je vais faire ça tout à l'heure. On va essayer de comprendre, on va essayer de décrypter.
1: On va un jour, on va le comprendre.
2: Va décrypter
1: que veut dire mauvais Joe.
2: Tu penses que ça va lui donner envie de venir dans l'émission ?
1: Alors, je suis pas sûr. Je pense qu'il y a plus de chances que Neymar et Verratti aillent à l'after foot que mauvais Joe vienne chez nous.
2: Ah carrément, ouais. À ce point-là. Oui, donc oui. On n'est pas prêt de le voir.
1: Non.
2: Le thème de l'émission ce soir, c'est l'affaire de la semaine, l'affaire Télisson Aurélien.
1: Aïe, aïe, aïe.
2: Tu connais Télisson
1: Aurélien ?
2: Ah bah,
1: génie, moi j'adore, moi je suis un fan. Hein.
2: Nom de cet auteur haïtien accusé d'avoir utilisé l'IA pour écrire son roman, c'était ça ou mourir.
1: C'est un prank.
2: Bah, on ne sait pas au final.
1: Il n'y a pas de
2: certitude. En tout cas, c'est l'un des best-sellers de la rentrée littéraire. Vous avez certainement vu cette information. Écarté de la sélection du prix Goncourt à la suite de la polémique. Et nous sommes peut-être face à la plus grande supercherie de l'histoire de la littérature.
1: Depuis Jacques Glassman.
2: Alors vous, Jacques Glassman.
0: Quoi ?
2: C'est lui qui a triché, on est d'accord ?
1: Bien sûr, il a écrit un livre, c'est une supercherie.
2: Mais t'as raison. Il a écrit avec l'IA aussi ?
1: Hein ?
2: Il a écrit avec l'IA aussi ?
1: Avec l'IA Salamé.
2: L'IA Salamé, bien sûr. Alors vous, quelle est votre plus grande triche ? Quelle est votre plus grande supercherie ? Alors peut-être pas au niveau de Télisson Aurélien, évidemment, mais vous avez forcément quelque chose dans votre vie. On vous attend au 32-16. Et puis, nouvelle séquence dans cette émission. On vous proposera, parce que on sait que parfois, l'actualité peut être un peu stressante, un peu énervante avec les guerres, avec le prix du carburant.
1: Et bien, la défaite de la Belgique.
2: Enfin ça c'est surtout pour ta femme.
1: Oui, c'est vrai.
2: On vous proposera le journal d'un monde qui va bien. Voilà toutes les dernières informations pour vous prouver que
1: le monde va bien.
2: Dans une très belle époque.
1: Contrairement à ce que vous dit BFM.
2: Mais bien sûr.
1: Mais eux, ils font de l'oseille avec. Ils s'embrassent d'ailleurs.
2: BFM.
1: Bah oui. Bah s'ils parlent des trucs qui vont bien, BFM, il n'y a plus personne qui regarde. Hein. Je regarde CNews. Eh oui, non mais mec, c'est la guerre. Hein. C'est la guerre des chaînes. Quand ils parlent de la guerre, ils parlent de la guerre avec CNews. Bah oui,
2: c'est
1: LCI.
2: Ça.
1: Ah ouais,
2: qu'est-ce que je suis naïf.
1: Ah bah oui, non mais toi t'es. Non.
2: On embrasse évidemment tous les copains de BFM.
1: Bien sûr, allez-y, hein. Allez-y. Voilà.
2: Mais nous, on fait le journal d'un monde qui va bien.
1: Le pouvoir d'achat, Jordan Bardella, Jean-Philippe Tanguy, Marie Tondela.
2: Pourquoi Jordan Bardella ?
1: Jordan Bardella ?
2: Oui.
1: T'as pas vu ?
2: Non.
1: Il tweetait. Il y a 10 ans, il tweetait. Il a tweeté.
2: Alors, il tweetait pas il y a 10 ans.
1: Il tweetait pas ?
2: Ah non, c'est pas. Enfin, c'est des conversations privées. Tout
1: sur quoi ? Sur WhatsApp ? Sur Facebook ?
2: Facebook ? Peut-être sur Facebook.
1: Attention.
2: J'ai pas.
1: Bon, attention.
2: Qu'est-ce qu'il y a ?
1: T'étais à deux doigts de dire Facebook. Je t'aurais balancé la bouteille dans la gueule.
2: C'est vrai qu'on n'a pas le droit. Comme hier, Bamos, on peut pas.
1: Le Bamos.
2: Dans les quiz, on peut pas le Bamos.
1: Pas crier, Bamos
2: évidemment, aller réécouter ça.
1: Un Français ne peut pas hurler Bamos. Moi, par exemple, au tennis, quand les mecs crient Bamos,
2: Alors qu'il est suédois.
1: Alors qu'il est suédois ou français, non. Ça, c'est non, c'est non, c'est interdit.
2: Et puis nos auditeurs ici présents vont défier Julien Cazard pour tenter de remporter un cadeau dans cette émission. On les accueille tout de suite. Ils s'appellent Alexis et Alexandre. Bonsoir,
3: bonsoir, bonjour, Alexandre. Bonsoir. Bonsoir, bonsoir.
2: Bonsoir, bonsoir.
1: Ça vous embête c'est si je vous appelle Alex tous les deux ?
3: Bonsoir, c'est plus simple. Alex Rouge, Alex Bleu. Hein.
1: Alex Rouge, Alex Bleu.
2: Oui, alors il y en a un qui a le maillot de Zidane en 98. C'est le vrai ? C'est celui qui l'a porté ?
3: Non, jamais. J'ai toujours du faux.
1: Toujours. Du camion.
3: On est honnête.
1: Alors attends, moi j'ai rarement entendu cette phrase. Moi je mets toujours du faux. On est honnête. Bien sûr. Moi je suis trop honnête pour mettre du vrai. Bien sûr.
3: Exactement.
2: C'est fou, l'IA. Moi j'étais en train de parler là. Là tu vois, j'avais mon portable ouvert et le portable était en train de décrypter tout ce que j'étais en train de dire.
1: Il disait c'est de la merde. Arrête de parler.
2: Non, il disait pourquoi t'es encore avec Cazard.
1: Ah ouais. Ah bah c'est moi, il va me dire pareil avec toi.
2: Non, il est en train de décrire, d'être avec ton maillot et tout ça, il est en train de tout décrire. C'est fou, hein, mais ça on nous ment hein, sur les téléphones.
1: On nous ment.
2: Et pourquoi t'as le maillot Alexandre de la Croatie ?
3: Parce que Luka Modric est mon cousin.
1: Tout simplement.
2: Luka Modric c'est ton cousin.
1: Mais
2: vrai cousin ou enfin je veux dire t'es.
1: Non mais dans ton monde parallèle.
2: Non parce que par rapport à ce maillot de la Croatie, moi ça me donne envie de faire un truc dès le début de l'émission.
3: Non, allez, non.
1: Contrôle routier. Où est-ce que tu es né, Alexandre ?
3: Je suis né dans la très belle ville de Poissy.
1: Très belle ville de Poissy, où il y a un très beau centre d'entraînement.
3: Exactement.
1: Et tu habites où ?
3: À Plaisir.
1: C'est pas très loin. Qui porte pas toujours bien son nom, Plaisir.
2: Non. Alors non, pourquoi y être passé deux, trois fois ? Ouais. C'est pas Plaisir, moi, j'aurais appelé cette ville.
1: Non, non. Tu es supporter ?
3: Du club français qui possède le meilleur centre de formation, l'AS Monaco.
2: Ouais,
3: merci. Je suis pas d'accord, mais on en parlera. Moi, je suis pas d'accord.
1: Alors, t'es bien sur les couleurs.
2: Poissy, alors, Plaisir, Monaco.
1: C'est magnifique. C'est pour Dado Perchaud que t'as le maillot ?
3: Un peu, ouais.
1: Alors, qu'est-ce qu'il y a eu comme croate à part Dado Perchaud à Monaco ?
3: À Monaco ? Bah, il y a eu Subasic.
1: Bien sûr.
2: Le gardien de but, oui.
1: Subasic.
3: À une époque aussi, il y avait Robert Spear et Muhamed Kojinić.
1: Spear, je m'en rappelle de Spear, absolument, magnifique.
2: Mais t'as des origines croates ou pas du tout ?
3: Non, pas du tout. Je trouve que le maillot est beau, donc du coup.
2: Ok. Tu es serbe ou tu es croate ? Comme je comme ça.
3: Je suis portugais.
2: Je parle pour le Touguesh. Bah, tu as les références, bravo.
1: Ah voilà, c'est full crête.
2: Mais oui, bien sûr. Mais à mon avis, il y aura pas de crête ici. Il a pas bu le garçon, Alexis, non ?
1: Non, il est nickel. On va faire un contrôle, mais contrôle de routine.
2: Ok, vas-y.
1: Tu es né où ?
3: Moi, je suis né à Paris, dans le 18e arrondissement.
1: Bravo.
3: Merci.
2: Caracas ?
1: Déjà. Mais je trouve ça déjà formidable.
2: Ah oui, d'accord.
1: Quel quartier, le 18e ?
3: Aucune idée. Alors là, moi je m'arrête à là, 18e arrondissement, moi ça me suffit.
1: Très bien. Oui. Tu habites où ?
3: J'habite à Saint-Germain-en-Laye.
1: Quel quartier Saint-Germain-en-Laye ? Alors aucune idée.
3: Centre-ville.
1: Bravo.
3: Enfin, du château.
1: Pour l'instant, ça, on est bien. Qu'est-ce que tu es supporter ?
3: Je suis supporter de l'Olympique Lyonnais, le vrai club de formation. Michel Comte.
2: Encore une crête. Ah. Le FC Lyon.
3: L'Olympique Lyonnais, l'Olympique. Pas le FC Lyon.
2: C'est pas pareil.
4: Je l'ai pas vu.
3: Non, c'est pas pareil.
2: J'étais persuadé que c'était PSG.
3: Jamais.
1: Le mec, il était nickel. Il était parfait. Il avait fait la révision de la bagnole, tous les papiers, paf, un pochon de coke dans la boîte à gants.
2: Et je l'ai pas vu, dis.
1: Je l'ai pas vu.
3: On va gagner l'Europa League, on en reparlera cette année. Là. On en reparle.
2: On en reparlera.
1: Avec votre club de Paris.
2: Vous ferez moins les malins quand on aura gagné l'Europa League
1: face à Brøndby.
2: Super. Pourquoi Lyon ?
3: Parce que j'ai un oncle. Alors, mon père est parisien, mais bon, il aime pas trop le football. Mais j'ai un oncle qui était lyonnais, donc il m'a mis.
1: Le pied à l'encrier.
3: Exactement. Pendant les grandes époques lyonnaises, début des années 2000. Hein. Bon, quand tout se passait bien pour nous. Malheureusement, c'est plus le cas. Mais...
2: Non, mais personne n'est parfait. Vous allez vous présenter.
1: Je n'ai pas vu arriver celle-là.
2: Vous allez, moi non plus. Vous allez vous présenter avec les trois questions de la semaine. Le truc mal prononcé que tu supportes pas, Alexis.
3: Quand même, c'est horrible.
1: Quand même, c'est vrai que ça se dit. C'est comme maintenant. Alors, j'ai eu d'ailleurs un message de Manu.
2: De la radio
1: de Vivacité.
2: De Vivacité, qui nous a écoutés.
1: Qui nous a écoutés. J'en profite, je vais lire son message. Salut ma couille, est-ce que t'es toujours à poil ? Non, pardon, rien à voir, c'est pas lui ça. Je vais vous le retrouver. En tout cas, il disait, Manu, il disait qu'on lui avait raconté qu'on avait rendu hommage à son commentaire. Il était très content, il était ravi. Il nous embrasse.
4: Et, mais suce-le, oh.
1: Mais de très bon cœur, hein, la prochaine fois à Bruxelles avec un petit cornet de frites. Et, je la tremperai dans la sauce andalouse. Et surtout, il m'a dit.
2: Il ne vient pas de Séville.
1: Je suis pas du tout. Et ça, ma femme l'a bien compris. Et donc, il y a que chez eux qu'on en mange. Et donc, Manu me disait que effectivement, il y a des gens qui disent maintenant, maintenant pour dire maintenant, maintenant. Et ça, mais non, c'est pas possible.
2: Et quand même.
1: Et quand même.
2: Ouais, ça marche aussi. Pour toi, Alexandre.
5: Pour moi, c'est les gens qui disent Auxerre. Auxerre.
1: Oui, c'est vrai que c'est la deuxième fois que ça revient. Si je suis... Après, il y en a vraiment tant que ça qui disent Auxerre.
2: Ah, je pense, oui.
1: Parce que déjà, c'est une ville qu'on cite beaucoup, Auxerre.
2: Ah oui, aussi, oui, beaucoup.
1: Comme Metz.
2: Ah oui, attends, quand tu t'intéresses sur RMC à la Ligue 1, tu le dis beaucoup.
1: Il dit aller au Auxerre.
2: Eh ouais, il se trompe pas.
1: Et il dit comment, Fred Joly?
6: Auxerre, il dit Auxerre.
1: Auxerre moins vert.
2: D'ailleurs, à propos d'Auxerre,
6: ou du vin de Metz.
2: Ça doit être une Yacine Bamou, tu me dis, tu m'arrêtes si.
1: Oui.
2: Mais. L'un des très bons titres de l'équipe, je crois que c'est Auxerre qui prend une raclée, je raconte mal, mais je crois qu'ils prennent une raclée face au Paris Saint-Germain, et le titre de l'équipe, c'était Auxerre les fesses.
1: Ah, c'est pas du tout Yacine Bamou, j'ai jamais entendu
2: parler. J'ai jamais entendu parler de cette histoire, c'était il y a quelques années.
1: Auxerre les fesses?
2: Ouais, c'était une quinzaine d'années.
1: Non.
2: Sur le site de l'équipe, Auxerre les fesses.
1: Non, je l'ai pas.
2: Le truc qui reste toujours dans le frigo, Alexis?
3: Du sérum physiologique.
2: Problème de conjonctivite?
3: Même pas. Ça reste dans le frigo.
1: Ça se met dans le frigo, ça?
3: Ça se met dans le frigo. J'ai appris ça.
2: Mais c'est pas une glace, hein?
1: Moi, j'ai jamais.
2: Suce pas le bâtonnet, hein?
1: Tu mets tes glaces dans le frigo? Elles fondent pas du tout?
2: Ah, pas du tout. Parce que j'ai un frigo que je mets à moins 15. En revanche, le beurre.
1: Ouais, le beurre, il est dur, hein? Il y a rien qui va dans cette émission.
2: Et toi, Alexandre?
5: Moi, c'est le concombre. Parce qu'après la première utilisation, j'ai pas envie de le manger.
2: Ah, oh. Minuit 14, on va rendre l'antenne, on continue.
1: Ouais, je vais rendre le concombre. Hein.
2: Évidemment, on veut te connaître, mais on veut pas trop te connaître non plus. Les quatre personnalités vivantes à qui vous rêvez de dîner?
3: Alors, premièrement, Sadio Mané. Oui. Très humble, très, très gentil. Enfin, c'est une personne incroyable. Jean-Michel Aulas, rien à voir pour les anecdotes. Troisième personne, Michael Jordan. Je vais pas être original.
2: Olas, Mané, Jordan.
3: Et LeBron James, deux basketteurs. Et en équilibre James. Un peu. Okay. Ah, Corentin Tolisso. Bon, une cinquième, je triche un peu.
2: Non, bah, on va en mettre encore. Tu penses que Michael James. Jordan sera content de dîner avec Corentin Tolisso?
1: Et Jean-Michel Aulas, surtout.
2: Non, parce qu'il y a un moment donné, quand tu choisis un dîner, il faut équilibrer.
1: Non, moi, je suis pas d'accord.
2: Ah, mais si, bien sûr.
1: Justement, c'est ça qui est intéressant. Alors, intéressant, rappelle-toi les dîners d'Ardisson. Ils mettent des gens très différents.
2: Oui, mais c'est pour faire une émission de télé. Quand toi, tu invites des gens, mais sauf que des gens qui sont compatibles.
1: Pas toujours. Ah, bah non, la preuve que non. J'ai invité toi et Julien l'autre. Excuse-moi, j'ai pas l'impression qu'il y ait grand-chose de compatible avec vous deux. Non, non, non.
2: Très bien. Et toi, Alexandre?
5: Écoutez, moi, en premier, ça c'est...
1: Le Freddie Mercury, déjà?
5: Non, pas du tout, non.
2: Non, vivant.
5: Denzel Washington?
1: Ah, bien sûr.
5: Acteur fantastique, la personne classe. Fantastique.
1: La classe.
5: Deuxième personne, Zinedine Zidane.
1: Oui.
5: Et puis ensuite, j'inviterai les sœurs Bellucci.
1: Nikita et sa sœur?
5: Monica et Nikita.
1: Ouais.
5: Et
1: alors,
5: ceux qui savent pas, Nikita.
1: Je sais pas si elles sont sœurs. Hein.
2: Mais, je suis pas sûr qu'elles soient sœurs.
5: Mais voilà. Mais,
1: ça, on va pas tenir toute l'émission là. En tout cas, Nikita Bellucci, fille incroyable. Moi,
5: non, mais ces films sont restés dans les annales du cinéma.
1: Oui, bien sûr.
2: Voilà.
1: Moi, j'ai vu son interview dans Légende. Pas con, cette fille.
2: Mais
1: pas Monica. Hein.
2: Et les questions?
1: Pas mal. Alors, après, ça reste. Mais tu me plais. Donc, moi, ça va. Et donc, la Terre est plate? Non, c'est pas moi, ça. Ah, pardon.
2: Ok, les amis, on va passer 1h30
1: bien
2: ensemble.
1: Sûr.
2: On est là jusqu'à 1h30 dans les nuits du Casar enchaîné. J'embrasse évidemment Julien Lautre qui est avec nous. Bonsoir, bonjour Julien Lautre.
7: Ah oui, salut. Bonjour, bonsoir.
2: Ça va? T'es prêt à faire une grande émission?
1: On dirait que c'est un truc enregistré qu'il envoie.
2: Ah, mais c'est un truc
7: tout enregistré. Tout à fait.
2: C'est... Là, si je lui pose une question, il ne sait pas me répondre.
1: Vas-y.
2: Capitale de l'Espagne.
8: C'est ma vie.
2: Tu vois, c'est enregistré. Bonsoir, bonjour à Najib, évidemment.
7: C'est Madrid, ça,
1: non? Non, c'est la capitale de la Gaule, ça.
2: Et puis aussi à Adrien au standard, appelé au 32-16. Vous allez pouvoir remporter 100 euros de bon d'achat avec footdimanche.com. Il faut retrouver le Kikipédia. Vous êtes bons, les copains, ou pas, au Kikipédia?
3: Il est bon.
5: Surtout lui.
3: Moi, je la coupe.
1: Alors celui-là, il est pas mal. Moi, je l'aime bien. On cherche un film français sur les origines ibériques cachées d'un milieu de terrain actuel de l'Olympique Marseille. Alors vous le gardez pour vous si vous l'avez. On cherche un film français sur les origines ibériques cachées d'un milieu de terrain actuel de l'Olympique Marseille.
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1: 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Vu qu'il y a beaucoup de joueurs à Marseille, tu vas trouver assez vite. Hein.
2: Franchement, normalement. Alors, je sais que, historiquement, Jean-Louis Tour, Jimmy Brown, je sais qu'ils sont dans la voiture, ils sont très bons, ils étaient très très bons au Kick City. Ouais. Là, au Kikipédia, j'ai l'impression qu'il y a un peu moins de...
1: Il n'avait pas trouvé un, Jean-Louis, récemment ?
2: Oui, une fois, mais il était simple. Et là, on
1: Jimmy,
2: l'attend sur.
1: Il baisse, Jimmy.
2: Ah, Jimmy, c'est plus que
1: c'est,
2: c'était. Hein.
1: C'est un naufrage.
2: Alors, attends, je pense que Jimmy va bientôt faire Bonjour, c'est Fred. Hein.
1: Non.
2: On réveille Martin.
1: Réveille Martin. Alors, si on faisait une émission à. Enfin, essayez de trouver un. Jean-Louis Tour, par exemple. Jean-Louis Tour, s'il devait faire une émission à lui, comment on appellerait
7: Jean-Louis Tour ? À qui le tour ?
1: À qui le tour ?
2: Bah oui.
1: Ah oui, c'est vrai. C'est mon tour.
2: Le tour de magie.
1: Chacun son tour. Le tour de magie.
2: C'est le, ou alors je ferais c'est le tour de Jean-Louis Tour.
1: C'est le tour de Jean-Louis Tour.
7: Le tour de taille.
1: C'est déposé.
2: Je crois que c'est déposé.
1: Le tour de taille. Un tour de taille. C'est pas mal.
2: Tu sais quoi, Jean-Louis Tour vient de trouver le.
1: Ouais, bravo.
2: Bravo Jean-Louis.
5: Regarde. Oh.
2: Il est bon, hein.
1: Mais ouais, mais fait, quand tu le challenge, ça c'est les grands, ça.
2: Ah. Ici c'est Jimmy.
1: Mais quoi, Jimmy, il nous insulte.
2: Et lui, il voudrait faire. Ici, c'est Jimmy. Ici, il voudrait c'est... piquer ouais. Ça à Sagnol.
1: Ouais, c'est. Non, Sagnol.
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1: Alors, déjà, l'émission n'était pas folle, mais alors le titre.
2: Le mec est en prison, le mec qui décide
1: ah,
2: le
1: ouais,
2: titre,
1: ouais. Non, c'est le boss.
2: C'est le.
1: Oui. Tu
2: ah,
1: l'embrasses
2: oui. Ah, oui,
1: c'est notre patron.
2: Et tu sais que je l'adore, évidemment.
1: Bien sûr.
2: Beaucoup d'autodérision ne fait jamais de mal. Tu voulais débuter cette émission, Kaza, avec. Parce que t'as écouté l'after, toi,
1: oui, je sais que.
2: Eh ouais, bien.
1: Non, je fais pas aussi bien que toi.
2: Non, oui, moi c'est Jean-Pierre Foucault que je fais pas du tout Gilbert Bribois.
1: Ah, tu Jean-Pierre... C'est Jean-Pierre Foucault, ça
2: bah, oui.
8: Non, moi c'est Gilbert.
2: Et donc, t'as écouté l'émission.
1: Daniel, tais-toi.
2: T'as trouvé ça, t'as trouvé cette émission, les deux heures assez.
1: Très intéressant. Il y a déjà ouais. Une magnifique interview de la biographe de Michel Kang que je vous invite à écouter en podcast, mais au-delà de ça.
2: Si, c'était passionnant.
1: Non, c'était bien plus. Tu vas aller acheter le bouquin, j'espère, toi qui es supporter de l'Olympique Lyonnais.
5: Évidemment.
1: Super biographie de Michel Kang quand elle part de Corée à l'âge de 8 ans. Enfin, c'est vraiment.
2: On se parle de biographie. Tu sais que j'ai les chiffres du cahier de vacances qu'on a fait cet été. Des milliers d'exemplaires vendus. Non, mais sérieux, chiffre aujourd'hui. Si, si. Des milliers d'exemplaires vendus.
1: Des milliers d'exemplaires vendus.
2: Des milliers d'exemplaires ouais. Vendus.
1: 1001
2: Non. 1003. Non, vraiment.
1: Il y a eu des milliers.
2: Mais
1: non, t'es pas sérieux, personne vend des milliers.
2: Non, mais des milliers, on n'a pas fait un best-seller. On n'a pas fait. Bah, nous, c'était pas avec l'IA, donc forcément, on fait pas 35 000. Mais tu sais que le bouquin qui a été fait avec soi-disant l'IA, 35 000. C'est pas si dingue que ça.
1: 35 000 ah, aujourd'hui.
2: 35 000 aujourd'hui, c'est incroyable. Sauf que tu te dis pas à 35 000, c'est un best-seller. Non, mais aujourd'hui, non, il a à 20 000.
1: Ouais, non, il a commencé 000. Très fort, mais je pense que ça a un peu réduit le.
2: Mais je pense pas, moi.
1: Tu crois ?
2: Ah ben non, je pense que c'est un coup marketing incroyable.
1: Tout le monde veut l'avoir chez soi.
2: Mais bien sûr. Merci. Tout le monde a envie de le lire pour se faire une idée si c'est de l'IA ou pas. Bref, ça, c'est le débat. Revenons à l'after.
1: Oui. Ah oui, donc l'after a fait un super dossier en invitant Monsieur Philippot de RMC.
2: Bien sûr.
1: Et de West France. Monsieur Philippot. Qui parlait de la vente probable.
2: Ah bah c'est un dossier chaud.
1: Du FC Nantes, c'est un peu un serpent de mer.
2: Et hein. Puis la famille Kita qui quitte le FC Nantes, voilà, c'est un événement.
1: Ça fait longtemps qu'on en parle. Alors où ça en est ? Gilbert a très bien lu le dossier dans West France et il introduit M. Philippot.
2: Et David Philippot nous rejoint. David qui bosse à West France, bien sûr, et qui publie dans West France une enquête sur l'éventuel projet de reprise du FC Nantes. Je dis éventuel, David, oui. Parce que, évidemment, à l'heure où on parle, rien n'est moins sûr.
1: Bien sûr. Ouais, voilà. Ouais. Gilbert, oui. Il a bien lu le dossier. À l'heure où on parle, j'ai bien lu le dossier, rien n'est moins sûr.
2: C'est bancal.
1: Alors, j'ai regardé ce que veut dire rien n'est moins sûr. C'est simple. Ça veut dire que c'est très hypothétique. Il y a en général peu de chances que ça se fasse. Rien, mais rien n'est moins sûr. On est très très loin. J'ai bien lu le dossier, n'est-ce pas, Monsieur Philippot ?
9: On a quand même écrit dans West France que c'était proche d'aboutir et je peux encore le maintenir un peu plus ce soir.
2: Ouais, alors j'avais pas vraiment lu en fait. Ou entre les lignes.
1: Ouais, c'est-à-dire que c'est, rien n'est moins sûr, mais alors, ouais, ouais, entre-temps, 10 minutes après, on apprend que c'était déjà signé depuis 24 heures. Alors, sauf que tu dis, bon, Gilbert, il peut se tromper. En revanche, il y a un truc où il est béton, c'est sur le prix.
2: Ah ouais, sur l'argent, le prix, il déconne pas là.
1: Ouais, ouais, on écoute Gilbert.
2: Parlons d'abord pognon. On parle d'un prix de vente à 125 millions pour un club de Ligue 2. C'est pas le prix, David, c'est pas possible.
1: Alors, c'est pas le prix. 125 millions, c'est sûrement ça, pas le prix.
2: Je suis comme Gilbert. Hein, c'est déconnant.
1: Je sais pas qui raconte ça. Oui,
2: bien sûr,
1: c'est des mecs qui disent n'importe quoi.
2: Pour faire monter les enchères,
1: voilà, monsieur Philippot.
9: Si, bah, si on l'a écrit à Ouest France, et ça nous a été confirmé.
1: En gros, dis donc, si ça te fait chier qu'on écrive un article, t'as qu'à pas en parler aussi. Alors Gilbert, on savait qu'il avait Alzheimer.
2: On embrasse Gilbert.
1: Et en plus, il sait plus lire. Ça manque beaucoup.
2: Mais quand t'es Gilbert Bribois, est-ce que t'as encore besoin de lire? En fait, Gilbert Bribois, il y a un moment donné, c'est une stature.
1: Non, mais en fait, moi, il m'a expliqué, il m'a dit, le problème, c'est que
10: je devais lire l'article de Ouest France, mais j'étais tellement pris par la biographie de Michel Kang.
0: Gilbert Bribois, il est là?
2: Non, malheureusement, mais il vient quand il veut, Gilbert. D'ailleurs, il nous a fait une apparition surprise. C'était vendredi.
1: Dans l'émission
2: soir,
1: avec Lucien Jean-Baptiste.
2: Lucien Jean-Baptiste.
1: C'était la confrérie des golfeurs. On t'entend dire que j'ai disparu de la circulation.
2: Non, t'as adoré.
1: Ah, bah oui, j'étais parti.
2: Possible. On le dit jamais assez, les amis, nouvelle séquence dans cette émission, mais il faut le dire plus souvent, parce que sinon on broie du noir, on vit une époque formidable. Toutes les informations, les amis, pour vous démontrer que nous évoluons dans un monde qui va bien.
1: Oui.
2: Et je vous propose aujourd'hui 5 informations, évidemment sous forme de jeu, sous forme de quiz, il va falloir tenter de retrouver l'information, mais je trouve que c'est important de distiller comme ça du vivre ensemble, bonheur
1: tous
2: ensemble.
1: C'est important, le vivre ensemble.
2: Information numéro 1, aux États-Unis, dans une école du Texas, une maîtresse de CM1 a créé dans sa classe quelque chose pour que les enfants se sentent à l'aise. Mais quoi, les amis? C'est la question que je vous pose. Je vous répondrai par oui ou par non. D'après vous, qu'est-ce qu'elle
1: a créé? C'est quelle section?
2: C'est CM1.
1: CM1. Alors moi, je dirais qu'elle a créé...
2: On veut de la bienveillance, on veut de l'amour. Mm-hmm.
1: Elle a mis elle a remplacé les chaises par des coussins, par des gros coussins, des gros poufs.
2: C'est pas mal, ça.
1: Des gros poufs pour qu'on se love dedans.
2: Un pouf, bien sûr.
1: Si on met une pouf, là, c'est un lap dance.
2: Je vais demander de préciser.
1: Elle a mis des poufs dans la classe et elle a enlevé les tables pour qu'on puisse vraiment échanger.
2: C'est pas mal. Vous pensez à quoi? Vous diriez quoi?
5: Parce qu'elle a dû créer une salle de jeu avec de la déco, des jouets, une grande salle de jeu vivante.
1: Ouais, c'est pas
2: une
1: mal.
2: De récréation.
1: Une ludothèque.
2: Oui, très bien.
5: Moi, je pense qu'elle a mis en place un bonjour personnalisé pour chaque enfant au moment de rentrer dans la classe.
1: Ah, c'est pas mal ça, un bonjour. Mais on a des idées.
2: Mais c'est pas mal, c'est comme ça qu'on vit bien. C'est ce monde qui vit bien, c'est ce monde que vous voulez. Bon alors c'est pas tout à fait ça l'information, je vous la glisse quand même. En fait, pour cette enseignante de CM1 a mis en place un coin à paix dans la classe. Cette maîtresse d'école est partie d'un constat. En fait, elle dit, je cite, au cours des 3 dernières années, j'ai constaté que mes élèves étaient étonnamment à l'aise pour lâcher des pets les uns
1: sur
2: les autres. Ils pétaient sur leur pupitre en faisant leurs devoirs, en travaillant en groupe, en cherchant un ordinateur portable dans la classe. Et donc, cette enseignante a eu cette idée de créer ce fart corner, ce coin à paix, dans lequel les élèves peuvent se rendre pour garder les odeurs nauséabondes, mais dans un seul endroit. Il faut savoir qu'elle a installé plusieurs désodorisants et a proposé à ses élèves de décorer les lieux. Et comme ça, les écoliers peuvent toujours se rendre aux toilettes quand même s'ils le préfèrent, mais ils peuvent aller dans ce coin.
1: Merci
2: Julien.
1: On a tout ça. On va faire un coin à paix dans le studio.
2: Mais t'as raison.
1: Moi, je suis. Oh, écoute, c'est con.
7: Ça s'appelle la régie.
1: Ouais. C'est vrai que la régie, c'est un peu le coin à paix. C'est le fart corner. Écoute, en tout cas, on va glisser la proposition, le coin à paix.
2: Mais faites-le chez vous, bien sûr. Tu te lèves.
1: On devrait toujours avoir un coin à paix.
2: Tu te lèves, personne. Ça nous
1: tranquille, tu l'as. Voilà.
2: Tu vas. Ah oui, Casa. Oui, non, mais tranquillement. Ne vous inquiétez pas, il va revenir dans quelques instants. On a compris, Julien Lautre.
1: Ça reste en général. Ça reste dans le coin.
2: Mais c'est comme Tchernobyl. Hein.
1: Ouais.
2: Le nuage reste vraiment dans le coin. Hein. Il ne passe pas les frontières, il ne vient pas après dans le studio. Hein. Vous trouvez ça sympa ou pas?
1: C'est une super...
5: On est en retard en France, hein. Je crois qu'on devait prendre exemple. Hein. Ouais, complètement, je suis d'accord.
2: Mais oui, c'est ce monde qui va bien. Allez, deuxième information à vous compter. Une influenceuse espagnole s'est rendue à Ibiza. Et elle a fait quelque chose de très surprenant. Qu'a pu faire cette influenceuse espagnole?
1: Elle a lu un bouquin dans l'avion.
2: Elle a lu un bouquin dans l'avion. Ça, c'est un monde qui va bien. J'aime bien cette idée.
1: Pour une influenceuse, c'est pas mal.
2: Alexis, tu proposerais quoi?
3: J'ai dû faire un challenge. Il y a plein de nouveaux challenges sur TikTok. Donc, un nouveau challenge.
1: Du genre
3: un nouveau pilier.
2: Un nouveau pilier. Très bien. Elle a pris tous les glaçons et elle a fait un nouveau pilier.
3: Exactement.
2: J'aime bien. Alexandre, tu dirais qu'elle a fait quoi?
5: Eh ben moi, je pense qu'elle a fait. Elle a couché avec le plus de mecs possible pour gagner de l'argent, pour défendre une association.
1: Bien sûr. Pour le féminisme.
2: On pense rarement aux associations dans ces cas-là.
1: C'est vrai que coucher avec le plus de mecs possible est bizarre.
2: C'est un monde qui va bien, les copains. Donc c'est forcément quelque chose. Regardez, cette influenceuse, en fait, s'est rendue à Ibiza. Elle vient de Séville. Et en fait, elle ne savait pas qu'Ibiza était en Espagne. Donc en fait, elle a échangé tous ses euros contre des dollars. Parce qu'en fait, elle s'est dit que vu qu'elle se rendait sur une île, vu qu'elle traversait la mer, c'est que forcément, il devait y avoir un océan. Donc en fait, elle a tout changé en dollars. Et quand elle est arrivée là-bas pour payer, malheureusement, elle a sorti les dollars, mais il fallait payer
1: en euros. Tu vas me dire qu'il y a une Sévillane qui ne sait pas que Ibiza est en Espagne.
2: Exactement.
1: Parce qu'à la limite, qu'elle ne sache pas que, tu vois, il y a des coins, tu vas se dire, tiens, Gibraltar, c'est au bout, je ne sais pas, c'est peut-être. Mais Ibiza, c'est le coin des influenceurs.
2: Ça, c'est parce que tu le sais.
1: Mais Ibiza, qui connaît
2: ça. Mais ça, c'est parce que tu le sais, ça. Ne te moque pas de cette. Femme, je
1: pense que c'est le premier endroit
2: qui est érudit.
1: Moi, tu m'aurais dit, elle sait pas que la capitale c'est Madrid, ça m'aurait moins choqué.
2: Femme érudit, c'est pas deux personnes.
1: Ah oui, c'est pas
2: une femme érudit.
1: Hein. C'est pas Rudy Garcia et sa femme.
2: Voilà, ça n'a rien à voir.
5: Après, ça se trouve, elle a des origines belges.
1: Alors attention, par contre, je suis déjà assez dans la merde. Et là, par exemple, au moment où tu parles, ma femme écoute. Enfin, il est 11h, elle est à son bureau, elle est avec ses écouteurs. Et là, moi, je suis en train de me réveiller. Et je viens de me prendre un verre de café dans la tronche à cause de toi. Donc je suis déjà dans les difficultés.
2: D'ailleurs, écoutez ça en podcast. Kaza nous raconte sa nuit dernière après le match France-Belgique. Donc vous pourrez aller écouter ça en podcast.
1: Je peux vous dire que c'est pas un dorsel. Hein.
2: Je pensais que t'allais dire c'est pas un dortoir, mais non.
1: Non, c'est pas non plus.
2: Il n'y a pas de problème. Troisième information maintenant à vous donner, le comité d'organisation des Jeux Olympiques de Brisbane.
1: Bien sûr.
2: 2032, ce sera les prochains Jeux Olympiques en 2032, a entériné la tenue des épreuves de canoë et d'aviron sur le fleuve. Sur le fleuve Fitzroy.
1: Ouais.
2: Pourquoi ce choix?
1: En plein Roy.
2: Pourquoi ce choix a fait polémique? Selon vous, Kazar. Pourquoi ce choix de ce fleuve pour les épreuves d'aviron?
1: Parce que moi, je pense que comme la Seine, il est ultra pollué. Il y a des vélib dedans.
3: Oh, okay. J'allais dire la même chose, mais sans les vélib. Moi, j'allais dire les trottinettes.
5: Non, je crois que c'est à cause des crocodiles.
2: On a une première bonne réponse.
1: Ouais, bravo.
2: Oui, c'est à cause des crocodiles mangeurs d'hommes. Ce fleuve,
1: c'est mangeurs d'hommes.
2: Des crocodiles mangeurs d'hommes. Alors il y a d'autres problèmes avec ce fleuve parce qu'on parle des conditions techniques et de l'équité sportive parce qu'en fait il y a des fortes crues, des forts courants et donc suivant l'un ou l'autre jour d'une compétition, tu peux ne pas avoir
1: Ils vont faire une compète d'aviron.
2: Et donc sache que à quelques kilomètres de là, à 6 kilomètres de là, il y a pas longtemps, c'était en 2023, il y a un grand spécimen qui a été chopé, qui a été capturé. Il faisait quasiment 5 mètres de long.
11: C'est ma vie.
2: Merci Julien.
11: J'ai glissé.
1: Non mais moi je vais regarder que ce truc là au JO. Hein. Moi tout m'intéresse pas au JO, mais ça je vais le regarder.
2: Ça c'est pas mal ça.
1: Ah bah oui. Ah bah obligatoire.
2: Allez, une autre information dans ce journal du monde qui va bien. Pourquoi une boîte de cassoulet s'est retrouvée au cœur de l'actualité ces derniers jours? D'après vous, pourquoi une boîte de cassoulet? On en a parlé énormément.
1: Parce qu'elle a sponsorisé le coin à paix aux États-Unis, les classes de CM.
2: Ah mais ça, ce serait une très très bonne idée. Alexis.
3: Je pense qu'il y a dû avoir un insecte ou une bête à l'intérieur.
2: Ok.
1: Ouais.
5: Non, je crois qu'il y a une histoire avec une boîte de cassoulet qui se trouvait dans un pays qui n'aura pas dû se retrouver, en fait. Je crois que c'est une histoire avec une gamine ou je sais pas quoi.
2: Alors, c'est un peu ça.
1: C'est une bonne réponse.
2: C'est mal dit. Non, c'est pas vraiment une bonne réponse, là. C'est une petite Marseille. Il y a une Brabançonne, là. en fait, c'est une jeune Française qui habite l'Australie. Encore l'Australie, justement. Et en fait, elle est revenue en France et puis elle est repartie donc en Australie pour travailler. Et à son retour en Australie, cette jeune Française a écopé d'une amende de près de 2 700 euros parce qu'elle a oublié de déclarer la boîte de conserve qui était présente dans ses bagages. Mais en fait, il faut savoir qu'elle a acheté cette boîte de conserve 1,50€ chez Lidl.
1: Ah bien.
2: Mais que vu qu'elle ne l'a pas déclaré à la douane, ils ont ouvert ses valises, ils ont trouvé la boîte de conserve et ils lui ont dit bah pour toi, ce sera 4 300 $, soit environ 2 700 €.
1: Pourquoi ils n'ont pas pris la boîte de conserve, ils ne l'ont pas jeté à la poubelle comme ils font en général?
2: Parce qu'en fait, en Australie, bah, l'Australie, je ne t'apprends pas que c'est une île. Alors, ce n'est pas Ibiza, tu n'as pas obligé.
1: C'est en Espagne.
2: Oui, tu es obligé d'avoir des pesos sur toi.
1: D'accord.
2: Tu vas en Australie, pesos.
1: Ok.
2: Okay, et en fait, ils ont des restrictions énormes. Bah, tu te souviens à l'époque du Covid et de Joko, c'était extrêmement compliqué d'aller sur l'île. Et ben bah là, en fait, ils limitent l'introduction de parasites, de maladies susceptibles de menacer l'agriculture, tout ça. Donc, c'est extrêmement codifié. Quand tu vas en Australie, il faut que tu déclares tout. Et elle a oublié, elle a déclaré pas mal de trucs, parce qu'elle est venue avec des chiffres, ouais, des trucs. Mais dès qu'il y a de la viande, c'est un énorme problème en Australie.
1: Oh,
2: et donc, pour une boîte de cassoulet à 1,50€, elle a pris 2 700 € d'amende. Je vous propose de l'écouter parce qu'elle en a fait évidemment un post sur les réseaux sociaux.
12: Je viens de me taper une amende de 4 300 $ parce que j'ai oublié de déclarer mon cassoulet à l'aéroport. Mon cassoulet à 1,50€ chez Lidl. Voilà. Et ce qui me saoule, c'est que j'ai jamais volé de ma vie. Et là, pour un cassoulet à 1,50€, je perds toute ma thune. Hein. Tout ce que j'ai économisé, je perds toute ma thune. J'ai trop le seum. J'ai trop le seum.
2: C'est dur quand même. Pour une boîte de cassoulet,
1: après, elle dit, pour une boîte de cassoulet à 1,50€, si c'était une boîte de cassoulet à 15 balles, ça n'aurait pas changé grand-chose à ce prix-là. Donc, ça fait chier. Elle a pu la manger ou pas?
2: Toi, le Toulousain, toi qui as vécu à Toulouse.
1: Moi, je considère que quand tu achètes du cassoulet en boîte, tu ne mérites pas mieux qu'une amende de 4 500 balles. Parce qu'il faut savoir que si tu arrives à Toulouse et qu'on te voit avec une boîte de cassoulet en boîte, tu prends une amende de 4 500 €.
2: Tu as bien raison de dire ça, parce que la grande confrérie du cassoulet de Castelnaudary a réagi à cette information, oui, et elle a décidé d'inviter, elle s'appelle Chloé, la jeune femme, elle a décidé d'inviter Chloé pour venir déguster un véritable cassoulet de Castelnaudary accompagné de la personne de son choix. Et c'est très drôle parce que cette grande confrérie a également décidé de convier le douanier australien à l'origine de l'amende.
1: Bah, franchement, c'est pas très. Franchement, t'as vraiment envie de l'inviter, le mec?
2: Il faut faire un petit peu de publicité.
1: Ouais.
2: On peut tout faire pour un peu de publicité.
1: Le cassoulet de Castelnaudary, c'est extraordinaire.
2: Ah, franchement, c'est sublime. Et on s'est déjà battu sur le côté, est-ce qu'il faut mettre de la chapelure par-dessus?
1: Mais
2: pour le gratiner. Oui, c'est ça, c'est toi qui aimes
1: pas. C'est pas du poisson pané. Hein.
2: et pourquoi pas?
1: T'es malade, un chapelure, mais n'importe quoi. Mais de la sure de bois, mais. Carrément, vas-y.
2: Un petit chutney alors.
1: Oh putain!
2: Une dernière information.
1: En revanche, une bonne sauce andalouse et du ketchup.
2: Dans ce monde qui va bien, alors il faut évidemment compléter cette phrase. 12 ans après s'être fait tatouer des caractères chinois sur le ventre,
1: normal,
2: un homme s'est rendu compte de quelque chose. Mais de quoi?
1: Que le tatouage, ça voulait dire une insulte en chinois.
2: Alexis?
13: Peut-être une allergie ou quelque chose comme ça ou...
5: Non, moi je pensais la même chose que Julien Cazard, c'est que.
1: Merci.
5: Je pense que ça veut dire que c'est une insulte ou. Voilà. Ou ça veut dire rien du tout.
2: Alors, il s'appelle Sylvain, il a 30 ans. On peut l'appeler Thierry aussi.
1: Oui, bah,
2: comme mon frère.
1: Bah, ouais.
2: Alors, il s'est fait tatouer à l'âge de 18 ans des idéogrammes chinois au niveau de la hanche.
1: Ouais.
2: Et pour lui, en tout cas c'est ce qu'il a demandé, il voulait que ça signifie amour et liberté. Déjà, on est d'accord que c'est nul.
1: Ah bah c'est ouais, mais il
2: le
1: a eu quel âge?
2: Pire que amour et liberté. Moi j'en ai une.
1: Amour, gloire et beauté.
5: Ah,
2: non,
5: ouais.
2: Qu'un carpe diem.
1: Ah,
2: carpe diem, c'est la pêche dans le front.
1: Carpe diem, ouais, carpe diem. Ouais,
2: on est d'accord.
1: C'est âges donnés.
2: Et donc le jeune homme de Pau, eh bien, il a pris connaissance que c'était pas véritablement le sens de ces signes chinois. Alors comment il a fait? Il faut savoir que mi-mars, l'application Duolingo, lançait une opération de marketing sur les réseaux sociaux en proposant de vérifier la traduction des tatouages. Et donc, je cite ce Sylvain, ma femme m'a dit, tu es sûr que le tatouage que tu as signifie vraiment ce que tu voulais? Alors, on a envoyé une photo à Duolingo, et quand on a eu la réponse, on était sur le cul. Comme Lionel Charbonnier.
1: C'était quoi, faut trouver?
14: Le caca, c'est délicieux.
2: J'aime le caca.
1: Mais non.
2: Si c'était écrit, j'aime le caca.
1: Enfoiré. Oh, c'est salaud.
2: On s'en fout, c'est du chinois, tu dis pas le chinois.
1: Ah, mais enfin bon, quand tu vas torse nu chez les frères Tang, tu passes pour un con.
2: Possible. Mais est-ce que tu vas souvent torse nu chez les frères Tang?
1: Non. Tu t'es fait déjà tatouer, toi?
2: Non, jamais.
1: Moi, je voulais me faire carpe diem sur le sexe. Finalement, j'ai écrit ce qui ne me tue pas me rend plus fort.
2: Oui, parce que sinon. Je m'appelle Jean-Louis Tour.
1: Je m'appelle Simon, putain.
2: Non, moi j'ai failli faire un. Bah attends, je te raconte ça pendant la pub. Allez vous rafraîchir, on revient en quelques instants.
1: Ça pourrait être une question.
2: Le tatouage?
1: Mais qu'est-ce que vous feriez?
2: Non, moi j'ai failli faire, et puis je ne l'ai pas fait, mais je voulais faire à 18 ans un dauphin dans le bain
1: d'eau. Non, non, non, non. Je ne te crois pas. T'es pas actrice porno, mais t'as jamais voulu faire ça.
2: Moi ? Non. J'adore les dauphins et j'adore le bas du dos.
1: Non, non, non, mais en vrai, t'es pas voulu
2: non,
1: faire ça.
2: Non, en vrai, non, évidemment.
1: Ça aurait été génial. Horrible. Il y a un truc que vous auriez fait. Vous avez déjà des tatouages, vous ?
5: Non.
1: T'as pas de tatouage, toi ?
5: En fait, moi, je voulais faire. Je m'étais passionné pour faire un tatouage, mais un truc en lien avec. Avec la naissance de mon fils. Parce qu'en fait, avec ma femme, on. C'était un peu une essence un peu miraculeuse. Mmh. Et du coup, je voulais faire un tatouage en lien. Mais quand on m'a dit le prix.
2: Il s'appelle comment ton fils ?
5: Lucas.
1: Et le fait qu'il ressemble beaucoup à Alexis, ça t'a pas choqué ?
5: Bah non, non.
3: C'est bizarre au début.
5: Non, non, non, voilà. Bah, ça fait bizarre au début, mais bon, après, voilà, c'est la famille, tu vois.
2: Je veux dire, Christophe Landrin s'en est bien remis.
1: C'est-à-dire.
2: Elle est longue cette pub, non ? C'est la deuxième partie des Nuits du Casar enchaîné. On est ensemble jusqu'à 1h30. Vous avez encore le Kikipédia à trouver.
1: On peut
2: reposer la question. Et ensuite, on attaque le débat. Bien sûr, on a un auditeur.
1: On cherche un film français sur les origines ibériques cachées d'un milieu de terrain actuel de l'Olympique Marseille. Vous l'avez ou pas ? Est-ce que vous avez en tête le nom des milieux de terrain de l'Olympique Marseille ?
2: Le plus facile à trouver, c'est le film.
1: Ouais.
2: Le film n'est pas dur et ensuite, après, ça va venir. On vous donnera quelques indices dans quelques instants, pas tout de suite. Non. On laisse comme ça mûrir tranquillement. Alors, notre thème ce soir, c'est sur les plus grandes supercheries. Est-ce que vous aussi, vous avez triché dans votre vie, comme est accusé d'avoir triché Tennyson Aurélien, l'auteur de ce best-seller ? C'était ça ou mourir ? C'était l'une des informations et des polémiques de ces derniers jours. Tu veux partir sur la triche ? Tu veux te confesser sur une
1: triche ? Alors, moi, il y en a une. Je vais rappeler que j'avais déjà vécu, enfin raconter que rapidement, c'est que j'ai fait un peu une Aurélien, c'est-à-dire que quand j'étais, il y avait une prof de français qui me mettait toujours des notes de merde. Je suis pas un génie, mais je suis pas nul en rédaction. Et donc je fais ma rédaction, je prends 5. Deuxième rédaction, je prends 5. Troisième rédaction.
2: 5.
1: Je prends 5. Vraiment, tu dis, bon, la meuf, elle me met 5 à chaque fois. Pas 4, pas 6. 5. J'y dis, mais elle me lit pas. Ça me rendait ouf. Et bien, à chaque fois, elle disait, vous êtes nul. Vous êtes nul. Et là, je me dis, bon, j'ai un pote, qui est mon meilleur ami aujourd'hui encore, et qui est un tueur en français. D'ailleurs, il est devenu prof de lettres. Donc, c'est pas rien. Mario. Je lui dis, écoute, je l'embrasse. Et je lui dis, écoute, Mario, moi, je me prends à chaque fois des 5. Toi, t'as 18 de moyenne, tu veux pas faire ma prochaine rédac ? Oh, si tu veux ! Je lui file le truc et tout. Il prend son temps et tout. Il me rend ça, il me dit, là, moi, tu t'es fait un truc aux petits oignons. Je rends le truc, super fier de moi. Elle remet les notes et elle dit, bon, je vais les donner dans l'ordre. Alors, charpentier, 18, machin, 14. Et puis, je lui dis, ça vient mal. J'y m'a oublié. Ah non, Casar, 5 ! Donc je me suis dit, elle s'est vraiment foutue de ma gueule.
2: Et c'est fou, t'as triché pour encore avoir 5.
1: Mais tricher et se faire avoir, c'est qu'en fait c'est elle qui a triché depuis le début. Elle lisait pas mes copies, elle pouvait pas m'encadrer. Alors je suis super sympa.
2: Mais t'as raison.
1: Il y a aucune raison.
2: Quelle super chérie.
1: J'ai jamais. Je pense que j'ai
2: quelle
1: pas
2: indignité. Elle s'appelait comment ?
1: Ah, comment elle s'appelait ? Madame Prévost, je crois. Madame Prévost. Préférait son cousin Daniel. Hein. C'est plus drôle qu'elle. Hein. Madame Prévost.
2: Alexandre est avec nous au 30. Non. Non. Mais non. Bonsoir, bonjour.
15: Bonsoir, bonjour.
1: Oh oui, la vraie Marseillaise.
2: Oh, oui. Oh, quelle émotion, oh non. Oh, j'y croyais plus.
15: Et Casar.
1: Oh là là, ça fait du bien. Oh, je suis content.
2: Oh, mais vraiment, tu nous fais notre soirée, là.
1: Putain, ça fait plaisir de t'avoir.
15: Bonsoir, bonjour.
1: Oh là là.
2: Mais c'est vraiment
15: en fait,
2: toi.
15: Je suis un imitateur, mais je tiens que le bonsoir, bonjour.
1: Oh merde.
2: Oh non, ouh,
1: oh, c'est nul.
2: Oh, quelle supercherie de merde.
1: Eh ben c'est la triche.
2: Ben oui, c'est
1: mais c'est bien vu. C'est très
15: moi,
1: bien
15: c'est
1: vu
15: Yannick.
1: De
15: faire. Moi c'est Yannick, bonsoir.
1: Ah oui. Mais bravo, tu nous as piégés. Ça fait une
2: Ah mais tu nous as bien piégés parce que le pire c'est que moi j'ai marqué Alexandre de Valenciennes
1: mais
2: sur
1: oui.
2: Mon moniteur.
1: Est-ce que
15: oui, on a prévu ça avec Adrien.
2: Ah, ils nous ont.
1: Non mais c'est vrai le jour de la supercherie. Voilà, tu t'es fait passer pour un autre.
16: C'est une honte.
1: Mais c'est
15: voilà, pas pour Alexandre de Valenciennes, hein. C'est pas.
1: Oui, c'est-à-dire que ouais, tu t'es pas fait passer pour Barack Obama, ça c'est sûr.
15: Je me suis pas fait passer pour un mec qui a du boulot quoi.
1: Voilà. Ah, peut-être que d'ici, mais c'est peut-être pour ça qu'il appelle plus.
2: Attends, mais est-ce que tu peux me le refaire juste pour me redonner un peu de frisson?
15: Bonsoir, bonjour.
2: Si, c'est pas mal, hein. Si, on y croit. Hein. On
1: ouais, si. Hé, Casar,
2: est-ce que tu peux te présenter, Yannick, du coup?
15: Bah oui, bien sûr. Alors, je vais commencer par ce qui reste dans le frigo.
1: Ouais.
15: Il me reste toujours un œuf. Parce bien que sûr. C'est pas assez pour faire une omelette, un œuf sur le plat, il me reste toujours un œuf.
1: Moi, j'ai toujours peur qu'il y ait un mec qui lui mette la tête de ma voisine, tu vois. Ça, ça m'angoisse.
16: Pourquoi?
1: Bah, parce qu'à un moment donné, il y a un mec qui appelle à minuit qui va dire, bah, il me reste toujours la tête de ma voisine. dans un bocal. Un œuf, bien sûr.
2: Le truc mal prononcé que tu supportes pas.
15: Ah, le Real de Madrid.
2: Bien sûr, c'est évident.
1: Moi, j'adore. J'adore. Ça, alors, c'est pourquoi j'adore. Parce que Luis Fernandez, qui est espagnol, qui a entraîné en Liga, il dit le Real de Madrid.
2: Oui, enfin bon, même en français, il se gourre, donc c'est pas non plus.
1: Oui, c'est vrai.
15: En parlant d'espagnol, j'ai le wiki.
2: Tu l'as le Wikipédia ? Attends, finis la présentation. Les quatre personnalités vivantes avec qui tu rêves de dîner.
15: Ah, c'est con, j'ai deux tables. J'ai deux tables, mais je vais quand même choisir Poutine, Trump, Zelensky et Kim Jong-un. Salade, démerdez-vous.
2: Bravo. C'est vrai que c'est un bon dîner à avoir chez soi.
1: Bah, Zelensky, Trump, Kim Jong-un et qui tu dis ?
15: Et Poutine.
1: Et Poutine, ah ouais. Ah ouais,
2: tu leur fais quoi à manger ?
15: Je leur fais quoi à manger ? Non, mais
1: à mon avis, un Lilian Bourdoff.
15: Ils n'ont pas le temps de manger. Tu sais, je leur mets un buzzer rouge au milieu de la table. Et c'est au premier qui va appuyer dessus. Je pense qu'on va passer un bon moment, une belle soirée.
1: Pour faire tout péter, ouais.
15: Mais c'est ça. Et puis une fois qu'ils auront tout fait péter, je fais venir Manuel Bompard, Mélenchon, Mathilde Panot et Alexis Corbière. Je leur fais prendre des somnifères jusqu'à fin mai.
1: Ouais.
15: Comme ça, on est tranquille.
2: Ah, je vois que monsieur vote à gauche. Très à gauche. très bien, Yannick. Les Kikipédia, on y va. Et puis après, tu nous parleras de...
1: Alors, les Kikipédia, on cherche un film français sur les origines ibériques cachées d'un milieu de terrain actuel de l'Olympique Marseille.
15: Je dirais l'Oiberg espagnol.
1: Ouais ! L'Oiberg espagnol.
2: Bien sûr.
1: Vous l'avez, les gars, là ?
5: Non,
1: ça y est, vous l'avez. Eh bien, tu sais quoi ? Bravo. Bravo, Alexandre, de Valenciennes. Tu as gagné 100 euros de bon d'achat chez FootDimanche.com.
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1: Bravo.
2: Alors, Yannick, tu restes avec nous, quand même ?
15: Je me suis beaucoup entraîné avec le cahier de vacances, hein.
1: Ah, c'est bien. Tu fais partie des milliers de gens qui l'ont acheté.
2: Mais oui, mais tu me crois pas, c'est fou, ça.
15: Tu veux savoir où je l'ai trouvé ?
1: Non.
15: À la Fnac de Boulogne. Je trouve pas le cahier de vacances, donc je demande, je vais voir le type de la librairie,
1: ouais.
15: Et je lui dis, j'aimerais le Casar enchaîné. Et le journal du Casar enchaîné, lui a compris Canard enchaîné. Donc déjà, pendant 5 minutes, c'était un peu compliqué de se faire comprendre. Ouais, il est con. Et après, il me dit, oh non, on n'a pas ça. Je lui dis, mais tapez quand même sur votre ordinateur. Il fait, ah si, on en a un.
1: Mais non.
15: Attendez, je vais venir avec vous.
2: Eh oui, il en a plus qu'un parce que tous, ils ont été réalisés.
15: Il a été le chercher de derrière des livres de recettes de cuisine du monde. Je peux te dire que je me suis battu pour l'avoir, mais j'ai presque fini.
2: Mais c'est grâce à ce côté opiniâtre qu'on arrive à avoir les
1: meilleurs. On a les meilleurs auditeurs.
2: Mais parce que parfois,
1: quand tu dis Boulogne, c'est Billancourt.
15: Ouais, Billancourt, ouais, la Fnac de Boulogne des passages. Oui,
1: mais c'est celle qui est vers le espèce de parvis là où il y a le cinéma.
2: Exactement.
15: Ouais, au passage.
2: Mais ça, c'est quelle indignité, parce que moi aussi j'ai fait quelques librairies Fnac tout ça, et en fait on n'est pas en tête de monde.
1: Moi, de ce qu'on m'a dit,
2: ça pour mettre des livres sur l'IA là. Là, il y a du monde.
1: De ce qu'on m'a dit, c'est que beaucoup de gens voulaient l'acheter. On leur disait, on n'a plus rien, on n'a plus que le livre de Sarah Knafo. Du coup, forcément, dans les ventes.
2: Ah, c'est pour ça !
1: Elle est à 50 000.
2: Ah oui, ils n'ont pas proposé le livre de François Hollande, en revanche.
1: Non, visiblement, non. Non.
2: Il faisait combien, le livre de François Hollande ?
1: 3 500.
2: Je ne veux pas te spoiler, mais je crois que les Nuits du Casar enchaîné sont bien placées sur l'échelle de François Hollande.
1: Mais t'es pas sérieux.
2: On vend peut-être aussi bien qu'un président de la République. Non, mais je te le dis comme ça.
1: C'est beau.
2: C'est beau quand même.
1: Oh, c'est pas mal. C'est pas mal. Pour des gens.
18: Ah, mais je ne savais pas, Pierrot.
2: Eh ben, tu le sais maintenant. Yannick, parle-nous d'une triche.
15: Bah, j'ai triché quand j'avais 18 ans. Je ne sais pas si vous vous rappelez de Badou.
2: Ali Badou
15: L'animateur.
1: C'est un site de rencontre ?
15: Ouais, l'ancêtre de Tinder.
1: Ouais.
15: Et je rencontre une fille. On se rencontre. Ça fait 10 minutes qu'on se connaît. On monte dans un train pour aller passer la journée à Paris. Et au bout de 10 minutes dans le train, il y a les contrôleurs qui débarquent. Évidemment, j'avais pas de billet et à cette époque-là, j'avais une peur panique de prendre des amendes. J'ai regardé la meuf qui ne me connaît pas. Ça fait 10 minutes qu'on est ensemble.
1: Ouais.
15: Et je lui dis, surtout, quoi qu'il arrive, tu ne me connais pas, tu m'ignores, on n'est pas ensemble. Il commence à contrôler dans le wagon. Et moi, je suis assis, je reste fixement à regarder mes genoux, jusqu'au bout d'un moment, le contrôleur en a marre, donc il commence à me pousser l'épaule pour me demander mon billet. Je lève la tête, je le regarde droit dans les yeux et je fais wagon, wagon, wagon, wagon, wagon, wagon, wagon.
1: Ah oui.
15: Et je regarde mes genoux. Donc là, il comprend pas. Alors il me dit, monsieur, votre billet. Je lève la tête, wagon, wagon, wagon, wagon, wagon. Je fais ça 4-5 fois. Le mec commence un peu à s'énerver. Il fait, bon, monsieur, arrêtez de me prendre pour un con. Et là, je fais wagon, wagon, Qatar. Et je me lève, je pars en courant, je vais aux toilettes. Et puis ils se sont dit, ouais, bon, lui, il va vraiment pas bien. Donc ils m'ont lâché la grappe et du coup, j'ai pas eu l'amende.
1: Bravo! Oui, c'est quoi la musique?
16: Je crois que c'est Rainman.
2: Ah, c'est la musique de Rainman.
1: Ah, oui, d'accord. Ouais, pas que, hein. C'est pas celle-là que je retiens de Rainman, moi, t'es sûr?
16: C'est pas moi qui l'ai. Enfin, j'ai trouvé que ça.
1: Mais t'es sûr que c'est pas le nom du mec qui chante qui s'appelle Rainman, l'homme de la pluie, qui fait du.
16: Ça s'appelle Rainman Music, peut-être que c'est l'homme de la pluie des Indiens.
2: Mais c'est pas bon, ce mec. Il a pas fait anglais, visiblement.
16: Merde, Rainman.
2: Mais oui, c'est l'homme de la pluie, bien
1: oui,
2: sûr.
1: Oui, c'est ça que ça veut dire.
16: T'écris comment, sinon?
1: Non, mais ça se crie pareil, parce qu'en fait, tu l'as vu le film, ça parle un peu de toi quand même. Et je parle pas forcément de Tom Cruise, mais c'est qui le mec en première base? C'est qu'il l'appelle Rainman. Parce que lui, en fait, ça vient de quand il était petit, il pensait qu'il avait un personnage imaginaire, un copain imaginaire qui s'appelait Rain Man. Et parce qu'il faisait du bien quand il pleuvait, il le rassurait. Et en fait, il comprend, au fur et à mesure du film, qu'en fait, c'était son frère, son grand frère, après qui est parti en hôpital psychiatrique, et qui s'occupait de lui, et qui s'appelait Raymond. Et il l'appelait Rain Man.
15: Bien
1: sûr.
15: Passionnant débat, les amis.
1: Il va bien te faire foutre, écoute-moi bien. Eh bien, tu n'as pas gagné 100 euros de bon d'achat.
2: En tout cas, très bonne anecdote, mais tu le refais plus. Après, est-ce que tu as un peu culpabilisé ou pas?
15: Non, parce qu'en plus de ça, la meuf, ça l'a fait tellement rire. Elle ne s'attendait pas à voir ça, que du coup, j'ai passé quand même une excellente soirée derrière.
1: Et après, t'es arrivé.
2: Ah oui, ça c'était pour la Marseillaise de tout à l'heure. Merci, Julien Lautre. Il est pas trop en retard. En tout cas, ce qui est sûr, c'est que notre réalisateur, c'est pas une IA. Hein.
1: Non, là, ça c'est pour la victoire contre les Belges.
2: Hier hein, ouais. Ah oui, merci.
1: Ce qui est bien, c'est que si jamais tu te retrouves toute seule avec elle et que t'as une panne au moment de... Est-ce que tu cries wagon, wagon, wagon en te regardant les genoux?
15: Non, je fais caca et je pars.
1: Oui, c'est pas... Ouais, c'est un autre délire. En tout cas, bravo.
2: Très bien. Merci Alexandre d'avoir été avec nous.
15: Bonsoir, bonjour.
1: Oui, bah, bonjour, bonsoir.
2: Mon ami. Et si tu croises un jour Alexandre, t'habites pas du tout Valenciennes, du coup?
1: Ben non.
15: Ah, Dieu.

0: contrôlé la semaine dernière.
1: J'étais déjà bourré il y a deux semaines.
0: C'est pas grave.
2: Ouais, mais là j'ai plus de points là. Tiens, là je suis perdu.
0: Bon, bah écoute, t'as au moins gagné 100 euros de bon d'achat avec footdimanche.com. Bravo pour le Kikipédia. On t'embrasse, mon cher Yannick.
2: Je vous fais des gros bisous, les gars.
3: Pareil.
0: Il y a notre ami Mika qui est avec nous. Mika, bonsoir, bonjour.
3: Bonsoir, bonjour.
4: Bonsoir,
3: Mika.
4: Bonjour.
0: Ah. Non, on se fout de notre gueule là, c'est pas Mika.
4: Non, si c'est moi, c'est Mika.
3: Ah, c'est Mika
4: bonsoir,
3: de Lille.
4: Bonjour. Eh oui.
3: Porteur du LOSC, magnifique.
0: Est-ce que tu peux te présenter, Mika, même si la France entière te connaît maintenant?
3: On capte ailleurs que dans le Nord-Pas-de-Calais, nous, révision ou pas?
0: On est les auditeurs les plus proches de nous.
3: Oui.
0: C'est les auditeurs du Nord. Vous connaissez Mika ou pas?
5: Non.
0: Comment ça, vous connaissez?
3: Comment ça,
0: vous
3: ne connaissez pas Mika?
0: Vous connaissiez Alexandre de Valenciennes?
5: Oui.
3: Bah, c'est la version upgradée.
0: Voilà.
3: C'est un Alexandre de Valenciennes plus.
0: Mika, le truc mal prononcé que tu supportes pas. Pourquoi je te pose cette
4: alors,
0: question?
4: Alors, c'est par exemple quand on est le dimanche qu'on va voir les matchs de district et qu'il y a les mecs sur la main courante qui disent oui, bah, au vu du contexte du match, bon, ils ont mérité de gagner.
0: Au vu le contexte. Le contexte.
3: Au vu du contexte. Au vu du contexte du match.
0: Oui. Le truc qui reste toujours dans ton frigo, ça me fait peur, ça.
4: Alors, il y a deux choses. C'est souvent un pot de maillot qui est périmé depuis 3 ou 4 mois. Mmh. Bon, je l'entame et je le finis jamais, mais j'en rachète quand même d'autres. Donc, bon, normal. Bah.
0: C'est voilà. Maillot classique, maillot français, j'ai envie de dire, ou maillot américain?
4: C'est maillot, bah, je vais te dire, je vais ouvrir mon frigo, là. Mmh. C'est maillot maille.
3: À la maillot maille.
0: T'étais dans ton canapé, il a plus tendre la main, il est déjà dans son frigo.
3: C'est une studette. Coquette studette.
0: C'est quoi?
4: Moutarde à l'ancienne.
3: Ah, c'est moutarde ou c'est maillot?
0: Ça n'a rien à voir.
4: Ah, c'est maillot avec de la moutarde à l'ancienne.
3: Ah,
4: à
3: l'ancienne. Oui. Moutarde valencienne, oui, c'est ça.
0: D'accord. Très bien.
3: Maille, c'est une très bonne marque. Hein. Non?
4: Ah, oui.
0: Et tu. Maille,
3: oui, bien sûr.
0: Et tu portes ou pas?
4: Comment?
0: Tu portes ou pas?
4: Je porte quoi?
0: Porte-maillot.
4: Ah oui! Oh, énorme! Oh,
3: non,
0: si, il a raison, c'est énorme. C'est quoi, Julien Lontre?
4: Non, moi, je préfère Gauthier Heinz.
3: Gauthier Heinz, oui, je préfère, bien sûr.
0: Les quatre personnalités vivantes avec qui tu rêves de dîner?
4: Alors, il y en a plusieurs. Alors, faut savoir que j'en ai quatre et il y a deux remplaçants. Ah. Alors, il y a Vincent Moscato parce que il va me dire c'est une pipe.
0: Tu le fais très bien. Tu peux continuer de faire Moscato?
4: Oh, mais c'est une pipe. Attends, Stephen, il ne vaut pas un pichet de cidre.
3: Tu fais des imitations le mercredi soir?
4: Parfois, oui.
3: Je voudrais t'inviter à dîner. Deuxième.
4: JCVD, évidemment, pour. Ce sera bien de parler Moscato, JCVD, c'est énorme. Ouais. Voilà, l'eau, il n'y en a plus, il n'y en aura plus dans 20 ou 30 ans. Et puis, Francis Lalanne, parce qu'il faut un peu aussi un peu de philosophie et de poésie dans le dîner.
3: Bah là, t'es servi, là. Hein.
4: Et puis Estelle Denis, qui est un peu là pour animer le dîner.
3: Elle va te faire un ketchup ou maillot.
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7: Avec le pognon de tous les gens qui travaillent en France.
0: Vous, ronds de cuir.
7: Et c'est des ronds de cuir, comme les a décrits Courteline.
3: Magnifique.
0: Et les deux remplaçants?
4: Alors, il y a deux remplaçants. Il y en a un que j'adore dans le rugby, c'est qui pourrait remplacer Moscato, c'est Christophe Furios.
3: Ouais,
4: voilà, comme ça, il arriverait, il dirait, Estelle Denis, elle lui dirait plutôt grand mec ou petit mec. Et moi, il dirait, moi, je suis pas un petit mec. Voilà, ouais,
3: magnifique.
0: Ah, tu le fais bien aussi, Christophe Furios?
3: C'est fou.
0: Non, mais tu sais, Christophe Furios, il a, oh bah, là, sans problème.
3: Ouais, tranquille.
0: Faudrait que tu passes des tests à RMC. Tu remplaces quand tu veux.
4: Hein. Ah, bah, avec plaisir. Hein. Moi, faut me donner le rendez-vous. Ah,
0: après, est-ce que tu sais faire Ségolène
3: Royal qui imite tout le monde? Non.
4: Ségolène Royal qui imite tout le monde?
3: Ouais. Qui imite Barthez, qui imite Bertrand Delanoë, qui imite Chirac?
0: Je suis Jean-Louis Tour.
3: Je suis Simon Dutin.
4: Moi, je n'ai pas. Non, c'est compliqué. Non, faut que je travaille.
0: Ah, monsieur, mais ça se bosse, ça. Mais ça se bosse, hein, tu sais.
4: Moi, je ne suis pas d'accord avec l'idée de François, ni avec l'idée de.
0: Il y a quelque chose.
3: Ah, il le tient. Il le tient. T'es pas mal. Ah, t'es pas mal.
4: C'est plutôt rose pâle que rose vif, hein.
3: Donc t'es sûr. Et c'est qui le deuxième remplaçant?
4: Doc Génico, pour apporter un peu de douceur, un peu de. Voilà,
3: bien sûr.
4: Ouais, c'est important.
3: Pour ça. Il est connu pour ça, Doc Génico. Ouais.
4: Il pourrait remplacer JCVD, je pense, ou Francis Lalanne. Voilà.
3: Quand même, franchement, c'est Jean-Claude Van Damme et Francis Lalanne dans le dîner.
0: Après, Doc Génico, s'il est remplaçant, c'est-à-dire qu'il ne participe pas au début du dîner, il arrive tard,
4: ouais.
0: Ça va être dur.
3: C'est pas Michael Olise. Hein.
0: Ouais, parce que c'est long, hein. C'est long, ouais. À venir, la phrase. Hein.
3: Ouais.
0: Mais bon, très bien. Ok, on a

0: Ami, raconte-nous une triche.
1: Bah, j'en ai fait tellement, mais je vais en garder deux quand même. Alors, la première, c'est quand j'étais tout petit. Vous pouvez mettre une petite musique pour raconter.
0: C'est le cas.
1: Ah ben, impeccable. Quand j'étais petit à la kermesse avec l'école, en fait, le prof, il nous demandait de contacter des sponsors pour des entreprises, pour ensuite qu'on ait des lots pour la kermesse de l'école. Ouais. Et moi, en fait, j'en avais rien à foutre de ça, en fait, rien à carrer. Et donc, par contre, je m'en suis quand même servi ensuite quand je suis rentré chez moi. Et puis, j'ai réécrit plein de lettres pour plein d'entreprises. Et j'ai dit comme ça, oui, bientôt j'organise une boum là pour la famille, les amis, il y aura 33 personnes. Ensuite, j'organiserai des fléchettes, du molki, du palais breton, du palais vendéen, des trucs comme ça. Bon, bref. Et puis, donc, j'écris aux entreprises pour dire que je fais la boum. Et puis, sur les 15 entreprises que j'écris, il y en a à peu près 7 ou 8 qui me répondent. Je vais citer les marques, La Redoute, Damar.
0: Ouais.
1: Donc, je reçois plein de lots, des sacs, des couverts, des
0: Ils t'ont tous envoyé des trucs?
1: Pas tous, mais il y en avait la moitié qui m'ont envoyé des choses. Donc, en fait,
0: c'était totalement mytho depuis le début.
1: Alors, je vais raconter la suite. Effectivement, un jour, il y a une dame qui arrive à la maison. Moi, j'étais tout petit, j'avais 11-12 ans, donc elle apporte les affaires. Et là, c'est ma mère qui ouvre, oula. Et puis, elle donne un sac là, Damar. Et puis, elle dit comme ça, on est content. Elle dit, par contre, on a eu un peu de retard pour donner les lots. Elle dit, est-ce que la boum s'est bien passée? Et puis, oh putain. Ah ouais, là, et du coup, c'est comme ça que la supercherie a été découverte.
0: Et ta mère, elle t'a balancé ou elle a fait genre, et puis après, elle t'a mis une tarte?
1: Non, elle a dit comme ça, finalement, en fait, elle a joué mon jeu sans jouer mon jeu, dans le sens où elle a dit que la boum, avec les gens qui n'ont pas pu venir, tout ça, elle avait dû être reportée ou annulée, donc elle a joué le jeu sans jouer le jeu, quoi.
0: Mais est-ce qu'elle t'a engueulé après?
1: Non, elle a dit, t'es un petit coquin, quand même.
2: Ah bah, quand même, c'est une énorme bêtise.
0: Ouais.
2: Juste un petit coquin.
0: Moi, je respecte, moi. Respect. Après, si mon fils fait pareil, il se prend une tarte. Hein.
2: On est bien d'accord. Non, pas de tarte. On n'a plus le. Non, il fait une tarte.
1: Et puis.
2: Il fait une tarte.
0: Alors, une tarte à la crème.
2: Oui, il fait une tarte. Il se prend une tarte à la crème.
0: Bien sûr.
1: Alors, la deuxième.
2: Elle est aussi bien que la première ou pas?
1: Comment?
0: Est-ce qu'elle est aussi rythmée que la première?
3: C'est vachement long pour une histoire courte.
0: Non, vas-y.
1: Elle est plus marrante et plus cocasse, on va dire.
0: T'écoutes.
1: Alors, quand j'étais petit, je m'amusais aussi. Mon père, il avait plein de cassettes. Des cassettes normales. Hein, des cassettes, il y avait de tout. Il y avait vraiment tous les films possibles. Et en fait, moi, ce que je m'amusais de temps en temps, c'était une petite passion que j'avais, c'est que, en fait, j'inversais les différentes cassettes. Et puis, ce que j'avais fait un jour, c'est que vraiment pour m'amuser, j'avais inversé la cassette du Titanic et celle de Beb, en fait.
0: Le cochon berger.
1: Cochon, c'était super. Ouais. Et à l'époque, et moi j'étais trop fan de Beb, mais bon, c'est pas intéressant.
2: tu le reconnais toi-même.
1: Et donc à un moment donné. Mon père, il me dit comme ça, oui, c'est mon père, il travaillait en Normandie à cette époque-là. Il me dit, oui, il y a des copains, il était cuisinier, des copains dans ma cuisine, ils veulent regarder le Titanic, est-ce que je peux l'emprunter? Mais moi, je lui ai pas dit qu'il y avait Beb dedans. Et je lui dis, ouais, papa, tu peux l'emprunter et tout. Et en fait, ces gens-là, à l'époque, c'était un peu c'était avant-gardiste, ces copains, ils avaient un home cinéma, un truc comme ça.
0: Donc, ils se sont organisés une soirée pour un home cinéma pour voir Titanic et ils ont vu Beb.
1: Ouais, il fallait voir ce que c'était à l'époque. Les gens se préparaient avant de se mettre dans le magnétoscope, c'était tout un cérémonial. Et en fait, c'est ce qu'il m'a dit, mon père, ils sont arrivés et ils ont dit, en fait, au moment où on s'apprêtait à voir Titanic, on a vu un cochon.
3: Le 32-16. Ouais. C'est vachement long pour une histoire courte.
2: Il est content. Il raconte son histoire, il est content.
0: Ça t'a fait du bien d'en parler?
3: Ne quittez pas.
1: Ah bah oui, c'est comme c'est la casard drouet-thérapie. Hein.
0: Mais est-ce que au bout d'un moment, tes parents ils sont pas inquiétés?
1: Au bout d'un moment, tu t'inquiètes tellement que tu t'inquiètes plus. Hein. C'est comme quand t'es fatigué, tu fatigues plus. Hein.
0: Tu sais, je vis la même chose avec mon gosse. Avec mes deux, même. Au bout d'un moment, tu t'inquiètes.
2: Ça ne va pas être porteur d'espoir, ça, non?
0: Non.
2: Alors, Mika, t'en es où dans cette recherche d'emploi?
1: En fait, je me suis vraiment recentré ces derniers temps.
2: Attends, juste avant. T'es pas en train de parler à tes parents là, parce que je la connais ton embrouille. Je suis en train de me recentrer.
0: Ouais, là, je fais une introspection. Je repars sur un cursus.
2: Ouais, ouais, ouais. Ne fous pas de notre gueule, hein. Dis-nous la vérité. Tu branles rien.
1: Ah oui, voilà, oui, oui.
0: Ah, bravo. Voilà, voilà, c'est ça qu'on voulait entendre. Voilà, merci. Non, parce que là, c'est vrai que tu partais sur un truc. Là, tu es en train de me recentrer. Non,
2: parce que j'ai compris certaines choses ces dernières semaines. Ouais, non. Tu prends encore ton chèque à la fin du mois et puis tu fous rien.
1: Bah oui, et puis en plus, hier, il me semble qu'on était le 27 il y a deux jours.
2: Ah bah oui. Mais j'ai l'impression qu'à chaque fois, tu nous appelles en fin de mois. C'est-à-dire que tu étais contente et tu as de l'argent sur le compte, tu es heureux.
1: Bah ouais, mais c'est le 32-16, c'est pour ça que ça coûte cher. Je peux faire ça que quand je suis actualisé.
0: Putain, quand je t'entends, j'imagine Charles Consigny quand on s'en va être dégoûté.
2: Charles Consigny, il a dormi qu'à.
0: Il adore Mika, chanteur.
2: Mais... Ah oui, c'est peut-être le. Il adore Mika aussi.
1: Ah, mais moi, j'adore Charles Consigny. Hein. Je pourrais très bien discuter. Et puis, il serait. Je pense qu'il apprécierait mon discours, même s'il serait pas d'accord. Mais,
0: le mec, il branle rien aux frais de la princesse. Je sais pas, ça le ferait marrer. Excuse-moi de te le dire. Ben, je le connais, Charles Consigny.
2: Mika, c'est la pause. On t'embrasse et à bientôt. Hein, dans les
0: très vite.
2: Enchaînées. Allez vous rafraîchir. On revient dans quelques instants.
0: C'est fou parce que elle était pas si mal cette anecdote. Elle était pas bien vendue.
2: La première ou la deuxième?
0: En fait,
2: le problème de la deuxième, c'est qu'il nous l'a survendue en disant.
0: Oui, alors que la première était pas si mal. Hein.
2: Elle était. C'est une belle bêtise.
0: Ouais.
2: C'est marrant. C'est une belle triche.
0: Ouais.
2: Mais la deuxième, il nous dit c'est encore plus cocasse. J'imagine les parents qui mettent le mauvais film.
0: Après non, c'est vrai que non. Je reconnais que quand tu te mets à leur place, c'est que tu dis pas les mecs ils ont Titanic. Ils arrivent chez eux, ils ont invité des potes, c'est ambiance cassette vidéo, il y a un home cinéma, ils sont fiers, ils sont dans le canal, et ils mettent Babe.
2: Oui, mais ils ont juste à aller regarder dans des autres cassettes pour voir s'ils ont la cassette de Titanic.
0: Et s'ils l'ont demandé, c'est qu'ils l'ont pas. Ils ont prêté Titanic.
2: Ah oui, d'accord, je comprends. Donc ils sont arrivés avec.
0: Ils ont prêté à des amis. Tu vois, mais c'est pour ça que ça t'a pas passionné. Oui, c'est qu'à un moment donné, t'as décroché. Vous l'aviez, vous, l'histoire. Vous avez décroché complètement.
3: Moi, j'ai décroché.
0: Ils sont tous les deux sur leur portable.
2: C'est la troisième partie de l'élu du Casar.
0: Ils jouent à Candy Crush, l'autre.
2: On est ensemble jusqu'à 1h30 avec toujours Alexis, avec Alexandre, et vous allez nous raconter votre histoire de triche. J'en ai une pas mal aussi à vous raconter.
0: Moi, j'en ai deux.
2: Attends, on a déjà raconté une.
0: Ah oui, c'est vrai.
2: Ça va, toi?
0: Moi, tout va très bien.
2: Toi aussi, t'as décroché, mais depuis minuit, non?
0: Non, mais j'en ai deux autres.
2: Encore?
0: Bien sûr.
2: Attends, tu vas.
0: Il y en a une que j'ai subie, d'ailleurs. Elle est honteuse. T'en as deux, toi?
4: Moi, j'en ai.
0: Ouais. Sont aussi passionnantes?
2: Je suis sur le cul. Alors, si vous en avez, c'est parfait, les copains. Mais juste avant, d'ordinaire, c'est le lundi. On résume le week-end de Ligue 1 en chanson.
0: Bien sûr.
2: Mais là, on va le faire le mardi parce que nous avions quand même une belle soirée de Ligue Europa.
0: Ligue des Nations.
2: De Ligue des Nations.
0: Ça va, pardonnez-moi.
2: J'ai décroché aussi. De Ligue des Nations hier.
0: Ouais, et un beau France-Belgique. Et pour ceux qui n'ont pas vu ce match, on le résume en musique.
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0: Nice.
1: Bravo. Bravo. Vivement la semaine prochaine.
2: Ah bah ouais.
1: Pour avoir le match retour.
2: Le match retour, ouais.
1: Ah oui.
2: Allez, l'équipe bis.
1: Ah, le big Zizou, c'est...
2: Big Zizou.
1: C'est une merveille.
2: Big Zizou.
1: T'as fait le stop et tout ça, alors exceptionnel. Bravo. Oui. On est toujours dans notre émission spéciale Triche. On est ensemble jusqu'à 1h30. On va jouer aussi dans cette émission, évidemment. Il y a Antoine qui nous attend au 32-16. Mais juste avant, c'est à vous, Alexis et Alexandre, de vous confesser sur votre triche. Alexis, on t'écoute.
3: Alors, je vais me confesser, mais moi, je suis pas fier du tout. Donc, je vais présenter mes excuses avant et même oui. après. Alors, moi, ça s'est passé au collège. J'étais fou amoureux d'une fille. Et ouais. il fallait que je trouve un moyen d'avoir des points communs avec elle, de me rapprocher. Et un beau jour, on a un nouvel élève qui est arrivé en classe. Il est d'origine sénégalaise, il ne parlait pas un mot français. Et je suis d'origine sénégalaise aussi. Donc la fille en question, bon allez, on va dire son prénom, Mathilde, si tu m'écoutes. Donc Mathilde,
1: elle est morte
3: non, non, elle est toujours là, mais bon.
1: Une nouvelle,
3: elle comprend pourquoi.
1: Comme de la housse.
3: Ouais. C'est ça. Et Mathilde le prend sous son aile. Donc, alors il parle pas un mot français du tout. Et elle m'appelle et dit, il faut que tu traduises, j'ai besoin de toi. Donc, je suis rentré dans le jeu. Il parle et il parle. Et je traduis, je dis, voilà, là il a froid, là il a faim, il est pas habitué au climat. Enfin, ça passe. Donc, la fille, elle est super contente. Elle me dit, merci beaucoup. Heureusement que t'es là. Sans toi, qu'est-ce que je ferais? Donc, ça marche. Donc, ça continue. Et je m'embourbe un peu dans mon mensonge. Et quelques semaines après, l'enfant, il est en crise. Il est en crise. Il est chez la CPE. Il y a mon prof principal. Il y a des profs. Ils me cherchent tous. Ils disent là, il faut Alexis. On ne sait pas ce qu'il a. Il est en crise. Il faut qu'Alexis soit là. Il faut qu'on trouve le problème. Donc, j'arrive chez la CPE. Et on me dit, bon, bah là, il faut que tu traduises. Ça fait.
1: Ah oui, parce que je ne captais pas un mot.
3: Mais pas un mot. J'étais dans mon mensonge du début à la fin. Et là, c'était trop tard. Je pouvais pas leur dire, écoutez, j'ai menti, voilà, faut vous débrouiller. J'ai menti depuis le début, au revoir. Donc, il fallait que je trouve une solution. Donc, on me dit, bon, là, on a besoin de toi. Il faut que tu nous dises, voilà, il faut que tu
1: traduis
3: ce qu'il a. Il faut que tu traduises. Donc moi, je leur dis, bon, c'est simple. On l'embête dans l'école. Je suis dans mon sens jusqu'au bout. On l'embête, l'école. Ça se passe mal pour lui. Faut trouver une solution. Là, il me remercie tous, il me dit merci beaucoup Alexis, on va régler cette solution. Et plus de nouvelles. Ça se termine comme ça, plus de nouvelles, ça veut dire que du jour au lendemain, on l'a plus jamais revu. Je sais pas ce qui s'est passé. On l'a plus jamais revu, je sais pas, voilà.
2: Et du coup, on
3: l'a peut-être changé de ville, d'école, je ne sais pas. Donc voilà, et j'ai pas réussi à choper la fille, hein, d'ailleurs, donc tout ça.
1: Pour rien. Tout ça pour ça. T'as fait virer un gosse.
3: Non, je l'ai pas fait, mais je ne sais pas. Attention.
1: Mais s'il avait des problèmes dans l'école, valait mieux le changer d'école.
3: Exactement, c'est ça. Donc,
1: eh bien, il est là ce soir.
3: Et là, merci. Donc voilà, si tu m'écoutes, moi, il doit parler français maintenant, je pense, mais si tu m'écoutes, je suis désolé.
4: Il a quel âge maintenant, tu
3: vois? J'ai 30 ans, donc il doit avoir 30 ans.
1: C'est quoi? On va essayer de le retrouver.
3: On va retrouver le site.
1: Quel collège?
3: Alors, c'était à Saint-Cyr l'école, à Victor Hugo.
1: Saint-Cyr l'école, Victor Hugo, quelle année?
3: Exactement. C'était 2009, hein, 2009, je pense.
2: Okay. Bah, attends, c'est Babar Kargueil de Lorient. Bah.
3: Donc voilà.
1: Attends, il s'appelait comment? Tu te souviens?
3: Cher, le nom de famille, pas du tout, ça s'écrit Cheikh.
4: Oui,
3: Cheikh, mais
4: comme
3: ça s'écrit Cheikh. Cheikh Endoy, tu connais très bien d'ailleurs.
1: Ok.
4: Un ami.
3: Exactement.
1: Bon, si tu as été à Saint-Cyr l'école quelques jours, hein, parce que tu t'es fait virer par Alexis.
3: Non, mais.
1: Saint-Cyr l'école.
3: Tu restais 3 mois, je pense.
1: Victor Hugo, c'est ça. Si tu t'appelles Cher.
3: C'est ça. Totalement.
1: Eh bien. Et si vous le connaissez,
4: peut-être qu'il nous. Entre temps, il a appris le français, peut-être.
3: Je pense que depuis.
1: Oui. T'as quel âge maintenant?
3: Moi, j'ai 30 ans.
1: Oui, donc.
2: On m'a dit qu'il est retourné à Dakar.
3: Ah oui. Ah bah, je pense.
2: Il est reparti à Dakar.
3: J'irai le voir. Non,
2: Cher. Il est parti à Dakar.
4: Non, j'ai merdé.
1: Non.
2: C'est pas le même. Mais on me dit que c'est bon, il télécharge sur son Zodiac.
1: Non. On me dit qu'il est à Nantes, dans le Loir-et-Cher.
2: Mon Dieu.
1: Mon Dieu que c'est mauvais. À toi de te confesser. En tout cas, c'est pas beau ce que t'as fait, Alexis.
4: Ouais, moi, j'aime bien.
5: Bon, moi, c'est pas aussi grave qu'Alexis. Ce qu'il faut savoir, c'est qu'à l'époque, on était dans la fin des années 90.
1: Juste, je me méfie maintenant. C'est racontable à la radio française.
5: Complètement. Et pour son anniversaire, mon papa, paix à son âme, il avait eu TPS. Donc on était les seuls à voir la parabole et tout.
2: Waouh.
5: Et ce qu'il faut savoir, c'est que nos potes, donc mon frère et moi, ils venaient nous voir tous les lundis avec une cassette vidéo. Et ils voulaient qu'on leur enregistre un film à caractère animalier. Adorable.
1: X, quoi.
5: Comment ?
1: Non, X ou à caractère.
5: Voilà,
1: non,
5: voilà, film X.
2: Oui, ah oui, voilà. Ouais, ouais,
5: mais ouais, ça passe mieux à la radio, des reportages animaliers.
2: Oui, bien sûr.
5: Donc voilà. Et en échange.
1: Je ne sais pas d'où sort cette expression, personne ne dit ça.
5: On disait, mon frère et moi, ramène-nous quelque chose. Et ces gars, ils étaient tellement chiants que quand je vous dis que sur la PS2, on n'a jamais acheté un jeu, parce que les mecs, ils allaient nous acheter des jeux. Donc les PES, les FIFA, les Tomb Raider, ouais. On les a jamais achetés, parce qu'ils allaient nous acheter les jeux pour avoir des films.
1: Bravo, bravo. Donc en fait, ta triche et ta supercherie, même si en fait c'était un prêté contre un rendu. Quoi.
5: Oui, voilà, c'est ça.
4: C'est une honte.
2: Magnifique. Oui, je comprends. C'est normal. C'est beau.
1: Je peux me confesser, moi aussi ?
2: Vas-y, confesse-toi.
1: Alors c'était il y a un an.
2: Oh non, j'ai très peur.
1: Et c'est pas beau, parce que j'ai des enfants, et que malheureusement mes enfants ont été témoins de ça. Je suis parti en Toscane, pour plusieurs jours, pour faire un road trip l'été. Et à un moment donné, comme tous les soirs, on va choisir un restaurant. Et là, j'avais choisi un petit restaurant. Alors, on était descendu, on n'était pas totalement en Toscane à ce moment-là, on était sur l'île d'Elbe. Et sur l'île d'Elbe, je décide de prendre un restaurant avec vue mer, voilà, un truc sympa le soir. On arrive dans le restaurant, on est plutôt pas mal placé, on a une belle vue, les enfants vont jouer en contrebas sur la plage, c'est assez sympa. On commande nos plats, il doit être 20h, 21h, toujours pas de plat. Donc là, dans un anglais, pas italien, un anglais approximatif. Pourquoi tu te marres ?
2: Non,
1: Julien l'autre a dit un truc. Okay. Non, dans un anglais, parce que j'ai déjà raconté cette histoire.
2: Non, pas du tout.
1: Dans un anglais approximatif, je lui dis, est-ce qu'on pourrait avoir les plats ? On a des enfants, enfin, on va pas manger à 23h, quoi. Oui, non, pas de problème, vous inquiétez pas. Voilà. 22h, toujours pas de plat. Ça fait quand même 2 heures qu'on attend. Donc, il y a un moment donné, tu me connais, je suis courageux, j'envoie ma femme, qui pousse la gueulante. Là, au final, 22h30, ils nous amènent nos plats. Donc ça fait 2h30 qu'on attend, on mange, on dîne, tout ça, très bien, ok. Il faut savoir que c'est quand même assez cher, les restos là-bas. Surtout si tu veux avoir une vue mer, tu payes surtout la vue mer. On prend, finalement, je prends aussi un dessert, des cafés, voilà. Ils s'excusent quand même, mais on a attendu bien 2h30. Ils nous apportent l'addition, ils m'apportent l'addition à moi. Et là, je vois sur l'addition, donc t'as 4 plats, quelques entrées, apéritifs, voilà. Ouais. Je vois l'addition, il y a marqué 14 euros. Et là, je vois que sur l'addition, il y a compté un dessert et 2 cafés. Et c'est bizarre, cette addition, quand même, 14 euros. Alors, je suis honnête, mais pas trop, mais je suis honnête. Je vais voir la serveuse, je lui dis, anglais approximatif toujours, il n'y a pas un problème. Elle me dit, non, c'est bon, vous avez déjà payé. Je fais, bon, d'accord, si t'insistes, ok. Donc là, je sors ma carte bleue, je paye les 14 euros. Et les filles, mes filles jouent en contrebas. Et donc, je paye les 14 euros. À ce moment-là, je glisse à ma femme. Je lui dis, tu appelles tout de suite les enfants. Ma femme s'exécute. Elle appelle les enfants. On est en train, il y a 2-3 marches à remonter pour regagner la voiture. On est en train de partir du restaurant. On passe devant, on dit au revoir, merci. Et voilà, je dis, je pousse un peu les enfants. Je dis, les enfants, vous poussez. Et là, je dis à mes enfants, à 3, on court.
0: Ah bon ?
1: Et là, à 3, on a tracé jusqu'à la voiture. Il y avait une petite remontée à faire. Il y avait 100 mètres à courir. On a tracé et tout ça. Et elle ne savait pas pourquoi elle courait. Elle dit, ah mais papa, pourquoi on crie ? Pourquoi on court ? Pourquoi on court ? J'ai dit, on court ! On court, on regagne vite la voiture. Là, on arrive dans la voiture. Sur le coin droit, je vois au loin quelqu'un qui est en train de faire la remontée. C'est le patron du restaurant.
2: Oh putain.
1: Oh, là, honte, à ce moment-là, j'ai... Honte. Là, soit je bouge plus, je sors de la voiture, je fais, il y a un problème. Et je sais quel est le problème. Il y avait 180 euros d'addition. Ou soit je continue. Avec les enfants à l'arrière.
2: Mais là, t'as été grand.
1: Et là, j'ai été grand.
2: Ouais.
1: Frein à main. J'ai fait crisser les pneus. Le mec est arrivé en courant en disant, monsieur, en italien. Et j'ai tracé dans la nuit.
2: Ouais. C'est ça qu'on veut. C'est ça qu'on veut.
1: Je suis parti et j'ai roulé très vite pendant 2-3 kilomètres.
2: Non, c'est beau, putain. C'est beau.
1: On m'assurait que personne ne me suive. Et donc j'ai fait un resto basket. Mais pas vraiment un resto basket parce que j'ai quand même payé l'addition qu'on m'a apportée. Donc j'ai payé cette addition, moi, on a
2: 14 euros quand même.
1: 14 euros
2: quand même.
1: Et donc
2: pas si cher l'Italie.
1: Et ce qui est drôle, c'est que l'une de mes filles, quand je commence à accélérer, elle me dit, papa, il est 23h, hein, il me dit, papa, je vais jamais réussir à dormir. Ouais. je suis trop excité. Ouais. Parce qu'on venait de faire.
2: Ah bah oui.
1: Et on s'est appelé les bandits pendant.
2: Oh, dis donc. Ouh, la famille Beccaro, là.
1: Parce qu'on est des bandits. Et voilà. Ouais. C'est pas bien, hein.
2: Non, bon, moi, j'ai fait pire, moi. Mais en fait, j'en ai tellement.
1: Oui,
2: moi,
1: mais avec tes enfants, c'est quand même. Tu vois, tu culpabilises quand même.
2: Ah non, moi, non. Je culpabilise jamais.
1: Moi, je leur ai dit, écoutez, moi, j'ai payé. Je me suis plaint de l'addition. On m'a dit, allez-y, payez. J'ai payé. Donc, à un moment donné, bah, c'est de votre faute, en fait. Si vous faites trois fois la même erreur, je ne vais pas non plus vous réclamer de vous donner 150 balles.
2: Moi, j'ai fait un truc, je me demande si je ne l'ai pas raconté, j'ai fait un truc ignoble. J'étais au collège, je devais avoir 12-13 ans. Et on est à la cantine et on fait les cons. Et je ne sais pas, on joue avec, peut-être avec les friands au fromage, on ne sait rien, je ne sais plus quoi on fait. Et là, le mec de la cantoche.
1: C'est un pavé, c'est un friand au fromage.
2: C'est dangereux, ça peut tuer quelqu'un. Et pas avec le fromage. Hein. Et à un moment donné, il y a un mec qui vient et qui me pourrit. Ouais, c'est quoi ce bordel? Je fais te balancer à la directrice, machin.
1: Donc, je connais cette histoire.
2: Et
1: d'un
2: coup, et je vais te raconter, ils ont balancé à la directrice de petit con devant tout le monde et tout. Il dit, ah, mais comment ils t'enlèvent tes parents? Hein, c'est quoi? Et je dis, mes parents, ils sont morts! Et là, le mec, grossillant. Et là, mes potes, ils font, oh merde, parce qu'ils savent que pas du tout. Et là, gros silence. Pardon? Ils sont morts, mes parents! Ok! Alors, on parle pas de mes parents, d'accord? Et là, le mec, éteint. Et là, moi, je fais, voilà! Ainsi! Et là, je repars avec mon plateau. Et là, je me dis, oh putain, qu'est-ce que j'ai raconté? Je dis, bon, je lui dis, ça a passé. Je vais à ma table. Et tu sais, c'est les grandes tablées, tu sais, un peu, que gantoche, quoi. Et le mec, il revient après, il dit, voilà, je voulais te parler. Parce que, je l'ai dit tout à l'heure, je suis désolé, je n'avais pas apporté parents, je suis vraiment navré, j'aurais jamais dû te dire ça. Et mec, il s'est humilié devant tout le monde. Le boss de la cantoche. Surtout qu'un mec, brave, le mec, il avait raison de m'engueuler, j'étais un sale con. Et le mec, il vient et tout, dit, je suis vraiment désolé pour toi. Et je fais, bah non, mais. Puis les autres, ils se marrent, ils font, ça vous fait rire, vous? Ce qu'on raconte, ça vous fait marrer. Et d'autres font, non. Parce qu'on a vu sa mère hier. Donc,
1: j'ai vu Monique et Lionel hier.
2: Ouais. Alors, il ne s'appelait pas Monique et Lionel.
1: Mais
2: il s'appelait Jean-Louis et Anaïde. C'est quand même pas beaucoup plus glorieux. Et donc, bon. Et sauf que. Les quelques jours se passent, je ne suis pas bien, puis ça passe. Et je monte les escaliers pour aller au deuxième, un cours de science chimie. Et là, le mec qui m'a dit, hey, dis donc, toi! Viens! Et là, je fais, oh putain.
1: Ah oui, bah forcément, là, ça va se savoir, Kazar.
2: Je suis mort. Et le mec, il me dit, dis donc, tu t'es pas inscrit hier au machin. Et il m'a dit, mais c'était parce qu'il y a. Et le mec, il m'avait pris, j'étais devenu son préféré. Il était tellement mal que je crois qu'il y avait une espèce de concours de je sais pas quoi. Il dit, tu t'es pas inscrit? Oh, alors il n'y avait plus de place. Heureusement, je t'ai gardé une place. Donc si t'as envie de t'inscrire, je fais, bah, merci. Je mec, j'ai fui quand même dans mon froc. Jusqu'au bout, même si j'ai. Et c'est marrant parce que c'est la même année qu'il y a l'histoire que j'avais déjà racontée, où c'est pas moi qui triche. Je vous ai raconté l'histoire du mec qui veut se faire dispenser de gym.
1: Et c'est. Oui, parce qu'il parle de ses parents, non?
2: Non. C'est un mec. C'est la même année. Je l'ai raconté, mais elle est tellement drôle. C'est un mec. Je devais aller voir le conseiller d'éducation parce que j'avais un truc à faire signer. Et je passe. Il y a un mec devant moi. Et il vient pour une dispense annuelle de sport. Et le mec, je me rappelle, il avait une espèce d'accent, je trouvais, il venait de l'Est. Il fait, alors bon, c'est Vaïd, hein, la même tête, un vieux. Alors bon, il dit, t'es faux ma gueule? Lui, tu fais, non? C'est quoi ça? C'est qui a fait ça? Ben, c'est mon médecin. Dispense, pour l'année, ce médecin qui a fait ça? Oui? Tétraplégie? Toi, tétraplégie? ouais? Le mec, il était debout.
1: Face à lui.
2: Et l'autre, il avait fait. Tétraplégique comme dispense. Moi j'étais derrière, j'ai dit non mais c'est pas possible. Je le regarde, ah c'était un débile. Hein. Après le mec il le portait sur lui, c'est le mec qui fait quoi? Tu vois, ben quoi? C'est pas, oui, il dit, toi tu es tétraplégique? Allez dégage. Mais non, mais allez dégage. Il a eu de la chance de pas se prendre une amende.
1: Bravo Kazar.
2: Voilà. Bravo. J'en ai d'autres, j'en ai une magnifique.
1: Tu vas leur raconter après?
2: On a pas le temps.
1: Si, on, joue, bah, on va jouer. Allez, on joue, on défie Kazar.
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2: Juste avant, devine qui était avec moi à la cantine.
1: Évidemment.
2: Patrice.
1: Bien sûr, tout le monde le sait. Alexis, Alexandre, vous allez défier Julien Kazar. C'est à vous de gagner pour remporter une magnifique écharpe shot, ok? Quiz sur l'actualité, enfin ça c'est l'actualité de notre émission. On parle d'IA et donc de cet auteur qui aurait écrit son livre et son nouveau roman avec et grâce surtout à l'intelligence artificielle. Donc on va vous proposer un quiz spécial robot. Ok, quiz spécial robot. Il faut savoir et il faut retrouver quel robot se cache derrière ces trois indices.
2: Allez.
1: Vous êtes prêts? On y va. C'est parti. Harder, better, stronger.
2: Daft Punk.
1: Daft Punk, bonne réponse de Julien.
2: Harder, j'ai l'impression que de ton côté c'était pas mal. Et puis dès qu'on a dit stronger,
5: ça. J'aurais dit ça.
2: T'étais sur Bellucci, mais non.
1: Attention, façon de parler évidemment. Film. Douleur. Will Smith.
5: iRobot.
3: Bien joué.
1: iRobot, bonne réponse d'Alexandre. Bah, tu vois, t'as vu des films classiques.
5: Ah bon,
1: pas que des films animaliers. Attention. Cadeau. Femme. De DeLorean.
5: Retour vers le futur.
1: C'est pas un robot ça. Cadeau. Femme. De DeLorean.
2: Cadeau.
1: Un cadeau que tu peux faire à ta femme.
5: Thermomix.
1: Thermomix, bonne réponse, Alex.
2: Ah, c'est un film, moi.
1: Ah ben non, c'est un robot.
2: Ah oui, d'accord.
1: C'est un robot comme ta femme. DeLorean, on l'a prévenu. Merci, Julien. L'autre, on revient en 2026. Attention, facile pour Kazar. À vous d'être rapide, les copains. Film. Apocalypse. T-1000.
5: Terminator.
2: Deux. Terminator 2.
1: Terminator, j'accorde.
2: Jugement dernier. Non, Terminator, non.
1: J'accorde la bonne réponse à Alexandre qui m'a dit Terminator. Ça fait 3 points
2: T-1000,
1: pour Alexandre.
2: Il n'y a pas T-1000 dans Terminator. C'est dans Terminator 2, jugement dernier.
1: Il y a T-800
2: Je crois qu'il y a T-Citron.
1: Il y a T-Citron, on adore ce film. Attention, 3 points pour Alexandre, 0 point pour Alexis, 1 point pour Julien Kazar. Jouet. Métamorphose.
2: Toy Story. Mec, tu racontes. Buzz d'éclair.
1: Non. Jouet, métamorphose, véhicule, Transformers. Bonne réponse d'Alexandre. 4 points. Il est chaud bouillant. Attention. Film.
2: Ça, on avait compris. Hein.
1: Film. Pixar. Rebeu. Film. Pixar. Rebeu.
2: Buzz d'éclair.
1: Non.
3: Pixar.
5: Bise l'éclair.
1: Non, c'était pas mal, Bise l'éclair. Non, c'était Wally.
2: Ah ouais, Wally, d'accord. Bien sûr.
1: Wally à l'air-tour, évidemment.
2: Ouais, bien sûr.
1: Tout le monde le connaît.
2: Wally Guy.
1: Attention, pas facile. Manga, 1989, station-service.
2: Akira.
1: Station-service, c'est important. C'est un jeu de mots. Manga, 89, station-service. Ça va être difficile. Hein. C'était Ghost in the Shell.
2: Je ne l'ai pas, moi.
1: Ça fait toujours 4 points pour Alexandre, 1 point pour Julien, 1 point pour 0 point pour Alexis. Attention, duo. Je veux le duo. Hein. Duo. Film. C3PO et Étoile. Et C3PO et...
2: Et R2-D2.
1: Et R2-D2, bonne réponse de Julien Kazar. Ça fait 2 points pour toi, Julien.
2: C'est marrant parce que dans les premières versions françaises, c'était Z6PO. Il s'appelle Z6PO dans la version française.
1: On tous les jours. Hein.
2: Ah bah ouais.
1: C'est fou.
13: Passionnant débat, les amis.
2: Ah, regardez l'autre là.
1: Chanson. Rock. OK Computer. Chanson. Rock. OK Computer.
2: Chanson. Rock.
1: Pas facile. C'est une chanson de Radiohead. Paranoid Android.
2: Ah oui,
1: vous ne l'aurez pas, les copains. C'est pas grave.
2: Android, je l'avais pas.
1: Vega. Dorothée.
2: Goldorak.
1: Goldorak est une bonne réponse. Kazan.
2: Hey,
1: attention, Alexandre. Il t'en
2: suffit. J'ai pas dit Vamos.
1: Que d'une. Ouais, parce que sinon, tu sais que tu perds vite un point. Film. 87. ACAB. Film.
2: Robocop.
1: Robocop, bonne réponse de Cazard. Ça fait 4 points pour Julien, 4 points pour Alexandre. Alexis, évidemment, le
2: ça
1: but
2: remonte.
1: Était de donner
2: ça
1: des réponses,
2: remonte.
1: Même pour si moi, elles étaient mauvaises.
2: L'escarpe Scott.
1: C'est pour la balle de match.
5: Ok.
1: Animé. Ulysse.
2: Nono.
1: Nono, le petit robot, c'est une victoire de Cazard.
5: Bravo, bravo, bravo.
2: Eh bien,
5: bravo.
2: Écoute. J'offre mon escarpe Scott à Alexandre.
5: Ah, merci beaucoup.
1: Parce qu'il a été bon ?
2: Parce qu'il a été excellent.
1: Bon, okay. Touche,
5: merci.
1: Tu vas repartir avec une escarpe Scott.
2: Oui, on dit écharpe.
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2: J'ai donné parce que Nono le petit robot, c'est vraiment ma génération à moi. Donc voilà.
1: T'aimais bien ?
2: Ulysse 31 ?
1: Oui.
2: C'est extraordinaire. Franchement, il y a très peu de dessins animés de qualité. Enfin, c'est quand même un dessin animé qui racontait l'Odyssée, quand même. C'est génial. C'est en version futuriste. C'est, aujourd'hui, on va te foutre des. Hey, les personnages, ouh, hey, suivez la patrouille, vite, on va attraper les champignons magiques.
1: J'ai pas de mal de chaise. Hein.
2: Ah non, s'il te plaît. Les trucs super excités avec des grosses des couleurs partout. Là, c'était un petit peu. Il y avait des vrais doublages, il y avait des vraies histoires. C'était extraordinaire.
1: Tu es en train de nous dire que c'était mieux avant ?
2: Ulysse 31 ?
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1: Cazard !
2: Tellement mégalo.
1: C'est un nouveau générique que vous avez découvert cette deuxième saison. Je crois qu'on a peut-être un truc à demander à nos amis ici présents.
2: C'est le moment de la question qui tue, je crois. Et là, mais c'est que tout à l'heure, il m'a dit le jingle est prêt. Hein.
15: Ouais, mais là, c'est mon logiciel qui marche pas.
2: Oh là là. Ouais. Bon, les placards.
1: Toujours
2: le placard.
1: Toujours
2: le placard.
1: Attends, derrière son logiciel.
2: Le placard, allez.
1: On peut pas faire une séquence.
2: Ah.
16: La bave qui tue. Est-ce qu'ils sont venus, les mains vides ?
17: Oh, j'espère pas.
16: Ça fait la honte.
17: Tu m'étonnes.
16: Suspense.
1: Alexis, Alexandre, Cazard a une question à vous poser.
2: Est-ce que vous êtes venus, les mains vides ?
5: Eh ben non, on n'est pas venu les mains vides.
2: Bravo ! Pas la bonne musique, mais c'est pas grave.
15: Alors vas-y. Ce soir.
2: Alors vous êtes venu avec quoi ?
5: Alors Alexis et moi, on vous a préparé. Donc Alexis vous a préparé un rap et moi je vous ai préparé un slam qui parle de votre magnifique émission.
2: Alors oui.
1: Alors ça, on prend. C'est un beau cadeau.
2: C'est beau. Vas-y, c'est parti.
1: Vous êtes venu la gorge pleine, donc.
5: Oui. Tout à fait.
2: Ça on avait compris aussi. Et profonde.
15: Tu commences par qui ?
5: Vas-y, tu commences. Vas-y.
1: C'est pour Julien l'autre parce qu'il faut qu'il cale les instrus. Donc okay, attention, c'est pas gagné.
5: C'est Alexis qui va commencer.
15: Je vais commencer par moi, la première instru. Ok, on m'entend bien. Parfait. Ok, le Cazard enchaîné. D'accord. À la Tony Chaperon, je connais mon karaté. Le pressing de Kanté, de Cazard sur Diabaté. La technique de Désiré Doué. T'étais dans l'équipe type quand Jean-Christophe Drouet. Il s'est promis une relation avec une fille bien, mais il disparaît comme les droits télé de Ligue 1. Maillot bleu, blanc, rouge sur les épaules. Fier de mon pays, big up Esteban Le Pôle. On passe à la radio, mais j'ai pas de fracture. La vie de Gérard Lopez, tu payes pas la facture. J'ai pas percé au foot, je suis bon sur MPG. Tu cours, je te rattrape comme la DNCG. Tu fais des fautes, dans la vie y'a pas la VAR. Panenka de Zizou, elle est rentrée après la barre. Tu repars comme un roi, t'as débuté comme un novice. Pour Eric Roy, une pensée pour Roland Courbis.
2: Bravo !
15: Merci.
2: Ah, c'est magnifique.
1: Bravo Alexis.
5: Ah, j'ai bugué un peu.
1: C'est quand même beau cadeau.
2: C'est quand même avec autre chose que mauvais Joe.
1: Malheureusement, ce cadeau, on ne pourra pas le mettre dans le placard.
5: Non, malheureusement.
1: Non. Bravo. C'est à toi maintenant.
2: Ouais. Alors, t'as
1: besoin d'une instru ou pas ?
5: Oui.
1: Allez. Tu t'es calé avec Julien Lautre ?
5: Oui.
1: Ah merde.
2: Bonne chance.

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1: Magnifique.
2: Bravo les copains, parce magnifique. Que c'est première radio, c'est pas facile d'être en
1: bravo
2: direct.
1: Bravo les mecs.
2: Avec nous, bon. En plus, Khazar est très. Ah non, il est pas impressionnant, non, pas du tout. Ouais. Attends, il y a le placard à faire.
1: Ah merde
2: les copains, parce que moi, après, j'ai une petite surprise pour vous aussi.
1: Ah, j'ai su. Tu vas faire un slam ? Un rap ?
3: Très bien.
1: Un rap. Tu pourrais nous faire un rap sur. Ah bah, ouais, j'ai hâte.
2: Le placard, vous le savez, 4 cadeaux encore cette semaine. Je rappelle le cadeau de lundi. N'hésitez pas à envoyer placard au 732-16. Khazar, lundi, on promettait
1: un superbe maillot dans la Belgique. Hein. Un maillot Jupiler 12. Voilà.
2: Et ce soir, pour une émission spéciale triche, IA et surtout IA, on est sûr, on va vous offrir un livre qui est un best-seller, mais ça... On pense que c'est pas...
1: Ah non, il n'a jamais été fait par une IA. C'est le livre « Ma médecine hilarante » de Sim. Peut-être un des plus grands comiques de sa génération, Sim.
2: On l'adore.
1: Ma médecine hilarante chez Flammarion. J'ai vérifié. Je suis allé sur Claude. J'ai demandé si ça avait été fait par IA. Il me dit non, en 90, ça paraît compliqué. Donc voilà, Sim, « Ma médecine hilarante ». Franchement, c'est radis beurre, jambon sec, jambon purée, salade de tomates, compote de pommes. Il y a vraiment...
2: Il me manque, moi, Sim.
1: Quand la mer se fâche, le ton monte. Jean-Antoinette Poisson.
2: Je pense que je vais envoyer placard au 732-16 parce que j'aimerais bien le récupérer.
1: Il a l'air génial.
2: Le livre de Sim qui n'a pas été écrit par une IA. Non. Et ça, c'est garanti. Hein. 0% de IA,
1: 0% d'IA.
2: Dans ce film. Placard au 732-16. Placard au 732-16. Oui, j'ai aussi une petite surprise.
1: Vas-y.
2: Je vous fais un petit rap.
1: Allez, c'est parti.
2: Balance une instru, celle que tu trouves.
1: Yo! Yo!
2: Les nuits.
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0: Les GG sont dans la place. Les grandes gueules sont ici à Batimat. C'est le salon numéro 1 en France du bâtiment, de l'artisanat, des travaux publics. C'est le rendez-vous de la profession. Et les grandes gueules y ont posé leurs caméras et leurs micros pour venir, bien évidemment, prendre le pouls de ce secteur d'activité. N'oubliez pas la fameuse expression économique. Quand le bâtiment va, tout va. Et on verra s'il va justement, le bâtiment. On est aujourd'hui avec Bruno Poncet, le cheminot. Nous sommes avec Antoine Dierce, le consultant juridique. Avec Laura Varton-Martinez, la sophrologue. On a juste derrière les équipes qui sont là pour le concours des artisans.
1: Oui, parce que ici, les meilleurs artisans de France sont réunis dans un concours exceptionnel avec deux équipes qui vont s'affronter, la team Marshall et la team Truchot. On les a eu d'ailleurs au téléphone cette semaine dans les grandes gueules au 32-16. Les rois de la visseuse ou de la perceuse sont réunis et le meilleur des artisans sera primé. On ira les saluer tout à l'heure. Ils sont juste à côté de nous. Ils travaillent déjà, ça bosse. Et oui, parce que dans l'artisanat, on se lève tôt et on commence à travailler tôt.
0: Elle le sait, Laura, parce que son mari est dans ce secteur d'activité.
2: Le réveil sonne à 5h.
0: Et il passera nous voir tout à l'heure. Alors, tu as vu, on a le logo GG oui. Là, qui commence à être fait en cuivre. Je vois aussi en tuyau, en PVC. Là, on pourra aller voir tout à l'heure. C'est magnifique. Et voir comment le chantier évolue et qui sera sacré meilleur artisan de France.
1: Et on en parlera tout à l'heure avec Serge Papin, le ministre des artisans, mais aussi du pouvoir d'achat. Le pouvoir d'achat qui pour l'instant souffre avec les carburants. Papin, il refuse de baisser les taxes sur le carburant. Il va s'expliquer face au GG.
0: Et puis, on va quand même dérouler, comme on le fait d'habitude, la vie politique et sociétale française. Et on va commencer par cette histoire-là, qui est la première bombe dans la campagne électorale. Elle concerne Jordan Bardella et ses écrits quand il était tout jeune, qu'il avait 17-18 ans, et ses écrits antisémites.
3: Je n'ai jamais tenu de tels propos. Je n'ai jamais écrit de tels propos. Ça ressemble à une opération de barbouzerie. Soit Mediapart en est à l'origine, et vous avez raison de rappeler que cela ne s'appuie sur rien au moment où on se parle, et à ce moment-là, c'est extrêmement grave. Soit Mediapart se fait enfumer par des gens qui ont un intérêt à cette opération de déstabilisation, et c'est encore plus grave.
4: Pas une personne normalement constituée ne peut croire à cette dinguerie. Ça me paraît tellement dingue que oui, ça ne peut être évidemment qu'un faux, qu'une manip, qu'une barbouzerie dont Mediapart a l'habitude d'ailleurs.
0: Voilà, vous avez entendu Jordan Bardella, puis Marine Le Pen, dinguerie, barbouzerie, manipulation, mensonge.
1: Alors de quoi s'agit-il ? En fait, Mediapart publie des conversations privées attribuées à Jordan Bardella lorsqu'il était jeune militant, il n'avait pas encore 18 ans. Ça se passe autour de l'été 2013, donc il a 17 ans et quelques mois. Des échanges qu'il a eus par mail, sur messagerie, des passages rapportés qui montrent effectivement l'antisémitisme débridé. Par exemple, Jordan Bardella aurait écrit « Le juif doit dominer les autres peuples, les écraser, les voler, toutes les banques sont détenues par des juifs ». Il parle d'un nouvel ordre mondial que les juifs voudraient mettre en place en citant des personnalités juives comme BHL, Jacques Attali ou Pierre Moscovici. Des échanges qui feraient également apparaître une appréciation positive d'Alain Soral et Dieudonné, deux personnalités qui étaient à l'époque proches du Front National. Alors, Jordan Bardella a dit tout ça, c'est bidon, barbouzerie, manipulation. Mediapart va devoir donc sans doute montrer les preuves, puisqu'une plainte a été déposée par les avocats de Jordan Bardella. Mais je vous pose la question, mes chers grands gueules, est-ce que vous croyez Mediapart ?
0: Alors, on va écouter justement l'un des journalistes de Mediapart, auteur de l'enquête.
5: L'authentification, elle passe par une authentification technique. On sait qu'à l'heure de l'IA, il faut qu'on soit très précautionné en tant que journaliste quand on manipule des matériaux comme des messages, comme des conversations, comme des mails. Donc on a vérifié d'un point de vue technique. Et puis il y a des sources humaines dans cette enquête. Et puis nous avons aussi le contexte dans lequel ces écrits ont été rédigés par Jordan Bardella. Et c'est pour ça que nous sommes absolument formels quant au fait qu'il a bien été l'auteur de ces écrits. Il y a des mails, des boucles mails avec des cercles larges et des cercles restreints, et également des conversations privées, y compris sur des plateformes.
0: Voilà, c'est Anton Rouget, l'un des journalistes auteurs de cette enquête à Mediapart. Vous voyez, il dit on a des boucles mail, alors il faut se méfier à l'époque de l'IA, mais tout a l'air authentifié. Est-ce que vous y croyez ou pas ? 32-16 pour le dire au GG. Antoine Dierce.
6: C'est un sujet compliqué.
2: Évidemment, les propos qui sont rapportés sont honteux, inadmissibles, interdits, impensables. Et Bardella les nie, nie avoir tenu ces propos. Alors, c'est du Mediapart. On est en plein contexte électoral. Ça tombe évidemment au bon moment pour les ennemis du Rassemblement National. Moi, je m'étonne que ces propos très anciens soient retrouvés pile au moment de la campagne présidentielle, comme de par hasard. Et puis, surtout, j'ai lu l'article de manière attentive. Nous n'avons aucun début d'explication sur comment ils ont obtenu ces éléments, d'où viennent-ils, etc. Pour l'instant, on doit croire Mediapart sur sa bonne foi.
1: C'est sans doute le début d'un feuilleton, sais comment ça se passe.
2: Exactement. Donc, moi, j'attends de voir aussi les preuves formelles de la matérialité de ces propos, comment ils ont récupéré les mails. Et dernière chose, ça paraît d'autant plus étonnant que...
1: Tu doutes,
2: Jordan. Ben oui, d'autant plus que le Rassemblement National aujourd'hui est très très loin de tout antisémitisme. On a vu les élus du Rassemblement National...
1: Aujourd'hui, mais là on parle de 2013.
2: C'est pour ça que c'est un peu étonnant. Jordan Bardella, on l'a vu aller en Israël, on l'a vu être applaudi aux manifestations en soutien à Israël, etc. Donc en tout cas, il est très très loin de ça aujourd'hui.
0: Laura.
6: Oui, moi je vais faire le parallèle avec ce qu'on a eu pour la primaire socialiste avec M. Lebrun. Enfin, on a vraiment exactement le même schéma. C'est le timing qui fait douter. Maintenant, moi ça m'étonnerait pas tant. Je veux dire, non pas.
1: Tu n'es pas tombé à la renverse.
6: Je suis pas tombé à la renverse, mais donc effectivement ça doit être condamnable. Mais il faut pas oublier ce qu'était le RN. À l'âge d'où...
1: Le FN, d'ailleurs.
6: Voilà, c'était le FN. Il y avait quand même, on le sait, des discours antisémites au sein du parti. Et Jordan Bardella, je ne dis pas qu'actuellement, toutes ces choses-là sont sorties de sa tête. En revanche, c'était quand même un jeune mineur de 17 ans qui pouvait être tout à fait embrigadé par des gens qui l'ont pris sous son aile, sous sa coupe, etc. Donc, à prendre parcimonie, complètement. Je me rejoins complètement à ce que vient de dire Antoine. C'est toujours le timing qui vient poser problème dans ce genre d'histoire.
0: Bruno Poncet.
7: Bah déjà moi ça m'étonne pas trop. Parce que...
0: Pourquoi ça t'étonne pas?
7: Bah au départ il était un peu le poulain de Jean-Marie Le Pen, qui a quand même été condamné pour antisémitisme plusieurs fois, donc il baignait un peu dans ce truc-là. Moi je trouve que la défense de Bardella est pas très intelligente. Il aurait dû dire j'étais jeune, j'ai un peu vrillé, et puis maintenant j'ai mûri, je suis plus comme ça. J'ai été formé, j'ai compris un peu ce qu'était la Shoah, tout ça, donc maintenant je suis un peu redescendu sur le truc.
1: Ça il pourra plus le faire puisqu'il dit que c'est faux.
7: Il dit que c'est faux. Et puis moi je trouve que. Si c'est une boucle de mail, je ne vois pas Bardella écrire à ses copains gauchistes, il ne doit pas en avoir. Je ne vois pas Bardella écrire à des copains élifistes ou autres. Donc c'est interne au FN, au RN. Donc ça veut dire que c'est des amis à lui qui ont sorti le truc. Et on sait comment
0: travailler. Ils avaient tout gardé alors, les boucles mail de l'époque.
7: Ils avaient tout gardé. Ils sortent ça au moment où dernièrement on apprend que Bardella, il avait voulu se déclarer candidat. Que c'est la nièce de Marine Le Pen qui va lui dire à sa tante, attention, l'autre il veut se déclarer candidat à ta place. Enfin, tu vois. Donc moi je pense qu'aujourd'hui on est dans un truc où Bardella, il se fait poignarder de l'intérieur, mais c'est comme ça arrive partout. Et puis moi je dirais à tout le monde, on connaît comment fonctionne Mediapart. Là ils ont mis un truc sur la table, et puis ils vont dérouler le fil pendant longtemps jusqu'au moment où on aura la preuve. Et puis hier Bardella dans sa défense sur internet a dit oui c'est comme Monsieur Fillon, comme Monsieur Sarkozy, tous condamnés. Donc en fait des fois quand tu prends comme exemple des gens qui ont été condamnés, c'est quand même pas une bonne idée.
1: Mediapart n'a pas pu avancer ça sans avoir des biscuits, parce que j'imagine qu'ils s'attendaient à la réaction de Jordan Bardella. Ils s'attendaient effectivement à une plainte. Donc derrière, ils ont sans doute des documents qui authentifient ce qu'ils racontent. Espérons-le. Après, il peut y avoir débat sur ces documents, parce que comment authentifier un mail qui a été écrit il y a 10 ans. Alors, visiblement, c'est des boucles mails. Donc, ça veut dire qu'il y a des gens qui ont reçu ces mails, qui ont participé à ces conversations. C'est sans doute l'une de ces personnes qui a dû balancer ça, Mediapart. Pourquoi? Sans doute pour des règlements de compte. De toute façon, sincèrement, les affaires politico-financières et autres sortent toujours, parce que derrière, il y a des règlements de compte, il y a des gens, un conseiller qui a été viré, un adversaire qui n'a pas supporté être battu. Enfin, voilà. L'affaire Fillon, moi j'ai toujours été persuadé que c'était venu du propre camp de Fillon, enfin de la droite.
6: Mais très justement, comme l'a dit Bruno, et ça revient à ce que je disais au début, c'est évident qu'un gamin de 17 ans, il est malléable, on en fait ce qu'on en veut, on lui fait croire ce qu'on a envie de lui faire croire. Quand il baigne dans un environnement politique où on lui rabâche.
1: Mais ça, il aurait pu faire cette défense.
6: Exactement.
1: Effectivement, j'avais 17 ans, j'étais influençable. table. J'ai été notamment fasciné
6: rien, par, la gravité des propos,
1: par Alain Soral, etc. J'ai changé. D'ailleurs, depuis, j'ai été en Israël et autres. Bon,
8: ouais, pardon, mais même à 17 ans, on ne dit pas des défense. Trucs comme ça. Enfin, je veux dire,
1: non, ça l'excuse pas, mais ça aurait pu être une explication.
8: J'ai été jeune engagé militant politique. Dès mes 15-16 ans, pardon, j'ai jamais dit des choses que je regretterais aujourd'hui.
0: Il parlait uniquement des gauchistes.
6: Exactement.
0: Il n'a jamais varié.
6: Ou excusez, j'ai des constantes,
8: déjà à l'époque.
1: À 17 ans, il y a des maoïstes, bon, finalement, qui ont fait des belles carrières ensuite. Ils ne se sont jamais vraiment excusés.
8: Et ils m'ont légèrement fracassé la tête sur un campus d'université. Ils ne sont jamais vraiment excusés.
6: Mais tu fais un amalgame que tout le monde fait. Comprendre, ça ne veut pas dire justifier ou excuser.
0: En tout cas,
6: aller au début de la racine du problème.
0: C'est hier, elle était colère, Marine Le Pen. Quand elle, alors, est-ce que c'était une vraie colère? Est-ce que c'était fin?
1: Elle est même un peu abasourdie par ça.
7: C'est pas une très bonne séquence. Hein,
0: parce qu'elle venait pourquoi, Bruno?
7: En fait, depuis qu'elle elle s'est déclarée candidate, parce que la justice lui permet. Derrière, elle a rien fait pendant 2 mois. Et depuis début septembre, au MEDEF, elle n'a pas été bonne. Tout le monde l'a dit. Tout le monde a dit, putain, Marine Le Pen, c'est pas ça. Donc même les patrons derrière, ils ont dit, oh là, c'était mieux avec Bardella. Ensuite, il y a tous les trucs qui sortent, Carcassonne, c'est encore, ils sont dedans. Il y a Tanguy qui vient dire chez moi que le travail rend libre. Bingo, en fait,
8: Et pour autant, les sondages sont toujours meilleurs que ceux de la veille pour le RN.
7: On est d'accord là-dessus. Mais donc, par contre, à un moment donné, il va falloir quand même resserrer les rangs, et puis il va peut-être falloir le ménage. Ça fait des années qu'on dit qu'ils ont fait le ménage, ils ne l'ont pas fait. Et puis, celui qui était normalement dépositaire là, du ménage à faire, c'est Bardella.
0: Oui, mais là, c'est pas du ménage, si tu veux, parce que ça date d'il y a 13 ans.
7: Excuse-moi.
0: Quand Bardella avait 17 ans, moi, je suis étonné d'avoir ces personnes qui ont gardé tous ces mails, toutes ces boucles mails durant 13 ans. Je sais pas, autour de la table ici, vous avez des conversations avec des copains, des boucles mails d'il y a...
1: Moi, j'ai tout ce que tu m'as envoyé, Alain. Je garde tout. Non, et un jour, ça sortira.
8: Je ne conserve rien sur personne. Mais je ne suis pas assez malin. Hein, mais
7: ça n'a rien à voir avec ça. Moi, mes mails. Enfin, moi, dans ma boîte Gmail, moi, elle est d'origine. Le jour que j'ai créé ma boîte Gmail, j'ai
0: donc,
7: pas vu.
0: Donc, tu as des mails et des échanges avec des amis de combien d'années
7: Moi, j'ai des mails d'Éric Meillard, par contre, qui dit qu'il aime bien la Saint-Etienne, alors qu'il est lyonnais. Tu vois, ça, je le garde vraiment.
1: Non, mais si on suit l'histoire de Mediapart. Il vient d'adhérer au Front National. Il n'est pas encore militant reconnu. Hein. C'est un adhérent. Il participe sans doute à des boucles de conversation entre jeunes adhérents du FN en Ile-de-France. Et c'est à l'occasion de ces forums ou de ces boucles qu'il tient ses propos. Bah, ça, c'est pas compliqué à retrouver. Quelqu'un a pu se dire, bah tiens, oui, mais c'est le jeune Bardella. Il me racontait ça à l'époque.
6: Je sais pas si ce serait sorti au moment où il s'est présenté à la présidence du parti en disant non, on veut pas que quelqu'un de ce parti.
1: Là, parce que quelqu'un veut se venger.
6: Mais c'est ça. Donc déjà, Bruno a complètement raison. Ça vient de l'intérieur. Pour moi, faut pas accuser la gauche ni quoi que ce soit. Ça vient de dedans.
7: Là, Pierre Bruce, il y a un sujet. C'est on est quand même dans un parti. Où le père était capable de renier sa fille, où la fille était capable de virer le père. En fait, quand il y a du linge sale à laver, ils n'y vont pas avec la petite cuillère, ils y vont avec l'âche. Donc, en fait, à un moment donné. Je ne sais pas si ça la sert aujourd'hui, Marine Le Pen. En attendant, il y en a certains peut-être dans le parti qui veulent achever Bardella alors qu'il a déjà pris 2-3
1: coups. Ce qui est intéressant, c'est qu'on replonge dans l'histoire du Front National et la présence d'Alain Soral. Alain Soral, qui est d'ailleurs sur Twitter, s'est félicité des révélations de Mediapart.
0: Oui, c'est ce qu'il a écrit. Il a écrit putain, mais qu'est-ce qu'on rigole. Merci. Mediapart.
1: Il faut rappeler
0: qu'il a écrit Alain Soral, qui au départ a été un sociologue, un écrivain, un novelliste.
1: On avait testé dans les grandes gueules.
0: Oui, et qui rapidement a dérivé dans l'antisémitisme.
1: Au tout début des années 2000, nous on est transparent, pas besoin de ressortir des mails. on l'avait testé, mais à l'époque il n'était pas du tout dans la mouvance FN. Et puis en 2009, il a rejoint le Front National. En 2007, il était même conseiller de Jean-Marie Le Pen. Il était assez proche de Marine Le Pen aussi. Hein. Il lui a fait des notes, etc. Et puis après, il y a eu une rupture entre Alain Soral et le Front National. Mais c'est marrant parce qu'à chaque fois, Marine Le Pen est ramenée à son passé et ne peut pas s'en sortir.
8: En tout cas, si c'est quelqu'un de l'intérieur qui balance ça maintenant, que tout allait bien, que enfin le RN peut s'approcher peut-être.
6: Non, c'est super malin.
8: Si les mecs s'auto-sabotent à ce point-là, mais c'est vraiment une bande de cons. Hein. C'est celui qui balance ça, mais tocard.
1: Oui, parce qu'il éclabousse tout le monde.
8: Mais oui.
6: Moi je trouve ça super malin.
8: Ils sautent avec la bombe. Enfin, c'est complètement con.
7: Parlons au mois de septembre. Les gens, ils ont oublié au mois de mars. Il faut arrêter.
1: Quand il s'agit de mettre un bulletin dans l'urne pour élire le président ou la présidente de tout compte, et ça comptera forcément.
6: Non, moi je suis pas d'accord, parce que justement tu as quand même le parti RN qui est divisé, soit au sein de l'institution elle-même, soit au sein des électeurs, entre les partisans de Marine Le Pen et les partisans de Jordan Bardella. Là, en faisant ça, si c'est fait de l'intérieur, Bardella il sort de l'équation directement. Donc c'est pas si bête.
1: Non, parce que Bardella il incarnait le nouveau RN dédiabolisé.
6: Oui, bah là, justement, il est rediabolisé. Ouais,
1: donc c'est une catastrophe pour Marine Le Pen.
7: Ah, vous m'excuserez, mais il y a quelqu'un.
1: C'est tout le discours qui tombe.
7: Il y a quelqu'un qui est revenu en premier plan au RN, qui n'aime pas du tout Bardella, et qui, en fait, est en train de se faire une place un peu plus grande, c'est Marion.
0: Oui, mais il a raison. Il a raison, Antoine. En voulant torpiller Bardella, tu fais sauter la boutique.
8: Bah ouais, c'est ça. T'abîmes tout le monde.
7: Pas du tout, parce que
1: toute la maison explose.
0: Ah ouais, mais alors...
7: Moi, je suis désolé, mais si ce matin tu fais un micro-trottoir et pas forcément que les électeurs du RN, tu leur demandes si ça a une influence sur leur vote, ils vont te dire non, ils en ont rien à foutre.
8: Les vrais radicaux hors du parti pourraient avoir intérêt à faire sauter le
1: parti. Dans un deuxième tour, ça jouera, quand Marine Le Pen, si elle se retrouve face à Jean-Luc Mélenchon, par exemple, l'accusation d'antisémitisme portée sur Jean-Luc Mélenchon a du mal quand même à tenir.
0: Eh bien, dans un instant, puisque les grandes gueules ont

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0: direct du salon Batimat. Ici, les grandes gueules sont en direct jusqu'à midi. Vous pouvez venir nous retrouver en public. On a des places disponibles avec aujourd'hui Antoine Diers, Laura Barton-Martinez, Bruno Poncet, les grandes gueules qui auront tout à l'heure chacun leur équipe. L'équipe Truchot, l'équipe Marshall, c'est la rénovation. Ce sont les meilleurs artisans de France. On les voit, ils sont en train de travailler juste à côté de nous. Je vois des logos GG qui sont en train d'être montés en cuivre notamment.
1: Je trouve que ton équipe va plus vite que la mienne. Je suis un peu inquiet. Ils sont
0: rapidité,
1: quoi,
0: efficacité, oui. C'est le
1: serait temps de sortir les perceuses, messieurs, dames.
2: En attendant, je les pas, mais
0: on continue de.
1: Si on veut venir nous voir, il faut préciser qu'on est dans le hall 7.1. Voilà.
0: Tout en haut de la porte de Versailles, vous savez, du parc des expositions. Effectivement, vous nous trouverez facilement. Vous verrez, il y a les éclairages, il y a les photos, il y a du monde, il y a du bruit, c'est parfait. Vous ne pouvez pas nous rater. On continue de parler de ce qui se passe au Rassemblement National avec les informations données par Mediapart. On attend de savoir si elles sont vraies ou pas concernant les écrits antisémites de Jordan Bardella quand il avait 17 ans. C'est Olivier qui est dans Lyon qui veut en parler avec nous. Olivier qui est en direct au 32-16.
3: Oui, bonjour.
0: Bonjour Olivier, bienvenue.
3: Oui,
0: qu'est-ce que vous en dites,
3: bonjour,
0: Olivier?
3: Bonjour.
0: Est-ce que vous y croyez?
3: Oui. Deux petits points. Ce qui serait pas mal, c'est d'avoir déjà un artisan sur le plateau de temps en temps autour de vous. Et puis
4: petit truc. Il travaille, c'est compliqué, je pense.
3: Ouais. Oui, oh, bah non.
1: Pas alors il travaille à Cercy, voilà. Mais il y en aura un tout à l'heure à 9h40.
3: On peut se libérer de temps en temps, hein, quand il s'agit de défendre son bistec. Oui, justement, par rapport à Monsieur Bardella. Alors moi, je pense pas du tout que ça soit de l'intérieur. Ouais. Je pense que là où si c'est avéré, donc Mediapart a lancé quelque chose. Donc si jamais il y a bien quelqu'un qui ment dans l'affaire. Donc à ce moment-là, s'il y a des écrits, il y a même des mails. Donc je pense qu'on a assez de cadres maintenant pour faire des authentifications, quel que soit ouais. le support. Et là, à ce moment-là, il y aura bien quelqu'un qui, il y a bien un menteur dans l'eau. Donc, alors, mais le coup de venir de l'intérieur, je n'y crois pas du tout. Moi, je sais pas, je mettrai des guillemets. Moi, c'était plus sur le sens de.
1: Est-ce que vous croyez que ça va changer quelque chose?
3: Non.
1: Est-ce que les gens vont?
3: Non, parce que moi, ma décision de vote, c'était dans cette direction-là. Moi, ça va pas changer
1: d'accord.
3: du tout. Parce que moi, je vois, on va dire un petit peu plus loin que le bout de mon nez. On est dans une merde et dans une merde noire. Si jamais ces gens-là peuvent faire quelque chose, bah ils le feront. Si jamais ça va pas, faut pas oublier que dans 5 ans ils valseront. Et puis là, la grosse problématique elle sera posée, c'est-à-dire qui mettent à la place, parce que là on aura tout essayé. Donc c'est ça moi.
0: Ouais, mais
3: voilà.
0: Olivier,
3: oui
0: vous dites oui ça peut pas venir de l'intérieur. Bah si, ça ne peut venir que de l'intérieur, puisque c'était une boucle mail ou autre de messagerie qui était interne à des gens à l'époque du Front National. Donc c'est quelqu'un qui a tout gardé. Donc ça ne peut venir qu'en intérieur, que de l'intérieur. Alors après, oui, pourquoi ça sort maintenant? À qui profite le crime? Qui veut la peau de Jordan Bardella? Ça c'est autre chose. Mais
3: de
0: ça ne peut venir
3: oui,
0: que du Front National, ex-Front National.
1: Non, ça vient de quelqu'un qui a reçu ces messages. Voilà.
3: Cette personne est encore RN.
0: C'était dans la mouvance. C'est des sympathisants, au moins. Ouais.
3: Oui, je partirais plus sur quelque chose qui n'est plus actuellement dans l'organigramme
1: oui.
3: mais à mon avis, c'est quelqu'un qui. Oui, éventuellement. Pourquoi
1: mais j'ai envie de dire, à la limite, peu importe. Je trouve que le débat, à mon avis, on s'en fout un peu de savoir qui a balancé. Ce qui compte maintenant, c'est à 7 mois à la présidentielle, quel impact va avoir cette histoire sur la campagne. Vous dites, ça ne changera pas votre vote. Mais mes chers
3: Rangueux,
1: vous pensez que ça peut faire évoluer les choses?
2: Moi, je pense que si tout est
1: authentifié,
2: si c'est vrai, je pense que ça peut changer pas mal de choses. Oui.
1: C'est-à-dire pour Marine Le Pen, c'est terminé?
2: Il y a plein de gens qui se sont mis à voter pour le RN sur le point de vue économique et justement sur le fait de la France, tous unis, tous ensemble, etc. En se disant, on enlève la religion de l'histoire, on arrête tout ça, etc. Et là,

0: Déjà, sur le plan économique, on sent que le château de cartes, il était bien fragile. Si en plus, ils se reprennent la casquette antisémite, je pense qu'il y a des gens qui peuvent partir et retourner à droite.
1: Je pense que ça ne touchera pas tant que ça Marine Le Pen. Et que finalement, Marine Le Pen, elle glisse au-dessus de tout ça très régulièrement. À chaque fois qu'il y a une polémique, ça lui coûte pas cher. On voit les sondages...
2: Elle rappellera qu'elle a viré quand même son père... Oui, pour antisémitisme.
1: Ça glisse sur elle, pour ce qu'elle a fait, etc., par le passé. Et ça va peut-être même arranger les marinistes, parce que ça va mettre Bardella hors du jeu, out. Et donc, j'imagine que si Bardella n'arrive pas à démontrer que ce sont des faux, qu'il n'a pas écrit tout ça, que bah, finalement, le piège se referme sur Bardella. Et comme tous les dauphins, comme dit Jean-Marie Le Pen, comme disait Jean-Marie Le Pen, mauvais jeu de mots, mais un dauphin, c'est fait pour s'échouer. Et encore une fois, un dauphin du RN s'échouera, et donc ça, ce sera l'histoire même de tous les dauphins du RN.
3: Ou alors, peut-être justement, le RN va montrer qu'il purge même ceux qui étaient les dauphins.
1: Ouais, ouais.
3: Et il peut sortir peut-être à ce moment-là, grandir en disant, vous voyez, même Bardella qui était le favori des sondages, voyez,
2: c'est-à-dire que dégage, si c'est vrai, Marine Le Pen devra le virer.
3: Ah, oui, elle devra le sacrifier. Et elle en sortira peut-être grandi à ce moment-là.
4: Ouais, hier, c'est écoute ce qu'elle a dit hier. Hier, quand elle a réagi, là, et a réagi hyper vivement, il a dit oui, c'est une dinguerie et tout. Ben, c'est réglé en fait. Dans sa tête, c'est réglé. Elle le sait. Ça, c'est... Moi, je pense que elle c'est très
2: bien. Je crois qu'elle n'a pas été avertie.
4: Quand elle dit c'est une dinguerie, ça veut dire qu'en fait, maintenant, elle ne reculera plus. Donc, en fait, si c'est avéré et que derrière, Bardella, il a écrit ça et qu'il l'a nié, et donc là, il a menti, donc là, ça sera de sa faute, elle le coupera. De toute façon, elle n'a qu'une envie, c'est de le couper. Hein. Quand l'autre, quand Bardella lui a dit c'est Marion ou moi, et qu'elle l'a regardé, elle dit bah, c'est Marion, salut, ben, ça réglait vite fait le problème.
1: La stratégie de défense n'est peut-être pas très bonne. Si,
3: de qui
1: si c'est,
3: laquelle
1: de Bardella. Si c'est vrai. Et qu'il a nié, il ne peut plus faire marche arrière.
2: Ah bah non, bah non. Voilà. On ne pourra pas dire c'est une erreur de jeunesse.
1: Donc là je trouve que la stratégie de défense, c'est un peu.
2: Alors, il est sûr de lui, il sait que ce n'est pas lui.
0: Soit il est sûr de son coup.
2: Après, souvenez-vous de Jérôme Cahuzac. Hein. Il avait l'air très sûr de lui quand il disait je n'ai pas de compte en Suisse.
3: Non. Les yeux dans les yeux.
2: Les yeux dans les yeux, je n'ai jamais
3: et eu de compte en Suisse. Devant Jean-Jacques Bourdin, mais surtout, souvenez-vous, à l'Assemblée nationale.
2: Ah, oui.
3: À l'Assemblée nationale,
2: et
3: il avait dit devant les députés.
2: Devant François Hollande.
3: Oui, devant François Hollande.
4: Quand ils ont été condamnés dernièrement, ils ont tous dit qu'ils étaient innocents.
2: Quand tu écoutais Cahuzac, tu étais assez convaincu qu'il n'avait jamais eu de compte en Suisse.
0: Ah oui, mais c'est pour ça, moi, je.
3: Tu sais, c'est le gamin qui a tu sais, les du Nutella ou de la confiture sur les doigts. C'est pas moi.
0: C'est Maurice.
1: C'est le dragon.
0: C'est le dragon, c'est Maurice.
3: Le dragon est tombé. On a Adeline qui est avec nous. Adeline qui veut intervenir dans notre discussion aussi. Adeline, bonjour. Bienvenue
5: bonjour,
3: sur RMC dans les GG. Qu'est-ce que vous en dites, Adeline, vous? Quelle est votre
5: bonjour
3: réaction?
5: Bonjour les GG. Alors moi, je trouve qu'une nouvelle fois, en fait, il y a deux poids, deux mesures. Aujourd'hui, je pense qu'on accorderait peut-être un peu plus de crédit à tout ce qui se passe si on jugeait... tous les propos, tous les actes de la même façon. Là, on est en train de juger des paroles d'un gamin de 17 ans. Alors qu'il y a quelques mois, en fait, c'est une tête de parti qui a fait une blague ouvertement antisémite devant une salle hilar. Et rien ne s'est passé.
1: C'est vrai.
5: Je trouve qu'au bout d'un moment,
4: à qui
5: en fait,
4: quelle blague
1: Jean-Luc Mélenchon.
5: Voilà.
2: Vous parlez de qui, moment, pardon, Adine?
5: Bah oui, bien sûr, Jean-Luc Mélenchon devant la salle avec le la blague sur les noms de famille.
4: Moi, c'est pas une blague, en fait, je suis désolé, je sais pas, alors perso, hein. Moi je veux bien, en fait, de toute façon, Mélenchon aujourd'hui c'était lui antisémite. C'est en train de se retourner, mais on va rigoler pendant quelques jours, je pense.
2: Il a fait jeux de mots sur Epstein,
4: oui, mais moi, je suis désolé, tu peux reprendre toutes les émissions, j'ai parlé de ce sujet, j'ai dit toujours Epstein, parce que moi, oui, ça fait Hein. Donc moi je savais pas, et donc en fait, tout le monde a dit après, il fait un truc antisémite. Moi je suis désolé, hein. Après c'est votre interprétation, mais à force de dire et de pilonner Mélenchon est antisémite, eh ben voilà, à un moment donné, il faut se rappeler un peu l'histoire, elle est pas là, en fait.
3: Allez-y, Adeline.
5: De 17 ans. En fait, c'est un gamin de 17 ans, comme Laura le disait tout à l'heure, c'est influençable, etc. Peut-être
4: Il a menti, alors. En fait, pourquoi hier il n'a pas avoué? Hier, il aurait pu dire, écoutez, j'avais 17 ans, j'ai déconné.
0: Mais, tu peux condamner le mensonge d'hier et comprendre les dérives de 17 ans. L'un n'empêche pas l'autre.
4: Oui, mais pourquoi hier il n'a pas avoué?
0: Mais ça, on est d'accord avec toi.
2: Non, mais ce que dit, Adeline, c'est pas ce qu'elle dit. Elle dit, n'oublions pas ce que Jean-Luc Mélenchon peut également dire, et ça ne doit pas effacer les soupçons d'antisémitisme qui sont portés sur certains autres responsables politiques. Voilà.
5: Exactement. Mais
2: d'ailleurs, vous avez entendu la réaction de Jean-Luc Mélenchon. Vous avez entendu la réaction de Jean-Luc Mélenchon, Adeline. Il est très prudent. Hein. Il dit j'attends de voir.
5: Exactement.
2: Ah,
0: parce qu'il passe son temps à se défendre.
5: On mettrait plus de crédit, Adeline, sur ses paroles, on les jugerait plus si c'était de juger de la même façon pour tout le monde. C'est tout.
4: Mais c'est juste de la même façon pour tout le monde. Moi, je suis désolé. Mais en fait, aujourd'hui, le programme du PS, là, dans la primaire, et de certains, c'est de dire, nous, on se présente parce que Mélenchon est antisémite. Le programme d'un tas de gens, c'est Attal, dernièrement, il l'a fait. Mélenchon est antisémite, donc je me présente. En fait, aujourd'hui, si vous pensez qu'il n'est pas jugé, ben, ça veut dire qu'au tribunal, ils n'ont pas trouvé qu'il y avait de quoi matière à juger. Donc déjà, ça veut